0: Et une des qualités d'Alex Pereira, c'est justement son sang-froid, sa lucidité, à tel point que c'en est devenu un mème sur Internet. Les gens se moquent gentiment, hein, bien sûr, de ce sang-froid à toute épreuve. Lorsqu'on voit, par exemple, impassible dans les manèges les plus effrayants du monde, à côté de sa famille.
1: C'est vrai que c'est très particulier pour un garçon qui, de son propre aveu, se rase les cheveux avant les combats. Parce que il dit qu'avec des cheveux il a l'air trop gentil.
0: Bon, paraît-il.
1: Et c'est vrai qu'il a ce côté très charismatique, hein, homme de peu de mots. C'est d'ailleurs assez paradoxal qu'un homme qui parle si peu et qui parle d'ailleurs très peu anglais soit devenu une telle star aux US. Dans une industrie en effet anglophone, hein, pour sa grande majorité.
0: Dans une industrie aussi où on aime les gens qui sont
1: les beaux parleurs, les Conor McGregor.
0: Oui, on aime, et du bien général, on aime les gens qui sont expansifs, expressifs, parce qu'il faut occuper l'espace, il faut capter l'attention.
1: Et lui a fait commerce presque de cette froideur. Bataille de jab entre un droitier, un gaucher.
0: Une fois de plus, on est des deux côtés. Hein, le coup fort arrive côté ouvert.
1: Ouais, et l'arme fatale, le crochet gauche, Alex Pereira. Ne l'a pas encore utilisé, mais on sait qu'il a cette qualité pour préparer, analyser son adversaire, préparer la voie à ce crochet gauche.
0: Attention à ne pas être un peu nonchalant là pour Jermaine Hill. Quand il envoie ses directs, même au corps, il a tendance à baisser la tête et à faire retomber le poing derrière.
1: Ouais, et regardez là.
0: Non, monsieur l'arbitre,
1: qui lui dit c'est bon, voilà. Et ce crochet gauche, le voici, létal, brutal. Jermaine Hill est au pays des rêves. Alex l'emporte dès la première reprise.
0: Juste avant, l'arbitre de ce combat souhaitait interrompre les deux hommes, pensant que Alex Pereira était gêné par un coup bas, un coup dans la coquille. D'un coup, d'un geste sec et toujours aussi froid, Alex lui a dit non, c'est bon, tout va bien. Et ensuite, il a décoché ce crochet qui a envoyé Hill au tapis avant de le pilonner, de le tambouriner. À base de hammer fist, de coup de poing marteau. Et à nouveau, comme lorsque Alex Pereira vous met KO, vous vous demandez où vous êtes, ce qui vient de se passer. C'est ce qui arrive aussi à Jermaine Hill. Là, qui...
1: Et regardez cette image, c'est Glover Teixeira qui lui remet sa ceinture noire de jiu-jitsu brésilien. Alors ça vaut ce que ça vaut, évidemment, pour un homme qui a commencé cette discipline sur le tard. Et dont on n'a pas vraiment vu les qualités dans ce domaine à l'UFC parce qu'il n'en a jamais eu besoin.
0: Alors, au-delà du coup de com', effectivement, je pense que l'image est symbolique. C'est une façon aussi. On sait à quel point pour les pratiquants de jiu-jitsu, la ceinture noire, c'est pas juste un niveau, c'est quelque chose de vraiment sacré. Et on la remet dans certaines conditions. Et donc là. Regardez, alors du coup,
1: ça,
0: voilà,
1: c'est un moment qui est absolument iconique parce qu'en fait, à ce moment-là, il a compris, il a résolu l'équation, il a trouvé la distance pour ce crochet gauche. Le reste, une fois mon cher Xavier, tout à fait accessoire.
0: Moi, j'ai surtout l'impression d'un papa qui va donner une bonne correction à l'insolent qui vient d'oser lui mettre un coup dans les parties. Et en gros, il dit à Durabin, non, laisse, je vais régler ça. On va régler ça à la maison. Et il lui envoie ce crochet.
1: Ah, Jermaine Hill n'aura jamais existé. Alex Pereira est plus que jamais la star à l'UFC.
0: Semble toucher du bout de la métacarpe le bout du menton et pourtant qui déconnecte complètement Jermaine Hill. Et ensuite des coups de poing, puis des coups de poing marteau. Coups de poing marteau parce qu'ils sont donnés avec le côté du poing, le tranchant du poing, mais sauf que c'est poing fermé. Donc finalement, le geste qu'on utilise ressemble à un coup de marteau. Et c'est pour ça qu'on l'appelle ainsi le coup de poing marteau, hammer fist en anglais.
2: Ladies and gentlemen, referee Herb Dean has called a stop to this contest at 3 minutes, 14 seconds of the very first round. Declaring the winner by knockout and still the undisputed champion of the world, Alex Pereira.
1: Le règne d'Alex Pereira est désormais lancé dans cette catégorie light heavyweight. Il y a bien un successeur à John Jones après une période de flottement où ce titre est passé de main en main. C'est désormais une nouvelle ère qui s'ouvre chez les light heavyweight.

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1: Ces deux hommes étaient voués à se retrouver après un premier combat hyper spectaculaire au Madison Square Garden. Comment ne pas organiser une revanche? Cette revanche est arrivée plus vite que prévenu. Les deux hommes ont été prévenus à quelques semaines du combat pour pallier au forfait de Conor McGregor, qui devait faire son grand retour face à Michael Chandler pour la T-Mobile Arena. Depuis sa défaite, Prochazka a combattu de nouveau, il a retrouvé la victoire face à Rakic. Les deux hommes étaient il y a quelques mois sur la même carte, l'UFC 300. Alex Pereira était le main event, Prochazka était en carte préliminaire. Il est en reconquête, le Tchèque, au style si imprévisible, si spectaculaire et si atypique. Et à nouveau, mon cher Xavier, on ne devrait pas s'ennuyer. C'est parti pour ce championnat du monde. Deuxième acte entre Pereira et Prochazka.
2: Oui, effectivement, style imprévisible et atypique. Comme on le voit, on garde de profil, très de profil, les mains basses.

0: à croire qu'on peut déguster les coups comme un bon repas.
1: En tout cas, c'est vraiment le feu et la glace hein, entre Prochaska et Pereira, le Brésilien qui lui a un jeu vraiment beaucoup plus académique, hein, très classique, finalement assez facile à lire, mais qui reste simple et efficace jusqu'au bout. À force d'insister, de frapper contre un mur, on finit par se décourager. Il paraît parfois robotique, parfois pâteau, peut-être pas si exceptionnel que ça, mais la prise de confiance est extrêmement dangereuse face à lui.
0: Et oui, son style en fait est, vous l'avez dit, aussi classique que pragmatique. On dirait que la partie de la gare, heureusement que Prochaska a réussi à absorber, réussi à esquiver. Un style pragmatique, celui de Poatan, tout en puissance.
1: Ouais, froid, méthodique, précis. Il attaque sur les trois niveaux, les jambes, le corps, la face. Il vient casser les appuis avec des low kicks. Avec ensuite un très bon jeu de feinte pour amener ce crochet gauche qui a fait sa légende.
0: Et un Prochaska pour l'instant plus mobile, qui essaie de chercher des trajectoires. Ce qu'il semble vouloir faire, c'est contourner justement les deux armes, les deux points de Pereira.
1: Bon, avec middle, ce changement de garde là de Prochaska pour tenter de perturber un petit peu l'imperturbable Pereira, de trouver un petit peu une ouverture dans cette muraille.
0: Qui a bien claqué sur le corps de Prochaska.
1: Ouais, et dans le premier combat, Prochaska avait un peu lutté à la première reprise. On le sait, hein, c'est un striker de métier. Et peut-être la lutte pourrait être un chemin de victoire pour lui, mais difficile comme ça de se renier, mon cher Xavier. Oui. Prochaska, c'est un striker.
0: Mais bon, ce serait peut-être une solution face à l'équation Poatan. On l'a dit, hein, c'est compliqué de boxer avec ce monstre de puissance et d'efficacité. Crochet par-dessus l'épaule, il vient saisir Prochaska. Pour amener contre le grillage, ça scramble.
1: Prochaska qui, pour devenir champion, avait battu le mentor d'Alex Pereira, Glover Teixeira, étranglement arrière au cinquième round. À l'UFC 275, au bout d'un combat absolument incroyable.
0: Pour l'instant, on ne parvient pas à inverser la tendance, à mettre son adversaire dos à la grille comme le voudrait la stratégie consacrée dans cette situation. Prochaska maîtrise bien Pereira contre le grillage, avec l'appui avec son front dans son cou.
1: Alors on est sur un body lock, mais un travail pour l'instant assez peu productif. On pourrait tenter de crocheter justement, voilà, d'aller un petit peu sur les jambes.
0: Il tente de crocheter, mais justement je trouve qu'il laisse un peu d'espace hein, Prochaska sur Pereira. Il n'a pas l'air complètement collé, d'épouser complètement le corps de Pereira. Et ce pour une raison, c'est qu'il a envie, en même temps qu'il contrôle son buste, il a envie de continuer à le plaquer contre le grillage avec son front. Ma foi, il faut savoir faire des choix parfois dans la vie. Pereira va défaire, voilà la saisie en attrapant son poignet.
1: Ouais, mais le sol, on le sait, mon cher Xavier, la lutte en tout cas n'est pas la dimension martiale qu'il privilégie. 26 victoires par KO en carrière, 3 par soumission. Vous aurez compris voilà de quel bois préfère se chauffer Jiří Prochaska, personnage très particulier.
0: À l'image de ce high kick qu'on vient de voir, hein, où il a quasiment pas tourné la hanche, on s'est retrouvé avec un high kick de face.
1: Ouais, et attention à ne pas bloquer ces low kicks qui sont destructeurs. Une fois, deux fois, Pereira a frappé en ligne basse avant peut-être de remonter à la face. Oh, le crochet gauche, sauvé par le gong.
0: Sauvé par le gong, c'est un instant qui me fait peur parce qu'en fait, il présentait son menton en effet comme ça, comme pour provoquer Alex Pereira. Sans garde, sans aucune main pour se protéger. Et pour moi, ça sentait la sanction à cette arrogance. Et il a eu de la chance, là, sauvé par le gong. Ça a été vraiment chaud pour lui. Il ne faut pas faire ça face à Alex Pereira. C'est pas n'importe qui. On ne présente pas son menton comme ça pour le provoquer. Et là, le fameux crochet du bras avant.
1: Ouais, l'arme de guerre, l'arme fatale de Poatan.
0: H de Poatan qui a envoyé le géant, le colosse s'effondrer du haut de son mètre 90 quelque chose.
1: 91.
0: 91, voilà. Merci pour la.

0: précision, mon cher Bouchard.
1: Que serais-je sans vous ? Et moi donc, mon cher Xavier. Allez, deuxième reprise. Là, il faut absolument réagir pour Prochaska, mais
2: et peut-être penser à monter sa garde, qui serait ? Qui sait ?
1: Oh ! Un kick dramatique ! Et là encore, tout ce qui vient derrière me paraît superficiel. Prochaska est KO. Prochaska a trouvé son maître. Le champion reste champion. Alex Pereira conserve sa couronne.
2: Adversaire et l'arbitre Urbdin, comme le veulent les consignes des sécurités et les règles, demande à Alex Pereira de s'écarter, de rejoindre son coin, de ne pas s'approcher de son adversaire pendant qu'on prend soin de lui pour le réanimer, parce que lui aussi, comme beaucoup des adversaires de Poatan, se retrouve inconscient, debout, mais dans une autre réalité.
3: Et quelle série de victoires en à peine quelques mois.
2: Incroyable.
3: Novembre 2023, Madison Square Garden de New York. Il prend la ceinture face à ce même homme, Prochaska. Il la défend au mois d'avril suivant face à Hill. Il la défend une deuxième fois ce 29 juin à Las Vegas pour marquer un peu plus de son saut l'histoire de cette catégorie. Deuxième défense pour Alex Pereira. Plus que jamais, désormais, le visage de l'UFC. Poatan Pereira!
1: Là, c'est terrible pour Prochaska. Désormais condamné au second rôle dans cette catégorie. Tant que Pereira en restera. Le maître, son maître, malheureusement, il l'a trouvé ce soir.

0: de cette UFC 307 ici à Salt Lake City, dans l'état de l'Utah. Un endroit qui se trouve à 1300 mètres d'altitude, ce qui est évidemment donné à prendre en compte pour les combattants. C'est là où Leon Edwards avait détrôné Kamaru Usman d'un high kick légendaire au cinquième round, alors qu'il avait jusqu'ici perdu chaque reprise de ce combat. L'entrée donc du challenger, Khalil Rountree Jr. Il est américain, 34 ans, 13 victoires, 5 défaites en carrière, 9 succès par KO. Il est invaincu depuis maintenant 3 ans, valeur sûre en termes de violence et de spectacle. Pure striker formé dans l'art de la boxe thaïlandaise, aujourd'hui en pleine confiance. Il est sauvage, presque vicieux ce garçon, Khalil Rountree Jr. Peut-être le seul dans cette catégorie doté d'une puissance de frappe comparable avec Poatan. Daniel Voirin, qui partageait cette anecdote, entraîneur français qui a travaillé avec des légendes, Anderson Silva et Lyoto Machida, qu'on salue, a dit qu'en sparring, Khalil Rountree avait éteint Anderson Silva et Lyoto Machida. C'est vous dire si ce garçon a du feu dans les poings. Cette chance mondiale, elle est quelque peu inattendue. Il n'est à l'heure actuelle même pas dans le top 5 de sa catégorie. Il est numéro 8 mondial. Sa nationalité, il est américain. Son style de combat sont pour beaucoup. Il y a peu de chances, à vrai dire, que ce combat aille à son terme. Ce qui nous amène, mon cher Xavier, électricité et incertitude.
1: Oui, effectivement, un combattant puissant, mais aussi un combattant solide qui encaisse beaucoup, qui prend les coups. Le genre de personne qu'il faudrait tuer pour voir rester allongé. Alors je vous rassure, hein, on ne parle que de sport, donc c'est pas ce qui se passera ce soir, mais pour une fois peut-être Poatan pourrait tomber sur un os, ou en tout cas avoir une résistance à la hauteur de son talent.

0: Et l'entrée du champion, le Brésilien Alex Pereira, cette entrée unique, iconique. Il a 37 ans désormais, ancien champion du monde des moyens, champion du monde des lourds légers. Il va tenter de défendre sa couronne pour la troisième fois. En moins d'un an, il a été tête d'affiche des plus grandes soirées lancées dans ses dernières années de carrière, prêt à saisir toutes les opportunités d'exprimer son art. À l'UFC, il est déjà dans l'histoire comme le 9e double champion de l'UFC, aux côtés des légendes Jones, McGregor, Georges St-Pierre, Daniel Cormier. Il est celui qui l'a fait le plus vite en seulement 7 combats. Il est peut-être le champion avec le plus d'aura actuellement. Et c'est un paradoxe parce que c'est un garçon qui ne parle pas un mot d'anglais. Et à vrai dire, moins il parle, Xavier, plus il fait peur. Il est de ces garçons qui inspirent la crainte et pour qui parfois le combat se gagne dès l'entrée, dans le face-à-face avec l'arbitre, bien avant que le combat ne commence, un peu à l'image d'un Mike Tyson.
1: Ouais, effectivement, c'est un grand taiseux, le silence et l'impassibilité finalement donne ce côté mystérieux. Et quand on sait à quel point il est capable d'éteindre la lumière en un claquement de doigts, ça crée forcément une très grosse appréhension chez ses adversaires potentiels qui savent qu'ils auront du mal à lire dans ses émotions un monstre de début de solution.
0: Puis au-delà de ça, hein, pour filer un petit peu cette métaphore avec Tyson, elle vaut ce qu'elle vaut, mais avec ce garçon, dans ses combats, il y a de l'électricité, il y a de la tension, il y a du drame, il y a souvent des KO, des finishes. Et pourquoi les gens se lèveraient-ils la nuit si ce n'est pour voir ça,
1: ça.
0: Mais c'est... écoutez, c'est la magie du sport de combat, mon cher Xavier, d'avoir cette incertitude et cette conscience qu'à chaque seconde, le combat peut changer et peut se terminer.
1: Effectivement, et on peut aussi apprécier la construction de ces KO, puisque si Poatan est capable de mettre KO rapidement, voire très rapidement, souvent aussi, ce KO arrive par le fruit d'un travail préliminaire, d'abord. Alors, de sap, je ne dirais pas ça non plus, parce qu'on n'en prend pas non plus 10 des coups d'Alex Pereira avant de tomber, mais d'un travail de construction, oui, c'est bien le cas.
0: Et quelle image, Xavier, quelle tension dans ce face-à-face lointain entre Khalil Rountree et Alex Pereira, les yeux dans les yeux. Présentation tout de suite de ce main event. Avantage de taille et d'allonge pour le champion brésilien Alex Pereira, large favori pour les bookmakers américains.
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1: Toutes les lumières sont braquées sur ces deux hommes à l'heure d'entamer ce championnat du monde. Des poids lourds, légers, moins de 93 kilos. Et depuis maintenant plus d'un an, le combat d'Alex Pereira, c'est devenu un rituel, c'est devenu une fête, c'est un rendez-vous pour le public qui attend de l'attention. Son adversaire est un pur striker, Khalil Rountree Jr. En 15 combats à l'UFC, il n'a fait aucune tentative d'amener au sol. Et Alex Pereira a débuté en lui plongeant dessus.
2: Oui, sur un front kick sauté. Rountree qui s'en est saisi avant de le tirer au sol.
1: Ah, et je le disais, Rountree, il a jamais lutté à l'UFC et il a promis que ce ne serait pas le cas encore aujourd'hui. Il a décidé de combattre avec ses idées, quitte à mourir avec. C'est une image, bien sûr, une métaphore. Vous l'aurez compris, cela reste du sport.
2: En tout cas, rester fier et debout comme un homme, diront certains. Crochet, crochet direct du bras arrière dans la garde de Poatan, bien absorbé.
1: Petit gabarit, Rountree Junior, explosif, puissant, compact. Pereira va devoir se méfier des réponses, des contre-attaques, du jeu de jambes également de Rountree Junior. De ses middle très puissants. Ouais, et là où beaucoup de combattants ont cherché la lutte, lui accepte l'épreuve de force. Alors que les bookmakers le voient comme un outsider, très large outsider, lui croit en ses chances.
2: C'est bien que voici Lucide qui est placide, qui cherche à varier les trajectoires, notamment à toucher au corps. C'est un Rountree qui a la garde bien haute, contrairement à Prochaska qu'on a vu précédemment.
1: La garde bien haute et qui est excellent en réaction. Attention à ce premier low kick là de Pereira qui n'a pas été bloqué. On parlerait plutôt d'un calf kick. Hein. Donc c'est un coup qui est donné en dessous du genou. Le calf en anglais c'est le mollet.
2: Voilà. Frappé sur les nerfs et endommagé la jambe de l'adversaire.
1: Et il y a vraiment la volonté pour Rountree Junior d'attendre Alex Pereira pour contre-attaquer. Travailler dans un deuxième temps, exploser derrière un bras avant du Brésilien pour franchir cette distance parce que il y a un monde qui les sépare.
2: Calme, patient. Il n'est pas attentiste. Oui, le high kick à nouveau sur un Rountree qui s'apprête à jaillir.
1: Il y a près de 10 cm qui les séparent en termes d'allonge.
2: Oui, c'est ce qui explique que Khalil Rountree, quand il peut rentrer dans sa distance, il est obligé de quasiment faire un bond en avant dans son pas de jaillissement. Et qu'en revanche, lorsqu'il est dans sa distance, ça complique le travail de Pereira pour boxer parce que du coup, celui-ci se retrouve avec les bras trop longs. Il doit absorber, il doit reculer pour être à sa distance.
1: Ouais, et on sent que pour l'instant, cet exercice de compréhension de la distance, il n'est pas forcément évident pour Pereira face à un Américain qui fait parler de son explosivité.
2: Il est en train de s'ajuster encore pour l'instant à Alex Pereira. On s'analyse.
1: Ouais, évidemment, le soutien du public américain pour Khalil Rountree Jr., qui est originaire de Californie.
2: Ces crochets larges du bras avant ne peuvent pas toucher tant que Rountree reste en sécurité.
1: Et vous avez vu la saisie là, de ce middle de Rountree Jr., qui s'est entraîné de très nombreuses années en Thaïlande.
2: Oui. Dès le début, dès que Pereira donne un premier coup de pied, il a saisi tout de suite son front kick. Là c'était pareil, il reçoit un coup de pied, il vient saisir dans le pur style thaï, une saisie croisée avec votre avant-bras qui vient d'abord bloquer le coup de pied et l'autre bras qui saisit par en dessous ensuite la jambe.
1: Ouais, toujours un petit peu en bout de course, hein, Rountree Junior. Un premier round très intéressant pour le challenger. À qui pas grand monde je le répète, nous donne une vraie chance face à Pereira. Parfois on est aussi aveuglé par la hype entre guillemets, par cette série de victoires, cette série de chaos dramatique offert par Alex Pereira.
2: L'engouement, dirions-nous, dans notre pays.
3: C'est vrai.
1: Mais la hype, c'est un mot
2: qui est très dans le dictionnaire, mon cher Xavier.
1: Décidément. Faut vivre avec son temps.
2: Ah oui, notre langue est vivante.
1: Et dans notre sport, les anglicismes ont tout à fait leur place.
2: Crochet large encore de Rountree. Une fois de plus, il envoie de beaucoup trop loin.
1: Ouais, et la Pereira qui essaye de casser cette distance, justement, et qui pour l'instant n'a pas encore réglé la mire.
2: Il
1: y a une histoire assez forte, hein, ce garçon dont le papa a été tué par balle par des hommes qui tentaient de le dépouiller quand il avait deux ans, il était tout petit, adolescent. C'est un garçon qui était très renfermé, il a grandi sans père, sans repère, il ne trouvait pas sa place. Il va malheureusement la trouver dans l'alcool, le tabac, la malbouffe. À 19 ans, Rountree pèse près de 140 kilos, il fume deux paquets de cigarettes par jour, et c'est à cette époque qu'il regarde un programme qui s'appelle Le Teuf, donc The Ultimate Fighter. C'est une émission de télé-réalité sous forme de tournoi pour intégrer l'UFC.
2: Il regarde avec populariser le sport et démocratiser le sport.
1: Ouais, au mi-temps des années 2000, c'est vraiment un programme qui a permis à l'UFC de conquérir le grand public. Il regarde ce programme et il décide de changer de vie. 6 ans plus tard, il combattra au Teuf et il gagnera sa place à l'UFC.
2: Incroyable.
1: Allez, deuxième reprise. Ah, c'est la beauté de notre sport. Xavier, on trouve toujours des histoires de vie, des parcours cabossés, accidentés, dignes des grands récits hollywoodiens, ou qui feraient, pour certains, passer scénaristes hollywoodiens pour des affabulateurs. Avant de regarder la vie de Francis Ngannou,
2: mettez-le dans un film, personne ne croit.
1: Ouais, exactement. Les gens vont dire non, mais arrêtez. Vous moquez de nous. Ouais, et cette saisie là, avec le crochet du bras avant pour venir punir Pereira, qui est loin d'être aussi à l'aise que sur ses dernières sorties, et qui peut-être à 37 ans, mon cher Xavier, est rattrapé par le temps, déjà par l'usure du champion.
2: En tout cas, attention à Rountree de tourner du, attention à lui à tourner du bon côté, c'est-à-dire vers l'extérieur de la jambe avant. S'il tourne vers l'intérieur et se retrouve dans le champ de tir, il doit absolument être hors distance à ce moment-là, parce qu'on l'a vu, hein, Pereira qui a l'expérience, lui a pas pardonné tout à l'heure, ouais. High kick tout de suite,
1: et qui utilise beaucoup plus son bras arrière, hein, que sur ses précédents combats, parce que face à un gaucher.
2: Regardez, à nouveau, on a Rountree qui tourne vers l'intérieur.
1: Ouais, et qui prend les low kicks, hein, sur la jambe avant. Le nez est déjà marqué pour Khalid Rountree Jr.
2: Toujours précautionneux, mais qui avance.
1: Ouais, peu de volume et volonté de ne surtout pas faire d'erreur, parce que à ce niveau, elle serait fatale. On a deux garçons qui marchent sur un fil parce qu'il y a tant de puissance de part et d'autre. La puissance ne respecte que la puissance, paraît-il.
2: Oui, le high kick qui atterrit dans la garde de Rountree. Signe qu'il a bien fait de monter ses mains.
1: Ouais, et à chaque action, il y a une réaction, hein, de la part de Khalid Rountree Jr. Avec la volonté de conclure, de terminer les échanges.
2: Et voilà, souvent on loue la puissance d'Alex Pereira, mais on oublie que l'intelligence de sa boxe est aussi dans son jeu défensif. Ses esquives, on voit souvent des pas de retrait, des retraits du buste, des esquives latérales de boxe qu'on ne mentionne pas spécialement, mais qui, je pense, font aussi partie de son efficacité.
1: Ouais, son menton également, sa capacité à encaisser aussi les impacts, son mental, sa capacité à revenir de la terrible défaite qu'il a subie face à Adesanya,
2: sans jamais se plaindre, sans jamais l'entendre ou voir dans des vidéos pleurer, en fait. Ça, c'est vraiment un trait de caractère chez lui.
1: Ouais, parce que lui aussi hein, porte un parcours de vie assez exceptionnel. Il n'est pas l'heure de raconter des histoires. La minute de repos n'est pas encore arrivée. Si elle venait à arriver.
2: Oh, je vous compte sur vous, mon cher Jean-Charles, pour nous narrer ce parcours fabuleux, comme vous savez si bien le faire.
1: Ouais, pour ça, il faudrait que ces deux hommes
2: arrivent jusqu'à
1: nous offrent un troisième round.
2: Ouais, les...
1: Ouh, il a été piqué, Alex Pereira. Et si c'était le moment pour Calvin Rodriguez Junior.
2: On vient de voir deux choses qu'on n'avait pas vu jusqu'à présent. On a Alex Pereira qui tente un question mark kick. Juste derrière, Rountree qui le contre avec un crochet au menton et l'envoie faire l'ascenseur.
1: Ouais, lui à qui seuls les plus optimistes offraient une chance de l'emporter ce soir est en train d'offrir à Alex Pereira l'un des combats les plus durs de sa carrière.
2: Il tourne toujours du mauvais côté, ou en tout cas il n'a pas l'habitude je pense hein, d'être confronté à des adversaires aussi grands. Et habituellement lorsqu'il tourne vers l'intérieur il est hors distance. Mais là, même quand lui il est hors distance, Pereira lui peut toucher.
1: Et on l'a vu sur les statistiques, hein, assez peu de volume, peu de frappes significatives de part et d'autre. Mais parce que, on vous l'a dit, tant de puissance chez ces deux hommes, chacune peut mettre fin au combat.
2: Et Pereira, on le sent là qu'il cherche quasiment ses mots. En tout cas, il est là en train de armer ce bras arrière pour l'envoyer.
1: Ouais, et de plus en plus, il passe ce bras arrière pour venir surprendre là.
2: Qui a osé
1: en toute fin de deuxième reprise?
2: Qui a osé mettre un high kick à Alex Pereira?
1: Ouh, et là, il le met knockdown. Il le met knockdown sur cette action, Xavier.
2: Il a clairement fait l'ascenseur, en tout cas il n'a pas glissé. Comme on dit, faire l'ascenseur, c'est-à-dire que vous avez, votre corps tombe comme si vous alliez au tapis et dans un ultime réflexe, vous remontez sur vos jambes sans toucher le sol.
4: Você tem que cutucar ele mais, não deixar ele pegar isso não, cara. Entendeu? Deixar essa defesa mais esperta. Achei que tomou uns golpes aí. Depois do chute, vamos colocar com essa defesa mais esperta, entendeu? Vamos fazer ele
2: errar, cara. Pas loin de realizar um véritable
1: exploit. De choquer la planète. Plus que jamais, il faut croire en ses chances. On a entendu la voix de Glover Teixeira, le guide, le mentor d'Alex Pereira. On a entendu aussi cette voix caverneuse du Brésilien.
2: On veut dire que selon lui, le round était pour Rountree. Pardonnez-moi, le coach de Khalil Rountree qui lui a dit que le round était pour lui.
1: Ouais. Ce garçon Pereira qui vient d'une famille très modeste, d'une fratrie de 7 enfants. Il a arrêté l'école à 12 ans, il travaillait dans un garage automobile. À 16 ans, il est tombé dans l'alcool, il buvait plus d'un litre de rhum par jour. Il va débuter le kickboxing à 21 ans, trouver sa vocation et un salut tardif dans cette discipline. Avec la suite aujourd'hui, 16 ans plus tard, de cette incroyable histoire. Mais les belles histoires dans notre discipline finissent parfois très mal, et à nouveau il vient d'encaisser un bras arrière de Rountree Junior qui fait le combat de sa vie.
2: Rountree agressif, comme s'il revenait galvanisé hein, dans cette troisième reprise après avoir réalisé ses deux actions punitives sur Pereira dans le second round. Il est gonflé de confiance là, Rountree. Attention quand même à l'excès. Crochet large encore, mais de trop loin. Crochet au corps cette fois, ça passe.
1: Voilà, il y a un style qui demande d'être très réactif, très explosif et forcément très énergivore.
2: Et vous évoquez hein, cette altitude tout à l'heure qui semble être un détail, le high kick là dans la tête de Rountree.
1: Pas du tout un détail, mon cher.
2: Mais qui n'en est pas un, et je peux en témoigner, moi-même ayant combattu en altitude parfois. En altitude, justement, l'air se fait plus pauvre en oxygène, et du coup, il impose une gestion de votre endurance, de votre cardio, comme on l'appelle, différente.
1: Ouais, et il impose en général de venir plusieurs semaines à l'avance pour acclimater son corps
2: effectivement
1: à cette altitude.
2: Beaucoup de combattants le font venir à l'avance pour, comme vous dites, acclimater son corps à cette altitude, c'est-à-dire pour préparer votre corps à produire plus de globules rouges pour lutter contre la pauvreté en oxygène de l'air et ainsi transporter plus efficacement cet oxygène.
1: Et on est vraiment rentré dans le combat là dans cette troisième reprise avec des réponses à chaque fois cinglantes de rentrée de Junior. Et Perra qui frappe au visage, qui frappe au corps.
2: Perra qui avance et qui ne laisse pas Rontry lui marcher dessus, marcher sur ses plates-bandes.
1: Avec plus de variété dans le travail de Perra. Moins de kick pour Rontry Junior, mais on a vu qu'il avait été capable de surprendre avec ses jambes, notamment avec ce high kick en fin de deuxième round.
2: Oui, malgré le différentiel de taille d'ailleurs, c'est à noter.
1: Quand on dit kick à la tempe,
2: car on le dit souvent, hein, la hauteur la plus efficace à laquelle envoyer un coup de pied, c'est celle de votre tête. Au-delà, ça devient plus compliqué.
1: Ouais, c'était presque comme une provocation, hein, ce high kick de Khalil Rontry Junior.
2: Un bon prochain encontre de l'Américain. Poatan toujours imperturbable, impassible.
1: Et avec une confiance inaltérable en sa puissance.
2: Véritable chasseur, il ne le lâche pas d'une seconde.
1: Ouais, il sait que jusqu'à la dernière seconde, sa puissance ne le quitte pas, qu'il est capable à tout moment de mettre fin au combat. Et souvenez-vous de ce qu'il avait dit à Israel Adesanya au cinquième round de leur premier combat en MMA mythique au Madison Square Garden. Je suis prêt à tuer, en référence à une phrase qu'Israël Adesanya avait prononcée plusieurs années plus tôt dans son premier championnat du monde par intérim. Je suis prêt à mourir, et à chaque fois c'était au début du cinquième round. C'était face à Kelvin Gastelum. Et le pire, c'est qu'il l'avait remporté ce combat au cinquième round, Pereira.
2: Incroyable.
1: Alors qu'il était en retard au pointage.
2: Et du crochet pour Alex Pereira.
1: Rontry qui frappe dans la garde cette fois. Le jab qui maintient l'Américain à distance, qui vient stopper dans son avancée à nouveau.
2: Middle kick qui touche.
1: Ouais, il marque des genoux là pour Pereira, dont le pressing commence à porter ses fruits devant Khalil Rontry Junior, qui perd un petit peu en lucidité, en explosivité. Il prend de plus en plus de coups. Et il n'arrive plus à enrayer la marche en avant de Poatan, et ce n'est certainement pas à cet endroit qu'il faut être pour Khalil Rontry Junior. Avec la cage dans son dos, il faut toujours avoir de l'espace pour pouvoir désengager,
2: c'est sûr,
1: sinon il sera une cible, une victime pour le jeu de Poatan.
2: Surtout quand on a Alex Pereira qui ne vous lâche pas d'une semelle comme ça et qui peut vous couper la trajectoire, qui peut vous cadrer.
1: Il a commencé à résoudre l'équation, et il vient le provoquer, le toisé dans son domaine de spécialité avec ce genou donné avec une saisie dans le clinch.
2: Heureusement que M. Godard est intervenu justement pour finir pour mettre un terme à la reprise.
5: Catch your breath. Catch your breath.
1: On lui demande de prendre son inspiration. Il arrive dans les rangs de championnat, Khalil Rontry Junior.
2: Quatrième et cinquième round,
1: à une altitude qu'il n'a pour l'instant jamais connue dans sa carrière. C'est le revers de la médaille pour ces combattants si explosifs, habitués à finir les combats.
5: If you uncork a three-punch combination, three punches, that third one's going to get there, okay?
2: Ouais, on demande dans le coin américain d'utiliser des enchaînements de trois coups.
1: Lui qui avait déjà battu une légende du pied-point, Khalil Rontry Junior, avec une victoire par KO premier round face à Gokhan Saki. Et il faudra être grand pour en détrôner une autre avec un Alex Pereira. On a rarement vu aussi fatigué, mais toujours menaçant. Quatrième reprise de ce championnat du monde.
2: Le blocage de middle kick, c'est pas mal. Enfin, là où Rayon Tribu ne bloque pas les calf kicks.
1: Ouais, on a senti là sur cette séquence en fin de troisième round que Poatan avait compris la distance. On le voit beaucoup plus à l'aise désormais. Il allonge pleinement ses membres. Oui. Le bras avant, le bras arrière, derrière. Les retraits du buste pour se placer en sécurité. Et ensuite remiser.
2: Aussi.
1: Il a repris le contrôle de la fin des échanges, Pereira. Avant, il y avait une action de sa part, une réaction de Khaled Rentrit Junior. Et maintenant, désormais, c'est lui qui, dans un troisième temps, vient finir.
2: Et du coup, ces longs segments deviennent vraiment un problème pour Rentrit. Un obstacle.
1: Ouais, il prend le jab. Maintenant, ce jab est lourd. Et toujours ce calf kick là sur la jambe avant de Rentrit Junior. Des mailles guéries, des types au corps pour Pereira qui continue son travail de sap. Jab et calf kick sur la jambe avant. Ouais, de moins en moins précis dans ses réponses à Khaled Rentrit Junior.
2: Alors que le Brésilien, lui, petit à petit, est en train de démolir le visage de son adversaire.
1: Ouais, il lui marche dessus et en témoigne le visage marqué, rougi, sanguinolent de Khaled Rentrit Junior.
2: On parlait parfois de coups de pinceau sur l'œuvre d'un artiste lorsqu'on voit comme ça un boxeur en MMA envoyer des jabs à répétition dans le visage de son adversaire et son adversaire changer de physionomie.
1: Oui, ouais, et les frappes se font de plus en plus précises, de plus en plus lourdes. Et Rentrit, lui, de moins en moins offensif,
2: il tombe
1: de moins en moins réactif. Et désormais Pereira qui accélère, qui sent l'odeur du sang pour aller peut-être chercher un finish dans cette quatrième reprise. Série incroyable, droite, crochet gauche, genou et encore.
2: Et Rentrit qui sort, qui sert vraiment de sac de frappe là, il prend des coups, plus il en prend et moins il en donne, il devient lent, prévisible.
1: Accélération d'Alex Pereira devant un Khaled Rentrit à bout de souffle qui est proche de céder.
2: Une opération démolition là pour Pereira. Des jabs, des crochets, des directs du bras arrière. On tente même les uppercuts parfois par insolence. Voilà.
1: Et Pereira qui poursuit sa cible comme un chasseur qui sent l'odeur du sang désormais, mais qui attend pour être juste, pour être précis.
2: Le crochet.
1: Et Rentrit va céder. Rentrit
2: va tomber.
1: Perdu ses appuis. Alex Pereira va chercher le finish. Il est au bord du gouffre. Khaled Rentrit Junior.
2: Il faut sortir, pas rester en face, pas rester à distance, sortir de la cage.
1: C'est irrespirable cette fin de quatrième round. Entrée haute altitude pour Khaled Rentrit Junior.
2: Qui est à la
1: désormais,
2: merci,
1: qui tente de survivre par tous les moyens. Il lui reste 1 minute 30.
2: Alex Pereira qui semble maintenant être à deux doigts de l'exécuter. Peut-être un crochet au corps, peut-être un uppercut, peut-être un crochet à la tête. Quel courage, quelle vaillance de la part de Rentrit. Son visage témoigne de la violence des coups qu'il a pris direct, ouais, du bras arrière. Jab.
1: Il n'a plus rien à opposer à Alex Pereira. Plus rien, si ce n'est son courage, sa résilience. Il aura été grand ce soir. Khaled Rentrit Junior
2: et les esquives de Pereira comme s'il
1: n'en peut plus. Il n'en veut plus. La fin est proche pour ce combat. Khaled Rentrit Junior. Ouais. Encore faut-il être précis pour Atan.
2: Ouais.
1: Le genou au visage, c'en est trop pour un seul homme, pour un seul soir. Mais il répond encore. Khaled Rentrit Junior, quelle vaillance.
2: Monsieur Godard qui va intervenir, qui se tient prêt en tout cas.
1: Il aurait pu déjà depuis longtemps venir sauver Khaled Rentrit de sa propre bravoure.
2: Crochet,
1: les crochets encore.
2: Sans les trop séparation, secours.
1: La foudre a encore frappé. Implacable, incontestable. Alex Pereira conserve sa couronne. Il aura été au bout de lui-même, poussé comme rarement dans ses retranchements. Alex Pereira, Khaled Rentrit aura lui été immense. Il a fait le combat de sa vie ce soir, même si cela reste une défaite. Il aura été immense dans cette défaite.
2: Et Alex Pereira qui, comme à son habitude, toujours respectueux, vient prendre la peine de saluer son adversaire déchu. À peine l'intervention de l'arbitre. Regardez, regardez, regardez Jean-Charles. C'est impressionnant comme blessure. À peine l'intervention de l'arbitre effectué, Alex Pereira vient saluer son adversaire.
6: Et pour saluer sa performance, hein, parlons de ce que je vous disais en début de combat. Ce n'est pas que de la puissance, ce n'est pas que... Mais c'est aussi de la construction, un combat comme ça. Et on l'a vu, hein, au début, il a pris ses marques. Il a pris le temps de lire, d'étudier Khalil Rountree pour qu'à un moment donné, ce combat, finalement, devienne une simple séance de sparring à l'entraînement. Ça semblait facile pour Alex Pereira.
7: Ouais, là, il a
6: des directs du bras arrière, retrait du buste, remise,
7: crochet
6: sans prendre
7: gauche,
6: le moindre coup.
7: Coup de genou.
6: Ah, c'est il est venu percuter
7: terrible.
6: Le visage de Rountree.
7: Terrible cette image de Khalil Rountree Junior.
6: Sans même se faire effleurer sur, face à un Rountree en complète perdition et pourtant qui voulait toujours rester debout,
7: ouais.
6: Toujours vendre sa peau le plus cher possible.
7: Et après avoir compris peut-être qu'un Rountree trop vaillant ne tomberait pas avec ce travail à la tête, il est descendu au corps avec ces deux crochets terribles.
6: Des coups de hache.
7: Cette série qui se termine par un uppercut. Et ce cri d'Alex Pereira. Quelle accélération, Xavier, sur deux minutes comme ça.
6: Et c'est...
7: Il a fait un gros effort cardiovasculaire et jamais on l'a senti atteindre ses limites, jamais on ne l'a senti caler. Pereira. Declare the winner by TKO and still the undisputed UFC light heavyweight champion of the world, Alex Poatan Pereira.
6: Une nouvelle ligne à sa légende, une carrière faite pour les livres d'histoire. Alex Pereira reste le roi incontesté des lourds légers. Quel plaisir, quel bonheur, mon cher Xavier Fopokam.
7: Plaisir partagé.
6: Ensemble, cette soirée, on s'est régalé.
7: Oui, le plaisir est partagé, mon cher Jean-Charles. Vous savez à quel point je vous aime et j'aime être avec vous.
6: Absolument, mon cher Xavier. Plaisir partagé, comme à chaque fois, avec Oreste Guéraud, El Maestro,
7: aussi.
6: Notre chef d'édition. Merci à tous d'avoir été avec nous, d'être fidèles au rendez-vous UFC Classique. On se retrouve la semaine prochaine. Très belle soirée. Bye bye. Au revoir.

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0: Bonsoir à tous, ravi de vous retrouver pour un nouvel épisode du FC Classic, votre rendez-vous MMA sur la chaîne L'Équipe. Ce soir, c'est le début d'un nouveau feuilleton consacré à la catégorie des moins de 66 kilos qui a connu 5 grands noms: José Aldo, Conor McGregor, Max Holloway, Alexander Volkanovski, puis Ilia Topuria. Premier épisode ce soir consacré au roi de Rio, José Aldo, resté invaincu durant 10 ans, tombé en 13 secondes devant Conor McGregor, mais un combattant qui amenait avec lui une mystique, une férocité, une aura presque inégalée dans le monde du MMA, tant et si bien qu'il appartient finalement au Mont Rushmore de l'immense majorité des fans de MMA. Salut Lucie Berthaud, on va passer une très belle soirée ensemble.
1: Bonsoir Jean-Charles, bonsoir tout le monde. Effectivement, on ne pouvait pas rêver mieux pour cette rentrée avec un José Aldo qui est qualifié de virtuose, l'un des premiers de son genre, et dans cette catégorie, clairement, il fait des étincelles. Ne fermez pas les yeux.

0: l'entrée du Brésilien José Aldo pour ce qui sera à jamais dans l'histoire de l'UFC comme le premier championnat du monde de la catégorie des poids plumes, l'une des dernières à avoir intégré l'UFC qui historiquement avait d'abord débuté par des tournois, puis s'était ensuite concentré sur les catégories plus lourdes et qui progressivement s'est ouverte donc jusqu'à avoir aujourd'hui 8 catégories masculines. José Aldo est le champion en titre, même si il fait ce soir ses débuts à l'UFC. Alors c'est un petit peu particulier, avant l'UFC il y avait aux États-Unis une autre organisation qui s'appelait le WEC et qui était considérée comme l'UFC des petites catégories, donc en dessous de 70 kilos. José Aldo en était le champion des moins de 66 kilos. L'UFC a absorbé, a racheté le WEC et c'est donc tout naturellement que José Aldo va tenter donc de défendre ce titre pour la première fois à l'UFC. Il est à noter, Lucie, que dans l'histoire de l'UFC, on conserve souvent le record de précocité de John Jones, qui est devenu à 23 ans et quelques mois le plus jeune champion dans l'histoire de l'UFC. Mais si l'on considère que le WEC était à l'époque l'UFC, José Aldo, lui, est devenu champion avant John Jones. Il a 24 ans au moment de ce combat. Et il est accueilli par 55 000 personnes sur cette UFC à Toronto en sous-carte de Georges St-Pierre face à Jake Shields. C'est, je pense, l'une des plus grosses cartes qui est construite l'UFC sur le sol nord-américain. Son adversaire, donc, Marc Obinik, 28 ans, 5 rounds de 5 minutes, catégorie des moins de 66 kilos.
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0: Il y a quelque chose d'indéfinissable dans le regard, l'expression de José Aldo. Il y a un charisme, un magnétisme absolu qui fait encore aujourd'hui, puisqu'il était encore récemment un combattant actif. Quand il entre dans une salle, les combattants, les journalistes deviennent des fans et prennent souvent des selfies avec lui. Mais c'est vrai que on connaît son histoire, Lucie. C'est un garçon qui vient de très très loin. On aura le temps évidemment de la raconter, mais il dégage quand même une espèce de férocité. Et surtout à cette époque où le MMA n'en est encore qu'à ses balbutiements, José Aldo, il incarne le MMA total. C'est un combattant qui est ultra complet, dangereux dans tous les compartiments.
3: Ultra complet, et c'est vrai qu'en striking, comme je le disais tout à l'heure, c'est vraiment un virtuose. Il est capable de choses très imprévues et surtout de vous fendre une jambe en deux. Au-delà de ça, c'est un homme qui a gravi les échelons, qui est au sommet de l'UFC. Donc là, il était à la volée de sa carrière. Mais derrière, il a gardé cette humilité. Il est venu en France, c'était je crois en 2014 ou 2015. Et voilà, c'était quelqu'un qui se montrait très accessible, très chaleureux avec sa communauté de fans. Donc vraiment, on l'aime aussi pour ses qualités humaines, en plus de celles qu'il a sur le plan sportif.
0: Ouais, c'est un garçon qui vient de bas, qui vient du peuple, un peu à l'image de Charles Oliveira.
3: Et il a gardé
0: ses valeurs. Et c'est ce qui lui vaut aussi une immense popularité, alors non seulement au Brésil, mais vraiment partout.
3: On se reconnaît en lui, c'est exactement ça.
0: Alors, on a parlé de son striking et on a vu notamment ses low kicks en action. D'ailleurs, si je pense qu'on devait retenir une technique de José Aldo, ce serait peut-être ses low kicks.
3: Exactement.
0: La vitesse, la brutalité.
3: Highlight sur les réseaux. Il a fait des gros dégâts avec ce low kick, c'est ça. C'est sa qualité principale. Et surtout, il désacte, il est tout en puissance. Et surtout, il vise bien le genou chaque fois. Et regardez-moi la puissance, l'explosivité pour ce takedown. C'est-à-dire qu'il n'a aucun doute quand il entre. Attention à la clé de bras.
0: Ouais, Marco Bilic qui a des réflexes au sol et qui a été tout de suite capable de désaxer et de créer du danger.
3: Ah, il a tout de suite senti ce danger. Il a réussi à lui remettre les deux épaules au sol.
0: Marco Bilic qui est canadien, 20 victoires, 8 défaites en carrière et qui, évidemment, du fait de cette carte à Toronto, a eu cette opportunité.
3: Vous imaginez l'événement que c'est, un Canadien face à José Aldo.
0: 55 000 personnes et on en parlait un petit peu hors antenne pendant la présentation des combattants. C'est très rare dans l'histoire que l'UFC ait fait des événements devant autant de public. Il y a eu Ronda Rousey face à Holly Holm, Adesanya Whittaker, c'était des UFC numérotés en Australie. Mais de mémoire, je pense que des événements avec plus de 50 000 personnes, ça doit se compter sur les doigts d'une seule main.
3: Mais c'est ça, mais c'est un événement en même temps. José Aldo face aux Canadiens, c'est forcément l'un des plus gros challenges pour ce Canadien. Alors, peut-être que pour ceux qui ne connaissent pas très bien le MMA, le sol peut paraître illisible. Là, ce qu'il faut comprendre, c'est que José Aldo, donc le Brésilien, il essaye de lui conserver les épaules au sol parce que les deux épaules au sol l'affaiblissent. Alors, il est faible, oui, mais pas totalement, parce qu'à partir du moment où il enrobe son adversaire dans ses jambes, comme il le fait là, il peut toujours amorcer des soumissions. Donc, il reste quand même en danger, José Aldo. Il a l'ascendant, il a la domination, mais il peut quand même craindre une soumission. Voilà, et donc là, l'idée, c'est de gagner les positions dominantes au sol, tout en occasionnant un peu de dégâts, c'est-à-dire en envoyant du ground and pound, quelques punches. Donc là, regardez, il lui met la main sur la bouche pour l'empêcher de respirer, lui rendre le voyage désagréable. Le but, c'est aussi d'aller le tasser contre la cage pour lui casser sa posture, pour l'empêcher d'être mobile et dynamique, parce que le seul moyen de sortir de cette position, c'est d'être mobile et du coup de sortir les hanches. Donc voilà, l'idée, c'est de le gêner au maximum et de le conserver dans cette position.
0: Alors, on a parlé du striking de José Aldo. On a parlé aussi de ses qualités et son caractère complet. Mais c'est-à-dire que sur le règne de José Aldo à l'UFC, en tout cas, là où les fans, les purs fans de MMA l'ont découvert, et peut-être même plus tard, le grand public l'a découvert d'ailleurs, malheureusement pour José Aldo, pour les fans qui sont arrivés sur le tard, on ne se souvient que de sa défaite face à Conor McGregor, alors qu'avant il y a 10 années d'invincibilité et d'un règne absolument implacable. Rester 10 ans invaincu à ce niveau dans un sport aussi incertain, il n'y a que très très peu de combattants qui ont réussi à faire ça. Mais là où je voulais en venir, Lucie, c'est que José Aldo, avant d'être un striker, et c'est-à-dire qu'à l'UFC, on l'a surtout

0: de programme dont a bénéficié Charles Oliveira, autre illustre brésilien à l'UFC, voilà, qui vivait dans une favela à Sao Paulo et dont les parents n'avaient pas les moyens de lui payer des cours de jiu-jitsu brésilien, qui a pu commencer son apprentissage martial de cette façon.
1: Et c'est paradoxal parce que le jiu-jitsu brésilien est un sport qui coûte en réalité très très cher. Par exemple, pour les Français, lorsque vous voulez faire une compétition de JJB, vous devez prendre votre billet d'avion, réserver votre hôtel, payer la compétition. C'est un business. Et justement, au Brésil, ce sont plutôt les pauvres, si je peux les appeler comme ça, qui pratiquent ce sport. Voilà. Mais en même temps, les favelas regorgent de talents. Et en général, eh bien, il y a toujours des moyens de trouver des subventions nationales pour financer ce type de projet éducatif. Parce que ça sort vraiment les gens du prolétariat. Ça sort vraiment les gens de leur galère.
0: Allez, deuxième reprise, et le visage de Marco Minic porte les traces de la première. Avec un grand bond précis, puissant de José Aldo. On souligne la dangerosité dans tous les domaines, la maîtrise de toutes les techniques et de tous les domaines de combat, mais aussi surtout son cardio, hein, Lucie. Voilà, c'est un combattant qui, pendant 5 rounds, va chercher à finir le combat.
1: Très bons uppercuts, hein, depuis tout à l'heure, ça passe plutôt bien. Et il y a de la place, la garde est très large du côté du Canadien.
0: Je trouve avec souplesse, vous voyez le jeu d'esquive. Voilà, on ne croirait pas que ce garçon vient de la boxe anglaise, hein, alors que finalement le striking, c'est une discipline qu'il a débuté sur le tard.
1: Je pense qu'il a aussi cette appétence pour, entre guillemets, la bagarre, puisque en général, quand on vient du jiu-jitsu brésilien, de la lutte ou du judo, et qu'on arrive à être si fluide, c'est qu'il y a déjà une appétence de départ. C'est vrai que on a parlé du jiu-jitsu brésilien parce que c'est une base, hein, c'est un sport national là-bas. Beaucoup de jeunes aussi, à travers ces programmes éducatifs, font de la capoeira et donc développent très tôt
0: des qualités de souplesse,
1: de gestion de l'espace, etc. et de coordination.
0: Sur ce jeu d'esquive là, qui lui permet donc de neutraliser le bras avant et de contre-attaquer derrière, voilà, se désaxer pour aller chercher des angles, pour un travail au corps ou au visage.
1: Combat d'escrime avec le bras avant, une guise d'épée, les deux se rendent les jabs. Et pour l'instant, Aldo
0: le timing de cette amenée au sol là.
1: Il a profité des séquences en boxe anglaise et de la prise de confiance, Dominique, pour aller l'amener au sol, changer de niveau. Et c'est ce qu'il y a de beau, hein, dans le MMA, c'est-à-dire qu'à un moment donné, quand on se trouve devant un mur debout, eh bien on peut aller chercher la lutte, on peut aller chercher le sol, et puis inversement, il y a une diversité technique.
0: C'est ce qui rend cette discipline plus dynamique. Et on en parlait avant de débuter ce commentaire. Et toi et moi, Lucie, on est des boxeurs, des amoureux de la boxe anglaise. Et aujourd'hui, malheureusement, on a un petit peu du mal et de plus en plus à regarder des combats de boxe anglaise en 12 rondes avec 11 minutes de pause et qui plus est avec finalement un panel de technique plus limité, donc moins de moyens pour que le combat s'enflamme, que le combat change de tournure.
1: Il y a plus de chemin en fait dans le MMA, il y a plus de scénarios possibles, il y a plus de créativité possible et forcément, eh bien, quand on s'y habitue, ça devient compliqué de revenir en arrière. Pour tout vous dire, donc je viens de la boxe anglaise comme vous l'avez souligné, j'étais en équipe de France de boxe. Dernièrement, je suis retourné sur un entraînement de haut niveau en boxe anglaise. Écoutez, au bout d'un moment, j'avais qu'une envie, c'était d'aller faire de la lutte, quoi. Enfin, il y a un manque de diversité que je ne retrouve plus dans mon sport d'origine. Et aujourd'hui, le MMA, je suis conquise en fait, hein, par le MMA, comme beaucoup.
0: Ouais, je suis comme toi, Lucie. Hein. C'est vrai, je confesse, même si je garde toujours cette passion pour la boxe. Amoureux, peut-être un petit peu déçu aussi, hein, amoureux lucide sur l'état de cette discipline. Je pense que la boxe a été le grand sport du XXe siècle, a été capable de, comment dire, réunir des foules. Quand vous avez Jack Dempsey Carpentier en 1921, vous avez 90 000, 100 000 personnes aux États-Unis à une époque où la Coupe du Monde de football

0: n'existe même pas. Et je pense que le MMA sera le sport du 21e siècle. On va arrêter de raconter des histoires, ma chère Lucie. On va revivre quand même ce combat et on revoit toute la qualité en lutte offensive de José Aldo qui, sur presque chacune de ses tentatives, arrive à emmener Dominique au sol et surtout à le contrôler. Et s'il a été capable de se relever précédemment, c'est parce que l'arbitre a jugé que José Aldo n'était pas assez actif.
1: Alors là on est sur un contrôle latéral mais qui est en passe de lui échapper hein. C'est-à-dire que Dominique il a une position là qui lui permet, alors il peut prendre appui contre la cage avec les jambes, c'est ce qui va lui permettre de tourner. Et on sent bien que José Aldo force hein, là pour lui maintenir les épaules au sol. Donc c'est un contrôle latéral assez assez original.
0: Grosse séquence. Très bon crochet au corps là, Dominique, qui était capable de passer sous le coude. Et toujours cette puissance, cette violence, cette perfection dans le geste de José Aldo.
2: Shots there. Try your jab, step off the liver like we've done on the body. All, you know what I mean? And then come to the side and you've got to finish with the cross. Mark, you're doing a great job. He's fading and you're never going to fade. Okay, but I need you. Jab.
3: Perfeito, Juninho. Perfeito. Tá? Quero que movimente mais a cabeça e chute as pernas.
0: Tout est possible en MMA, jusqu'au bout, jusqu'à la dernière seconde. Et on sent du respect chez José Aldo. Dominique, lui, il est toujours habité. Il sait qu'un coup peut changer le cours de ce combat, le cours de son destin. Cinquième et dernière reprise donc de ce championnat du monde des poids plumes. Les moins de 66 kilos. Et combien de loquets qu'il doit encaisser comme ça, Marco Dominique. C'est vraiment difficile de voir autant de coups. C'est par un seul homme sur un seul et même soir.
1: Ouais, et puis il les envoie vraiment au bon endroit, ça soit en calf kick, soit juste derrière le genou. Ce qui lui permet de tordre littéralement la jambe. L'uppercut est passé, le crochet également à la tempe. Et la tentative d'amener au sol, super. Et il va tenter de.
0: Et c'est la première amenée au sol de Marco Dominique et José Aldo. N'a que très peu été amené au sol dans sa carrière, seulement 10 fois. En 14 ans de carrière, si l'on compte le WEC et l'UFC.
1: Alors là, il s'est fait amener parce qu'il ne s'y attendait plus, en fait, tout simplement.
0: Mais c'est vrai que il n'a pas du tout cherché la lutte hein, dans ce combat, Marco Dominique, où on l'a vu sur les ralentis précédemment, à un moment où il était touché, où il était en danger. Ouais, et c'est son moment, Marco Dominique, il le sait, mais. On ressent aussi les certitudes de José Aldo sur son dos, garde fermé. On cherche à attraper les poignets. Attention à Marco Dominique là, qui commence à trouver la cible devant un José Aldo qui lui aussi a travaillé, lui aussi est fatigué. Qui doit aussi se poser des questions à force d'avoir un adversaire comme ça sur qui il frappe. Il frappe et un adversaire qui toujours rend les coups.
1: C'est-à-dire qu'il est quand même constant mentalement. Alors c'est bien, il essaye de remettre de la distance en s'appuyant sur ses jambes. Mais là, l'agresseur, eh bien, c'est Dominique. Et pourquoi pas? Pourquoi pas renverser le scénario? À quelques secondes de la fin, on est à la moitié du dernier round.
0: C'est son moment, hein, Marco Dominique. Il ne peut pas se contenter de gagner le round. Il faut aller chercher un TKO, une soumission. Il faut finaliser, il faut finir le combat. Ouais, et là, il y a 55 000 spectateurs qui sont tous acquis à sa cause. Et imaginez un peu les émotions qu'on doit ressentir à ce moment-là.
1: C'est-à-dire qu'à ce moment-là, on est tout simplement transcendé par l'énergie collective. On se remet à y croire et tout redevient possible.
0: Très rarement, on aura vu José Aldo, surtout à cette époque, dans cette situation, obligé de défendre, de limiter les dégâts.
1: Alors, il essaye de recréer de la distance pour éventuellement essayer de se relever, mais il a du mal, José Aldo.
0: incroyable, impressionnant de courage, de résilience. Marco Milik, dont le nom n'est pas resté dans les annales hein, de l'histoire de l'UFC. Mais alors, quel combattant, franchement, ce soir-là, il aura fait le combat de sa vie.
1: Eh bien, écoutez,
0: et peu importe si le combat de sa vie sera au bout une défaite, il aura marqué les esprits.
1: Et je pense hein, qu'il gardera quand même un bon souvenir de ce combat, parce que les plus grosses guerres sont aussi les plus appréciables quand on est combattant.
0: Voilà, ils ont écrit tous les deux un moment d'histoire commune, un moment dont ils se rappelleront tous les deux toute leur vie, et un moment que beaucoup dans cette salle n'oublieront pas également. 40 secondes maintenant pour José Aldo pour survivre et aller défendre pour la première fois cette ceinture devant Marco Milik qui jette ses dernières forces.
1: Le fait de frapper diminue le grade en jiu-jitsu brésilien. C'est-à-dire qu'il a beau être ceinture noire, là, il n'y a rien qui puisse faire.
0: Ouais, à chaque coup, la ceinture change de couleur.
1: Exactement. On est loin de cette époque où le jiu-jitsu dominait le MMA. Cette fois-ci, on est vraiment sur un sport très homogène, avec son propre style, sa propre identité.
0: C'est la fin de ce premier championnat du monde de l'histoire de cette catégorie, et ce premier championnat est une promesse. Et cette image,
1: le cours de pompe,
0: elle évidemment va rester. C'est un sacré guerrier, Marco Milik, franchement, de le revoir ainsi, d'être capable de gagner ce cinquième round après les quatre premiers, après tout ce qu'il a vécu
1: ensuite,
0: il est allé en enfer. Et il en est revenu, Marco Milik. Il était prêt à tout ce soir. Malheureusement, il a échoué face à une légende, face au roi José Aldo, qui va donc conserver sa couronne devant 55 000 spectateurs ici à Toronto.
4: 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For the winner, by unanimous decision, and still the UFC featherweight champion of the world, José Aldo.
0: Alors, il n'y avait absolument aucun suspense hein, sur la décision à venir. José Aldo avait remporté assez largement, à mon sens, les 4 premiers rounds. Il perd le 5ème. J'ai quand même entendu qu'il y a un juge qui a donné 50-43. C'est-à-dire que dans son esprit, José Aldo a remporté le 5ème round. 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

0: Rio accueille son roi et pour la première fois, José Aldo est en tête d'affiche ici, chez lui, devant son public. Il va tenter de défendre pour la troisième fois son titre des plumes face au lutteur américain Chad Mendes. Quelle histoire pour ce garçon, quel parcours. On en a parlé un peu précédemment, Lucie, mais dire que José Aldo vient d'en bas, c'est un grandi d'euphémisme. C'est un garçon qui a grandi dans la pauvreté, qui a dû s'entraîner parfois le ventre vide, qui s'est forgé un caractère, une détermination. Il a grandi dans une famille très pauvre. Il a dû aider son père dès l'âge de 6 ans. Son père était ouvrier du bâtiment. À 17 ans, il a quitté sa province pour Rio, la capitale, sans argent, avec quelques vêtements. Et on l'a dit, parfois, son seul objectif, c'était uniquement de pouvoir manger le soir et d'avoir un toit au-dessus de sa tête. C'est vraiment une histoire absolument folle, une histoire digne d'un scénario hollywoodien. C'est la réalité d'un champion, puisque aujourd'hui, quelques années après être monté sur la capitale, il va tenter d'écrire une nouvelle page de son formidable destin sportif. Il est chez lui, à Rio, et il va tenter de conquérir son public.
1: Alors c'est effectivement un récit de film, hein, qui a d'ailleurs, je crois que ça a été adapté au cinéma. Alors ça a eu très peu d'impact au niveau mondial, mais au Brésil ça a été un très grand film, très reconnu. Et effectivement, bien, je pense qu'il faut avoir un récit dans les tripes pour aller sur le sommet de l'UFC. On ne se lève pas chaque matin sans une motivation très très profonde. Et moi je pense qu'il faut avoir des comptes à régler avec la vie pour aller si loin, parce que c'est extrême. C'est totalement extrémiste d'aller si loin dans le MMA, en fait.
0: Ouais, c'est vrai. Et il y a une citation que j'aime beaucoup, qui est de Bernard Hinault, qui est un cycliste. Mais je pense que dans le cyclisme, il y a quand même cette idée de puissance dans le dépassement, même si évidemment on met quand même son intégrité physique en jeu, hein, quand on descend un col de montagne à 100 à l'heure sur une bicyclette. Mais Bernard Hinault, il disait il faut être fils de pauvre pour aimer ainsi se faire mal à la gueule.
1: Je pense que ça parlerait à beaucoup de combattants dans le milieu.
0: Allez, présentation à suivre de ce combat principal. Aldo Mendes 1, ici à Rio, Bruce Buffer.
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0: Ambiance de stade de football ici à Rio, donc pour ce combat principal de l'UFC 142. José Aldo face à Chad Mendes, invaincu en carrière. 11-0 du team Alpha Male, basé à Sacramento, en Californie. Il est l'élève d'Uriah Faber, légende également de la catégorie, ancien adversaire, ancienne victime de José Aldo. Il y a donc évidemment l'histoire des comptes à régler. Invaincu, oui, Mendes, mais on va dire qu'il n'a jamais connu le même niveau d'adversité qu'un Aldo, qui lui a 21 combats professionnels pour 20 victoires.
1: C'est vrai que ça a des airs de finale de Coupe du Monde, parce qu'on est à une époque où les États-Unis et le Brésil sont les deux plus grandes nations du MMA.
0: C'est quand même toujours le cas. Même si la Géorgie, qui a 3 millions d'habitants aujourd'hui, a deux champions. C'est vrai.
1: La France commence à se dessiner un chemin parmi le top mondial. Mais à cette époque-là, il n'y avait que les États-Unis et le Brésil qui étaient vraiment représentés dans les top 5. Donc là, non, on a deux communautés très puissantes, dont le public est très investi, très impliqué. Fanatisme absolu à cette époque-là. Et voilà, la lutte qui parle, hein, Chad Mendes, lutteur d'origine, qui vient d'un club où il y a énormément de lutteurs et de petits gabarits. Team Alpha Male.
0: Alors, petit gabarit, 66 kilos à la pesée, avec voilà, le processus de réhydratation. Chad Mendes, il est, à mon avis, pas loin des 75 kilos.
1: Non, mais c'est-à-dire que sur l'ensemble de toutes les catégories du UFC, on est dans les petites catégories. Et c'est vrai que c'est la réputation de la Team Alpha Male. Hein. Ce sont des petits bonhommes, quoi, mais des petits bonhommes solides.
0: Ouais, des petits bonhommes très costauds. C'est vrai qu'il y a eu du monde chez Alpha Male. Il y a eu Cody Garbrandt, TJ Dillashaw, qui en est parti d'ailleurs. Ça avait fait un psychodrame à l'époque.
1: Et puis il y avait ce style, en fait il savait comment exploiter la lutte pour l'adapter au MMA. Ils avaient réussi vraiment à trouver le pont. Je me souviens d'ailleurs Yuri Bejanari, hein, que je salue au passage, qui était parti se faire un camp d'entraînement intensif de 3 semaines là-bas juste avant son championnat du monde IMAF. Et bien après quoi, il était devenu champion du monde, donc ça lui avait beaucoup apporté.
0: Et puis encore une fois, j'en ai parlé un petit peu précédemment, avant d'être interrompu par la ferveur, la folie du combat. Mais c'est vrai qu'on est à une époque où il y a beaucoup de lutteurs à l'UFC, et plus généralement chacun vient au MMA en essayant d'apprendre les autres disciplines, mais avec une éducation martiale qui est passée par une autre discipline, la lutte, le judo, on aura plus tard les kickboxers, hein, qui vont venir, Adesanya, Pereira. Mais c'est vrai qu'aux États-Unis, forcément la lutte est un sport universitaire, scolaire, voilà, c'est l'un des plus grands sports qu'on pratique dès le plus jeune âge. La méchanceté dans les low kicks de José Aldo devant un Mendes qui a moins d'allonge et qui est plus petit, et qui doit donc voilà, trouver un moyen de casser la distance, de venir au corps à corps. Et la défense de lutte de José Aldo, extrêmement solide.
1: Il n'y a pas mieux, hein, pour faire douter un lutteur. C'est-à-dire que quand vous défendez une fois, ça fait douter. Deux fois, trois fois, là, vous désespérez complètement. On a bien vu aussi, hein, que Aldo attendait les takedowns de Mendes. Il est patient. Il ne lui donne pas ce qu'il souhaite. Et il l'attend avec son uppercut. Au moment où il descend dans les jambes, il souhaite que Mendes s'empale sur ce bel uppercut.
0: Ouais, l'uppercut, le genou.
1: Voilà, tout voilà, ce qui peut faire peur à un lutteur.
0: Les outils les plus impactant de l'arsenal anti-lutte. Voilà, c'est un message envoyé à l'adversaire. Si tu plonges dans mes jambes, tu vas rencontrer un problème.
1: C'est le B.A.B.A. anti-lutte. Chad Mendes, on le voit, hein, il ne sait pas sous quel angle attaquer, comment feinter. Voilà, il a trouvé la faille. Et l'erreur, elle vient de José Aldo. Hein. C'est lui qui lui a donné. Il a pénétré sans préparation d'attaque. Et malheureusement,
0: ouais,
1: il a
0: derrière, timé. En réaction.
1: Ah, il a eu qu'à accueillir Chad Mendes.
0: Ouais, regardez, il a accroché le grillage, José Aldo, qui a du métier, qui a du vice, et qui n'est pas sanctionné par l'arbitre, alors que ça lui a permis de rester debout.
1: Le centre de gravité est bas pour José Aldo, pour l'empêcher de l'arracher. C'est, en fait, il y a une débauche d'énergie qui est beaucoup plus importante quand on arrache quelqu'un qui est bas sur ses appuis. Et donc, c'est ce qu'il fait. Il tente de ne pas lui faciliter la tâche, bien évidemment. Mais on a bien vu la facilité avec laquelle il avait à l'arracher Mendes. Donc la jambe droite là, qui vient entre lui et la cage, c'est fait exprès. C'est pour pouvoir le faire pas pivoter, mais pour l'arracher en mettant un obstacle entre lui et la cage. Voilà, exactement.
0: Ouais, et là, il est dans son domaine de combat, mais ses phases de préhension sont très énergivores. Le coup de genou, le coup de génie de José Aldo. Contrôlé depuis près d'une minute, la rupture de contact et la rotule plein visage.
1: On l'a perdu dans le bain de foule. Alors non, mais c'était un coup d'éclat absolument incroyable. Hein. Il est d'une créativité, d'une virtuosité, José Aldo.
0: Ouais, et là vraiment c'est le champion du peuple, José Aldo. Écoutez, écoutez, écoutez ce public. Il y a quand même très peu de combattants
1: qui mettent en émotion le public de cette manière.
0: Et qui ont réussi comme ça à créer autant d'amour. Et on en a perdu un récemment, c'était un boxeur britannique, mancunien, Ricky Hatton, qui est décédé à 46 ans. Et voilà, José Aldo est de cette élite là, de cette race là. Il y a très peu de combattants qui ont vraiment réussi à susciter autant d'amour de la part du public, et dans la victoire comme dans la défaite.
1: C'est vrai qu'on n'a pas forcément d'équivalent en France. Hein. On a bien vu avec nos champions français, ils sont adulés lorsqu'ils gagnent et envoyés au placard lorsqu'ils perdent. Parce que j'allais dire, qui provoque ce type d'émotion en France ? Benoît Saint-Denis. Benoît Saint-Denis, dans la victoire comme dans la défaite, il provoque des émotions puissantes. Mais par contre, l'amour du public, il ne l'a pas toujours eu. Et donc, ouais, on n'a pas ça, nous. On n'a pas l'équivalent en France.
0: Bah, on est dans une espèce d'hystérie collective. Le public français est très passionné. Mais aussi très versatile. Et c'est vrai que on a tendance en France à célébrer les vainqueurs et à enterrer les vaincus. C'est vrai qu'on n'a pas cette culture très très anglaise, hein, finalement, très britannique, ouais, ou très très très brésilienne. Voilà, cette espèce de passion, de ferveur collective inconditionnelle.
2: Featherweight champion of the world, José Aldo Jr.
0: Et voici ce qui reste, l'une des plus grandes victoires de José Aldo chez lui à Rio. Il a 25 ans, il est au sommet de son art.

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1: Combat principal de cette UFC 156 à Las Vegas, le championnat du monde des poids plumes, deux immenses champions face à face, un combat électrique qui charrie énormément d'attention et d'excitation. Jose Aldo, le champion du monde en titre de cette catégorie, face à Frankie Edgar, l'américain, ancien champion du monde des poids légers, qui descend de catégorie pour tenter l'incroyable pari de devenir champion dans une deuxième catégorie. C'est parti.
2: Alors, plus massif, et ça lui va bien, cette catégorie, à voir maintenant s'il a réussi à conserver ses qualités.
1: Alors non, ma chère Lucie, ce qui est formidable, et visuellement, c'est très paradoxal, mais Edgar descend de catégorie, c'est-à-dire qu'il évolue au-dessus et il a toujours été un petit poids léger hein, face à des lutteurs qui faisaient des gros cuttings qui reprenaient parfois jusqu'à 8-10 kilos et néanmoins avec ses qualités de vitesse de bras, d'explosivité, un gros cardio, c'est un combattant très complet, et bien il a réussi à devenir champion et surtout à le rester. Mais là avec ce choix de carrière, et bien on se demande si ce n'est pas finalement sa vraie catégorie. Et on est impatient de voir quel visage va nous proposer Frankie Edgar, dont on se souvient la trilogie face à Gray Maynard, qu'il a porté à un niveau de popularité très important. Alors, en tout cas, il a déjà fait des grands combats.
2: Et pour le moment, on peut dire qu'en termes de vivacité, de vitesse d'exécution, les deux sont à peu près à égalité.
1: Oh, l'uppercut d'Aldo là.
2: Mais oui, mais il s'est jeté, Frankie Edgar.
1: Il a toujours dû hein, faire face à des combattants plus grands, plus forts, certainement pas plus rapides. Mais c'est vrai qu'Aldo, lui, paraît beaucoup plus massif, hein, beaucoup plus dense physiquement. Ouais, le jab là d'Aldo qui vient marquer Edgar au visage.
2: Ouais, et j'ai l'impression que Aldo attend l'erreur de son adversaire. Il le cueille en contre-attaque sans perdre trop d'énergie. Il garde le centre. Il essaye en tout cas de regarder ce contre du bras arrière. Et encore celui qui avait mis Hominique à terre.
1: Ah, contesté, champion du monde de cette catégorie, José Aldo, invaincu depuis 8 ans. Il a nettoyé sa catégorie, il est en quête d'un défi à sa mesure et c'est ce que va lui proposer l'Américain Frankie Edgar. En tout cas, c'est ce qu'espèrent les dirigeants de l'UFC qui ont savamment construit cette opposition. Ouais, regardez ce jab. Il est en train de faire des dégâts et on peut gagner un combat en boxe anglaise, mais aussi en MMA hein, avec un jab.
2: Il a énormément de qualité en termes de gestion de distance. Depuis tout à l'heure, Frankie Edgar tente des doublés, voire des triplés du jab et ça ne passe pas. C'est un toréador, José Aldo, dans ce round.
1: Ouais, ce ne sont pas des coups de lame qu'il envoie, mais bien un jab précis, puissant, explosif, et qui est en train, déjà, après 3 minutes, de créer des dégâts sur le visage de Frankie Edgar. On voit ce léger épanchement sanguin.
2: Oh, le contre en désaxant le buste, c'était magnifiquement exécuté dans le bon timing.
1: Et tout dans l'attitude de José Aldo traduit la confiance.
2: Il est dans la maîtrise.
1: La toute puissance même. Oui. On sent qu'il est extrêmement sûr de sa force.
2: Il attend l'erreur. On sent vraiment cette attitude. Il attend l'erreur de Frankie Edgar. Alors pour la petite anecdote, José Aldo, il est venu en France à cette période-là pour animer un stage chez Venom. 200 personnes s'étaient déplacées pour bénéficier des enseignements du champion de l'UFC. Et la contre-attaque.
1: Ouh, le low kick là, puissant derrière le jab. Ah, ce sont des enchaînements d'école hein, proposés par José Aldo. Et on sent que Frankie Edgar est à court de solution.
2: Oh, superbe l'enchaînement avec l'uppercut. Ça rentre bien les uppercuts en MMA, ça fonctionne toujours. Toujours dans l'attente, peu de dépenses énergétiques. Il est dans la gestion, José Aldo, et la gestion de distance particulièrement. C'est propre. Frankie Edgar qui ne trouve pas la solution.
1: Et il y a toujours ce travail de feinte, hein, ces petits mouvements de bras de la part de Frankie Edgar qui sont faits pour provoquer des réactions chez Aldo, mais le Brésilien il reste stoïque. Il reste dans son combat, dans sa maîtrise.
2: Oh, là, high kick.
1: High kick du gauche.
2: Magnifique.
1: Ouais, premier round très compliqué pour Frankie Edgar qui pour l'instant n'a pas su s'exprimer.
3: Água na mão, gelo nas costas. Água na mão, calma. Olha só. Calma. Deixa eu falar uma coisa pra você. Oi. Tá perfeito, tá perfeito. 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
4: Tá.
3: Entendeu? Vamos combinar, ele andou pra trás, tá entrando todas. Como tu tá combinando mão, ele não tá vendo o que tá entrando embaixo.
4: Tá.
3: Combinou, andou, só vai na boa. Peito e costas.
2: Le coin qui est très content du travail d'Aldo. C'est tellement épuré, maîtrisé.
1: Allez, deuxième reprise dans ce championnat du monde des poids plumés. Frankie Edgar va devoir trouver la clé. Ce garçon qui est un combattant très complet. Excellent lutteur, ceinture noire de jiu-jitsu brésilien, explosif, belle vitesse de bras et surtout un cardio qui a fait sa force.
2: Oh, la contre-attaque, c'est bien ce que fait Frankie Edgar, il reprend le centre, mais plus de volume, plus de vitesse. Aldo voilà, qui doit gérer un petit peu la tempête.
1: Il y a une aisance gestuelle hein, vraiment chez Aldo et une technique infiniment plus affirmée que celle de Frankie Edgar. Et j'ai peur que ça ne laisse comme unique solution à Edgar que d'aller à la guerre. Il va falloir être agressif, casser la distance, quitte à prendre des coups.
2: Et toujours au centre avec le jab pour tenir le danger éloigné. Oh, la droite encore, elle est fulgurante cette droite, elle est incroyable.
1: Et on entend l'impact.
2: Mais oui, puis elle est plongeante, elle fait mal.
1: Et surtout à chaque fois, ça décourage. Hein. Ça crée une angoisse chez Frankie Edgar qui, à chaque fois qu'il s'approche, eh bien, est puni. Il n'arrive pas à s'installer dans ce combat, Frankie Edgar.
2: Non, pour l'instant, il subit le combat, il n'a pas le dernier mot, il a du mal à trouver ses repères.
1: Et tentative d'amener au sol, bien défendu par José Aldo. Attention à ce garçon, Frankie Edgar, qui a un cœur énorme, qui a livré des grosses guerres, qui a l'habitude des combats en synchrone et qui là vient de prendre un low kick brutal.
2: Ouais, tout en déséquilibré.
1: Et la jambe gauche est quelque peu rougie là. On le voit sous le short.
2: Ouais, mieux vaut avoir des articulations solides avec José Aldo.
1: Ah, les low kicks de José Aldo, ce sont des coups de hache dans un tronc d'arbre. Oh, oh, et encore une fois. Et là, il a vacillé.
2: Et il vient de couper un arbre. Et ça, ça perturbe.
1: Et surtout, on sent qu'il a mal là. Frankie Edgar, le pas est beaucoup moins fluide.
2: On n'a pas envie d'en prendre trop, des low kicks comme ça.
1: Là, il faut les bloquer parce que sinon, ça ira pas au bout. Au bout d'un moment, la douleur va devenir insupportable. Et il le sait, José Aldo, il lui a souri. Début de combat largement à l'avantage du champion. Et on l'a dit, attention à Edgar qui a déjà l'expérience, qui a livré des gros combats en synchrone, qui a su parfois renverser des situations très compliquées. Oh, le coup de genou pour venir chercher Edgar.
2: Allez, on part sur un travail de catch control. Il a un bras sous les selles de José Aldo, donc ça c'est très bien. Par contre, la tête est mal positionnée. Il essaye de placer un genou. Ouais, voilà, c'est trop tard. Il n'avait pas les bons contrôles, ni de la tête, ni des jambes, pour pouvoir immobiliser Aldo.
1: Et voilà, l'œil gauche de Frankie Edgar qui, il me semble, est déjà marqué par les impacts.
2: Le timing.
1: L'amener au sol de la part de Frankie Edgar.
2: Ah, super. Bah, alors regardez, il a une défense incroyable.
1: Et José Aldo qui est déjà de retour sur ses appuis.
2: Il a fait un relevé en base magnifique. On sent, il y a du cœur chez Frankie Edgar. Est-ce que ça va suffire? Round beaucoup plus disputé qu'au premier, mais tout de même, on n'a pas vu José Aldo en grande difficulté à un seul instant.
1: Ouais, les coups les plus nets, les plus durs sont à l'avantage du Brésilien. Sur ce jab là.
2: Oh, c'était risqué.
1: Ah, il ne tire toujours pas la clé, l'américain. Et il est dominé après deux rounds. Et il va devoir trouver les ressources pour aller faire chuter la légende José Aldo.
2: Mark, he needs combos. On a vraiment l'impression qu'il est au maximum du volume physique qu'il peut fournir Frankie Edgar. Mais ça ne suffit pas encore.
4: The bottom, dude. Dry it out. Frankie. Frankie, look at me. Frankie, listen. You just wet it because it's slippery. Frank, you gotta check the kick. Get a little closer to him. That counter right hand was perfect. You gotta get chest to chest on those takedowns. You're gonna get him down again.
1: Allez, troisième round dans ce championnat du monde des poids plumes. José Aldo, pour l'instant, tranquille face à Frankie Edgar qui a tenté une amenée au sol.
2: Il n'arrive pas à maintenir José Aldo. José Aldo qui se relève trop vite.
1: Ah, sur le premier low kick d'Aldo. Il a failli exploser Edgar. On a dû lui dire dans son coin.
2: Et c'est bien, on le sent très conquérant. Frankie Edgar, dans ce troisième, il a compris que maintenant, il n'avait plus le droit à l'erreur. On ne peut plus laisser un seul round à l'autre.
1: Ah, il y a déjà presque un sentiment d'urgence, hein, dans la façon dont il combat. On a dû nous dire dans son coin qu'il avait perdu les deux premiers rounds.
2: Il est dans la course au point, bien évidemment. Si ça se joue à la décision, il est impératif qu'il gagne les trois prochains, celui-ci.
1: Et on sait qu'Edgar, pas forcément un gros puncher, hein. C'est un garçon qui a déjà eu des victoires avant la limite, notamment face à Craig Maynard, mais des victoires souvent acquises en fin de combat par l'accumulation des frappes, par l'épuisement de son adversaire. Mais c'est pas quelqu'un qui a un pouvoir de KO exceptionnel, qui peut sur une frappe sécher un adversaire. Au contraire de José Aldo.
2: Oh, le front kick
1: au visage.
2: Alors ça, c'est humiliant quand on est combattant. La violence du coup.
1: Ouais, c'est une gifle au visage, clairement. Il s'est essuyé les pieds sur sa face.
2: Il n'y a rien de plus humiliant quand on est combattant, je vous le dis.
1: Et ça fait peut-être plus mal à l'orgueil, ouais, que physiquement.
2: Complètement. Et toujours José Aldo en toréador. Il est magnifique, hein, vraiment, dans sa gestion de distance, dans ses désaxements.
1: Ouais, toujours ses petits pas de retrait là, pour rester à sa distance.
2: Et c'est pour voir le danger venir. Et il a parfaitement raison, avec le crochet en sortie, regardez, pour canaliser la fougue de Frankie Edgar.
1: Et le jab là qui est en train de causer beaucoup de dégâts sur le visage de Frankie Edgar, qui les prend presque tous.
2: Ouais, c'est beau, c'est beau.
1: Sa réputation, José Aldo, ultra dominateur. Un moment clé de sa carrière. C'est aussi l'incroyable paradoxe des sports de combat, parce qu'un champion a besoin d'adversité pour exister sans rival, sans défi. Le public peut finir par se lasser. C'est arrivé à certains, notamment Demetrius Johnson, l'américain, dans la catégorie des poids mouches, dont les combats étaient complètement relégués dans les cartes les plus anonymes de l'année par l'UFC, et qui avait été libéré de son contrat à sa première défaite. Et à ce stade de sa carrière, José Aldo est extrêmement dominateur.
2: Non, mais il attend vraiment chaque erreur de Frankie Edgar.
1: Ouh, la droite là d'Edgar.
2: Oh, le coup de genou sauté. Ça a bien failli passer. Il est très surprenant parce que souvent il les donne de manière isolée. Mais on ne s'y attend pas parce qu'il n'en a donné aucun jusqu'alors.
1: Ah, il a pris encore un crochet droit, José Aldo.
2: Attention, la pointe du menton est un point vital. On peut vite éteindre les lumières.
1: Et il reprend une droite là, le Brésilien. Et le combat qui est peut-être en train de basculer. Et on connaît la hargne et les qualités physiques de Frankie Edgar, qui sera toujours là au quatrième ou au cinquième round, qui sera toujours sur son adversaire. Et au contraire, on l'avait vu, Aldo, lors de son premier combat à l'UFC, être en grand danger dans un cinquième round face à Marco Minic. La droite, une nouvelle fois, qui passe pour Frankie Edgar. Et peut-être un relâchement coupable de la part d'Aldo. Et ça, c'est vraiment surprenant, hein, Lucie, parce que c'est clairement pas une question physique. On sent qu'il est toujours frais. Mais son attention a baissé, sa vigilance.
2: Mais vous savez, c'est un peu comme dans les jeux vidéo, hein. Plus vous prenez des coups, plus la barre d'énergie descend, en fait. Et donc la gestion de la lucidité est aussi un ingrédient tactique à mettre en place lors des camps d'entraînement.
3: Ah, estamos ganhando 3-0. Relaxa, vai chegar a tua hora de nocautear. Eu não quero que faça agora, tá? Eu quero que você fique tranquilo. Relaxa, vai administrando o round. Vai chegar. Só que é o seguinte, no final do round, quando faltar 20, 30 segundos, lambada na perna. Eu quero que ele não ande até o final do negócio.
5: Vai cantando então pra mim.
3: Tá bom?
6: Oi, pode chutar com a esquerda, na combinação.
4: Na coxa?
6: Na, em cima, mas tá bom. Se liga na mão do José Aldo que tá descendo.
4: Tá bom. Frank, he's... Go.
1: Et José Aldo qui a pris plus de coups sur ce troisième round que peut-être sur l'ensemble du combat. Et on l'a senti baisser quelque peu la garde dans les deux dernières minutes. Allez, les deux derniers rounds de ce championnat du monde. Les rounds de championnat. Cinq rounds de 5 minutes, c'est la distance reine en MMA.
2: Et il cherche les angles, Frankie Edgar. Alors il tente par le doublé, mais ça ne fonctionne pas grâce à la bonne gestion de distance de José Aldo. Alors peut-être faudrait-il mettre des angles davantage latéraux, à gauche, à droite, ou alors viser le corps pour remonter au visage.
1: Ouais, low kick de la part d'Edgar.
2: Ouais, il y a une différence entre le low kick de Frankie Edgar et de José Aldo, beaucoup moins percutant, Frankie Edgar.
1: Ah, le low kick de Frankie Edgar, c'est un coup de canif, celui de José Aldo, un coup de hache.
2: Ouais. Oh, retourné.
1: Il a grimacé, Edgar.
2: Et oui, on peut prendre des KO au foie avec ce type de coup de pied s'ils sont bien placés.
1: Ouais, surtout avec la zone du talon, hein, qui est une zone très très dure et qui, au corps, peut créer beaucoup de dégâts. Toujours en gestion, Edgar qui doit trouver un supplément d'âme, qui doit aller chercher absolument ces deux derniers rounds. Le troisième a peut-être été un peu plus serré que les deux premiers. Et encore, il n'est pas certain qu'il l'ait remporté, Edgar.
2: Et plus mobile Frankie Edgar, plus difficile à cibler. Mais il n'arrive pas à trouver les ouvertures. C'est parce qu'il avance trop frontalement.
1: Allez, tentative là, oh, d'aller au sol.
2: Beau, c'est très
1: et
2: beau.
1: La défense, la puissance et l'explosivité de José Aldo pour s'extirper de ce piège.
2: Non mais c'est-à-dire que José Aldo combat comme il respire. Il sent tout, il ressent tout, il anticipe tout.
1: Et on a vu la statistique, hein. 6 des 7 tentatives d'amener au sol de Frankie Edgar ont été défendues. Et la seule qui a été réussie, José Aldo s'est relevé très rapidement.
2: Non mais il est complètement dans la zone de flow, c'est-à-dire qu'il est dans une clairvoyance instinctive.
1: Invaincu depuis 8 ans, José Aldo. 11 ans de carrière.
2: Énorme.
1: En MMA, c'est unique.
2: Non, c'est très rare. Énorme.
1: Alors ce n'est pas unique parce qu'il y a des garçons qui, comme John Jones, ont réussi à rester invaincus, bien que non, il est perdu par disqualification, donc il a quand même une défaite, même si ce n'est pas une vraie défaite. 8 ans, c'est incroyable.
2: Le timing a été très très bon.
1: Et là encore Aldo tout de suite qui est de retour sous ses appuis. Et que ça doit être décourageant pour Frankie Edgar.
2: Ouais, complètement. Il n'est même pas inquiété par un takedown Alors qu'écoutez, il a quand même volé, quoi. Il s'est fait arracher. Normalement, on perd un minimum ses repères. On met du temps à comprendre comment on atterrit, comment on va se relever.
1: On perd un peu de sa fierté aussi, Lucie.
2: Oui, mais lui, il l'a tellement travaillé et retravaillé, répété, que la réponse se fait instinctive et immédiate.
1: Ah, les coups de genoux dans les cuisses pour Frankie Edgar. Et de retour au centre de l'octogone, à distance. Un visage de plus en plus marqué pour l'Américain. Qui fait un gros combat, Edgar.
2: En fait, ce qui est intéressant, c'est que d'habitude, c'est José Aldo qui est obligé de s'engager à mi-distance pour aller chercher le contact. Mais là, j'ai l'impression qu'il a une petite allonge supplémentaire au niveau des bras. Et il peut gérer le combat à distance, chose qu'il ne fait pas forcément souvent. Parce que le gabarit de Frankie Edgar s'y prête bien. Oh, le coup de genou sauté, c'était bien tenté et ça aurait pu fonctionner. Comme on a pu le voir avec Chad Mendes, ça aurait pu faire un sacré spectacle. Mais il s'en méfie. Forcément, Frankie Edgar, il l'a bien vu avant lui.
1: Et fin de ce quatrième round. Il va rester 5 minutes à Frankie Edgar pour tenter de renverser l'incontestable et incontesté champion du monde des poids plumes. Et on voit cette image.
2: Magnifique.
1: Oh, la violence de l'amener au sol. Ah, il lui a fait une prise de catch, Frankie Edgar.
2: Non, mais la réponse tout de suite. Et ils ont du coffre, ces deux hommes.
3: Maximum 3-1. No máximo, sinon é 4-0. Entendeu? Esse round agora é o round da administração de saber jogar. Se der, mete a mão e destrói. Se não der, eu quero que ganhe o round. Ele vai ficar entrando para te botar na cara e tentando te botar para baixo. A única chance que ele tem é essa, não tem mais nem outra. Ele já perdeu a luta. Fica com a porra da guarda alta, evitando as quedas. Entendeu?
1: Tá? On est parfaitement lusophone à la chaîne L'Équipe grâce à notre chef d'édition Alexandre Teixeira et l'entraîneur de José Aldo. Qui lui a dit il y a 4-0, peut-être 3-1. Maintenant, il faut juste que tu gères ce combat tranquillement. Et Frankie Edgar, lui, qui va tout faire pour renverser ce combat. Et pour aller chercher, pourquoi pas, une victoire avant la limite, pour rentrer dans l'histoire de l'UFC, pour devenir l'un des seuls combattants à avoir remporté deux titres dans deux catégories différentes. C'est la marque des grands. Il y a eu... Randy Couture notamment en mi-lourd mais également en poids lourd. Rares, très rares sont ceux qui à cette époque ont réussi cette performance.
2: Allez, la seule mission de José Aldo maintenant c'est de gérer la tempête, canaliser l'agressivité de l'adversaire. Alors il garde le centre de la cage. Avec le jab, va le tenir à distance. Mobile sur ses déplacements pour voir venir le danger. Anticiper, esquiver.
1: Oh, tentative de coup de genou sauté pour José Aldo.
2: Ouais, mais ça fait trois fois qu'il essaye de le placer. Bon, malheureusement, Edgar s'en méfie comme de la peste. Il l'a bien analysé.
1: Oh, le jab. Toujours ce jab. Vraiment, ça aurait été la clé de ce combat pour Aldo. Il aura maîtrisé sa distance. Et attention là, avec cette droite de Frankie Edgar. Et on sent, hein, on l'entend sur ses impacts qu'il n'y a pas la même puissance de frappe, le même punch électrique. Ces frappes d'Edgar, ce sont des piqûres de guêpe.
2: Ah, on l'avait prévu, hein, forcément, Frankie Edgar qui est très conquérant, qui cherche le coup dur, il n'a plus rien à perdre maintenant. Et pas mal la répétition des coups. Des combinaisons sur plusieurs angles. Il varie les frappes et les angles.
1: Et tentative d'amener au sol une nouvelle fois.
2: Ah, il tente le tout pour le tout, Frankie Edgar.
1: Et fidèle à sa réputation, à sa carrière. Frankie Edgar, dur au mal, combattant hargneux, ferrailleur, qui jusqu'au bout va tenter de renverser ce combat. Qui, sur les cartes des juges, est déjà perdu.
2: Il est en quête de points supplémentaires et pourquoi pas d'un KO. Il attend l'opportunité avec la fatigue. Pourquoi pas, ça pourrait se présenter. Mais José Aldo, regardez, il en a encore sous le pied. Il est dans la gestion. A priori, il ne manque pas de lucidité.
1: Et rarement, trop rarement, Frankie Edgar aura réussi à sortir José Aldo de son rythme. Et on le répète, hein, Aldo qui est dans un flow, qui est vraiment à un moment où tout est parfaitement instinctif et parfaitement maîtrisé. Les prises de décision se font en un millième de fraction de seconde. Ah, il est au sommet de son art, le Brésilien.
2: Et regardez, tout de suite, il inverse la tendance. Il ne se fait jamais bloquer, José Aldo. Ils sont perturbés.
1: Les crochets là, de la part de Frankie Edgar en toute fin de round. Un kick bien bloqué par Aldo.
2: Au centre, toujours à la maîtrise. Il contre, il attend. Toujours à distance. Un peu comme une tour de contrôle qui voit venir
1: et
2: le danger.
1: La droite à laquelle répond Aldo.
2: Et cette droite si fulgurante, celle qui a emmené beaucoup de monde au sol.
1: Edgar va jouer le tout pour le tout. Et on sent dans son attitude qu'il est prêt à tomber. Peu importe. Il n'a jamais été battu avant la limite, hein, Frankie Edgar.
2: Allez, une minute.

0: derrière de Aldo, à qui on pourrait presque, et je dis bien presque, reprocher cette gestion du combat.
1: Oh, la droite derrière, il y a une réponse à chaque tentative de Frankie Edgar. Et vous avez ce qu'on dit, hein.
0: Oh, le panache pour finir. Quel geste de José Aldo, qui avec cette victoire va cimenter sa place dans l'histoire du MMA. Le choc entre les deux champions aura donné un combat électrique, passionnant, incroyablement rythmé. Et c'est José Aldo qui, au bout de ses 5 rounds, va défendre sa ceinture.
1: Et avec cette touche spectaculaire, digne des plus grands champions, qui peut se permettre, dans les dernières secondes d'un cinquième round où on est censé être fatigué, qui peut se permettre ce genre de touche spectaculaire face à un Frankie Edgar au sommet. Et on voit les meilleures séquences de ce combat.
0: Ouais, Frankie Edgar qui aura peut-être gagné un round et qui aura marqué les esprits avec cet amené au sol qui aura été combatif jusque dans les ultimes instants.
2: Ladies and gentlemen, after 5 rounds, we go to the judges' scorecards for a decision. The judges score this contest 49-46, 49-46, and 48-47 for the winner. And still, the undisputed UFC.
1: Avec la manière, José Aldo.
0: Et le scénario de ce combat se lit sur les visages. José Aldo qui défend sa ceinture et qui s'installe au sommet de son sport, désormais considéré comme le numéro 1, toute catégorie confondue, à l'UFC.
3: Les combats sont réalisés par des professionnels entraînés. Ne tentez pas de les reproduire.

UFC 179 à Rio de Janeiro, capitale du Brésil. C'est le combat principal, championnat du monde des poids plumes. Le Brésilien José Aldo, considéré comme l'un des tout meilleurs combattants, toutes catégories confondues, défend son titre face à ce garçon, Chad Mendes. C'est un combat revanche, ces deux garçons s'étaient affrontés. Il y a 2 ans et demi, Aldo l'avait mis KO sur un coup de genou absolument magnifique. Depuis, Mendes, qui est un excellent lutteur, a dû reconquérir cette place de challenger. 5 combats, 5 victoires, dont 4 au premier round. Et on dit souvent, Lucie, que un combat, c'est la vérité d'un instant. Et depuis 2 ans et demi, ce garçon a beaucoup évolué et la donne a beaucoup évolué.

0: Bon, un physique très dense hein, pour Mendes, qui était un lutteur à l'université. C'est un garçon qui a un gros physique, au sens propre comme au figuré. Oui, très musculeux, très dense et un gros cardio.
1: Mais c'est un peu le morphotype des lutteurs, hein. Ils sont généralement très cubiques. Et ce sont des forces de la nature parce que, mine de rien, à l'entraînement, ils passent leur temps à soulever des corps en fait. Donc ça, c'est presque un entraînement de crossfit, mais avec des corps humains à la place. Et après, c'est vrai qu'on a d'autres morphotypes. Ceux qui viennent du striking type boxe sont, ont le dos plus en V. Les jujitsuka sont beaucoup plus fins en général. Enfin voilà, on a des morphotypes spéciaux. Les oreilles de chou, voilà, on les retrouve régulièrement sur les jujitsuka et les lutteurs. Voilà, on a les stigmates de nos spécialités.
0: Alors, un garçon qui vient de la lutte, mais qui a également beaucoup.

0: progresser dans le striking, donc le combat debout, à distance.
1: Alors on dit souvent que les défaites nous font le plus évoluer et je pense que cette défaite face à Aldo l'a forcé à sortir de sa zone de confort et à aller chercher des compétences. Il n'y a rien qui fasse plus mal qu'une défaite dans un octogone, vraiment.
0: Et c'est sa seule défaite, hein.
1: Et oui, et ben, elle a dû être sacrément violente moralement. Donc à mon avis, il a dû s'employer 10 fois plus pour aller trouver les solutions.
0: Il a face à lui une légende, combattant connu, reconnu et adulé. Et on attend évidemment une énorme ambiance pour son entrée ici à Rio, dans son pays natal.

l'entrée du champion incontesté des poids plumes, le Brésilien José Aldo, 28 ans, 25 victoires pour une seule défaite, considéré comme l'un des tout meilleurs combattants au monde, aux côtés des John Jones et des Georges Saint-Pierre. Pour cette catégorie qui a été créée en 2010, il en a été le premier et l'unique champion du monde, invaincu depuis 9 ans. Il défend ce soir son titre pour la 7e fois.

0: c'est sur les forces de Mendes, la lutte. La véritable force d'Aldo, c'est évidemment le combat debout. C'est un striker, combattant très dangereux, contre-attaquant redoutable.
1: Ouais, alors striker avec une dominante plutôt Muay Thai, mais il est extrêmement explosif. Et c'est vrai qu'il a le knockout punch, quoi. C'est quelqu'un qui fait beaucoup de dégâts pour cette catégorie de poids. Et puis au-delà de ses qualités physiques, c'est aussi un homme qui a un récit dans les tripes, en fait. Il fait partie de cette génération de combattants brésiliens qui a pratiquement vécu dans la rue à un moment donné. C'est l'enfant des favelas qui devait dormir au club pour pouvoir avoir un toit. Donc à un moment donné, quand vous savez d'où vous venez, forcément vous allez chercher ce pourquoi vous vous êtes battu toute votre vie, quoi.
0: Et c'est vrai qu'elle est touchante, l'histoire d'Aldo, qui a grandi dans la pauvreté, qui a dû s'entraîner parfois le ventre vide. Ça forge forcément un caractère, une détermination, une envie. Et puis il avait 17 ans quand il a quitté sa province pour Rio, pour aller chercher son rêve de devenir combattant professionnel. Professionnel depuis ses 17 ans, avec le succès que l'on connaît. Et forcément, il n'y a pas de hasard.

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1: 4 ans qu'il détient ce titre, Jose Aldo, ce qui le place eh bien, tout droit avec les meilleurs, avec les plus grands, avec les John Jones, les Anderson Silva, les Georges Saint-Pierre.
2: When I say stop, you stop. Touch gloves, let's do this.
1: Et face à lui, il a un garçon qu'il a déjà battu, forcément. Un avantage psychologique évident pour Aldo.
3: Oui, et en même temps, le désir de revanche de Mendes peut être inquiétant. Il a soif de réparation. Il veut se réparer, en fait. Donc, c'est très grave. C'est très grave sur un plan d'un point de vue individuel. Donc, il va falloir qu'il se méfie, José Aldo, qui tienne la distance, effectivement.
1: Allez, c'est parti. Premier low kick de la part de Mendes, qui est plus petit. 1m68 pour cette catégorie des plumes physiques. On l'a dit, très dense, très musculeux.
3: José Aldo va devoir faire le toréador avec Mendes, le taureau. Ça part très très fort.
1: Allez, premier low kick, le deuxième plutôt pour Mendes.
3: Oh,
1: et attention, les frappes d'Aldo.
3: Oh là là, la rapidité.
1: Et les frappes au corps d'Aldo sont dévastatrices.
3: Aldo qui s'entraîne à ce moment-là à la Nova Iñao, qui est le gros club de Rio de Janeiro, voire du Brésil, un peu considéré comme l'American top team du Brésil.
1: Et il porte sur lui aussi une forme de responsabilité nationale, parce que à cette époque, eh bien, Anderson Silva ou Dos Santos ont perdu leur titre. Et il a été touché là, José Aldo. Oh, il a fait l'ascenseur, il est revenu presque au bluff là, tout de suite sur ses appuis.
3: Chad Mendes qui a de merveilleuses uppercuts, ça rentre bien, sachant que José Aldo a la garde assez large, il y a de la place pour l'uppercut, il a tout compris, Chad Mendes. Allez, les petits désaxements de buste, les mouvements, ouais, superbe.
1: Allez, ça a été rare de voir Aldo toucher aussi nettement.
3: Il va pas falloir en prendre trop, des uppercuts au menton. Un temps de retard sur la réponse d'Aldo. C'est Mendes qui prend les initiatives désormais.
1: Et c'est Mendes, assez clean. Hein, qui place ses low kicks alors que c'est l'arme préférentielle d'Aldo. Il est très dangereux sur ses frappes.
3: Il est en train de le prendre à son propre piège. Alors on avait eu une séquence intéressante en boxe d'Aldo, très rapide sur ses points. Là, il est un peu moins actif. Est-ce qu'il est en train de récupérer de son
1: lockdown? Il a pris un coup d'éclair, hein, c'est clair. Et on sent toute l'expérience du champion, 11 ans de professionnalisme déjà pour Aldo à 28 ans. et on sent une frappe sèche, électrique.
3: Et Mendes qui marche littéralement sur Aldo, qui ne lui laisse que peu d'espace.
1: Il joue grandement son rôle de challenger, hein, malgré la défaveur du public, malgré cette atmosphère évidemment très nationale, très partisane pour Aldo. Il est venu en terre étrangère, en terrain ennemi, Chad Mendes, et il est venu faire son travail. Et Mendes qui reste debout, hein, qui n'a pas encore tenté une amenée au sol. Kick d'Aldo, on l'a entendu claquer sur la cuisse de Mendes. Ça, il va pas falloir en prendre 50 des low kicks de José Aldo.
3: Ouais, un retour solide.
1: Oh, et Mendes à son tour là, qui est venu ébranler le champion.
3: C'est extrêmement explosif dans cette catégorie de poids. Il va falloir bien ouvrir les yeux. Le bras avant d'Aldo en lecture, il a tenté de faire un uppercut mais mal calibré. Le low kick pour casser les appuis de Mendes.
1: Deux garçons qui sont très explosifs, très puissants et qui ont tous les deux des gardes assez friables, ce qui nous offre cette première reprise où chacun a pris des coups, chacun a été touché à plusieurs reprises. Il y a eu, il me semble, un doigt dans l'œil.
4: Away, Jose, away. Look at me, look at me, look at me, look at me. Can you see? Are you okay? Doctor, doctor. Stay where you are, please.
1: On le voit, ce doigt dans l'œil là sur le bras gauche de Mendes. Et il est marqué au visage, hein, Aldo. On voit une coupure juste à côté du nez, sur la droite de l'arête nasale. Allez, c'est reparti. Premier round qui a déjà connu plusieurs visages.
3: Et alors ça boxe à mi-distance, ce qui est rare en MMA. En général, ça part tout de suite en lutte et regardez.
1: Et première arme au sol de Chad Mendes.
3: Ouais,
1: Aldo qui s'est relevé tout de suite.
3: Cette remontée incroyable d'Aldo. Il a à peine touché le sol. Ouh, il était debout.
1: Le crochet gauche de la part de José Aldo. Maintenant c'est Mendes qui a fait l'ascenseur.
3: C'est incroyable.
1: Et il accroche Mendes. Le grand endpoint, il reste 30 secondes pour Aldo. Dont on connaît l'instinct et les qualités de finisseur.
3: Et regardez, il bloque la mâchoire, la trachée, il lui bloque la respiration, il fait tout ce qu'il peut pour pourrir Chad Mendes.
1: Et il a récupéré Mendes, il est revenu sur ses appuis.
3: Ce rythme.
1: Et quel premier round où,
3: mais il est incroyable,
1: où ces deux
3: rythme.
1: Garçons ont tous les deux été au bord de la rupture à un moment ou à un autre.
3: Mais c'est un round qui envoie ça.
1: Et la droite, oh, le coup après le gong.
3: Qu'est-ce que c'est que ce round?
1: Ouais, il est pas lucide du tout, Mendes. Là, il a pris un coup d'éclair. Il sait plus où est son coin. Mais c'est un concentré de violence. Premier round.
3: Ils ont du coffre, les deux. Tenir ce rythme 5 minutes, ok, sur un round. Mais tenir ça, tout un combat.
1: Et il y en a 5 hein, au programme
3: oui,
1: ce soir.
3: Ça me disais,
1: ça risque d'être long.
3: Extrêmement précis, à distance, bien allongé, c'est direct.
1: Et on vous rappelle évidemment que ces garçons sont des professionnels aguerris et qu'il ne faut surtout pas reproduire ces techniques à la maison. Faites attention. Et il y a du bon monde dans le public, hein. On a aperçu Anderson Silva. Il y a un certain Conor McGregor également, aspirant
3: qui fait
1: à
3: du
1: ce
3: repérage.
1: Titre mondial des poids plumes. Est-ce qu'il a récupéré Mendes? Parce que, alors il n'y avait pas de mauvaise intention hein, de la part d'Aldo, forcément il est dans son combat, mais ce coup il est clairement parti après le gong. Il semble avoir retrouvé ses esprits à l'américain. En tout cas, il a retrouvé son jeu de jambes, sa vivacité.
3: Ok, donc Chad Mendes qui varie les angles, qui tente différentes approches. Ouais, le low kick superbe qui fait vaciller légèrement Mendes. Aldo qui dérape.
1: Pour l'instant, c'est déroulé essentiellement à distance.
3: Ouais, il y a très peu de takedown de la part de Mendes. Voilà, il suffisait de le demander. Mais très belle défense d'Aldo qui a bien sprawlé.
1: Très, très explosif, Aldo. Et là, il y a un coup de genou dans le triangle génital. Et encore une fois, mauvaises intentions, ça non, fait partie du combat, bien évidemment. Ah oui, donc c'est pas un coup de genou là, c'est.
3: Ah, il rigole.
1: C'est la plante du pied. On se tape les gants, on repart et on sent qu'ils se respectent, ces garçons.
3: Il est extrêmement mobile, Chad Mendes. Ça le rend particulièrement difficile à cadrer et à boxer. Quelqu'un qui bouge tout le temps, c'est assez difficile. Hein. Il est insaisissable.
1: Vraie pile électrique, Mendes.
3: Il est insaisissable.
1: Et surtout, il est complet. Hein, et on sait que sa force, c'est la lutte, mais depuis le début du combat, il reste en striking.
3: Ouais, mais il est difficile à cadrer, à cibler. C'est bien ce qu'il fait. Hein. Attention, les middle. Et Chad Mendes, il va ramasser toutes les jambes qu'il peut. Ouais, alors, c'était un peu téléphoné. Parce que Aldo gère très bien la distance. Il sait se mettre dans la zone hors de danger pour voir les coups venir.
1: Il a glissé Mendes. Et c'est vrai que c'est surprenant de la part de l'Américain. On attendait peut-être un peu plus sur le domaine du sol. Et là, ça, c'est presque un combat de kickboxing. Et retour Aldo, patient au centre du ring, au centre de l'octogone plutôt.
3: Deuxième round dans lequel on les sent déjà accuser le coup, un peu de fatigue, la bouche ouverte.
1: Ce sont deux garçons qui ont certaines forces de frappe, qui sont très explosifs et forcément ça consomme hein, de l'énergie.
3: Voilà, donc il met ses touches, Chad Mendes, très tranquillement. Une touche, il s'en va, une touche, il s'en va. Il sécurise un round assez facilement, c'est plutôt clean. Ça laisse peu de doutes dans la tête des juges. Pour l'instant, Aldo un peu trop passif pour pouvoir espérer s'imposer dans ce deuxième round.
1: C'est vrai que paradoxalement, Aldo le laisse un peu travailler, hein, le laisse faire à sa guise. Pour l'instant, c'est Mendes qui dicte le rythme du combat, qui choisit quand attaquer.
3: Ouais, très bon jab de Aldo.
1: Et on sent qu'il est sec. Et on l'entend même à la caméra.
3: En fait, plus un direct est en ligne, tendu, plus il fait mal.
1: Ouais, bon low kick là de la part de Mendes. Très, très explosif. Crochet au gauche, au corps. Pour Aldo.
3: Ouais, et puis c'est bien tenté parce que les coups au corps, c'est très difficile de s'en remettre. Et ils sont un peu sous-cotés en MMA, étrangement.
1: Ouais, sa marque de fabrique, c'est cet enchaînement. Crochet gauche, low kick droit. Souvent, il est dévastateur pour Aldo.
3: Réel, bien esquivé.
1: La vitesse, la précision de l'esquive.
3: Ouais, Chad Mendes qui joue l'incertitude aujourd'hui en variant les angles, les mouvements, etc. De tête, de buste, de jambes. Et puis quelques actions un peu fulgurantes pour venir casser le rythme. Donc il endort et boum, il surprend.
1: On a vu un bon bras arrière au corps de la part d'Aldo.
3: Mais il faut quand même un sacré cardio pour se déplacer autant que Chad Mendes le fait. Franchement, il a sacrément bien travaillé sa condition physique. et sa gestion de l'espace. Et le bras avant, toujours en lecture, mais aussi pour prendre la température.
1: On voit qu'Aldo est vraiment gêné par la mobilité de son adversaire.
3: Bien sûr.
1: Bras arrière de Mendes. Et un deuxième round où il y avait presque comme un commun accord pour un petit peu récupérer.
3: Ouais.
1: Allez, ouais, bon, ouais. Happen.
3: Un accord inconscient, ouais.
4: Bota no gelo, gelo na choque.
3: Mais le problème, c'est qu'il a quand même laissé Chad Mendes s'installer, marquer ses points. Et là, il a offert un petit peu le deuxième round à Chad Mendes.
4: 2-0.
3: Et à ce niveau-là, on ne peut pas vraiment définir qui est le meilleur. C'est plutôt quel combattant laisse des points à l'autre.
4: Perfect.
2: Cross, hit him in the chest.
4: Great, excellent, baby. Great. Excellent, motherfucker.
1: Supporter de Chad Mendes ce soir.
3: Et il lui fait signe que tout va bien, qu'il faut continuer comme ça. Et regardez ce sursaut d'orgueil de José Aldo qui visiblement a eu les mêmes infos.
1: Allez, dans son coin, José Aldo, on lui a dit qu'il avait gagné les deux premières rondes. Peut-être un petit doute là-dessus.
3: Moi aussi j'ai un petit doute là-dessus. Hein.
1: Allez, encore un doigt dans l'œil malheureusement. Ça casse un petit peu le rythme du combat et on sentait que Aldo était revenu avec de belles intentions dans ce troisième round.
3: Ouais, mais là c'était en plein dans le mille.
2: Listen to me, listen good, okay?
1: C'est la deuxième fois pour Mendes.
2: That's two times now. No. Listen to me, please. Think about your technique. I know you're not doing it on purpose. If it happens again, I will be forced to take a point. Please.
1: L'arbitre qui est très pédagogique, qui demande à Mendes de penser à ses techniques, de prévoir ses gestes. Il lui dit que ça fait la deuxième fois. Désormais, il lui dit, je sais que tu ne fais pas ça exprès, mais la prochaine fois, je serai obligé de te mettre un point de pénalité. Et un point de pénalité, ça revient à perdre un round. Et dans un combat de championnat, ça peut évidemment avoir son incidence. Allez, c'est reparti. Et on attend que ce combat revienne sur le rythme du premier round.
3: Superbe. Et Chad Mendes, plus incisif, plus précis pour l'instant.
1: Ça va vite, ça frappe fort. Et là, on sent que ça peut tomber à tout instant.
3: Ah, il varie les niveaux au niveau de ses frappes, José Aldo. Les deux se craignent avec ces changements de rythme de Chad Mendes.
1: Et il prend des coups, hein, José Aldo. Bien plus qu'à son habitude.
3: Mais je le sens.
1: Rarement vu ainsi bousculé.
3: Ouais, je le sens plus fatigué sur cet événement, un peu moins frais.
1: Ces 4 années de règne incontestées auront-elles suffi à émousser sa volonté, sa détermination?
3: Non.
1: On dit souvent que le plus dur c'est de rester champion, évidemment. Et Aldo l'est resté très longtemps. Le crochet gauche de la part du Brésilien qui refait surface dans ce troisième round.
3: Et le jab qui rentre très très bien à la bonne distance. On le sent fatigué, Chad Mendes.
1: On a vu la tête qui est partie, hein. Mendes sur ce bras avant, c'est dire la puissance de cette frappe.
3: Et toujours dans la gestion de distance, José Aldo qui revient bien dans ce round.
1: Sur ce petit travail là de feinte avec les bras d'Aldo pour créer des ouvertures et pour derrière appuyer son jab. L'un des tout meilleurs à l'heure actuelle en MMA.
3: semble trop statique, Aldo. Heureusement, il a la bonne distance pour lui. Il voit toujours le danger venir. Il se laisse surprendre. Attention, il faut qu'il garde ses bras en lecture devant. Et l'uppercut qui passe dans cette garde trop large.
5: Et le crochet qui trouve la cible, qui trouve la solution, toujours avec ce style surprenant, bondissant. Pour se sauver, Aldo qui repasse sur le côté.
3: Mais magnifique. Mais alors ça manque de lucidité tout ça, attention, au revers.
5: Et là Aldo qui sent qu'il peut accélérer maintenant. Mendes est au bord de la rupture.
3: Aldo enragé. Incroyable ce retournement de situation.
5: Et la hargne, l'envie qu'il met dans ses frappes, José Aldo. Elle se lit sur son visage. Ouais, crochet gauche de Mendes qui est en difficulté et qui va réussir à amener au sol Aldo.
3: Zone de confort là pour Chad Mendes.
5: Ah, qui l'a soulevé comme un sac de frappe.
3: Ouais, alors d'estompe, il piétine le pied pour créer une réaction et potentiellement créer une ouverture pour l'emmener au sol. Pas que ça fasse mal, mais bon, c'est jamais très agréable un petit stomp.
5: Pour vous, Lucie, qui a tenu mal. Pour nous autres, gentils terriens. Civilisé, ça peut faire mal.
3: Bah, il essaie de créer une réaction, Chad Mendes. Parce que c'est bien verrouillé, José Aldo défend bien. Voilà, là, ce qu'il veut, c'est faire bouger cette jambe pour éventuellement en arracher une. Donc il refait face, Aldo, superbe.
5: Attention, regardez, toi, il se sourit, se parle, image assez incroyable.
3: Ouais, c'est sportif, quoi. C'est bien. Et le clinch tie pour José Aldo. Non, il repart.
5: Oh, et crochet gauche de la part de Mendes. Oh, il est revenu de très très loin, Mendes. Quel on le sentait sur le fil. Et c'est lui qui finit fort ce round.
3: C'est difficile de dire qui gagne ce round, franchement. Moi, je mettrais 1 au premier pour Aldo, 2 pour Chad Mendes. Et celui-ci, franchement.
5: Moi, je vous dirais que parfois, vaut mieux se contenter de vivre, de prendre du plaisir, parce que franchement, être juge, ça peut donner mal à la tête.
3: C'est vrai. Time lifting in well. It's good. Good. Good. And you got a little bit more emotion. A little bit more emotion. Okay. He's dead tired. I know you're tired too, right? Yeah. He's a bit more tired than we are. Ils sont drôles.
5: Et on le dit. Je sais que t'es fatigué.
1: Mais il est un peu plus fatigué que toi.
3: Mais dis bon, je sais quand même que t'es fatigué, je le sais.
6: Se ele andar pra trás, chuta a perna.
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7: Tá, caralho,
6: tá muito mais cansado do que tu. Entendeu?
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7: agora, agora, Dedé.
6: Escutou?
7: Stop. On the neck and the face. No.
3: Bonne ambiance dans le coin de Chad Mendes, franchement. On arrive encore à rigoler à ce stade du jeu, c'est bien.
5: Là, on voit qu'on a partagé pas mal d'années ensemble hein, pour arriver à rigoler comme ça au troisième round de championnat du monde. Et quel championnat du monde ! En témoigne le visage d'Aldo. Allez, quatrième round. Et là, on entre dans les rounds de championnat. On entre dans le dur.
3: Oh là là, ce front kick. Et on sent que Chad Mendes est requinqué. Il est presque en pilote automatique. Là, je crois qu'il n'intellectualise plus rien à l'heure qu'il est. Il est en roue libre. Et c'est là que les heures d'entraînement parlent. Les heures d'automatisation.
5: Ah, quand vous dites qu'il est en roue libre, c'est-à-dire qu'il est...
3: Là, il
5: est à l'instinct.
3: Il est à l'instinct, exactement.
5: Voilà, en réaction, il est dans la zone.
3: Il est complètement à l'instinct, là.
5: Ce qu'il sait faire et toutes les décisions, les réactions se prennent à la vitesse de la lumière, ça va tellement vite,
3: c'est ça,
5: dans ces moments-là. Et un combattant n'est jamais aussi bon que quand il est dans cet état-là, quand il est totalement relâché. Ah, il fait son combat, Mendes. Hein. Aldo va devoir gagner ses rounds de championnat pour être assuré de conserver son titre.
3: Alors il est dans la gestion, José Aldo. sûrement parce que la fin du troisième round a été extrêmement difficile, il faut récupérer. Alors que Chad Mendes, on le disait, il est pratiquement dans le jeu parce qu'il ne reste plus que ça en fait. Physiquement, il est ébranlé lui aussi, les deux le sont. Et finalement, eh bien, il ne reste plus que le jeu, l'instinct.
1: Et j'ai l'impression qu'il est gêné, Aldo, au niveau des yeux. Alors soit au niveau de l'œil droit parce qu'il y a un hématome hein, sous l'œil. Et petit à petit, j'ai l'impression qu'il ne voit plus très bien.
3: Il a été touché quelque part, ça c'est sûr. Il y a le doute dans sa tête, en tout cas, ça, on peut le dire.
1: Et là, Mendes, il se régale. Hein. Alors sans être forcément totalement dominateur, mais ses frappes, elles passent. Son uppercut du droit, il est magnifique.
3: Ouais, alors attention par contre à ne pas se découvrir par excès de confiance, ça arrive parfois, on l'a déjà vu. Mais c'est vrai que là, Aldo, il est amoindri, regardez, son arcade est ouverte.
1: Il est marqué, hein. Il est marqué Aldo, de plus en plus, et là du sang qui s'écoule de son œil gauche.
3: Et ouais, mais
1: doit
3: attention,
1: d'autant plus gêner sa vision.
3: Attention à l'instinct de survie.
1: Parce qu'un combattant blessé est un combattant dangereux.
3: Tout à fait.
1: Et ce n'est pas n'importe quel combattant dont on parle ici.
3: Toujours à distance, José Aldo, il devrait monter les mains pour protéger son œil, pour ne pas aggraver cette blessure qui pourrait lui porter préjudice.
1: Et puis là, forcément, c'est un cercle vicieux, hein, parce que moins on voit, plus on prend des coups, et puis plus on prend des coups, plus l'œil se ferme, et moins on voit.
3: Et Chad Mendes qui tente de varier les niveaux.
1: Ouh, la droite qui passe. Le gauche-droite.
3: Eh oui, pas de main basse, on l'a dit, pas de prise de confiance. C'est un sport où on ne peut pas être en confiance. Oh, l'uppercut téléphoné.
1: Et son uppercut part de très très loin. Et il a souvent touché avec beaucoup d'efficacité. Et franchement, c'est très surprenant de voir quelqu'un de son gabarit arriver à toucher un adversaire plus grand avec cet uppercut du bras arrière qui, par définition, part de très loin.
3: Ouais, mais alors tout dépend de sa mobilité de buste. S'il pénètre avec son buste à mi-distance, ça peut très très bien rentrer. Alors la droite, elle passe très bien en cross là pour José Aldo. Mais il est encore une fois très passif. On est à pratiquement une minute de la fin. Là, il va falloir être un peu plus démonstratif. Alors peut-être qu'il va l'être sur la dernière minute.
1: Ouh, magnifique là, crochet gauche au corps. La droite plongeante au visage.
3: Ça, c'est le genre de coup qui laisse des séquelles sur le long terme. Attention. Voilà, le jab. On est proactif sur le jab. On maintient le danger à distance, José Aldo.
1: Ouais, belle esquive de la part de Mendes là.
3: Toujours indomptable, insaisissable, Chad Mendes. Il a vraiment un physique à toute épreuve.
1: Et là, franchement, il fait une performance, c'est une masterclass, hein, vraiment, ce que propose Mendes.
3: Parce que pour pouvoir encaisser les trois rounds qu'il vient d'encaisser, franchement.
1: Et vainqueur ou vaincu ce soir, il va gagner le cœur des supporters, c'est certain.
3: Et oui.
1: Quel que soit le résultat. Aldo qui a tenté ce coup de genou sauté. Belle séquence, mais un quatrième round à l'avantage du challenger, il me semble, Lucie. Et quatre années d'un règne jusqu'ici incontesté sont peut-être sur le point de prendre fin.
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1: Minutes pour marquer l'histoire du MMA et de cette catégorie qui vit peut-être un tournant sur cette dernière reprise. Le visage est marqué par les impacts. Combat très dur, combat très spectaculaire. Et Aldo qui applaudit à l'aube de ce dernier round. et s'annonce comme le bouquet final de ce magnifique feu d'artifice.
3: Et je ressens beaucoup plus l'énergie conquérante de Chad Mendes.
1: Ouais, crochet gauche là, de la part de l'Américain tout de suite.
3: Ouais, alors qu'Aldo a beaucoup subi quand même pendant ses 4 premières rounds. Chad Mendes qui a été insaisissable de par sa mobilité, son attitude, ses désaxements.
1: Alors parfois, c'est pas toujours révélateur, on peut lire le déroulé d'un combat sur le visage des combattants. Là, ça me semble pas forcément réel parce que c'est quand même plus accroché qu'on le pense. Hein. Lucie a quand même eu au cours de ces 4 rounds que moi j'ai vécu un peu comme un long tunnel.
3: Oh, superbe, c'est exactement ça qu'il faut faire. Chad Mendes qui s'assure au moins un gros avantage dans le dernier round et il a besoin de marquer les esprits pour ce dernier round.
1: Parce que ça reste serré, il y a eu des moments vraiment oui, de pari. Oui, il y a eu des renversements, il y en a eu tellement qu'on a un peu eu la tête dans la machine à laver. On a du mal à avoir une gestion d'ensemble, une vision d'ensemble plutôt.
3: Et regardez Aldo qui est tellement fatigué, qui n'essaye même pas de se relever. Il a du mal à trouver la force et en même temps, la manière dont ses jambes sont saisies rend très problématique le fait de se relever. Alors là, il faut qu'il sorte voilà, sa jambe gauche. Mais il y a Chad Mendes qui contrôle les hanches. Et vous le savez, quand on est au sol ou qu'on soit en lutte, il faut contrôler les hanches. Si vous contrôlez les hanches, vous contrôlez un corps. C'est central.
1: Et l'arbitre qui est garant des règles, mais qui est aussi garant du spectacle et qui pourrait relever ces deux hommes si Mendes n'est pas là, plus productif.
3: Non mais il peut se relever Aldo en fait.
1: Il est exténué le Brésilien.
3: Ouais.
1: Et ça y est, c'est fait, salué par la foule et il va en avoir besoin de ses encouragements dans ces 3 dernières minutes. Aldo de retour au centre de l'octogone.
3: Eh oui, mais Chad Mendes a pris l'avantage dans ce début de round.
1: Bravo le Brésilien. Oh, oh magnifique là, uppercut et droit du bras arrière.
3: Superbe, superbe. Aldo qui...
1: Et là maintenant il est dans le dos de Mendes.
3: Oui. Il tente de rééquilibrer un petit peu ce round qui va être décisif. Là alors, cette fois-ci il contrôle les hanches mais avec son bassin. Son bassin est posé sur ses hanches, regardez. Il met le poids sur le bassin. Là il est dans le dos. Ah non, il a réussi à se retourner. Chad Mendes, super.
1: Allez, 2 minutes 30 pour décider de l'issue de ce combat. Les deux hommes qui reviennent face à face. On sent qu'il est exténué Aldo, que chaque mouvement lui coûte énormément.
3: Ouais, bien tenté l'uppercut. On avait quelque chose du côté d'Aldo. Il est rentré en uppercut du bras avant avec un direct du bras arrière.
1: Ça, la
3: ça rentre très très bien.
1: Il a vacillé le temps d'une fraction de seconde, Mendes.
3: Et quelle combativité.
1: Là, il est moins efficace défensivement. L'Américain avec ses 5 rounds qui ont été d'une intensité exceptionnelle. Et là la lucidité baisse et il prend des coups de plus en plus nets.
3: Ouais, José Aldo doit marquer les esprits s'il veut espérer remporter ce round. Avec peut-être un knockdown. Allez, il peut le faire. Il a des. C'est quand même un sniper quoi.
1: Et voilà. Aldo fidèle à son style, à cette mécanique de précision.
3: Ah,
1: il frappe peu, mais il frappe juste.
3: Ouais, et puis surtout, il ne se laisse pas mener au sol, c'est un mur.
1: Ouais, on le connaît forcément pour son striking, mais il est ceinture noire de jiu-jitsu brésilien, de lutte à livrer, José Aldo. C'est loin d'être un combattant unidimensionnel.
3: Superbe. Il est en train de revenir très très fort là, Aldo.
1: Sur la deuxième partie du round, c'est lui qui met les frappes les plus nettes.
3: Je trouve qu'il est en train de marquer les esprits. Là, ça va être très disputé. Je ne sais pas qui va gagner, mais...
1: C'est un adage vieux comme les sports de combat, mais on dit qu'un challenger doit en faire plus pour détrôner un champion. En a-t-il fait plus, Mendes? C'est très serré. Et franchement, on est bien content d'être commentateur et pas juge ce soir. Et là encore, il prend une droite. Mendes.
3: Ouh, oh,
1: et un peu d'artifice là, à la fin.
3: Wow. superbe.
1: Ah, ils peuvent se saluer, se congratuler parce que vraiment ils nous ont offert, ils ont partagé 5 rounds d'exception. Fébrile dans les coins des deux hommes en attendant les cartes des juges qui vont décider de l'issue de ce championnat du monde. Et on voit ce premier round là où il est allé à terre après à peine une minute et où il rend la politesse à Mendes.

0: ils sont venus là pour donner du spectacle, hein, ces deux garçons, ils ne se sont pas économisés.
1: Et plus que jamais, José Aldo a été bousculé, mais il a vraiment montré le cœur d'un champion dans les dernières minutes. Voilà, sur la fin du round, sur la fin du cinquième, Mendes il bloquait les coups avec sa tête. Hein. Et plus aucun jeu défensif. Oh, qu'il est marqué Aldo.
2: Ouais, et puis mine de rien, les dégâts occasionnés, ça peut avoir un impact sur le score final. Donc vraiment, j'attends avec impatience ce résultat.
0: Rounds, on va marquer sa carrière, mais aussi son visage, la décision.
3: All three judges score the contest. 49-46 for the winner. And still!
0: Ah, José Aldo conserve son titre. Décision unanime et des pointages qui, à notre sens, ne révèlent pas forcément l'intensité de ces 5 rounds. Et en tout cas, José Aldo conserve sa ceinture dans une ambiance exceptionnelle devant son public à Rio et au bout d'un combat qui marquera l'histoire de la catégorie.
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5: Dancer. Bonsoir Antoine, le petit filet. Attention, vous allez être essoufflé.
6: Et on embrasse sa cavalière.
5: Oh, allez, on se calme. T'as les mains moites, là.
6: Oui, bah, je suis ému de vous.
5: Ah, oui, je
6: bon, allez, on a faut qu'on trace, Greg. Donc, District Zone, c'est parti. On rend hommage au foot amateur.
5: Range,
6: voilà,
5: on range
6: comme ça, on gagne du temps. Hop.
5: Voilà, mais là, on n'est pas en train de le faire.
6: Petit marquage à la culotte de District, vous allez voir. On a un petit peu zoomé. Hop, hop. Et voilà, sauf que le problème, c'est que l'arbitre a sifflé péno et carton jaune. Voilà, on ne met pas, on le dit, on le répète.
5: On ne tient pas le cucu.
6: On ne sent pas le cucu. Alors ça, c'est un but contre son camp. Et alors, belle ambiance entre le gardien et le défenseur. Hein. Mais qu'est-ce que t'as fait?
5: Ah non, mais on ne tape pas les gens.
6: Hein. Alors, alors après, il se met en position défense. Oh là, qu'est-ce qu'il y a là? Très beau coup franc en Bretagne ce week-end là. Eh. Ben non, tu peux pas faire ça, mon grand. Alors, alors lui, football club du vieux bourg, il avait pas trop le boulot, le gardien. Il se faisait des kiffs lui-même. Regardez, hop, il fait la célébration. Wow. Alors lui, on le connaît tous en District. C'est le mec qui sert à rien sur le terrain. Ouais, ouais. Okay. Yo, ouais. Alors, il est un peu nul, mais il est sympa. Alors je savais pas. Regardez, Greg.
5: C'est à France.
6: C'est à France. Piron. Des crampons foot talons, c'est plutôt élégant. Hein.
5: Vraiment, faut acheter ça à France Piron.
6: Ah ouais,
5: Ça y est, l'envoi Instagram.
6: Ah ouais, voilà, c'est bon. Hop. Belle action en District, toujours en Bretagne le week-end dernier. Hop, voilà. Donc là, normalement, le travail est fait. Et bien sûr, c'est la minute. Pas facile hein, à louper ça quand même. Hein. Alors, ça, c'est un nouveau tag. Je savais pas, Benoît, qui est défenseur. Hop, voilà. Ouais, très bien. Voilà, alors ça a été le plus beau but du week-end sur e-match. Alors je le trouve un petit peu surcoté, vous allez me dire.
5: Oui, c'est surcoté.
6: C'est surcoté, mais bon, bravo à lui, on lui rend hommage. C'est aussi ça le District. Alors un très beau but, reprise de volée, aile de pigeon.
5: Oh,
6: ça c'est joli, ça c'est pas mal. Ouais, ouais, je m'en rattrape hein, quand même, hein. Je suis un professionnel. Ça aussi, très beau but en Angleterre, regardez. Hop, il voit le gardien avancer. Alors Ludo, qui en faute le gardien ou bravo le joueur?
7: Non, bravo le joueur.
6: Bravo le joueur. Et ça, c'est magnifique but. Et voilà. Avant le chute ou pas chute, alors j'ai trouvé des haters. Vous avez des haters dans l'EDG. J'ai fait Twitter depuis septembre, j'ai récupéré les meilleurs. Et on s'est dit quoi? Ben on va mettre ça en musique, Greg, parce que bah rendre ça festif. En ambiance disco, c'est la compile des haters de l'EDG. C'est parti, c'est cadeau.
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avec aussi Greg Acher et Giovanni Castaldi. C'est pas vrai.

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0: touche pas à Raymond.
1: Chute ou pas chute qui commence, Greg, c'est vous qui décidez.
2: Eh ben Jeannot, il le mérite.
1: Voilà. Allez Jeannot, c'est parti.
3: Il va peut-être perdre là aussi.
1: Décidément, c'est pas la journée. Alors Jeannot, du ventre il glisse, alors est-ce que c'est une chute ou pas chute?
4: Ouais, c'est chute quand même, ouais.
1: Eh ben décidément, là, c'est pas chute, mais avec la nouveauté, pas chute et disparition quand même. Le cas, Karim, à toi. Alors un peu de VTT. Mais
5: franchement, l'angle est parfait.
1: L'angle est parfait?
5: Mais la chute sera parfaite aussi.
1: C'est toi qui décide.
5: Chute.
1: Bravo, bravo, effectivement. Et elle fait un petit peu mal, c'est la chute escargot. C'est la chute escargot. Un petit peu de skate, on est place de la République à Paris, ma chère Alicia.
6: Skate, il y a quand même très souvent des chutes. Il a l'air de gérer, mais.
2: Elle est sur les stats, c'est Opta.
1: Opta chute. Alors, il y a chute, mais pas de la personne qu'elle en attend. Regardez, c'est une petite mamie qui passait par là.
6: Oh,
1: elle a subi l'événement, comme on dit. Greg, c'est à vous, un petit peu de gym.
2: Eh bien, écoutez, je vais vous dire, j'espère chute, poète-poète au niveau de ça.
1: On a grandi quand même. Non, c'est juste le dos, là, ça fait. Oh là, la lombaire, là. Un petit peu de trampoline.
7: Chute et disparition, il n'y a plus de trampoline.
2: Ou par le haut, peut-être, non?
7: C'est pas
2: par le haut. Traverse le toit, non?
1: Eh bien, non, c'est un piège, regardez, vous allez voir, c'est incroyable ce qui s'est passé. Hop, et pas chute. Vikash,
2: skate
1: encore.
7: Chute.
2: Optadobby. Hein.
1: Oui, effectivement, chute.
5: Mamie, hein,
1: et voilà, chute et ça secoue la cafetière, comme on dit dans le milieu. Vous allez voir, la tête a pris un petit coup là.
2: Oh là là.
1: Et enfin, Swan.
8: Je reste sur ma base, j'ai jamais chute.
2: Swan, il a envie de perdre.
7: Il n'y a pas un sous-sol.
1: C'est le classique, c'est la chute et disparition. Regardez, ça va très vite. Bonsoir, mademoiselle.

0: L'achat d'une voiture ancienne est souvent le début d'une histoire d'amour. Mais quand la passion s'éteint, la descente aux enfers commence. C'est alors qu'intervient l'équipe de Car SOS. Voici le roi de la mécanique, Fuzz Townsend.
1: On va devoir le renforcer. C'est une ruine.
0: Et Tim Shaw, le mauvais génie des pièces détachées.
2: 4 pour le prix de 3.
0: Leur mission secrète, sauver les voitures de collection délaissées.
3: Tu sais ce que c'est?
0: Des voitures qui ont connu des jours meilleurs.
1: Je suis très inquiet.
3: Il y a un boulot énorme.
0: Elles sont restaurées à l'insu de leurs propriétaires et à la demande de leurs proches qui espèrent qu'elles seront à nouveau source de bonheur.
3: C'est important de la voir rouler à nouveau?
4: Ce serait le rêve de toute une vie.
0: Sans que son propriétaire s'en doute, notre équipe transporte la voiture dans l'atelier de Fuzz. En quelques semaines, avec de l'huile de coude et du savoir-faire, il redonne au véhicule sa splendeur d'origine. Avant de rendre ses clés à un propriétaire sidéré.
5: Ça, c'est ma voiture!
0: L'histoire d'amour peut alors reprendre.
1: Wow. C'est incroyable!
0: Aujourd'hui, nos deux complices partent sauver une Scandinave des années 60 privée de quelques pièces essentielles.
6: Yes!
3: Oui, t'es génial.
0: Cette voiture fonctionnelle est en fait un loup déguisé en agneau. Mais cette première sortie à l'étranger leur sera-t-elle bénéfique?
1: Comment j'ai pu accepter d'aller au Danemark?
0: Ou sera-t-elle source de stress?
3: Fuck!

0: Aujourd'hui, Fuzz et Tim sont à leur atelier. Une lettre vient d'arriver.
1: Fuzz, ça va t'intéresser. Voilà une lettre d'une certaine Stina. Cher Car SOS, mon père possède une vieille Volvo Amazon.
2: Une belle voiture.
1: Je n'en ai jamais restauré. Elle aimerait qu'on passe la voir. Son père est un grand fan de Car SOS.
2: Très bonne idée.
1: Sauf que Stina et cette voiture sont au Danemark.
2: Au Danemark ?
1: Exact.
2: C'est pas la porte à côté ?
1: Mais leur bacon et leur pâtisserie sont à tomber. Sur le ferry, on boira une bière avec une pâtisserie.
2: D'accord. Tu m'as convaincu. On y va.
1: Génial.
2: Tu nous trouves des places en première classe ?
0: Dans tes rêves, Fuzz. Ils embarquent pour leur premier sauvetage à l'étranger. À leur descente du ferry, ils mettent le cap sur la ville danoise de Mariager.
1: Bienvenue au Danemark.
2: C'est ravissant.
0: Le Danemark est célèbre pour ses pâtisseries, ses bières et Hans Christian Andersen, mais pas pour ses voitures. Elles sont toutes importées et chères car taxées à 180%. Les Danois ont l'habitude de les faire durer plus que la moyenne, mais celle qu'ils viennent chercher bat des records, puisqu'elle appartient à la même famille depuis 45 ans.
2: Je crois qu'on n'est plus très loin.
0: Il s'agit d'une classique scandinave, une Volvo Amazon 2 litres de 1968. Elle appartient à Jens, un ingénieur en panneaux solaires qui en a hérité de son père. Il souhaitait la restaurer, mais des problèmes de santé ont mis fin à ce projet et sa voiture bien-aimée dort au fond du garage.
1: C'est là, au 19.
2: Ouais.
1: Je t'assure.
2: D'accord.
1: Allez, c'est parti.
0: Ils sont arrivés à destination, mais les 1000 km parcourus en 23 heures se font sentir.
1: Je sens plus ma jambe.
0: C'est la fille de Jens, Stina, et sa femme, Lisbeth, qui ont contacté Car SOS, en espérant que Tim et Fuzz pourront réaliser le rêve de Jens.
2: Stina.
3: Bonjour, enchantée.
2: Comment allez-vous ?
3: Bien, bonjour.
1: Je suis Tim, ravi de vous rencontrer.
2: Bonjour.
3: Bonjour.
1: Tout d'abord, où est Jens ?
3: À son travail.
1: Parfait. On peut voir cette voiture ?
2: Oui.
3: Oui, venez.
2: On vous suit.
1: Elle est là ?
3: Oui, dans le garage.
2: Quel beau garage.
1: Et voilà.
2: Le moment de vérité. C'est incroyable.
1: La voilà.

0: de briller dans les épreuves d'endurance. Grâce à leur moteur indestructible développant jusqu'à 115 chevaux et une vitesse de pointe de plus de 160 km/h, ces voitures pouvaient donner le meilleur d'elles-mêmes. Même si l'Amazon de Jens semble avoir dépassé sa date de péremption, elle fait partie de cette famille depuis très longtemps.
1: Mes grands-parents la lui ont donnée en 1998.
2: Depuis quand l'avait-il ?
1: Depuis 1968.
2: Vraiment ?
1: Oui, 1968.
2: Ils l'ont acheté neuve ?
1: Oui.
2: Et depuis, vous l'avez gardée ?
1: Oui, tout à fait.
2: Laissons Fuzz murmurer à l'oreille de cette voiture et faire connaissance. Mieux vaut ne pas assister à ça.
1: Non.
2: On te laisse faire. Vous nous offrez un thé ?
1: Bien sûr.
2: Merci, vous avez une belle maison.
0: Tandis que Fuzz s'encanaille dans le garage, Tim cherche à savoir pourquoi cette voiture nécessite l'intervention de Car SOS.
2: Votre père a des problèmes de santé.
1: Oui.
2: Qui l'empêche de restaurer cette voiture.
1: Oui, c'est ça. Après sa crise cardiaque, il y a 8 ans, il n'a plus assez d'énergie pour s'en occuper.
2: Bien. Est-ce que Jens parle encore de la voiture ? Ou il a laissé tomber ?
1: Il a laissé tomber.
2: C'est vrai ?
1: Plus d'énergie. Et pourtant, il en meurt d'envie.
2: Oui.
1: Mais il n'y arrive pas.
0: Pour comprendre comment sa maladie a empêché Jens de restaurer sa voiture, nous nous sommes fait passer pour des journalistes enquêtant sur les propriétaires de longue date de Volvo. Même si l'anglais de Jens est hésitant, la place importante que l'Amazon tient dans sa vie est évidente.
3: Je suis très attaché à cette voiture, car c'était celle de mes parents. J'ai beaucoup de bons souvenirs avec cette auto. C'est pour ça qu'elle compte beaucoup pour moi. Vraiment. Le compartiment moteur semble intact, c'est bon signe. C'est un B20, le moteur d'origine. J'en déduis que c'est une des dernières Amazon.
0: Cette Amazon compte plus que tout pour Jens, et sa famille souhaite faire restaurer cette voiture le plus vite possible pour une raison particulièrement dramatique. À 18 ans, Jens a perdu l'usage d'un œil dans un accident de voiture. Et il vient malheureusement d'apprendre qu'une maladie dégénérative allait le priver définitivement de la vue. Très bientôt, il ne sera plus en état de conduire.
2: Des problèmes de mobilité l'empêchent de réparer la voiture. Et en plus, il est en train de perdre définitivement la vue. C'est sûr, c'est irréversible.
1: C'est ça.
2: D'accord.
1: Il veut la conduire avant d'être totalement aveugle.
0: Si Jens a renoncé à restaurer sa voiture lui-même, il espère encore qu'elle roulera à nouveau.
3: Je veux réparer cette voiture pour la remettre à neuf. Mais si ma santé se détériore, j'espère que mes enfants continueront cette restauration pour qu'elle reste dans la famille. C'est très important pour moi.
2: Que ressentirait Jens s'il pouvait de nouveau la conduire ?
1: Il serait au comble du bonheur. C'est son rêve.
2: C'est vrai ?
1: Oui.
3: Il y a un peu de travail ici, sur l'arrière. On dirait qu'elle a tourné. Mais ça ne veut pas dire qu'elle redémarrera maintenant.
2: Fuzz ?
3: Oui ?
2: Tu t'en sors ?
3: Ouais, je suis prêt. Il faut la sortir.
2: C'est vrai ? Vous nous aidez ?
1: Bien sûr.
2: On va l'emmener.
0: Pour envoyer la voiture en Angleterre à l'insu de son père, Stina, qui est photographe professionnelle, lui a demandé si elle pouvait l'emprunter pour l'utiliser comme accessoire dans une prise de vue. En bon père qu'il est, il a bien entendu accepté. Subtiliser cette voiture ne pose donc aucun problème. Mais ils ne pourront la garder que 3 semaines. Sinon, Jens risque de se méfier.
2: Au revoir.
1: Merci.
3: Merci.
2: Merci, à bientôt.
1: Merci.
0: Dans des délais aussi courts, il sera bien entendu difficile de redémarrer cette voiture, d'autant plus que son volant à gauche complique la recherche de pièces en Angleterre. Mais Fuzz a un plan.
2: Je l'adore, elle est superbe.
3: Fantastique.
2: Et maintenant, moi j'ai la pêche.
3: Maintenant, il faut l'emmener dans un garage pour l'examiner en détail.
2: Notre garage ?
3: Non, un garage d'ici, pour savoir de quelles pièces on aura besoin pour les récupérer ici. C'est plus logique.
2: Ce qui veut dire, puis-je emprunter votre rampe pour examiner notre voiture ?
3: Oui.
2: On va pas faire ça.
3: Pourquoi?

0: pas.
1: D'accord. Bon, le jour. Est-ce que je peux borrow ton garage?
0: C'est du danois?
1: Aucune idée, mais ça veut sûrement dire quelque chose.
0: D'accord.
1: On va essayer.
2: Ils dénichent un garage qui pourrait leur apporter de l'aide si quelqu'un parvient à décoder le charabia de Tim.
1: Bon, le jour. Est-ce que je peux borrow un...
0: Attends.
1: Attends, laisse-moi essayer. Est-ce que je pourrions emprunter un ramp pour le Volvo Amazon?
0: Super. Non.
3: Non.
0: Je crois qu'il a demandé si on pouvait emprunter...
1: Oui.
0: Un de vos ponts pour lever une voiture.
1: Bien sûr. Il n'a pas pu dire oui aussi vite.
0: Merci beaucoup.
1: Vous m'aviez compris, c'est ça?
2: Non. Par chance, la plupart des Danois parlent un anglais parfait. Le prêt de l'atelier ne pose aucun problème.
0: Ça devrait aller.
1: Ouais.
2: Dans cet environnement familier, nos deux amis se sentent comme chez eux.
1: C'est surréaliste, non? Faire car SOS dans un autre garage, c'est bizarre.
0: Tout à fait. Et puisqu'on abuse de leur temps, mets-toi au travail.
1: Lève-la.
0: Ok.
1: Il y a une magnifique couche de Blackson.
0: C'est bien, ça l'a un peu protégé.
1: Les barres stabilisatrices, les roulements de suspension à première vue, et même ces durites sont mortes.
0: Ouais.
1: Complètement mortes.
0: On a une petite fuite derrière le vilebrequin. Et une plus grosse à l'arrière de la boîte.
1: Regarde l'extérieur. Il y a pas mal de rouille. Je crains que cette rouille vienne de l'intérieur.
0: J'ai très peur que ce soit un peu la laide au bois dormant.
2: Aller sauver une voiture au Danemark semblait peut-être une bonne idée. Mais les problèmes qu'ils découvrent sur l'Amazon font craindre que ce sauvetage international tourne au cauchemar.
1: Redescends là.
0: On va regarder.
1: On va regarder le haut.
2: Tim et Fuzz sont en mission au Danemark pour sauver la Volvo Amazon de Jens, mais ce voyage à l'étranger commence à perdre de son charme lorsqu'ils découvrent tout le travail à faire sur cette voiture.
1: De ce côté, les chromes sont tout rongés. C'est pareil partout.
2: Il leur faut avant tout trouver deux ailes avant. Les silent blocks des suspensions sont morts de vieillesse. La suspension elle-même est probablement à refaire. Mais ce n'était que la partie émergée de l'iceberg, car plus ils examinent la voiture, plus la liste des réparations s'allonge.
1: Il nous faut les ailes et les baguettes chromées.
0: Et bien sûr, traiter la rouille. Il faut s'assurer qu'il n'y en a pas aussi à l'intérieur.
1: Fuzz, je commence à réaliser qu'on est comme des poissons hors de l'eau. On est à l'étranger, il nous faut beaucoup de choses et on ne sait pas du tout ce qui nous attend.
0: Le côté positif, c'est qu'on est dans l'endroit idéal pour trouver les pièces qu'il nous faut.
1: Je vais voir ce que je peux trouver. Il faut déjà tous les consommables et des baguettes chromées.
0: Il faut changer tout ce qui est en caoutchouc.
1: Exactement.
0: Ce qui inclut tous les joints de portière, de carrosserie, de vitres, etc. Prends tout, je vais essayer de démarrer ce moteur.
1: Bonne chance.
0: Bon.
2: Tandis que Tim part à la recherche des pièces en faisant Dieu sait pourquoi un crochet par une pâtisserie, Fuzz tente de ranimer le vieux moteur 2 litres de l'Amazon.
0: Bon, on va voir si elle démarre. On n'ira pas loin si la batterie est débranchée. Voyons s'il reste un souffle de vie chez cette vieille fille. On va tenter de démarrer. Point mort. Rien du tout. On fait quelques vérifications. Il reste un peu d'essence dans le réservoir. C'est déjà ça. Il y a un contact sur l'allumeur. Tout semble bon. Vérifions les contacts. Le doigt d'allumeur a disparu. On l'enlève souvent pour éviter de se faire voler la voiture. Où est-il ? Quelque part à l'intérieur, j'imagine.
2: Pendant que Fuzz tente de retrouver l'antivol de Jens, Tim se rend dans un magasin de pièces détachées de Volvo avec une montagne de pâtisseries destinées à amadouer le vendeur.
1: Bonjour.
3: Bonjour.
1: Comment allez-vous? Je m'appelle Tim. Il paraît que vous avez le plus gros stock de pièces de Volvo du Danemark.
3: Il paraît, oui.
1: On a une Amazon de 1968. Je cherche plusieurs pièces.
3: D'accord.
1: Vous en voulez?
3: Oui, merci.
1: Vous aimez celui-là?
3: Oui.
1: On en a un chacun. Il nous faut tous les consommables, ainsi que les baguettes chromées des côtés.
3: Oui.
1: Vous avez pris de cela? Allez-y, mangez.
3: Ah oui, oui, ce gâteau est bon. Délicieux. J'aime beaucoup.
1: Ça marche.
2: Tim, qui a apparemment frappé à la bonne porte pour les pièces d'Amazon, tente d'obtenir une réduction par tous les moyens.
3: Voilà déjà quelques-unes de vos pièces.
1: Je les prends. Prenez d'autres gâteaux.
3: Oui, oui.
1: Parfait.
3: Le filtre à huile est là. Il vous faudrait aussi...
1: On échange. Prenez ça.
3: Oui, prenez ça. Il vous faut des joints de porte et des joints de vitre.
2: Le stratagème pâtissier de Tim commence à fonctionner. Pendant ce temps, à l'atelier, Fuzz cherche toujours le doigt d'allumage. Il doit absolument faire redémarrer le moteur et le contrôler avant leur retour en Angleterre.
0: Non. Le voilà. Super. J'étais sûr de le trouver quelque part ici. Pile poil. Je replace le couvercle. Ok. On fait un essai. Même la pression d'huile est correcte. Fabuleux.
2: Le solide moteur de la Volvo a démarré du premier coup. Au magasin de pièces, tout réussit également à Tim, qui a obtenu presque toutes les pièces qu'il cherchait. Une réduction serait en quelque sorte la cerise sur le gâteau.
3: J'en ai deux.
1: Ça chiffre vite. On arrive à combien, là?
3: On en est à 5600.
1: J'ai à peu près les deux tiers de cette somme. C'est embêtant, c'est à peu près ce que j'avais en arrivant.
3: Ah oui?
1: Et j'ai acheté tous ces gâteaux. En fait, je suis victime de ma générosité.
3: Eh bien, c'est vrai que les gâteaux étaient bons.
1: Marché conclu?
3: Ça marche.
1: Je vous adore et j'adore le Danemark.
2: Tim bénéficie d'une réduction de 30%. Il est impatient de raconter sa bonne fortune à Fuzz. Mais ce dernier et la Volvo ont disparu.
1: Fuzz? T'es génial. Tu l'as redémarré?
0: Ouais. Pas mal, non?
1: Comme une horloge?
0: C'est génial. Mais on a quelques problèmes.
1: Ok.
0: Je tire le frein à main, marche arrière et j'embraye.
1: L'embrayage est en train de lâcher. La bonne nouvelle, c'est que j'ai eu toutes les pièces. Aucun problème.
0: C'est vrai?
1: Toutes.
0: Tu peux rajouter un embrayage.
2: Troisième réparation importante à prévoir sur l'Amazon, le remplacement de l'embrayage. Toutes ces tâches peuvent être réalisées à l'atelier de CarSOS. Ce qui leur laisse un peu de temps libre.
1: On a 2 heures avant d'embarquer.
0: Ouais.
1: Quoi faire au Danemark?
0: Lager. Allons boire quelques bières.
1: Non, j'ai mieux.
0: Qu'est-ce qui peut être mieux?
1: Suis-moi et monte.
2: Pourquoi ne pas imiter les Scandinaves en Scandinavie? Tout du moins, ceux qui possèdent une Amazon. Pendant leur séjour, Tim a pris contact avec un club de propriétaires d'Amazon et organisé un essai pour comprendre le succès de ses voitures.
1: Bonjour, vos voitures sont magnifiques. Si on pouvait faire une balade, ce serait génial.
0: Bien sûr.
3: Super.
1: Sûr?
0: Absolument certain.
2: Lorsqu'on évoque les voitures de collection des années 60, on ne pense pas forcément aux Volvo. Mais l'Amazon mérite pourtant un intérêt particulier. Cette voiture possède 2 traits de caractère presque opposés. C'est une Volvo, une voiture sûre, pratique, économique à l'usage.
1: C'est un régal à conduire. On ne se croirait pas dans une ancienne voiture.
3: Avec cette voiture, la priorité de Volvo a été la sécurité.
2: Certes, mais la seconde priorité a été la performance. Avec un meilleur carburateur et un échappement sport, ce brave cheval de trait se transforme presque en étalon.
0: Alors dites-moi, qu'avez-vous modifié sur cette voiture?
3: Juste l'échappement et le carburateur.
0: D'accord. Un double carburateur?
3: Oui.
0: Ok.
2: Ses suspensions avant issues de la compétition et son puissant moteur quasiment indestructible ont bâti la légende de l'Amazon dans les courses d'endurance des années 60.
0: On dirait une voiture de rallye.
2: L'Amazon est en quelque sorte schizophrène. Elle est rapide et lente.
3: Les normes de sécurité aux États-Unis sont moins...
1: strictes.
3: Moins strictes que chez Volvo. Par exemple, en 1975, ils ont sorti de nouveaux sièges et des suspensions McPherson.
2: C'est son côté pratique. Mais quand vous écrasez l'accélérateur, elle se déchaîne.
0: Le bruit est génial.
3: Ouais.
0: C'est le son parfait. Les sensations sont fabuleuses.
2: Ils savent maintenant tout ou presque sur le potentiel de l'Amazon. Leur travail au Danemark s'achève pour le moment. Ils reprennent le ferry avec la Volvo de Jens, direction la maison, ou plutôt l'atelier de Car SES, où ils recevront certainement un accueil chaleureux.
0: Ça va, Phil?
3: Vous avez passé tout ce temps au Danemark pour ramener ça.
2: Presque chaleureux. Comme il n'a pas réussi à trouver au Danemark deux pièces essentielles, les ailes avant, Tim part à leur recherche, tandis que Fuzz et Phil s'attaquent à l'embrayage en fin de vie de l'Amazon.
0: Si on doit sortir toute la transmission, on la sort par là.
2: L'Amazon étant une propulsion, le changement d'embrayage ne devrait pas poser de problème. L'arbre de transmission et la boîte démontée laissent apparaître un embrayage qui a connu des jours meilleurs, il y a bien longtemps.
0: On va jeter un œil dessus.
3: Il est amorti depuis longtemps.
0: Absolument. Tu peux voir que les rivets commencent à ressortir ici. Ce sont eux qui maintiennent en place la garniture de friction. Voyons de l'autre côté. D'accord, c'est encore pire. La garniture et les rivets sont complètement creusés. C'est métal contre métal. Ce qui explique pourquoi cet embrayage commençait à rendre l'âme. Il ne fallait pas attendre aussi longtemps. Tout est bon pour la poubelle.
2: Pendant ce temps, Tim a eu un tuyau sur des ailes avant d'Amazon. Cette piste le conduit chez un casseur spécialisé dans les Volvo. Dans celle des années 60 également.
1: Bonjour, ça va?
3: Ça peut aller.
1: Je répare une Volvo Amazon. Et j'aurai besoin des ailes avant.
3: Il y en a quelque part par là.
1: Ah!
3: Faites comme chez vous, allez-y.
1: La casse est grande?
3: Un hectare et demi.
1: Un hectare et demi?
3: Un hectare et demi.
1: De pièces de Volvo?
3: Oui.
1: Vous m'accompagnez?
3: Non.
1: D'accord.
4: Ok.
1: Je peux aller jeter un œil?
3: Vous gênez surtout pas.
1: D'accord.
3: Si vous n'êtes pas rentré dans deux jours, j'irai vous chercher.
1: Je vais regarder. Merci.
3: Bonne chance.
2: Si vous vous demandiez où allaient mourir les vieilles Volvo, ne cherchez plus, c'est ici. Parmi des centaines, sinon des milliers d'épaves.
3: Vous avez trouvé?
1: Rien du tout. Vous voulez bien m'aider?
3: Non, vous êtes parti à peine une heure. Essayez encore, j'ai pas mal de choses à faire.
1: 10 minutes.
3: Venez, je vais vous montrer comment il faut faire. Venez.
1: Ah. À quoi servent les jumelles?
3: On fait comme ça.
1: On commence où?
3: Là-dedans.
1: Là-dedans?
3: Là-dedans.
1: C'est n'importe quoi. Est-ce que tout ceci est réel?
3: Oh oui.
1: Ah. Quoi?
3: Je vois quelque chose.
1: Vous les voyez?
3: Je crois que je les vois. C'est ce que vous cherchez, non?
1: Vous êtes incroyable. Même si vous saviez peut-être où elles étaient depuis le début, et que vous m'avez laissé chercher 2 heures, c'est génial. Merci infiniment. Oh oui. Allez, je file.
2: Ces ailes furtives d'Amazon sont enfin capturées. Mais leur pose n'est que la partie émergée de l'iceberg de travail qu'il reste à faire. Incroyable. Tim et Fuzz ont été appelés au Danemark pour sauver la Volvo Amazon bien-aimée de Jens.
1: La voilà. En partie.
2: Elle appartient à cette famille depuis 45 ans. Mais sa restauration s'est arrêtée quand Jens a été victime d'une crise cardiaque.
0: Je suis très attaché à cette voiture. Elle appartenait à mes parents.
2: Jens vient d'apprendre qu'il allait perdre la vue. Et sa famille est prête à tout pour que sa voiture soit restaurée pendant qu'il peut encore la conduire. Mais une fois la voiture ramenée en Angleterre, la quantité de travail à faire paraît tout simplement écrasante. Tim a trouvé les ailes avant manquantes qu'il faut encore peindre et monter. L'embrayage est réparé et peut être rayé de la liste. Il faut changer les suspensions hors d'usage. Tim est sur le coup et prêt à tout pour obtenir une réduction.
1: Fuzz ?
0: Ouais.
1: Juste une petite question. Si tu devais résumer le conducteur de Volvo en quelques mots, que dirais-tu ?
0: Prudent, mesuré, fiable.
1: Il avance d'un pas mesuré dans la vie.
0: Ouais.
1: C'est pourquoi j'ai décidé de m'appeler Timothy.
0: Ok, j'ai compris. D'accord. Il suffit d'une paire de lunettes et tu as l'air...
1: Super intelligent. Si je me fais passer pour un conducteur de Volvo...
0: Ce qui est le cas,
1: j'aurai droit à une réduction.
0: Ne souris pas comme ça. C'est flippant.
1: Pourriez-vous m'accorder une réduction?
0: Tu l'auras si tu fiches le camp. Pas autrement. Phil, disparaît de ma vue.
2: Tim met en œuvre son plan en commençant par se garer avec précaution.
4: Avancez.
1: C'est bon?
4: Doucement.
2: Attentif et raisonnable, comme tout conducteur de Volvo. Il faut juste oublier que Tim conduit une BMW.
1: Avec tous ces jeunes vauriens sur les routes aujourd'hui. Bonjour.
4: Bonjour.
1: Désolé, un instant.
2: Rob est un inconditionnel des Volvo, pour lesquels il vend des pièces détachées depuis 12 ans. Conducteur de Volvo lui-même, il ne risque pas de se faire avoir par les simagrées de Tim.
1: Voilà ce qu'il nous faut pour cette Amazon.
4: D'accord.
1: Des amortisseurs, les quatre. Peut-être un kit de roulement. Que conseillez-vous ?
4: On peut prendre du standard pour rester très très près de la configuration d'origine.
1: D'accord.
4: Ou bien la rabaisser un peu et la rendre plus sportive sur les revêtements modernes.
1: Tout à fait. Il faut rester dans ces deux options.
4: Je vous conseillerais des suspensions rabaissées.
1: Exactement, je l'avais d'ailleurs noté. Suspensions rabaissées. Je suis un grand amateur de Volvo. Puis-je les voir ?
4: Oui, allons dans la boutique.
1: Formidable.
2: À l'atelier, Fuzz et Phil démontent les vieilles suspensions en attendant le retour de Tim. Fuzz se laisse aller à quelques confidences.
0: Je t'ai déjà dit que j'étais batteur ? Batteur professionnel. Je joue dans des groupes de rock. Je fais de la scène.
3: Ça m'impressionne que tu fasses ça à l'avant sur les disques. Mais t'aurais dû faire ça à l'arrière, sur les tambours.
0: Excellent, excellent.
3: Bon, je continue.
2: Fuzz est un véritable homme orchestre, mécanicien, batteur et médium pour automobile. Car à la base des amortisseurs, il découvre un danger caché.
0: Qu'est-ce que c'est ? Tiens. C'est ce qui reste du ressort. Il s'est cassé. Au moment précis où on le démontait.
2: Au magasin, Tim poursuit son numéro de Volvo maniaque.
1: Les gens n'arrêtent pas de me vanter l'intelligence des propriétaires de Volvo. Et comme je suis un peu à court, on pourrait peut-être trouver un terrain d'entente.
4: Je vous écoute.
1: Des questions de culture générale contre une réduction. Ça vous tente ?
4: Oui.
1: Pour les quatre amortisseurs et les roulements, une bonne réponse, je paye. Une mauvaise, vous me les offrez.
4: On fait comme ça.
1: Bien. Question numéro 1. Qu'est-ce que l'osmose ?
4: La diffusion d'une solution peu concentrée vers une solution très concentrée à travers une membrane semi-perméable.
1: Question numéro 2. Donnez-moi le nombre pi avec 5 décimales.
4: Seulement 5 ? 3,1459.
2: Tim s'imaginait que tous les conducteurs de Volvo étaient super intelligents. Et c'est le cas cette fois.
1: Quelles études avez-vous suivies ?
4: Ingénieur en électronique.
1: Vraiment ?
4: Oui.
1: Dans quelle fac ?
4: J'ai refusé un poste à Oxford.
2: Rob est en effet licencié en ingénierie.
1: Qui sont les voleurs dans le film « Maman, j'ai raté l'avion » ?
4: Harry et Marvin.
2: Et champion de Trivial Pursuit.
1: Qui était le batteur de Pop Will Eat Itself ?
2: Voilà une question pointue.
1: Votre temps est écoulé.
4: Phil Collins.
1: Pas du tout. C'était un certain Fuzz Thousand. Vous le connaissez ?
4: Non.
1: Bravo. J'en paye 3 et j'en ai un gratuit.
2: C'est une leçon pour Tim et pour Rob. Ne sous-estimez pas les conducteurs de Volvo et méfiez-vous toujours de Tim. Retour à l'atelier, où les carrossiers ont préparé et peint la voiture. Rien ne vaut une belle couche de rouge brillant pour transformer cette voiture. Dès le retour de Tim, le remontage des suspensions peut commencer.
0: Juste à temps, Timothy.
1: Timothy, tout à fait, parce que j'ai eu celui-ci pour rien.
0: C'est vrai ?
1: Le type a été méga impressionné par mon intelligence et il m'en a offert un.
0: Bravo !
1: Il m'a fait un prix.
0: C'est exactement ce qu'il me faut.
1: Alors, on les monte ?
0: C'est parti.
2: Même avec le meilleur des moteurs, une voiture ne vaut rien si son conducteur n'arrive pas à la contrôler. Le comportement d'un véhicule dépend essentiellement de l'état et du réglage des ressorts de ses amortisseurs.
0: Continue. L'amortisseur va jusqu'en bas ?
1: Je le descends encore un peu.
0: D'accord. C'est bon. Tiens-le. C'est bon en haut et en bas. On a une voiture rabaissée de combien ?
1: D'environ 2 cm.
0: Elle va être fantastique.
1: Son comportement, sa position sur la route, son allure, l'amélioration sera énorme.
0: Ouais.
1: Ses amortisseurs vont tout changer.
0: Elle sera superbe.
1: On la restaure pour nous ou pour Jens ? Allez, au suivant.
0: C'est parti.
2: Mieux vaut que ce soit pour Jens, car sa fille Stina arrive du Danemark pour s'assurer qu'ils auront fini à temps. Sera-t-elle impressionnée ?
5: Bonjour.
1: Bonjour, comment allez-vous ?
5: Bien, merci.
1: Content de vous voir.
5: Moi aussi.
0: Comment ça va ?
5: Bien, et vous ?
0: Bienvenue dans notre atelier poussiéreux.
5: Merci.
1: Alors ?
5: Mon Dieu ! C'est hallucinant.
1: La peinture est magnifique, non ?
5: Magnifique.
1: Je passe mon temps à la contempler.
5: Oui.
1: Ils ont fait un travail superbe. C'est une voiture formidable.
5: Vous avez bien travaillé.
1: Votre père se doute-t-il de quelque chose ?
5: Non, mais il est un peu méfiant.
0: Oui ?
5: Il pose des questions.
1: Lesquelles ?
5: Où est-elle ? Que font-ils avec ? Ce genre de questions.
1: On va trouver quelque chose, mais croyez-moi, il ne nous reconnaîtra pas.
0: Oui.
5: Je n'y connais pas grand-chose en mécanique, mais c'est magnifique. Je ne l'avais jamais vu briller autant. Je n'arrive pas à y croire. Il sera absolument stupéfait par le résultat.
2: Stina semble ravie, ce qui est une bonne chose puisqu'elle fait partie du plan pour restituer sa voiture à Jens. Ce dernier a été convié à assister dans quelques jours à une séance photo réalisée par sa fille. Le sujet sera la visite d'un présentateur télé britannique notoirement désagréable dans une concession Volvo près de chez eux. Et devinez qui sera cette star de la télé ? À condition, bien entendu, que la restauration de la voiture soit achevée. Jusqu'à présent, le planning est respecté. Tim a trouvé les deux ailes avant qui sont mises en peinture. Les suspensions fatiguées ont été entièrement remises à neuf et améliorées. Et l'embrayage agonisant a été remplacé par un œuf. Il reste malgré tout un long chemin à parcourir, à commencer par le remplacement des vieux joints en caoutchouc des années 60. Mais Fuzz connaît un bon truc pour réussir cette opération délicate.
0: Bon. En théorie, quand je tire dessus, si tout va bien, ça enlève le rabat du joint. En tournant comme ça. On y va. On enlève le joint petit à petit. À chaque fois, on fait un cercle. Quand on tire dessus, le joint se sépare comme avec un fil à couper le beurre. Vas-y, pousse un bon coup. C'est bon. À l'arrière. C'est bon. Cette vitre est posée.
2: Il n'en reste plus que quatre. Tim et Fuzz ne disposaient que de 3 semaines pour restaurer la voiture de Jens et la ramener au Danemark. Mais le temps file très vite, et à un jour du départ, toute l'équipe est sur le pont. Le compartiment moteur est lavé à grande eau, les chromes neufs sont posés. Les petites finitions s'accumulent et le stress commence à gagner Fuzz.
1: Le dernier élément. Allez, Fuzz.
0: Attends, attends. Ne confonds pas vitesse et précipitation.
1: T'en as une ?
0: Les deux sont rentrés.
1: Dès qu'on aura fini ça et le pare-choc, on ira prendre un thé.
0: On n'a pas le temps de boire le thé. On a un ferry à prendre.
1: Qui a voulu aller au Danemark ?
0: Toi ?
1: C'est vrai.
2: Une nouvelle nuit blanche attend l'équipe de Car SOS avant son départ demain matin pour le Danemark, où un propriétaire ne se doute pas qu'il va avoir le choc de sa vie. Tandis que l'aube se lève sur la ville danoise de Mariager, le concessionnaire Volvo local s'apprête à recevoir une voiture neuve.
1: Regarde.
0: C'est bon ?
2: Une voiture ancienne, neuve.
1: À droite ?
0: Ok.
2: C'est la voiture de Jens. Celui-ci a été contraint d'interrompre sa restauration à la suite de problèmes cardiaques. Tout espoir de la conduire à nouveau semblait perdu, jusqu'à ce que Car SOS intervienne.
0: Elle est superbe avec cet éclairage.
1: Fantastique. Cette voiture est magnifique.
0: On a l'impression d'être en 68.
1: Arrêtons-nous 5 secondes.
0: D'accord.
1: 1, 2, 3,
0: 4, 5, on y va.
1: Allons chercher Stina.
6: Waouh.
2: Pour restituer sa Volvo Amazon refaite à neuf à son propriétaire qui ne se doute de rien, Tim et Fuzz ont pondu un plan complexe. Pour son exécution, ils font appel à Stina, la fille de Jens.
1: On a quelque chose à vous montrer.
7: Je suis surexcitée.
2: Sera-t-elle impressionnée par leur travail ?
7: Oh mon Dieu !
1: Approchez, regardez-la !
7: Mon Dieu !
8: Wow !
7: C'est incroyable !
1: Je vous l'avais dit.
0: Elle ne vous plaît pas ?
7: J'en reste sans voix. C'est complètement... C'est sidérant. Je n'arrive pas à y croire.
1: Elle est moins poussiéreuse, hein ?
7: C'est certain.
1: C'est une bombe, on la veut.
2: C'est un succès. Leur prochaine mission consiste à restituer la voiture à Jens sans qu'il s'en doute. Et pour cela, Stina, en tant que photographe professionnelle, sera très utile.
1: Votre père croit que vous venez ici faire des photos pour Volvo ?
7: Oui.
1: C'est un grand fan de l'émission.
7: Ah oui.
1: Il nous reconnaîtra.
7: Bien sûr.
1: Il faut trouver une autre raison à notre présence ici. J'ai été embauché par Volvo comme présentateur. Ce genre de choses arrive parfois, croyez-le ou pas. Embauché par Volvo pour faire des petits sujets sur leur voiture. Je vais faire ma star, d'accord ? Qu'est-ce que vous en pensez ?
0: C'est bon pour moi.
7: Ok.
1: Ok, on se prépare ?
7: Ok.
0: On y va.
2: Tim créera donc une diversion pour endormir la méfiance de Jens, puis l'attirera vers sa voiture avant qu'il ne réalise ce qui se passe. Et tandis qu'il cache Fuzz...
1: Détends-toi, tu mérites un peu de repos.
2: Et la voiture, loin des regards indiscrets, Stina demande à son père de la rejoindre rapidement car elle photographie l'un de ses présentateurs favoris, Tim Shaw de Car SOS. Celui-ci est venu tourner un film promotionnel.
1: Je m'appelle Tim Shaw et voici la Volvo V70.
2: Même s'il se révèle insupportable.
1: Cette porte qui s'ouvre, ça me stresse.
9: C'était flou.
1: C'était flou ? On peut avoir un peu de silence ici ? La réverbe est affreuse. Bonjour, je m'appelle Tim Shaw. Non, c'est impossible. Cet endroit est nul.
9: Où veux-tu placer la voiture ?
1: Maquilleuse.
2: Tandis que Tim se coule très facilement dans son rôle d'enfant gâté de la télé, la famille et les amis de Jens arrivent et se cachent. Le piège est tendu. Au moment prévu, Jens arrive, sans se douter le moins du monde qu'il va retrouver cette voiture qui compte tant pour lui.
9: Où veux-tu la placer ?
1: Là-bas. On peut déplacer quelques voitures ? Il faut la mettre au bon endroit. Je sais de quoi je parle. Je serai meilleur là-bas. Vraiment meilleur.
2: Jens, grand fan de Car SES, croit qu'il vient pour obtenir un autographe de Tim. Mais il va assister au pétage de plomb de la star, ce qui fait bien sûr partie du plan.
1: Pour info, si jamais un jour tu tournes ici, ne dirige jamais tes spots sur les fenêtres. Quelqu'un peut faire quelque chose ? Vous déplacez ces voitures ?
9: Je veux bien le faire.
1: Ok, qui est cet homme ?
2: Tandis que la colère de Tim monte, le moment du lever de rideau est arrivé. Jens a grandi avec cette Amazon, qui fait partie de sa vie. Mais la reconnaîtra-t-il ?
1: Quelqu'un peut faire quelque chose. Excusez-moi, vous êtes qui ?
9: Jens.
1: Bonjour, je suis Tim, ravi de vous rencontrer.
9: Bonjour, Tim.
1: Jens, je vous charge de déplacer cette voiture. Vous pouvez faire quelque chose ? C'est possible ? Merci beaucoup.
9: Enlevez la housse. Oh, c'est une Amazon.
0: Bonjour, Jens.
1: Bonjour, Jens.
9: Bonjour.
0: Comment ça va?
1: C'est votre émission préférée.
9: C'est la mienne?
1: C'est la vôtre. Désolé d'avoir été insupportable. On a pris votre voiture et on l'a restaurée.
0: Votre voiture est partie en Angleterre.
9: En Angleterre?
0: Pendant 3 semaines.
1: En Angleterre. Stina?
9: C'est formidable.
1: C'est Car SOS.
2: Quand Jens a vu son Amazon bien-aimée pour la dernière fois, elle était en piteux état, rouillée, cabossée, à l'abandon. Aujourd'hui, elle a retrouvé ses ailes et une peinture flambant neuve. Son intérieur a été restauré, le moteur réglé et l'embrayage changé. Avec sa suspension améliorée, elle se comportera comme une voiture neuve. Son propriétaire peut maintenant en tirer autant de plaisir que ses parents avant lui.
0: Allez donc vous asseoir à l'intérieur.
7: Elle compte plus que tout pour mon père. Il va pouvoir rouler avec cette voiture que ses parents ont achetée il y a 45 ans. Rien ne pouvait lui faire plus plaisir.
1: C'est une voiture superbe.
0: Elle fonctionne à merveille.
1: Alors, c'est bon ?
9: Oui !
1: Parfait, à plus tard.
0: Je la trouve magnifique.
1: Superbe.
0: Toi aussi, tu es beau. Ça te fait du bien d'être un peu maquillé.
1: Ferme-la.
0: Je te promets.
9: Dire que j'ai regardé cette vieille voiture dans le garage pendant des années, et maintenant, elle roule.
7: Elle est comme neuve.
9: Oui. Elle est superbe.
7: Superbe. C'est ton bébé.

0: L'achat d'une voiture ancienne est souvent le début d'une histoire d'amour. Mais quand la passion s'éteint, la descente aux enfers commence. C'est alors qu'intervient l'équipe de Car SOS. Voici le roi de la mécanique, Fuzz Townshend.
1: Superbe.
0: Et Tim Shaw, le mauvais génie des pièces détachées.
2: Génial! C'est tellement important pour moi.
0: Leur mission secrète, sauver les voitures de collection préférées des Anglais.
2: C'est un crime de ne pas la faire rouler.
0: Des voitures qui ont connu des jours meilleurs.
1: Je suis très inquiet.
2: T'as raison, il y a du boulot.
0: Elles sont restaurées à l'insu de leurs propriétaires et à la demande de leurs proches qui espèrent qu'elles seront à nouveau source de bonheur.
2: C'est important de la voir rouler à nouveau?
1: Très important.
3: Très important.
0: Le propriétaire ignore que notre équipe transporte sa voiture dans l'atelier de Fuzz. En quelques semaines, avec de l'huile de coude et du savoir-faire, il redonne au véhicule sa splendeur d'origine. Avant de rendre ses clés au propriétaire sidéré.
2: C'est la même !
0: L'histoire d'amour peut alors reprendre. La voiture d'aujourd'hui gît au fond d'un garage depuis des lustres, à cause des problèmes de santé de son propriétaire.
4: L'état de ses jambes n'a cessé de se détériorer.
0: Comme l'état de sa Triumph, qui semble avoir grand besoin des services de Tim et Fuzz.
1: Bonjour le bricolage.
0: Et de leur confondante bonne humeur.
2: T'as vu la taille? Elle n'est pas sous-équipée.
1: Pas comme le passager avant.
0: Mais pas de quoi désarçonner nos spécialistes.
2: Te retourne pas, te retourne pas.
0: Qui ont toujours réponse à tout.
2: On dirait un cerveau.
1: Le tien, ouais.

0: tape sur Portsmouth pour soustraire à son propriétaire une Stag qui aurait bien besoin d'une révision.
1: T'aimes bien, toi, la Triumph Stag ?
2: Ah ouais, j'adore. Ce qui n'a pas toujours été le cas. Je trouvais ça bizarre, ce modèle hybride entre la Triumph 2000 et...
1: C'est un peu une voiture d'homme. On est un peu des stags tous les deux. Moche et pourtant étonnamment séduisant.
2: Ouais, mal conçu.
0: Leur mission, sauver la Triumph de 1976 qui se cache au fond de ce garage. Ancien plongeur de la marine, Morgan a cessé de s'occuper de celle qui faisait sa joie il y a plus d'une trentaine d'années après avoir été renversé par un chauffard.
2: Il s'appelle comment ?
1: Morgan.
2: D'accord.
1: Leslie ?
3: Bonjour.
1: Bonjour. Enchanté.
0: En demandant au garçon de redonner vie à la voiture tant aimée, Leslie espère bien remonter le moral de son mari qui pour l'heure n'est pas au beau fixe.
1: Alors, allez où ?
3: On va vous la montrer.
0: Daniel, le fils de Morgan, lui aussi fan de voitures, et Crystal, sa fille, sont également dans la confidence.
4: Elle est là.
1: Où ça ? C'est le pot d'échappement qu'on voit là, par terre ?
4: Ouais.
2: C'est l'avant ou l'arrière de la voiture ?
1: Non, j'espère que c'est l'arrière. Non, perdu, c'est l'avant.
0: Difficile à croire, mais c'est bien un trésor qui se cache sous ce linge de maison.
3: Elles étaient là, les couettes.
0: À la première place des voitures anciennes les plus volées du Royaume-Uni, elle a l'air pas mal, en fait. Cette Stag a peut-être été cachée de manière moins innocente qu'il n'y paraît.
2: Allez !
0: C'était peut-être pas une mauvaise idée, ces couettes. De prime abord, cette Stag en jette autant que le jour de sa présentation en 1970. Proposé avec boîte manuelle ou automatique, ce cabriolet 4 places, qui dans sa version hardtop permettait d'en profiter toute l'année, bénéficia à sa sortie d'un accueil chaleureux. Mais l'horizon s'assombrit rapidement après sa mise sur le marché en raison de problèmes de moteur qui lui valurent la réputation de manque de fiabilité et le surnom peu enviable de Triumph Snag, un hic en anglais. Malgré ses défauts, la Stag a la classe et la cote auprès des amateurs de voitures de collection. Il faut dire qu'avec des modèles en parfait état à moins de 7000 euros sur le marché, la Stag reste une voiture de rêve tout à fait abordable. Malgré sa carrosserie brillante comme un sous-neuf, celle de Morgan aura du mal à dissimuler à l'œil exercé de Tim les raisons de son départ en retraite anticipée. Car ça fait un moment, visiblement, qu'elle n'a pas roulé.
1: Vous avez déjà fait un tour dedans ?
4: Non.
3: Non, jamais.
1: Quel gâchis ! Une si belle voiture !
3: J'ai dû monter dedans 2-3 fois.
0: Pourquoi a-t-elle fait appel à Tim Effers dans ce cas ?
3: Il a eu un accident quand il avait 18 ans. Il s'est fait renverser par un type qui roulait en état d'ivresse.
5: C'est pas vrai.
0: Pour mieux comprendre ce qui lui est arrivé, nous avons décidé de nous adresser directement à l'intéressé. Sous couvert de réaliser un reportage sur les bienfaits de la natation au niveau musculaire, nous sommes allés retrouver Morgan à la piscine. Ancien plongeur de la Royal Navy, Morgan était chargé de neutraliser et de détruire les engins explosifs en mer. Mais les événements qui l'ont conduit à avoir recours à la kinésithérapie sont arrivés avant même qu'il ne s'engage dans la marine.
6: On a entendu un crissement de pneus et on a vu une voiture surgir à vive allure. Il est monté sur le trottoir et il a foncé droit sur les gens.
0: À l'origine du drame, un chauffard qui roule en état d'ivresse. Le temps a passé, mais il n'a pas effacé l'horreur de cette terrible journée de 1981.
6: J'ai vu la voiture arriver droit sur moi. Elle m'a foncé dessus, j'ai été projeté par-dessus le capot et... j'ai atterri moitié sur le trottoir, moitié sur la chaussée.
0: Aussi incroyable que cela puisse paraître, la voiture revient à l'attaque.
6: Je me suis dit, là ça y est, c'est fini.
0: Deux amis parviennent à le tirer in extremis sur le trottoir.
6: Ça remonte à plus de 30 ans, mais j'en tremble encore quand je raconte cette histoire.
0: L'accident ne l'empêchera pas de s'engager dans la marine et de servir son pays. Mais il laissera de graves séquelles. Après 32 ans d'un douloureux combat, Morgan a aujourd'hui beaucoup perdu de sa mobilité.
6: J'ai eu des broches, des plaques, des ligaments artificiels, un remplacement du genou, une greffe du tendon. J'ai eu je ne sais plus combien d'opérations, 12 ou 13 peut-être.
3: L'état de ses jambes n'a cessé de se détériorer. Et quand ils l'ont opéré la dernière fois, il y a 2 ans, ils ont fini par admettre leur impuissance. Tout ce qu'ils pouvaient faire, c'était lui donner des antidouleurs.
0: Ses problèmes de santé n'ont cependant jamais entamé sa passion pour les voitures anciennes. Il parvient même à s'offrir la voiture de ses rêves, une Triumph Stag.
6: J'ai passé un temps fou dans le garage à bricoler dessus. J'adorais ça. Je l'astiquais, je faisais rutiler la carrosserie. Elle était magnifique.
3: Même si ça devait lui prendre des années, il voulait la refaire lui-même, petit à petit. C'est pour ça que ça a pris autant de temps. Il la réparait quand il pouvait.
0: À l'issue d'un douloureux parcours médical qui aura duré 9 ans et au cours duquel il aura beaucoup perdu de sa mobilité, Morgan est finalement libéré de ses obligations militaires. Mais il n'aura bientôt même plus la force d'entretenir la Stag tant aimée qu'il abandonne au fond du garage.
6: Elle est au garage maintenant. Je garde la porte fermée à clé et j'évite d'y aller. Je sais qu'elle est là. Je m'en occuperai un de ces quatre. Même si je sais que mes enfants sont convaincus du contraire, que je ne finirai jamais ce que j'ai entrepris.
3: Il n'y arrivera jamais. Il est trop tard maintenant, ses jambes le font trop souffrir.
0: Mais c'était sans compter sur Tim et Fuzz, qui ne devraient avoir aucun mal à redonner à la Stag sa superbe d'antan.
2: Là, il y a du boulot. Si la surface est mal préparée et mal peinte, le résultat peut être catastrophique. Parce qu'un toit de voiture, c'est immense comme surface à peindre.
0: Mais les besoins de Morgan ne se limitent pas à une carrosserie impeccable. Le simple fait de conduire est devenu un exercice difficile pour lui à cause de ses jambes.
6: C'est pas évident de conduire avec un handicap. J'ai dû passer en boîte automatique. Comme j'ai pas beaucoup de force dans la jambe droite, je fais tout avec le pied gauche. Du coup, je m'assois légèrement décalé sur la droite pour que mon pied gauche puisse passer d'une pédale à l'autre plus facilement.
0: Morgan a une automatique, mais ce qui lui faciliterait vraiment la vie, ce seraient des pédales spécialement adaptées à son handicap. Il va falloir penser à remédier au problème sur la Stag, les gars.
5: Diagnostic ?
2: L'avant de la voiture est en excellent état, mis à part quelques petites éraflures. On a une boîte manuelle, en revanche.
5: Ah, il va falloir la changer et passer à une boîte automatique.
2: C'est vrai ?
3: Oui.
5: C'est bien ça ?
2: Ça devrait être intéressant, ça.
5: Oui.
0: Mais le jeu en vaut la chandelle. En lui permettant de reprendre le volant de sa Stag, les garçons lui feraient un énorme cadeau.
5: Elle représente quoi pour vous, cette voiture ?
3: L'espoir que mon mari redevienne comme avant. Il est tellement déprimé. Excusez-moi. Je suis très émue parce que je sais combien cette voiture est importante pour lui. Il y tient tellement. Ça a toujours été la voiture de ses rêves.
5: Je vous promets qu'on va la remettre en état. Il pourra bientôt rouler avec toute la famille. Allez, pousse !
0: Si encore il ne s'agissait que de remettre la Stag en état.
5: Le plein, s'il vous plaît.
0: Mais les garçons vont vraiment devoir se dépasser s'ils veulent ranimer la flamme de la passion et faire rêver à nouveau cet amoureux des belles voitures.
5: Faut qu'on y arrive, Fuzz, on n'a pas le choix. En discutant avec Leslie et les enfants, je me suis rendu compte à quel point cette voiture était importante pour Morgan. On va tout faire pour que cette Stag devienne vraiment la voiture de ses rêves.
2: Entièrement d'accord, on va s'en occuper.
5: Super.
2: T'entends ? Pour une fois, on est d'accord.
5: Ouais, c'est vrai.
0: Facile d'être d'accord quand la cause est noble. Mais lorsqu'il s'agit de goût et de couleur, Tim et Fuzz retombent vite dans leur chamaillerie habituelle.
5: Qu'est-ce qu'on fait pour l'intérieur ? C'est vraiment hideux. C'est couleur caca.
2: C'est les années 70, ça. Noir, marron et rouge, ça va très bien ensemble. J'avais des chaussures comme ça à l'époque, à semelles compensées. Elles étaient magnifiques. Non, moi, ce qui me gêne, c'est ce capot à jouer. Il n'est pas d'origine. Faut le virer.
5: Et puis quoi encore ? Et pourquoi pas le spoiler avant, tant qu'il y est ?
2: Exactement, j'y venais. Il va falloir le virer, ce spoiler. Et les roues aussi.
5: Tu plaisantes ?
2: Non.
5: Mais elle est pas à nous !
0: Le capot à jouer, le spoiler et les roues sont peut-être des aberrations pour un puriste comme Fuzz. Mais c'est Morgan qui les a rajoutées et c'est sa voiture.
5: Il faut qu'il y en ait un qui cède. Il faut que tu trouves un compromis.
0: La Stag est déjà sur le pont élévateur. Car comme dit Fuzz, une voiture c'est comme une jupe. Il faut regarder dessous de temps en temps, sinon on a des surprises.
2: J'adore ce moment, pas toi ?
5: Ouais, grave. Bon, on va passer en revue tout ce qu'on aura à faire.
2: Il va falloir démonter le moteur et la boîte de vitesse pour pouvoir changer la transmission et passer en automatique.
5: Ok, moi je m'occupe de l'intérieur, de transformer cet horrible marron en noir.
2: Côté réparation, il y a le hardtop.
5: Il faut qu'on se décide, voir si ça vaut le coup de le réparer ou s'il vaut mieux pas essayer d'en trouver un autre.
2: Ouais.
0: Pour offrir à Morgan un réel confort de conduite, il va d'abord falloir repositionner les pédales et installer une boîte automatique. Tim est bien décidé à faire disparaître le vilain marron des années 70 au profit d'un noir beaucoup plus chic. Dernier point, décider du sort du hardtop. Le réparer ou le changer? Bref, pas le temps de s'ennuyer. Tim a fait jouer ses relations pour réserver le musée automobile de Beaulieu, l'endroit idéal pour présenter à Morgan sa Stag refaite à neuf. Mais la seule date qu'on ait pu lui proposer tombe dans tout juste 3 semaines.
2: Je me demande si on n'a pas un peu surestimé nos forces sur ce coup-là. Ça va être un sacré boulot. On va la descendre, voir ce qu'elle a dans le ventre.
5: Là, j'aime déjà moins.
0: Comme souvent sur les Stag, le moteur Triumph d'origine a été remplacé par un bon vieux V8 Rover. Un moteur qui n'a jamais manqué d'attirer les foules.
2: Allez Tim, tu peux y arriver.
0: Cela fait 18 ans que ce V8 sommeille au fond du garage. Reste à savoir si le monstre acceptera de se réveiller.
5: Un peu enroué, mais quel bonheur le son du V8.
2: Pour le moment, ce serait plutôt un V7.
0: Une bougie défectueuse, sans doute. Pas de quoi affoler Fuzz. Tim, lui, a découvert un problème autrement plus grave.
5: L'autoradio ne fonctionne pas.
2: Oh, quel dommage.
0: Fuzz sait déjà que changer la boîte de vitesse devrait lui prendre 2 jours de travail. Pour ne pas avoir Tim dans les pattes, il l'envoie à la recherche d'une boîte automatique et entreprend de démonter la vieille transmission manuelle.
2: Attention, Phil.
0: En auscultant les dessous de la Stag, Fuzz découvre par la même occasion les talents cachés de Morgan.
2: Intéressant comme idée. Ça servait à fixer une partie du mécanisme du levier de vitesse à la boîte de vitesse. Si ça s'était desserré, c'est tout qui aurait lâché. C'est pas un montage d'origine, ça, c'est clair. Leyland n'avait pas bonne réputation à la fin des années 70, mais quand même.
0: À 50 km de là, Tim apporte lui aussi sa pierre à l'édifice. Il a mis la main sur la boîte automatique compatible avec le moteur V8 Rover de la Triumph. Mais incapable de résister à une bonne affaire, il l'a acheté en l'état.
5: J'ai rendez-vous avec un type qui s'appelle Clive, pour qui les boîtes de vitesse Rover, et notamment les boîtes automatiques, n'ont aucun secret. Je croise les doigts pour que ce soit la bonne.
0: Une boîte automatique est une pièce complexe. Ajoutez à cela le grand âge des Stag et les spécialistes se font encore plus rares. Seuls les grands pontes de la chirurgie mécanique osent s'y frotter.
5: Vous en avez refait combien?
7: Honnêtement, je ne sais plus.
0: Clive entreprend l'examen de la boîte de vitesse. Le diagnostic ne devrait pas tarder à tomber.
5: C'est un peu comme d'ouvrir le cadeau de Noël de la vieille tante qui fait peur.
7: On s'attend au pire.
5: Exactement. On est vraiment dans les entrailles de la voiture, là.
7: Tout le monde peut essayer de réparer un moteur, mais une boîte de vitesse, c'est autre chose.
5: Ouais. Triple pontage, opération du cerveau et des poumons en même temps.
0: Tim n'a pas le temps d'enfiler sa blouse que Clive est déjà au travail.
5: On va voir le cerveau, là?
7: Dans une minute, oui.
5: Attention. Non, c'est ça le cerveau?
0: Tim en a pourtant démonté et remonté des voitures, mais là, il est largué.
5: Ça, c'est des pièces que j'ai carrément jamais vues.
7: Le diaphragme est cassé, on ne serait pas allé loin.
0: Tim a de la chance. Avec cette petite pièce en moins, sa boîte de vitesse à prix cassé aurait été inutilisable.
5: On a bien fait de la démonter.
7: Ouais. Ça, c'est les boîtes de vitesse d'occasion. Si on ne sait pas d'où elles viennent et qu'il y a un défaut à l'intérieur, faut pas s'attendre à ce que ça marche du premier coup.
0: Avec une pièce neuve à 18 euros, la boîte devrait encore faire plusieurs milliers de kilomètres. Il ne lui manque plus maintenant qu'un moteur, comme le V8 Rover, que Fuzz est en train de libérer de ses attaches.
2: Veuillez libérer le moteur, Philippe.
0: Il ne reste plus qu'à désaccoupler la boîte manuelle du bloc moteur.
2: Alors, avec un peu de chance et un petit coup de levier... Qu'est-ce que c'est que ça? Il y a un petit écran anti-projection en dessous qui gêne. Il va falloir que je l'enlève.
0: Mais pour ça, il lui faut un outil qu'il n'a pas sous la main.
2: Ça va pas le faire. Je vais pas y arriver, là.
0: Tim a le matériel qu'il faut, mais il est dans sa boîte qui est fermée à clé.
2: Tim a plein de beaux outils tout neufs dans sa boîte à outils. Mais faut toujours qu'il choisisse les jours où il va se faire faire un massage ou une séance d'UV, comme aujourd'hui, pour la fermer à clé. Et moi, je me retrouve comme un... Ah, ça y est. Ça vient. Super. Une boîte de vitesse en moins.
0: Dans l'atelier, Tim fait de son mieux pour suivre la conversation que Clive lui tient en langue étrangère.
8: Oh, wow.
7: C'est un train d'engrenage épicycloïdal.
8: Ouais, je l'avais sur le bout de la langue. J'en ai un à la maison que j'utilise comme presse-papier. Et maintenant, je pourrais dire aux gens que c'est un épi... Un épi quoi ? Bon, elle est dans quel état, cette boîte de vitesse ?
7: Elle est pas mal. Le boîtier est en bon état, les boulons sont nickel, il n'y a pas de jeu. Il manque des câbles de rétrogradation forcés, mais ça se change, ça. Non, la plupart des pièces internes sont en bon état.
8: À vous entendre, tout va pour le mieux, mais j'ai quand même acheté une boîte qui ne fonctionne pas.
7: C'est vrai. Ça aurait pu être pire.
8: Le plus important à retenir, c'est... Ne faites jamais ce qu'on vient de faire sans spécialiste à vos côtés. Il connaît toutes les pièces. Je me demande s'il va se rendre compte que j'ai pris ça.
9: Clive,
8: si je vous disais qu'il manque une pièce parmi les 350 et quelques que doit contenir cette boîte.
7: La commande du compteur de vitesse,
8: c'est ça?
7: Exactement.
8: Ouais, j'abandonne. J'abandonne. Jamais je toucherai une boîte automatique de ma vie.
0: Tim et Fuzz ne sont décidément pas du genre à choisir la facilité. Il aurait été tellement plus simple d'acheter une Stag à conduite automatique, mais ce ne serait plus la voiture de Morgan. Curieux de voir à quoi ressemble la conduite d'une Stag, les garçons ont mis la main sur deux jolis modèles, l'une manuelle et l'autre automatique.
8: Allez, à nous la Stag.
0: Membres du club des propriétaires de Stag, John et Patrick ont bien voulu leur prêter leur précieux attelage à une condition.
8: Il ne nous voit plus, là. Appuie sur le champignon.
0: Que Tim ne prenne pas le volant.
7: Ils savent pas où se trouve le clignotant ou quoi ?
8: Il est curieux, ce tableau de bord, avec tous ces boutons qui n'ont pas tous la même taille. C'est à se demander si les différents départements de l'usine Triumph communiquaient entre eux. Elle n'est pas sous-équipée, en tout cas.
2: Pas comme le passager avant.
0: Avec ses quatre vraies places, la Stag est vraiment le cabriolet idéal pour les sorties du dimanche en famille. Et pour que le tableau soit encore plus vrai que nature, Tim et Fuzz s'embrouillent.
8: On dirait que tu promènes ta grand-mère.
2: Pourquoi toujours vouloir aller vite ?
8: Parce que c'est un V8 de 3 litres et qu'il demande que ça.
2: T'es cruel avec les voitures.
8: T'as le beau rôle, c'est toi qui conduis.
7: On leur propose de changer ?
2: On va essayer l'automatique.
8: On change de voiture ?
2: Ouais.
8: Super. Fuzz ! Qu'est-ce que tu fais ? Sympa, il vient de me planter, là.
7: Hey !
0: Un vrai bonheur à conduire, ces Stags.
2: C'est tellement mieux sans Tim.
0: Et si on demandait aux membres du club ce qu'ils pensent des modifications apportées par Morgan à sa Stag ?
2: Que pensez-vous du spoiler ?
8: Oh, tu vas pas remettre ça.
2: Non, je voulais juste...
7: Personnellement, j'en mettrai pas.
2: Et vous ?
7: Ça fait frime.
2: Exactement.
8: Vous êtes potes ?
2: Maintenant, oui.
8: Et le capot à jouer ? Il vous pose un problème, lui aussi ?
2: Moi, je le virerais. Qu'est-ce que vous en pensez ?
7: Entièrement d'accord.
8: Qu'est-ce qui est le plus important dans votre club ? Le propriétaire ou la voiture ?
7: Je dirais les membres du club.
8: Le débat est clos. Merci et bonne nuit.

0: De bagnole que ça peut arriver, ça.
1: Phil avait même une Stag entière avant qu'on ne la lui vole il y a 30 ans. Ils lui ont laissé le hardtop et il ne s'en est jamais séparé.
0: Vous n'avez rien d'autre? Vous n'avez pas une Stag entièrement refaite par hasard?
2: Malheureusement, non.
1: Mais avant de découvrir le hardtop, il va d'abord falloir retirer l'impeccable Jeep vintage du garage.
0: Un hardtop de Stag.
2: Le voilà, oui.
0: C'était pas des bobards.
2: Non. Et comme vous pouvez le voir, il est rouge.
1: Tim, qui a fait de la négociation un art de vivre, prépare discrètement le terrain.
0: Honnêtement, vu l'état, là c'est abîmé, la doublure est franchement pas terrible, j'hésite à le prendre, sauf si vous me faites un prix raisonnable. C'est quoi ça? De la poussière? Plutôt de l'amiante, ouais. Bon, vous en voulez combien?
2: Je ne sais pas.
0: Vous connaissez le propriétaire de la Stag? Vous connaissez son histoire? Un peu de solidarité.
3: Allez.
0: Qu'est-ce qu'il y a écrit là? Ferraille? Qu'est-ce que vous faites?
2: C'est vous qui avez commencé.
0: 500 livres? Je veux bien vous en débarrasser, Phil. Mais il faut que vous fassiez un petit effort aussi de votre côté.
2: Vous savez comment vous allez le rapporter?
0: La livraison n'est pas comprise?
1: 400 livres, ça fait cher la livraison. Mais au moins, le hardtop est gratuit. À une semaine et demie du jour J, Tim et Fuzz n'ont pas une minute à perdre. Encore heureux que la boîte automatique ait été révisée et qu'elle soit maintenant prête à être installée.
4: Et voilà, monsieur Bonnet à pompons.
1: Il ne reste plus qu'à fixer la boîte au moteur et à modifier le reste de la voiture pour que ça marche.
0: Et voilà, une boîte de vitesse entièrement reconditionnée. Je te dis pas comment c'est complexe comme pièce.
5: Mais non.
0: T'en as déjà démonté une? T'as déjà vu l'intérieur?
5: Évidemment.
0: Ça ressemble à un cerveau.
5: Ouais, au tien surtout.
0: Je t'ai apporté un convertisseur de couple.
5: Super.
0: Tiens.
5: Merci.
0: Allez, au taf.
5: Tu la vois, mon auréole? Je trouve que j'ai la patience d'un saint.
0: Tu m'en as même pas collé une.
5: Allez, fixe-moi cette boîte.
1: Car c'est bien cette boîte automatique qui permettra à Morgane de retrouver le plaisir de la conduite.
0: Cool, on y est presque.
5: Ouais.
0: Bravo, Fuzz. Ça y est, on y est.
5: Génial. Ouais, j'adore quand tu fais ça.
1: Grâce à ses doigts de fée, Fuzz a raccordé la boîte au moteur en deux temps trois mouvements. Mais sur la Stag, toutes les commandes sont manuelles. Le travail est donc loin d'être terminé. Tim et Fuzz ont subtilisé une Triumph Stag de 1976 qui dormait dans le garage de son propriétaire depuis 18 ans.
5: Franchement, elle a l'air pas mal.
1: Renversée par un chauffard à l'âge de 18 ans, Morgane a aujourd'hui pratiquement perdu l'usage de ses jambes.
6: Excusez-moi.
0: Ah, excusez-moi.
6: Je suis émue parce que je sais combien cette voiture est importante pour lui.
1: Les garçons ont répondu à l'appel de sa femme Leslie et sont aujourd'hui à pied d'œuvre.
0: Je me demande si on n'a pas un peu surestimé nos forces.
1: Ils ont eu la chance inespérée de trouver un nouvel hardtop pour remplacer l'ancien trop abîmé.
0: C'était pas des bobards?
2: Non.
1: Reste à changer la couleur des sièges en vinyle marron des années 70. Adapter les commandes de la Stag à sa nouvelle boîte automatique. Et dernier détail, à repositionner les pédales. Pas facile quand on n'a jamais rencontré l'intéressé. D'où la présence à l'atelier de la femme et du fils de Morgane.
0: Fuzz s'est trouvé un siège.
5: Bonjour.
0: Ça ressemble à une roue de brouette.
5: Non, c'est la roue de ma voiture bulle.
0: Revenons à nos moutons. La position des pédales. Connaissant votre mari et toi, ton père, il va falloir que vous nous aidiez à les positionner au bon endroit. Et c'est maintenant ou jamais, parce qu'après, on ne pourra plus les changer de place.
1: Sur les automatiques, l'accélérateur se trouve à droite de la pédale de frein. Pour que Morgane, qui ne se sert que de son pied gauche, puisse conduire plus facilement, il va falloir placer la pédale d'accélération à gauche du frein. C'est là que Dan intervient.
2: Là, à peu près.
0: Comment ça, à peu près? On t'a pas fait venir jusqu'ici pour que tu nous dises à peu près. Un petit effort, Dan.
6: Il s'assoit légèrement en biais quand il conduit.

0: On veut plus qu'il ait à faire ça. Il faudrait que l'accélérateur soit à la place de la pédale d'embrayage. Pile en face.
1: Ok.
2: Ouais. Repositionner les pédales pour qu'il n'ait plus à se tordre en conduisant devrait lui changer la vie.
1: On la met là ?
3: Une là.
1: Ok. C'est bon là ?
3: Ouais.
1: On peut faire une croix, si tu veux.
2: Dernière question.
4: Oui ?
2: La couleur des sièges. Moi, je pense qu'on devrait garder la couleur d'origine.
1: Ouais, autant décider maintenant. Vous préférez quoi ? Moi, je suis pour le noir. Fuzz pour le marron.
4: Pas facile. Je serais plutôt pour le noir.
2: Dan, un avis sur la question ?
3: Moi, je préfère noir.
4: Oui.
2: Ok, vous avez gagné. Je m'incline.
1: Dans le mille !
2: Après avoir vu la Stag croupir pendant 18 ans au fond du garage, Leslie peut de nouveau imaginer son mari au volant de sa voiture tant aimée.
4: Morgan est du genre à porter la tenue qui va avec. La veste, le chapeau. C'est tout à fait lui, ça.
2: Avec le noir, Tim a remporté une sacrée bataille. Il va falloir qu'il assure maintenant. Mais ça se présente plutôt mal.
5: Oh non, je ne suis pas magicien. Je ne les aurai pas avant 6 semaines.
1: Sympa, merci pour votre aide. Et voilà, la tuile. Je ne sais pas comment je vais faire.
2: Impossible de mettre la main sur des housses en vinyle noir. Le plus sage serait de garder le marron. Mais Tim n'est pas du genre à renoncer aussi facilement.
1: Je vous dis pas comment je galère pour trouver des housses noires. Le seul choix qui me reste, et je peux vous assurer que là, j'ai vraiment pas l'impression que ce soit un choix, c'est de teindre le vinyle. J'ai pas le courage de m'attaquer au siège de la Stag directement. Ça me semble tellement bizarre comme idée, aussi bizarre que de vouloir teindre la moquette à la maison. Il paraît que ça marche pourtant. Je vais vérifier ça tout de suite. Je vais faire un petit essai. Faut pas être net pour inventer un truc pareil. De la teinture en bombe sur du vinyle. Bon, il y en a pour 15 minutes. Je vais aller me bouffer les ongles pendant ce temps-là. Alors, ça donne quoi ? Ça va prendre une éternité, ce truc.
2: Et la patience n'est pas la qualité première de Tim. Six couches de peinture et 2 heures plus tard, le résultat est beaucoup plus concluant.
1: C'est pas mal, finalement. Pas mal du tout. Excellent, même. Fuzz, viens voir. Qu'est-ce que t'en penses ? C'est noir et c'est du vinyle.
2: C'est génial. On se douterait jamais que c'était gris avant.
1: Bon, tout le monde sur le pont, il y a du boulot.
2: Ta carte blanche.
1: Nathan ?
2: Eh oui, faut savoir déléguer quand il y a des milliers d'autres choses à faire.
1: C'est une blague.
2: Et une liste de pièces à aller chercher, longue comme le bras.
6: Il peut pas sortir à cause du 4x4. Il peut pas aller chercher les pièces.
1: Fuzz !
6: Un des gars est parti avec les clés et je sais pas où il est. Il n'y avait pas 36 solutions. Je lui ai passé les clés de la seule voiture disponible, la voiture bulle.
1: Je peux pas me montrer là-dedans, on dirait une brouette à l'envers.
6: Ce qui est entièrement faux, évidemment.
1: Non, c'est pas vrai. 1m95 dans un pot de yaourt.
2: Erreur, Tim. C'est une BMW de fabrication britannique.
1: Oh non, je vous jure.
2: Avec ses 12 chevaux, la Isetta 250 exige le respect.
1: C'est parti ! Vitesse, 15 km/h.
6: C'est une voiture pas toujours facile à contrôler. Elle peut monter jusqu'à 85 km/h, mais franchement, je m'y risquerai pas.
1: Te retourne pas.
6: C'est un adorable petit pot de yaourt, cette voiture. Tout le monde l'adore, d'ailleurs.
1: Faudrait l'interdire, cette voiture. C'est un vrai danger public. Les gens s'arrêtent sans prévenir pour la regarder passer. Et s'il faisait que regarder ? Mais il rigole en plus ! Ouais, je sais.
2: Encore tremblant, Tim arrive dans l'un des plus grands points de vente de pièces détachées du Royaume-Uni. 7000 mètres carrés entièrement dédiés à la restauration et l'entretien des voitures anciennes.
1: Vous êtes allé chercher toutes les pièces disponibles sur le marché et vous les avez rassemblées ici dans ce magasin ?
7: Oui. Nous avons un catalogue de 650 000 pièces.
1: Ah ouais ? C'est quoi ça ?
7: Ça vient d'une Triumph, une Spitfire.
0: Incollable.
2: Dans cette caverne d'Ali Baba, pleine à craquer de pièces neuves et d'origine, Tim ne devrait avoir aucun mal à trouver celle dont il a besoin pour la Stag.
0: C'est pour une Stag qu'on passe en automatique. Donc, il va me falloir la console centrale jusqu'au levier de vitesse, le mécanisme du levier de vitesse, des tapis noirs, plaquettes de frein avant et arrière, le nécessaire en cas de panne, pneus, jantes... Ah, et encore une chose, la remise de 90% sur l'ensemble.
7: Ça roule.
2: Après avoir lourdement insisté pour ne pas toucher aux modifications apportées par Morgan...
0: Alors, faut appuyer où pour la remise ?
2: Tim accepte de faire une concession pour que la Stag retrouve son aspect d'origine.
7: C'est ce que vous vouliez ?
0: Exactement.
8: Génial !
2: Des jantes en alliage à 5 bras.
0: Elle va être d'enfer, cette voiture.
2: À l'atelier, Fuzz et Phil s'occupent de remonter le gros V8 et la boîte de vitesse de la Stag.
6: J'en peux plus des Stags. Surtout des Stags équipés de moteurs Rover.
0: Salut. La grue humaine est de retour. Je vous le soulève ?
2: Pas facile de faire entrer l'énorme moteur et la nouvelle boîte de vitesse à l'intérieur de la Triumph. Il y a même de quoi s'arracher les cheveux, visiblement.
6: Je te dis pas l'horreur pour faire correspondre les supports moteurs avec ces brides à fente. Je suis pas loin, quelques millimètres, mais c'est pratiquement inaccessible. C'est pas une bonne idée de mettre les mains là-dedans.
0: Pourquoi tu n'utilises pas l'endoscope ? Fuzz ?
6: Oui ?
2: À l'aide d'une caméra fixée à l'extrémité d'une tige, Fuzz va explorer les recoins les plus sombres.
0: Lève là ton boulon. Et là, t'as le caoutchouc du support moteur. Viens voir, Phil. Il manque pas quelque chose ? Tu veux te glisser dessous et le visser avec les dents ?
6: Non. Vas-y, monte là.
0: C'est parti.
7: À combien ?
2: Super, les instruments de pointe. Mais rien de tel qu'un bon vieux marteau pour finir le travail.
6: Cette fois, on y est.
2: La Stag est en bonne voie de conversion, mais à 3 jours de la remise des clés au musée automobile de Beaulieu, les pédales ne sont toujours pas au bon endroit. Pour être sûr que le travail soit bien fait, Fuzz a amené la Stag chez un spécialiste de l'adaptation de voitures aux personnes à mobilité réduite.
6: Ça devrait prendre combien de temps à peu près ?
7: Il y en a pour 4-5 heures de travail.
6: C'est tout ?
2: Et grâce au système qui va être installé, Morgan ne sera pas le seul à pouvoir conduire la Stag.
6: C'est une voiture automatique avec 2 pédales. La pédale d'accélération à droite et la pédale de frein à gauche. Quand Morgan, qui utilise exclusivement sa jambe gauche pour conduire, appuiera sur cette pédale, là, à gauche, qui correspond à la pédale d'accélération, la pédale de droite va se relever. Il pourra donc accélérer et freiner avec son pied gauche, sans risque de se tromper, puisque l'autre sera relevé. Et quand un conducteur ayant l'usage de sa jambe droite prendra le volant, il n'aura qu'à appuyer sur la pédale de droite pour revenir au système normal. Très astucieux.
2: Désormais automatique et ambidextre, la Stag est ramenée à l'atelier.
6: Allez, Phil, pousse.
2: Ouais, c'est pas vraiment le moment de traîner avec tout ce qui reste à faire. Pour consoler Fuzz, qui avait dû renoncer à changer le capot et retirer le spoiler, Tim n'est pas venu les mains vides.
0: 3, 2, 1...
6: Là, tu me fais plaisir.
0: De vraies jantes en alliage pour Stag.
6: Tu y as mis le temps, mais tu commences à comprendre, on dirait.
0: Je sentais bien que t'étais déçu pour le capot et le spoiler. Je me suis dit que ça te ferait plaisir.
6: Tu pouvais pas me faire plus plaisir. Elle va être superbe.
0: Ok, on te les pose là. Je vais faire chauffer l'eau pour le thé.
6: Eh, il y a encore du boulot. Voyons ce que ça donne. Le spoiler mis à part, elle a de la gueule quand même.
2: Dernier jour de travail. Il ne reste plus que 24 heures avant la remise des clés.
0: On en est au dernier détail.
2: Et Tim n'économise ni son souffle, ni sa salive pour faire briller les chromes.
1: Ça la fait partir.
2: La Stag commence à avoir fière allure. Maintenant qu'on en est aux finitions, Tim va pouvoir remuer le couteau dans la plaie.
1: Honnêtement, Fuzz, c'est quoi le mieux ? Noir ou marron ?
6: Marron, noir.
1: Allez, dis-le.
6: Noir.
1: Noir. En français, c'est noir. En allemand, c'est schwarz. Et en anglais, c'est black.
6: Merci.
1: De rien.
2: Tout est fin prêt pour la remise des clés le lendemain. À l'exception d'un dernier petit détail qui a son importance...
1: Leslie, c'est Tim.
2: Et que Tim a failli oublier. Pour être sûr que Morgan sera bien au musée, il va avoir besoin de l'aide de Leslie, sa femme.
1: Je voulais vous parler de la remise des clés demain. La voiture sera exposée au musée de l'automobile de Beaulieu, dans le Hampshire. Vous connaissez ?
4: Oh, il adore ce musée.
1: Ça tombe bien. Bon, Leslie, tout dépend de vous maintenant. Et de vos talents de comédienne. Hein ? L'air de rien ? Un truc du genre... Oh, j'ai deux entrées pour le musée de Beaulieu qu'on m'a filé gratis. Qu'est-ce que tu dirais d'aller voir les voitures exposées ? C'est tout ce que vous avez à faire. Nous, on s'occupe du reste avec Fuzz.
4: Pas de problème. C'est génial comme idée. J'ai hâte de voir sa tête. Ouais.
2: C'était moins une, mais Morgan devrait pouvoir saluer le retour triomphant de sa Stag dès demain.
1: Alors à demain.
4: D'accord, à demain.
1: Ça, c'est fait.
2: Le musée automobile de Beaulieu, dans le Hampshire. Difficile de trouver un endroit plus approprié pour rendre une voiture de collection à son propriétaire. Fin du fin, les garçons ont même obtenu le droit de glisser la Triumph parmi les voitures exposées. Et la Stag n'a désormais plus rien à envier à ses illustres consoeurs.
1: Franchement, Fuzz, elle est magnifique. Non, c'est vrai. Et quel endroit ?
2: Évidemment, la Triumph Stag de 1976 en jette par rapport à l'état où elle était il y a encore 3 semaines. Mais le plus impressionnant, ce sont les modifications techniques qu'on lui a fait subir. Grâce à ses nouvelles pédales et à sa boîte automatique, elle est désormais aussi belle qu'agréable et facile à conduire. Alléchée par la promesse d'une visite guidée gratuite du musée, Morgan ne devrait plus tarder à arriver. En attendant, Tim et Fuzz rêvent éveillés devant les dizaines de voitures toutes plus belles les unes que les autres que le musée a réunies.
1: Si tu devais choisir une des voitures de James Bond, ça serait laquelle ?
6: Celle-ci, sans hésitation, l'Aston Martin DB5. C'est la voiture de James Bond.
1: Évidemment, mais t'as pas encore vu celle-ci. La Ford Bond K, à hydrogène.
6: Je sais même pas ce que c'est.
1: Il y a aussi...
6: Tu l'aurais pas emprunté, vu l'état dans lequel elle est ?
1: On m'a même tiré dessus.
6: Ça m'étonne pas.
1: À la sortie de Westgate. Là, tu vas changer d'avis. Elle est dans le James Bond où il y a la scène où il sort de l'eau sur la plage. Elle est trop géniale, cette voiture.
6: Ouais, mais la DB5 a des coupes essieux latéraux, un siège éjectable et des mitrailleuses à l'avant.
1: Ok.
6: Tu peux difficilement faire mieux.
2: Avant d'endosser son nouveau rôle de guide privé, notre agent 007 prend le temps de montrer à la famille de Morgan le fruit de leur travail.
1: La voilà. Il y a eu du changement, hein, depuis la dernière fois.
4: Elle est belle.
3: Incroyable.
1: Il va réagir comment, à votre avis ? Il va éclater en sanglots ? Il va frimer ?
3: Il va être tellement content.
6: Moi, je parie qu'il va dire... Oh zut, ils ont laissé le capot à jourer, le spoiler.
1: Bon, il est temps d'aller vous cacher.
2: La famille de Morgan se glisse à l'étage pour pouvoir observer la scène sans être vue. Ce qui n'est pas gagné vu l'accoutrement du type qui les accompagne.
6: J'espère que ça va marcher.
1: Enchanté. Et toutes mes félicitations. Vous avez gagné la visite guidée et le droit de conduire une des voitures exposées.
3: Super.
2: Au cas où Morgan se poserait des questions sur la présence d'une caméra, le musée immortalise l'événement pour son site web.
1: Vous êtes un passionné ?
3: Ouais.
1: Vous n'allez pas être déçu.
2: On a vu Tim plus convaincant, mais pour l'instant, ça marche. Morgan ne se doute de rien.
1: On ne la voit pas souvent, celle-là. La Valantique, ça, c'est de la voiture.
3: Ouais, génial.
2: C'est vrai qu'il n'a aucune raison de se douter de la présence en ces lieux d'une voiture unique en son genre, ou de celle de sa mère, qui l'observe de loin.
4: Je crois qu'on est encore plus excités que lui. Oui.
1: Vous êtes peut-être mieux renseigné.
6: Attention, il va nous voir.
1: Vous la connaissez, celle-là ?
3: Oh, une Stag.
2: La plaque d'immatriculation avant a été retirée pour que Morgan ne reconnaisse pas sa voiture trop vite.
3: C'est incroyable.
4: La même que toi.
3: C'est exactement la même. En plus belle, évidemment. Mais franchement, c'est la même.
0: Je ne sais pas ce que vous avez comme pot d'échappement sur la vôtre, mais celui-ci a été changé, visiblement.
3: C'est une blague.
0: Quoi ?
3: Le numéro d'immatriculation, j'ai le même. C'est ma voiture.
0: Comment ça ?
3: C'est ma voiture.
0: Qu'est-ce qu'elle ferait là ?
4: Morgane ! Morgane ! Morgane !
0: Vous les reconnaissez ? Vous les reconnaissez ?
3: Évidemment.
0: Venez, Leslie. Vous voulez lui expliquer ?
4: Oui, c'est ta voiture.
0: Est-ce que vous connaissez l'émission Car SOS ? Avec Fuzz, mon collègue, on vous a piqué votre voiture il y a 3 semaines et on l'a modifiée pour que vous puissiez la conduire plus facilement. Elle a passé le contrôle technique, elle est prête à reprendre la route. Équipée maintenant d'une boîte de vitesse automatique et d'un ingénieux système qui permet de faire basculer la pédale d'accélération à gauche pour que ce soit plus facile pour vous.
3: J'y crois pas.
2: Pas étonnant que Morgane ait du mal à y croire. Quelle métamorphose! Et il n'aura fallu à Tim et Fuzz que 3 petites semaines pour redonner à celle qui avait passé 18 ans au garage toute sa splendeur d'antan. Disparu le vieux hardtop tout rouillé, mais connaissable le vilain habitacle des années 70. Tim et ses talents de tagueur sont passés par là. Mais tout ça serait presque anecdotique si la transmission n'avait pas été changée. Grâce à la boîte automatique et à l'ingénieux système de pédales, Tim et Fuzz ont redonné le sourire à Morgane.
6: Ça fait plaisir de le voir heureux comme ça avec toute sa famille.
0: Ils sont vraiment sympas. Et quelle belle voiture.
6: Il s'éclate. T'as vu sa tête ?
3: J'espérais pouvoir y arriver tout seul. Mais plus le temps passait, moins j'y croyais.
4: Oui. Ça fait tellement longtemps que je ne l'avais pas vu heureux comme ça. Ça lui fait vraiment un bien fou de retrouver sa voiture. Il a retrouvé le sourire.
3: Ça faisait tellement longtemps que j'en avais envie. J'en rêvais même la nuit, mais j'y croyais plus vraiment. Donc oui, c'est génial. C'est juste incroyable.

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0: Aujourd'hui, Tim et Fuzz se sont lancés dans un interminable périple à destination du nord-est de l'Écosse rurale et de l'Aberdeenshire.
1: Je ne veux pas de chips.
0: Mais le jeu devrait en valoir la chandelle.
1: Aujourd'hui, réveille-toi, espèce de molasson. On va récupérer la voiture la plus fantastique jamais restaurée par Car SOS. Une Aston Martin DB6.
2: Ouais.
0: Oui, vous avez bien entendu. Une Aston Martin. Plus précisément, une DB6. L'une des voitures les plus recherchées. Certes moins célèbre que la DB5 de 007 dans Goldfinger, elle n'a pourtant rien à lui envier en termes d'élégance, de standing et de puissance. Digne héritière de la DB5, cette voiture ultra légère de 4 litres de cylindrée fabriquée à la main pouvait atteindre 238 km/h et passer de 0 à 100 km/h en 8,4 secondes. Elle était plus longue et plus large, et grâce à son arrière profilé cam, plus stable à grande vitesse que les précédents modèles. Si elle a pu être confondue avec la voiture de James Bond, cela n'enlève rien à sa valeur, car une DB6 en bon état se négocie pour la somme délirante de 600 000 euros. Mais l'exemplaire qu'ils viennent récupérer a perdu son permis de faire rêver il y a bien des années.
3: Je me sens un peu barbouillé, à vrai dire.
1: À cause des chips?
3: Non, c'est l'excitation. On va restaurer une voiture qui doit valoir à peu près 10 fois le prix de celle qu'on a déjà restaurée dans Car SOS.
1: Aston Martin DB6, nous voilà. Mais celle-ci n'est pas faite pour les petits joueurs.
3: Je suis malade.
0: Cette voiture appartient à Steve, autrefois carrossier et aujourd'hui contremaître dans le pétrole. Il a acquis cet exemplaire de 1967 il y a une vingtaine d'années. Mais un terrible accident a relégué la voiture de ses rêves dans un garage, presque immédiatement après son achat.
1: On y est.
0: Et comme Steve travaille en Asie du Sud-Est par période de 6 semaines...
4: Bienvenue dans les Highlands.
0: Andrea, son épouse, a contacté Car SOS en sachant que tout danger serait écarté.
3: Où est Steve?
4: Il travaille à Singapour.
1: Parfait.
3: On peut la voir? On a vraiment hâte de la découvrir.
4: Aucun problème.
3: On peut?
1: Regardez-moi
3: ça.
4: Hé, les gars!
1: Ouais, d'accord.
3: Merci du fond du cœur de posséder cette voiture.
1: Regardez, elle est fantastique.
3: J'en reste sans voix. Vous avez la plus belle de toutes les voitures qu'on a eues, et de loin.
4: Oui.
3: Le 6 cylindres en ligne 4 litres. Que fait-elle ici?
4: Après l'avoir achetée il y a 21 ans, elle est tombée en panne.
1: Comme ça?
4: Comme ça.
1: Vous ne savez pas pourquoi?
4: Non.
3: On va... Est-ce qu'on peut... Laissons-le, c'est bon.
4: Soyez gentils avec elle.
3: Mais oui.
1: Pas de soucis. Arrêté depuis 21 ans. Mais pourquoi? Ça me paraît très costaud. Là, ça bouge pas.
3: Pourquoi avoir acheté cette voiture?
4: Ça devait être un projet pour notre fils, son père et son grand-père. Ils devaient la restaurer ensemble.
3: 3 générations d'hommes.
4: Oui.
3: Toute la famille réunie sur la voiture.
4: Oui.
3: Génial, quel beau projet.
0: Lorsque Steve a repéré l'Aston chez un vendeur de voitures en 1995, elle était affichée au prix ridicule de 15 000 euros. Mais il n'a pas mis longtemps à comprendre pourquoi.
1: Il y a des tonnes de corrosion perforante et des problèmes partout. Extérieurement, elle est magnifique. Mais tout doit être revu. La bataille sera longue. Je le sens déjà.
0: Après quelques semaines, Steve a dû immobiliser sa voiture. Mais ce n'était rien comparé à tout ce que lui et sa famille se préparaient à endurer.
4: Notre famille a vécu de nombreux drames. La maman de Steve a eu une tumeur au cerveau. Puis le père de Steve a commencé à perdre la mémoire. Et on a compris qu'il avait un début d'Alzheimer.
3: D'accord.
0: Steve et Andrea se sont alors occupés à plein temps de son père. Après avoir été licencié de son emploi dans le pétrole, Steve a été contraint de travailler à l'étranger. Pour couronner le tout, il a été victime d'un accident qui a endommagé sa colonne vertébrale et changé sa vie pour toujours.
4: Steve n'est pas non plus en forme. Il a une fibromyalgie.
3: Ça consiste en quoi?
4: Parfois, il souffre énormément. Il se fatigue. Il n'est plus capable de travailler sur la voiture.
0: Pour en savoir plus sur cet homme si apprécié, nous l'avions conduit à l'aéroport dans le taxi de Car SOS, bardé de caméras et conduit par un chauffeur très bavard.
3: Vous partez en vacances ?
2: Non, hélas, c'est pour le travail.
0: Bien évidemment, la conversation n'avait pas tardé à dévier sur les voitures.
2: J'ai une voiture ancienne dans mon garage. Je l'ai achetée il y a 20 ans. J'avais de grands projets de restauration. Mais vous savez comment c'est. Il ne s'est rien passé et elle est toujours dans le garage.
1: On a un bel intérieur d'origine. Il faudra tenter de conserver au maximum les éléments d'origine. Il a été à moitié arraché. Ça, c'est embêtant.
4: Depuis 5 ans, c'est un cauchemar côté santé. Plus la malchance. Personne ne croirait qu'il est malade.
2: En glissant sur du verglas, je me suis brisé le bras gauche et abîmé les cervicales. Depuis, je souffre énormément. Je dors mal et j'ai perdu de la masse musculaire. Ils ne savent pas d'où ça vient. Je ne sais pas quoi faire. La simple idée de bricoler sous une voiture, c'est devenu trop pénible.
3: Il a le courage d'aller la voir ?
4: Non, c'est la raison pour laquelle elle est là depuis aussi longtemps. Mais ça reste sa priorité.
3: Bien sûr. Faire rouler l'Aston ?
5: Non.
4: Si.
3: Que ressentirait-il si on la remettait en marche ?
4: J'imagine son sourire, son regard. C'est la prunelle de ses yeux, son enfant chéri.
3: Bien, mais j'ai peur. On n'a jamais eu une voiture d'une telle valeur.
4: Je voudrais qu'il lui arrive quelque chose de bien.
3: Bien, venez, allons voir Fuzz. Allons-y.
4: D'accord.
1: Allez, on est parti.
3: Elle est tellement belle.
1: C'est la DB6 de l'été de l'amour, 1967. Et pour nous, ce sera un hiver d'enfer.
3: On a combien de temps ?
4: 6 semaines, c'est tout.
3: Impossible de prolonger.
4: Non.
1: On s'en va.
3: Dites-lui au revoir.
4: Salut, Fuzz. Faites attention à vous. Mille merci.
3: Merci à vous.
1: De rien.
4: Soyez prudents.
3: Tenez, voilà des chips.
4: Merci. Au revoir.
1: Au revoir.
4: Soyez prudents.
3: Il faut qu'on se pince tous les deux. C'est la voiture la plus incroyable qu'on ait jamais eue, sans aucun doute.
1: Ouais.
3: Mais est-ce qu'on se plante ? Si le moteur est mort, mettons qu'à l'intérieur, il y a un truc catastrophique, on peut s'en payer un autre ? Réponds par oui ou non. Réponds par oui ou non.
1: Non.
0: Et c'est habité par une trouille monumentale que nos deux complices rentrent à leur quartier général où ils vont soumettre la voiture à un interrogatoire serré.
1: Regarde-moi ça.
6: Mesdames et messieurs, je réclame votre attention. Nous avons le feu vert pour travailler sur une Aston Martin DB6.
7: Oui.
0: Quand bien même cette DB6 n'a jamais joué dans un James Bond,
2: oui.
0: Ce petit détail n'arrêtera pas...
2: Avancez un peu.
0: Tim.
2: Avancez.
3: C'est pas vrai. Le silencieux est tombé.
8: Je cherche... Bond.
1: C'est pas la voiture de James Bond, c'est une DB6.
3: Peu importe, demain, je veux tous vous voir habillés comme ça. D'accord ?
1: Le costume ne te va pas du tout.
3: D'accord, merci beaucoup. Très sympa. Ok, je serai le seul alors.
1: Ne faites pas attention à lui, au travail. Levons-la pour voir comment ça se passe en dessous. Tu vois, en fait, on l'a recouverte avec cette horrible peinture anti-rouille.
3: De l'anti-rouille sur de la rouille.
1: Exact. Là aussi, elle s'écaille. Attends un peu. Tiens, c'est percé.
3: Ouais. Arrête.
1: Je passe à travers. C'est le joint intérieur. Ça va être un cauchemar pour changer toute cette partie.
3: C'est percé partout. Il faut tout changer.
1: Regarde-moi ça. Regarde comment est placé le maître cylindre. C'est l'horreur. Si tu freines, tout lâche. C'est la mort assurée. Et le moteur ? Il y a panne et panne. Le vilebrequin est peut-être cassé. Tu te rends compte de la catastrophe ?
3: Si c'est le cas, c'est terminé pour nous.
1: On s'en relèvera pas.
3: Exact. J'étais le plus grand fan de cette voiture, mais d'un seul coup, elle me donne la chair de poule.
1: Ce petit insigne pèse un sacré poids. On a peut-être fait une énorme erreur en prenant cette voiture.
0: « Tim et Fuzz se sont lancés dans la plus périlleuse de leur mission à ce jour avec cette Aston Martin DB6 de 1967. Ils savent que la restauration de ce type de carrosserie en aluminium est très coûteuse et qu'il va leur falloir un plan d'action et une bonne dose de chance.
5: Je veux examiner ce moteur pour découvrir la panne. Il faut le sortir et refaire entièrement le compartiment moteur qui est pourri. Exactement.
3: L'intérieur, on ne le refait pas. On rafraîchit et on nettoie. Tout cela sort directement de l'usine Aston Martin.
5: Il a fallu 50 ans pour obtenir cet aspect.
3: Exactement.
5: Et il faut le conserver.
3: Exact.
5: C'est de l'histoire, on a un plan. Je commence à positiver avec cette voiture. Allez.
3: À toi de jouer.
5: Ouais.
0: Leur morale est de nouveau au beau fixe. Mais cette restauration d'anthologie ne fait que commencer. Premièrement, la carrosserie en aluminium est dans un état déplorable. Il faut décaper les tôles, leur redonner leur forme et les repeindre. Le compartiment moteur n'est plus qu'un souvenir. Il faudra y souder de nouvelles pièces. Mais c'est le moteur qui suscite le plus d'inquiétude. Si le problème est grave, Fuzz devra sortir le chéquier et le laisser ouvert.
5: Je vais faire un test de compression pour savoir si les soupapes sont bien en place et étanches. On place le testeur dans le trou de bougie. Il suffit maintenant de faire tourner le moteur et de lire la pression sur le cadran.
0: L'opération doit être répétée pour chacun des six cylindres. Et l'aiguille doit à chaque fois se situer dans le vert.
5: On est dans le vert. 10,5 bars. C'est un bon résultat. Le numéro 4 est moins bon. Je vais verser un peu d'huile à l'intérieur et faire une autre tentative. Allez, ma beauté, on croise les doigts. Voilà, c'est très bon. Ouais, vous avez vu? Parfait. Alors, d'où vient le problème? Le mystère s'épaissit.
0: Bon, puisque les cylindres sont bons et la pression d'huile correcte, la panne se trouve forcément ailleurs. Pour l'instant, il faut sortir le moteur et la boîte afin de pouvoir travailler sur le compartiment moteur rongé par la corrosion.
5: Ne le cassons surtout pas.
0: Comme il pourrait s'agir d'un problème d'alimentation en carburant, courant sur les voitures anciennes, Tim se rend chez un spécialiste en carburateur. Et pour éviter de passer pour un riche propriétaire d'Aston Martin, il se crée un personnage en espérant qu'Alan, l'expert en carburateur, est incapable de distinguer une Aston d'une Austin Allegro.
3: Salut mon vieux, ça roule? C'est vous pour les carbus?
7: Bonjour, oui.
3: Super, je suis au bon endroit alors.
7: Tout à fait.
3: Bon, content de vous voir.
7: Ok.
3: Super.
7: Vous oubliez le crochet.
3: Vous faites quoi là?
7: C'est crochet, point, L. Vous ne connaissiez pas?
3: Bon, voilà les trois carbus de l'Allegro de ma mère.
7: Les Allegro n'avaient qu'un carburateur. Et vous en avez trois.
3: Bon, voilà celui de la voiture de ma mère.
7: Oui.
3: Et celui de la voiture de sa mère. Et celui-ci vient de l'Allegro de sa grand-mère. Elles n'ont pas les moyens de les faire réparer. J'ai promis de m'en charger.
7: Dites à votre maman qu'elle a un carburateur d'Aston Martin sur son Allegro.
3: C'est une James Bond girl.
0: Alan a peut-être percé à jour cette arnaque au carbu, mais j'avoue que Tim fait un prolo très convaincant.
3: Bien.
0: Retour à l'atelier, où Fuzz pense avoir découvert l'origine de la panne de la DB6.
5: Sur l'Aston Martin, on a deux pompes à carburant électrique SU, parce que ce moteur est boulimique. Elles sont connues pour se bloquer, ou, comme ici, pour s'user à l'arrière. J'en ai une autre. Si je l'alimente en électricité, elle fonctionne. Elle actionne ce petit diaphragme. Il aspire et il souffle. Il se monte sur ses clapets. Voilà comment l'essence est amenée depuis l'arrière de la voiture jusqu'au carburateur. Si je branche la vieille pompe de l'Aston, évidemment, il ne se passe rien. Rien du tout. Je pourrais les réparer, mais on en trouve à des prix raisonnables. Mais si je monte des pompes neuves, il se pourrait bien que ce moteur fonctionne à nouveau.
0: Peut-être, à condition que la voiture retrouve ses carburateurs. Mais au rythme où avance Tim, ça risque de prendre un certain temps.
3: Le carburateur, à quoi ça sert?
7: À fournir de l'essence au moteur.
3: Bon, donc on a de l'essence et on a de l'air.
7: Oui.
9: Il les mélange.
2: Oui. C'est un carburateur à vélocité constante. L'air aspiré passe dedans à la même vitesse.
9: Quand on écrase le champignon, ce truc se lève, fait entrer plus d'essence et on va plus vite. Boum.
2: Exactement. On a un gros dépôt de carbone sur ce piston. Il faut tout nettoyer. Vous sentez ? C'est de la vieille essence.
9: Je sens mon odeur.
2: Ouais. Bon, il faudra vider le réservoir, les conduites...
9: D'accord.
2: ...et la pompe, pour éliminer cette vieille essence.
9: Ouais.
2: C'est tout.
9: Ouais.
2: On va aller les nettoyer.
9: D'accord.
2: Et les polir.
9: Je peux les récupérer quand ?
2: Dans environ 3 semaines. Tim.
9: J'aime bien. Ok, à plus tard.
2: J'ai de ces clients...
0: Pendant ce temps à l'atelier, les carrossiers se sont jetés sur la voiture avec gourmandise. Ils ont décapé la vieille peinture, puis appliqué un apprêt. Dans le compartiment moteur, les parties rouillées sont remplacées par de l'acier neuf. De leur côté, Tim et Fuzz sont partis faire des recherches pour comprendre ce qui rend la DB6 si exceptionnelle. Ils arrivent au musée Aston Martin dans l'Oxfordshire en espérant y trouver un propriétaire assez aimable pour leur confier son bien le plus précieux. Oui.
9: Ouais.
5: Quelle merveille.
9: Elle appartient à quelqu'un qui est à l'intérieur. Il faut le trouver, devenir son meilleur ami, et ensuite, on ira faire une petite balade.
5: Ok. Vas-y, entre.
9: Magnifique. Contrôle-toi, ne montre pas du doigt.
5: Un proto Bamford Martin.
9: C'est vrai ?
5: Ouais.
9: Non.
5: Voilà la A3, la toute première. Et un moteur de DB4 GT. Regarde, une Ulster. Fantastique, 1936. Je craque complètement.
9: Hé, hey, on a une mission. Il y a des gens là-bas. S'ils sont venus, c'est qu'ils en possèdent une, pas vrai ? Vous aimez les Aston ? Vous êtes venu en voiture ?
10: En voiture, oui.
9: Une belle voiture ?
10: Une Honda Accord.
9: Ah, d'accord. Ravi de vous connaître. Jolie chemise. Vous avez l'air cool. Vous devez rouler en Aston, vous.
10: J'en ai conduit, mais je n'en ai pas.
9: Pardon de vous déranger. Vous seriez le propriétaire de la DB6, dehors ?
2: Oui.
9: C'est vrai ? Génial. Elle est superbe.
2: Merci.
9: Je l'adore. Vous pourriez peut-être nous aider. Je suis avec le type derrière. Il file à mauvais coton. Il est très pauvre. Ça se voit, d'ailleurs, à sa tenue.
2: Ah oui.
9: Est-ce que par hasard, vous pourriez nous rendre un service en nous faisant faire un petit tour du quartier ? C'est la voiture de ses rêves.
2: D'accord.
9: Un grand merci. Vous savez quoi ? Voici ma casquette. Je l'ai depuis longtemps. Elle est très rare. C'est une Aston Martin. Je suis un grand fan.
5: Je vous avoue, Tom, que c'est absolument fabuleux. J'ai du mal à croire que vous ayez laissé monter 2 inconnus dans votre voiture. Dans votre Aston Martin DB6.
2: Ravi de pouvoir vous faire plaisir.
9: Magnifique. Pourquoi je me sens aussi bien là-dedans ?
5: Tu as l'air d'un serveur qu'on ramène chez lui.
9: Oh, ferme-la, un peu de respect. Malgré mes 2m10, j'arrive à me glisser à l'arrière. Le cuir est grandiose et la vue depuis l'arrière sur la planche de bord, les chromes, le noir, c'est magnifique.
5: C'est très caractéristique.
9: Pourquoi une DB6 ? Pourquoi avoir choisi ce modèle ?
2: Vous avez soit la DB4, avec le design original des séries 1, et une pure routière. Ou sinon, leur aboutissement, celle-ci. Leur expérience leur a permis d'en faire une très belle GT.
9: Qu'est-ce qu'on ressent quand on la conduit ?
2: On ressent du plaisir. Comme un petit shoot d'hormones. On se sent bien. C'est l'un des effets des voitures anciennes. Elles affûtent tous vos sens. Vous admirez ses formes, vous appréciez son bruit.
9: Allez, appuyez.
2: Vous pouvez...
5: Ah, oui.
9: Oui, vous avez eu votre shoot d'hormones ?
2: Absolument.
5: J'en ai pour toute l'année.
0: Les DB6 ont été produites jusqu'en 1971, et depuis 50 ans, leur valeur n'a cessé de grimper pour atteindre aujourd'hui environ 600 000 euros. Mais pour moins du tiers de cette somme, vous pouvez vous offrir la dernière DB, une future voiture de collection, la DB11. Ultra rapide, ultra stylée, c'est la digne héritière de la famille Aston Martin.
5: Tim, tu es au volant d'une Aston Martin flambant neuve. Qu'est-ce que tu ressens ?
9: Parfois dans la vie, on atteint la plénitude, comme dans la chambre à coucher, quand on est fier de soi, qu'on est connecté avec quelqu'un. Alors on se dit, c'est ma femme, voilà ce qui compte dans la vie. C'est bizarre à côté de toi, mais j'ai cette impression.
3: Un V12 de 5 litres d'eau.
5: Biturbo ?
3: Biturbo, 600 chevaux. Un monstre qui passe de 0 à 100 en 3,9 secondes. Elle est fabuleuse. J'aime tout dans cette voiture. Elle embarque de nouvelles technologies, de nouvelles solutions aérodynamiques, comme l'élimination de la pression sur le passage de roue, qui crée une surpression derrière la roue. Elle s'évacue latéralement, c'est ingénieux. Il y a un béquet à l'arrière, mais il est virtuel. L'air appuie sur l'arrière.
5: C'est vraiment l'héritière de toutes les grandes DB. Elle peut dévorer les kilomètres, traverser des continents.
3: Tout ce qui se fait de mieux dans l'automobile est réuni dans cette œuvre d'art. Fuzz, je vais te faire un cadeau. Parce que je t'aime, mon ami.
5: Vas-y, dis-moi.
3: Je veux te faire battre ton propre record de vitesse.
5: Ok, c'est parti.
3: Je roule à quelle vitesse, Fuzz?
5: 260. Allez. 270. 290. 291.
3: 291 à l'heure. On n'a plus assez de route.
5: C'est mon record absolu sur la terre ferme. Cette voiture me rend incroyablement fier d'être britannique. Aston Martin, vous avez deux commandes de plus. Je peux payer en plusieurs fois ?
3: Oui.
0: Tim et Fuzz vivent à fond le rêve Aston Martin. Mais le réveil ne va pas tarder à sonner, car à l'atelier, la DB6 de Steve nécessite encore des montagnes de réparation. Et il faut toujours faire redémarrer ce fameux moteur qui risque de couler leur budget.
5: Regardez, moi ça.
0: Tim et Fuzz se sont lancés dans leur pari le plus risqué à ce jour en restaurant cette Aston Martin DB6, l'une des voitures les plus recherchées aujourd'hui. Elle appartient à Steve, contremaître dans le bâtiment qu'il a acquise il y a plus de 20 ans. Mais une corrosion galopante et un moteur qui refusait de démarrer ont rendu la restauration impossible pour des raisons financières.
5: C'est absolument terrifiant.
0: Ses projets de restauration ont été interrompus par la maladie de son père et Steve a été lui-même victime d'un grave accident.
2: Je me suis abîmé les cervicales. Depuis, je souffre énormément.
0: Les carrossiers de Car SOS ont remplacé les éléments rouillés puis redressé et recouvert d'après la coque en aluminium. Fuzz espère toujours résoudre les problèmes du moteur. Tim, quant à lui, reste fasciné par cette voiture qui semble sortir d'un James Bond, même si cela n'a jamais été le cas.
5: Ils sont absolument fantastiques.
3: Quand je vois ces sièges, je me dis que je devrais m'en occuper. Le cuir est superbe.
5: Je suis d'accord.
3: Je peux peut-être supprimer ces craquelures. Je vais appeler John, sinon on risque de passer à travers.
5: Il y reste des tonnes de trucs à faire.
3: D'accord, je reviens. Bonne chance, mon vieux.
0: Tout le monde est sur le pont, car la moindre pièce de cette voiture doit être réparée, remplacée ou vérifiée avec soin.
5: Je vais contrôler l'état de l'huile dans le pont arrière pour voir si elle ne contient pas des particules de métal, ce qui indiquerait une usure avancée. Il tourne apparemment sans problème. C'est un différentiel à glissement limité. Tous ces éléments tournent simultanément. Je dévisse ceci en espérant. C'est tout beau, tout propre. Aucune particule de métal à l'intérieur. Ça ressemblerait à des paillettes. On va remettre de l'huile neuve. Bon pour le service. Tant mieux.
0: Un de moins sur la liste. Tim, de son côté, a recruté John, l'expert en cuir de Car SOS, pour l'aider à rénover les sièges fatigués de la voiture.
3: Mon petit John, tu m'as déjà appris beaucoup de choses et je sais que tu peux me dire l'âge de ce cuir en appuyant dessus. Et d'après l'enfoncement, on voit déjà qu'il est desséché, n'est-ce pas ?
11: Oui.
3: Tu veux le remplacer ?
11: Non, il n'y a aucun problème. Il faut simplement le nettoyer et le traiter.
0: Après avoir soigneusement nettoyé le cuir avec un savon au pH neutre...
11: En enlevant toute cette crasse, on laisse le cuir respirer.
0: Il faut ensuite l'hydrater.
11: Pour rénover les sièges, inutile d'en mettre des tonnes. Juste des petites touches.
3: D'accord.
11: Voilà. T'as oublié cette partie-là ? Inutile de le faire si tu en oublies.
3: Si on trace une ligne entre le haut et le bas, on voit une grosse différence. Tu prends l'autre siège, t'en fais un, je fais l'autre, ça te va ?
11: Qu'est-ce que tu mijotes ? Je m'en vais, aller à toutes. Maintenant, tu sais ce que ça fait. Salut.
3: Hé, ça marche pas comme ça, c'est moi qui dois partir.
0: Quand l'un part, l'autre arrive. Andrea est venu voir comment progresse la restauration de la voiture bien-aimée de Steve.
12: Suivez-moi. Faz ?
5: Ouais ?
12: J'ai un colis pour toi.
5: Ah !
12: Il arrive tout droit d'Écosse, pas vrai ?
5: Vous allez bien, Andrea ?
4: Très bien.
5: Allons-y.
12: Alors, vous devriez reconnaître cette voiture.
4: C'est pas vrai.
12: Qu'en pensez-vous ?
4: Je pense que vous avez énormément travaillé dessus. Elle était tellement rouillée, tellement vétuste.
5: On a éliminé toute la rouille. C'est génial.
4: Bien.
5: Il manque tout l'intérieur, les vitres, et on ignore toujours la raison de la panne. Alors, on a encore du chemin. Il reste un boulot énorme. On ne l'a même pas encore peinte. On va vous montrer la couleur.
4: C'est joli.
12: C'est la couleur d'origine recommandée par Aston Martin. Elle vous plaît ?
4: C'est magnifique. On prend cette couleur.
12: Et si on n'arrivait pas à la terminer ?
4: Je suis morte.
12: Parlons de sa restitution.
4: Oui.
12: Comment va-t-on la rendre à Steve ? C'est quoi le plan ?
4: L'autre jour, en passant devant un château, je me suis dit, voilà un bel endroit pour la restitution. On pourrait réunir quelques personnes.
12: D'habitude, c'est moi qui organise la restitution. Vous avez déjà pensé à tout ?
4: Oui, une restitution grandiose.
12: C'est un château, non ?
4: Oui, un château.
12: Ce sera donc moi, la DB6, l'Écosse, James Bond.
4: Oui.
5: Bien.
12: Façon cinéma.
4: Oui.
0: Si l'on suit les cogitations de Tim, le plan consistera à récupérer Steve à son retour de Singapour. Andrea lui annoncera qu'elle s'occupe de la préparation des repas sur le tournage d'un faux film d'espionnage dont l'héroïne sera la DB6. Mais Steve, qui ne se doutera de rien, reconnaîtra-t-il sa voiture ? Seulement si Tim et Fuzz passent à la vitesse supérieure. C'est pourquoi Fuzz s'attaque aux 6 cylindres en ligne, tandis que Tim se concentre sur les détails. Les insignes émaillés de l'Aston, en piteux état, prennent la direction du quartier historique des Joailliers de Birmingham.
12: Bonjour, je suis Tim, enchanté.
13: Bonjour, Brian Toy.
12: J'ai 2 insignes d'Aston Martin.
13: Bien.
12: En voilà un. Regardez, l'émail a sauté à cet endroit.
13: Oui.
12: C'est celui d'origine. Je ne veux pas le racheter, ce serait mettre du neuf sur du vieux. Est-ce que vous pouvez le réémailler ?
13: Bien sûr, aucun problème.
0: Tim vient de tomber sur un filon d'or au sens propre. Brian dirige une entreprise de joaillerie centenaire. Et c'est un véritable voyage dans le temps.
12: Vous êtes là depuis longtemps ?
13: 330 ans environ.
12: Vous ne les faites pas ?
13: Merci beaucoup.
0: Ici, on frappe de tout. Des médailles jusqu'aux insignes militaires. Mais surtout, et c'est ce qui intéresse Tim, ce sont des spécialistes de l'émaillage traditionnel.
12: Mon insigne n'était pas dans cet état-là. Il est nickel et l'émail a disparu.
13: On a dû l'enlever. Mieux vaut éviter de mélanger le neuf et le vieux.
12: Bien sûr.
13: Frank est en train de déposer l'émail noir. C'est une poudre de verre très fine mélangée à de l'eau. Elle va s'étaler toute seule.
12: Ah oui, quelle précision. Maintenant le blanc. C'est vraiment précis. On comprend pourquoi ces insignes coûtent aussi cher.
13: Exactement, c'est beaucoup de travail.
0: Pour transformer ce liquide en émail solide, on le chauffe d'abord doucement pour faire s'évaporer l'eau sans provoquer de bulles. Puis, on le soumet à une température de 800 degrés.
12: Là, c'est une flamme chaude. Elle est bleue. Et on va très vite voir les particules de verre se liquéfier. Regardez, le nom apparaît. On voit Aston Martin. C'est magnifique. Il s'est de nouveau vitrifié, c'est ça ? Les particules ont fondu. C'est un signe vieux de 50 ans pour retrouver sa place sur cette voiture de 50 ans.
0: Après un recromage, les insignes d'origine paraîtront comme neufs. À l'atelier, Fuzz et son équipe replacent le moteur de 4 litres avec un luxe de précaution.
5: Ça passe ?
0: Mais ils sont loin d'être au bout de leur peine.
5: On essaie d'accoupler la boîte automatique au moteur. Je maintiens la boîte en position. Je suis coincé, je ne peux plus bouger. J'ai des crampes. C'est comme amarrer 2 vaisseaux spatiaux. Il faut être précis. Les 2 parties sont extrêmement lourdes. Elles ne bougent que dans un sens. C'est super précis. Encore un peu.
12: Encore ?
14: Oui !
5: Bravo, mission accomplie.
0: Le moteur et la boîte sont de nouveau accouplés. La restauration suit son rythme de croisière. L'Aston reçoit un voile de peinture originale Aston Martin, un gris coquille d'huître. On répare le silencieux et on relie l'arbre de transmission au différentiel. Le faisceau électrique est rebranché. Pour le moteur de la DB6, c'est bientôt l'heure de vérité.
5: J'ai un peu peur, parce que j'ai parié gros avec ce moteur. Je ne sais pas s'il va tourner correctement.
0: Depuis le début, Fuzz pense que l'origine de la panne se trouve du côté de l'alimentation en carburant. La vieille pompe à essence est partie à la poubelle et il sera facile d'en trouver une neuve. Gratuitement, c'est une autre histoire.
8: C'est pas vrai! Oh, bon sang!
0: David Manners possède dans sa boutique presque toutes les pièces détachées dont Tim peut rêver. Les délires de ce dernier ne l'étonnent plus.
8: C'est pas croyable!
13: Un problème?
9: Je sais d'où ça vient. La pompe à carburant a pris feu. Je l'ai démontée.
13: C'est bête.
9: L'autre jour, j'en ai monté une provenant d'une Aston Martin DB6. Elle n'a pas tenu.
13: De DB6 là-dessus? Sérieusement?
9: Oui.
13: C'est ce que tu cherches?
9: J'en ai besoin.
13: D'accord.
9: Quoi?
13: Je reviens. Reste ici. DB6.
9: Ouais.
13: D'accord. Elle est à toi. C'est bon?
9: Merci beaucoup.
13: Je te laisse la monter. Bonne chance.
9: C'est pour une bonne cause.
13: Je sais. À bientôt.
9: Merci, David. Au revoir.
0: Il aurait suffi de le demander poliment. Mais ce serait beaucoup trop simple pour Tim. Après le remontage de la pompe à essence, vient le moment de la tester. À quelques jours de la restitution de la voiture, Fuzz prie pour que cette pompe soit à l'origine de la panne du moteur. Sinon, une restauration hors de prix du moteur sera obligatoire. Autant dire que la pression est grande.
5: Allez, vas-y. Elle envoie assez d'essence?
0: Toujours aucun résultat. Dans l'atelier, la tension est palpable.
5: Allez, c'est la bonne. Ah, c'est une catastrophe.
9: Ça avance?
5: Non.
9: Non?
5: Non.
0: Enfin, après s'être trituré les méninges, Fuzz croit avoir trouvé l'explication. Il doit exister, cela depuis toujours, un autre problème d'origine électrique.
5: On a des soucis avec l'allumage. On pense qu'un fil est sectionné quelque part. Il faut installer un shunt pour alimenter le contacteur d'allumage. Je croise les doigts pour que ça marche.
0: Après avoir farfouillé dans le tas de spaghettis sous la planche de bord et repéré enfin la connexion défectueuse, l'heure de vérité a sonné pour le moteur de la DB6. Comme pour le budget de Car SOS.
5: Ok, vous êtes prêts? Oh oui! Ne t'arrête pas! N'aie pas peur!
0: Pour la première fois depuis 2 décennies, ce moteur construit à la main s'ébroue. Mais ce n'est pas encore le rugissement qu'espérait Fuzz.
5: Bon, on a réussi à le faire tourner un peu. C'est bon signe. Mais je crois qu'il nous reste beaucoup de réglages à faire. Il y a aussi la direction assistée qui fuit. Et le démarreur qui reste engagé, c'est un autre problème. J'ai l'impression qu'une longue soirée nous attend.
0: Alors qu'il ne leur reste que quelques heures, les mécanos ne sont pas les seuls à s'affairer. Il faut encore régler des centaines de petits détails, comme les éléments chromés.
9: J'ai l'impression d'être dans un rêve.
0: Les lentilles caractéristiques.
9: Voilà ce qui fait de cette voiture une DB6.
0: Et bien évidemment, les insignes Aston Martin rénovés.
9: C'est fantastique que l'on ait pu conserver cet insigne. Quel chef-d'œuvre. Si on pouvait accrocher une voiture au mur... Mais si on exposait celle-ci, on ne pourrait pas la voir en entier, ce serait un énorme gâchis. Quel privilège de travailler sur cette voiture.
5: Hé hey.
9: Mon Fuzz, t'as compris?
5: Oui, j'ai compris. Tu t'apprêtes à filer à l'anglaise, pas vrai?
9: Oui, je pars préparer la restitution, mais regarde ce qu'on a fait.
5: Une Aston Martin DB6. Je me demande toujours pourquoi elle n'apparaît pas dans les James Bond.
9: C'est amusant que vous en parliez, Miss Moneypenny.
5: Ah.
9: Car cette voiture sera la star du prochain film avec ton serviteur en James Bond.
5: Sérieusement?
9: Bien sûr.
5: On va droit dans le mur.
0: Situé en pleine nature en Écosse, le manoir d'Inès a été le théâtre de 3 siècles d'une histoire tourmentée. Et cette journée ne fera pas exception.

0: sortira par cette porte pour tourner la scène où il meurt. Mais ce sera pas lui.
1: Ok.
0: Ce sera moi.
1: Vous permutez. Ok. Oui.
0: Là, tu arrives avec la voiture, j'enlève la cagoule, bim, mais c'est carré SOS.
1: Impossible que ça rate.
0: Où est la voiture?
1: Juste derrière toi. Regarde. Tu en penses quoi?
0: C'est la plus belle de toutes celles qu'on a restaurées. Elle éclipse mes fabuleux talents d'acteur. Cache-toi dans la voiture. Je te donnerai par radio le top départ.
1: Ok.
0: Tu traverses la fumée, tu viens vers moi. Je m'occupe du reste.
1: J'y vais maintenant?
0: Oui, recule là.
1: D'accord, j'y vais. Bonne chance.
0: C'est parti, bonne chance.
2: Le plan consiste à attirer Steve jusqu'à sa voiture, dissimulée sous une fausse plaque et repeinte d'une autre couleur, sans qu'il se doute de ce qui se prépare. Pendant que Fuzz cache la voiture sous une bâche et que la famille et les amis se retrouvent à l'intérieur du manoir, on annonce l'arrivée d'Andrea et de Steve. Fatigué par 34 heures de voyage depuis l'Asie du Sud-Est, ce travailleur acharné s'apprête à avoir la surprise de sa vie.
1: C'est bon. Il est là.
2: Andrea lui a fait croire qu'elle travaillait pour la cantine d'un film d'action à petit budget, Dr. Spyfinger.
3: Salut Woody, comment vas-tu?
4: Très bien.
2: Mais Steve ignore une chose, c'est que la star de ce film n'est autre que son Aston Martin bien-aimé.
3: Voici Steve.
4: Salut.
0: Ça y est, il est près de Marc, c'est-à-dire de moi.
2: Steve a mémorisé le visage de l'acteur principal. On peut maintenant procéder à un échange dans les coulisses.
1: Bonne chance.
2: Le piège va bientôt se refermer.
4: Bobine 5, scène 64, première prise.
0: Ici Brown, je suis touché. J'atteindrai pas la voiture.
5: Et il meurt. Bien, c'est bien.
2: C'est affreusement mal joué, mais Steve ne se doute toujours de rien. Tim peut passer à l'attaque.
6: Vous êtes médecin?
5: Le docteur Who?
2: Tout va bien. Steve se croit encore sur le tournage d'un film d'action.
6: Je suis censé atteindre la voiture qui est là-bas.
4: Ok, on peut y aller.
2: On envoie la fumée pour la scène principale dont le héros n'est autre que Steve. Est-ce l'effet du décalage ou la confusion? Mais Tim a beau ôter sa cagoule, Steve n'a toujours pas remarqué la substitution.
4: Bobine 5, scène 63, première prise.
0: Action.
2: Espérons que l'Aston Martin le réveillera.
5: Une DB6.
0: Pardon?
5: Une DB6. J'en ai une dans mon garage.
0: Vous en avez une?
5: Oui.
0: Suivez-moi. Venez.
5: On dirait une 6.
0: On dirait une 6. Et ça, on dirait quoi?
5: Je ne vois pas.
1: Il ne sait pas.
0: On fait une émission de télévision.
5: Vous plaisantez?
0: Qui s'appelle Car...
5: C'est pas vrai.
0: SOS. Vous l'avez sûrement déjà vu. Savez-vous à qui appartient cette voiture?
5: Pas vraiment.
0: C'est votre voiture.
5: Incroyable.
0: C'est votre voiture.
5: C'est la couleur d'origine?
0: Exact. Et tout ce qui est en train de se passer ici?
5: J'y crois pas.
0: On le doit à cette charmante femme. Il y a aussi d'autres personnes qui vous sont familières.
5: Ah, c'est fou.
0: Tout ça, c'est pour vous, Steve.
5: Oh, c'est dingue. Impressionnant. Très impressionnant. Ah, bon sang.
3: Enfin.
0: Elle nous a écrit, il y a 6 semaines, en nous disant, on a une mission impossible pour vous.
1: Et voilà.
0: Vous la reconnaissez?
5: Oui, oui.
1: Elle est à vous.
5: Bon sang.
0: Allez, tout le monde, applaudissez-le.
5: Merci beaucoup.
2: Lorsque Steve a vu pour la dernière fois la voiture de ses rêves, ce fut une vision de cauchemar. La corrosion généralisée avait rongé des parties entières du véhicule. À présent, la rouille a disparu. La carrosserie en aluminium a été poncée jusqu'au métal, remise en forme et enfin repeinte avec son gris d'origine. Le moteur en panne a été révisé et mis au point. Il tourne maintenant comme une horloge. L'intérieur a pu conserver sa personnalité. Il a été nettoyé et lustré. Cette voiture est l'une des plus belles qui existent, et elle vient de faire le bonheur de ce père de famille.

0: Je peux pas y croire. J'ai gobé l'hameçon et toute la ligne. Je me demande si je peux encore faire confiance à ma femme. C'était si convaincant.
1: Vous vivez un rêve.
0: Oui, j'ai l'impression de rêver. Tout à fait.
1: Que représente cette voiture pour vous? Vous pensiez l'avoir restaurée un jour?
0: J'ai tout fait pour trouver une solution, après ma chute et mes fractures. Mais je crois que ma colonne vertébrale a aussi été atteinte, car je souffre de partout en permanence. Je n'arrive plus à faire des choses qui semblaient évidentes. C'est devenu impossible. Je savais au fond de moi que j'aurais été obligé de braquer une banque pour financer sa restauration. C'était la seule solution pour la revoir dans cet état.
1: Bien, même si je n'ai pas envie de vous rendre ces clés, j'y suis bien obligé. Prenez-les vite, car SOS vous a bien eu.
0: C'est fantastique. Mille merci. Les mots me manquent.
1: Alors mettez la clé et démarrez.
0: Quel pied!
1: C'est magnifique.
0: C'est génial.
1: Applaudissez-les! Bond et sa James Bond girl! Allez, fichez le camp! T'as vu ça, Fuzz?
2: On l'a fait, c'est magnifique!
1: C'est de loin, je sais que je me répète, mais cette fois, je le pense.
2: Ouais,
1: la plus belle de toutes.
3: C'est une belle surprise pour toi, cet endroit.
0: Une belle surprise, ce serait un gâteau. Jamais je n'aurais imaginé entendre ce moteur.
3: Je sais.
0: Tourner à nouveau.
3: Sexy!
0: Bon sang! Elle est fabuleuse. Je l'adore.
3: Moi aussi. Un rêve de moins à réaliser.
0: C'était le seul que j'avais.
3: Je sais.
0: C'est impossible à décrire. Il n'y a pas de mots. À partir de maintenant, je vais rester dans le garage à contempler cette voiture.
3: Je ne te verrai plus.
0: Non. C'est certainement mon plus beau retour à la maison.
3: C'est vrai?
0: Ah oui. Sans aucun doute.
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6: Aujourd'hui dans Car SOS, Fuzz Townsend, chef mécanicien.
7: Où est passé mon gros marteau?
6: Et Tim Shaw, accro de la mécanique et roi de la tchatch.
8: 20% de remise.
9: Il m'a encore eu.
6: Partent en mission clandestine, ressusciter de vieilles classiques pour leurs valeureux propriétaires. Aujourd'hui, ils misent tout sur la puissance.
10: Arrête ce boucan !
6: En restaurant la voiture japonaise préférée de tous les apprentis pilotes de rallye. Comme elle, Tim carbure à l'adrénaline.
10: Au feu !
6: Mais Fuzz a le bras long.
10: Quoi ?
6: Ouais ! Avec un peu de chance et de discipline, ils parviendront à surprendre un nouveau propriétaire.
11: J'y crois pas.
1: C'est votre voiture.
10: La vache ! C'est vous ! Bon sang, c'est ma voiture !

0: Aujourd'hui, Tim et Fuzz se rendent à Chesterfield pour prendre en charge une sportive japonaise si légendaire que Tim s'en lèche les babines.
1: Qu'est-ce qui t'arrive? T'as l'air tout excité.
2: Je suis plus qu'excité, je suis hyper over excited, mon pote.
1: Car nous allons chercher une Subaru Impreza Turbo.
2: Ouais. Il suffit que je ferme les yeux pour entendre le vrombissement impressionnant d'une Impreza passant devant moi.
1: Moi aussi, c'est pour ça que je l'adore.
2: Quoi?
1: Je t'assure.
2: Je croyais que t'aimais pas les voitures au turbo surgonflé typiques des années 90.
1: Sauf celle-ci.
0: En 1992, le japonais Subaru sort la version berline familiale WRX à quatre portes de sa fameuse Impreza. Il la dote de quatre roues motrices pour une tenue de route exemplaire et d'un moteur turbo-compressé qui lui confère des accélérations exceptionnelles. Mais c'est surtout dans les rallyes qu'elle donne toute la mesure de sa puissance, en remportant trois fois de suite le titre des constructeurs, faisant du pilote et champion Colin McRae une légende vivante. L'image de son Impreza bleu et jaune, avec son énorme aileron arrière et sa séduisante prise d'air avant, est ancrée dans la mémoire de tous les fondus de rallye et accros de la mécanique. Malheureusement, celle que nos amis vont découvrir est dans un état de décomposition avancée.
2: Cette voiture est une bombe.
1: Je n'ai jamais travaillé sur une Impreza. Pas une fois de ma vie. Je n'ai jamais touché à son volant. Et je ne suis même jamais monté à bord.
2: Quoi ?
1: Je te jure.
2: T'es jamais monté dedans ?
1: Non.
2: Je rêve. C'est comme les gens qui n'ont jamais vu Star Wars.
1: J'en fais partie aussi.
2: Tu plaisantes ?
1: Non.
2: Alors là, tu me tues.
0: Mais s'il y a bien quelqu'un qui a conduit une Impreza, c'est Matt, 32 ans, un indécrottable fanatique des Subaru. Il a acheté son Impreza il y a 10 ans et l'a constamment bricolée pour qu'elle fasse sa fierté partout où il passait. Malheureusement, quand la santé de Matt s'est brusquement dégradée, ce dernier n'a plus trouvé la force d'entretenir sa voiture adorée. Et depuis, elle rouille lentement mais sûrement.
1: C'est eux ?
2: Ouais.
0: Les parents de Matt, Amanda et Royce, ainsi que sa femme Jane, ont alerté Car SOS en espérant que nos amis lui remontent le moral en restaurant sa Subaru. L'Impreza étant remisée dans le box de son frère, il devrait la lui subtiliser facilement.
2: On y est ?
3: Vous y êtes.
2: Comment allez-vous ?
4: Bienvenue.
1: Fez.
2: Enchanté, Tim.
3: Royce.
2: La bise aussi ?
3: Non, merci.
2: Mais le cœur y est. Aujourd'hui, nous jouons gros, car cet homme, qui est dingue de voitures d'avant-guerre, est aussi passionné d'un modèle contemporain, à savoir...
1: La Subaru Impreza, que j'adore aussi.
2: Vous avez vu ? Je vous la vendrai presque. On peut la voir ?
4: Bien sûr.
2: Elle est là ?
1: Je piaffe d'impatience. Mesdames et messieurs, regardez-moi ça.
2: Oh oui !
1: Rouille.
2: Mince, t'as vu ça ?
1: Elle est complètement bouffée.
2: T'as vu la taille du pot ? Il est énorme ! Peu de voitures en ont un comme ça.
1: Il y a de la lumière ?
3: Oui.
1: Je peux l'allumer ?
3: Oui, c'est au fond.
1: Cool.
2: Cette bagnole me fascine. Regarde la taille de la prise d'air. On a affaire à une voiture modifiée avec un indicateur de suralimentation au pilier A.
1: Une seconde.
2: Quoi ?
1: J'ai vu de la rouille sur les ailes arrière.
2: Ne me gâche pas le plaisir !
1: Et ça n'est que la partie visible de l'iceberg. Qui sait ce qu'elle nous réserve ?
2: Jette un œil. Je vais dehors en apprendre davantage sur Matt.
1: D'accord.
2: Vite, avant qu'il ne change d'avis.
1: Bon, voyons ce qu'elle nous réserve. Je vois que les ailes arrière sont complètement attaquées par la rouille.
3: Oui.
1: Et je crains que si c'est attaqué ici, ça le soit ailleurs. J'en suis presque sûr. Voyons rapidement dessous. Tous les éléments de la suspension sont méchamment attaqués, eux aussi. Oui, elle est très mal en point, cette brave voiture.
2: Alors, pourquoi a-t-il jeté son dévolu sur une Subaru Impreza ?
4: Pour Colin McRae.
2: D'accord.
4: Il en est fan.
2: Un sacré pilote de rallye.
4: Et pour le son caractéristique de la voiture, il en est dingue.
2: C'est un bon pilote ?
4: Oh oui, oui.
2: Bien.
4: Oui, il la sortait par tous les temps, même avec de la neige. C'est vrai. C'est la deuxième. Il a perdu la première dans une inondation.
2: Ah bon ?
4: Il roulait sur une route inondée quand les berges de la rivière ont cédé. Il s'est retrouvé emporté par le courant. Il a réussi à sortir et il s'est assis sur le toit.
2: La voiture a coulé ?
4: Oui.
2: Incroyable.
1: Voyons ce qu'il y a sous le capot.
3: La soupape de vidange.
1: Oui.
3: Il a mis un turbo différent dessus.
1: Plus gros ?
3: Oui.
1: C'est un passionné de rallye. Il marche ?
3: J'en sais rien.
1: D'accord. Il tourne au moins ? Oui, tant mieux. Le moteur n'est pas grippé, c'est déjà ça. Bonne nouvelle.
2: Si je comprends bien, cette Impreza joue un rôle important dans la vie de Matt.
4: Oui, c'était son truc pour draguer.
2: Sérieux?
4: Quand on s'est rencontrés, le premier sujet a été « Tu sais que j'ai une Subaru ?»
2: Et ça a marché, puisque vous êtes toujours mariés et ensemble.
4: C'est vrai.
2: Mais que s'est-il passé depuis pour que sa chère Impreza se retrouve dans cet état?
4: Matt a des problèmes de dos depuis longtemps. Il souffre d'une maladie dégénérative chronique et d'ostéoporose. Ses vertèbres se dégradent, elles s'effritent, et on pense qu'il aura besoin d'une arthrodèse vertébrale. À cause de ça, on vient de lui poser un stimulateur de moelle épinière. Ça lui envoie des petites décharges électriques dans la colonne vertébrale.
2: Je vois.
4: Elle bloque ses douleurs en interceptant le signal envoyé au cerveau.
2: Si je résume, son système osseux se dégrade et la douleur indiquant au cerveau « Attention, je tombe en morceaux » a pu être stoppée.
4: C'est ça. Ça ne résout pas le problème, mais ça stoppe la douleur. Malheureusement, il ne peut plus rien faire sur sa voiture.
0: Pour en savoir plus sur Matt, nous nous sommes fait passer pour les animateurs d'un site web médical interrogeant des victimes du mal de dos. Ce qu'il nous a raconté fait froid dans le dos.
5: Ça bouleverse tous les gestes du quotidien. S'habiller devient un calvaire, prendre une douche seule aussi. Tout devient compliqué, ne serait-ce que faire ses courses. Si je fais 20 minutes de shopping, je suis bon pour passer 2 jours au lit, simplement à cause des douleurs et des gonflements que ça me provoque.
2: Évidemment, vous ne pouvez rien faire pour le soulager.
4: Non, rien. Si seulement nous pouvions.
2: En tout cas, mon copain et moi pouvons faire quelque chose. Lui rendre le sourire. Un beau sourire radieux.
4: Merci, ce serait merveilleux.
2: On les rejoint?
4: Oui.
2: Allez.
1: On la sort?
3: Allez.
1: C'est parti.
2: La voilà, la lumière du jour. Il n'y a plus qu'à la pousser.
1: Pousser. Encore un peu.
2: Je vois un petit malin qui aime trafiquer les voitures dans ce patelin.
1: Ne m'aide surtout pas.
2: Faudra s'acheter un treuil électrique.
0: Une fois l'Impreza solidement arrimée sur sa plateforme...
3: À bientôt.
2: À plus.
0: Direction l'atelier de CarSOS, où un boulot acharné attend nos amis.
2: Fuzz, c'est la première fois qu'une Impreza me colle aussi longtemps au train. D'habitude, elle me dépasse comme l'éclair.
1: Pour peu qu'elle ait été mal bricolée afin de la pousser dans ses retranchements, je m'attends à tomber sur pas mal de galères. J'ai hâte d'être à l'atelier, qu'on la mette sur le pont et qu'on voit dans quel pétrin on vient de se fourrer.
0: À peine arrivés à l'atelier, nos amis se lancent dans une soigneuse inspection de ce monstre modifié dont la mécanique est réputée complexe.
2: Au boulot, Fuzz. T'es prêt?
1: Ouais.
2: Rien qu'à l'arrière.
1: Je t'écoute.
2: Je suis sidéré par la taille de ce machin, t'as vu ça?
1: Je sais, mais viens voir un peu plus loin. Cette voiture est envahie par la corrosion. Toute cette rouille sur la barre anti-roulis. Les bagues aussi sont rongées.
2: Je vois ça, ouais.
1: Tout a l'air attaqué là-dessous.
2: Elle est mangée par la corrosion. C'est dingue qu'on l'ait négligée à ce point. Et c'est pareil pour la plupart des voitures qu'on prend en charge.
1: Je passe à travers le bas de caisse.
2: Elle date de 1999. On a vu des voitures de 1950 ou 60 en meilleur état.
1: Ces voitures sont comme les hamsters. À peine nées, elles crapahutent comme des dingues sur leurs roues. Et d'un coup, elles rendent l'âme. Et leur proprio les balance dans la cuvette et tire la chasse d'eau.
2: Ne lui manque pas de respect, Fuzz. Rappelle-toi que t'es en dessous d'une légende de l'automobile.
1: Tu sais sous quoi je suis?
2: Non.
1: Sous un cadavre de hamster.
0: Tim et Fuzz ont entrepris de restaurer la Subaru Impreza de Matt modèle 1999. Mais ce 4x4 de légende japonais est méchamment grignoté par la rouille.
2: Fais voir le monstre. Ouais! Le voilà enfin, mon pote. Un 4 cylindres à plat de 2 litres avec turbocompresseur. Je vois une soupape de vidange neuve, de gros filtres à air, des durites neuves. Cette bagnole a été drôlement modifiée. Ces voitures étaient évolutives. Tu t'en offrais une, tu l'as ramenée chez toi et tu as ajouté tout ce que tu voulais. Et si tu le faisais pas, c'est que t'avais un pet au casque. C'est la reine de la route!
1: Nuance. Elle a peut-être été la reine de la route, mais aujourd'hui, elle a besoin qu'on la bichonne. Nous devons voir ce qui ne va pas chez elle. Mais pas question de la démarrer avant d'avoir fait la distribution. Tout doit être vérifié avant de savoir ce que nous avons entre les mains.
2: Occupe-toi de ça, moi je m'occupe du reste.
1: Je dirais même plus, occupe-toi de ça et laisse-moi l'engin.
0: Et ça jacasse, car s'il y a une chose qui urge sur cette voiture, c'est bien la rouille. Elle en est couverte, le long des bas de caisse et des passages de roues qu'il va falloir découper et refaire à neuf. Le moteur doit être remis en état et le turbo démonté et envoyé chez un spécialiste. Quitte à la rendre plus rapide, autant qu'elle ait un freinage ultra performant avec des disques et des plaquettes de haute qualité. Mais avant tout cela, il y a le petit souci du 4 cylindres à plat de 2 litres. On ignore toujours s'il démarre et il reste une quantité de choses à faire avant de l'essayer.
1: Je fais un peu de place dans le compartiment moteur. Je pense que ce moteur a dû être saccagé. C'est tout à fait le genre de voiture à qui ça arrive. On doit vérifier le turbo. Je veux voir s'il est usé. Il faut refaire la distribution, changer les filtres. Alors, je vais d'abord me débarrasser de ça. Et je verrai exactement ce qu'il reste à faire.
0: Le remplacement de la courroie de distribution devrait être rapide. Encore faut-il pouvoir arriver jusqu'à elle.
1: Bien, c'est un peu rouillé au fond. Il va falloir la remplacer. Ça a déjà meilleure mine. Maintenant que j'ai démonté l'avant, je vois le cache-courroie. Ça a pris un moment, mais j'y suis arrivé.
0: Et tandis que Fuzz se faufile prudemment dans le moteur, Tim avale les kilomètres. L'Impreza étant une voiture à haute performance, il lui faut des freins ultra-performants et il sait exactement où les trouver.
2: Je vais voir un ami, ou plutôt une connaissance que j'aime bien. Sauf que lui, il ne m'aime pas. Peu importe, car il travaille chez un gros fabricant de freins. J'espère qu'il pourra m'aider.
0: EBC est l'un des meilleurs fabricants de freins à disque en Grande-Bretagne. Mais si l'homme qu'il va voir est incollable sur le freinage, il ignore sans doute comment freiner l'infatigable Tim.
2: Alors, qu'est-ce qu'on a ici ?
6: Ça, c'est notre gamme de disques.
2: Ça, c'est le genre de disque qui irait bien sur ma Golf GTI Mach 2.
6: Ils sont du même genre.
2: En quoi les choses ont-elles changé depuis cette époque ?
6: La plupart des voitures sont passées au disque ventilé. Comme vous le voyez, il se compose de 2 pièces avec un système de ventilation au milieu. Ça permet de refroidir les freins plus vite.
2: Justement, j'ai une question. Pourquoi ces disques ont-ils ces trucs-là ?
6: Les plaquettes contiennent beaucoup de résine qui se consume quand les freins chauffent. Les freins risquent même une accumulation de gaz entre le disque et la plaquette. Alors ces rainures permettent de dissiper les gaz du disque.
2: Ce sont des sortes de cannelures pour les évacuer.
6: Oui.
2: Parlez-moi des plaquettes. Pourquoi ont-elles cette gamme de couleurs ? Moi, ma voiture est verte.
6: Ça correspond à différents niveaux de frottement. La noire, par exemple, c'est une plaquette standard.
2: D'accord.
6: Pour un usage plus sportif, on choisira la verte. Plus la plaquette est sophistiquée, plus elle intègre des matériaux à haute technologie et mieux elle supporte la chaleur.
2: Je vois.
6: L'orange, la bleue et la jaune supportent le mieux les très hautes températures.
2: Celle-ci est la meilleure.
6: Oui, c'est une plaquette typique pour la compétition. Pour une Subaru, je préconise la jaune. C'est la meilleure plaquette homologuée pour la route.
2: Pas celle-là.
6: Elle n'est pas homologuée pour la route.
2: Cette plaquette stoppera la voiture mieux que n'importe quelle autre.
6: Oui.
2: Si je sens que je vais manger la voiture de devant, je pile et j'évite la collision grâce à cette plaquette.
6: Exact. C'est plutôt le type de derrière qui vous rentrera dedans.
2: Sauf s'il a les mêmes.
6: Bien vu.
2: Incroyable. En gros, elle n'est pas homologuée car elle est hyper efficace.
6: En quelque sorte.
2: Et pour la Subaru ?
6: La jaune.
2: D'accord.
6: Et je recommande de changer le disque pour un disque ventilé. L'association des deux...
2: Parfait, mettez-moi 4 de chaque.
6: Très bien.
2: Cool.
0: À l'atelier, après avoir crapahuté pendant des heures sous le capot, Fuzz finit par atteindre la courroie de distribution.
1: Pourquoi il faut la remplacer ? Parce qu'elle risque, elle aussi, de se distendre. Et le jour où elle lâche, le vilebrequin continue de tourner, alors que les soupapes ne sont plus en mouvement. Du coup, qu'est-ce qui se passe ? Les pistons s'entrechoquent dans les soupapes. Celles-ci s'enfoncent dans les pistons et votre moteur est complètement bousillé. Pour éviter la catastrophe, il faut changer la courroie à intervalles réguliers. Voici la nouvelle courroie. Je vais commencer par la passer autour des roues à cam, puis je les positionnerai exactement comme il faut. Voici mes roues de guidage. Elles m'indiquent où passer la courroie. Autour de la poulie d'arbre à cam, puis autour de la pompe à eau, puis par-ci et par-là, pour finir par celle-là. Ensuite, on actionne le tendeur de courroie. Voilà. Maintenant, tout est bien aligné. Je devrais pouvoir libérer la goupille et ça tendra complètement la courroie. Allez, hop, j'y vais. Ensuite, je vais faire tourner les engrenages pour m'assurer que tout est positionné comme il faut. Nous y sommes presque. Voilà. Les repères sont alignés sur le vilebrequin. Et les points de repère sur les roues à cam sont alignés eux aussi. Et une courroie de distribution.
0: Les moteurs 4 cylindres à plat des Subaru jouissent d'une solide réputation dans l'industrie automobile, car ils confèrent à leur voiture un centre de gravité bas. À la différence des moteurs standards à cylindres en V, où les pistons montent et descendent, le 4 cylindres à plat ressent beaucoup moins de vibrations, comme nous l'explique Tim.
7: Enfile tes gants. Pourquoi ? Je veux leur montrer la stabilité de ce moteur. Qu'est-ce qu'il a de si particulier ?
1: C'est un 4 cylindres à plat.
7: Pourquoi dit-on que c'est un moteur boxer ?
1: Parce que les pistons...
7: Je te donne un indice. Tu devines ? Ce moteur est parfaitement équilibré. Maintenant, imagine que nous sommes le moteur. Mettons-nous dos à dos.
1: Ensuite,
7: grimpe.
1: Fuzz médaille d'or.
7: Rentre ton gros popotin, tu veux ? On a du mal à tenir en équilibre, non ? Maintenant, imagine qu'on lance nos pistons au hasard, puisqu'il y en a quatre. Vas-y.
1: Je tombe.
7: Tu vois ? Mais pour peu qu'on suive la séquence du moteur boxeur, c'est-à-dire les pistons 1 et 2 ensemble, puis les 3 et 4 ensemble, le poids est équitablement réparti.
1: Je comprends.
7: On se remet dos à dos. Compte.
1: Ne me pousse pas.
7: Rentre tes fesses.
1: Je ne peux pas.
7: Juste un peu.
1: Allez, remonte. 1, 2, 3, 4, 1, 2, 1, 2, 1, 2.
7: T'as vu ? C'est génial !
1: Super !
7: Ça marche !
1: 1, 2, 1, 2.
7: Et nos pieds bougent à peine !
1: Oui.
7: Tu comprends pourquoi on l'appelle moteur boxeur ? C'est une invention géniale. Boum !
1: Oui, mais il y a quoi là-bas ?
7: Où ça ? Pourquoi t'as fait ça ?
1: Il y a des années que j'attendais ça. Ouais, la chance m'a enfin donné de me venger. Viens que je t'enfile d'autres.
0: Après avoir remis les idées en place à Tim, Fuzz reprend sa meuleuse. Les bas de caisse et passages de roues de la voiture sont découpés pour faire place à de nouveaux panneaux qu'il faudra souder avec précaution.
1: Jusqu'ici, on a eu beaucoup de soudage sur cette voiture. Elle a l'air homogène vue comme ça, mais... Si vous saviez la quantité d'acier qui était attaqué par la corrosion, regardez, j'ai prévu un passage de roue tout neuf qui viendra se mettre ici. J'utilise des vis Tex et des pattes pour le maintenir en place. Il doit être placé dans l'alignement de la tôle. Ensuite, à l'aide de points de soudure, je pourrai le fixer définitivement comme si ce passage de roue était d'un seul tenant. C'est pas mal. Pas mal du tout. Attention les yeux. Ces points de soudure sont un peu difficiles à réaliser. Car si vous restez trop longtemps au même endroit avec la torche de soudage, la chaleur transperce la tôle qui est fine. Voilà. C'est du solide. Maintenant, il me reste à braser entre les points. Après quoi, la voiture pourra partir à l'atelier de carrosserie.
0: Et pendant que Fuzz se démène comme un chef, Tim s'est mis au vert et cela coule douce.
7: J'ai toujours une longueur d'avance avec les pièces de rechange. Alors j'ai voulu prendre un peu de bon temps. Avec qui ? Avec Ron et son Impreza 22B.
0: Sorti en 1998 pour fêter ses trois titres successifs de champion du monde des rallyes, l'édition limitée de la Subaru 22B en version deux portes est le nec plus ultra des Impreza. À peine plus de 400 exemplaires furent fabriqués de cette voiture de rallye homologuée pour la route. Avec son moteur 4 cylindres à plat de 2,2 litres, elle passe de 0 à 100 km/h en 4 secondes 5.
7: Nous sommes dans l'un des 400 exemplaires de la 22B. Celui-ci porte le numéro 150. C'est la même que celle de Colin McRae, non ?
8: Absolument.
7: Pourquoi une Impreza ?
8: Parce qu'elle donne la chair de poule. On se sent en sécurité au volant. Il ne peut rien vous arriver, à moins d'être cinglé.
7: C'est vrai. Quelle fluidité ! Elle est merveilleuse à conduire. Elle monte à 200 en claquant des doigts. Celle-ci a combien de chevaux?
3: Environ 350.
7: Ah oui? Elle est sortie au début des années 90 avec 250 chevaux. Et à l'époque, aucune berline n'arrivait à la cheville des Impreza. C'était des voitures imbattables.
3: Oui, pour leur puissance brute et pour l'ivresse qu'elles procurent.
0: Et pendant que Tim vit un moment unique sur circuit, notre bon vieux Fuzz trime toujours à l'atelier. Mais si la montagne ne va pas à Mahomet, que Mahomet aille à la montagne japonaise.
1: Quoi?
7: Viens par ici.
1: Qu'est-ce que t'as encore manigancé?
7: Prends ta veste et suis-moi.
0: Mesdames et messieurs, une meute de passionnés de Subaru et autres folies du genre.
7: Bienvenue dans l'univers des Japonaises trafiquées.
1: Comment? Parle plus fort.
7: Au feu!
1: J'ai vu!
0: Nous sommes dans une spectaculaire et bruyante concentration nocturne de voitures japonaises. Ces rassemblements de fanas de puissance et de tuning sont organisés par bouche à oreille et ont de quoi couper le souffle.
7: Alors? Salut, une 200 SX. Dites-moi, il y a combien de chevaux là-dessous?
6: 300.
7: Qui dit mieux?
6: Avec un plus gros turbo, 350.
7: Quelle puissance?
3: 560.
1: 560.
7: Incroyable pour un moteur rotatif.
1: Maintenant, je comprends tout. Elles assurent autant qu'elles sont bruyantes?
6: Et comment? Celle-ci développe 1200 chevaux.
1: 1200 chevaux? Boum!
3: La mienne est encore plus rapide.
7: Quelle puissance?
3: 1200 et quelques.
7: Adjugé vendu!
1: Faites rugir vos Subaru, les gars!
7: Regarde comme les roues sont géniales.
1: Tout est génial.
7: J'adore les roues. J'adore le jaune.
0: Profitez bien de la récré, les amis. Demain matin, il faudra mettre les bouchées doubles sur une autre japonaise. Car pour le moment, elle est criblée de trous et son moteur n'est qu'à moitié reconstruit.
1: Elle se désagrège complètement sous l'effet de la rouille.
0: Tim et Fuzz ont pris en charge une Subaru Impreza de 1999. Une légende des années 90, transformée en boîte à rouille du 21e siècle. Elle appartient à Matt, 32 ans, un fanat de Subaru depuis l'enfance. Mais ses projets de restauration sont tombés à l'eau quand sa santé a commencé à se dégrader.
4: Il souffre d'une maladie dégénérative chronique et d'ostéoporose. En gros, ses vertèbres s'effritent et nous pensons qu'il aura besoin d'une arthrodèse vertébrale.
0: Depuis l'arrivée de la voiture à l'atelier, nos amis ont découvert qu'elle était rongée par la rouille. Son moteur n'a pas encore été démarré et le turbocompresseur a l'air en piteux état.
1: J'ai laissé tremper les écrous tout le week-end. Alors j'espère qu'on pourra démonter facilement le turbo. Jusqu'où il faut que j'aille? Ah, ça vient, j'en ai un.
0: Le turbocompresseur est un ventilateur alimenté par les gaz d'échappement. En rajoutant de l'air dans la chambre de combustion, il augmente la puissance du moteur et en ce qui concerne l'Impreza, il l'augmente énormément.
1: Il n'a pas l'air en bon état. Je veux éviter d'enlever l'écrou à mi-chemin et de casser le goujon. Ça y est, ça vient. Et voilà. J'entends juste un petit bruit de grattement. Ça veut peut-être dire que le palier à l'intérieur est mort. Je confirme, il faut le refaire entièrement.
0: Mais avant que le turbo ne parte chez un spécialiste, nos amis ont de la visite. La famille de Matt est venue voir où en est sa chère Impreza.
7: Je vois qu'un nouveau membre s'est glissé dans le groupe.
3: Oui, c'est Dan.
7: Bienvenue, Dan.
6: Enchanté, je suis le frère de Matt.
7: D'accord, vous voulez la voir?
6: Volontiers.
4: Oui.
7: Avant ça... Regardez ce qu'il y a derrière Fuzz. Oh.
6: Ça vient de sa Subaru?
4: Oh.
1: Ce sont juste quelques pièces.
7: Ça vous donne une idée de ce que cette carrosserie bleue cachait. Quand j'ai vu ça, ça m'a fait un choc. On vous la montre?
6: D'accord.
7: C'est là-dessous.
3: Ah oui.
4: Aïe.
1: La voilà. Voilà où nous en sommes.
4: Oh là là.
6: D'accord.
7: Vous en dites quoi, Dan?
6: Il reste pas grand-chose de l'avant.
7: Et vous, Jane?
4: C'est loin d'être fini.
1: En fait, on a passé beaucoup de temps sur les côtés de la carrosserie. Les bas de caisse et les passages de roues ont été refaits. Pour le peu que Matt a pu restaurer, les soudures étaient bonnes. Mais en bas, il a fallu tout découper et tout refaire. Mais je dois avouer une chose. Même si on doit reprendre des parties de la carrosserie, cette voiture est en bonne voie. À propos, comment on va la rendre à Matt?
7: J'ai une idée. Faites-moi confiance. Mon scénario met en scène une Subaru Impreza, les sapeurs-pompiers et une blagounette qui va peut-être vous paraître un peu choquante, mais dont j'espère qu'elle se finira bien.
4: Allons bon.
7: Vous qui le connaissez mieux que personne, vous pensez qu'il marchera?
6: Ça dépend de ce qui va le choquer.
7: Le fauteur de trouble, ce sera moi. Ça vous va?
6: Oui.
4: D'accord.
7: Bon.
0: Espérons que Matt sera bien luné ce jour-là. Car lorsqu'il découvrira que le garage de son frère est en feu avec sa chère Impreza à l'intérieur, il pourrait le prendre plutôt mal. Mais ça, c'est une autre histoire. Car il reste du chemin à parcourir. Et en très peu de temps, l'équipe des carrossiers travaille d'arrache-pied.
1: Il y a tant à faire.
0: Tim, quant à lui, s'est mis en quête d'une solution audacieuse pour le turbo.
7: J'ai des hallucinations auditives ou vous entendez aussi un moteur qu'on pousse à fond? Je pense être à la bonne adresse pour ce turbo. Nick? Andy? Bonjour!
0: Depuis 1974, AET Motorsport est un spécialiste du turbocompresseur de course. S'il y a des experts pour booster le moteur de Matt, c'est bien eux.
7: Andy! Hello! Nick, arrête ce boucan!
6: T'en penses quoi?
7: Que j'ai failli me faire dessus.
6: Content de te revoir.
7: Moi aussi, mais vous m'avez achevé.
6: Ça va?
7: Laisse-moi deux secondes pour m'en remettre. Vous faisiez quoi, là?
6: Des petites modifs sur une voiture, on la reprogramme.
7: Des petites modifs?
6: Ouais.
7: Celle-ci fait combien de chevaux?
6: Celle-ci, 282 aux roues arrière.
7: Stop. C'est exactement ce qu'il me faut.
6: D'accord.
7: Pour une bagnole construite autour de ça.
6: Ça marche. Le département turbo te fera ça les doigts dans le nez.
7: Cool.
0: Et pendant que Tim se concentre sur cet organe essentiel, à l'atelier, la voiture subit sa grande transformation. Après les dernières retouches d'enduit et de ponçage, elle est prête à passer à la cabine de peinture pour recevoir une couche bleu rallye immédiatement reconnaissable. Chez le spécialiste des turbocompresseurs, Tim s'apprête à retrouver Andy, le gourou du cheval vapeur.
7: Andy!
9: Tim, tiens donc!
7: Ton vieux cauchemar incarné.
9: Qu'est-ce qui t'amène aujourd'hui?
7: Un turbo de Subaru Impreza.
9: Quelle année?
7: 99.
9: C'est un turbo de rechange identique au STI.
7: Ah oui?
9: Oui, un IHI.
7: D'accord, en bon état?
9: On a vu mieux. Il y a un peu de jeu dans les paliers. Tu entends ce bruit?
7: T'entends l'arbre monter et descendre?
9: Oui. Et j'entends les lames d'inducteur de la roue de compresseur. Elles sont usées aux extrémités.
7: Pourquoi?
9: Mauvais filtre à air.
7: Filtre à air?
9: Oui.
7: Donc?
9: Il laisse passer trop de particules qui bombardent la roue et l'usent prématurément. Rappelle-toi que cette roue est faite pour aspirer de l'air.
7: Un mauvais filtre à air bousille le turbo de ta bagnole.
9: On ne voit que ça ici.
7: Par exemple, ce turbo a quoi de plus que le mien?
9: Celui-ci a l'avantage d'avoir un roulement à billes. Le roulement à billes,
7: oui,
9: donne beaucoup plus de fluidité. Il entraîne plus vite le turbo et il supporte aussi plus de pression. Le mieux, c'est qu'on mette sur ton turbo la même roue de turbine et le même compresseur que ceux que nous produisons.
7: D'accord.
9: Plus un roulement à billes.
7: D'accord.
9: Il sera hyper costaud. C'est mieux pour le client.
7: Une question. Chaque fois que j'ai eu une voiture, je l'ai remappée. En la démarrant, je me suis demandé, ça change vraiment quelque chose? J'ai toujours ce problème avec les turbos et le remappage. Si on pouvait avoir en standard les voitures qu'on restaure et non des voitures modifiées, on pourrait constater la différence.
6: Je peux sans doute t'aider là-dessus. Viens avec moi. On va voir ce qu'on peut faire.
7: Je te confie le bébé.
9: J'en étais sûr.
7: T'es sympa.
0: Pendant que Tim apprend si des chevaux supplémentaires font la différence, à l'atelier, Fuzz se fait du souci pour les capacités de freinage de la voiture.
1: Je m'apprête à installer les freins avant sur la Subaru. Ici, j'ai un joli disque neuf. Et là, un étrier de frein joliment remis à neuf. J'installe le disque. L'étrier s'adapte dessus, ou presque. Les deux boulons. Voilà. Ensuite, on serre les boulons des étriers à la clé dynamométrique. Si je ne fais pas ça, l'un d'eux risque d'être trop serré et l'autre pas assez. Et ça pourrait être dangereux. Nous y sommes. Voici les plaquettes. Elles ont un patin anti-crissement à l'arrière. Mais comme je suis un puriste, j'aime ajouter un peu de graisse au cuivre pour réduire davantage les crissements au freinage. Je pose les plaquettes sur leurs attaches, puis je rabats le clip de maintien. Et il n'y a plus qu'à serrer. On y est. Voici l'étrier de frein prêt avec un nouveau disque. Maintenant, il reste à purger l'air du système de freinage.
0: Tandis que Fuzz travaille d'arrache-pied à l'atelier, Tim reprend du service sur le circuit. Cette fois, l'expérience vise à mesurer la puissance en chevaux d'une voiture en améliorant son turbo et en reconfigurant l'ordinateur de bord en mode haute performance.
10: Alors, qu'est-ce qu'on a ici?
11: Là, c'est une voiture reconfigurée avec un turbo hybride.
10: D'accord.
11: Celle-là est reconfigurée depuis sa version standard.
10: Une voiture standard reconfigurée. Et la dernière?
11: Là, c'est une charmante voiture issue de notre stock. Une édition limitée à 200 exemplaires.
10: Stock, standard remappé et turbo remappé.
11: Allons-y.
10: Voyons ça.
0: Le terme de cheval vapeur fut créé au XVIIIe siècle pour comparer la puissance de sortie des moteurs à vapeur avec la capacité de tractage des chevaux.
10: On s'en sort bien avec la standard, mais j'arrive pas à la cheville de l'hybride remappé. Regarde ce missile terrestre.
11: Ouais.
10: La différence est phénoménale.
11: Absolument.
10: Combien de chevaux, celle-là?
11: 330.
10: Et celle-ci?
11: 240.
10: Et la standard?
11: Et la standard, 200.
10: Wow.
11: Ouais, c'était intéressant.
10: Merci pour l'expérience.
11: De rien.
10: C'était génial.
0: Un turbo amélioré plus une reconfiguration valent leur pesant de cacahuètes en vitesse.
10: Fuzz, qu'est-ce qu'on a là? Ferme les yeux et devine en fourrant ta main là-dedans.
1: Un turbo entièrement remis à neuf?
10: Gagné.
1: Formidable.
10: T'en penses quoi?
1: C'est la même taille?
10: Ouais, mais en mieux.
1: D'accord.
10: Avec des composants au top. Installe-le, qu'on voit ce que ça donne.
1: Attends, voir si ça rentre.
10: T'y es?
1: Et voilà. C'est bon. Il est en place. Il a même l'air très à l'aise là-dedans.
0: Une fois le turbo installé, il reste des tâches de dernière minute pour finir la voiture. Les jantes alu 17 pouces caractéristiques de l'Impreza reçoivent leur traditionnelle couche de peinture dorée. Une pièce après l'autre, la Subaru ressemble de plus en plus à la petite bombe de Colin McRae. Mais a-t-elle au moins le même son?
10: Prêt à rocker
1: et à roller.
10: Beau boulot.
1: Et ça?
10: C'est mon invention.
1: Comment ça?
10: J'ai fabriqué ça pour que tu entendes ce qui se passe à l'avant comme à l'arrière. Car cette voiture a un son extraordinaire devant comme derrière. Avec ça, t'as les deux en même temps.
1: T'as passé du temps là-dessus?
10: Je vais le breveter et me faire des thunes. Tu seras vert de jalousie.
1: On essaie.
10: Mais quel son démentiel!
1: Bon.
10: Je perçois un message très clair de la voiture, ça n'a pas démarré.
1: Vérifie s'il y a une étincelle. Attends. Prêt?
10: Oh que oui. Viens voir, Fuzz. Viens écouter si c'est pas génial. Baisse ta caboche. C'est incroyable, hein?
1: J'avoue que ton invention est brillante, tu sais. Elle me plaît beaucoup.
0: Maintenant que le moteur 2 litres tourne impeccablement, c'est l'heure de faire un dernier effort. On installe le capot à prise d'air. Les finitions extérieures sont clipsées. Et les roues dorées sont la cerise sur le gâteau.
10: Fuzz.
1: Ouais.
10: Tu trouves pas ces roues divines?
12: The nuts.
0: Matt est un fanat de rallye. Alors nos amis ont une surprise pour lui. Un habillage typique des courses des années 90.
10: Bien. Vous avez peut-être entendu parler de Colin McRae, d'où ce numéro 555. Mais avez-vous entendu parler de Matt Cheffings? C'est sa bagnole. Regardez si elle est belle.
1: Allez, grimpe.
7: Ah, une victoire de plus, mon vieux Fuzz.
1: Elle est vraiment superbe avec ses lettrages.
7: T'as vu un peu?
1: Ouais.
7: Voilà comment on va lui rendre.
1: Je t'écoute.
7: En revanche, c'est top secret. Top, top, top secret.
1: On va se déguiser?
7: Pas du tout. Tu seras même pas là.
1: On sera totalement incognito?
7: Exactement.
1: C'est vrai? J'ai hâte d'y être.
7: Là où nous allons, il n'y a pas de fumée sans feu.
0: Chesterfield, dans le Derbyshire, et sa typique flèche d'église tordue. Mais attention, chère église, car la ville a une nouvelle attraction. La Subaru Impreza 1999 de Matt. Elle est si belle que les pompiers sont en alerte au cas où des admirateurs la reluquant un peu trop prendraient feu spontanément.
7: J'avais dit incognito!
1: Comment? Tu reconnais pas ton vieux Fuzz? Toi, en pompier, oui.
7: Quoi?
1: Toi, tu es incognito.
7: Peu importe, voici Adam.
12: Ça va, Fuzz?
1: Salut, Adam.
7: Je vous dis le plan?
1: Je crois deviner. Un camion de pompiers.
7: Ouais.
1: La voiture, ça a quelque chose à voir avec de la fumée.
7: Ouais.
1: La panique.
7: On va faire croire qu'il y a le feu.
1: Ah ouais?
7: Dans le garage de Matt. Il va recevoir un appel.
1: D'accord.
7: On aura mis des fumigènes et tu seras dans le garage.
1: Avec les fumigènes?
7: C'est prévu.
1: Je vois.
7: T'as tout compris?
1: J'ai pigé. Cool.
7: Allons voir la voiture.
1: D'accord.
13: Wow.
1: Elle est belle, hein?
7: Elle est carrément top, tu veux dire?
1: Ouais. Et je trouve ses roues magnifiques. L'ensemble est superbe.
7: Ouais.
1: Et ses lettrages lui donnent une de ses classes. J'avais pas vu notre insigne.
7: Pas bête, hein? Allons la mettre en place.
1: D'accord.
7: Et leur mettre le feu!
0: Voici le plan de Tim pour faire une peur bleue à Matt qui est loin de s'attendre à ça. Lui faire croire que sa voiture est en feu. Mais avant que Matt ne soit sous le choc, ses amis et sa famille se sont rassemblés. Que pense-t-ils de la Subaru?
11: Elle est magnifique.
14: Sublime.
7: Et la surprise sur le côté?
14: J'y crois pas.
7: Quelqu'un a déjà entendu parler de Matt Cheffings?
11: Bien sûr.
7: Je vois une dame qui pleure de joie derrière. C'est bon signe. Mesdames, messieurs, Fuzz Townsend.
1: Bonjour à tous.
7: Écoutez, j'ai besoin que vous vous cachiez. S'il vous voit, c'est fichu. Alors tout le monde se plante. Fuzz, tu t'occupes des fumigènes.
1: D'accord.
7: Je te donnerai le signal. Tu les allumes. Rassure-toi, je te laisserai pas longtemps dedans, même si c'est pas l'envie qui manque. Dan, j'ai besoin que vous passiez un appel.
11: D'accord.
0: Au pouce levé, les proches de Matt sauront que l'opération Ma voiture flambe entre en action. Tout commence par un coup de fil affolé de son frère Dan.
15: Chut. Allô?
11: Matt, c'est Dan. Viens vite chez moi. Apparemment, il y a le feu dans mon garage. Les voisins viennent de m'appeler. En plus, il y a ta voiture à l'intérieur et je sais pas ce qu'il y a d'autre.
15: C'est pas vrai. J'arrive tout de suite.
11: Viens vite.
15: T'as appelé les pompiers?
11: Ils sont en route.
15: À tout de suite.
11: Bye.
1: Bien joué.
11: Il a marché.
7: Et vous l'avez bien joué.
16: Les gars, le temps presse, il sera là dans 2 minutes.
11: Allons-y.
0: Nos amis n'ont plus que 2 minutes avant que Matt n'apparaisse, peut-être dans tous ses états.
7: Il est à combien?
11: 1,5 km. De l'autre côté de la colline.
7: D'accord.
0: En avant les fumigènes.
7: Ça le fait.
11: C'est réaliste. Il arrive.
16: C'est lui?
11: Oui.
0: Comme prévu, Matt applique. Va-t-il soupçonner quoi que ce soit?
16: C'est votre garage?
11: Oui, j'ai une Subaru dedans.
16: Une quoi?
11: Une Subaru, c'est une voiture.
16: Et le réservoir est plein?
11: Il y a un demi-réservoir.
16: Merci. Restez ici. Sam, sors la lance.
7: Il y a quoi dedans?
11: Juste une voiture.
7: À qui elle est?
11: À moi.
7: Il y a de l'essence dedans?
11: Un demi-réservoir.
7: D'accord.
0: Les plaisanteries les plus courtes étant les meilleures, il est temps de dévoiler le piège de Car SOS.
16: Sam?
7: Ouais?

0: Bande de crétins.
1: Ça va?
0: Oh la vache, ça peut aller.
1: Vous savez qui je suis?
0: Bien sûr.
1: Et lui?
2: Matt.
0: Ça va?
2: Vous avez un peu paniqué, j'imagine.
0: Ben un peu, oui.
1: Et maintenant? Dites-nous ce que vous avez ressenti.
0: J'ai imaginé que ma Subaru cramait.
1: Ouais.
0: Elle est superbe.
1: C'est la vôtre.
0: C'est dingue, j'ai le cœur qui bat fort là.
1: Il y a aussi des gens que vous devriez reconnaître. Vos applaudissements pour Matt, les amis. C'est votre voiture, Matt.
3: La dernière fois que Matt a vu sa chère voiture, elle était en piteux état. La rouille l'avait grignotée de partout. Elle était presque bonne pour la casse. Toutes les parties rouillées ont été découpées et remplacées par des tôles en acier, et la voiture ressemble à s'y méprendre à celle de Colin McRae. Un bel hommage au pilote de rallye que Matt adule depuis toujours. Le moteur 2 litres équipé d'un turbo surgonflé dans les règles de l'art a été entièrement rénové, réglé et il rugit d'impatience. Des freins à la pointe de la technologie et des roues originales d'Impreza avec leurs jantes alu promettent à Matt un grand confort de conduite et feront sa fierté partout où il passera.
1: Ça fait quoi d'être assis dedans?
0: C'est formidable. J'ai rêvé de ce jour pendant des années. Ça fait 5 ans que j'ai mis le nez dedans, mais mon dos m'empêchait de faire quoi que ce soit. C'est frustrant de ne plus pouvoir assouvir sa passion. Sauf que vous l'avez fait pour moi. Et ça, c'est carrément énorme. J'aurais jamais cru que ce jour arriverait. Jamais. C'est fabuleux. Merci beaucoup.
1: Ça fait quoi de voir la fumée et les pompiers? On se dit qu'on va perdre sa voiture.
0: J'étais complètement dégoûté. J'arrêtais pas de me demander comment je vais la remplacer.
1: Après celle perdue dans l'inondation?
0: Oui, et la deuxième dans un incendie. Qu'est-ce qui pourrait m'arriver de pire?
1: Il me reste une chose à faire. Voici vos clés. Bienvenue au club Car SOS. Bravo.
0: Merci pour votre aide.
1: Vous le méritez. Profitez-en bien.
0: Merci.
1: Un tonnerre d'applaudissements pour Matt.
0: La porte s'ouvre, je m'attends à trouver une carcasse brûlée et je vois apparaître cette bête de bagnole.
4: Je crois que je t'ai jamais vu autant sourire.
0: J'aurais jamais cru que je la conduirais un jour à nouveau.
4: En plus, elle est sublime.
0: Ces mecs ont fait un boulot de dingue. J'arrive pas à croire que t'as gardé le secret.
4: Elle a un son génial, non?
0: Je l'adore. Et c'est l'étrage aussi.
4: Et quelle classe.
0: Tu m'étonnes.
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0: Tim et Fuzz sont tout sourire. Ils savent ce qui les attend dans la petite ville verdoyante de Crawley, entre Londres et Brighton.
1: On est en été, où est le soleil?
2: Le soleil est droit devant. Tu sais quelle voiture on va voir? Une Datsun 240Z! Un missile des années 70.
1: Allez, vas-y, envoie les questions, je t'attends.
2: Cylindré?
1: 2 litres 4. Eh ouais, à toi. 6 en ligne, V6 ou V8?
2: 6 en ligne.
1: Combien elle coûtait quand elle est sortie?
2: 2000 livres.
0: Oui, la Datsun 240Z fait encore tourner les têtes de tous les amateurs de bolides. Lancée en 1969, elle combine la fiabilité mécanique japonaise, la classe à l'italienne et un soupçon de muscle à l'américaine. À l'époque, cette petite merveille coûtait la moitié du prix d'une Jaguar Type E, ce qui explique son immense succès. Grâce à elle, les Japonaises sont passées du rang de simples voitures pratiques à celui de petits bolides de rêve. Hélas, celle que nos acolytes vont voir n'est plus de toute première fraîcheur. À vrai dire, c'est une véritable épave. Première étape, réussir à la subtiliser.
1: Je t'explique le plan. Le propriétaire s'appelle Paul.
2: D'accord.
1: Il est chez lui. C'est là qu'on doit récupérer la voiture.
2: D'accord. Comment on fait?
1: Son fils Dave s'est arrangé pour qu'il parte pendant une demi-heure. C'est tout le temps qu'on aura.
2: Une demi-heure?
1: Absolument. On entre dans le garage et...
0: Paul, médecin généraliste à la retraite, possède sa 240Z depuis 45 ans. Après avoir été rejeté au contrôle technique il y a 10 ans, Paul a décidé de la retaper entièrement. Mais entre son métier dédié aux autres et la maladie contre laquelle il a dû lutter, il n'a jamais pu mener son projet à bien. Réussir à subtiliser cet engin ne va pas être une mince affaire, d'autant qu'il est encore sur place. Tim et Fuzz doivent attendre à bonne distance.
2: Qu'est-ce que tu fais?
1: Je me cache. Voilà l'idée. David va m'appeler d'ici quelques minutes pour me dire que Paul est parti. Là, le chrono démarre.
2: Pourquoi tu chuchotes?
1: Parce qu'on est caché.
2: Personne ne va nous entendre ici.
1: Il n'empêche, je chuchote quand même. Tiens-moi ça.
2: Hors de question.
1: Il est sorti? Super. Une demi-heure. Le chrono est lancé. Génial. C'est bon. On y va. Allez, allez.
0: C'est David, le fils de Paul, qui a fait appel à l'équipe de Car SOS, estimant que son père, qui a dédié sa vie aux autres, méritait qu'on l'aide à son tour.
3: Comment ça va?
1: Bien. Tim, enchanté. Lui, c'est Fuzz.
2: Salut, ça va?
1: Où est-elle?
3: Là-dedans.
1: Vous pouvez ouvrir? J'ai hâte de la voir.
2: J'adore ce moment. C'est génial. La voilà.
1: Je triche, je sais.
3: Et voilà.
1: Oh, c'est pas vrai.
2: Elle est superbe.
1: Ça, c'est de la bagnole.
2: Regarde un peu. T'as vu cette ligne?
1: C'est une vraie merveille.
2: Compacte, puissante, large, elle a tout.
1: David, c'est quoi son histoire? Comment se fait-il que sa carrosserie soit en aussi bon état et qu'elle soit abandonnée à son sort, comme ça?
3: C'est vrai que la carrosserie est bien conservée.
1: Ouais.
3: On a fait venir l'ami d'un ami pour qu'il s'occupe de la peinture. Il a tout désossé, a fait ce qu'il avait à faire, mais comme vous le voyez, l'intérieur a pas mal souffert. Et elle ne démarre pas. Ça doit bien faire 8 ou 10 ans que le moteur n'a pas tourné.
2: Apparemment, il n'y a rien qui bouge. Il a l'air serré.
1: Donc, manifestement, on a affaire à un moteur serré. Vous avez toutes les pièces?
3: Non. La plupart.
1: C'est pas vrai. Arrêtez. Les pièces détachées, c'est pour moi? C'est pas drôle.
3: On a récupéré quelques panneaux avec les marquages dessus.
1: D'accord. Que représente cette voiture pour votre père?
3: Elle représente beaucoup. C'était sa première voiture de sport. Il l'adore. Il en était très fier, mais au fil du temps, avec tous les travaux qu'il avait à faire, il l'a un peu laissé de côté. Il ne pouvait plus s'en occuper.
0: Histoire d'en savoir un peu plus sur ce généraliste amateur de belles voitures, nous avons demandé à David de l'interviewer en prétextant vouloir réaliser une vidéo familiale.
3: J'ai plusieurs centres d'intérêt, la photographie notamment.
0: Évidemment, David n'a pas manqué d'orienter la discussion autour de la voiture de son père.
3: J'ai ma 240Z depuis un peu plus de 30 ans. Elle ne démarrait pas toujours le matin. Elle n'est pas très confortable, mais quelle voiture! C'était une petite merveille. Je me suis toujours dit qu'une fois à la retraite, quand je n'aurai plus besoin de rouler avec, je la rentrerai au garage pour pouvoir la retaper convenablement.
1: Pourquoi il ne l'a pas fait?
3: À cause de problèmes de santé. Et vu l'ampleur du chantier, il a baissé les bras.
1: C'est vrai que dans la vie, on ne peut pas toujours faire ce qu'on veut.
3: Il voulait la mettre à la casse.
1: Quoi?
3: Ouais. On peut croire que ça vaut pas la peine. C'est juste une petite voiture japonaise pas bien chère. Autant la mettre à la casse. Mais elle est encore là. Et moi, je suis bien décidé à ne pas la laisser tomber.
0: Manifestement, Paul aime cette voiture. Mais pourquoi mérite-t-il l'intervention de Car SOS ?
3: Il a eu une tumeur. Une grosseur est apparue dans son cou. Elle grandissait. On a cru à un cancer.
0: Peu de temps après avoir pris sa retraite, Paul a été atteint de tumeurs au niveau du foie et du cou. Par chance, elles étaient bénignes et ont pu être opérées. Mais l'épreuve a été terrible.
3: Ça a été une expérience très étrange et assez effrayante. J'ai vraiment cru que mes jours étaient comptés.
0: Même si Paul est aujourd'hui en bonne santé, il ne se sent pas de taille à restaurer sa voiture. À la place, il s'occupe en donnant des conseils médicaux gratuits pour les habitants démunis.
3: Il fait passer pas mal de choses au second plan. Il ne se préoccupe pas de lui. Il ne sait pas vraiment dire non. Il a tendance à toujours dire oui aux gens.
1: Qu'est-ce que t'en dis, Fuzz ?
2: L'extérieur est en bon état, mais tout le reste a été laissé à l'abandon. Et le compartiment moteur est dans son jus. On aurait pu rêver mieux. J'aurais préféré que la mécanique soit refaite et pas la carrosserie. Disons que c'est pas vraiment l'idéal.
1: Qu'est-ce que ça représenterait pour votre père de l'avoir à nouveau sur la route ?

0: Ici. Mine,
1: votre père a accepté que sa petite merveille quitte son garage pour que vous puissiez réparer votre voiture?
0: En gros, c'est ça, ouais.
2: Si Paul semble être quelqu'un de généreux, il aime également les surprises. Comme celle qu'il nous fait en rentrant plus tôt que prévu.
0: Il va être là dans 5 minutes.
3: C'est vrai? Faut qu'on s'y mette.
0: Ils sont sur le retour.
2: Si jamais il surprend Tim et Fuzz, c'est fichu. Ne traînez pas, les gars.
3: C'est bon.
1: Allez, on s'active.
0: Merci.
1: À la prochaine. 3 semaines.
0: 3 semaines, d'accord.
1: Fermez bien la porte. On s'est jamais vu.
0: D'accord, à plus.
2: La Datsun est chargée sur la remorque, direction le garage de Car SOS. Nos deux acolytes brûlent d'envie de commencer les travaux.
1: Ça fait quelque chose de voir cette voiture dans le rétro. On dirait qu'elle va nous doubler. T'as vu cette ligne agressive?
3: C'est clair. Elle a méchamment de la gueule, pas vrai?
1: Et elle a su rester à la mode. Même aujourd'hui, elle a de l'allure.
3: C'est vrai, c'est une superbe voiture.
2: Une voiture qui en jette, c'est vrai. Et avec son 6 cylindres de 2,4 litres, la 240Z était loin d'être poussive. Ses 160 chevaux lui permettaient d'atteindre les 200 km/h. Et si elle a connu un franc succès commercial, ses opposants se souviennent encore de son arrivée sur les spéciales de rallye au début des années 70. C'était la première d'une longue lignée de bolides ornés de ce Z existant encore aujourd'hui. De tous ces modèles, les 240, surtout en bon état, sont de loin les plus recherchés. Avant même de descendre la voiture de la remorque, Tim et Fuzz ont un bon pressentiment.
1: Tu vas dire que je m'emballe un peu?
3: Dis toujours.
1: Mais je pense que ça va être une promenade de santé.
3: Elle a de la gueule. Et la bonne nouvelle, c'est que j'ai réussi à le faire tourner. Le moteur n'est pas serré.
1: Ça aurait été bizarre de remettre un moteur serré dedans.
3: C'est vrai. À mon avis, elle demande qu'à redémarrer. On va essayer. Attention à toi. J'ai de l'essence.
1: Elle demande que ça. Ça pourrait bien être notre mission la plus facile.
3: J'ai un peu peur que Tim s'emballe un peu, mais je dois dire que pour une fois, il pourrait avoir raison.
1: Aval.
2: Fuzz qui dit que Tim a raison, ça s'arrose. Faute de champagne, on se contentera d'un gâteau, mais rien n'est joué. À première vue, la Datsun 240Z de 1972 ne semblait pas poser de problème majeur. La carrosserie a été repeinte et les pièces soigneusement emballées. À première vue.
1: T'as commencé à déballer les trucs?
3: Pas encore.
1: Pas mal. Pourquoi mettre un vieux phare dans du papier bulle? C'est quoi ça? Sérieusement, c'est pas drôle. Ça me rassure pas du tout.
3: Regarde. Y a rien de récupérable là-dedans. Rien.
1: Ça sert à quoi d'emballer ça?
3: À mon avis, tu vas pas chômer.
1: Fuzz, y a rien à en tirer. C'est bon pour la poubelle. Tout ça, c'est irrécupérable. Absolument inutilisable.
2: Tim a de quoi déchanter. La liste des pièces à trouver s'allonge. Pour commencer, il faut refaire tout l'intérieur de la voiture. La carrosserie a été repeinte, mais pas le compartiment moteur qui ne cache pas son âge et qui aurait besoin d'un bon lifting. Et pour finir, le moteur démarre. Mais il ne tourne pas rond. Il va falloir se pencher sur ses vieux carburateurs. Avant tout, Tim doit relever une mission impossible. Trouver le revêtement en sky à motif en losange, passé de mode il y a une bonne quarantaine d'années.
1: Franchement, je stresse un peu. Je pourrais dire que non, mais ce serait mentir. Je me demande si cet intérieur ne va pas être le talon d'Achille de cette Datsun. Enfin bref, j'ai chargé tout ça dans la benne du pick-up et je file voir mon vieux pote Cliff. C'est le roi incontesté de la sellerie. C'est le genre de type qui est capable de vous restaurer à peu près n'importe quoi. Je croise les doigts.
2: Une petite mise en scène devrait aider à le convaincre.
1: C'est bon, on y est. Je suis crevé, moi. J'ai couru, il s'est mis à pleuvoir. Cliff, t'es mon seul espoir. Cliff!
0: Tim? Tu t'es fait mal?
1: J'ai couru depuis le garage de

0: fuzz avec ça. J'ai pu trouver personne d'autre.
1: Arrête ton baratin.
0: Je t'assure, ce sky-là, c'est un véritable cauchemar. C'est l'horreur absolue. Au secours, Obi-Wan Kenocliffe, vous êtes mon seul espoir.
1: J'ai pas ça en stock, je suis désolé. Mais je peux te le faire. C'est juste un motif thermoformé.
0: Tu peux me faire ça?
1: Tout à fait.
0: Ici?
1: Oui.
0: Maintenant?
1: Tu vas le faire toi-même. Je vais te montrer. Prends ton siège.
2: Cliff pourrait bien être le Sky couleur crème au bout du tunnel de cette Datsun. Mais du côté du garage, Fuzz voit se dresser sur le chemin du salut un moteur récalcitrant.
3: Ça vient pas, punaise.
2: Pour repeindre le compartiment moteur, il faut déjà déposer le moteur. Mais bien sûr, il y a toujours une saleté de goujon qui refuse de coopérer.
3: Je vais utiliser ce fer à induction pour faire chauffer le goujon que j'ai malheureusement cassé en déposant le thermostat. J'appuie sur le bouton. Et c'est parti. Vous voyez, ça commence à fumer. Il n'y a pas plus efficace comme méthode. L'oxyacétylène aurait pu déformer le pas de vis, ce qui aurait été catastrophique. Il chauffe déjà au rouge. Ok. On va essayer. C'est bon. Ça marche. Ce fer à induction a suffisamment chauffé le goujon pour qu'il se décoince du bloc d'aluminium. Ça, ça va à la poubelle. On mettra de nouveaux goujons. Le bloc moteur n'a absolument pas souffert. Ni vu ni connu.
2: Joli. Espérons que les autres soient plus coopératifs. Retour chez le cellier, où Tim va voir comment du Sky du 21e siècle peut faire un bond de 40 ans en arrière.
0: Ça, c'est la couleur qu'il nous faut.
1: Qu'est-ce que t'en dis?
0: C'est pas mal, mais il y a une différence de taille, les losanges.
1: On va les faire. Tu vas voir. Je vais te montrer.
0: La couleur est bien, par contre.
1: C'est ça que tu veux?
0: Super, t'as dessiné des losanges. C'est tout? C'est ça ta solution?
1: Mais non, suis-moi. Tu vas voir ce que ça va donner.
0: C'est quoi cette machine cachée au fond de ton atelier?
1: C'est une soudeuse à haute fréquence.
0: Ça marche avec un haut voltage et une intensité faible. Je vois le principe.
1: Tu veux essayer?
0: Pourquoi pas? On place la réglette où on veut et on descend la presse.
1: Appuie, vas-y. C'est ça, jusqu'au bout. Relève doucement.
0: Ah ouais, pas mal. Regarde-moi ça. Montre-moi le modèle d'origine. Je suis sûr qu'on ne voit pas la différence.
1: On peut te faire tes passages de roues, si tu n'as que ça.
0: En fait, il y a pas mal de pièces à refaire. Tout l'intérieur est comme ça. J'ai une vingtaine de découpes à te donner.
1: D'accord.
0: Je repasserai tout à l'heure. Merci.
1: Tu m'as pas dit ça. Tu m'as dit deux sièges et un passage de roue.
2: Et voilà, un souci de moins sur la liste. Cliff s'est officiellement porté volontaire. De son côté, Fuzz a dû prendre une décision drastique.
3: Ces vieux modèles de carburateurs ont fait leurs preuves depuis plus d'un siècle. Mais des carbus à injection directe, c'est autre chose. Avec ça, on peut faire comme dans une voiture moderne. Grimper, démarrer et partir. Pas besoin de tripoter le starter. Donc on va ni plus ni moins changer tout ce bloc. Ça, poubelle.
2: Mine de rien, Fuzz vient de faire un authentique cadeau empoisonné à Tim. Maintenant qu'une solution a été trouvée pour la sellerie, il est temps d'aller vérifier les entrailles de la bête. Quelqu'un a déjà mis du silante, de l'isolant sur le châssis, mais c'est peut-être un cache-misère.
3: Eh ben...
0: Qu'est-ce que ça donne? C'est refait au silante.
3: Ça a l'air pas mal, mais il y a pas mal d'endroits bouffés par la rouille. Regarde un peu ça.
0: Oh, c'est pas vrai.
3: T'as vu? On passe à travers.
0: C'est le problème avec le silante. Ça a l'air propre, mais quand on gratte un peu...
3: Regarde, il y a de la corrosion partout.
2: Ce qui devait être une promenade de santé tourne au véritable calvaire. Mais ces écueils n'entament pas la bonne humeur de nos deux compères.
0: Oh, ça fait un peu bataille navale. Et c'est ça? Non, t'as coulé mon destroyer. Allez, C4. Ouais!
3: T'as coulé mon croiseur.
2: Manifestement, cette restauration ne va pas être aussi simple que prévu. Loin de là. Laissons les carrossiers s'occuper de ce problème et allons voir ce qui fait qu'il existe aujourd'hui encore tant d'amateurs de 240Z.
0: Prêt pour un voyage dans le temps?
3: Les années 70, c'est mon époque. Ça, c'est le rêve de tout gentleman un peu allumé.
0: Une Datsun 240Z.
2: Datsun n'a pas inventé l'arbre à cames en tête, les freins à disque ou la suspension indépendante, mais a eu le bon goût d'incorporer tous ces ingrédients dans une voiture magnifiquement conçue et vendue à un prix abordable. La 240Z.
0: Alors, Boblon, premières impressions?
3: J'aime le couple du gros 6 cylindres. L'intérieur fait franchement années 70. T'as vu le toit noir?
0: C'est l'époque où on a commencé à mettre du plastique partout. Mais dans son cas, c'est justifié. Écoute un peu. Quelle sonorité hallucinante!
3: La direction est ferme et elle est ultra précise dans les virages. Par contre, on sent très bien la moindre bosse sur la route.
0: Ouais, ça c'est sûr.
3: Les voitures modernes bossent à ta place. Cette caisse-là ne fait rien. C'est toi qui la conduis, point barre.
0: C'est le pied, non?
3: C'est sûr. C'est de la vraie GT. Une voiture faite pour rouler longtemps à une vitesse élevée. Il y a de quoi sacrément s'amuser. Je me sens comme chez moi.
0: Arrête-toi, je descends. Superbe voiture. Je suis fan.
2: La Datsun 240Z a été produite de 1969 à 1973. Elle a été la première de la série Z, reprise ensuite par Nissan, couvrant 6 générations jusqu'à la toute nouvelle 370. 45 ans après son ancêtre, on peut dire qu'elle en est la digne héritière.
0: Vise un peu ça. Cette fois, c'est un V6 de 3,7 litres. Mais on est toujours autant en communion avec la route. On ne fait qu'un avec cette voiture, surtout grâce à la boîte manuelle.
3: Ce que j'adore dans cette voiture, c'est le petit duo que se font le moteur et l'échappement.
0: C'est vrai, et c'est le pied à conduire. Et en tant que passager, ça donne quoi?
3: Même avec toi au volant, c'est sécurisant.
0: C'est un rail, cette voiture. Une brique avec un gros moteur. Et la position de conduite est géniale.
3: On est bien dedans.
0: J'adore cette bagnole. Quel pied à conduire!
3: Elle me fait penser à un bulldog.
0: Ouais, c'est clair. Et elle pousse sérieusement. 180, 190, 210, 225. C'est dingue. Tu la trouves pas géniale?
3: Si, carrément.
0: C'est pas le pied, ça? J'adore cette bagnole.
3: Moi aussi.
0: Je suis fan.
3: Si j'en avais une comme ça, je la laisserais pas au garage.
2: En parlant de garage, il est temps de redescendre de votre petit nuage pour revenir à la dure réalité. La 240Z de 1972 qui nous intéresse réserve encore bien des surprises. Et l'échéance approche à grands pas. Paul est l'heureux propriétaire de cette Datsun depuis pas moins de 45 ans maintenant.
1: Je ne l'ai pas abandonné et je ne le ferai jamais.
2: Ce généraliste à la retraite s'est toujours consacré aux autres. Mais lui aussi a dû faire face à la maladie. Et son fils David a estimé qu'il méritait un gage de reconnaissance.
1: Il passait toujours en dernier.
2: Mais ce que Tim et Fuzz pensaient être une petite restauration vite faite est devenu un vrai chemin de croix. Les réparations du châssis sont presque terminées. Prochaine étape, poncer le compartiment moteur et le préparer pour la peinture. Tim lui aussi se prépare. Mais pourquoi? Mystère.
0: Niveau décapage, on va faire dans la solution extrême. J'ai chargé la Datsun et je file voir Dave, le grand spécialiste local de l'aérogommage.
2: La dernière fois que Tim a rendu visite à Dave, il a dû l'impressionner en réalisant une petite expérience de chimie amusante pour obtenir ses faveurs. Va-t-il devoir rééditer l'exploit? Devra-t-il se livrer à une démonstration encore plus spectaculaire?
0: Salut!
1: Pourquoi t'es habillé comme ça?
0: Quoi?
1: C'est quoi cette tenue?
0: Bah, il faut bien que je sois équipé si je veux passer mon compartiment moteur de Datsun 240Z à l'aérogommage. Top là.
1: Non.
0: J'en ai pour une minute. C'est pas comme s'il y avait tout à faire. Une heure, ça suffira. Enfin, si je fais le moteur.
1: Le téléphone, tu connais?
0: Si je t'avais appelé, t'aurais dit non. Et tu m'aurais pas vu dans cette tenue. Avoue que j'ai fait un effort.
1: Tout ça pour rien, dommage.
0: La dernière fois que je suis venu, t'as cédé grâce à une expérience.
1: C'est vrai.
0: Supposons que j'en fasse une autre, encore plus géniale.
1: Si t'arrives à m'étonner encore plus que la dernière fois, pourquoi pas?
0: C'est vrai?
1: Ça marche.
2: Tim explore les étagères pour produire ce qui sera sans doute son plus grand numéro. Pendant ce temps, Fuzz se concentre sur le réglage du moteur de notre petit bolide qui ronronnera bientôt comme un gros matou.
3: Le plus important, c'est le jeu aux soupapes. Il faut laisser passer la bonne quantité d'essence. Pour ça, j'utilise un jeu de cale. Le réglage doit être de 0,25 mm. Je vais glisser cette cale entre la queue de soupape et le poussoir. Si l'espace est trop grand, la soupape ne s'ouvrira pas assez et ne laissera pas passer assez d'essence. Si l'espace est trop faible, il y a moins de compression et donc moins de puissance. J'introduis ma cale et je vérifie l'écartement en faisant des va-et-vient. Et c'est pile ce qu'il faut. Parfait, il y a juste une petite résistance. Et voilà le travail.
2: Si Tim veut arriver à ses fins, il doit impressionner Dave. Pour l'expérience qu'il prépare, il a besoin de chocolat en poudre et de crème.
0: Tu veux bien mélanger?
1: Avec la perceuse?
0: Oui, vas-y.
2: Une vieille taie d'oreiller, un extincteur. Quoi qu'il mijote, n'essayez pas ça chez vous.
0: Alors, impressionné ou pas?
1: Totalement.
0: Je sens qu'on va trouver un arrangement. Qu'est-ce que j'ai fait avec un extincteur et du chocolat en poudre?
1: De la glace?
0: Et là, t'es super méga impressionné.
1: C'est comestible? Pas mal.
0: Alors, c'est la classe ou pas?
1: Un peu grumeleux.
0: Avoue que ça claque.
1: Je suis impressionné.
0: Et c'est bon en plus.
1: C'est pas mauvais.
0: Alors, c'est bon, tu t'occupes de moi?
1: D'accord.
0: Je t'apporte la voiture.
2: Et voilà le travail. Ce compartiment moteur sera neuf en un temps record. Retour au garage où nos acolytes vont recevoir la visite du fils de Paul. Que va-t-il dire quand il verra la voiture de son père totalement désossée?
0: Fuzz, regarde qui vient nous voir. David.
3: Comment ça va?
1: Bien, merci.
0: Vous voulez voir la bête? Fuzz, rafraîchis-nous la mémoire.
1: D'accord.
0: On fait ça tous les deux, ensemble.
1: Jusque-là, ça va.
3: Et voilà, on va s'arrêter à mi-chemin. Doucement, doucement.
0: Qu'est-ce que vous en dites?
1: C'est pas terrible.
0: On continue à vous montrer l'ampleur des dégâts?
1: J'en sais rien, je pense pas. C'est pas la peine.
0: On laisse la couverture?
1: Oui.
0: C'est pas une mauvaise idée. Parce que c'est pas fameux là-dessous. Regardez un peu ce que ça donne.
1: Vous l'avez mise en pièces?
0: La dernière partie à rouiller dans une voiture, c'est le compartiment moteur. Parce qu'il y fait chaud.
3: Tout a été bouffé par la rouille. Sous le support de batterie, il n'y a pas un endroit épargné. Il y a de la corrosion absolument partout.
0: Mesdames et messieurs, nous sommes en direct dans Car SOS avec David. Quelles sont vos impressions?
1: C'est une épave. Il n'y a plus de moteur. Et elle est encore pire que quand vous l'avez récupérée.
0: Vous vous attendiez à quoi?
1: Franchement, pas à ça.
0: Je vous propose de choisir entre deux options. Soit vous reprenez la voiture et vous partez avec, soit vous nous la laissez et on la remettra nous-mêmes à votre père.
1: On va dire option 2. Je vous laisse continuer à travailler.
2: Manifestement, David émet quelques doutes. Il va falloir lui occuper l'esprit en lui parlant du plan machiavélique envisagé pour rendre la belle à son maître.
0: Vous disiez que votre père est passionné de photos?
1: C'est ça.
0: Très passionné. J'ai fait mes recherches.
1: Ah oui?
0: Il se trouve que je m'appelle...
3: Christopher Peacock.
0: J'organise des excursions dans lesquelles je propose aux gens de visiter la région tout en proposant des activités artistiques telles qu'un peu de cuisine, un peu de peinture et de photographie. Mais mon photographe m'a planté à la dernière minute. Il m'en faut un autre. Et là, votre père à la rescousse. Vu?
1: D'accord.
0: Ça vous paraît jouable?
1: Ça pourrait marcher, oui.
3: C'est plausible?
1: Oui, c'est le genre de truc qu'il aime faire.
0: Super, j'appelle alors.
4: Paul Stillman, j'écoute.
0: Allô, Paul?
4: Oui.
0: Bonjour, je m'appelle Chris. Je suis un ami de David. Je me demandais si vous pouviez nous sortir d'une impasse. Mon photographe vient de se décommander. Peut-être que vous seriez disponible une journée pour nous. Ce serait pour le 5 octobre.
4: Ça devrait être possible. C'est pour quoi faire?
0: On aurait besoin de vous de 10h à 16h. C'est pour une sortie.
4: Pour l'instant, je n'ai rien de prévu. Si je peux aider, pourquoi pas?
0: C'est très gentil à vous. Merci mille fois de votre aide. Au revoir.
4: Au revoir.
0: Et voilà!
3: Il a mordu?
0: Ben oui, et pas qu'un peu.
2: Le rendez-vous est fixé. Dans 7 jours, cette Datsun sera restituée à son propriétaire. Il pense accompagner un groupe de photographes amateurs pour la visite d'un château. Ce qu'il ignore, c'est que tout ceci n'est qu'une ruse. Fuzz a décidé d'offrir un petit lifting au vieux 6 cylindres de la Datsun. Pour ça, il va lui falloir des pièces. Et qui se charge des pièces? C'est Tim, bien sûr.
0: Adieu les vieux carburateurs. On va les remplacer par des modèles à injection directe. C'est plus économique en carburant, ça améliore les performances. Et j'ai trouvé un endroit où ils pourraient avoir ça en stock. J'ai plus qu'à y aller et à faire mon marché. Salut! Allô? Vous m'entendez? J'aurais besoin d'injecteurs pour une Datsun 240Z.
5: Une minute, faites le tour.
0: Vous pouvez me dire si vous en avez?
5: Oui, je vais voir.
0: Merci, super.
5: De rien.
0: Regardez-moi ça, c'est pas la classe, c'est ça que je veux.
2: Tout l'intérêt des carburateurs à injection directe est que le mélange air-essence est contrôlé électroniquement en permanence à l'admission. Mais ces pièces sont faites sur mesure pour chaque modèle de voiture, ce qui les rend difficiles à trouver.
0: Alors ?
5: J'ai une mauvaise nouvelle. On n'en a pas en stock. Mais on les fabrique aussi. On peut vous la faire.
0: Vous faites ça ici?
5: Absolument. Venez avec moi.
0: Génial, merci. Punaise. Je m'attendais pas à ça.
5: C'est vrai?
0: Pourquoi vous l'avez pas dit tout de suite?
5: Je l'ai dit.
0: Si je vous commande mon truc aujourd'hui, combien de temps il vous faut pour les faire?
5: 2 semaines.
0: Et si tout le monde s'arrête de faire ce qu'il fait? Si vous leur dites à tous de se concentrer uniquement sur ma 240Z.
5: Tout le monde?
0: Il faudrait combien de temps?
5: Si on arrête tout, toutes nos commandes en cours. Et si tout le monde travaille uniquement sur ça?
0: Ouais.
5: 2 heures.
0: C'est pas vrai. Sérieusement?
5: 2 heures.
0: 2 heures?
5: Oui.
0: C'est pas possible en 2 heures.
5: Je vous assure que si.
0: Il va falloir le prouver alors.
5: On va vous le prouver.
0: Super, j'ai hâte de voir ça.
5: On s'y met tout de suite.
2: Personne ne résiste à ce vieux filou. Il suffit de trouver le moule, de couler de l'aluminium fondu à l'intérieur, de démouler et d'assembler. 2 heures, c'est presque du luxe. Ensuite, il faut régler l'électronique. Et ça, ce n'est pas une mince affaire. Heureusement, Fuzz est en train de recevoir un précieux petit boîtier.
6: Bonjour.
3: C'est ma puce électronique, c'est ça?
5: Exact.
3: Le cerveau de tout le système.
5: La fameuse boîte noire. Le premier capteur dont on a besoin, c'est celui de la vitesse moteur. Ça fonctionne avec une roue crantée et un capteur optique.
3: D'accord.
5: On l'installe sur le pignon de sortie et ça donne la vitesse moteur. Le capteur va calculer à quelle vitesse passe l'écran.
3: D'accord. Ensuite, qu'est-ce qu'on a?
5: Un injecteur haute pression. Il monte à 50 PSI facilement. Et quelques systèmes de sécurité au passage.
3: Ça, c'est un coupe-circuit à inertie?
5: C'est ça.
3: Globalement, s'il y a un choc, ça coupe tout. Si j'appuie dessus, ça rouvre le circuit. Le carburant peut passer à nouveau. Donc, en cas d'accident, ça évite que le carburant puisse continuer à couler et faire boum.
5: Il vaut mieux éviter.
2: Pour Fuzz, c'est Noël et son anniversaire avant l'heure. Et encore, il n'a pas vu ce que Tim s'apprête à lui montrer.
0: Waouh. Je peux toucher?
5: Bien sûr, c'est à vous.
0: L'alu est encore chaud. Va falloir un capot transparent.
5: Absolument.
0: C'est dingue. C'est un beau cadeau, ça.
5: On suit votre émission. Si ça peut servir à une bonne cause, c'est un cadeau, en effet.
0: Qu'est-ce que vous racontez? Vous me faites une blague?
5: Pas du tout.
0: Vous êtes sérieux?
5: Vous pouvez le prendre.
0: Alors je détale avant que vous changiez d'avis.
5: Vous devriez.
2: Encore un triomphe pour Tim et de nouveaux membres de la bande de Car SOS.
0: Gazou gazou, fais riser ta papa.
3: C'est quoi ça?
0: Gazou gazou.
3: Il est trognon.
0: Il fait dodo.
3: Arrête de me faire languir, donne.
0: Je lui enlève son biberon.
3: C'est quoi ce truc? Ah d'accord.
0: Eh ouais,
3: Un bébé comme je les aime.
0: C'est le plus beau bébé du monde.
3: C'est clair. Montre si ça colle.
0: C'est du fait main, ça. Chaque pièce est signée par celui qui l'a réalisée.
3: Génial.
0: Vas-y, regarde.
3: Montre. Fait par le légendaire Tim Shaw. D'accord, je vois.
2: Maintenant que toutes les pièces sont là, reste à les installer sous le capot de notre petit bolide. Le système haute pression, le capteur de vitesse de rotation, sans oublier la sacro-sainte puce électronique. Il ne reste plus qu'à faire les réglages.
3: Je tourne la clé.
2: Si le moteur veut bien démarrer.
3: Allez, allez. Ouais.
2: Le moteur ronronne à la perfection. Plus que 2 jours et Paul retrouvera sa voiture. Mais d'ici là, il reste comme toujours une tonne de détails à régler.
0: Le nettoyant plastique. Fuzz ?
3: Ouais ?
0: Où tu ranges ta brosse à dents ?
3: Dans la servante. 3e tiroir vers le bas, à droite.
0: Super. Avec ça, les plastiques retrouvent leur jeunesse. Il y a un bouton quelque part. Je préfère les brosses médium, mais Fuzz aime les dures. Je comprends mieux l'état de ses dents. Regardez-moi ça. Une petite merveille. Je vais remettre ça.
2: Fuzz risque d'avoir une surprise la prochaine fois qu'il se brossera les dents. L'essentiel est que les travaux avancent. Le pare-brise est presque posé.
3: Il faut juste faire jouer un peu le joint ici. Voilà.
0: C'est que tu deviendrais doué à ça. Je suis sûr que c'est comme ça que tu enfiles ton caleçon le matin.
3: Ces petites spatules en plastique sont très pratiques. Si on fait ça avec un tournevis, on a vite fait de faire une grosse rayure sur la peinture.
2: Le sellier vient de livrer les sièges et les garnitures typiquement années 70.
0: Génial.
2: Non seulement la Datsun de Paul est presque achevée, mais elle l'est dans les temps. Et on ne peut pas dire que ça arrive souvent.
3: Le volant.
0: Allez, démarre, on va faire un tour.
2: Pour une fois, nos deux compères vont pouvoir profiter du fruit de leur labeur. Et ils ne s'en privent pas.
0: Oh, cette caisse est sexy!
3: J'adore quand une voiture sort de l'atelier et qu'on lui fait faire son premier tour. C'est le moment où on peut se dire, alors, il faudrait resserrer ceci ou cela, régler telle partie ou telle autre. En tout cas, c'est le moment que j'attends toujours avec impatience.
0: Ça en valait la peine, hein?
3: Ah ouais, carrément.
2: Il reste encore quelques détails à fignoler, mais dans quelques heures, Paul en sera quitte pour l'une des plus belles surprises de sa vie. Le château d'Iver, dans le Kent, a plus de 700 ans. C'est l'un des endroits les plus romantiques de Grande-Bretagne. C'est ici que la reine Anne Boleyn a grandi avant d'épouser un certain Henri VIII. On y croise de nombreux touristes, des amoureux transis et aujourd'hui tout un groupe de photographes amateurs guidés par le charismatique Chris Peacock.
0: Alors, on y croit ?
2: Paul ne se doute de rien. Il pense qu'il va aider cette joyeuse bande à faire de belles images de ce château.
0: Ça va être génial.
2: Évidemment, nous avons fait en sorte que toute sa famille soit également là.
3: Alors, Tim ? Où il est ?
0: Prêt ? On y est, ça va être intense.
3: Ça ne peut être que lui. Évidemment, c'est pas trop tôt.
0: Chris Peacock, de Chris Peacock Excursion. Comment allez-vous ?
3: Très bien.
0: Vous voulez vous joindre à nous ?
3: Non, ça ira.
0: Venez immortaliser cette magnifique bâtisse.
3: C'est ça, oui. Tu auras remarqué la voiture mal garée.
0: Elle est superbe !
3: T'as vu ça ?
0: C'est une merveille !
3: Fais le tour.
0: Mes aïeux ! Elle a l'air neuve ! C'est incroyable.
3: Elle en jette, hein?
0: On a encore réussi.
3: Le car, c'est pourquoi?
0: Quoi?
3: Pourquoi tu es en car?
0: Ah oui, le car, c'est vrai. J'oubliais. Je vais te présenter mes invités. Fuzz, je te présente la ravissante Anne Boleyn. Et voici ton costume. Tu vas être...
3: Son mari?
0: Henri VIII.
3: C'est quoi, ça?
0: Quoi?
3: Ce truc, là.
0: C'est rien du tout, on va l'enlever. C'est trop grand pour toi, enfile ça. Et allez batifoler tous les deux dans les environs, comme si de rien n'était.
3: D'accord.
0: On va faire quelques photos et tu m'aideras pour tirer la bâche. La voiture gêne, il va falloir qu'on la pousse.
6: Très cher.
3: Avec plaisir.
0: Allez vous balader. Allez, c'est parti.
2: Le piège est en place. Il ne reste plus qu'à faire arriver Paul jusqu'à sa voiture avant qu'il réalise ce qu'il se trame. Sa famille et ses amis aussi sont là. Ils seront cachés dans le château.
6: Cette voiture, c'est toute mon enfance.
5: Je ne l'avais jamais vu comme ça.
6: Il va être estomaqué, c'est sûr. Cette voiture, c'est son bijou.
2: Tout est prêt. Tim et son groupe de faux amateurs de photos attendent patiemment dans le parking.
0: On dirait des lunettes normales. En fait, elles filment. Regardez. La tension est à son comble. Paul et son fils, David, devraient arriver ici d'une minute à l'autre.
2: Près du château, Henri VIII et son épouse attendent d'être filmés pour une quelconque publicité. Mais un sinistre individu a laissé sa voiture en plein milieu du cadre.
0: À mon avis, c'est eux.
2: Paul arrive pile au moment prévu.
0: Je vous présente Paul. Ce sera notre expert.
2: Il joue à merveille son rôle de prof de photo.
5: Pensez à privilégier l'exposition pour avoir un ciel le plus texturé possible.
0: On va s'approcher un peu du château. Vous allez pouvoir prendre quelques clichés et les montrer à Paul pour qu'il vous aide.
2: Comment faire une photo digne de ce nom avec cette voiture garée au beau milieu de l'esplanade?
5: Il faudrait se décaler un peu pour ne pas avoir la voiture, vous ne croyez pas?
0: Attendez, je vais voir quelque chose. C'est bon, tout se passe bien. Voilà ce qu'on va faire. Tu comptes jusqu'à 10, non, jusqu'à 20, et tu retires la bâche.
3: 1, 2...
0: On va la déplacer.
5: La voiture?
0: Ouais.
3: 20.
0: C'est bon, vous avez fini?
3: On a fini. C'est le moment.
5: Mon Dieu. Une 240Z. Une Datsun 240Z. J'en ai une de la même couleur, mais pas dans le même état. Eh bien, elle est superbe. Magnifique.
0: J'aimerais vous dire quelque chose sur cette voiture. Oui, vous avez la même. Mais dans cet état, c'est votre voiture. Votre fils nous a écrit pour nous demander de la restaurer pour vous. Et c'est ce qu'on a fait.
5: Mon Dieu.
0: C'est votre 240Z. Qu'est-ce que ça vous fait?
5: Je suis... totalement... époustouflé.
3: Arrête de parler.
0: Fuzz,
3: venez donc jeter un œil.
5: Votre Majesté.
3: Pas la peine de faire des courbettes devant moi. Allez voir votre voiture. C'est la vôtre. Elle est à vous.
5: Je les connais, ceux-là. Salut.
6: Maman pleure déjà.
5: Je ne sais pas quoi dire. C'est juste extraordinaire. Ce que vous avez fait est fantastique.
0: Est-ce que ça vous plaît?
5: Oui, je suis aux anges. Sincèrement. C'est incroyable. Jamais je n'aurais cru que ce serait possible.
2: Paul, médecin généraliste à la retraite, s'était résolu à laisser sa 240Z au garage et résigné à ne jamais achever sa restauration. Son intérieur était en miettes. Il est désormais flambant neuf. La moindre trace de rouille a été grattée et traitée pour laisser une carrosserie impeccable. Quant au moteur, sa préparation n'a rien à envier à celui d'une écurie de course. En résumé, Paul a retrouvé la voiture qu'il a eue en main il y a plus de 40 ans.
0: Est-ce que vous vous attendiez à quelque chose comme ça?
5: Absolument pas. Vous m'avez eu?
0: Eh oui.
5: Elle est exactement comme elle devrait être. Et je crois même que vous l'avez améliorée un peu.
0: C'est l'un des plus beaux jours de votre vie?
5: J'en ai eu quelques-uns. Mais... je crois qu'on peut dire que c'en est un. Il est arrangé avec mon mariage et la naissance de mes enfants.
0: À ce point, en effet, c'est pas de la blague.
5: C'est incroyable.
0: David nous a dit qu'il n'imaginait pas de meilleure façon de vous dire qu'il vous aime. Qu'est-ce que vous en dites? À quoi pensez-vous?
5: Jamais je ne vous remercierai assez. Vous, ma famille, c'est tant de souvenirs. J'allais faire mes consultations dans cette voiture. Les gens me disaient que c'était bizarre de voir un médecin en voiture de sport.
0: Et pourtant,
5: cette voiture est à part.
0: Il vous reste une chose à faire.
5: Ah oui?
0: La conduire. Vous avez été officiellement car SOSC.
5: On dirait bien.
0: Qu'est-ce que ça fait?
5: C'est fantastique. Elle tourne comme avant.
0: Oh, quel son!
3: C'est une merveille.
0: Quelle voiture!
3: Allez,
0: imagine ce qu'il ressent. C'est un voyage dans le temps, c'est le retour dans les années 70.
5: Ces voitures-là, ça se fait plus. Ils ont fait du bon boulot. À mon avis, ils ont assuré. C'est une merveille. Cette voiture est tactile. On sent la route. Dès que je suis monté dedans, j'ai ressenti ce que je ressentais à l'époque. Qu'est-ce que tu vas faire maintenant? Tu pourrais participer à un de ces rallyes de voitures de collection? Pourquoi pas? Ça serait chouette.
3: Où sont mes fringues? J'aimerais bien revenir à une époque moderne.
0: Elles sont dans le coffre de la 240Z. Désolé!
3: Aïe!
5: J'adore ce bruit. Fantastique! C'est fou les bonnes ondes qu'elle envoie. C'est une voiture qu'il faut apprécier. Chérir et apprécier.
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8: Sont en mission spéciale. 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
9: C'est parti.
12: Oh wow.
8: Ils partent chercher un moteur.
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8: Quel sera le résultat? 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

0: Fuzz.
1: Ouais.
0: J'ai un truc à te montrer. Regarde.
1: D'accord.
0: Cher Tim et Fuzz, j'ai une voiture de course historique qui pourrait vous intéresser. Une Austin Healey Sebring Sprite de 1962.
1: Sérieux? Une rareté?
0: Elle a couru avec une équipe comprenant... Nom Moss, prénom Stirling.
1: Génial, Stirling Moss.
0: Le plus grand pilote de l'histoire.
1: Tout à fait. Encore une chose.
0: Quoi?
1: Une voiture de course historique.
0: Je sais, ça veut dire...
1: Je sais.
0: C'est une exception. C'est l'unique survivante et ce serait fantastique pour les amateurs de compétition automobile si Car SOS la restaurait et la faisait conduire par Stirling Moss.
1: Ce serait absolument fabuleux, non? S'il était d'accord, on l'exposerait dans un musée.
0: Tout à fait.
1: Tout le monde en profiterait.
0: D'habitude, on fait pas ça.
1: Ce sera un Car SOS génial.
0: Exactement.
2: La voiture qu'ils partent voir pour cette émission spéciale, donc, se trouve à quelques kilomètres de l'atelier. Un court trajet en remorque pour une voiture qui a déjà beaucoup voyagé.
0: Je pense que nous sommes peut-être en train de vivre la plus grande journée de Car SOS.
1: C'est une émission exceptionnelle, parce que cette fois, on met la voiture en avant.
0: Exact.
2: Cette Austin Healey Sprite est l'une des quatre qui ont couru à Sebring en Floride aux États-Unis en 1962. Elle se distingue surtout par la Dream Team qui l'a pilotée, avec entre autres l'acteur superstar passionné de sport mécanique Steve McQueen.
1: Aujourd'hui, c'est absolument inimaginable. Aucun grand acteur ne pourrait courir avec les meilleurs pilotes dans une grande épreuve.
2: Steve McQueen, qui se passionnait autant pour la compétition que pour le cinéma, était un grand fan de l'autre star de l'écurie Healey, le légendaire Stirling Moss.
0: Le plus grand pilote de tous les temps.
1: Sans conteste, le plus grand pilote de tous les temps.
0: Loin devant les autres.
2: Cette exceptionnelle Sprite que Fuzz et Tim viennent voir est remisée depuis 1968, 6 ans après la course de Sebring. Elle n'a quasiment jamais roulé depuis.
0: Ça, c'est la maison de Steve McQueen.
1: Bien sûr que non.
0: Il l'a peut-être regardé ou touché. Je sais pas.
1: Ou survolé.
0: Qui sait?
3: Bonjour, Fuzz.
1: Jonathan?
2: C'est Jonathan, le propriétaire de la voiture, qui les a contactés, sachant qu'il mordrait à l'hameçon.
0: Pas de blabla, on veut la voir sans perdre une seconde.
3: Elle est derrière.
0: C'est parti.
2: Si c'est la voiture à laquelle ils pensent, ils auront du mal à résister à la prendre en l'état. Tim peine déjà à contenir le Steve McQueen qui est en lui.
0: J'ai grandi dans un monde où, selon mon père, il n'y avait qu'un film regardable, La Grande Évasion.
3: La Grande Évasion.
0: Yeltz, autrement dit... Moi.
1: Quelle imagination.
0: Un homme, un vrai. On peut l'avoir?
3: Bien sûr.
0: Merci beaucoup.
1: T'es impatient? T'as vu ça?
0: Non. Je peux retirer le drap?
3: Je vous en prie.
0: Quelle émotion.
1: Regardez-moi ça. Bravo.
0: J'en reste sans voix. C'est stupéfiant.
1: Quelle voiture incroyable. Je peux?
3: Je vous en prie, allez-y.
1: À l'intérieur, on a même un bouchon compétition. Fantastique.
0: On a l'impression de remonter le temps. Tous ces chocs, ces bosses, ont été causés par ces super pilotes.
2: Cette Sprite ressemble à un modèle de série, mais elle a été conçue dans un but bien différent. En 1962, le constructeur britannique Austin Healey connaissait un énorme succès et produisait en quantité la Sprite, sa nouvelle sportive bon marché. Pour l'usine, la compétition était un moyen efficace de promouvoir ces modèles et de booster leurs ventes. Ces images rarement diffusées ont été tournées par un mécanicien américain de Healey, grand amateur de course dans les années 60. Sebring était alors l'une des grandes dates du calendrier des courses d'endurance. Les 12 heures de Sebring étaient la grande course, tandis qu'une épreuve de 3 heures réservée aux moins de 1000 cm3 servait d'échauffement. En 1962, Healey, qui venait de lancer la Sprite, engagea 4 coureurs de renom. L'as de la Formule 1, Inès Irland, et la star montante, Pedro Rodriguez, venant épauler Stirling Moss et Steve McQueen.
0: Voici la 9251 WD. Et la vôtre est la
3: 9253.
0: WD, d'accord.
3: Il est probable, même très probable, que cette 9253 ait servi pour l'entraînement des 4 coureurs en 1962.
0: D'accord. Ça la rend encore plus importante pour moi. Ça vous plaît?
3: C'est très important.
0: C'est super important, non?
1: C'est incroyable. Regardez, c'est une vitre arrière d'Austin A30 qu'on a adaptée sur ce hardtop. Mais comme ces hardtops étaient faits sur mesure, je peux me tromper.
2: Des quatre sprites qui ont couru, c'est la seule survivante. Tout comme Stirling Moss est le seul à pouvoir encore raconter cette histoire. Même s'il ne court plus depuis plus de 50 ans, chacune de ses apparitions provoque encore l'effervescence.
4: Bonjour, Sir Stirling. On peut faire une photo ?
3: Oui.
2: Son nom restera à jamais lié à une époque glamour et souvent brutale, où la vie de ces pilotes playboy adulés par le public ne tenait parfois qu'à un fil. En 14 ans de carrière, Stirling Moss a établi un palmarès fabuleux. 212 victoires au volant de 84 voitures différentes. À Sebring, en 1962, il pilota une Ferrari 250 dans la course des 12 heures, après s'être échauffé dans celle des 3 heures au volant d'une Sprite.
3: À Sebring, on s'amusait beaucoup, parce que c'était une course de pro sur un circuit amateur. Mes coéquipiers étaient tous sympas, on a pris beaucoup de plaisir.
2: Malgré une puissance très en deçà de celle de leur grande sœur, les petites Sprites restaient des voitures très intéressantes à piloter.
1: Une carrosserie en aluminium, contrairement à la tôle d'acier des modèles de série. Pas de poignée extérieure. Et à l'intérieur, c'est vraiment spartiate. C'est le minimum.
3: Cette voiture pardonnait beaucoup d'erreurs. Elle était parfaite pour apprendre à piloter parce qu'elle était sous-vireuse. C'était une voiture très stable, c'est pour ça qu'elle était très sympa et facile à conduire. On pouvait la malmener sous la pluie et dans de mauvaises conditions, ça restait amusant.
2: À Sebring, les Sprites affrontaient des Fiat Abarth très affûtés, mais les dieux de la météo firent pencher la balance de leur côté.
3: En fait, le plus gros problème a été une pluie continue. Un vrai déluge. On voyait à peine devant nous. Mais ça convenait très bien aux Sprites.
2: Poussant toujours sa voiture au maximum, Stirling Moss menait quand, à deux tours de l'arrivée, il dut se ravitailler en carburant.
3: Je ne comprends pas pourquoi on ne faisait pas le plein d'essence. Ou alors j'avais peut-être une fuite.
2: Malgré ce contretemps, Stirling Moss arrive à 3e, les autres Sprites se classant 6e, 7e et 9e. Un mois plus tard, en Angleterre, Stirling Moss faillit perdre la vie dans un terrible accident. Il ne put jamais revenir au plus haut niveau de la compétition automobile. Après Sebring, les Sprites connurent un destin un peu plus enviable que celui de Sir Stirling.
1: C'est bon.
2: Elles survécurent à 4 rudes années de course amateur avant d'être mises au rancard.
1: Ce moteur semble plus récent. À l'origine, on avait monté des 995 cm3, des moteurs de série A.
5: C'est pas le bon moteur ?
3: Pas pour 1962. Il paraît qu'il reste un moteur de cette course.
5: D'accord. Où ça ? En Amérique ?
3: Apparemment, il serait en Irlande du Nord.
5: Je veux réunir à nouveau cette voiture, peut-être avec ce moteur, et Stirling Moss. On fait ça pour le monde de la course automobile.
3: Ce serait formidable.
5: Une voiture avec un tel passé, c'est tout simplement hallucinant.
2: Et l'affaire est conclue.
5: On l'embarque.
2: Nos amis acceptent de remettre la voiture dans son état de 1962, à condition que les amateurs de course et Stirling Moss puissent en profiter.
5: Fuzz. Je peux ressentir cette voiture. D'habitude, Car SOS est consacré à une personne. Cette fois, c'est pour absolument tous ceux que les voitures de course font rêver.
1: Pour tous ceux qui veulent voir cette voiture,
5: on l'exposera dans un musée.
1: Ce serait cool.
5: Avec Stirling Moss.
2: Une fois l'Austin arrivé à bon port, Tim et Fuzz doivent se mettre d'accord sur la manière de restaurer ce monument de l'histoire de la compétition.
5: Montre-moi tes mains. Tes gants sont propres ?
1: Ouais.
5: Tu peux y aller.
1: Merci.
5: Pour cette restauration, je n'irai pas chercher des pneus, des roues ou des volants neufs.
1: Non, non.
5: On remet la voiture dans son jus de 1962. Au moment, on va dire, où Steve McQueen ou Stirling Moss l'ont quitté après la course. C'est dans cet état-là qu'on doit remettre cette voiture.
1: C'est une restauration médico-légale. examine attentivement.
5: C'est du bleu clair.
1: Exact. C'est génial, non?
2: Pour une fois, ils n'auront pas à se soucier de restaurer la voiture de quelqu'un à son insu.
5: Je me fais le film. Je cours vers la voiture, je me jette dedans.
2: Mais un défi autrement plus difficile les attend. Rendre hommage à l'histoire même du sport automobile.
5: Laisse-moi 5 minutes pour en profiter.
2: À condition que Tim sorte un jour de son rêve de Dream Team.
5: On tourne la clé. On démarre. C'est parti.
2: C'est une voiture d'exception qui s'élève sur le pont pour cette édition spéciale de Car SOS.
1: C'est incroyable. Allons voir là-dessous.
5: Séquence émotion terminée. On y va.
2: Steve McQueen et Stirling Moss faisaient partie de l'écurie Hilly Sprite de 1962 à Sebring. Tim et Fuzz veulent remonter le temps jusqu'à cette course en Floride, tout en s'assurant de ne rien détruire de cette fragile histoire.
1: Le dessous est parfaitement conservé. On voit là où les panneaux d'acier ont été remplacés par de l'aluminium.
5: Tous riftés à la main.
1: Fabuleux. Une vieille brosse à dents. Quoi? Une vieille brosse à dents.
5: Oui. Mais à qui appartient-elle? À Stirling Moss et Steve McQueen.
1: Cette voiture te monte à la tête?
5: Ils s'inquiétaient plus d'avoir des dents blanches
1: que pour leur vie.
5: Trop cool. Je la garde avec moi.
1: Je sais pas ce que t'en penses, mais elle va nous donner du fil à retordre.
2: Pour l'instant, ils décident de revenir au bleu clair d'origine. Mais Tim veut surtout retrouver l'un des moteurs 995 cm3 de compétition d'origine pour le remonter dans la voiture. L'échappement rongé par la corrosion est irrécupérable. Pendant qu'à l'atelier l'équipe s'active, Tim s'est donné pour mission de reconstituer l'histoire de la Sprite et de ses pilotes à Sebring en 1962.
5: Je me torturais les méninges pour en savoir plus sur cette voiture quand j'ai eu soudain une illumination. Sur les 4 pilotes de Sebring en 1962, il n'en reste qu'un seul. Et il est britannique. C'est probablement le plus grand pilote de tous les temps. Et devinez quoi? Il habite ici.
6: Entrez. Asseyez-vous.
5: Merci beaucoup. Ouais. Comment vous êtes-vous retrouvé à courir à Sebring en 1962?
6: Donald Hilly était un sacré personnage.
5: Quelqu'un à qui on ne pouvait pas dire non.
6: Oui, mais il était aussi doué pour dénicher des belles nanas.
5: D'accord.
6: Alors on restait tous en contact avec lui.
5: D'accord. Il était entouré de femmes.
6: On peut dire ça.
5: Quelle était à l'époque la part entre votre intérêt pour la compétition et votre goût pour la vie de Playboy et les femmes?
6: Ah ben, il fallait que ça aille ensemble.
5: 50-50.
6: Pour moi, l'un n'allait pas sans l'autre.
5: C'est une jolie réponse.
2: Pendant que Tim et Stirling sympathisent en parlant nana...
1: Allez, budget.
2: Fuzz cherche à savoir quel moteur est monté sur la Sprite.
1: Il est superbe. Je serais tenté de dire que c'est le 1071 cm3 monté pour la saison 1963.
7: Il a un numéro en XSP. C'est un moteur spécial.
1: Ce serait génial de pouvoir remonter un bloc original de 995 cm3 dans cette voiture.
7: Ce serait comme réunir son âme et son cœur à nouveau.
1: Ouais.
6: Cette course était exclusivement réservée aux moins de 1000 cm3.
5: C'était le maximum. Et la numéro 22 n'aurait jamais pu avoir le moteur qu'elle a actuellement.
6: Non.
5: On se retrouve dans une situation intéressante. On essaie de trouver le moteur qui correspond à cette voiture, et il y a un type, en Irlande du Nord, qui, si les numéros correspondent, devrait avoir le bon moteur. Il ne veut pas s'en séparer, mais il faudrait le remonter dans cette voiture.
6: Bien sûr.
2: Au début des années 60, les Hilly qui couraient pour l'usine recevaient souvent une peinture bleu clair, identique à celle qui a été recouverte plus tard de bleu marine. Fuzz, qui porte sa casquette d'archéologue de l'automobile, voudrait préserver tout ce qui date de 1962.
1: Cette voiture a une importance historique énorme. il faudrait conserver, si possible, cette peinture bleue originale. La peinture cellulosique bleu foncé peut être enlevée avec des solvants. Et ensuite, on peut retrouver le bleu glacier d'origine en dessous.
5: Je n'en ai pas discuté avec Tim, mais je continue quand même. On veut la remettre dans le même état qu'à l'époque. Est-ce que la peinture était parfaite? Est-ce qu'il y avait des bosses?
6: Non, elle était bleu clair. La voiture était intacte.
5: Elles étaient nickel?
6: Oui, nickel.
5: J'aimerais vous montrer autre chose.
6: Oui?
5: Une chose qui compte peut-être beaucoup pour vous.
6: C'est vrai?
5: Vous l'aviez peut-être laissée tomber sur la piste. Elle était coincée sous notre sprite.
6: C'est une blague! Mauvaise couleur.
5: Je me demandais également si vous pouviez venir assister à la présentation de la voiture. Quand on la rendra.
6: Oui, tout à fait.
5: Je ramène des nanas?
6: Oui. Non. Non, je suis heureux en ménage.
5: J'arrive pas à croire que j'ai discuté avec Stirling Moss. J'en tremble encore. Combien de personnes peuvent en dire autant? C'était aussi super utile. Il m'a dit que la voiture était d'un bleu clair immaculé. Alors, on peint. C'est parti.
2: À l'atelier, la voiture est traitée selon la méthode Fuzz. La peinture et la crasse sont nettoyées péniblement, centimètre par centimètre. Mais Fuzz n'en ferait-il pas un peu trop?
5: Jouons un peu. Devine ce qui se balance au-dessus de ta pauvre tête. Tu sens le fluide?
7: Je porte déjà tout le poids du monde.
5: D'accord, mais c'est liquide.
7: D'accord, tu as la peinture.
5: C'est bleu. C'est ça, la peinture pour la voiture.
7: Ouais, mais tu sais quoi? Quand je regarde ça, quand je vois toute cette peinture bleue d'origine, c'est dommage de perdre tout ça.
5: T'as pété les plombs ou quoi?
7: C'est comme un château en ruine. Tu ne vas pas le reconstruire quand même.
5: Bah si. J'ai parfois l'impression que ça ne tourne pas rond dans ta tête. Je vais te chercher un verre d'eau. Tu sais, je devrais t'enfermer dans une cellule. Mais je crois que je vais plutôt te ramener un mouchoir. C'est bon?
7: Quel dommage. Repeindre tout ça.
2: Pour l'instant, la grande priorité de Tim est son expédition en Irlande pour acheter ce fameux moteur.
8: Allô?
5: Bonjour, vous êtes Ron?
8: Oui.
5: Bonjour, je m'appelle Tim Shaw. J'appelle d'Angleterre. Nous tournons un documentaire sur les Austin Healey Sebring Sprite. Et on m'a dit que vous aviez un moteur 995 cm3.
8: Oui, il doit toujours être au même endroit.
5: Est-ce que je pourrais passer le voir pour l'examiner, prendre quelques photos? C'est possible?
8: D'accord, mais je dois d'abord vérifier s'il est complet.
5: D'accord. Merci beaucoup. À bientôt.
7: C'était qui?
5: J'ai trouvé un type en Irlande qui devrait avoir un des quatre moteurs.
7: C'est vrai? Et il va te laisser?
5: J'ai pas encore demandé. Je le ferai une fois là-bas parce qu'apparemment, il veut pas le vendre. Ça va être chaud.
2: Aussitôt dit, aussitôt fait. Tim saute dans un avion pour Belfast. Dans l'atelier, l'équipe ne mollit pas et sort le moteur et sa boîte de leur logement. D'habitude, Fuzz plongerait aussi les mains dans le cambouis, mais il a succombé au charme d'une promenade dans une autre Austin Healey Sebring de course.
1: C'est une authentique Austin Healey Sebring Sprite de 1961. Elle est conçue à partir du modèle Mark I, surnommé Frog Eye, ou œil de grenouille. Stirling Moss l'a piloté à Sebring. Une vraie petite merveille. Vous entendez le gros son rauque des pignons à taille droite de la boîte? C'est un appel à la course. Plus vite! Tant que je ne passe pas à la quatrième, quel boucan! Le moindre cheval produit par ce moteur est transmis à l'arrière. Une vraie petite bombe. Allez, ça c'est de la vraie conduite.
2: En Irlande du Nord, Tim est arrivé à l'atelier de Ron.
5: On y est. Souhaitez-moi bonne chance.
2: En fait, Ron n'aime pas beaucoup les caméras.
6: C'est très mal rangé.
9: L'affaire semble mal engagée.
3: On a rarement des visiteurs.
10: C'est votre atelier ?
3: Tout à fait.
10: Incroyable.
3: Le moteur est là. Il vient de chez Ely.
10: C'est vrai ?
3: Oui.
10: Dans les années 60 ?
3: Tout à fait.
10: Incroyable. Voilà les numéros de série des quatre voitures. 9253 WD, 9254, voilà le moteur de la 9251. C'est le moteur de notre voiture. On se croirait dans un Indiana Jones, des aventuriers de l'Arche perdue. Piloté par Inès Irland, XSP 1862, XSP 1862. J'en ai la chair de poule.
9: Ce moteur que Tim espère acheter a beaucoup d'ADN en commun avec celui de la Sebring Sprite de 1961.
1: Écoutez cette boule de nerf de 995 cm3 des moteurs série A. Un bijou de moteur de course. C'était son moteur et il faudrait le lui rendre. Tim n'a pas le droit d'échouer. Il doit rapporter le même.
9: Mais Ron a déjà refusé un bon paquet d'offres pour ce fameux moteur.
10: Vous feriez le bonheur de tellement d'amoureux de ce modèle qui pourraient venir l'admirer. Je connais un très grand amateur de voitures, et en particulier des Austin Healey.
9: Après le passage de pommade, Tim se lance dans les supplications.
10: Vous voulez bien le vendre ?
11: S'il vous plaît.
10: S'il vous plaît. S'il vous plaît. C'est la chose que je veux le plus au monde.
3: Je ne sais pas.
10: S'il vous plaît.
9: Mais Ron s'est muré dans le silence. Tim dégaine alors sa carte maîtresse.
8: Bonjour Ron, je suis Sir Stirling Moss. En 1962, j'ai couru à Sebring en Floride pour l'écurie Ely. Ce serait magnifique pour le monde de la compétition automobile et pour moi-même si on pouvait remonter le dernier moteur existant dans la dernière voiture. Si vous pouviez nous aider, je vous en serais éternellement reconnaissant. Merci.
10: Vous en pensez quoi ?
3: Je ne veux pas m'en séparer.
10: Pardon ?
3: Je ne veux pas m'en séparer.
10: J'arrive pas à croire ce qui se passe. Stirling Moss l'a supplié, tout comme moi, de vendre ce moteur. Mais non, il ne cède pas d'un pouce. Je reste complètement scotché. Complètement scotché.
9: Mais Ron va mettre fin au supplice de Tim en lâchant une autre bombe. Une lettre vieille de 50 ans qui va tout changer.
10: Ron vient de me montrer cette lettre, qui est en soi un document historique. Ce moteur,

0: Édition spéciale de Car SOS, Tim Efeuz espère redonner sa splendeur d'antan à une Austin Healey Sebring Sprite de course. En 1962, elle était pilotée par Stirling Moss et Steve McQueen. Stupéfait par son histoire,
1: regarde-moi ça,
0: et son excellent état, nos spécialistes ont conclu un marché. Ils restaureront la Sprite telle qu'elle était au fête de sa gloire pour en faire profiter les amoureux du sport automobile. Et ils confieront à nouveau son volant au plus grand pilote de l'époque. Ils ont jusqu'à présent consacré presque tous leurs efforts à une restauration respectueuse de la carrosserie. Mais une peinture bleu clair flambant neuve risque de leur faire perdre cet esprit Sebring 62.
2: Nathan ! Voilà notre peintre. Voilà ta mission. Quand les voitures sortent de ta cabine, elles sont rutilantes comme neuves. Mais c'est pas ce qu'on veut, c'est horrible.
3: Elle doit avoir l'air
2: d'avoir 60 ans.
3: 60 ans ?
2: Tu proposes quoi ?
3: Je peux utiliser des agents matifiants et laisser tomber le brillant.
2: C'était mon idée, il n'était pas d'accord.
4: Le même vieillissement que sur Tim ?
3: Ou sur toi, ouais.
2: Je peux avoir du matifiant ?
0: La carrosserie recevra donc une couche de bleu clair, pas trop brillante. Puisqu'apparemment aucun moteur de 995 cm3 de 1962 n'a survécu, il est temps pour Efeuz de se pencher sur le 1071 qui équipe la Sprite.
4: C'est un peu dommage de ne pas disposer d'un 995 d'origine. Mais vous savez quoi? On a là un moteur bien préparé. Gilles Brequin à course réduite, gros piston, un moteur nerveux et puissant. Les pistons sont en très bon état, mais il ne devrait pas y avoir d'espace là. Sur les autres bielles, on n'a pas ça. Un des boulons s'est dévissé et la tête de la bielle s'est ouverte. Elle a entamé le fond du carter assez profondément pour que ça ne gêne pas le fonctionnement du moteur. Un moteur poussé ne vit pas longtemps. Celui-ci est à peine fonctionnel. Ce serait idiot de le jeter. On va le réutiliser.
0: Pour reconditionner ce moteur, Tim se lance à la recherche de pièces d'origine pour conserver autant que possible son authenticité à la Sprite. Sans hésiter, il se rend chez le plus gros détaillant de pièces Healey de Grande-Bretagne.
5: Salut.
3: Bonjour.
5: Vous allez bien? J'ai une commande très particulière. On restaure une voiture pour quelqu'un de très, très, très, très important.
3: D'accord, qui est-ce?
5: Je sais comment ça va se passer si je vous le dis. Quand vous le saurez, vous ne serez plus le même et ça sera moche.
3: D'accord. Vous ne pouvez vraiment rien me dire.
5: Bon, d'accord. Vous êtes très persuasif. Sir Stirling Moss.
3: D'accord. Et c'est votre ami?
5: Ouais.
3: Impressionnant.
5: C'est cool, non?
3: Oui.
5: Si vous me faites un prix sur ces pièces, je vous aurai une photo.
3: D'accord, suivez-moi.
0: Ces revendeurs de pièces détachées constituent le poumon du monde des voitures anciennes de ce pays. Ici, avec près de 6000 références, on pourrait presque entièrement fabriquer une Austin Healey neuve. Autant dire que la petite liste de Tim n'impressionne personne, ce qui ne l'empêche pas d'en faire une montagne, bien entendu.
3: Et vous le voyez souvent?
5: Sir Stirling?
3: Oui.
5: Oui, probablement. 2-3 fois par jour.
3: Ah, d'accord.
5: Je gère sa vie sociale. En ce moment, il cherche... Où sommes-nous?
3: À Southam, dans le Warwickshire.
5: Il cherche des amis près de Southam. Il vient de me dire, je n'ai aucun ami à Southam.
3: Pourquoi pas moi?
5: C'est fait.
3: Vous pourriez l'appeler maintenant?
5: Oui, jour et nuit. Je lui parle à n'importe quelle heure. Quand je veux.
3: Allez-y alors.
5: Quoi? L'appeler maintenant?
3: Oui.
5: Il n'est pas chez lui.
3: Il n'est pas là?
5: Non.
3: Ah, ça tombe bien, non?
5: Non, aujourd'hui, il est sorti.
3: Vous me faites marcher.
5: Il ne veut pas être dérangé.
0: La technique de négociation de Tim semble partir en vrille.
3: Il n'est pas marié?
5: Non, j'habite avec lui. Mais c'est top secret.
0: Tim, dont le chariot déborde de pièces de Sprite, doit maintenant réussir à profiter de son subterfuge.
5: C'est bon, j'ai tout. Et vous, vous voulez quoi?
3: De l'argent.
5: On a passé un marché.
3: Tout à fait. On a un marché. Les photos dédicacées.
5: Une seconde.
3: Bah, c'est pas une photo avec le boss?
5: C'est avec le boss.
3: Le boss?
5: Le boss. Voilà votre photo. Vous vous êtes fait avoir.
3: En beauté.
5: Merci, John.
0: Mais il existe plus impressionnant encore que le culot de Tim. Ce sont ces deux grosses Healey. Plus grandes, plus rapides et bien plus chères que les Sprites. Ces monstres faisaient rêver dans les années 60. Même par cette grisaille, rien ne vaut une balade dans une

0: grosse et les rugissantes.
1: J'ai rarement l'occasion de te dire qu'un couvre-chef te va bien. C'est même jamais arrivé. Mais aujourd'hui, dans cette voiture, ce bonnet te va bien.
2: Tu entends ça? Quelle merveille! Voilà une vraie voiture.
1: On sait que c'est un 6 en ligne dès qu'on monte dans la voiture. Le bruit est incomparable.
2: Même le bruit de l'échappement est agréable.
1: Dans la plupart des belles voitures, et pas uniquement les anciennes, on ne voit pas grand-chose de la voiture en conduisant. Juste l'habitacle et l'intérieur, c'est tout. Mais dans cette voiture, on a cette énorme bosse sous le nez.
2: Pour qu'on sache bien qu'il y a là-dessous quelque chose qui vaut le coup.
1: Dis-moi, franchement, j'ai l'air cool comme ça?
2: Ouais, t'as l'air cool.
1: C'est vrai?
2: Ouais, t'as l'air cool.
1: Ouais! Tu peux me donner l'air encore plus cool. J'ai acheté cette écharpe pour le vent. Si elle avait été noire, elle aurait mieux contrasté. Je savais pas que la voiture était crème. Je veux que les gens me voient, je veux m'arrêter pour leur demander si j'ai l'air cool.
0: Qu'ils aient l'air cool ou simplement frigorifiés, ils doivent maintenant se concentrer sur les derniers détails épineux pour que la Sebring Sprite soit prête à retrouver Stirling Moss sous les projecteurs. Tim fonce à un atelier de soudure dans le Staffordshire pour y faire réaliser un travail important pour l'image de la Sprite. Dans cette voiture destinée à la compétition, le luxe avait été sacrifié à la légèreté et à la rapidité. Mais la planche de bord comportait une partie prédécoupée destinée à installer une radio, ce qu'a fait un précédent propriétaire, laissant ce trou béant qui n'existait certainement pas en 1962.
1: Quelqu'un veut Nick ?
0: Nick, un copain de Tim, possède le talent indispensable pour faire cette réparation.
1: Le roi de l'alu !
3: Comment ça va ?
1: Le roi de la soudure aluminium, ça va ?
3: Si tu le dis.
1: J'ai un truc à te montrer. Ça, on a un problème. Sur cette planche de bord, ils ont découpé ce morceau-là. On a fabriqué cette petite plaque et on voudrait la remettre comme à l'origine.
3: En la ressoudant ?
1: Ouais.
3: D'accord.
0: Avant que Nick commence à travailler, Tim profite de l'occasion pour lui soutirer quelques astuces.
3: Ce que tu dois faire, c'est chauffer l'aluminium en premier. Et ensuite, commencer à souder. Tu veux essayer?
1: Méfie-toi, tu risques de perdre ton boulot.
3: Et toi d'être embauché.
1: Parce qu'il y a un surdoué qui arrive. C'est parti.
3: Chauffe plus en bas. Voilà.
1: On est sur la corde raide. Faut utiliser ce bout d'aluminium-là et faire fondre celui-ci avec ces deux-là.
3: Quand tu commences, chauffe-le d'abord un peu plus.
1: Un peu plus ?
3: Un peu plus, oui. Fais-moi voir. C'est pas terrible.
1: Terrible ? C'est qui ?
3: Terrible.
1: Y a un Terry ici ? Terrible ?
3: Terrible.
1: Allez, reconnais au moins que j'ai essayé.
3: C'est vrai.
1: Je cède la place à l'expert. Je plonge avec toi. Je veux pas te mettre la pression, mais c'est un des derniers.
0: Tandis que Nick progresse dans un calme olympien, à l'atelier, la curiosité naturelle de Fuzz l'a poussé à ouvrir le couvercle de la boîte de vitesse.
4: J'espère qu'il s'agit de ce qu'on appelle une boîte à pignon à taille droite. Dans la plupart des boîtes, ils sont hélicoïdaux. Ils tendent à se repousser en tournant et ils sont beaucoup plus silencieux. À taille droite, vous voyez, leurs dents sont alignées. Cette boîte transmet toute la puissance du moteur jusqu'au train arrière, mais dans un hurlement qui n'a aucun équivalent sur cette terre.
0: La boîte de vitesse étant approuvée par le hurlement de Fuzz, que pense Tim de la réparation de la planche de bord ?
1: Ça fait partie des moments rares. Comme si on assistait à une opération à cœur ouvert. On a un grand spécialiste à l'œuvre. En plein dans le mille. Bravo.
3: Dès que la chaleur est à l'intérieur, il faut baisser le courant.
1: Sinon, tu le fais fondre.
3: Il continuera à fondre, oui.
1: 360 degrés autour de ce petit circuit. Tu as parfaitement négocié les virages. Alors pour moi, tu gardes le titre de Monsieur Aluminium. Superbe.
0: Tout l'atelier s'active pour remonter le 1071 cm3 reconditionné dans la Sprite. Celle-ci est loin d'être terminée et ils ont pris du retard.
3: D'accord, on le laisse là pour l'instant.
1: Il est en position.
0: Dans seulement deux jours, cette voiture devra être terminée. Elle a rendez-vous au Heritage Motor Center pour entrer dans l'histoire du sport automobile. C'est alors que Sir Stirling Moss, le pilote préféré des Britanniques, viendra faire revivre l'atmosphère de Sebring en s'installant de nouveau au volant de la Sprite. Une chose au moins est prête, la planche de bord ressoudée par Monsieur Aluminium et peinte dans son bleu foncé d'origine.
1: Si vous voulez voir du travail de qualité, regardez-moi ça. Voilà la partie qu'on a soudée à l'aluminium. On le voit sur la partie arrière qui a été poncée. Regardez devant. C'est bluffant, non ? On ne se douterait jamais qu'il y a eu un vide ici. Je crois que c'est le moment d'installer la jauge à essence. J'adore tous ces trucs qu'on fait à la main. On a sorti cette jauge sans même se servir d'une pince. Et pour la première fois depuis 45 ans, elle indiquera le niveau d'essence. C'est cool, non ? Je vais poser les autres compteurs.
0: Sur cette liste, les choses qui restent à faire sont aussi nombreuses que délicates.
4: Qu'est-ce que c'est que cet écrou métrique en nylon ?
0: Fuzz suit aveuglément la règle qu'il s'est fixée en montant exclusivement des pièces d'origine sur la Sprite.
4: Elle a l'air presque terminée. Mais ça prend un temps infini, parce qu'il faut être certain qu'on remonte tout à l'identique. Il faut tout faire méthodiquement. Et c'est long.
0: Il reste énormément de conduites et de câbles à installer. Mais comme toujours, Tim apporte ses lumières.
1: L'ampoule du clignotant. Je l'installe, bien que cette voiture ne passerait pas le contrôle technique. Et pour cause, son feu arrière rouge. Où est le clignotant orange ? Il n'y en a pas, car c'est une voiture américaine, de Sebring. Voilà, il est posé. C'est incroyable. Dans quelques heures, Stirling Moss conduira cette voiture. Fuzz,
4: ouais.
1: Ne me dis pas que tu penses à la même chose que moi, c'est trop stressant.
4: Je suis très stressé. Tu sais quoi ? Cette voiture, je ne vois pas comment elle sera prête.
1: La solution, c'est le café.
0: Tim, inquiet du retard, enrôle Phil dans une machination tordue destinée à redonner le feu sacré à l'équipe.
5: Ils ne me croiront plus jamais.
1: À la Sebring Sprite et à vous, les gars.
0: Comment refuser une invitation aussi généreuse ?
3: Ça réveille.
0: Et une quantité industrielle de café instantané.
1: Vous vous sentirez rajeunir. Allez, au boulot. Eh ben, pour une fois, c'est pas nous les pigeons.
5: C'est vrai.
1: C'est clair.
0: L'équipe passe à la vitesse supérieure. Durant toute la nuit, il prépare l'Austin Hill Sebring Sprite pour son tour d'honneur historique. Le grand jour est arrivé. Leurs efforts vont enfin aboutir et Tim prend les choses très au sérieux.
1: On me demande souvent, Tim, quand allez-vous réunir les voitures que vous avez restaurées dans SOS Car pour qu'on puisse les voir ? Eh bien, joyeux Noël ! Je me trouve au milieu de toutes les voitures que Car SOS a restaurées. Voici une Rover BRM. Elle était dans la première saison. Elle est estimée à plus d'un million de livres. Fuzz ! Viens voir. Tu peux nous dire quelle voiture nous avons tirée de l'oubli ? Va près de la TVR. Merci.
4: On n'a restauré aucune de ces voitures. Ne l'écoutez pas. Ne croyez pas un mot de ce qu'il peut dire.
0: Le Heritage Motor Center réunit un nombre incroyable de voitures rutilantes. Une collection exceptionnelle de véhicules parmi les plus emblématiques et parfois les plus déconcertants, produits par une industrie automobile britannique à l'apogée de sa gloire. C'est ici même que Tim et Fuzz remettront la Sprite à Sir Stirling Moss.
1: Fuzz.
4: Ouais.
1: J'ai le trac. J'angoisse à l'idée de remettre cette voiture, à cause de Stirling Moss.
4: Ne t'inquiète pas, il n'est pas du tout omniprésent. Il ne te suit pas partout où tu vas.
1: Au moins, on ne voit pas sa photo partout.
0: Sir Stirling n'est pas présent, mais son rôle dans l'histoire de la vitesse crève les yeux, en particulier avec cette MG 1,5 litre qu'il pilota en 1957.
4: Encore une de ses voitures. Il a tranquillement battu le record de vitesse terrestre.
1: 393,64 km à l'heure.
0: À l'extérieur, l'autre invité d'honneur vient d'arriver. L'atelier a vécu une nuit blanche de plus, mais ils ont fait des miracles et la Sebring Sprite de 1962 est prête à faire son apparition.
4: Tiens, tu vas adorer. Regarde. Ferme-moi ça. Rentrons là.
6: la perfection à l'état pur. Fais bien attention.
4: Elle est incroyable, non?
6: Fabuleuse. Approche-toi. Imagine qu'on est le 23 mars 1962 sur la ligne de départ. Steve McQueen est là, on voit sa main sur le volant.
4: Ouais.
6: Stirling Moss, Pedro et Inès sont là-bas, tu les vois?
4: Ouais.
6: Est-ce qu'ils sortiraient pour dire qu'ils adorent l'émission? Ou est-ce qu'ils nous écraseraient?
4: Ils nous écraseraient.
0: L'équipe de CARSOS est présente, presque autant rajeunie que la Sprite, est prête à assister à la reconnaissance de ses efforts devant une assemblée d'amateurs de course et de journalistes.
6: Je vous demande de faire un triomphe et d'applaudir, comme il se doit, Sir Stirling Moss. Merci beaucoup.
0: Il s'agit d'un moment exceptionnel dans l'histoire de la course automobile, car le dernier pilote de Sebring encore vivant retrouve l'unique Austin Healey de l'époque.
6: Nous sommes le 23 mars 1962 à Sebring, en Floride, près du circuit. Sir Stirling, vous souvenez-vous de cette course?
5: Très bien. Les participants et Steve McQueen étaient très cool.
6: Cela ne vous étonnera pas, Sir Stirling était en tête.
5: Je pensais qu'on n'avait pas la moindre chance de battre les Abarth qui étaient si rapides.
6: Vous souvenez-vous de la voiture que l'on vous a montrée?
5: Oui, si vous enlevez sa housse.
6: Bien dit. Est-ce que vous voulez voir cette voiture?
7: Oui!
6: Pour la première fois depuis 50 ans, Sir Stirling, prêt?
4: D'accord, on y va.
6: Attention.
5: Wow. Magnifique.
6: Alors, vous la reconnaissez?
5: Ah oui, magnifique.
6: Vous vous souvenez d'avoir sauté dedans et d'avoir démarré?
5: Oui, oui, je m'en souviens très bien. Absolument parfaite.
4: C'est là.
5: Je peux partir avec?
6: Tout à fait.
5: Bon sang. C'est comme autrefois.
0: Après un séjour de 46 ans dans la naphtaline, cette Sebring Sprite aura droit à un grand avenir sous les feux de la rampe et devant un public, grâce à une restauration intelligente. Le patchwork de peinture qui recouvrait les vestiges glorieux de la course de Sebring a laissé place à une couche bleu clair, légèrement ternie, qui rappelle ces années tumultueuses. La planche de bord d'origine, gâchée pour une découpe destinée à un autoradio, a retrouvé son aspect spartiate de l'époque. Chaque petit détail, chaque bosse a été préservée quand cela était possible. Le moteur de course 1071 et sa boîte ont été reconditionnés. Il est prêt à rugir de nouveau et à montrer de quoi il est capable. Et la personne la plus légitime pour redémarrer cette voiture de 53 ans, endormie depuis 46 ans, est le boss en personne.
4: Face.
0: Il ne reste plus qu'à désigner celui qui aura droit à la balade de sa vie.
6: Bill,
4: face.
6: Allez, fais-toi plaisir. Quelle poisse.
4: Quel effet ça fait de retrouver cette Sebring Sprite après tant d'années?
5: Je crois qu'elle montre son âge autant que moi.
4: Mais pas du tout.
5: Allez. Vas-y, ma petite. C'est toute mon époque. Les pédales sont à leur place. Je connais cette boîte de vitesse. Cette voiture est un régal.
4: J'adore le bruit des boîtes à taille droite.
5: Ah oui.
4: C'est inégalable.
5: C'est un merveilleux jouet.
6: Cette voiture compte beaucoup pour vous?
5: Elle compte énormément. Remettre cette voiture-là dans cet état, c'est fantastique. Grâce à des voitures comme ça, les gens peuvent dire « Bon sang, vous couriez avec ça !» C'est formidable pour les gens qui ont connu cette époque. C'est formidable pour les jeunes qui sont sidérés en voyant les instruments rudimentaires. Quand je vois un véhicule de 1898, je me dis « Bon sang, j'aimerais la conduire. »
4: C'est incroyable. J'ai droit à un tour avec Sir Stirling Moss. Génial. J'habite au bout de la rue. Vous pouvez me déposer?
5: Oui,

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2: L'achat d'une voiture ancienne est souvent le début d'une histoire d'amour. Mais quand la passion s'éteint, la descente aux enfers commence. C'est alors qu'intervient l'équipe de Car SOS. Voici le roi de la mécanique, Buzz Townsend.
3: Superbe.
2: Et Tim Shaw, le mauvais génie des pièces détachées.
4: Génial! C'est tellement important pour moi.
2: Leur mission secrète, sauver les voitures de collection préférées des Anglais.
4: C'est un crime de ne pas la faire rouler.
2: Des voitures qui ont connu des jours meilleurs.
5: Je suis très inquiet.
4: T'as raison, il y a du boulot.
2: Elles sont restaurées à l'insu de leurs propriétaires et à la demande de leurs proches qui espèrent qu'elles seront à nouveau source de bonheur.
4: C'est important de la voir rouler à nouveau?
6: Très important.
7: Très important.
2: Le propriétaire ignore que notre équipe transporte sa voiture dans l'atelier de Fuzz. En quelques semaines, avec de l'huile de coude et du savoir-faire, il redonne au véhicule sa splendeur d'origine. Avant de rendre ses clés au propriétaire sidéré.
8: J'y crois pas.
2: L'histoire d'amour peut alors reprendre.
5: Allez, mon gros pouce.
2: Dans cet épisode, le passé revient vers Tim et Fuzz comme un boomerang.
4: C'est tout bonnement merveilleux.
2: Voici une voiture chargée d'histoire. Elle déchaîne les passions.
4: T'es amoureux de cette voiture?
5: Je l'aime, de tout mon cœur.
2: Elle donne du plaisir, mais elle fait souffrir.
4: Oh. Le changement de vitesse le plus délicat de ta vie.
2: Nos amis vont redoubler d'efforts pour cette vieille dame.
5: Et si tu conduisais du bon côté de la route pour changer?
4: Tu critiques toujours tout.

0: Sim et Fuzz sont aujourd'hui dans l'est de l'Angleterre, dans le Suffolk, pour venir au secours d'une vieille dame à quatre roues.
1: Je vais pas y aller par quatre chemins. Je connais rien à cette bagnole. De quoi s'agit-il ?
2: Eh bien, il s'agit d'une Austin 12 cabriolet de 1928.
1: 1928 ?
2: Oui.
1: Elle a plus de 80 ans.
2: C'est ça. Et c'est un cabriolet.
1: Elle ressemble à un landau pour adultes, décapotable.
2: C'est vrai.
1: Ah, c'est une voiture pour truands.
2: Pas tout à fait.
1: Pour les amateurs de course-poursuite.
0: Non, Tim, la voiture en danger semble plutôt sortir d'un film muet. Cette voiture est l'objet fétiche de Graham Whitson, 73 ans. Graham avait l'espoir d'en profiter une fois à la retraite. Malheureusement, il a consacré tout son temps à soigner son épouse malade et il a dû mettre son rêve de côté. Graham n'est pas là aujourd'hui. Sa voiture est bien garée derrière sa maison, mais il met rarement les pieds dans son garage. C'est Patrick, son fils, qui a appelé au secours. Il est là avec Andy, un bon ami de son père.
1: Enchanté.
0: Il voudrait que Graham, après tant d'efforts, profite à nouveau de sa voiture de collection.
1: Vous ressemblez vraiment pas à des gangsters.
3: C'est vrai ?
1: Où est la bagnole ?
3: Attendez de la voir.
1: Très bien. Une bagnole qu'à ton âge, Fuzz.
2: C'est incroyable.
1: On dirait un gros landau. On peut la mettre au soleil pour mieux en profiter ?
2: Fantastique. On s'y prend comment ?
1: Regarde.
2: Bien, faites attention.
1: Ah. C'est tout bonnement merveilleux.
0: Pas vraiment pour les amateurs de course-poursuite. Quand elle est sortie en 1922, l'Austin 12 cabriolet était, d'après la publicité, considérée par tous comme un modèle d'efficacité, de fiabilité et d'économie. Le grand pionnier de l'industrie automobile, Herbert Austin, vendait cette voiture pour un peu moins de 250 livres sterling. Cette somme équivaut à 15 000 euros d'aujourd'hui. L'Austin était équipée de tous les gadgets de l'époque. Une horloge, des essuie-glaces pour le pare-brise, un klaxon électrique et même des phares réglables.
1: Comment voyager avec style ? La porte pour mieux sauter en marche ? Austin Motor Company, Birmingham, Angleterre. Je l'adore. Quelle chance de travailler sur cette voiture.
0: Non seulement c'est une pièce d'exception dans l'histoire de l'automobile britannique, mais cette relique a aussi joué un grand rôle dans la vie de Graham, son propriétaire.
1: Comment cet engin a-t-il pu arriver dans la famille ?
3: Papa a Gusty depuis.
1: Qui ça ?
3: Gusty, c'est...
1: La voiture s'appelle Gusty.
3: Pourquoi ? À vrai dire, je ne sais pas. On l'a toujours appelé Gusty. Il l'a acheté en 1965. Quand elle roulait, il participait à des rassemblements amateurs. Mais son vrai projet était de restaurer la voiture et de la remettre sur la route pour de bon. Mais il y a 10 ans, maman a subi une série d'attaques et la dernière l'a privée de quasiment toute mobilité.
1: D'accord.
0: Pour en savoir un peu plus sur l'histoire de Gusty, nous avons appelé Graham et son épouse Valérie.
3: Il commence à pleuvoir.
0: Pour garder la surprise intacte, nous avons dit à Graham que nous tournions une émission sur les personnes qui s'occupent toutes seules d'un malade.
3: Tout ça prend beaucoup de temps. Regardez, il y a un panneau sur ce mur. Vous savez ce qu'on disait pendant la guerre. On garde son calme et on continue, c'est bien résumé.
0: Graham ne tarde pas à évoquer son ami à quatre roues.
3: Nous avons une vieille voiture dans le garage. Nous l'avons achetée dans les années 60 pour la royale somme de 200 livres. Nous sommes allés au Pays de Galles en week-end, à des rallyes de voitures de collection à Harrogate. Elle a beaucoup servi au fil des ans.
0: La voiture a fini par se délabrer et Graham a cessé de la conduire. Son rêve était de passer sa retraite à lui faire revivre ses glorieuses années. Mais il a dû s'occuper de son épouse.
3: Il m'a montré des photos. Quand il m'emmène au garage, il a la larme à l'œil.
1: Vraiment ?
3: Il m'a dit que tous ses rêves s'effondraient, mais qu'il ne vendrait pas la voiture, même s'il n'imaginait plus la conduire. Si Patrick s'y met l'an prochain, nous pourrons peut-être la faire rouler à nouveau. Ce serait bien, vraiment.
0: Finalement, Patrick a mis la main à la pâte. Il a demandé à Car SOS de s'occuper de Gusty. Il compte bien raviver les rêves de Graham.
2: Alors, c'est une 4 cylindres, 1861 cm3. Du pur génie britannique.
0: Tim et Fuzz sont très motivés, mais ils doivent avoir une idée claire du travail qui les attend.
2: Apparemment, on a réparé le circuit de refroidissement avec du plomb, ce qui signifie qu'il y a eu une fuite. On a du mal à croire que ça ait fui pendant 30 ans.
1: Tout ce qui est fragile est foutu. Vise un peu l'état de la toile.
2: Je te l'accorde, il y a beaucoup de boulot.
0: Le temps n'a pas épargné le moteur, mais Fuzz est loin d'être intimidé.
2: Il est drôlement bien conservé.
1: Toi, t'es amoureux de cette bagnole, hein ?
2: Je l'aime, de tout mon cœur.
0: Dilemme. Pour restaurer complètement une voiture dans un état aussi fragile, il faudrait une éternité. Elle perdrait aussi en caractère, ce qui déplairait à Graham. Quoi qu'il en soit, il faut trouver un moyen de satisfaire tout le monde.
3: Mon père n'aime pas que l'on dénature les vieilles voitures. Et celle-ci date de 1928. Il pense qu'elles doivent faire leur âge, rester anciennes, mais en parfait état de marche.
1: Vraiment ?
3: Oui, oui, il ne faut pas qu'elles soient trop rutilantes. Ils méprisent ceux qui dépensent de l'argent pour exhiber leurs voitures dans les salons comme si elles sortaient de la chaîne de production.
1: Très bien.
3: On dirait qu'on ne s'en sert pas. Ils préfèrent quand elles paraissent anciennes.
1: Viens vite, mon vieux. Il commence à pleuvoir.
0: Gusty est fragile, alors il faut la couvrir pendant le trajet.
2: Il faut un passager à l'intérieur.
1: Vas-y, toi.
0: Apparemment, l'air d'un autre temps déteint sur nos amis.
1: J'ai l'impression que je vais faire très distingué là-dedans.
4: Oh, wow.
2: Ok, tu sais où sont les freins ?
1: Non, aucune idée.
2: Ça, c'est le frein. De ce côté-là, Tim.
3: Il sera sous le choc. Même dans ses rêves les plus fous, il n'y pense pas. Il va faire une attaque.
1: Tais-toi.
3: Il sera dans tous ses états. Il pourra enfin se servir de la voiture. Il pourra faire le tour des salons. Il fera un tabac au rallye du coin. Il sera aux anges.
1: Il n'y aura pas plus heureux que lui.
3: Ça, c'est sûr.
1: Votre attelage vous attend. C'est fantastique. Allons-y. On la prend et on l'emmène.
2: Ça te plaît, j'espère.
1: J'adore.
0: Patrick a caché la clé du garage pour s'assurer que son père ne passe pas par là. Mais nos amis savent qu'ils attireront l'attention s'ils gardent la voiture plus que quelques semaines. Après avoir voyagé très prudemment pendant 4 heures, nos amis vont passer à l'action pour que Gusty revienne au sommet.
2: Allons voir ce qui se passe en dessous.
1: Elle vole, comme la voiture de Chitty Chitty Bang Bang.
2: Les deux ont à peu près le même âge. Gusty a même 24 ans de moins, pour être précis.
1: Quel geek.
0: Le fils de Graham a été clair. Son père n'aime pas que l'on dénature les voitures. Et Fuzz est d'accord avec lui. Il appliquera la méthode dite du chiffon à l'huile de coude, parce qu'on utilise un chiffon gras pour chasser la rouille. Il s'agit surtout de laisser la voiture porter son âge avec élégance.
1: T'es sûr de ta méthode ?
2: Oui, à 100%.
1: Laisse tomber, on repeint la voiture et on n'en parle plus. J'aime pas ton idée.
2: Une voiture porte des cicatrices. Il faut faire avec. Celle-ci a connu des réparations. Ça sera pas tout à fait la même chose, mais ça fera partie d'un tout.
1: C'est une excuse pour pas trop te salir les mains.
2: Ah, tu penses ? Ce sera certainement plus dur comme ça qu'en repeignant tout d'un coup.
1: Ah, je veux que ma voiture paraisse ancienne. C'est le rêve de tous les mécanos, qu'elle ait l'air abîmée.
0: On dirait que la mission de Fuzz sera avant tout de donner une bonne leçon au jeune chien fou qui l'accompagne. Okay.
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14: Très bien, allons-y.
15: Nos amis doivent réparer en vitesse le cabriolet Austin 12 de Graham Whitson.
16: Elle glisse toute seule sur ses jolis petits pneus.
15: Fuzz veut convaincre Tim qu'il n'est pas nécessaire de repeindre entièrement la vieille voiture.
16: Il faut pas perdre ces petits bijoux.
15: Une restauration en douceur lui permettra d'afficher son âge avec fierté.
17: Des roues comme ça, on n'en fait plus, Fuzz.
15: En l'occurrence, elle a 85 ans.
16: T'as entendu ? Tout est foutu. C'est la partie caoutchouc à l'intérieur.
15: Vérifier l'état des vitres, c'est comme une reconstitution sur le lieu d'un crime. Ça peut faire remonter des images douloureuses.
17: Ça ressemble à une attaque de la mafia.
15: C'est clair, il faut refaire les vitres.
17: Bon, on sort les sièges, Fuzz.
16: D'accord.
15: Et la corrosion, alors ?
17: Regarde-moi ça !
16: Merveilleux.
17: T'as pas besoin de suspension avec un siège arrière comme celui-là.
15: D'habitude, c'est la rouille que l'on craint. Mais aujourd'hui, ce sont les verres dans le bois.
16: Le bois est en parfait état.
17: On a de la chance.
15: Le bois a bien résisté, mais ce n'est pas le cas de tous les autres matériaux. C'est sans surprise que l'on doit remplacer certaines pièces d'origine de l'Austin. Ces nouveaux pneus doivent avoir l'air anciens. Il faut un nouveau toit et de nouvelles vitres. Mais le plus inquiétant, c'est la fente dans la tête du cylindre que Fuzz a repérée quand il a récupéré la voiture.
16: Je m'attends à ce qu'il y ait une ou deux fuites. Ce qui m'inquiète le plus, ce sont les fuites du moteur et peut-être de la pompe à eau.
15: On donne à boire au radiateur pour vérifier si la vieille dame tient toujours la route.
16: Je vois déjà un énorme problème. C'est certainement parce qu'on a laissé de l'eau non traitée dans le moteur à un certain moment. Elle a dû geler et faire craquer le rail du haut. On va devoir y jeter un petit coup d'œil.
15: Remplacer une tête de cylindre est possible, mais pourquoi jeter quand on peut réparer ? Puisque Fuzz prend la voie de la rénovation douce, réparer la tête d'origine semble la meilleure solution.
17: Jetons un coup d'œil. Qu'est-ce que c'est ?
15: Pour le moment, nos amis prennent du plaisir à explorer Gusty. Le passé refait peu à peu surface.
17: Le 13 juillet 1975, les courses automobiles sont...
16: Dangereuse ?
17: Ouais, dangereuse. C'est un formulaire d'inscription.
16: À mon avis, les gens se sont bien amusés dans cette voiture.
17: Qu'est-ce qui te fait dire ça ?
16: Rien, je le sens, c'est tout.
15: Fuzz a une passion pour les voitures de l'entre-deux-guerres et il a celle-ci dans la peau.
16: C'est un bel exemple de mécanique. C'est merveilleux. Il n'y a qu'une chose qui me trouble dans cette histoire, c'est que je vais bosser sur cette voiture et devoir la rendre à la fin.
15: Pendant que Fuzz passe du bon temps avec Gusty, Tim commence à chercher où se procurer les pièces dont l'Austin a besoin. Tout d'abord, les pneus.
17: Le type que je vais voir s'appelle Dougal Cowley. C'est un spécialiste de pneus pour voitures anciennes. Il est aussi propriétaire d'un nombre incalculable de voitures.
15: Dougal restaure les voitures de l'entre-deux-guerres. Sa spécialité, c'est de vendre des pneus de voitures de collection qu'on ne trouve nulle part ailleurs.
17: Dougal, je dois bien avouer que je connais rien aux voitures des années 20, en particulier quand elles ont des roues de ce genre. On dirait qu'elles sortent d'un dessin animé. Regarde comme elles sont hautes. Qu'est-ce que ça veut dire?
0: Dans les années 1920, les voitures avaient encore des roues en bois. C'est dans ces années-là que l'on a sorti des roues artillerie, comme celle-ci, ou des roues à rayons. On les appelait « easy clean wheels » aussi.
17: Parce qu'elles étaient faciles à nettoyer?
0: Comparé à celles-là, oui.
17: Un vrai cauchemar. Elles étaient en acier moulé?
0: Pas moulé. Il s'agit de deux feuilles d'acier soudées l'une à l'autre avec des rayons de bois pour les renforcer.
17: Vraiment? Donc il y a du bois là-dedans?
0: Eh oui.
15: Dougal a dans son magasin des pneus pour voitures hors d'âge. Des voitures d'une époque où posséder une automobile était un supplice sans fin.
0: Ça, c'est l'un des tout premiers pneus.
17: Mais c'est une roue de vélo, ça?
0: La technologie a bien progressé. Ces pneus n'ont jamais vraiment bien fonctionné. Ils ont toujours causé des problèmes. Ils éclatent et ils quittent la voiture.
15: On va laisser tomber cette idée, alors.
0: Et puis, on est passé à d'autres modèles. Celui-là sera parfait. Il lui ira comme un gant. Les voitures des années 20 avaient des pneus longs et fins à carcasse croisée. Pour cette voiture, on a besoin d'un grand pneu tout fin. Il ne faut pas alourdir la direction. Joli, mais pas trop gros, alors je pense que celui-ci fera très bien l'affaire.
17: Bien.
0: D'abord, il faut bien laisser s'échapper l'air du pneu.
17: C'est de l'air de 1928.
0: On va quand même devoir le vider.
17: C'est de l'air qui a survécu à la guerre.
15: Fuzz serait fier de l'attention que Tim porte à ce genre de détails.
0: Ça fait 40 ans qu'on ne fait plus de tubes en caoutchouc rose.
15: Gusty a 4 nouveaux pneus pleins d'air frais du 21e siècle. C'est très bien, mais peut-être un peu prématuré compte tenu de l'état actuel du moteur de l'Austin. Il est au repos depuis une génération et il reste de nombreuses vérifications à effectuer avant que Fuzz n'ose relancer la machine. Tout d'abord, il faut ajuster la chaîne de distribution.
16: À mon avis, ces élongations sont prévues pour ajuster la chaîne de distribution.
15: La chaîne de distribution permet de synchroniser les pistons du moteur et ses valves. L'ajuster sur un moteur aussi vieux exige une extrême délicatesse.
16: Sans faire de manière, je vais utiliser ces petites prises. Voilà. Voilà. À mon avis, nous avons enlevé assez de mou. Donc il n'y a plus trop de mouvement.
15: Fuzz progresse. Plus que quelques tours sur l'ajusteur et...
16: J'ai presque fini d'ajuster la chaîne. Mais il faut s'attendre à ce que cette vieille machine... Cette vieille carne... nous pose des problèmes.
15: Ce n'est plus un ajustement mineur, mais une grande catastrophe.
16: La fonte est brisée. La fonte d'aluminium est un véritable cauchemar à souder. Tout refaire à l'identique relève de l'impossible.
15: Encore une chose à ajouter à la liste. Alors qu'il ignore tout des tribulations de Fuzz, Tim s'occupe gaiement de rafraîchir les sièges de l'Austin. Il est allé voir le seul qui puisse s'en occuper en ville. La vie de Cliff Griffiths tourne autour des sièges en cuir. Alors Tim n'a pas perdu de temps. Il est tout de suite allé le voir pour lui demander son opinion.
17: C'est une Austin 12 de 1928 et c'est un peu une pomme de discorde. Regarde, Fuzz ne veut pas refaire la carrosserie de la voiture. Alors le reste doit également conserver un aspect ancien.
0: D'accord.
17: On ne va pas la rénover intégralement. Pour lui, le cuir est toujours en bon état. Je ne partage pas du tout cet avis, bien entendu.
0: Je vois.
17: On pourrait faire un compromis. Ça, c'est clairement irrécupérable.
0: On ne pourra pas garder le cuir, mais la structure est toujours en bon état.
17: Bien.
0: Il y a quelques ressorts cassés ici et là.
15: Notre équipe va démonter les sièges dans la bonne humeur.
17: L'ancienne génération contre la nouvelle.
0: T'es pas si vieux.
17: T'avais quel âge quand ces machines roulaient? 30 ans, non?
0: Non, je t'ai même pas un projet.
17: C'est parti. Ça me rend fou de penser qu'on ne va pas tout refaire. Il y a un moyen de rendre à cette voiture l'allure qu'elle avait en sortant de la chaîne de production en 1928?
0: Mieux que ça.
17: On dirait qu'on ouvre une baleine.
15: Alors que Cliff et Tim font connaissance au milieu des meubles, Fuzz, non loin de là, doit trouver un moyen de réparer la fuite de son cylindre. Il est un peu surpris par l'envergure du décor.
16: Jetez un coup d'œil à ces têtes de cylindre. Ça, c'est une chemise de cylindre. C'est là-dedans que le piston monte et descend. Si vous voulez savoir à quoi ressemble le piston qui l'accompagne, suivez-moi, parce que... Regardez-moi ça, sacré morceau. Incroyable. Et le moteur, d'où il vient? Le voilà. Regardez comme il est grand. C'est vraiment impressionnant. Vous savez d'où sort tout ça? Voici une classe 37, une locomotive diesel de la British Railways. C'est fabuleux.
15: Une gare de triage est l'endroit idéal pour réparer la tête de cylindre. Et pour ça, personne n'est plus doué que Brian Wigginton. Il répare au lieu de remplacer, exactement ce qu'il faut à Gusty.
16: Ce procédé ne nécessite pas de chauffer, n'est-ce pas?
0: En effet. On ne chauffe pas, car si l'on chauffe de l'acier moulé, c'est comme une vitre. Quand on le chauffe, il se brise.
16: Entendu.
15: Brian est expert en retouche sur métal froid. On commence par peindre en blanc la zone suspecte. Puis, on vaporise un fluide qui contient des particules métalliques. Un aimant envoie ces particules dans les fissures et la fêlure est aussitôt révélée.
0: On va voir ce qui encombre le conduit métallique.
15: Brian entame le processus de réparation.
0: Il faut le mettre en évidence.
15: Fuzz, il va falloir annuler les rendez-vous de l'après-midi, car ça va prendre tout l'après-midi.
16: Tous les marqueurs vont s'en aller?
0: Exactement.
15: À la mercerie, on cherche le cuir qui s'accordera à la vieille Austin.
0: Ce grain est très rugueux.
17: Regarde cela. C'est joli, évidemment, mais ils ont l'air trop neufs pour nous.
0: Tu veux un gros grain? Il y a des échantillons là-bas, sur les voitures.
17: Ouais, je veux pas de ce lot-là. Ils sont superbes, mais ils conviennent pas.
0: Ça te plaît, ça, Tim? Est-ce que c'est trop rugueux? C'est de la peau de crocodile.
17: Attends un peu. Je pensais que tu parlais de toute la voiture. Qu'est-ce que c'est que ça?
0: C'est une Auburn de 1936.
17: Waouh! Combien vaut-elle?
0: Oh, au moins 300 000 euros.
17: 300 000?
0: Ouais.
17: Pas possible. Bon, revenons-en au cuir. La couleur est similaire. Il a l'air un peu usé. C'est de la peau de crocodile, c'est ça?
0: Oui, il y a deux tons.
17: Non, ça va pas. Ça fait toujours trop moderne. T'as rien d'autre sous la main?
0: On a la Rolls-Royce, là-bas.
15: La Cliff, c'est de la frime.
17: On devrait toujours refaire l'intérieur d'une voiture comme on fait ici. On s'occupe toujours de l'aspect extérieur des voitures. Je trouve ça dommage. Il faudrait trouver le moyen de lui garder son aspect vieillot.
0: Mais c'est ce que t'as demandé. Lui donner un air d'époque. Pas vieux, d'époque.
15: Fuzz n'a pas droit à tout ce luxe. Mais Brian fait des progrès. Il a méticuleusement enlevé la partie fissurée de la tête de cylindre pour ne laisser qu'une jolie découpe.
16: Bien, c'est joliment courbé de chaque côté.
0: Ouais.
15: Même après 2 heures, Fuzz est toujours passionné par l'apprentissage de la retouche sur métal à froid.
16: C'est une méthode extraordinaire. Je n'y connaissais vraiment rien. Je pensais qu'il faudrait chauffer et souder. Mais ce qu'on a fait n'affecte pas du tout la métallurgie d'origine. On tape tout doucement.
15: Après avoir fabriqué cette nouvelle bande d'acier sur mesure, il faut percer une série de fentes à angle droit. Alors, Brian creuse gentiment des bandes pour y ajouter des vis spéciales qui achèveront de rendre les raccords imperméables.
16: C'est un art qui se perd?
0: Oui, malheureusement. La jeune génération ne veut pas reprendre le flambeau.
16: Ça ne les fait pas vraiment rêver, c'est ça?
0: Tout à fait. C'est du travail manuel. On se salit. Qui s'intéresse de nos jours?
16: Moi. Il s'agit de coudre une nouvelle pièce de métal. C'est un procédé extraordinaire. Ça prend du temps, mais ça marche du tonnerre. Mais c'est le résultat qui compte.
15: Il aura fallu une demi-journée de travail mais le cylindre est réparé et c'est une victoire en soi. Maintenant que la partie supérieure du moteur fonctionne, voyons ce qui se trouve en dessous.
16: Regarde, il y a une entaille sur le numéro 2. C'est ce qui m'inquiète le plus, mais tous les cylindres portent des traces d'usure. Vas-y, touche le numéro 2.
17: Quelle entaille ! C'est dingue !
15: La rainure que Fuzz a remarquée sur l'un des cylindres ne peut être réparée in situ. Alors, on doit sortir tout le lot.
16: Bien, pose-le sur le côté.
17: Regarde-moi cette fonte.
16: J'ai repéré le problème. Je pense savoir pourquoi ce calibre est rayé. Vas-y, cherche-toi aussi. Ça y est, t'as trouvé.
17: Le segment du piston est cassé.
16: On n'est pas sorti de l'auberge. On n'en sortira jamais, en fait.
17: On est d'accord. La partie inférieure du piston s'est détachée de la partie supérieure et elle est tombée à l'intérieur.
16: Ouais.
17: Imagine les dégâts qu'une pièce de métal comme celle-ci peut causer sur le fonctionnement de la manivelle, sur le roulement à billes et sur tout le reste.
16: Ouais. On est mal barré.
15: Ce charmant moteur n'en finit plus d'embarrasser nos amis. Pour réparer les dégâts sur le cylindre et le piston, une seule solution. Tout refaire. Et qui sait qui aura le dernier mot ? Jusqu'ici, cet Austin a mené les garçons en bateau.
17: C'est fantastique !
15: Tim et Fuzz voyagent dans le temps pour rénover une Austin 12 de 1928.
16: 1861 cm3 de pur génie britannique.
15: Le propriétaire de la voiture a dû s'occuper de son épouse souffrante et il a délaissé Gusty, son Austin.
0: Tout ça demande trop d'énergie. Il faut avoir des activités à côté.
15: C'est Patrick, le fils de Graham, qui a envoyé un SOS. Mais Fuzz et Tim ne sont pas tout à fait sur la même longueur d'onde.
17: Fuzz ne veut pas refaire la carrosserie et je suis pas du tout d'accord avec lui.
15: Comme d'habitude, ils prennent en main les pièces hors d'usage comme les pneus, les sièges et bientôt le toit. Mais même si la tête de cylindre qui fuit est réparée, le moteur de la voiture octogénaire leur cause de gros ennuis.
16: Oh.
15: Sous la pression, Fuzz a fendu le revêtement du moteur. Maintenant, il a une rainure et un piston cassé à réparer.
0: Allô ?
16: Bonjour, Fuzz Townsend à l'appareil.
15: Le matériel pour réparer un moteur de 1928 est rare.
16: Non, c'est une Austin 12 cabriolet.
15: Si ce spécialiste n'a pas ce dont nos amis ont besoin en magasin, ils seront dans le pétrin.
0: Bonjour, monsieur. Si, si, nous avons ce qu'il vous faut.
16: C'est vrai ? C'est fantastique. Et vous avez des segments de piston aussi ?
0: Oui, on les fournit aussi.
16: Fantastique. Et les axes de piston sont fournis aussi ?
0: Oui, oui, les axes, les bagues.
17: Merveilleux. Et vous avez l'airbag adapté aussi ?
0: Oui.
16: Ça, c'est mon apprenti qui parle.
15: Tout d'abord, il faut recalibrer le bloc cylindre. C'est une manœuvre qui exige une extrême précision. Il faut légèrement élargir le calibre des cylindres afin d'éliminer les rainures causées par les segments de piston. En attendant, Fuzz est en route pour le meilleur des magasins de pièces détachées.
16: Donc, nous traversons Shrewsbury. Nous allons chez Thornton's. Ils y sont depuis toujours.
15: Cette boutique a 6 ans de plus que l'Austin de 1928.
0: Attention à la tête.
15: Et elle est ici depuis 75 ans.
16: C'est incroyable, John. Je vois ici des noms comme Armstrong Sibley, Alfa Romeo, Leyland. Quelle est la pièce la plus ancienne que vous ayez eue ici ?
0: C'était pour l'Albion Horses Carriage de 1901.
16: Je suis tombé au bon endroit, apparemment.
0: On fait de notre mieux.
16: Donc vous avez des pistons de 1928, alors ?
0: C'est dingue. Vous êtes pile au bon endroit. Mais voilà, mon ami.
16: Fantastique. C'est un beau cadeau, même si je vais devoir le payer. Allons-y. Merci.
15: Fuzz se presse de retourner à l'atelier, son joujou sous le bras. Mais avant de se remettre au travail, il reçoit Patrick, le fils du propriétaire.
16: Eh ben, tu arrives avec Patrick ?
15: Comme il sait combien Patrick tient à la voiture de son père, Tim va tenter un atterrissage en douceur.
17: Tournez à droite.
16: Vous allez être surpris.
17: Ouvrez les yeux.
0: Elle est en morceaux.
17: Ouais, en 1000 morceaux.
16: Tout à fait.
15: Pour remuer le couteau dans la plaie de Patrick, nos amis lui racontent dans les moindres détails comment la voiture en est arrivée là.
0: De l'aluminium ?
16: Venez voir par là. On a dû enlever toute la jupe. Les cylindres 3 et 4 sont grillés, comme vous le voyez.
0: Bon sang.
16: Vous avez l'air inquiet, Patrick.
15: Mais Fuzz aussi s'inquiète. Il n'est pas sûr de réussir à rénover la voiture selon sa méthode du chiffon à l'huile de coude. C'est pourquoi Patrick a apporté de vieilles photos.
0: Elles ont été prises il y a un moment.
16: Je voulais connaître son évolution. Je voulais savoir si la méthode du chiffon à l'huile de coude était une bonne idée.
0: Celle-ci a été prise en 1965, à Dover.
16: C'est votre père ?
0: Ouais, c'est papa.
16: J'aime bien la voiture sur cette photo, quand elle brille de mille feux.
17: Commence pas, Fuzz, c'est ce que je dis depuis le début.
0: Vous vous amusez ? Ça vous plaît, tout ça ?
16: Ouais, cette voiture est merveilleuse.
17: Quoi ? Si on s'amuse ?
0: Ça vous plaît ?
17: Vous voulez vous amuser avec nous ? Quelqu'un peut apporter un bleu de travail à Patrick, s'il vous plaît ?
0: Non.
15: Gusty n'est pas encore revenu au sommet, mais Patrick a confiance et il pense déjà au grand jour.
0: Quand on la dévoilera, papa n'en croira pas ses yeux. Il n'y a aucun moyen qu'il soit au courant. Donc, ce sera un très grand jour.
15: L'Austin est hors d'usage et Tim ne comprend toujours pas l'amour de Fuzz pour les vieilles voitures. Alors ce dernier emmène son petit protégé goûter aux joies de la mécanique ancienne.
16: Waouh, t'as vu, c'est dingue.
15: Nos amis vont rendre visite à Tom, un fou de voitures anciennes, propriétaire d'une Austin Cabriolet 12, la même que Graham.
16: Incroyable. Elle est en parfait état. T'as vu ? Elle est parfaite.
0: Certains pensent qu'elle est en mauvais état, mais c'est comme ça qu'on l'aime.
16: Rénovée au chiffon ?
17: Elle est parfaite.
15: La conservation de cette vieille Austin a de quoi faire baver tous les amateurs de voitures anciennes.
0: Elle appartenait à un type de Newark qu'il a entièrement démonté. Puis il l'a laissée dans un petit abri de jardin.
17: C'est presque dommage de l'avoir remontée. C'est fantastique.
16: C'est incroyable.
17: C'est comme les pièces d'une maquette sorties d'une boîte, comme une voiture télécommandée.
16: Oui, tout à fait.
17: Mais c'est une vraie et elle est magnifique. Ça vous a coûté une fortune ?
0: Je l'ai eu à un prix correct.
17: Ah, c'est ça.
15: L'Austin est doté d'un démarreur électrique, mais Fuzz ne résiste pas à l'envie de faire tourner la manivelle.
16: Faut que je me mette de côté.
17: Tout ton équipement se fait la malle. Ta casquette tombe.
16: Il y a du retour. Je vais commencer par là. C'est comme ça que je démarrais ma Land Rover.
17: Ouais, ouais, c'est ça. Bien entendu. T'as honte, hein, c'est ça ? Un peu de nerf, Fuzz. On s'en ira pas avant que t'aies réussi. T'abandonnes ?
16: Oui.
15: Ça s'appelle tendre le bâton pour se faire battre.
4: Oh non.
15: Quelle déconfiture pour Fuzz. Mais il se rattrapera peut-être en montrant comment on maîtrise la conduite d'une voiture vieille de 85 ans.
16: C'est comme ça qu'on conduit avec une transmission non synchronisée. On ralentit.
17: Point mort, seconde. Bien, donc c'est un double débrayage.
16: Oui.
17: T'es en première ?
16: Oui.
17: Donc si je comprends bien, tu embrayes au point mort, tu lâches la pédale d'embrayage, t'attends un peu, t'appuies sur la pédale, tu passes en seconde.
16: C'est ça. Alors t'en penses quoi ? T'aimes ça les voitures de grand-père ?
17: Ouais, j'adore ça. J'apprécie tout ce qui ralentit le cours du temps. C'est étonnant, mais il fait chaud à l'avant.
16: Et froid à l'arrière. Il faut voyager avec une couverture et un manteau adapté.
17: Ouais, j'imagine.
16: Un accoutrement de ce genre.
17: Ça paraît facile comme ça, mais il n'y a qu'un moyen de le savoir.
16: Donc, on lâche la pédale. Bien, maintenant. Non, t'y es pas. Parfois, je démarre en seconde.
17: D'accord, donc d'abord en seconde, puis vite en première.
16: Ça y est, on y arrive. En seconde ?
17: C'est ça, alors en seconde, je reviens au point mort.
16: Bien.
17: Je lâche la pédale, j'appuie à nouveau.
16: Oui.
17: Et je repasse en seconde.
16: Oui.
17: C'est fantastique.
16: Sans que la voiture s'arrête.
17: D'accord. On va passer en troisième dans un instant.
16: Bien, continue.
17: C'est parti. Le changement de vitesse le plus délicat de ma vie. Et... réussi.
16: Super.
17: Pas mal, non ? Pas mal.
16: Et si tu roulais du bon côté de la route pour changer ?
17: Ah, tu critiques toujours tout.
15: Heureusement, les tâches à accomplir pour ce projet sont parfois plus reposantes. Alors que Fuzz et Tim se promènent, nos experts travaillent d'arrache-pied. Les vitres brisées de Gusty ont été soignées. Elles ont retrouvé leur jeunesse. Le bloc moteur et ses cylindres rayés ont été envoyés chez des spécialistes. ils prennent plaisir à le faire renaître. Malgré ses angoisses, Fuzz a trouvé un homme capable de souder le vieil alliage et de lui rendre forme. La machine est à présent réparée et réassemblée. La réfection du cylindre à froid est la grande victoire de nos amis. La voiture est désormais une grande vedette de l'émission.
12: Elle est absolument resplendissante. La nouvelle pièce d'acier est visible. Voici l'endroit où elle a été ajoutée. Mais pour tout dire, elle est d'autant plus intéressante. Elle revient du royaume des morts. Elle a été ramenée à la vie. Ça ressemble au cou de Frankenstein. On voit la suture ici. Désormais, tout sera étanche. Le système de refroidissement remplira sa fonction au lieu de laisser s'échapper les gouttes. C'est une très belle pièce de mécanique. Fantastique.
15: Mais même si le plus gros casse-tête technique est sous contrôle, il reste un problème très important à résoudre.
14: C'est à toi ?
15: Se déguiser, c'est bien joli, mais Tim va devoir ruser pour rendre sa voiture agréable.
14: C'est vraiment à toi ? J'appelle Patrick, je vais m'en occuper.
15: Donc il a demandé de l'aide au fils de Graham.
14: Qu'est-ce qu'il aime ? Quels sont ses hobbies ? Sous quel prétexte pourrions-nous organiser notre petite surprise ?
18: Il a toujours beaucoup aimé la voile. Il fait partie d'une association, l'Old Gaffer Club.
14: Bien, est-ce qu'ils ont une réunion de prévue, un de ces quatre ?
18: Ils vont organiser leur 50e anniversaire. Et il me semble qu'ils vont en parler au Moulin à Marée. C'est très proche de l'endroit où ils vivent.
15: La réunion de l'association de Graham au Moulin à Marée serait l'occasion idéale pour lui dévoiler la surprise. Même s'il ne reste que 4 jours, c'est faisable. La voiture a des pneus, des vitres et un moteur, mais il manque toujours le toit et les sièges en cuir. Pour accélérer le mouvement, SOS Car retourne à l'atelier de Cliff. L'équipe de Cliff a fabriqué un tout nouveau toit imperméable. Tim aime coudre, alors il a mis ses petits doigts agiles à la disposition de Cliff.
14: On ne peut pas utiliser de machine à coudre parce qu'on travaille directement sur la structure. À vrai dire, la pièce que nous assemblons doit passer par là.
18: Elle doit passer autour des barres.
14: Donc on ne pouvait pas la coudre d'abord pour la poser ensuite.
18: Non, non.
14: C'était le seul moyen d'y arriver. N'est-ce pas, Cliff ?
18: Tout à fait.
14: Bon, écoute.
18: Ton doigté m'impressionne.

0: Le résultat semble concluant.
1: Ils ont une journée pour y arriver, mais les sémaphores sont catégoriques.
0: C'est fantastique.
1: Tous les signaux sont bons.
2: Ça fonctionne vraiment ou c'est parce que t'es très content de me voir?
0: Je suis très content de te voir.
1: La nuit à l'atelier fut longue. Demain, Gusty reviendra à son propriétaire de plein droit. Mais tout d'abord, Tim doit montrer les nouveaux sièges à feuilles.
3: Okay.
2: Effectivement, ils sont beaux.
0: Ils sont pas mal, hein?
2: Oui.
1: Maintenant, Fuzz apprend à Tim à se servir d'un chiffon à l'huile de coude.
0: Tu sais quoi? C'est vraiment étrange de mettre une couche d'huile sur une voiture.
2: On ne s'occupe que des parties rouillées. C'est pour la préserver.
0: Ouais, je m'occupe seulement des parties rouillées. Donc de toute la bagnole, quoi.
2: Ça le fait, non?
0: Ouais. Je vais faire la même chose sur ma Saab pour voir.
2: C'est ça. C'est pas très malin. Tu pourras plus jamais l'enlever.
0: Tu sais, Fuzz, je comprends pourquoi tu ne voulais pas la repeindre, la voiture. L'effet est excellent.
2: C'est vrai, c'est superbe.
1: Gusty est maintenant prête pour un voyage à l'air libre. Elle rejoindra bientôt son propriétaire qui ne se doute toujours de rien.
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2: Gusty semble hors du temps, posé sur la rive enneigée d'un estuaire endormi. La rénovation de l'Austin est terminée. C'est dans le Suffolk que revient la voiture, prête à être remise à son propriétaire, qui ne sait toujours pas qu'un bonheur va arriver.
3: L'eau arrive.
2: Aujourd'hui, la voiture n'est pas la seule merveille technique à attirer l'attention. Et le moulin n'a pas 85, mais 850 ans.
4: Dépêche-toi, Foss.
2: La marée remplit ce bassin tous les jours. Puis, l'eau relâchée fait tourner les rouages, les meules et les poulies, et ce depuis 1170.
4: C'est incroyable. Tire d'un coup sec, et voilà. C'est une technique à la fois simple et belle. Voilà, c'est prêt. Ton sac est là.
5: Parfait.
4: Trop bien, non?
5: Ça pèse son poids.
4: Allez, viens, allons rendre la voiture.
5: D'accord.
4: Bonjour.
2: C'est Patrick qui a inscrit son père à l'émission sans que celui-ci n'en sache rien.
6: Tu la reconnais?
7: Oui.
2: Apparemment, sa sœur Julia n'était pas au courant non plus.
7: Ça peut pas être celle de papa, la sienne ne roule pas.
2: Jusqu'à maintenant.
6: Alors?
7: J'ai du mal à croire qu'on ait pu la réparer.
4: Et vous pensiez que votre père la verrait rouler à nouveau?
7: Dans ses rêves, oui.
4: Et en vrai?
7: Je ne sais pas. Il a du mal avec la réalité.
4: Ouais, je vois. Aujourd'hui, les événements seront certainement un peu surréalistes, même pour lui, non?
7: Ça l'encouragera.
2: Graham pense qu'il va participer à une réunion des Old Gaffers, son association.
4: Bon, il sera là d'une seconde à l'autre. Il sera filmé dans ce sens-là et vous dans l'autre. À tout de suite.
7: Bien.
6: Bien.
2: Au même moment, Fuzz cache la voiture et ses passagers impatients.
5: Ouais!
2: Et Tim monte un plan diabolique.
4: Est-ce que quelqu'un peut rester à la porte?
2: Les Old Gaffers sont des amateurs de navigation à l'ancienne. Graham pense être venu parler du 50e anniversaire de l'association.
6: Il est à 100 mètres!
4: À 100 mètres. Bon, on va faire semblant de tourner un film sur l'association des Old Gaffers. Dorénavant, on ne parle plus que de ça, c'est compris? On a besoin de quelqu'un qui le désigne volontaire pour conduire une vieille voiture.
8: Bonjour tout le monde.
4: Bonjour. Pouvez-vous me dire deux mots au sujet de l'association des Old Gaffers?
8: Bien sûr.
2: Le moulin à marée a souvent accueilli les rassemblements de ces mystérieux Old Gaffers. Graham n'a donc aucune raison de flairer la combine.
4: Donc on parle d'un genre de bateau en particulier. Pardon, comment vous appelez-vous?
8: Graham.
4: Tout ça, c'est une bonne excuse pour boire un coup, non?
8: Peut-être.
2: À l'autre bout de l'embarcadère, les passagers de Gusty s'impatientent. Ils sont prêts à bondir hors de la voiture. Mais d'abord, Tim va tendre un piège irrésistible à Graham.
4: Un organisme local nous prête une voiture d'époque pour la matinée. J'aimerais prendre des photos de vous avec la voiture. Je me dis que ce serait une bonne idée. Y a-t-il quelqu'un ici qui sache s'y prendre avec les voitures anciennes? Y a un volontaire?
8: Oui, moi je peux.
4: Faire quoi?
8: Conduire une vieille voiture.
4: Ah, vous savez, c'est pas évident, hein.
8: J'ai un double débrayage, et vous?
4: Elle date de l'entre-deux-guerres. Vous pourrez vraiment la conduire?
8: J'ai une vieille voiture.
4: Bien. Et vous la conduisez régulièrement?
8: Non, elle est au garage depuis un bon moment, déjà.
4: Ah bon?
8: Oui.
4: Si ça vous dit, vous pouvez la conduire.
2: Graham va prendre le volant, mais il n'est pas au bout de ses surprises.
5: On y va, ils arrivent.
4: Vous sentez la pression?
8: Comment suis-je arrivé là? On y va, on y va.
9: Here we go.
4: Qu'est-ce qu'on voit là-bas? Ça doit être la voiture, non?
8: Elle ressemble beaucoup à la mienne.
4: Il est là, il est là!
8: Une Austin 12.
4: C'est vrai?
8: Elle porte la même plaque d'immatriculation que la mienne. Qu'est-ce qui se passe? C'est un coup monté ou je rêve?
4: C'est quoi tout ce monde?
8: Bonjour! T'es pas au travail?
4: on vous doit une explication. Nous travaillons pour une émission de télévision qui s'appelle Car SOS.
8: Ouais.
4: Votre fils nous a appelés il y a quelques semaines et il nous a expliqué votre situation. Alors nous avons pris votre voiture en toute discrétion. Tous ceux que vous voyez ici sont dans le coup. On n'est pas vraiment venu pour parler de votre association. J'ai eu du mal à trouver un chauffeur pour conduire votre voiture. Elle est à vous, elle roule à nouveau, elle est prête.
8: J'y crois pas. Je sais pas quoi dire, c'est fantastique.
4: Vous voulez jeter un coup d'œil?
8: Bien sûr que oui.
2: On va vous montrer ce qu'on a fait. Grâce à Fuzz et à sa méthode du chiffon à l'huile de coude, l'Austin de Graham est toujours authentique. Mais elle a été rénovée aux endroits qui en avaient besoin. Elle est belle, hein? La révision des freins, des câblages et des essuie-glaces complète le tableau après la restauration des pneus, du toit, des sièges avant et arrière. Son retour s'annonçait calamiteux, mais le moteur de Gusty s'est radouci. Il ronronne à nouveau comme au premier jour. Désormais, tout est en place. Graham et sa famille vont enfin pouvoir profiter des joies automobiles que procure Gusty.
4: Qu'est-ce que vous pensez du résultat?
8: Très bien.
4: Vraiment?
8: Oui, il suffit de le regarder. Il est heureux comme un enfant.
4: Un enfant qui aurait reçu un nouveau jouet.
8: Oui. C'est merveilleux.
2: Regarde, cette voiture est vraiment époustouflante.
4: Voilà une famille heureuse.
2: Ça faisait une éternité qu'ils n'avaient pas pu se promener comme ça tous ensemble.
4: T'es jaloux, ça se lit sur ton visage. Tu vas avoir besoin de soutien psychologique. Sois raisonnable, c'est pas ta voiture, Fuzz.
2: Je sais bien.
8: J'ai vu la voiture, je me suis dit qu'elle ressemblait en tout point à la mienne. Puis elle s'est approchée, j'ai vu les plaques d'immatriculation. Et là j'étais fou, je me suis dit, elle est à moi. Elle roule et nous pouvons nous en servir. Elle est revenue à la vie. C'est fantastique.

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0: Bonjour à tous, bienvenue à Yokohama au Japon pour ce tournoi de très haut niveau, le Champions de Yokohama, l'un des plus gros tournois de la saison du circuit de tennis de table. Bonjour Raph Heuffer.
1: Et bonjour Candice, bonjour tout le monde. Plaisir
0: notre
1: de se retrouver.
0: Spécialiste des tennis de table, vous allez nous accompagner, vous connaissez cette équipe de France, vous l'avez côtoyée, vous l'avez intégrée il y a quelques années. Et cette équipe de France, eh bien, on va la suivre aujourd'hui parce qu'on aura deux Français dans ces huitièmes de finale. Pritika Pavad au programme aujourd'hui et Félix Lebrun, là aussi, qu'on retrouvera un peu plus tard dans cette session du soir pour ce Champions. La mauvaise nouvelle, c'est ce matin, tôt, l'élimination de Simon Gauzy. Il nous reste donc trois Français. Pritika Pavad dans quelques minutes, Félix Lebrun un peu plus tard, et puis demain, on retrouvera Alexis Lebrun, lui aussi qualifié pour les huitièmes de finale. C'est un calendrier un petit peu particulier d'avoir un Champions avant un Smash, le grand Smash, la semaine prochaine en Europe. Là aussi, avec une très belle colonie française que l'on suivra sur la chaîne L'Équipe. On est à l'autre bout du monde. Mais il y a des points à aller chercher, forcément, avec un Champions. C'est l'un des plus gros tournois de l'année. Et forcément, il y a matière à s'illustrer dans ce Champions.
1: Surtout que dans cette compétition-là, on n'a pas aligné les meilleurs joueurs chinois et chinoises. Donc, notamment pour les frères Lebrun. Et il y a forcément un petit coup à jouer pour jouer justement la gagne du tournoi. Mais ils auront quand même... fort à faire avec notamment les Japonais, et on a vu que Sora Matsushima, il est dans le programme de cette session, vraiment une belle session de 5 matchs ce matin, là on va se régaler.
0: Deux Français, deux têtes de série numéro 1, et puis aussi des petites surprises, des outsiders, notamment pour ce premier match, peut-être le match le plus déséquilibré pour ouvrir cette session. La présentation de la première confrontation. Alors, c'est Infinity Arena.
2: Please welcome from Portugal, João Geraldo,
0: le Portugais invité pour ce Champions, 30 ans, gaucher, 33e mondial.
1: Il a fait honneur à son invitation, avec une belle victoire sur Wen Uribo au premier tour.
0: Il est opposé aujourd'hui au japonais Hiroto Shinozuka, autre gaucher. On aura une confrontation de gaucher, 24e joueur mondial. Il a dû batailler en 5-7 pour se qualifier en 8e de finale. La surprise peut venir de cette première affiche de ces 8e de finale. Avec un Geraldo, vous le disiez, qui a réalisé certainement sa plus belle perf lors du premier tour. Écarté Wen Uribo, le chinois, en 4-7. C'est son meilleur classement.
1: Alors, en termes de classement mondial, honnêtement, ils sont pas si loin. Par contre, en termes d'expérience, quand même, sur des compétitions aussi importantes comme un Champions, forcément, Hiroto Shinozuka, il en a pas mal à son actif. Alors que João Geraldo, c'est son premier Champions.
0: Ouais, c'est son premier en 4 ans pour Geraldo. Et surtout, là, il va avoir fort à faire, effectivement, face à Shinozuka, mais qui fait déjà mieux que l'année dernière. Il n'est pas passé le premier tour.
1: Et Shinozuka a une belle victoire au premier tour face à son compatriote Uda. Un match assez spectaculaire. En 5-7, il y a eu des points assez exceptionnels. Peut-être vous en avez vu un, notamment sur les réseaux. Un point hyper important, il a changé de main pendant l'échange. Lui qui est gaucher, il a joué un coup de la main droite, puis ensuite il est revenu pour gagner son échange. Donc le point était juste magnifique. Et le match, dans son ensemble, sur son premier tour, avait beaucoup d'intensité. Donc j'ai envie de dire qu'on a vraiment deux joueurs qui sont bien rentrés dans leur compétition et qui peuvent là nous faire un beau huitième de finale.
0: Est-ce qu'il y a une particularité dans ces matchs entre gauchers ?
1: C'est vrai qu'ils ont moins l'habitude de jouer gaucher contre gaucher. Alors justement, ça va être intéressant de voir qui a un petit peu la domination dans la diagonale revers. Ils n'ont jamais cette diagonale revers face à des droitiers. Et donc gaucher-gaucher, on peut avoir des petites surprises. Et on revoit la balle de match. Hiroto Shinozuka.
0: Oh, le score c'était très très serré.
1: Et même la balle de match est incroyable. Ils savent hein, qu'ils ont fait un match exceptionnel tous les deux.
0: Devant leur public. Alors, il a eu le temps de se reposer depuis. Il n'a pas forcément entamé physiquement Shinozuka. Mais attention, surprenant, hein, donc portugais que l'on connaît bien en France.
1: Ah oui, il joue, il a joué. Parce que je crois que c'est plus le cas.
0: Il s'en va, il s'en va.
1: Voilà, il a joué pendant de longues années à Angers, le club de Pro A, les Loups d'Angers. Et c'était un très bon joueur sur le championnat de Pro A pendant des années avec des statistiques très très bonnes. Et là, on a revu sa victoire face à Wayne Ribo.
0: Ils se sont affrontés les deux garçons par deux fois, deux victoires du japonais, mais à chaque fois deux victoires en 5-7. Et la dernière, c'était il y a quelques semaines au Contender de Tunis pour la demi-finale. Donc ils ont l'habitude de batailler.
1: Ouais. Hiroto Shinozuka qui aura l'avantage aussi de jouer à domicile, même si on peut voir que les tribunes pour l'instant sont pas encore pleines, on est en semaine. Elles seront peut-être complètement pleines ce week-end pour les demi-finales, finales.
0: First game, Geraldo to serve, love all. Joao Geraldo au service pour le début de cette rencontre. C'est une victoire au meilleur des 5-7. Oh oui.
1: Ah oui, ça commence bien. Tout de suite, un revers surprenant dans la ligne droite. Alors, on sent les intentions assez agressives du joueur portugais. Cette fois, il a été cherché en pivot, mais il s'est fait contrer. Joueur japonais qui est connu pour sa vitesse, ses prises de balle tôt. Ouais. Le petit jeu, le jeu court au-dessus de la table. Là, pour l'instant, bien maîtrisé de la part d'Hiroto. Et pour Joao Geraldo, il doit y avoir vraiment un niveau d'excitation de jouer ce match assez élevé, parce qu'en 8e de finale, se retrouver face à Hiroto Shinozuka, qui est entre guillemets que 24e mondial, ça reste une belle opportunité pour lui, peut-être de s'illustrer encore plus dans ce tournoi.
0: Il a presque déjà réussi, de par le prestige et le niveau de son adversaire en 16e de finale qu'il a battu.
1: Le bord de table. On a vu que la trajectoire de balle est descendue. Il n'a rien pu faire, Shinozuka. Et on voit un petit peu dans le style de jeu qu'un Joao Geraldo va reculer un petit peu plus de la table. Et Hiroto Shinozuka qui essaye de jouer très tôt, de laisser le moins de temps possible en restant proche de la table justement. 5-4. Ah oui, bel enchaînement. Et ça marche bien pour l'instant, le service rentrant de Joao Geraldo. Il utilise un sens de l'effet particulier et ça lui donne des bonnes balles après son service.
0: Aïe! Mais c'est sur une attaque qu'il fait cette erreur, le portugais. Plus pardonnable, c'est-à-dire qu'il ne subit pas, il était à l'initiative.
1: Ah, il a essayé quelque chose. Il a été un peu pris sur lui, sur le corps, et il a essayé de s'en dégager, mais c'est raté. On a vu la remise trop facile. Donc là, Shinozuka, tout de suite, il attaque, il monte un peu au-dessus de la table. Et la pause serve, il y a tous les 6 points. Ouais. C'est ce service-là, hein, le service rentrant, ce geste. Et cette fois, ça n'a pas marché là. Un petit peu trop, je pense, par rapport au filet. Donc, Shinozuka, il a pu attaquer tout de suite. Ça, c'est mieux de la part du Portugais.
0: Début de match très serré, ça se répond. On n'a pas de gros écarts. On n'a plus de gros écarts. En tout cas, on recolle à chaque fois.
1: Ah oui, on l'avait vu, tout premier point du match, ce revers en ligne, et là il revient, c'est bien fait.
0: Quand il arrive à lâcher son revers comme ça, et pour l'instant il est bien réglé, le Portugais.
1: Et elle va être importante cette première manche, hein. On sent qu'il y a un petit peu de tension de la part des deux joueurs. Il va sûrement rester sur son service rentrant. Et un peu de réussite. Il s'excuse parce qu'il a accroché le filet avec son coup droit. Ça fait partie, hein, de notre sport. Les petites balles de réussite.
0: Et il va aller chercher ses deux premières balles de set, Joao Geraldo. Même si ce sera sur le service de son adversaire. Et l'effet qui a trompé là le japonais. Please play.
1: Et l'arbitre qui demande au Portugais d'accélérer un petit peu.
0: 9, 10. Première balle de sauver.
1: Ah, c'était une bonne idée de venir servir long. Est-ce qu'il va pas le refaire, ce service long, justement? Maintenant.
0: Une première manche pour le Portugais qui poursuit, hein, justement sur sa lancée du premier tour. Étonnant, Joao Geraldo pour sa toute première en Champions. Bah, visiblement... débordé d'émotion et il est vraiment au rendez-vous. On le voyait très agressif dans ce premier set. Maintenant, il va falloir garder cet engagement, cette intensité.
1: On voit, hein, comment il s'encourage. Il y va, il n'est pas timide dans l'air de jeu.
0: Donc après Angers, on va le voir partir en Allemagne.
1: Ah bah en Europe, la Pro A en France ou la Bundesliga en Allemagne, c'est les deux meilleurs championnats, vraiment. Donc on se bat un peu les joueurs entre la France et l'Allemagne.
0: Et il a pu s'appuyer sur un huitième de finale au smash des États-Unis, une défaite face à Félix Lebrun.
1: Et Félix, il n'avait pas eu trop de mal, hein, justement, face à Joao Geraldo dans ce grand smash. Pas perturbé par son style de jeu. Mais là, pour l'instant, Shinozuka, il va falloir qu'il trouve des solutions. Et peut-être utiliser un peu plus de service long. Moi, c'est le petit point, je pense, qui pourrait lui rajouter de la réussite avec son service.
0: Début d'une deuxième set de cette confrontation entre deux gauchers. Avantage dans les statistiques à Shinozuka qui remporte les deux tiers de ses matchs face à un gaucher contre 55% seulement pour Geraldo. Remporter de service.
1: Alors on voit, hein, dès qu'il y a une remise un petit peu neutre, Shinozuka, il y va puissant. Oh là là là là là! Magnifique ce pivot en ligne. Pourtant, il a joué la balle un petit peu tard. Là, on voit, hein, il la laisse descendre tard, mais techniquement, c'est parfait.
0: Une attaque très forte ce deuxième set. Shinozuka, hein, il est un peu dépassé. Geraldo, bousculé.
1: On a un peu l'impression qu'il en a mis tellement pour remporter la première manche que là, il y a un petit coup de mou en début de seconde.
0: Fin de l'hémorragie.
1: Ouais, c'est cette variation au service qui peut perturber le japonais. Il varie entre l'effet rentrant et l'effet sortant. Bien joué de la part de Shinozuka, agressif avec son revers. Là, dans le début de cette deuxième manche, on l'a vu pas mal hein, sur ce contre en revers. Jouer très tôt, donner de la vitesse.
0: Ah, dommage. Il avait bien réussi à écarter le japonais sur sa droite pour s'ouvrir le côté gauche. Left
1: 7-2. Bonne lecture du service long et d'écarter Shinozuka dans le plein coup droit. Un contre-pied parfait.
0: Voilà, un revers qui refonctionne. Il a bien marché en premier set.
1: Ouais, là, il vient forcer son pivot. On voit que la balle elle vient vraiment très loin vers le petit côté et il n'y a pas trop de place pour pivoter. Donc, c'est un peu forcé. Ouais, un point remporté dans la diagonale revers qui peut faire du bien au portugais. Il a résisté à la vitesse du japonais. Il est venu changer sur le coude, là, sur le corps.
0: Un peu plus milieu de table.
1: Ah, bravo, bien géré, parce que c'était pas facile de jouer ces points quand le japonais était loin, qui remettait beaucoup de hauteur et de profondeur. Là, on voit ces balles-là.
0: Premier échange, loin de la table.

0: Oui, belle distribution de Shinozuka avec son revers. Un coup dans l'angle, un coup au milieu. Un coup dans l'angle, un coup au milieu. Et ça finit par payer.
1: On commence à voir des échanges de plus en plus longs. En tout cas, ils se multiplient ces échanges. Plus de 5-6 coups.
0: Ah oui. Très bonne accélération, bien croisée avec son coup droit.
1: 5 opportunités pour Shinozuka de revenir à une manche partout. Ça a été nettement moins disputé dans ce deuxième set. 10-6. Ah. Ça fait un partout dans ce huitième de finale entre Joao Geraldo et le japonais Hiroto Shinozuka, qui est bien revenu. Ça a été très serré dans le premier set. À la bagarre, c'est le portugais qui l'avait emporté. Voilà, sur ce deuxième set, Shinozuka était injouable. Il a réussi à régler tout ce qui ne fonctionnait pas dans le premier set, à varier peut-être un peu plus, parce qu'il y a surpris même Geraldo, j'allais dire embêté, mais même surpris Geraldo.
0: Ouais, très belle réaction du joueur japonais. On voit qu'en revers, il est un petit peu plus agressif, un peu plus tôt. C'est lui qui distribue le jeu. Il s'est un petit peu adapté en remise de service. Il remet un peu mieux. Il coince Joao Geraldo vers le revers. Ouais, il y a eu ce pivot qui a été splendide en début de set. De quoi reprendre un petit peu confiance. Maintenant, un partout, rien n'est fait. Il va y avoir aussi une réaction du joueur portugais et il a sûrement intérêt à écarter davantage le jeu dans le plein coup droit de Shinozuka et pas rester trop dans la diagonale revers. On va voir quelle option tactique choisissent les joueurs.
1: C'est important, mais pas forcément décisif. La manche, il va donner l'avantage à l'un des deux joueurs. Ouf. Alors là, c'était un point exceptionnel.
0: Ah, il s'est bien battu, Joao Geraldo. Déjà là, incroyable la réaction. Hey. Et puis là, il a perdu ses appuis.
1: Il glisse au moment de revenir. C'est vraiment pas sur son coup.
0: Ouais, on nettoie un petit peu le sol et ça repart. Love one. Ouais, deux fois il a fait une remise écartée dans le plein coup droit tout de suite Shinozuka. Il varie son jeu, honnêtement, là, Geraldo, il sait pas trop à quoi s'attendre. Allez, oh, come on.
1: Le japonais qui attaque fort comme le deuxième set. Il avait mené jusqu'à 5-0.
0: Avec un petit peu de réussite, on a vu une balle changer de trajectoire avec le filet. Geraldo obligé de faire un coup de défense.
1: Et ça fait 5-0 là aussi pour débuter ce troisième set à l'avantage du japonais.
0: Il est perdu après son service, le portugais. Il sait pas où ça va venir, il n'arrive pas à mettre en place ce qu'il avait prévu.
1: Oh là là, complètement sur le côté, presque sur les genoux de l'arbitre. Il est allé trouver un angle incroyable. Petit à petit, voilà, il se décale et là, superbe pour remettre cette balle. Mais Geraldo est trop loin.
0: Elle est splendide la dernière. On voit, elle passe sur le côté du filet. même pas au-dessus du filet. Il a réussi à trouver une trajectoire très difficile. Bravo à lui.
1: 6-0 désormais. Et même 7.
0: Ah, il a pris un ascendant là. Ça doit être dur mentalement là pour Geraldo. Comment trouver des solutions? Ah, il est partout le japonais. Il se fait plus jamais surprendre, que ce soit dans le revers ou dans le coup droit. Bien joué, il a lâché là complètement son coup, ça lui a permis d'envoyer un revers bien puissant.
1: Ah, superbe échange.
0: Ouais, il prend des risques là, forcément, en étant mené comme ça, il peut vraiment lâcher ses coups et jouer plus fort, plus risqué.
1: Ah, mais c'est dommage parce qu'il est loin encore. Va falloir réaliser quelques miracles.
0: Ouais. Là, voilà, c'était pas possible de ramener ce coup.

0: Oh, oui. Ouais, la variation des zones. Bien joué de la partie Nozuka qui aura 8 balles de troisième manche.
1: Ouais, ce contre-revers magnifique.
0: Et il prend les devants désormais, Hiroto Shinozuka, après 2 sets la consécutive parfaitement maîtrisée. Là, il n'y en a plus du tout la bagarre du premier set. Hiroto Shinozuka, alors on suit évidemment d'autant plus ce match avec intérêt qu'il déterminera l'adversaire du vainqueur entre Bénédicte Douda et Félix Lebrun. On a potentiellement le futur adversaire de Félix dans ce tournoi. Félix Lebrun, qu'on verra un peu plus tard dans la session, tout comme Pritika Pavad, hein, nos deux Français programmés aujourd'hui.
1: Et on voit que dans les têtes de série, il y en avait déjà deux qui ont été éliminés au premier tour. Wenribo par justement Joao Geraldo. Et Lin Yunju, très surprenant, par Lim Jong-un, le coréen, sud-coréen. Et donc, on espère que nos Lebruns vont pas sauter et qu'ils vont continuer à avancer dans ce tableau.
0: Bénédicte Douda, adversaire de Félix tout à l'heure. Et puis demain, Alexis, lui, affrontera Darko Jurgic, en Slovène.
1: Ah, des matchs 100% européens, des matchs qui peuvent être très serrés, ça va fighter, exactement. Ah, est-ce que Shinozuka va continuer à dominer là, comme il a fait dans les deux dernières manches, pour s'offrir la victoire? Ouais. La bonne utilisation du service rapide tout de suite.
0: Aussi, n'a pas encaissé 5 ou 6 points d'affilée. Ouh, ça fait bien longtemps que Geraldo n'avait pas pris la tête dans un set.
1: Ouais, dommage. Et c'est ça, là, dans la prise de risque, il a besoin, le portugais. Donc là, il a tenté un service rapide, plus enchaînement pivot, mais il passe à côté de la balle. Un petit peu mécontent du rebond.
0: L'avantage n'a pas duré bien longtemps pour Geraldo, tant Shinozuka a toutes les clés désormais. Il a tout compris du jeu à mettre en place pour prendre le dessus sur le portugais.
1: Ouais. Ça, très bon en contre-top coup droit comme ça. Geraldo qui joue une balle un petit peu tard et il essaye quand même de bien la placer, mais non, ça suffit pas. Et là, il va falloir qu'il marque avec son service, le portugais. Oh, le changement de main! Oh là là là là! Ah, il a failli nous refaire ce fameux point dont je vous parlais du premier tour. On l'a vu changer de main. Là, il est gaucher. Et là, il est droitier.
0: Il y a un sauvetage déjà, miraculeux, Shinozuka. Mais il n'est pas allé jusqu'à marquer ce point.
1: Oh, ça, c'est une grosse faute pour Joao Geraldo. Dommage parce qu'il avait peut-être une occasion de recoller à 4 partout. Et il va prendre son temps mort là, tout de suite suite à cette faute. C'est le genre d'erreur qui peut marquer un petit peu l'esprit. Et le doute n'est pas permis au tennis de table. Hein. Ça va trop vite. Les points s'enchaînent, les coups s'enchaînent. Il faut pas douter. Et on voit hein, un petit peu de négativité là de la part de Joao.
0: Voilà, le langage corporel de Geraldo en dit long. Et là, il en est 4 de points dans ce quatrième set.
2: Se fizer à esquerda como eu costumo fazer, põe lá mais uma bola e volta a fazer. Está bem? Toma. Pensa.
0: Première rencontre dans cette session à suivre. Pritika Pavad, notre française, face à eh bien, la tenante du titre, hein, Chen Dingtong. Pas une mince affaire pour Pritika. Et puis Félix Lebrun, un petit peu plus tard, face à Bénédicte Duda. Tous les deux qualifiés en huitième de finale. Et il revient de son temps mort sur un service de l'adversaire. Hein.
1: Ouais, bien gardé dans le jeu court. L'utilisation du jeu court, c'est vraiment pour empêcher son adversaire d'attaquer. Le faire avancer au-dessus de la table pour ensuite, pourquoi pas, jouer très profond. Oui, bah là c'est un bon exemple. D'abord jouer court et ensuite jouer très long. Et c'est un bon temps mort honnêtement. Hein. Deux points pris sur le service adverse.
0: Ils sont toujours allés au 5-7. Ces deux joueurs en deux confrontations. On va assister au retour de Geraldo qui semblait tellement mal embarqué après les deux derniers sets.
1: Ouais, ça accroche le filet, ce petit démarrage revers. Et là, c'est Shizuka qui a un langage corporel un petit peu plus négatif. Ça peut s'inverser vite hein, en une minute.
0: C'est dingue. Hein.
1: C'est fou.
0: Elle est dans l'obligation de remporter ses points de service. Shinozuka.
1: Ouais, on était dans la diagonale revers. On voyait Joao Geraldo qui cherchait un petit peu le milieu, la zone du ventre. Et finalement, c'est lui qui se fait un peu surprendre au milieu.
0: Nous sommes à 4 points de la fin du match, ou à 4 points d'un cinquième set. C'est un moment, cette fois-ci, décisif, ça c'est sûr. Un set partout.
1: Ah oui, oui, oui. Bien géré, encore une fois, l'utilisation du jeu court. Donc ça demande beaucoup de finesse. Et ensuite, il est venu bien démarrer.
3: Stop. Shinozuka, time wasting.
1: Ah. Il va y avoir un petit carton jaune sûrement pour Hiroto Shinozuka. Il a retardé un petit peu le jeu. Joao Geraldo qui voulait servir.
0: Ouf, oh, ouais. Oui, superbe. 8 partout. Et il aura deux services, Shinozuka. Il faudra les emporter pour aller s'offrir des balles de match.
1: Ah, il a été dans la mauvaise zone, là, le Portugais, sur ce pivot. Il a ouvert complètement l'angle.
0: Ah, c'était beau, mais dommage que ça se termine par une balle trop longue de Geraldo.
1: Tous les points à mi-distance comme ça ont été remportés par Hiroto Shinozuka. Là, on voit en topspin sur topspin, c'est lui le meilleur.

0: Et on recolle.
1: Partout, 9 partout. Il aura deux services, Géraldo. Il peut, sur son service, pousser le japonais à la belle à la cinquième manche. C'est le genre de match qui illustre tout ce qui peut se passer dans une rencontre. Le meilleur, le plus bas, le renouveau.
0: Ah, et la faute de remise.
1: Et il aura une balle de 7 pour revenir à deux manches partout. Joao Géraldo, il y aura peut-être un cinquième set dans ce premier match de la soirée. Soirée au Japon.
0: Bien sauvé.
1: On va voir les nerfs, hein, les nerfs solides.
0: Ah, il n'a pas hésité. Premier coup droit, deuxième coup droit. Il a insisté dans la diagonale là-bas et il a bien fait. L'angle trouvé est magnifique. Allez, oh.

0: Oh, superbe bataille. Ce sera à l'inverse une balle de match pour Hiroto Shinozuka.
1: Il s'est pas fait surprendre pourtant, mais... par le filet qui a...
0: n'a pas bougé.
1: Changé la trajectoire, non, non. Avec le revers, il y a été à 100%.
0: La pression sur le portugais au service. Oh, oh là, là, là, là, là, c'est moche. Oh, terminé par une erreur pareille. Il en est désolé, Shinozuka, qui va s'imposer en 4-7 face au portugais João Geraldo, qui aura aussi eu l'opportunité d'aller à la belle. En tout cas, belle bagarre entre ces deux, et notamment la sensation João Geraldo, qui disputait son premier Champions. Soulagé, hein, Shinozuka, il peut, parce qu'au 5e set, bon, bah là encore, on aurait pu avoir un tout autre scénario. Il poursuit sa route et il va peut-être croiser, on l'espère, celle de Félix Lebrun en quart de finale. Félix que l'on retrouvera tout à l'heure face à Bénédicte Douda.
1: Ah, il a des gauchers sur sa route, Félix. Hein. L'Allemand Bénédicte Douda est gaucher. S'il l'emporte, il affrontera donc Shinozuka, le gaucher japonais.
0: Ouais, c'est le deuxième, troisième set, il n'y avait absolument pas photo. C'était Shinozuka devant, et ce quatrième set, il y a du soulagement dans le sourire d'Hiroto Shinozuka, qui va poursuivre sa route. Il fait déjà bien mieux que l'année dernière, il n'avait pas passé le premier tour. Voilà, un match 30 minutes, un beau match, et ce service, hein, qui l'aura bien aidé. 72% de points marqués sur son service, ce qui fait aussi la différence sur le portugais aujourd'hui.
1: Ah, il peut être vraiment fier de lui en quart de finale, hein, Shinozuka, pour un tournoi à domicile. Et le prochain match, le match qu'on attend bien sûr, Pritika Pavad face à Cheng Sintong,
0: ça va être un gros match. C'est la tenante du titre, la chinoise, qui se dresse face à Pritika Pavad. C'est le prochain match de cette session, donc ce sera dans quelques minutes dans cette Infinity Arena de Yokohama, ce Champions de Yokohama, l'équivalent d'un Master 1000 au tennis, hein, tout simplement. Ce sera donc dans quelques minutes, dans une vingtaine de minutes. Pendant ce temps-là, eh bien, on va vous proposer de revoir les meilleurs moments. Alors, des entrées en lice de nos Français du jour. Phoenix Lebrun, c'était face à Flavien Coton hier, et puis avant-hier même. Et puis donc Pritika Pavad, elle qui s'était imposée face à Zhang Jian. Les meilleurs moments, et puis le direct tout à l'heure avec le deuxième tour de Pritika Pavad. À tout de suite.
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25: Mais concentrons-nous sur déjà ce match.
26: Allez, premier set, Flavien Coton au service, on le rappelle, 3-7 gagnants.
25: Tout de suite, Feliska. Remis court le service de Flavien avant de jouer long dans le revers. Petite faute de démarrage de Flavien. Oh, tout de suite repris sur le service. Là. C'est jamais des bons signaux en tant que joueur, puisqu'on peut un peu se crisper après derrière.
26: Alors pour expliquer, là, la balle doit être levée à peu près à 16 cm, soit un peu la hauteur du filet. Doit être bien verticale, doit pas excéder un angle de 30 degrés. Voilà, les arbitres sont très tatillons.
25: Et c'est ce qu'on lui a reproché sur ce service, hein, l'angle du service qui, selon l'arbitre, était trop vers Flavien.
26: Ils ont droit à un avertissement. Et si Flavien est à nouveau averti, il sera un point de pénalité. Les dernières performances dans la tête, c'était pas facile.
25: Alors, c'est rappelle, il n'a pas encore gagné de 7 hein,
26: exactement.
25: Sur Félix. Donc c'est sûr que s'il était amené à perdre assez sèchement le premier, sachant qu'on rappelle, on joue au meilleur des 3-7 en 5 manches. Meilleur des 5 manches, pardon, en 3-7 gagnants.
26: Bah, ça peut aller très vite.
25: Ouais. Ouais, pour l'instant, Félix qui est dominateur dans le jeu de vitesse. Beaucoup d'effets dans ce dernier premier topspin de Félix. Rotation dans le revers.
26: C'est particulier de voir Flavien avoir aussi peu de repères là en revers face à un joueur finalement qui connaît assez bien.
25: Et un bon service long au coude.
26: Encore une petite tranche pour Flavien. Ça fait premier set. Félix Lebrun au service pour commencer cette deuxième manche.
25: Et on voit tout de suite hein, le flip de Flavien qu'il a essayé de mettre directement dans le plein coup droit pour éviter de rejouer trop dans la zone du revers de Félix, mais ça lui échappe. Et deux fois de suite, encore une fois, il a voulu flipper dans le coup droit.
26: Ouais, très bien joué de la part de Félix là. Il sentait aussi que son adversaire allait peut-être un peu plus écarter là-bas, ouais. Visiter cette zone-là.
25: Et il l'avait anticipé hein, Félix. Hein. On voit qu'il n'était pas du tout surpris. Hein. Et deux bons services hein, tout de suite. Ouais, encore un peu de réussite là pour l'instant, c'est vraiment le début de match cauchemar hein, pour Flavien.
26: Ouais, ça ressemble un peu au match qu'on avait vécu en début d'année hein,
25: à Singapour.
26: Ce match, finalement.
25: Ouais. Pas du tout le match des championnats de France. Hein. Au championnat de France, c'était 4-0, on le rappelle, mais vraiment très serré.
26: Ouais. Ouais, ça a commencé à défiler là pour Flavien. Finalement, on arrive à 1-0, 4-0. À mener 2-0 face à Félix, sachant qu'on n'a jamais mis de 7, comme tu le rappelles, face à lui. Tâche à se compliquer.

0: Bien joué.
1: Ah, 7-4, ouais. Flavien qui montre un nouveau visage là depuis quelques points.
0: Ah, ce revers en ligne est magnifique. Là, il est pris un peu de vitesse, Félix, sur ce coup.
1: Attentif, évidemment. On parle de Simon Gauzy avec Sylvain qui ne seront pas engagés aujourd'hui. Ils commenceront la compétition un peu plus tard.
0: Avec des tirages abordables, hein, il me semble, pour les deux.
1: Allez, première balle de 7 sauvée pour Flavien Coton. Il en reste 3.
0: Et il a pas hésité à remettre très long dans le coup droit de Félix. C'est des remises qu'on voit très peu, mais si c'est utilisé à bon escient, c'est efficace. Et encore ce service long.
1: Ouais. Il pilonne hein, cette zone très longue dans le revers. Et ça fait 2-0 pour Félix Lebrun. Et pour l'instant, bah, en tant que neutre et fan de ping avant tout, évidemment, un petit peu déçu là de ce qu'on va pas avoir un match un petit peu plus serré. Ouais, début de la troisième manche. Flavien Coton. Ouais,
0: très très bonne remise. Qui empêche Flavien d'attaquer avec son revers, puisqu'il était vraiment bien placé dans la zone court coup droit.
1: Il le bride complètement.
0: Ouais, c'est vraiment tactique. Hein.
1: Flavien, exactement.
0: Il a essayé tout de suite de prendre le coup droit pour éviter de jouer en revers-revers, parce qu'il a quasiment pas gagné un point dans cette diagonale. Donc il a essayé de prendre son coup droit, Flavien.
1: Ah, il a raison.
0: Il cherche des solutions. Hein.
1: Il lâche les chevaux de toute façon maintenant.
0: Encore ce service long qui a procuré une bonne balle à Félix, mais là c'est une faute directe de la part de Félix. Il va en avoir besoin aussi, Flavien, que Félix baisse un petit peu le niveau. Vraiment gêné hein, par le service, la longueur, les effets. Il le fixe très bien, Félix, évidemment, sur les placements.
1: Ouais, si vous découvrez Félix Lebrun, peut-être surpris de cette efficacité au service, mais non, c'est l'un des meilleurs dans le domaine, dans le monde.
0: Ah, magnifique.
1: Et ça se voit sur ce match, même pour un joueur qu'il connaît bien. Il n'arrive pas à trouver ses marques, hein, Flavien.
0: Ouais, puis ce fameux service long de Félix qui est tellement efficace, c'est aussi parce qu'il sait tout le temps que la balle va revenir dans son revers quasiment après.
1: Exactement.
0: Donc il a toujours un coup d'avance.
1: Ça commence à défiler. Ouais. Attention, Flavien Coton.
0: Ah, on pourrait voir un temps mort quasiment tout de suite, même s'il y a la serviette.
1: Non,
0: il le prend. Il le prend
1: normal.
0: Parce que là, il est mené 2-0, 4-2. Il va avoir deux services pour Félix. Là, il y a vraiment le feu pour Flavien. L'impression qu'il n'y a pas eu de match là pour l'instant.
1: Ouais. Même ça. Ouais, pourtant l'échange était bien engagé pour lui. Hein,
0: le premier contre-top était très bien joué, puissant et fort. Et le placement était bon, pardon. Mais la deuxième, il est un petit peu arrêté. Et c'est à l'image un peu du match, il y a très peu d'échanges.
1: Exactement, très peu. Ça voit, hein. On voit tout le manque de confiance.
0: Ouais, bon service long par contre, là, qui a surpris Félix. Ouais, peut-être essayer de servir aussi plus long pour éviter de se faire enfermer dans le jeu court.
1: Ouais. Ouais. Dommage, on a vu, il a voulu un peu la travailler. Mais...
0: Ouais, et jouer moins vite pour avoir le temps de se replacer et pas se faire contrer trop vite. Ce qu'on sait, hein, plus on va mettre de vitesse, plus ça va être facile pour les joueurs comme Félix qui adore s'appuyer sur la vitesse adverse. Là, il a voulu jouer plus doucement. Franchement, ça serait vraiment intéressant. De toute façon, ils vont le faire, les deux joueurs, et notamment Flavien, d'analyser le match. Mais combien de points il a gagné dans la zone revers-revers?
1: Exactement.
0: Je pense qu'il en a pas gagné plus de 2 dans le match. Et on voit par contre, dès qu'il arrive à jouer avec son revers un peu plus dans la zone coup droit, donc en ligne ou au coude, ça s'équilibre tout de suite. Mais c'est pas facile à faire, hein. C'est une prise de risque.
1: Est-ce qu'il aurait
0: un peu plus importante?
1: Est-ce qu'il aurait pas mieux fait plutôt d'assurer ses premières balles plutôt de vouloir jouer très fort? On le sait que c'est son style de jeu.
0: On voit, ouais, dès qu'il y a une balle de vitesse dans le revers de Félix, il ne perd quasiment pas un point.
1: Exactement. Et ça fait 5 balles de match pour Félix Lebrun, 5 balles de qualification au second tour.
0: Wow, incroyable.
1: Et la première et la bonne qualification de Félix Lebrun. De manière expéditive.
0: Parfait. Pour ceux qui connaissent pas trop Pritika, ses deux grandes qualités, ça va être ses services. Déjà, elle a une grande variation et son revers, exactement. Donc là, on a eu les deux déjà. Un bon service, une remise plutôt neutre et un revers en ligne. Et là, un service gagnant. Donc on a pu voir la panoplie de toutes ses qualités déjà en deux coups.
1: Allez, 5 partout. Ouais, bonne remise. Ouais, bien joué.
0: Souvent, là, depuis le début du match, elle essaye de soit jouer agressive dans le plein coup droit de Zheng Jian, et quand elle a un premier démarrage à effectuer avec son revers, souvent elle joue en ligne et ça fonctionne très bien.
1: Et pour l'instant, c'est elle qui fait un peu tout le jeu, hein. Les fautes, les coups gagnants.
0: Exactement, Zheng Jian est très régulière, comme tu l'as dit, mais pour l'instant, on a vu pas mal de fautes directes, mais aussi des

0: gagnant de Pritika.
1: Ah, c'est vrai que ce match dépend peut-être un peu plus d'elle que de Zengjian.
0: Ah, encore une faute. Ouais. C'est vraiment, c'est vraiment ça qu'elle doit réussir à gommer.
1: Ouais, et encore une. Et encore une, ouais. Première manche pour la Singapourienne Zengjian.
0: Ah, un peu trop de déchets.
1: C'est presque un peu frustrant parce que...
0: Bah, on sent qu'elle a les armes, hein, mais comme tu dis, elle a du mal à régler, on va dire, le curseur entre la prise de risque et le bon choix. Alors heureusement, sur les 4 matchs qu'on a vus depuis le début, il y a eu 2 matchs remportés en perdant le premier set.
1: On va s'accrocher à ça.
0: Voilà, exactement. Pour Akula et Duda. Et
1: on va s'accrocher au fait que, surtout son adversaire, pour l'instant, pas non plus montré un niveau de jeu exceptionnel.
0: Non, elle n'a pas été hyper gênée, Pritika, voilà. Excepté peut-être sur son service long rapide.
1: Exactement.
0: Le troisième de suite qu'elle fait et que Pritika manque en remise. De toute façon, au revers, il faut qu'elle varie à peu près à 50-50, le décaler dans le plein coup droit et rester en ligne pour fixer un petit peu Zengjian. Ça, elle le fait très bien. Ouais, bien.
1: Ah, c'est bien cette fois-ci. Pas payant, là, le service long dans le revers.
0: Non, mais c'est bien, ça va mettre un peu de doud aussi à la singapourienne.
1: Ah, il faut.
0: Fait que Pritika l'est remis, et bien remis d'ailleurs. Parfait.
1: Ah, bien joué ça.
0: Ah, elle est restée en ligne cette fois.
1: Et elle recolle déjà à 3 partout.
0: Il faut passer bon devant, droit.
1: C'est fait, 6-5.
0: Ah, c'était une petite faute qu'elle avait commise au premier set et elle l'a pas faite celle-là.
1: Allez, ça va tourner, c'est en train de tourner. Allez, bien joué, elle nous a écouté.
0: Ouais, c'est bien, bien vu là ce service pioche. On va repartir peut-être sur ce pioche. Non.
1: Ah, elle a carré, mais cette fois,
0: elle est liftée et puis dans le revers. Hein. Ah, exactement, ouais. Elle l'a beaucoup fait court dans le coup droit, cette fois elle le fait dans le revers.
1: Ah, les solutions, elle les a. Elle les a. Faut juste le matérialiser à la table. Ouais, bien
0: dommage.
1: Joué, dommage.
0: Ah, dommage.
1: Pas grand chose à dire.
0: Non, non, si la balle passe, c'était point.
1: Exactement.
0: Et elle est pas loin du tout. C'était bien.
1: L'idée
0: est bonne. Exactement. Oui, et puis de toute façon, en revers, elle prend quand même des risques. Pritika, il y aura un peu de déchets forcément. Ouais, bien
1: revenu.
0: Ouais, bien tiraillé parce que la remise n'était pas exceptionnelle. Ouais. Hein.
1: Mais c'est la preuve, hein, que voilà, c'est un match à sa portée. Son adversaire, pas non plus en mesure de lui faire mal.
0: Oh, magnifique,
1: à quel point.
0: Ouais, des deux joueuses. Hein.
1: Ouais, surtout, j'allais dire, hein, crédit aussi à Zengjian. C'est bien battu.
0: Elle avait bien anticipé la balle petit côté, la dernière, on va le voir, hein, sous cet angle. Dernière balle petit côté de Pritika, elle l'a bien anticipé celle-là. Hop, pour tout de suite couvrir. Ouais, pour couvrir son angle. Magnifique.
1: Elle la rejoue bien.
0: Ouais, elle la claque en plus, bien joué.
1: On va voir ce que va choisir Pritika.
0: Lifté.
1: Ah, c'est exactement ça. Hein.
0: Ouais, lifté. Zengjian qui la donne un petit peu, comme tu le dis. Et derrière, un coup droit diagonal et elle a voulu jouer ligne la deuxième. Bien, c'est pas laissé surprendre par ce service long.
1: Et voilà, c'est fait. C'est fait. Un partout.
0: Petit capin va de retour. Magnifique.
1: Bien joué. Ouais.
0: Là, c'était deux beaux revers. Et. Troisième fois de suite que son service long dans le revers ne fonctionne plus, alors qu'on rappelle au début de match, elle gagnait les points même direct dessus. Et ça, c'est quand même des bons signaux pour Pritika.
1: Exactement, hein. Zengjian qui va devoir trouver à nouveau des petites choses qui mettent en difficulté Pritika. Mais...
0: Ah, bon service, court dans le revers, lifté.
1: Ah, ça en prend pas le chemin. Allez, allez au-dessus Pritika. Et quelle façon là de prendre encore plus le large dans cette troisième manche.
0: Ah, bah, c'est un set vraiment parfait de A à Z. Hein.
1: Bah, c'est ce qu'on disait au début, hein. D'ici elle arrive à mettre en place son jeu, c'est elle qui va faire tout le jeu, et puis quand tout passe, voilà, ça se traduit au tableau d'affichage.
0: Ouais. Ouais, c'est pas grave. Et encore une fois, hein, Zengjian, elle a gagné 2 points sur 2 remises longues comme ça, un peu neutre.
1: Et ça fait 7 balles de 7 pour Pritika Pavad, c'est allé très vite.
0: Allez.
1: Et ça fait 2. Hein. Voilà, on souffle un peu, on respire un peu, et elle va respirer un peu. Et elle va surtout pouvoir capitaliser sur ce très bon moment. Faut semer à nouveau le doute dans l'esprit de son adversaire. Ça va être en tout cas son but dans ce début de set. Ouais, magnifique.
0: Magnifique, parce que j'ai eu un peu peur. La première remise est montée. Bien.
1: Bien joué.
0: Ouais, c'est bien, en coup droit, ce qu'elle fait là depuis le deuxième, depuis le début du deuxième.
1: Petit à petit, elle prend de plus en plus confiance
0: ouais, exactement.
1: Pour son coup droit. Et bah, ça peut que lui faire du bien, forcément.
0: Ah, elle la prend à bout de bras, cette balle. Ouais. Un peu de précipitation encore. Il y a eu deux balles un peu en revers avec de la précipitation dans le set et ça lui coûte cher. On sait qu'elle va vraisemblablement pas faire un service gagnant puisque Zheng Jian prend très peu de risques en retour. Mais surtout pas faire la faute sur cette première. Faire jouer la singapourienne. Oh, elle a pris le risque de servir long. Ouais. Et du coup, le service gagnant, il est là.
1: Magnifique. Vigilante ouais. Là.
0: Le revers en ligne.
1: Et ça fait deux balles de match. Deux balles de qualification au prochain tour pour la Française. Allez, c'est avec bien. Deux services.
0: Le visage qu'elle est en train de montrer après son premier set plutôt moyen. C'est beaucoup mieux. Faut conclure. Ah, dommage. Elle est un peu en arrière sur cette dernière balle, Pritika. Bien.
1: Entrée en lice réussie pour Pritika Pavad qui s'impose 3 manches à 1 face à Zheng Jian. Et au regard de tout ce qu'elle a proposé hein, dans le match, c'est mérité.
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6: L'entrée dans l'Infinity Arena de la tenante du titre, la chinoise Shen Xingtong, pour défier Pritika Pavad, notre française qui est entrée dans ce huitième de finale. C'est la première représentante de la France aujourd'hui, puisque Félix Lebrun sera là dans quelques minutes également. Pritika Pavad, qui s'était brillamment qualifiée en écartant la singapourienne Zhang Jian en 4-7 lors du premier tour. Et qui, on l'espère, va pouvoir créer la sensation aujourd'hui. C'est un très gros défi. Voilà, c'est très clairement un très gros défi.
7: Oui,
6: elle aura aujourd'hui une gauchère face à une droitière.
7: Ah, la numéro 5 mondiale, Shen Xingtong, c'est vraiment le grand palier que Pritika attend dans sa carrière. Aller battre une fille du top 5 mondial, aller battre notamment une joueuse chinoise. Alors, elle a déjà battu certaines très bonnes joueuses japonaises, mais jamais justement cette petite performance supplémentaire face à l'élite chinoise. Donc elle a souvent des opportunités, elle les rencontre régulièrement, ces joueuses-là, et il va falloir à un moment donné que ça passe, faire l'exploit.
6: Elle a choisi de servir au début du match, Pritika Pavad. Alors vous parliez oui, des statistiques, 7,5% de victoires seulement face à des adversaires chinoises pour Pritika Pavad, ce qui fait 4 victoires en 53 matchs. Mais peu importe, c'est pas grave. Même une victoire aujourd'hui ne changera pas grand-chose à cette statistique, mais ça changera beaucoup, évidemment, dans le parcours de Pritika Pavad. Quand on espère voilà, avoir le service toujours aussi efficace. Et surtout à agresser tout de suite hein, la numéro 5 mondiale.
7: Ce qui est difficile avec ces joueuses chinoises, c'est qu'elles sont très complètes dans le jeu. On a du mal à trouver des failles. Et elles jouent très vite, très tôt. Donc c'est elles qui souvent sont un petit peu en train de balader leurs adversaires, de dicter le rythme. Et les armes de Pritika, c'est dans la variation. Tu parlais de son service. Et dans ses coups aussi, elle est capable d'amener plus de variations, des coups différents, des effets différents. Il faut se reposer sur ça, mais en même temps, il faut être capable de suivre un petit peu le rythme dicté par la numéro 5 mondiale.
6: Au parcours cette année, qui ne laisse pas beaucoup d'espoir, peut-être parce qu'elle est en forme, elle est très en forme. Elle a même atteint d'ailleurs le 3e rang mondial au printemps. Et avec déjà une finale aux Champions de Doha. Elle n'a pas beaucoup de tournois, mais quand elle vient, ce n'est pas pour rien, hein, Chen Xingtong. Deux quarts de finale lors des Smash. Elle a obligé de revenir forcément puisqu'elle doit défendre son titre, donc défendre des points au classement.
7: Pritika, là on voit son classement mondial qui est un petit peu baissé puisqu'à un moment donné elle était autour de la 20e place. Là on voit qu'elle est
6: au moment 30... des jeux.
7: Voilà. On voit que là elle est 37e. Le problème de ce numéro 37, c'est que à l'avenir elle pourrait ne plus être qualifiée pour les champions, ce qui en fait rassemble les 32 meilleurs joueurs et joueuses du monde. Et 37, on commence à être à la limite parce qu'il y a toujours quelques remplaçants qui sont pris parce que sur les 32, il n'y a pas de 32 vraiment qui participent. Il y en a qui font l'impasse. 37, ça passe encore, mais si on commence à,
6: 40, 45,
7: à être vers la 40, on n'est plus qualifié dans ces tournois du Champions. Et là, ça peut changer beaucoup parce qu'on perd des points au classement mondial.
6: Elle en grappille quelques-uns, des points petits capavettes, puisqu'elle l'a fait mieux que l'année dernière.
7: Ah oui, ça c'est bien, ça c'est une bonne nouvelle déjà.
6: Elle a passé ce premier tour, ce qu'elle n'avait pas réussi l'année dernière face à Shen Yi.
7: Allez, Pritchika pour l'exploit.
6: Et prendre le service, c'est aussi une façon de... d'essayer de prendre les devants tout de suite, ne pas subir.
7: Allez.
6: Comme là, ces variations au service sont toujours très intéressantes.
7: Premier service qui a rebondi un petit peu haut, qui a sauté. Ah, c'est bien, on voit les intentions. Des services pas trop courts là, deux fois. Ouais, dommage. Un peu forcé, mais c'est ça, hein. Les intentions, ça veut dire je prends des risques et il va falloir que j'arrive à faire mal à cette joueuse.
6: J'attaque. Ça sort, mais ça veut dire que Pritika, elle est déjà dans son match. Voilà, elle a tenté des choses encore sur ce point. Maintenant, il faut les concrétiser, surtout.
7: On parlait du rythme. Des joueuses chinoises, on voit que dans les échanges, elles sont capables de tenir longtemps. Oui !
6: Superbe engagement de la part de la Française. Alors oui, il faut faire beaucoup pour dépasser Chen Jingtong.
7: Oh,
6: mais ça paye.
7: Elle est réavancée sur son dernier coup droit là. Elle est venue jouer plus tôt. Belle prise de risque.
6: Ça attendait peut-être à l'autre côté, la chinoise. C'est revenu sur son coup droit. Prise de court.
7: Oui, encore.
6: Parfait, pour en coller à trois partout.
7: Bien croisé. Ah, on voit l'intention de Pritchika, elle est claire. Il y a de la prise de risque. Mais sur un bon jour avec de bonnes sensations, ça peut complètement payer. Et on peut faire douter cette numéro 5 mondiale. Allez. Oui, belle remise. Bonne longueur dans cette poussette.
6: Service court qui n'a pas surpris. Pritika Pavad qui prend les devants.
7: Ouais. Alors là, la remise est
6: sur un plateau.
7: Ouais, c'était très haut. Elle a très mal lu l'effet Pritika. Finalement, c'était lifté, pas coupé comme elle le pensait. Ouais. Une remise à un petit peu de rebond de la part de Cheng Xintong. C'est-à-dire qu'on ne sait pas trop si elle est entre la courte et la longue. Il faut faire attention à ne pas se cogner sur le bord de table. Et on voit Cheng Xintong qui est dans ces échanges-là. Elle cherche souvent la zone coude de Pritika. Et on voit Pritika qui essaye tout le temps de se dégager. Mais là, non, elle est prise. Ça demande de réagir vite sur les appuis. Et encore, cette remise trop haute sur un service un peu lifté. Un petit peu la même que tout à l'heure.
6: Alors, elle doit oser, c'est sûr, mais quand elle le peut, évidemment, Pritika Pavad. Parce que là, La chinoise ne lui permet pas de prendre l'initiative.
7: Et là, on voit un petit peu toujours la faille de Pritika ces dernières années. C'est sur les erreurs qu'elle va faire côté coup droit et pas forcément bien ajustée. Là, ça vient un petit peu sur elle et elle prend pas le temps de s'ajuster avant de jouer ce coup droit.
6: C'est une série de 6-0 là pour la chinoise qui s'envole dans ce premier set.

0: Allez, ouais, c'est bien servi. Elle aussi, elle a réussi à camoufler un petit peu le service lifté pour avoir une remise qui monte. Et là, elle adore faire ça, venir avec son revers au-dessus de la table, Kritika. Côté revers, c'est vraiment son coup fort. Et c'est bien pour ça hein, que Cheng Xintong insiste un petit peu vers le coup droit et évite un peu le revers de Kritika. Oui, bonne lecture. Assez adaptée à ce service pioche lifté. Elle est venue l'attaquer tout de suite. Elle continue à montrer de belles choses dans cette première manche pour Kritika Pavad. Il y avait eu tout un jeu court là. C'était qui allait jouer long la première. Kritika a décidé de sortir long, mais Cheng Xintong s'est pas fait surprendre. Et encore une fois, elle est précise dans les placements de balles. Elle vient jouer sur Kritika.
1: 4 balles de premier set pour Cheng Xintong. Oh, oui. Superbe. Très bien, une première écartée par la Française. Ce revers qui fonctionne, ça fait deux fois qu'elle est allée prendre la diagonale. Allez. Aïe.
0: Oui, super, on retrouve quelques beaux enchaînements du début de la manche. Il y a eu du revers, maintenant il y a du pivot. Avec un angle vraiment bien trouvé dans la ligne. Allez, maintenant il faut faire quelque chose en remise de service.

0: Ah non, pas celui-là. On voulait pas revoir cette remise qui monte là et elle est carrément sortie de la table sur le service pioche un peu lifté. Elle s'est fait surprendre trois fois quand même dans cette manche par ce service là. C'est trop, on peut pas se permettre face à la numéro 5 mondiale de remettre trois fois comme ça. Mais sinon il y avait des belles choses hein, dans cette première manche, elle nous a fait quand même des sacrés enchaînements Pritchika. On s'arrête à 11-8. On a l'impression qu'il y a quelque chose à faire, mais en même temps, Cheng Xintong reste assez sereine, assez stable.
1: Il n'y a rien d'illogique, rien d'alarmant à voir la chinoise remporter cette première manche. Mais en tout cas, on va évidemment se pencher, se concentrer sur les bons points hein, marqués par Pritchika Pavad. L'engagement, surtout au début du set, au début du match, on la voyait tenter, ne pas être... passive. Avec deux bons revers aussi en fin de set.
0: Ouais, il va falloir ajuster vraiment cette remise de service pour Pritchika. Peut-être éliminer quelques petites fautes coup droit. Réussir à résister plus longtemps dans l'échange. Et continuer les bons enchaînements du revers, du pivot.
2: Second game.
0: Chez les filles, on avait aussi un Jana Nguyen qui était présente dans ce tournoi, dans ce Champions. Malheureusement, elle s'était inclinée au premier tour avant-hier face à l'Ukrainienne Pesotska. Donc Pritchika est la dernière représentante féminine pour notre équipe de France.
1: Voilà, elle a subi l'échange, Pritchika. La chinoise est au service. C'est à elle, justement, d'essayer d'aller chercher les points. Le deuxième service pour la chinoise. Allez, c'est bien. Parfait, ne pas attendre que la porte soit plus entrouverte. Ça suffit. Encore ce pouf. Ce petit revers.
0: Ouais, celui-là c'est un peu précipité. Elle avait résisté en coup droit et elle précipite un peu le revers. On voit que les jambes sont trop loin par rapport à ce qu'elle voulait faire avec la raquette. Ah, c'est dommage. Elle avait servi un petit peu pioche liftée. Mais elle s'est fait surprendre à son propre jeu, Pritchika, par le placement de balle de la remise. Elle se trompe pas hein, de placement, Cheng Xintong. Toujours, elle insiste sur la zone au corps de Pritchika, là où elle commet le plus d'erreurs. Vous voyez, elle a du mal à s'ajuster, donc elle joue le coup droit un petit peu trop tard. Allez. Oh là là, dommage, c'est dommage.
1: Elle était là pourtant, Pritchika Pavad.
0: Ah, il était bien ce point, vraiment. Elle avait résisté, elle avait les bons timings. Mais qu'est-ce qu'il faut pas faire, honnêtement, pour aller marquer face à cette joueuse? Ouais, on a entendu Patrick Schilla au coaching qui lui a dit « Dès que tu passes par le milieu, donc jouez moins les angles, jouez sur le corps de la joueuse chinoise. »
1: Ouais, là, c'était sur un angle, mais ça marche.
0: Ouais. Bien servi pour agresser tout de suite. Allez. Ah, dommage. Pas de chance là pour Pritchika. Elle avait à nouveau servi rapide pour enchaîner agressif avec son revers. Et là, on voit que la dernière balle accroche le filet. Et donc, ça change la trajectoire. Pritchika n'a rien pu faire.
1: Ah.
0: Et encore cette erreur sur le corps, en coup droit. Par contre, on les voit pas, hein, les erreurs de Cheng Siltong. C'est soit Pritika
1: oui,
0: fait
1: y a des
0: un coup gagnant,
1: c'est ça.
0: Soit
1: qui provoque cette faute.
0: Voilà, soit il n'y a jamais d'erreur hein, de la part de Cheng Siltong. C'est terrifiant.
1: Ah non. S'envole la tenante du titre dans ce deuxième set.

0: mètres. Et en plus, elle a...
1: Et le filet qui n'a pas aidé, ça a donné un effet à la balle.
0: Elle a un petit peu de réussite, en plus, la numéro 5 mondiale, alors qu'elle n'en a pas forcément besoin, mais... C'est comme ça.
1: Après, elle se provoque aussi. Ah oui, voilà.
0: Ouais, un avertissement pour un lancer pas assez vertical de la part de Pratica. Ouais, elle subit là, le jeu. C'est Cheng Xintong qui dicte sa loi à la table sans jamais commettre d'erreur quasiment. C'est assez impressionnant cette régularité.
1: 8 balles de 7 pour la chinoise qui va récupérer le service. Et la première est la bonne. 2 manches à rien désormais. C'est la chinoise qui est nettement devant. La française au pied du mur maintenant.
0: Alors on sent que Cheng Xintong est clairement en mission sur ce tournoi. Là, elle y va à 100%. Elle retient pas ses coups.
1: Oui, alors si clairement on parlait tout à l'heure, de se poser la question du calendrier un Champions avant un Grand Smash, c'est comme si vous mettez un Master 1000 avant Roland Garros par exemple. Hein, va falloir choisir. Beaucoup ont choisi, c'est pour ça qu'il y a quelques impasses. Hein, les numéros 1 mondiaux ne sont pas là par exemple. Quand on voit les...
0: Bon, c'est les meilleurs. C'est un petit peu les meilleurs résultats en WTT. Ça correspond pas exactement au classement mondial, mais c'est très proche.
1: Ça, c'est pour les finals, hein, la fin de saison, ce fameux tournoi en fin d'année.
0: Et la première européenne se trouve à la 18e place. Hein. C'est pour vous dire la suprématie asiatique chez les féminines.
1: Oui, parce que Sabine Huminder, elle est 8e de mémoire au classement mondial. Donc c'est effectivement sur les derniers résultats pour se qualifier pour ce tournoi de fin d'année.
0: Ouais, parce que Sabine Winter, elle a beaucoup de points à défendre sur la période d'octobre-novembre qui arrive bientôt là. Donc là, c'était les résultats à partir de janvier 2026. Donc c'est pour ça que Sabine Winter est un petit peu plus loin dans le classement.
1: Elle a bien débuté avec un top 16 européen. Pour la confiance plus que pour les points.
0: Allez, Pritika, continuez à développer son jeu, durcir ses balles.
1: C'est maintenant qu'il faut réaliser l'impensable.
0: Et elle n'est jamais surprise, Cheng Xintong, par les trajectoires de balles, les placements toujours à l'aise, prête à contrer les attaques de Pritika. Et là, la route va être longue, hein, pour essayer de revenir dans ce match. Et là, on est proche du temps mort, hein, parce qu'on est un peu dos au mur. Elle va le prendre.
1: Bien vu.
0: Ouais, elle gratte un petit peu encore avec le filet sur cette balle, mais honnêtement, là, c'est clairement provoqué puisqu'elle avait baladé Pritika sur tout le début du point. Donc, c'est anecdotique, vraiment, ce petit filet où elle s'excuse quand même.
2: Mais ce qu'il faut surtout pas, c'est que t'ailles fort dans son verre. D'accord, ça revient deux fois plus vite.
3: Il y a que quand elle pousse où j'ai le réflexe, mais tu vois sur ce flip là, il faut essayer
2: des trucs là, essaye d'aller un peu fort milieu sur celle là tu peux, tu vois la balle elle est un peu haute et elle flippe pas très fort, tu peux y aller sur celle là hein. Il y a un truc à éviter, c'est ça, fort dans son revers. Tu peux aller avec de la rotation, tu peux aller de ton revers en ligne droite, ça c'est pas mal hein. Allez, alors reviens là, allez petit. Mais pareil, quand tu viens pousser milieu coup droit, d'accord. Tout ce qui est dans les angles est vraiment à droite. Hein, en plus, là, elle mène au score maintenant, elle se libère un peu. Hein, allez, Petit. Allez, va chercher, allez.
0: Ah, on a entendu un coaching intéressant de la part de Patrick Schiller. Et donc, il lui a clairement dit c'est interdit de jouer fort dans le revers, ça revient deux fois plus vite. C'est vrai qu'on a un petit peu cette impression-là, donc... plus de balles au milieu, jouer sur le corps.
1: Oui, il confirme son conseil de tout à l'heure, entendu dire de la chaise. Arrête les angles et vise le milieu.
0: Et Pritika qui avait l'air de dire un petit peu, je sais, mais finalement, j'y arrive pas. J'ai des automatismes un peu qui font que je vais fort dans le revers au lieu d'aller justement au milieu. Ouais. Elle a essayé, hein, là. Hein. Elle a suivi toutes les consignes. Jouer au milieu, jouer plutôt fort dans le coup droit, revenir encore au milieu, mais non, ça n'a pas suffi. Ah, ça gratte. C'est bien, c'est bien.
1: C'était dans l'angle.
0: Ah oui.
1: Pourtant. Évidemment, il faut aller chercher les angles quand c'est ouvert.
0: Ouais, disons que l'angle coup droit est plus intéressant que l'angle revers.
1: Oui, ouais. Oh, dommage.
0: Ouais, le point a été magnifique encore, on a eu une belle lutte. Mais Cheng Xintong, elle est dans sa routine, là. Ça c'est son quotidien de tous les jours. Elle peut tenir ce rythme pendant des années, j'ai l'impression. Alors que Pritika, on sent qu'elle surjoue un petit peu et à un moment donné, ça explose.
1: Bon, elle s'encourageait jusqu'à présent là. C'est...
0: Il y a eu un besoin d'exprimer une petite frustration. Ah,
1: c'est pas.
0: Mais ça repart.
1: Ça devient méchant.
0: Aussitôt.
1: Oh là là là là là là là là là là. Elle tient, et puis effectivement, encore une fois, ça craque, mais parce que ça va trop vite et que Sandington, elle est écœurante aussi.
0: Oui.
1: Ah, le coup droit après.
0: Elle en rigole un petit peu, Pritika, là, en se retournant vers son coach. Ça veut un peu dire, bah, franchement, je peux pas faire mieux, là.
1: Ça vient, ça revient, et ça revient toujours.
0: Ouais, elle est obligée hein, de tenter un petit peu ces coups-là, prendre des risques sur des premières. On voit bien que rentrer dans l'échange, ça passe pas. Donc pourquoi pas essayer de forcer dès la première. Ouais, très belle remise de part de Cheng Xintong. Mais elle, je sais pas combien d'erreurs réelles elle a commis dans ce match, mais c'est très très peu. Parce que là, le point gagné par Pritika dans cette manche, c'était un bord de table.
1: C'est vrai.
0: Là, pour l'instant, on est à zéro erreur de la part de Cheng Xintong dans cette troisième manche.
1: Oh oui, superbe. Oh, dommage. Ce sera sur son service que Cheng Xintong a l'opportunité de conclure ce match. 9 balles de match. Et plus ça va vite, plus elle est à l'aise.
0: Oui, exactement. Je pense qu'on se trompe de filière là quand on essaye de jouer de plus en plus vite. Parce que c'est exactement le point fort de Cheng Xintong. Ah, une erreur quand même.
1: Toujours très près de la table aussi, la chinoise.

0: 2, 10.
1: C'est fini pour Preetika Pavad dans ce Champions de Yokohama. Il n'y a plus de Française dans le tableau féminin. Qualification de la tenante du titre qui poursuit sa route. Qualifiée pour les quarts de finale de Chen Xingtong. Elle y retrouvera Satsuki Odo, la japonaise, ou Lili Zhang, l'américaine. Poursuit son chemin sans encaisser, sans perdre de set pour l'instant.
2: Le score hein, net sans bavure. Pour Cheng Xingtong, 11-8, 11-2, 11-2. Elle a commis de moins en moins d'erreurs. Petit sourire avec le coach, hein. Elle sait qu'elle a fait un très bon match. Elle l'a maîtrisé de bout en bout. Et du côté de Preetika, on a vu des belles choses. On a vu des beaux coups. Mais c'est vrai que j'ai l'impression qu'on s'est un peu trompé de filière finalement à vouloir jouer de plus en plus vite. Parce que c'est pas du tout, ça n'a pas du tout fonctionné. Est-ce qu'il n'aurait pas fallu aller plus dans la variation ?
1: Ouais, ça va de plus en plus vite. Pourquoi ? Parce que Preetika, elle s'engage, elle veut faire le point, mais ça revient à chaque fois. Donc forcément, eh bien, vous êtes après un peu emballé. Vous maîtrisez plus forcément le rythme. Le sourire de Chen Xingtong qui poursuit sa route. C'est fini pour Preetika Pavad. Dans quelques instants, un autre huitième de finale féminin. Miwa Harimoto, la tête de série numéro 1, qui arrive, la japonaise, devant son public face à Chen Yi, la chinoise. Là aussi, une très belle confrontation à suivre. Dans quelques instants sur la chaîne L'Équipe, à tout de suite.
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1: Félix Lebrun, dans quelques minutes, va entrer dans cette Infinity Arena, le Champions de Yokohama, gros tournoi de la saison de tennis de table. S'il n'y a plus de Françaises, il nous reste nos frères Lebrun qualifiés en huitième de finale. Dans ce tournoi, Félix aujourd'hui, demain, Alexis sera lui aussi de retour. Ce sera face à Darko Jurgic, Félix tout à l'heure face à Benedikt Duda, l'Allemand. Ça nous promet une belle opposition, une belle confrontation entre les deux joueurs européens. Mais à présent, un huitième de finale, toujours dans le tableau féminin, quelques minutes après l'élimination de Pritika Pavad. Et attention, parce que là, on va retrouver celle qui arrive avec le numéro 1 de leader. Pour l'instant, la tête de série numéro 1, Miwa Harimoto, la japonaise. Elle est troisième mondiale, mais les deux premières ne sont pas là. Opposée à Cheny, qui n'est pas dans le top 10, mais qui n'est pas loin. C'est un classico, on peut le dire. Hein. Ce sera la 11e confrontation entre les deux. Parce qu'il n'y a pas que ces deux récents résultats. Ça fait très longtemps qu'elles se connaissent, notamment même sur le circuit junior. Elles se connaissent par cœur. À l'époque, Cheny prenait l'ascendant. Et plus récemment, hein, depuis 2022, sur le circuit senior, c'est Miwa Harimoto qui mène. Même si la dernière confrontation en 2025 à Ljubljana avait tourné à l'avantage de la chinoise en 5-7.
2: Ça va être un beau test hein, pour la tête de série numéro 1, là, Miwa Harimoto face à Cheny. Honnêtement, c'est un huitième de finale. C'est le genre de match qu'on aurait pu retrouver en demi ou voire en finale.
1: Plus loin dans le tournoi.
2: Ah oui, là, ce huitième de finale-là, c'est sûrement le plus équilibré, le plus fort. Cheny, on a vu, elle est peut-être 12e mondiale aujourd'hui, mais elle a déjà été numéro 6. Donc
1: Et il y a quelques semaines. Hein, donc,
2: oui. Donc là,
1: c'est
2: pour
1: vraiment
2: vous dire
1: tout récent.
2: Ce huitième de finale, on a presque une affiche de demi, voire de finale. Donc on s'attend à un gros niveau et à des gros échanges dans le rythme.
1: La grande Cheny, presque 1m80 pour la chinoise, la japonaise, donc qui dans son premier tour avait écarté une défenseuse, hein, Onoka Hashimoto, en 5-7. Les deux joueuses aujourd'hui avaient dû batailler au premier tour. Voilà cette balle de match.
2: Un match exceptionnel hein, de la part des deux joueuses japonaises. Il y a eu du spectacle. Je ne sais pas si on connaît la durée du match, mais on était proche de 1 heure de match. Dû au système de jeu de la défense qui ramène. Donc Miwa, elle y a laissé un petit peu d'énergie dans ce match, mais bon,
1: ça use.
2: Elle a eu une grosse journée pour récupérer. Elle a quand même l'habitude d'enchaîner. C'est une des joueuses qui joue le plus de compétitions sur le circuit mondial. Elle enchaîne sans arrêt.
1: Une heure tout pile ce match.
2: Et voilà,
1: c'est bien rare. Hein. Ouais, c'est rare.
2: Une heure de match en 3-7 gagnants, c'est très très rare. C'est vraiment, on est proche du maximum qu'on peut faire. Tandis que Cheny avait évité le piège face à la sud-coréenne Lee Eun-hee parce qu'elle était menée 2-0 avant de finalement retourner le match et le remporter assez facilement à la belle. Donc peut-être qu'elle a eu du mal à rentrer dans sa compétition, mais maintenant c'est chose faite.
1: Des joueuses qui ont dû s'employer donc au premier tour. On en a eu hein, des matchs hein, 5-7, c'est normal. Il n'y a plus d'énormes différences de niveau depuis le début de ce Champions. Et pour Cheny, c'était 59 minutes passées aussi autour de la table. Oui, nous sommes prêts pour ce huitième de finale.
2: Ah, Miwa, la chouchoute du public quand même japonais, avec son frère Tomokazu. Et là, son père hein, au coaching, le papa de Miwa. Une forme, un duo efficace.
1: Pour atteindre son meilleur classement en carrière, troisième Oh, mondial donc, la japonaise, mais c'est la chinoise, Shen Yi, au service pour débuter ce huitième de finale.
2: Allez, on va voir hein, des balles qui vont aller vite. La vitesse des deux joueuses qui ont essayé de ne pas perdre de terrain. Aucune n'a envie de reculer dans cette bataille. Elles veulent rester le plus proche possible de la table. Ça commence fort hein, quand même. Hein. Les deux premiers points nous montrent un petit peu comment va être ce match. Et il va être spectaculaire.

0: Ouais. Elle est prête à contrer Chen Yi sur les coups droits assez puissants hein, de Miwa. Vous voyez qu'à chaque fois qu'elle l'arme en coup droit, Miwa, c'est pour faire mal.
1: Un bon début hein, de Chen Yi qui va en plus enchaîner par le service. Et début de match difficile pour la joueuse en forme hein, de l'année, celle qui avait remporté le Champions de Chongqing, le deuxième Champions de la saison. Forte d'une demi-finale en smash aux États-Unis. La japonaise voilà, qui a marqué son deuxième point. Et elle a des points à défendre aussi, puisque l'année dernière, elle avait déjà atteint les huitièmes de finale. Elle n'avait pas passé l'obstacle Ina Hayata, sa compatriote. Arimoto au service.
0: Ouais, le service qui surprend pas Chen Yi, là, elle est tout de suite bien réglée. Et en plus, le bon placement de balle, on voit, elle vient sur le corps. Ça n'a pas rebondi comme elle voulait. Hein. Elle s'est fait surprendre complètement. Et tandis que Chen Yi, elle est bien rentrée dans son match, Miwa pour l'instant, il y a un peu d'hésitation.
1: Oui. Aïe, aïe, aïe, aïe, aïe.
0: On espère
1: c'est
0: que...
1: tenu, c'est ouais. tenu bas du dos tout de suite.
0: On espère que ça va.
1: C'est pas un geste anodin parce que c'est pas pour se rattraper ou pas, c'est vraiment la main là où ça fait mal. Oui, même Arimoto a eu peur.
0: Bon, ça a l'air d'aller. Et là,
1: pour l'instant, ça tient. Le dos est chaud donc ouais. Ça va tenir. Est-ce que ça va finir par la gêner aussi? C'est possible.
0: Oh oui, le service. Deux rebonds et qui s'est fait surprendre Chen Yi. Elle pensait que ça allait sortir en longueur. Elle était prête à démarrer. Et finalement, non, ça rebondit deux fois sur la table.
1: Le fameux service piège.
0: Ouais, service très utilisé hein, par les joueuses japonaises. Ce mouvement qui part du corps et qui va vers l'extérieur au service.
1: Il va falloir surveiller. Alors, peut-être que je suis trop restée sur tout à l'heure sa petite blessure, mais ça me semble un petit peu moins mobile. Chen Yi, à voir.

0: Ouais. Premier duel vraiment dans la diagonale revers. Et voilà, a bien fait d'insister un petit peu là et de ne pas changer tout de suite. Elle grappille des points pour revenir hein, dans cette première manche.
1: Ah, dommage. Elle était allée loin la chercher cette balle. On ne trouve pas la table ensuite.
0: Elle a fait un joli mouvement de poignet en revers pour mettre de l'effet latéral et ça sortait. La balle était complètement excentrée.
1: Elle accélère à Emoto. Ça peut faire très mal.
0: Belle distribution de balles. Hein. Gauche-droite. Elle a beau être grande, Chani, là. Elle était en retard sur ses balles.
1: Elle recolle à 8 partout. Et enfin, revenue au score dans ce premier set à Emoto.
0: Le bon placement du démarrage, là, le premier topspin. Bien au milieu, pas ouvrir les angles. Oh oui!
1: Elle est gênée. L'effet qui a complètement trompé Chani.
0: Ah bah là, la remise latérale, bon, on la voit pas bien au ralenti puisque Chani est devant, mais le mouvement de poignet. Ce qu'on appelle un petit peu la strawberry pour les spécialistes du tennis de table, ce coup technique.
2: Quel rapport avec la fraise?
0: Je sais pas, ça s'appelle comme ça. On a la banane.
1: C'est délicieux
0: et la,
1: comme
0: et la strawberry. Magnifique, le bloc. Et Miwa qui nous sort un petit peu tout ce dont elle est capable en fin de set, comme ça, tranquillement.
1: Une petite panoplie.
0: De quoi dégoûter son adversaire un petit peu.
1: Pour s'offrir deux balles de set. Alors qu'elle a longtemps été menée dans cette première manche. Elle va pouvoir l'obtenir sur son service. Une première sauvée.
0: Dès qu'elle arrive à trouver Chani, un peu la zone... Milieu coup droit ou vraiment écarté plein coup droit. Elle se crée des opportunités. Allez, le temps mort. Temps mort qui peut être surprenant hein, dans un premier set comme ça.
2: C'est vrai, c'est rare.
0: Mais on connaît cette osmose un peu entre le papa et la fille. Et ils prennent souvent les temps morts très très tôt justement. Pour ceux qui hésitent des fois à prendre les temps morts dans les premiers sets, sachez qu'en 3 sets gagnants, ce premier set peut être déterminant. Si vous avez une occasion de conclure avec peut-être un service à venir, ça peut être une bonne occasion, ça peut être un bon choix.

Lebrun face à Darko Jorgic, le Slovène. Pour la fin des huitièmes de finale. On va revenir sur une balle de 7.

0: Oh, superbe point là de Chenny qui va effacer la deuxième balle de set.
1: Oh, c'était si important et là elle se dégage à peine pour faire ce contre parce que c'était quand même bien joué de la part de Miwa Arimoto.
0: La zone était belle hein, sur le corps, sur le coude presque.
1: Ouais, tout est à refaire.
0: Il n'y a plus de temps mort. Oh, ce sera une balle de 7 cette fois-ci pour Chenny. Cette balle qui a frôlé la table.
1: Voilà, il n'y a pas de réussite là sur ces deux derniers points pour Miwa Arimoto. Scénario qui pourrait faire mal à la tête hein, après avoir utilisé son temps mort. Bien joué les points comme ça, mais se retrouver peut-être mener une manche à zéro, on va voir.
0: Tendance complètement renversée.
1: Oui, elle l'a sauvée avec caractère cette balle, hein, honnêtement. Elle a attendu son heure, elle a bien distribué encore en placement de balle.

0: Ah, ça sort en longueur cette remise. Et c'est une nouvelle balle de première manche pour Chani.
1: Qui avait remporté le match entre les deux joueuses l'année dernière à Ljubljana, en Star Contender. C'était un quart de finale, c'était un match en 5-7.
2: Oh, oh là là, ouais. Superbe. Pour aller conclure cette première manche, elle était mal embarquée. Elle a réussi à effacer deux balles de 7. Et sur sa deuxième à elle, elle vient conclure et passer devant la tête de série numéro 1 et mal embarquée dans son huitième de finale. Le dos va bien.
0: Oui, ça
2: alerte
0: y a eu
2: sur
0: une
2: l'instant,
0: alerte,
2: mais
0: pour l'instant ça va.
2: Pas l'air d'en parler du tout. C'est que tout va bien pour Chani et tout va bien au tableau d'affichage puisqu'elle mène 1-7-0. Dans cette confrontation entre Miwa Arimoto, 18 ans, Chani, 21 ans. C'est encore très jeune.
0: Ouais, Miwa Arimoto, 18 ans, on a vu, hein, c'est déjà 4 ans sur le circuit pro, donc à 14 ans, elle était sur le circuit pro. C'est pour ça qu'on a l'habitude de la voir.
2: On va déjà doucher, préparer Cheng Ding-Tong pour suivre ce huitième de finale, venir soutenir sa compatriote.
0: Ah bah, il y a quand même une grosse rivalité Chine-Japon dans le tennis de table, donc quand il y a ce genre d'affiche, en effet, on vient soutenir les partenaires et on voit, il y a un petit clan japonais derrière Miwa, un petit clan chinois derrière Chani. Ah, et Miwa qui doit repartir de l'avant. On avait vu quand même que ça c'était de mieux en mieux. Peut-être une mauvaise entrée quand même dans le début de première manche. C'était de mieux en mieux jusqu'à s'offrir ces deux balles de 7 qu'elle n'a pas conclues. Mais elle a des armes pour revenir dans ce match.

0: 1, 2.
1: Incrédule. Arimoto,

Oh.

0: Et là, ça commence à faire beaucoup pour Arimoto, ses coups ratés. Si c'est pas coup droit, là c'est le revers qui déraille.
1: Oh oui!
0: Celui-là était bien lâché.
1: Ah ouais, elle l'a prise très tôt, au-dessus de la table. Bien accéléré.

Ouais. Bien remis sur la remise courte. Et on voit que c'est un match à un rythme assez lent entre les points. On n'enchaîne pas forcément vite. On prend tout le temps un petit peu son temps. Ceux qui ont l'habitude un petit peu de voir les frères Lebrun, vous savez que c'est complètement une autre dynamique. Eux qui aiment enchaîner, jouer très vite. Ah, et la variation au service qui a payé.

0: Ouais, mauvais placement de balle. Là, le pivot, trop dans la raquette. Donc elle se fait contrer complètement de l'autre côté.
1: En tête encore, hein, Chenny dans ce deuxième set. Avec une japonaise qui multiplie les erreurs.
0: Ah, une petite erreur de la part de Chenny qui fait du bien à Miwa. Elle n'était pas spécialement dure celle-là, c'est pour ça qu'elle s'en veut un petit peu. Ah.
1: Oh là là,
0: la réussite.
1: Oui, oui. Elle la provoque parce qu'elle attaque.
0: Elle avait un coup droit très rasant par rapport au filet, donc ça vient un petit peu accrocher le filet.

0: Celui-là,
1: il était beau celui-là aussi. C'est sur son revers hein, qu'elle arrive à sortir quelques coups magiques dans ce deuxième set, hein, Rimoto.
0: Il n'y a rien à faire celui-là. Très joli coup de poignet.
1: Elle met tout de suite fin à l'échange.
0: Et encore une erreur de coup droit, oui.
1: Elle ne recolle pas à Rimoto à chaque fois. C'est deux points d'écart. Elle pense pouvoir égaliser, mais non.

0: Ouais, Shani, par contre, elle est un petit peu déchaînée, hein, honnêtement. Elle y va dans ses enchaînements. Il y a un engagement à 100% dans chaque balle. Et comme il y a un petit peu de doute, un peu de retenue.
1: Elle continue de l'asphyxier, d'étouffer. Et mettre ce rythme qui gêne aussi la japonaise, mais qui lâche aussi certains coups.
0: Ouais, celui-là est très bien fait. Prise un peu tard. Du coup, on a du mal à savoir où elle va jouer. Et finalement, ça va complètement à droite. Allez, est-ce qu'elle va réussir à revenir sur son service ?
2: Ouais, pas complètement, il y aura 3 balles de 7 pour Shani. L'occasion de mener 2-7 à rien.
0: Et encore hein, une faute de coup droit. Elle est dans le doute, côté coup droit, Miwa Arimoto. Celui-là, il est bien rentré, elle a bien traversé au-dessus de la table.
1: Chaque fois qu'elle a tenté hein, comme ça un coup fort, ça a marqué derrière. Le fan club de Miwa Arimoto. Qui aura encore 2 balles de 7 à écarter. Mais cette fois-ci sur le service de Shani.
0: Ouais. Belle remise et temps mort, j'ai l'impression. Pour Shani, son coach.
1: Elle se pose la question, ouais.
0: Son coach qui a tout de suite réagi à la perte de ce point.
1: Ouais.
0: Ah bah là, faut. L'occasion de mener 2 manches à 0 est trop importante. En plus, c'est le service.
2: Il ne faut pas le rater.
1: Cette dernière opportunité à venir pour remporter le deuxième set pour Shani. J'avais déjà atteint les quarts de finale ici l'année dernière. C'était face à Wang Yidi, une compatriote. Le Japon qui va pouvoir aussi vibrer dans quelques minutes avec l'arrivée de la tête de série numéro 1 chez les garçons, hein, sera Matsushima qui sera opposé à Anderslind, le Danois. Et puis derrière, un match 100% européen. Bénédicte Douda défiera Phoenix Lebrun pour terminer cette session du jour, pour terminer cette journée tout simplement. Ce Champions de Yokohama, la troisième journée. Parce que la session du matin, ça commence très tôt chez nous, 4h du matin sur l'équipe live. Pour suivre l'intégralité de ce Champions de Yokohama. Shani au service pour remporter cette deuxième manche.

0: Et elle le fait.
1: Elle a été chercher encore ce point. Elle a pris des risques et ça paye. Vraiment, bravo à Chani.
0: C'est un sacré défi maintenant qui attend Miwa Harimoto. Elle est devant son public. Elle a aussi la pression d'être tête de série numéro 1. Et puis maintenant, menée par Chani de 7 à 0.
1: Avec deux sets qui peuvent un peu faire mal à la tête. Hein. 13-11 avec deux balles de set en faveur de Miwa. Là, elle était revenue jusqu'à 19. Finalement, elle perd 11-9. On a l'impression que les money time ne sont pas pour elle aujourd'hui. Chani un peu plus en confiance. Elle est aussi dans la position de l'outsider. C'est peut-être plus facile à aborder.
0: Le programme à venir cette saison de tennis de table. Chani qui va pouvoir attaquer ce troisième set sur son service. Là aussi, c'est intéressant pour la chinoise. C'est intéressant si elle avait réussi à marquer ses deux points.
1: Et Miwa, elle est capable là, honnêtement de revenir, d'avoir une réaction de championne.
2: Left. Love one.

0: Ça part bien, ça oui. part mieux pour Miwa.
1: Là, va certainement, comme lors du set précédent, tenter des coups peut-être un peu plus rapides, un peu plus expéditifs.
0: Oh oui, tu l'as bien dit, parce que là c'est expéditif ce revers, honnêtement.
1: Lâcher peut-être un peu plus les coups. De toute façon, elle n'a plus le choix.
2: Stop. Chen, time delay.
0: Voilà, petit carton jaune pour un gain de temps de la part de Chen Yi. Ouais, ça sert juste d'avertissement, pas de conséquences pour le carton jaune.
2: Let.
1: C'est vrai qu'on
2: Three love.
1: On connaît la propension à Emoto à être assez lente entre les points.
0: Ouais, c'est vrai que c'est marrant d'avoir cet avertissement à ce moment-là. On a l'impression que les deux joueuses étaient sur le même rythme, assez lent de toute façon. Ouf, oh là là. Ce flip coup droit, attaque au-dessus de la table, là. On a à peine eu le temps de le voir venir. Elle a décidé de prendre les risques. D'y aller. Quitte à perdre ce match pour Miwa Arimoto, autant le faire en ayant tenté des choses. Et là, elle y va.
2: One, four.
0: Petite erreur de positionnement de raquette par rapport à l'effet très coupé du service. Et cette petite remise revers latéral qui fonctionne bien. Il faut qu'elle y revienne régulièrement. Ce mouvement de poignet, ce que je vous ai dit, ce qui s'appelle la strawberry pour les spécialistes.
2: Six, one.
1: Ah là, Chen Yi qui n'y arrive pas dans ce troisième set.

0: Ah, c'est la première fois qu'on la voit un petit peu s'exprimer négativement, Miwa Arimoto, mécontente d'elle sur les poussettes dans le jeu court.
1: Et surtout à 6-2. Ouais. Ouais. Alors, encore une belle avance. 3-6.
0: Elle qui a eu une attitude toujours exprimée que du positif, c'est très dans la mentalité japonaise, ça. Et là, il fallait qu'elle se plaigne un peu auprès de son papa.
1: Bon. Oh
0: oui, splendide. Miwa Arimoto qui a rien lâché. Elle a dû enchaîner beaucoup de coups pour faire le point.
1: La belle défense de Chenny qui a cru attraper la table sur son dernier coup.
0: Et elle conserve bien son avance dans cette troisième manche. Ça pourrait relancer complètement le match, ce huitième de finale.
1: Chenny avait été menée de 2-7 lors du premier tour avant de s'imposer en 5 manches. 4-8.
0: Ouais, erreur sur l'accélération, un petit peu trop loin de la balle. Tennis de table, il faut toujours bien positionner tout son corps. Hein. C'est pas seulement une question de poignée. Chaque balle demande un engagement physique qui part tout d'abord des jambes. Donc bien placer ses pieds. Ah oui, très bien joué encore de la part de Miwa. C'est elle hein, dans ce set qui dicte le rythme, qui balade un petit peu Chenny de gauche vers la droite.

0: Elle savait pas trop quoi faire. Elle a hésité. Ça donne une faute. Elle se parle à elle-même beaucoup hein, pour essayer de corriger, ne pas reproduire cette erreur.
1: Oh.
2: Et ce n'est pas le premier hein, coup lâché par Arimoto qui va pouvoir s'offrir un peu d'espoir avec 5 balles de 7. Ne jamais rien lâcher parce que ça finit par payer. Un set marqué par Arimoto. Fin de l'hémorragie. Shen Yi est toujours devant. Elle mène de 7 à 1. Mais Arimoto va s'offrir une bouffée d'espoir dans ce 8e de finale. Elle qui est très attendue par le public. Notamment. Elle fait partie, de par son classement, des favorites de ce tournoi. Surtout qu'elle a gagné le Champions de Chongqing. C'était au printemps dernier. 7 tournois à son palmarès depuis le début de l'année 2025. Phoenix Lebrun arrive lui aussi pour son 8e de finale. Ce sera d'ailleurs un match que suivra Hiroto Shinozuka, autre joueur japonais qui s'est qualifié lui pour les quarts de finale et qui attendra de connaître l'identité de son adversaire, Phoenix Lebrun ou Bénédicte Douda. Ce sera le dernier match de cette session. Il n'en reste plus beaucoup.
3: Fourth game, Harimoto to serve. Love all.
2: Arimoto va être au service de ce 4e set.
0: Allez, continuer ce qu'elle a entrepris dans la manche précédente avec des coups un petit peu plus incisifs dès la première. Mais Shani qui va aussi sûrement essayer de réagir, rehausser le niveau. Et là, ça va être intéressant.
2: Vache. Il faudra absolument la chinoise éviter le 5e set. On a déjà un gros premier tour chacune.
0: Ah oui, là. Et cette fois c'est Shen Yi qui dicte.
2: Et c'est rythme. Fort. Et c'est fort la part de la chinoise qui n'a pas tout compris au 3e set. Et qui prend les devants dans cette 4e manche. En plus elle va enchaîner avec son service. Elle peut s'envoler.
0: Ouais, une trajectoire de balle qui a gêné là. Niwa Arimoto, elle s'est bien ajustée parce que c'est un service qui avait pu la gêner un petit peu dans les sets précédents. Et elle s'est bien corrigée.
2: Elle recolle tout de suite, Miwa Arimoto. Tu me prends mon service, je prends ton service.
0: Oh, le joli contre, parce que Miwa elle avait accéléré fort la première, mais elle se fait contrer. Shani, elle est grande, elle est capable d'allonger juste le bras de temps en temps. Comme là, pour atteindre cette balle.
2: Oh, c'était beau.
0: Ouais, on l'a pas vu partir, celui-là. Elle était un peu prise sur elle, pourtant. Au ralenti. Le travail de rotation du buste là pour esquiver cette balle et la renvoyer avec cette force.

0: 3.
1: Bord de table, on peut rien faire. Quand on joue des balles longues, on a plus de chances d'avoir ce genre de réussite, forcément.
2: Pas question de se laisser distancer. Je crois que le rythme est élevé, le niveau est élevé, l'intensité aussi monte d'un cran. Elles semblent de plus en plus entamées hein, physiquement, les deux joueuses. On va respirer, essayer de s'oxygéner.
0: Stop. Chen, time delay.
1: Oh là là là. Ça va prendre un carton rouge, ça veut dire. Et nous, on n'a rien vu parce qu'on avait un ralenti. Là, elle a l'air choquée, Shani.
2: C'est un point perdu.
0: 5-0.
1: Elle a l'air complètement déboussolée là, de ce qui vient de se passer.
2: Non, 5-5, oui.
0: Please play.
1: Elle n'aura pas trop le choix. De toute façon, on ne peut pas contester la décision de l'arbitre. Comme c'était à Miwa de servir, on peut imaginer que Shani n'était pas prête à recevoir. Et donc, une sanction qui tombe assez dure, j'ai l'impression, mais bon.
2: Oui, surtout dans un moment où, physiquement, on en parlait, elle était un peu plus
1: entamée.
2: Il faut pouvoir avoir le temps de souffler aussi. Ouais. Attention, il faut s'y remettre, en tout cas, là, elle vient de perdre ce point. Et...
1: Ah oui, ça peut impacter hein, mentalement, là. On a vu qu'elle était un petit peu désemparée de cette décision. Et là, il faut tout de suite rebondir.
2: Si elle ne la comprend vraiment pas, derrière, c'est bon, quand Harimoto aura le service, on va presque se précipiter pour se remettre en place.
1: Ah, elle réagit bien.
2: Ouais, ça reste une grande championne.
1: Et elle va chercher, hein. Elle s'encourage avec beaucoup de rage, Shani, pour aller faire cette perf. Et encore le changement de service de Miwa, le pari de venir sur un service rentrant qu'elle a quasi jamais fait du match n'a pas du tout fonctionné. Et elle se fait prendre encore sur elle, sur le ventre.
2: Elle est à 3 points du match, Shani. Commençant par deux services. Oh là là là là! Elle se rapproche du gain de ce match et mentalement, en tout cas, bravo pour s'être remise dans le match après ce carton rouge. C'est quoi la suite? Si elle traîne encore?
1: C'est 2 points. Il me semble.
2: Parce
1: que je crois que j'ai jamais vu le scénario.
2: Elle va courir pour se rapprocher.
1: Je crois que j'ai jamais vu ça encore. Le jaune, rouge, rouge. Allez, est-ce que Miwa est capable de revenir là, avec son service? Quel point!
2: Oh là là, superbe! Superbe, elle a baladé, elle a fait voyager. Et elle va revenir à un point, Miwa Harimoto, hop, sur ce revers.
1: Enfin, il y a une prise de risque, hein, honnêtement, sur ce revers. Ce mouvement de poignet pour donner une trajectoire qui sort la balle dans la ligne.
2: On a joué.
1: Toi, je comprends rien. Qui est pas ça?
2: Après.
1: Un medical time-out, j'ai l'impression, qu'elle a demandé. Alors ça, c'est un peu... un petit peu.
2: Vous doutez de la...
1: un petit peu d'intox là. La part de Chani qui a besoin de récupérer, à mon avis, après le point long joué. Elle sait qu'elle peut pas gratter de temps parce que sinon elle a déjà pris un carton rouge.
2: Là, un temps mort médical, c'est autre chose. Hein. C'est, ça va évidemment durer bien plus longtemps, même si visiblement. On lui accorde pas visiblement. Non. Elle a mal au cou, mais non.
1: J'ai l'impression
2: c'est pas de nature.
1: Ouais. Alors, elle aura quand même gratté du temps. Hein.
2: Oui.
1: On voit quand même que la tactique aura fonctionné. Il a senti un petit peu l'intox, peut-être, le juge arbitre. Ouais, please continue.
0: Play continue.
2: Ouais, faut se remettre tout de suite là, attention. Hein. Voilà.
1: Voilà, quel scénario.
2: 8, 9. Eh oui, oui.
1: Le signe, allez, soit forte dans la tête, le coach chinois qui lui a dit.
2: Parce qu'elle peut sur ce point aller décrocher deux balles de match.
1: Alors, oh là là là là, ça s'est joué de peu pour que Miwa Arimoto arrive à démarrer cette balle de rebond. Là, celle-là, c'était tout juste.
2: 9 partout, mais le service, il est pour Chani. Elle peut conclure ce match sur son propre service, qui n'a pas rapporté énormément de points. À chaque fois, elle est en dessous des 50%.
1: Ouais, je m'attendais pas à ça d'ailleurs.
2: Première balle de match pour Chani qui va pouvoir conclure. Elle a peut-être vraiment mal, hein. Elle a joué 1h59 minutes son premier tour. Elle a souffert du dos au début du match. Là, c'est le coup. Mais il vaudrait mieux qu'elle conclure. Un cinquième match, un cinquième set, si effectivement elle est touchée à la nuque, ça peut être compliqué. Oh là là là là là là là, le suspense entier dans ce huitième de finale.
1: Enfin, il y avait de l'engagement des deux côtés là. Et Miwa, elle peut souffler hein, de voir cette balle arriver dans le filet.
2: Il y aura une balle de belle ou une balle de match à l'issue de ce point. Oh, ce sera une balle de belle.
1: Le service qui est arrivé un petit peu plus coupé que d'habitude. Et ce petit changement qui paye. Miwa, on a vu qu'elle est restée bien dans sa bulle. Hein, peu importe ce qui se passait autour. Toujours restée concentrée.
2: On aura droit à une cinquième manche dans ce huitième de finale. Elle était menée de 7 à 0, Miwa Arimoto. Elle a su remonter. Elle est placée surtout cette montagne Chani. Restez concentrée aussi, parce que oui, il y a eu le carton rouge pour la chinoise. Il y a eu l'appel tambour médical, mais elle est restée concentrée dans ce match. Elle aurait pu sortir déjà de ce tournoi.
1: Et là, elle a le droit à une intervention du kiné, ouais. Mais bon, en une minute, il va pas pouvoir faire grand-chose. Ouais,
2: c'est pas un tambour médical, c'est juste qu'on va... voilà.
1: Petite poche de glace.
2: Essayer de soulager sa nuque douloureuse et qui va souffrir encore avec le cinquième set à venir. Ouais, les émotions pour le public. Qui avait vu ça... Sa championne presque dehors.
0: Final game, Chen de serve.
1: Un beau pourcentage de victoire pour Chani dans ce match à la belle. Mais ces statistiques, on les prend avec des pincettes puisque ça dépend contre quelle joueuse vous allez à la belle. Donc forcément, si Miwa Arimoto, dès que c'est moins fort, elle gagne tout le temps facilement, elle se retrouve à la belle que contre les meilleurs. Oh oui, Très belle remise déjà pour donner le ton dans cette cinquième manche.
2: Deuxième match consécutif pour les deux joueuses en cinq manches. Srija Akula, l'Indienne, et Shin Yubin, la Sud-Coréenne, potentielle adversaire de la gagnante aujourd'hui, se frottent les mains. Non, peut-être que physiquement, ça peut compter en quart de finale. Arimoto qui débute mieux ce cinquième set.
1: La tendance est pour Miwa Arimoto là. Ah, voilà. Elle s'est précipitée parce que la balle était très longue et elle a trop avancé sur la table à Miwa Arimoto. Et donc elle se retrouve à la prendre avec la tranche de la raquette, c'est pour ça que ça s'envole comme ça. Ouais. Ouais, la petite faute dans le jeu court. Et Shani qui doute un petit peu par rapport à tout à l'heure où elle ne ratait quasi rien. Ouais, la Miwa, elle n'a pas accéléré, honnêtement. Elle s'est contentée de renvoyer dans le bon rythme et elle pousse à la faute Shani. Peut-être qu'elle sent que la faire jouer aussi, tout simplement, en faisant des coups un petit peu simples.
2: Ce qui est un peu sa spécialité, c'est d'exécuter très bien ses coups, sans forcément trop de fioritures.
1: Ouais. On voit clairement que Shani, elle est en plein doute, elle commet des erreurs. Donc là, la stratégie de Miwa Arimoto, c'est de faire jouer son adversaire. La laisser faire des fautes un petit peu. Ça a souvent pas payé quand... Miwa Arimoto, elle a pris son pivot en ligne, elle s'est souvent fait contrer dans la diagonale.

0: Et voilà, juste en assurant un peu, en ralentissant, ça marche pour l'instant toujours pour Miwa. Elle fait le geste un petit peu, jouer doucement, la faire jouer.
1: La série nettement à l'avantage de la japonaise, 12-4.
0: Oh oui, ça faisait longtemps qu'on l'avait pas vu faire ce revers en ligne accéléré. Chenny, elle l'avait presque oublié celui-là. Il vient au meilleur des moments.
1: Ouais. Prise de vitesse, Chenny.
0: Elle est en confiance, Miwa. Elle est passée par plein d'étapes dans ce match. Et là, pour l'instant, dans cette belle, elle revient à son meilleur niveau, ou en tout cas tout proche. Tandis que Chenny est en train de s'écrouler un petit peu. Et je pense que mentalement, la perte de la quatrième manche l'a trop impactée. Le scénario aussi, hein, de prendre un carton rouge, de se voir refuser son temps mort médical. Petite erreur de longueur sur la remise Strawberry.
1: On va encore dépasser les 50 minutes de match pour les deux joueuses. Mais c'est Miwa Arimoto qui peut conclure avec 6 balles de match désormais dans une cinquième manche expéditive.
0: Ça va pas payer la poussette latérale. Allez, encore 5 balles de match.
1: Elle a vacillé, elle a tremblé, elle a aussi mené certains échanges, commencé sa remontée au score. Le grand sourire et le soulagement pour Miwa Arimoto. Devant son public attendu comme l'une des favorites de ce Champions de Yokohama, tête de série numéro 1, qui reste dans le tournoi après avoir été menée 2-7-0. Elle va évidemment profiter de ce moment. Elle l'a.
0: C'est pas si souvent hein, qu'on la voit s'exprimer comme ça, donc ça compte beaucoup pour elle à domicile de remporter ce match dans un scénario aussi difficile.
1: Aussi expressive. C'est vrai que le public l'a accompagnée aussi. Il y a eu de plus en plus de bruit à mesure qu'elle revenait. Et elle aura montré la voix à Sora Matsushima, le japonais, son compatriote, tête de série numéro 1 dans le tableau masculin qui va arriver dans quelques instants face à Anderslin. Ensuite, ce sera au tour de Félix Lebrun. Une petite pause et on se retrouve dans cette Infinity Arena pour la suite de Champions de Yokohama. À tout de suite.
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0: Après une belle bataille entre Miwa, Arimoto et Chen-Yi, eh bien c'est un autre japonais, un autre favori qui va arriver dans cette ère de jeu face à Anderson Sora Matsushima. Lui aussi est tête de série numéro 1. Et puis on attend le rendez-vous avec Félix Lebrun face à Bénédicte Douda. Ce sera le dernier match, mais avant ça, l'Infinity Arena qui va s'enflammer pour l'un de ses héros, évidemment, va faire du bruit. From Denver, Anderslin, le Danois, gaucher, 27 ans, 13e joueur mondial, face à l'un des prodiges japonais. À 19 ans, Sora Matsushima est numéro 3 mondial. Il est gaucher également. Et il a toujours battu Anderslin. La dernière fois, c'était il n'y a pas très longtemps, quelques semaines seulement, aux États-Unis pour le Grand Smash. Une victoire 4-7 à 0 en quart de finale.
1: Alors que Anderslin avait fait l'exploit d'éliminer Wang Xuxin, le numéro 1 mondial, dans le tour précédent. Donc, on aurait pu se dire que pourquoi pas face à Sora, mais non.
0: Pourquoi pas, mais non.
1: Donc, ouais, Sora a clairement l'avantage dans le système de jeu, honnêtement, face à Anderslin. On voit le 4-0. Et la dernière fois, justement, au Grand Smash des États-Unis, c'était assez sec hein, comme score et comme scénario. Il n'y avait pas de problème.
0: 11-7, 11-5, 11-8.
1: Ouais.
0: Il n'a pris que 3-7. Anderslin à Sora Matsushima en 4 confrontations avec des matchs avec en 4, enfin, gagné 4-7 en meilleur de 7-7. Donc nous sommes en présence eh bien de deux joueurs qui sont pratiquement à leur meilleur niveau en termes de classement.
1: Ah oui, Sora Matsushima il impressionne de plus en plus. On avait vu son talent depuis quelques années. Mais il était encore assez irrégulier, des fois assez instable dans les émotions. Et là, il vieillit, il prend en maturité.
0: Il vieillit, il grandit à cet âge-là, 19 ans,
1: il grandit exactement. Il prend en maturité et là, il a un petit peu stabilisé son niveau de jeu et il est très très impressionnant. C'est lui qui vient de remporter l'US Smash. Premier joueur japonais à remporter un grand smash justement.
0: Il reste sur 4 quarts de finale un champions, puis 3 demi un champions, 2 finales un champions et un titre à Francfort. Il l'a écarté sur Matsushima, le chinois Zhou Qiao au premier tour en 4-7, quand Anderslin lui a dû aller lui, en 5-7 également face à Guo Guanhong.
1: Vous voyez un petit peu la morphologie des deux joueurs, Anderslin assez fin, assez sec, sur Matsushima beaucoup plus costaud, plus épais. Et ça va se sentir dans les coups hein, qu'il va jouer quand il s'engage complètement. Il joue très très fort Sora.
0: Le fameux smash des États-Unis qui avait vu la victoire nette de Sora Matsushima en quart de finale. Toute la panoplie du japonais pour venir à bout du danois.
1: Ah, il avait été frustré dans ce match Anderslin de prendre 4-0 après avoir battu le numéro 1 mondial. Il aurait aimé quand même faire mieux. Anderslin, une grande force en service remise, il peut être vraiment très perturbant. Il est capable aussi d'avoir des coups un petit peu variés.
0: On devrait certainement le voir à nouveau s'exprimer, exprimer sa frustration, Anderslin. C'est l'un de ses points à travailler et qu'il travaille, en tout cas mentalement.
1: Ouais, c'est un joueur qui s'exprime beaucoup, Anders. positif ou négatif, et on voit que auprès des fans WTT, il est apprécié, hein, parce que pour se retrouver à 51% de vote alors qu'il est mené dans toutes les confrontations, c'est qu'il a une communauté qui aime ce joueur, et c'est un joueur spectaculaire. Rares sont les joueurs qui ont battu deux fois le numéro 1 mondial Wang Shuxin dans leur carrière, et lui en fait partie. Oh, et ça commence. Il va peut-être essayer d'abréger un petit peu les échanges. Ouais, il utilise beaucoup beaucoup de services longs, un nurse, une variation avec beaucoup d'effets. Et Sora, il sera dans la puissance.
0: Une attaque. Merci, qui est passé par la France. Un bon.
1: Ah ouais, il y a vraiment beaucoup de très bons joueurs mondiaux qui sont passés par nos clubs français en pro. Ouais, je vous le disais, hein, un service avec beaucoup d'effets dans lequel il varie bien entre les courts et les très longs. Il n'est jamais facile à appréhender son service. Et c'est là où on voit l'évolution de Sora Matsushima, où de temps en temps il était un petit peu nonchalant dans le style, et maintenant on voit qu'il s'encourage de plus en plus, qui joue à fond tous les points. On avait vu une statistique impressionnante. À 19 ans, c'est sa 8e année sur le circuit professionnel. Il avait commencé à 12 ans. Tellement c'était un talent pour le Japon. Ouais, pour l'instant, on se rend coup pour coup. On joue pas mal dans la diagonale revers. On a un peu peur d'écarter dans le coup droit. Ouais, il a mis toute sa puissance, hein.
0: Début de match accroché.
1: Ah, dommage, cette erreur du Danois. C'était une bonne opportunité après le jeu court d'accélérer très long. Ah, il a choisi le bon moment pour changer dans le plein coup droit. Je vous disais qu'on restait beaucoup dans le revers, et là, le changement, le premier à payer, il a surpris.
0: Ouh, c'est beau, c'est moche.
1: Ah, Emmanuel 8-6, deux services où il négocie très mal, il ne sert pas assez bien par rapport à ce qu'il est capable de faire. Attention. Ouais,
0: il a complètement...
1: C'est joué intelligemment de la part d'Anders, hein. Il a accéléré, puis ensuite il s'est contenté juste de re-ralentir, de contrer, jusqu'à pousser à la faute Sora Matsushima.
0: 9 partout. Le choix du début du match va permettre à Matsushima de servir à 9 partout.
1: Mais il n'a pas si bien servi depuis le début. Alors, est-ce que ça va être un vrai avantage cette fois? Eh ben oui.
0: Oui, mais maintenant, il faut conclure. Une balle de 7 pour lui.
1: Il est parti sur un service très rapide au milieu. Et il a mis le coup d'accélération au bon moment à 9 partout. C'est ça aussi la force des grands champions, accélérer dans les money time.
0: Pour enlever la première manche, ce sera Matsushima qui mène un 7-0 sur Anders Lind. Dans quelques minutes, Félix Lebrun va arriver lui aussi dans l'air de jeu pour son 8e de finale. Ce sera face à l'Allemand Bénédicte Douda. Des confrontations très équilibrées entre les deux garçons. Ce sera leur 10e affrontement. 5 victoires pour Félix, 4 pour Bénédicte Douda.
1: Ah, à un moment donné, on parlait presque de bête noire, puisqu'il l'avait perdu 2 fois de suite à des moments importants de sa carrière. Mais il a ensuite rectifié le tir, Félix. Mais ça va être, quoi qu'il arrive, un match intéressant.
2: Second game, Matsushima to serve, love, all.
0: Sur un Matsushima qui n'avait pas passé le premier tour l'année dernière, battu par Truls Morgard, qui n'est pas là, le Suédois. Il prépare le smash en Suède la semaine prochaine.
1: Ah, c'est un joueur qui peut manquer dans un tournoi à Truls Morgard, parce que c'est un joueur qui fait le show, qui est spectaculaire, mais il a gagné le smash en Suède l'année dernière. Il doit défendre son titre à domicile, donc lui il mise sur une préparation à domicile. Oh, on a vu tous les trick shots possibles faits par Anders Lind. Il en sourit un petit peu. Il y a eu cette défense latérale, ce topspin. Et là, Sora, il a un petit peu trop forcé peut-être. Il a été impatient de gagner le point.
0: Two love. Anders Lind, qui l'année dernière aussi avait affronté un japonais en 8e de finale, c'était Shunsuke Togami. Il n'avait pas réussi à s'imposer.

0: Là, là, là. Oh, il se lâche dans cette deuxième manche, le Danois. Quelle remise! Elle est partie à 200 km/h. Alors, le service n'est pas bon, certes, mais la remise est exceptionnelle.
1: C'est appliqué, hein, vraiment, pour aller fouetter cette balle.
0: Et Sora, là, qui commence à un petit peu, on retrouve son caractère où, quand il est mené, ça peut un petit peu le saouler.
1: On peut avoir de boudeurs,
0: hein. Voilà.
1: De râleurs.
0: Là, il est clairement dans un mood où il fait un petit peu moins d'efforts, un peu moins concentré et les points défilent.
1: On a deux joueurs émotifs.
0: Mais c'est le piège, hein, parce que quand on joue contre lui et qu'il se met dans cette nonchalance comme ça, c'est pas toujours évident. Ouais. Et là, il gratte déjà deux points avec son service. Ouf. Oh, la force dans la main, dans le poignet pour réussir cette attaque revers.
1: Il ratait beaucoup, maintenant il réussit tout.
0: Et il prend le temps mort tout de suite. Il le prend assez tôt, mais il doit sentir le piège, Andersen, contre un joueur qu'il n'aime pas trop affronter. Et il préfère sécuriser.
1: Oui, il doit attaquer chaque balle. Et s'il rate, ben il rate. Tant pis, mais au moins il aura tenté.
0: Du bananas. Banana, eh oui, la fameuse banana.
1: Ouais, c'est pas la banane qu'il a dans la main, c'est bien un coup.
0: Le flip revers qu'on appelle aussi la banane pour le mouvement du poignet qui si on veut, peut ressembler un petit peu à l'arrondi de la banane.
1: J'ai pas entendu strawberry par contre, hein. On va voir.
0: Non, là on n'est pas dans la strawberry dans ce match.
1: On n'est pas sur de la salade de fruits. On est sur un huitième de finale.
0: Allez, on a compris la consigne, hein. Il faut que j'y aille dans chaque balle. Pas que je me pose de questions. 7-4. On va voir si justement il met ça en place. Oh oui, ah, il l'a mis en place, hein, dans ce revers. Il y a été à fond et en plus le placement est surprenant. Il n'a pas souvent joué en ligne droite comme ça. Sora, il l'attendait dans la diagonale revers. Ouais, il y a été à fond, mais là ça passe à côté de la table légèrement. Ouais, il a cherché un angle trop difficile. Ouais, il s'encourage bien.
1: Là, c'est trop long. Mais il conserve ses 3 points d'avance, Andersen.
0: Et puis il respecte, hein, son plan de jeu. Il avait dit il faut que j'y aille, il faut que j'attaque.
1: Des balles de 7 à s'offrir sur son service.
0: Ouais, un petit peu de réussite là pour Sora.
1: Si balle de 7, eh bien, ce sera sur le service du japonais.
0: Et attention. A pas douté pour le Danois.
1: Ah, là, il ne doute pas. 3 balles de 7. On a égalisé à une manche partout. C'est rare, hein, vraiment, dans les confrontations, d'aller prendre un 7 au japonais pour le Danois. C'est pas grave, il en reste 2.
0: La remise qu'il avait fait, il n'y a que lui sur le circuit mondiale qui fait ce genre de remise avec tant d'effets. Vous voyez que Sora, il se concentre juste à remettre la balle.

0: parce que tellement l'effet est fort dans la balle, on peut pas attaquer. Ouais, ça c'est un petit peu forcé, manque de fluidité.
1: Et il n'a plus de temps mort. Il aurait pu le prendre là. Mais il reste une possibilité d'emporter ce set. Voilà. Ça peut faire mal.
0: Ah oui, oui. Sora qui est revenu petit à petit dans la manche. Et il serait capable hein, encore de, d'accélérer la 10-10. Oh là là là là là.
1: La balle de 7 désormais, elle est pour le japonais. Sa première. Oh là là la chance. Ah, en plus, la chance qui fuit le Danois. On est vraiment sur un gros coup de pouce du filet qui permet à Sora Matsushima de mener 2-7 à 0 désormais. Ça peut faire très très mal à la tête du Danois.
0: Ah oui,
1: il a eu quoi, 3,
0: 4
1: balles de 7 ?
0: 3 balles de 7, mais surtout comment, la façon dont il a mené dans la manche. Et là, c'est un petit miracle honnêtement pour Sora Matsushima parce qu'il y avait un peu de nonchalance, il avait un petit peu commencé à bouder dans cette manche et finalement et il a vu une occasion, il l'a saisi et en plus il a eu la réussite de son côté.
1: Les différents joueurs titrés ces derniers mois avec notamment un Phoenix titré à Chongqing pour le deuxième champion de la saison. Il y a du bleu blanc rouge avec Flavien Coton à Tunis. Sora Matsushima, bien lui, c'était tout simplement le vainqueur du Smash des États-Unis il y a quelques semaines. Et puis Hugo Calderano qui, lui, vient de remporter chez lui le star contender de São José dos Campos face à Alexis Lebrun que l'on verra demain. Son frère Phoenix là est en train de s'échauffer, de se préparer, de terminer son échauffement parce qu'il pourrait arriver d'ici une quinzaine de minutes. C'est à Sora Matsushima de décider de l'horaire du début du match de Phoenix Lebrun face à Bénédicte Douda. C'est à suivre, c'est après ce match entre le Japonais et le Danois.
0: Et là, à mon avis, ça pourrait faire un dernier set là à sens unique si Andersen il a pris un coup au moral. Il a pris un carton jaune parce que il me semble qu'il est resté trop longtemps au coaching entre les deux sets. Sora qui tente là. Il a été à fond sur cette attaque reverb, ça passe pas.
2: Net.
3: Net. One all. Two, one.
0: Ouais, il y va, Andersen. Il tente. Mais peu qu'il ait perdu un petit peu de confiance, ça va pas forcément rentrer comme tout à l'heure. Et là, Sora, par contre, il s'est engagé complètement. Ah, il y avait beaucoup de rotation dans ce premier topspin du Danois. Il a pris la balle tard et il a mis beaucoup beaucoup d'effets vers le haut et fait lifter.
1: Oh là là, quel retour! Ça c'est impossible à contrer, à ramener. Il vise le coude, mais l'autre coude, de l'autre côté.
0: Ouais. Et encore un peu de réussite avec le filet. Voilà. Il n'y a rien qui s'aligne bien pour Andersen dans ce match. Sora qui lâche bien les pivots et il prend à contre-pied à chaque fois.
1: Toujours solidement devant le japonais. 4.
0: Il y a un petit peu plus de déchets dans cette manche des deux côtés. Et les points se ressemblent hein, souvent dans la diagonale revers avec l'un ou l'autre qui prend le pivot pour jouer fort.
1: Light. Matsushima, this was not vertical. Upwards, please. 7-4.
0: Alors, premier avertissement pour un lancer non vertical. La prochaine fois, ça sera un point perdu tout de suite.
1: 4-8.
0: Et Sora qui prend tranquillement le chemin d'une victoire dans ce huitième de finale.
1: Il est à 3 points du match. Let's force 8.

0: Ouais, belle accélération en coup droit du Danois.
1: Et il aura son service pour conclure ce match. Sora Matsushima. Cinq balles de match pour la tête de série numéro 1.
0: Oh,
1: le pouce levé du japonais pour saluer tout en décontraction.
0: Il a pris son temps mort.
1: Un peu temps mort, ouais.
0: Mais ça fait rire Anderson, mais du côté japonais, on le prend très sérieusement quand même, le temps mort. On le prend pour gagner. Mais le coup joué par Anderson juste avant restera dans les mémoires et dans les best-of. Hein. Quel talent!
1: Il y a de la décontraction, de la. Voilà. Parce que de la désinvolture dans ce geste. Et c'est payant. Il a marqué. Il restera 4 balles de match pour Sora Matsushima. Et dans la foulée. On aura droit à l'entrée de Félix Lebrun dans son 8e de finale face à un joueur contre qui c'est toujours compliqué.
0: Ouais, bien joué de la part d'Underslin. Il a changé de service, il est parti sur un petit service marteau. Et il revient sur son service classique.
1: La mauvaise série continue pour Anderson face à Sora Matsushima, qualifié pour les quarts de finale du Champions de Yokohama. Galvanisé par sa victoire aux États-Unis, le grand smash remporté il y a quelques semaines. Le voilà maintenant en quart. Il a le dossard de numéro 1 dans ce tournoi. Lui, le troisième joueur mondial. Et on retrouvera Shen Yuanyu, le tombeur de Simon Gauzy ce matin. Ou Jang Woojin, le coréen. Ce match aura lieu demain pour la nouvelle session sur notre antenne à partir de 10h30. Session dans laquelle on va retrouver Alexis Lebrun face à Jurgic, le Slovène, Marco Jurgic.
0: Allez, tout de suite, hein, restez bien avec nous pour suivre Félix Lebrun en 8e de finale face à l'Allemand Bénédicte Duda. Ça va s'enchaîner là, tout de suite.
1: Ouais, il n'y a pas de pause. On aura envie de souligner le dernier résultat positif dans la confrontation. Félix Lebrun, au printemps, c'était lors des finales des championnats du monde par équipe à Londres. Il avait battu 3-7-0. Bénédicte Duda, la seule confrontation en 2026 entre les deux joueurs. Match de 22 minutes pour Sora Matsushima. Le voilà, Félix Lebrun, la nouvelle affiche.
0: Lui qui a fait un premier tour très expéditif face à Flavien Coton. Alors ça faisait mal aussi pour Flavien de voir ce scénario, mais on a vu un Félix très en forme, très peu d'erreurs.
1: Et qui revient sur le circuit, on peut avoir une petite pause. Il n'était pas au Brésil comme son frère par exemple.
0: Oui, des fois ils se font un petit peu des calendriers différents. Et Félix, lui, il a pris quelques vacances, pas beaucoup mais... quelques jours de vacances avant ensuite de repartir à l'entraînement pour préparer cet enchaînement Champions du Japon, puis Grand Smash en Suède. Sachant que début septembre, on a encore un Champions à Macao, si je me trompe pas, et qu'ensuite, début octobre, on a encore un Grand Smash en Chine. Donc imaginez bien ce calendrier qui s'enchaîne sans arrêt.
1: Et fin octobre, c'est à Montpellier, le Champions.
0: Et bon, exactement.
1: De toute façon, la fin de saison est quand même assez dense.
0: Et entre ce match en Chine et le Champions à Montpellier, il y a les championnats d'Europe aussi. Donc les garçons là,
1: souffler.
0: Les frères Lebrun, en effet, il fallait qu'ils profitent un petit peu au mois de juillet pour souffler un coup. C'est ce qu'a fait Félix, un peu moins pour Alexis du coup, qui était au Star Contender du Brésil. Mais le staff optimise au mieux le calendrier pour garder les joueurs les plus performants possibles, les plus frais. Mais c'est un circuit exigeant, honnêtement. C'est très beau pour nous à regarder. On a sans arrêt des événements à suivre, des matchs de haut niveau. Mais pour les joueurs, c'est aussi fatigant et pas toujours facile de gérer sa vie perso avec sa vie sportive.
1: L'enchaînement Japon-Suède va pas être évident, ne serait-ce que pour les organismes, les décalages horaires, les climats. C'est le dernier match de cette journée à Yokohama. Et notre dernière chance française du jour. S'il n'y a plus de françaises dans le tableau féminin, il nous reste les frères Lebrun dans le tableau masculin. La présentation des deux joueurs.

0: From Germany, Benedikt Duda.
1: Il est allemand, il a 32 ans et gaucher. Benedikt Duda, un deuxième joueur mondial, se présente face à Félix Lebrun.
0: Félix Lebrun, 19 ans,
1: droitier, quatrième joueur mondial. Félix Lebrun, tête de série numéro 2. Il a écarté Flavien Coton en 3-7 en 17 minutes au premier tour. Il fait partie, évidemment, des favoris, toujours. Il fait toujours partie des favoris, d'autant qu'il a remporté le titre à Chongqing sur le Champions.
2: On aimerait beaucoup une finale entre le numéro 1 et le numéro 2 de la compétition, donc Sora Matsushima face à Félix Lebrun. Ça ferait une revanche de la demi-finale de l'US Smash perdue par Félix. Mais en attendant, il y a encore du chemin à faire.
3: Je suis pas du tout d'accord avec vous. Bon, je voudrais une finale.
2: Tant qu'à faire.
3: Ils sont pas dans la même, ouais. Même partie de tableau.
2: Dans
3: bon,
2: ce cas-là, c'est vrai.
3: Quitte à rêver.
2: C'est mieux.
3: Ah là, la finale, ce sera dimanche. Ça arrive très vite. C'est un rêve qui peut
1: se rapprocher déjà un petit peu aujourd'hui avec Phoenix, demain avec Alexis.
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1: Il va laisser le service à Benedikt Duda. Félix Lebrun. On a vu un 2 très grand gabarit maintenant. Il a poussé, Félix.
2: Ah oui, oui. Alors, je pense que là maintenant, là, au niveau de la taille, il va être assez stabilisé. On sait qu'il a progressé dans pas mal de domaines dans son jeu encore, Félix, sur quand il est un petit peu plus loin de la table, sur son coup droit, sur la remise un petit peu sur le court coup droit, tout en continuant à s'appuyer sur ses points forts qui sont bien sûr le service, une variété au service exceptionnelle, et le revers, capable de jouer très vite en revers très tôt avec différentes qualités de balles. Et vous voyez ces deux titres majeurs, Montpellier à domicile chez lui en 2024 et Chongqing très récemment en 2026.
1: Il en a parcouru du chemin depuis les JO 2024, Félix Lebrun. Il a, on disait, poussé autour d'un mètre 85 désormais. Il a poussé dans la hiérarchie aussi, quatrième mondial. Un super classement pour Félix Lebrun. Attention à le très expérimenté Benedikt Duda. Qui avait dû batailler ferme face à Shunsuke Togami en 5-7 en 16e de finale lors de son entrée en lice.
2: Ouais, les petits fan clubs de Félix Lebrun. Et Alexis qui va venir bien sûr regarder, supporter son frère, puisque aujourd'hui il est seulement en journée d'entraînement pour préparer son match face à Darko Jurgic demain.
1: On vivra sur notre antenne à partir de 10h30.
2: Ah bah c'est sympa de voir des Japonais carrément avec le t-shirt de l'équipe de France, des drapeaux de l'équipe de France. C'est pour vous dire le phénomène Lebrun. Ça touche le Japon également.
1: On va voir si Madame garde le maillot en cas de qualification de Phoenix, puisqu'il affronterait Hiroto Shinozuka, un Japonais. Duda au service pour débuter ce huitième de finale.
2: Ah, il y aura un gros enjeu service remise. On sait que le service de gaucher qui peut arriver sur la zone un petit peu court coup droit de Félix Ça peut le gêner. Mais il a beaucoup travaillé dessus. Et il a de quoi faire avec ses propres services aussi. 2-1. Allez, c'est un bon début. On prend bien ses marques.
3: Gagner ses points de service.
2: Bonne gestion aussi avec ses propres services de Bénédicte Douda. Il a bien attendu son heure dans le jeu court avant d'attaquer assez fort.
5: Comment toi?
4: Allez.
2: 3-4. Allez, c'est bien. La variation dans la gamme, on s'en rend pas forcément compte hein, comme ça à l'écran, mais chaque service de Félix, c'est toujours un petit changement à apporter. Et quand vous êtes en face, c'est dur à lire.
3: Félix au service, il ouvre un tiroir, il choisit parmi les dizaines de services possibles.
2: Bénédicte Douda, il est connu hein, comme étant un bourreau de travail. Il s'entraîne énormément d'heures. Alors peut-être que maintenant à 32 ans, il en fait un peu moins. Mais pendant des années, il s'entraînait 6-7 heures par jour. C'est ce qui lui a permis de monter hein, à ce niveau-là, d'avoir une constance très élevée dans ses coups, dans ses enchaînements, des automatismes bien réglés.
3: Et il s'accroche, 6 partout.
2: On cherche à servir vraiment très rasant par rapport au filet hein, pour pas donner d'occasion à
3: éviter que la balle monte.
2: Voilà.
3: Derrière, ça permettrait à Félix d'attaquer tout de suite.
2: Ouais, c'est bien là ce qu'il a fait avec son revers pour le contrer. Ouais, il insiste un petit peu dans le jeu court côté coup droit. Il a souvent ensuite des balles qui viennent dans son revers, Félix. Ah, comme celle-là. Mais celle-là, elle est ratée. Ouais, bien, bien. La prise du coup droit. Il a changé de système, là, pour varier.
3: Oui, c'est bien. C'était important de gagner ces deux services.
2: Et là, dans un moment important comme ça, 7-7, il a fait deux nouveaux services, enchaîné avec son coup droit deux fois. C'est ça, la qualité de Félix. Par contre, en remise de service, peut-être encore un petit peu trop gentil sur ce qu'il propose. Avec la petite réussite là, et jouer une balle très très courte.
3: Il y aura deux balles de 7 pour Félix Lebrun. Que l'on retrouve au service.
2: Ouais, réussite qui passe de l'autre côté, c'est un peu un rendu. Allez, deuxième balle de set. Allez, un bon service, une bonne idée pour Félix. Oui!
1: Voilà, c'est fait, hein, une première manche dans la poche du Français. Certes, c'était accroché, mais l'important, c'est de sortir vainqueur de cette bagarre.
2: Plusieurs fois, hein, il a été chercher son coup droit après son service. Ça, c'est des enchaînements qu'il ne faisait pas forcément avant, et il a tellement bien travaillé sur son coup droit.
6: Ses placements, il m'a salé plus dans le revers, plus loin, il m'a pas fait de milieu quasiment. Donc en fait, je suis un peu surpris et je suis tout le temps un pas en retard. Quoi.
7: Il joue très souvent la zone logique. Donc même si elle est un peu haute.
2: Ouais. Toujours dans l'échange entre Félix et son coach Nathanaël Molin. L'échange tactique souvent. Félix, on dit souvent hein, qu'il a un QI tennis de table très élevé. Il analyse très bien.
7: Allez, c'est bien. Oui, oui, c'est très bien. Continue là, c'est bien.
2: Il est capable hein, de s'auto-coacher quasiment des fois. C'est lui qui parle et Nathanaël qui confirme ou qui donne, qui propose une ou deux pistes supplémentaires. Allez, il commence avec le service. Peut-être marquer l'esprit tout de suite. Ouais, parfait. Dans la distribution des coups, après son service, c'est bien varié. Oui. Ouais, il a fait un petit sauvetage avec un bloc coupé. Ouais, c'est très bien ce qu'il propose dans le début de deuxième manche. C'est précis, il pousse tout le temps à la faute, Bénédicte Douda. Ah, il faut continuer comme ça. Ah, il est venu très tôt pour essayer d'agresser sur cette poussette, mais ça reste dans le filet. 4-1. C'est peut-être pas le match... le plus impressionnant dans les échanges qu'on ait vu dans cette session. Par contre, c'est très riche dans la variation des services et des remises. La variation des effets. Left, four, one.
1: Two, four. 4-2. Ouais, parfait. Eh bien, continue à le laisser à distance, l'Allemand.
2: Très bien hein, ce qu'il fait avec son coup droit sur les premières balles dans ce match.
1: Ah oui, ça touche, touche le bord.
2: Il y a un rebond qui a un petit peu sauté
1: rebond, ouais,
2: et qui l'a gêné. Ouais, c'est bien, on profite des erreurs de Bénédicte Douda. Et il a l'air un petit peu perdu là dans le jeu. Bénédicte Douda, il n'a aucune certitude. Les variations font qu'il n'arrive plus à enchaîner correctement. Oh, dommage. Il l'avait bien armé, il attendait la balle sur ce revers. Ça sort un tout petit peu en longueur. Ouais. Bien, bien, bien dans cet échange solide.
1: Il est déboussolé, hein, Bénédicte Douda. C'est encore une fois trop long.
2: Ça. Ouais, pas mal de net hein, dans ce match. Et oui, encore avec son coup droit qui fait le point.
3: Les points défilent dans ce deuxième set. Il s'envole, Félix. Il n'est plus qu'à 2 points du gain de cette deuxième manche.
2: Ah oui, c'est super. C'est fluide dans les enchaînements. On a l'impression qu'il sait exactement ce qu'il va faire après son service. Il attend la remise. Ouais, dommage. Oh. Ouais, bien joué. Quand même un bon coup qui sort de la raquette de Bénédicte Douda depuis le début de cette manche.
3: 1 sur 6, mais il a tellement d'avance, Félix, qui va pouvoir peut-être conclure là sur son service. C'est ce qu'il fait. Il mène 2-7 à rien. Désormais, Félix Lebrun après 11 minutes de jeu dans ce huitième de finale. Alors, Douda là n'a plus le choix. Il va devoir absolument lâcher les coups dans le troisième set. Félix est parfait, en tout cas dans ce match, il lit tout bien. Il n'a pas de plan, Félix Douda.
2: C'est exactement ce qu'on ressent. Ouais, il est perdu, donc en effet, pas de plan. Ah, j'avais pas cette statistique avec Félix Lebrun qui est en tête de la... De la course au WTT Finals, bon, en soi, entre guillemets, ça sert à rien, mais ça reste pour nous.
3: Ça veut dire que cette année 2026, voilà, c'est lui le meilleur.
2: Exactement, c'est ça.
3: Alors de très peu, je crois qu'il y a 5 points seulement d'avance sur le deuxième, mais voilà, il y a 4 Français qui sont...
2: Ils sont très proches derrière les Alexis, Flavien, Thibaut. Par contre, il n'y a que 16 joueurs qui sont qualifiés aux Finals, donc 18, 19, 20, ça suffit pas, mais il reste pas mal de compétitions pour essayer de s'illustrer et remonter dans ce classement.
3: Et ce tournoi de fin d'année, équivalent du master hein, au tennis, les tout meilleurs qui se retrouvent pour conclure à chaque fois l'année de compétition. Tout va bien pour Félix Lebrun dans son huitième de finale. 2-0 pour le Français face à l'Allemand, qui n'a pas de plan, selon Nathanaël Molin. L'entraîneur de Phoenix.
2: Oh, dommage. Ça aurait été beau de venir piquer un petit peu ce point dès le début de la troisième manche, alors qu'il était mal embarqué. Oh, ça prend le bord de table. Ouais, très bien. Qu'est-ce que c'est fluide après son service. Chaque enchaînement. Ouais, il va prendre le temps mort l'Allemand. Le coach se lève. Ouais, et là, bon courage quand même pour coacher parce que on voit pas les solutions pour l'instant.
3: Et puis Félix qui émet des échanges à chaque fois. Une grande conviction du côté de l'entraîneur. Surtout aussi gérer la tête. Voilà, bon, ça va vite, c'est compliqué maintenant. Aussi, voilà. Essayer de lâcher, mais quand il lâche ses coups, ça revient. Très compliqué pour Bénédicte Douda qui s'était déjà incliné cette année face à Félix en 3-7 dans la compétition par équipe.
2: Ouais, les mots encourageants du coach. Bénédicte Douda qui a quand même un langage corporel un petit peu défaitiste, je dirais. Il n'est pas très dynamique, il n'est pas flamboyant dans l'air de jeu.
3: Il a passé un tour, ce qui n'avait pas été le cas l'année dernière. Éliminé d'entrée par Anderslind.
2: Oh là là. Et ça, c'est un petit peu de quoi vous dégoûter. Parce que vous prenez des risques, vous vous engagez, mais vous faites contrer. Parce que Félix, il a ce niveau de réflexe assez exceptionnel.
3: En revenant d'un temps mort en plus, vous êtes censé être requinqué, avoir une idée peut-être un peu plus précise de ce qu'il faut faire.
2: Oh, dommage, dommage. Et il a réussi à bien remettre la balle grattée par le filet, là, un bon réflexe. Oh bah là, ça fait beaucoup. 3 points gagnés là avec l'aide du filet pour Bénédicte Douda. Ouais, il se réencourage encore plus. Il veut en finir, Félix. Ouais, ça marche si bien quand il utilise un petit peu son service pioche et tout de suite il prépare le coup droit, l'enchaînement coup droit. Il n'a toujours pas trouvé de solution à ça, Bénédicte Douda.
8: Lap 7-4.
2: C'est encore un point à gagner avec l'aide du filet. Il n'y a pas de quoi s'inquiéter pour Félix, honnêtement. Ça fait partie du sport. Allez, bien rester concentré sur ses intentions qui sont bonnes. Est-ce qu'il va y avoir un temps mort dans cette manche ou pas?
3: Non, il aurait pu.
2: Ouais, ça aurait pu, mais non, non.
3: Félix, il aurait pu prendre.
2: Oui,
3: il sentait peut-être la dynamique malgré cette légère remontée de Bénédicte Douda. Il a préféré rester autour de la table. Et il a bien fait. Il reprend 2 points d'avance. Le service derrière. C'est payant pour l'Allemand.
2: Ouais, il est un tout petit peu meilleur dans les échanges. Il a trouvé une ligne de sol plus lointaine, mais il arrive à enchaîner. Oh, c'est parfait, encore. Il a changé de service et là, il est venu avec son revers très long, mais avec beaucoup d'effet dans la ligne droite. Ah, dommage. Là, ça reste dans le filet pour le petit jeu court au-dessus de la table. Allez, allez. Au moins prendre ce point en remise pour s'offrir 2 balles de match sur son service ensuite. Ce serait idéal.
3: Oh, oui, l'Allemand, mais derrière Phoenix est le plus fort à ce jeu-là. Il y aura 2 balles de match. Et ce sera bien sur le service de Félix. Ah, il a fini par faire craquer l'Allemand.
2: Oh. Le rebond qui a surpris un petit peu Félix après son service long. Ah, j'imagine qu'il va peut-être revenir sur un service court là. Et non.
3: Une victoire nette de Félix Lebrun. Qualification pour les quarts de finale en moins de 20 minutes encore. Il ne traîne pas dans cette Infinity Arena. Il poursuit sa route dans ce Champions de Yokohama. Félix Lebrun, premier Français qualifié pour les quarts de finale sous les yeux de son frère que l'on retrouvera demain, Alexis, pour l'imiter et poursuivre lui aussi sa route. Le numéro 4 mondial. Et n'aura pas tremblé une nouvelle fois cette année face à l'Allemand. C'est un deuxième match et une deuxième victoire, 3-7 à 0. Voilà, c'est la fin de cette journée 2.
1: le champion de Yokohama. C'est la fin, il n'y a plus de match. Et ça se termine de la plus belle des manières. On se retrouvera bien demain, 10h30, Laura.
2: Exactement.
1: Évidemment, le rendez-vous avec donc Alexis au programme, notamment, mais du très très haut niveau, demain sur notre antenne à partir de 10h30. 15h sur notre antenne, eh bien, c'est le Tour de Burgos, la troisième étape. Attention, arriver au sommet, ça va frotter, c'est sûr, dans le peloton. À demain.

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1: Désormais, on a un petit peu plus le vent de face hein, pour les coureurs qui roulaient très vite depuis le départ. On avait près de 46 km/h de moyenne. Ça ne devrait pas ralentir beaucoup.
2: Hein. Je vous rappelle l'identité des hommes de tête. On a toujours un Français, un Italien, un Slovaque, un Britannique. Le Français, c'est Pierre Thierry. Pierre Thierry de l'équipe Total Energy. Ethan Heiter, le Britannique de la formation Soudal Quickstep. En dernière position, Eduardo Zamperini de l'équipe Cofidis. Et puis enfin, Mathias Schwarzbacher, le Slovaque de l'équipe IF Education Easy Post. L'écart passe sous la minute. Vous le disiez, ils ont peut-être un petit vent de face. Enfin, ils l'avaient tout à l'heure. Là, ils sont en sous-bois, mais ça ne va pas durer. En tout cas, l'écart est en train de fléchir un peu par rapport aux poursuivants.
1: On arrive en quelque sorte dans la dernier endroit un petit peu stratégique avant de rentrer sur le circuit final. D'ici 4 km, on sera au pied de la dernière ascension répertoriée de ces boucles de la Mayenne. Alors c'est rien, hein, c'est 1 km à 4% pour des coureurs de ce niveau. Mais derrière, ça va aller très très vite pour rejoindre Laval et ce circuit final. Et si on décide du côté d'une formation de tenter un petit coup de force, ça peut tendre le peloton. Souvent, c'est assez tendu. Hein. À ce moment-là, c'est un endroit un petit peu stratégique. Et surtout, une fois qu'on a passé le grimpeur, on va arriver une dizaine de kilomètres plus loin au niveau d'un sprint intermédiaire. Alors, on a dit au niveau des trois premières places, ça va être compliqué d'inverser les positions. Mais par contre, un coureur qui est 9e, en allant chercher une bonification, il peut passer 7e. Un coureur qui est 7e comme Louis Barré, s'il va chercher une bonif, il va gratter 2-3 places. On sait qu'il y a les points UCI et autres. Alors pour Louis Barré qui est chez Visma désormais, je pense qu'on n'est pas en train de faire des comptes d'apothicaire, mais il y a déjà des équipes qui sont en train de sortir les calculettes hein, pour les points UCI. Donc il y a peut-être de l'intérêt pour ces bonifications également. 50 secondes, voilà. S'est rapproché. Regardez Baptiste Weisstrofer. Si on voit Baptiste Weisstrofer pointer le bout de son nez, le coureur de le français de la Lotto Intermarché, il va avoir du mouvement. Lui qui ne sait pas rester dans un peloton. Déjà 11 échappés au compteur cette saison. Dont une victorieuse à Oman. On n'en a pas parlé, mais les coureurs, ils respirent un petit peu mieux aujourd'hui. On a perdu plus de 10 degrés. Hein.
2: Oui, et ça, je pense qu'ils attendaient tous avec une certaine impatience.
1: Tout le monde.
2: Après les 215 km d'hier.
1: Eh oui, tout le monde attendait.
2: Alors hier, c'était l'étape la plus longue. Il faisait c'était la Fournaise. Aujourd'hui, il y a moins de 150 km.
1: Il fait 20.
2: Et il fait frais, franchement.
1: Ah, ils sont bien.
2: Non, c'est plutôt le monde à l'envers, quoi. C'est hier qu'il fallait donner un petit peu de fraîcheur. Et aujourd'hui,
1: malheureusement, on choisit pas.
2: Bon, en tout cas, on espère qu'on n'aura
1: pas la peine. Il bâche pas à 215 km hier, 31 degrés de moyenne. Et on va au bout, on raccourcit pas. Dans le cyclisme, il faut des rudes conditions hein, pour qu'on raccourcisse ou qu'on annule, si bien en termes de froid ou de chaleur, ou de pluie ou de neige. Vraiment que les conditions soient très extrêmes. Il y a un protocole, hein, météo. Mais voilà, à vélo. Quand même, on a quand même de l'air. Hein. Faut vraiment qu'il fasse plus de 40 degrés pour qu'on prenne les décisions de raccourcir ou autre.

0: Allez, on va retrouver hein, bien sûr l'équipe Decathlon CMA CGM qui roule actuellement en tête de peloton, qui participe à la poursuite pour, on le sait, Olaf Coy, alors qu'hier c'était d'autres coureurs comme Aubin Sparfel que l'on a vu à son avantage. Il y a beaucoup de jeunes coureurs hein, qui sont brillants. Évidemment, on pense à Paul Sexas, mais derrière Paul Sexas, ce n'est pas que Paul Sexas cette équipe, et on en a eu la démonstration avec un tout jeune Aubin Sparfel, un petit peu à l'image de ce que l'on avait vu sur le région Pays de la Loire avec Antoine Lotte, rappelez-vous. Eh bien, on a vraiment l'impression que Aubin Sparfel n'a peur de rien non plus. On le voit ici à l'image, Aubin avec son dossard 56. Aubin Sparfel qui hier s'est échappé, et on pensait même d'ailleurs qu'il allait pourquoi pas résister, aller jusqu'au bout, parce qu'il avait fière allure sur son vélo. Il est sorti, il était très bien posé sur sa machine, et regardez, c'est sur cette image très fugitive, alors que l'on n'avait pas beaucoup d'écart, alors qu'on n'avait pas d'image au sol, qu'on n'avait que cette image d'hélico, eh bien, où l'on a vu finalement Aubin Sparfel se faire doubler par le peloton intraitable, se faire reprendre
1: à 200 mètres du sommet.
0: À 200 mètres de la dernière ascension du mont des Avaloirs.
1: Ouais, vraiment, moi, je pensais qu'il était parti, mais derrière, l'accélération de Thibaut Gruel a été fatale à Aubin Sparfel. Mais un beau coureur. Beau coureur. Là.
0: Et après, on rappelle que c'est Noah Isidore hein, à qui revenait la responsabilité de tenter quelque chose. Noah Isidore, ici de Sars 55, qui, à son tour, a tenté cette échappée. Bon, je disais tout à l'heure que, puisqu'on me posait la question, que j'avais été un petit peu surpris, hein, parce qu'on n'oublie pas que Noah Isidore, l'arrivée hier, elle était quand même faite pour lui. C'est un coureur doté d'une belle pointe de vitesse, surtout quand le final est rugueux. Et bien hier, c'était le cas après en paille, mais finalement, il a choisi d'attaquer avant d'arriver réellement dans le final, prenant d'une certaine façon le relais aux avant-postes d'Aubin Sparfel. Ça n'a pas fonctionné, mais néanmoins, ça permet quand même aux coureurs de Decathlon CMA CGM d'être présent dans le classement général, dans les premiers de ce classement général. Je suis en train de regarder Aubin Sparfel. Après l'étape d'hier, Aubin Sparfel pointe en 5e position avec un retard de 15 secondes. Noah Isidore est 3e avec 12 secondes de retard. Je vous propose de l'écouter, Noah Isidore, au micro de Charles-Antoine Nora. C'était ce matin au départ de l'étape.
2: Il a été malin, il a misé sur le bon cheval. Voilà, c'est vrai qu'on se connaît bien, donc il a dû voir que j'étais fort et il s'est dit fallait prendre ma roue. Voilà. Après, moi je savais que j'allais être l'un des plus rapides. Je me sentais vraiment bien, donc j'ai lancé dès le virage. En plus avec Thibaut qui était devant, je pense qu'il fallait lancer de loin pour le rattraper. Donc je pense pas que j'ai fait d'erreur. Juste lui a super bien joué et la preuve, il n'y a que lui qui me bat. Donc voilà.
3: Quelle est la tactique à suivre aujourd'hui? Est-ce qu'il y a encore une possibilité de renverser le classement général?
2: Moi, honnêtement, je pense que ça va être difficile. Après, à voir comment ça se court, je pense qu'il y a des équipes comme Trek qui vont mettre un peu la zizanie toute la journée, donc à voir comment ça se passe. Si, c'est sûr que si j'ai une opportunité, je la saisirai, mais on est surtout concentré pour le sprint avec Olaf.
0: Noah Isidore, qui est âgé de 21 ans seulement, alors qu'Ethan Heiter a eu un souci mécanique.
1: Il a tout cassé, la chaîne elle était en bas, il n'y avait plus de chaîne sur le dérailleur, là j'ai du mal à croire qu'on puisse réparer son vélo, et forcément il n'y avait pas sa voiture derrière, donc c'est la moto neutre qui est en train d'essayer de rafistoler tout ça, mais certainement qu'on va le voir, hein, se faire doubler tout simplement par le peloton. Il va devoir se faire dépanner à l'arrière du peloton. Visiblement on a réussi à remettre le dérailleur en route, et là une minute, regardez, le peloton va arriver, et voilà, terminé pour Ethan Heiter. C'est un coup dur pour l'échapper.
0: Oui, c'est ce que j'allais dire, c'est pas un coup dur seulement pour lui, c'est un coup dur pour ses trois compagnons
1: d'échapper. La locomotive, c'était certainement le plus gros moteur de l'échapper à l'avant. Lui qui a de solides références dans le contre-la-montre individuel, les chronos par équipe et la poursuite sur piste. Ouais, même dans le peloton, on peut se relever presque, hein. On peut temporiser un petit peu plus. On va arriver bientôt dans le On y est même dans la dans le dernier grimpeur de ces boucles de la Mayenne.
0: Et on voit le peloton avec bien sûr les coureurs de Decathlon CMA CGM. On parlait de Noah Isidor, 21 ans. Regardez quand même toutes les pépites qui composent cet effectif. Et sur, on parle bien sûr des jeunes coureurs de cette équipe Decathlon. Bien sûr, il y a Paul Sexas, 19 ans. Mais dans la foulée, c'est, un, bah c'est assez remarquable. Aubin Sparfel qu'on a vu hier n'est âgé que de 20 ans. Léo Bizio, 21 ans. Noah Isidor, 21 ans. Et Antoine Lotte, dont on parlait également sur la région Pays de la Loire. Tour 21 ans, tous ces noms, tous ces coureurs, vous les avez vus, vous les avez entendus, vous les avez admirés sur les courses dernièrement. C'est vraiment des coureurs que l'on attend au plus haut niveau au cours de ces prochaines
1: années. Je vais même rajouter Pierre Gautrat. Mais ce qui est intéressant, c'est qu'ils ont tous des profils presque différents. Aubin Sparfel, on l'a vu hier, un peu plus petit. Mais c'est, enfin moi, pour moi, c'est presque le profil qui me... qui m'excite le plus, entre guillemets, Patrick. Je trouve qu'il a, il a quelque chose de... Il a gagné le Tour de Bretagne. Le Tour de Bretagne, c'est pas non plus une course dédiée uniquement aux, aux grimpeurs, aux purs grimpeurs. Donc il a vraiment un profil très intéressant. On a vu Antoine Lotte remporter le Région Pays de la Loire Tour. Lui qui est très grand, un gros moteur également, très bien posé sur, sur la machine. Non mais là, il faut changer de vélo. Il faut arrêter de vouloir bricoler.
0: Ils sont en train de... C'est pas possible.
1: Non mais, il faut changer de vélo aujourd'hui.
0: C'est la voiture Soudal en plus.
1: Eh oui, oui, non, mais là, faut pas s'acharner à vouloir rester avec son vélo numéro 1. Voilà, on prend le deuxième vélo.
0: Après, ils prennent leur temps parce qu'ils savent peut-être que le peloton. Ben non, mais le peloton, il est déjà passé, non?
1: Là, je vous annonce un abandon hein, de Tannhäuser d'ici 10 km quand il va passer sur la ligne d'arrivée. Il va pas faire les tours de circuit. Hein. Je sais pas pourquoi.
0: Ouais, on se retrouve à l'entrée de là-bas. Voilà. Hein. Salut, allez, à tout à l'heure.
1: La douche, il va être le premier à la douche.
0: Non mais c'est navrant, on essaie de se faire un trait d'humour, mais honnêtement, être dans l'échappée depuis le troisième kilomètre de course avec ces trois hommes.
1: Moins d'une minute, donc pas de voiture derrière l'échappée. Et puis,
0: c'est vrai.
1: Certainement une seule voiture hein, qui suit à la fois le peloton et les échappées.
0: Bon, alors que l'on passe à proximité du château de la Ducherie sur la commune de Montsûr-Saint-Sénéré, un château qui date du 19e siècle et dont la construction s'est étalée pendant 17 ans à l'époque, avec des matériaux venus de Bretagne, la pierre de granit notamment, et de la forêt noire avec les pièces de charpente. Ce château n'est pas répertorié au monument historique, mais il a été racheté par un couple passionné, donc les nouveaux propriétaires, il y a quelques années, qui ont décidé de le restaurer en, tout en conservant justement son caractère. Donc voilà, on leur souhaite bon courage. Il s'appelle Sylviane Spaïa et Corap, son mari. Allez, je vous propose de tourner une page de publicité. Et on se retrouve juste après avec Pierre Roland pour le final de cette dernière étape des boucles de la Mayenne.
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7: Les 35 derniers kilomètres de cette dernière étape en direction de Laval. Nous sommes sur les boucles de la Mayenne. Les boucles de la Mayenne, comme on dit en Mayenne.
8: Les boucles.
7: Les boucles.
8: Ouais, d'accord.
7: Ah, c'est les boucles. Ah, bah écoutez, c'est comme ça en tout cas que m'avait appris Jackie Durand à prononcer le nom de cette épreuve. On va voir si cette échappée est reprise. Pour l'instant, elle a encore une minute d'avance sur le peloton. Oui, vous comptez bien. Ils ne sont plus que trois, puisque le Britannique Ethan Hayter a été victime d'un incident mécanique interminable, en tout cas avant d'être dépanné. Il est reparti, bon, il ne reviendra pas, il est reparti derrière le peloton, il reviendra peut-être dans le peloton, mais en tout cas, est-ce qu'il terminera la course? Pierre Roland en doutait tout à l'heure. Il est resté plus de 3 minutes 20 arrêté avant qu'il soit dépanné. Là, je peux vous dire, c'est pas de la formule.
8: Bah, il a deux bornes de retard. Il est à plus de 2 km de la tête. Ce peloton évolue à quoi, 50-55 km/h. 3 minutes, bah ouais, ça fait même plus de 2 bornes. Donc il est loin, il est à une éternité de la tête, sachant qu'on n'a pas le droit de revenir dans l'aspiration des véhicules. Ça paraît compliqué de revoir Ethan Hayter actif dans le final et même potentiellement à l'arrivée. J'ai du mal à le voir terminer ses boucles de la Mayenne. C'est dommage parce que c'était un peu le moment parfait pour réaccélérer juste avant l'entrée de ce circuit final pour les hommes de tête. Et sans Ethan Hayter, qui était certainement la plus grosse locomotive de cette échappée, bah ça va être difficile, mais l'écart est encore assez intéressant quand même pour pouvoir prétendre à résister au peloton. Et on revoit l'incident d'Ethan Hayter.
7: On rappelle qu'il a rejoint l'équipe Soudal Quickstep en début d'année dernière. Ça n'a pas franchement relancé sa carrière. Lui qui avait gagné le Tour de Pologne dans le passé, qui est plus maintenant focalisé sur les chronos. Oui, effectivement.
8: Il a remporté 3 contre la montre la saison passée.
7: Oui, il n'avait pas brillé sur le prologue. Lui, il aime les chronos plutôt longs. Le prologue disputé à l'espace Mayenne, à Laval, ne lui avait pas été favorable. Il avait seulement pris la 17e place. Allez, on revient sur la poursuite du peloton. Derrière les échappés, il reste 33 km pour rentrer. Évidemment, c'est une très mauvaise nouvelle en ce qui concerne les trois hommes de tête, parmi lesquels il y a Pierre Thierry. On imaginait évidemment que...

0: Ethan Hayter allait être d'un soutien et d'un renfort plutôt tout à fait appréciable. Ce ne sera pas le cas au moment où a eu lieu cette crevaison. C'était peut-être un moment comment dire, capital dans la survie de cette échappée.
1: C'était le moment de mettre un gros coup de gaz au niveau de l'échappée. Certainement, j'ose imaginer que c'était le bon moment pour accélérer. On voit l'attitude des trois têtes, malgré le fait qu'ils aient perdu Ethan Hayter. On est beaucoup plus impliqué. On prend des relais un petit peu comme sur piste là, avec ce coureur de Cofidis qui s'est décalé pour replonger dans la roue. On plie les coudes, on baisse la tête, mais on essaye d'être tout simplement le plus efficace possible. On se livre un contre-la-montre par équipe contre le peloton. Ça va être difficile, mais on y croit parce que on perd en moyenne entre 10 et 15 secondes par tour. Ah, il y a 5 tours, une minute c'est un peu juste. Il aurait fallu peut-être une minute 30 pour pouvoir être sûr de jouer la gagne ou de vraiment jouer avec le peloton.
0: Alors on a un Cofidis qui est à l'avant de la course avec l'Italien Eduardo Zamperini. Cette équipe Cofidis, il faut bien concéder que depuis le début de la course, on n'en a quand même pas beaucoup parlé, Pierre. Alors, c'est pas un mea culpa, faut pas exagérer, mais quand même, il faut rendre à cette équipe Cofidis qu'elle est présente, bien sûr, aux avant-postes aujourd'hui, présente hier également avec Clément Izquierdo, que vous apercevez ici avec le Dossard 134. Clément Izquierdo, on l'avait bien coché, on avait identifié que c'était bien le leader de l'équipe Cofidis. Mais peut-être pas quand même pour jouer le podium final, faut le reconnaître. Or, avec sa 5e place hier, il est passé de la 16e à la 4e place du classement général. Il est seulement à 3 secondes d'un potentiel podium. C'est sa 2e saison chez Cofidis. Et l'année dernière, il avait gagné de très belle façon une étape sur le Tour de Wallonie. On peut dire quand même que Clément Izquierdo devient peu à peu un coureur qui compte dans cette équipe.
1: Non, il est très efficace depuis le début de saison, j'ai envie de dire, il lui manque presque uniquement la victoire, mais il est omniprésent. Il est toujours soit à l'attaque, soit dans le mouvement, soit dans le collectif. Donc voilà, vraiment un coureur qu'on apprend un peu à connaître petit à petit, d'année en année. Il est passé pro seulement l'année dernière. Il a 24 ans, donc un coureur qui a une maturité un petit peu plus lente que la moyenne d'aujourd'hui, on va dire.
0: Ça va très vite, puisque Pierre Thierry est passé en tête sur le sprint intermédiaire. Ben voilà, une façon, parce que c'est son anniversaire aujourd'hui.
1: 23 ans, donc... il se ferait un beau cadeau que de s'imposer aujourd'hui dans les rues de Laval.
0: Bah écoutez, pour l'instant il a 3 secondes de bonif. Bon, on fait ce qu'on veut, c'est peut-être un petit cadeau. Est-ce que 3 secondes de bonif ça le fait grimper au classement?
1: Faut qu'Arnaud Courtais nous le mette plus combatif du jour ou quelque chose là, à minima, s'il remporte pas l'étape.
0: Bah, attendez, si on commence à donner la combativité maintenant en fonction
1: de l'anniversaire. Moi je fais ce que je veux, c'est bon. Allez. Arnaud, si tu m'entends, je vais lui envoyer un message. C'est
0: bon, Pierre, 3 secondes, je peux vous dire, ça ne le fait pas gagner une place au classement général.
1: Non, du tout. Il a pris 2 minutes hier dans le final. Il arrive avec Maxime Decombe hier. Ils arrivent à 2.
0: On parlait de Clément Izquierdo dans ce peloton. Clément Izquierdo qui se bat pour lui un classement général. 4e de ce classement à 15 secondes de Benoît Cosnefroy, à 3 petites secondes de Noé Isidore et du podium. Clément Izquierdo que Charles-Antoine Nora a rencontré au départ de cette étape. Je vous propose de l'écouter.
2: La chaleur, c'était vraiment, je pense, le facteur le plus dur de la course, je pense, limite. Il faisait 37-38 degrés, en plus avec les bosses où t'es à l'arrêt, c'est vraiment dur. Cette nuit j'ai pas trop bien dormi, putain, je me suis réveillé très tôt, mais la jambe ça a l'air d'aller. Aujourd'hui on est dans des ambitions avec Alexis, donc en tout cas on va tout donner.
3: Ça veut dire que la 4e place au classement général, on vise pas plus haut, Clément?
2: Ouais, bien sûr, après on va essayer de donner pour monter sur le podium, bien sûr. Mais si on s'expose au bonus, je m'expose aussi au retour des coureurs de l'arrière. Mais en tout cas, c'est sûr que si j'arrive à avoir le podium ce soir après l'étape, ça serait top. Mais si on gagne avec Alexis, bien sûr, ce sera encore mieux.
3: La volonté de contrôler donc pour qu'il y ait une arrivée au sprint aujourd'hui, pas forcément miser sur l'échappée?
2: Je pense qu'on va essayer de mettre quelqu'un devant parce que je pense que ça va batailler. L'année dernière, ça avait bien bataillé, je crois, jusqu'au kilomètre 40 ou 50 l'année dernière. Là, je pense que cette année, ça peut être un peu la même configuration de course et une échappée de costaud. Donc, si on a quelqu'un à l'avant, ça serait bien. Et après, bien sûr, pourquoi pas, je pense qu'on va peut-être rouler sur le circuit final pour mettre Alexis dans les meilleures dispositions.
3: Merci Clément.
4: Alexis, c'est bien sûr Alexis Renard. Alexis Renard, le sprinter de cette équipe Cofidis, mais qui, l'autre jour à Château-Gontier, a dû se contenter de la 13e place, alors on espère faire mieux, d'autant qu'Alexis Renard est plutôt en forme. On l'avait constaté sur la chaîne L'Équipe à l'occasion du Tour de Hongrie, où il avait obtenu deux fois des accessites. Deux places de deux, deuxième également du Trobroléon. Et puis cinquième de la Handvert Porte Épique. Donc on a raison de faire confiance aussi à Alexis Renard. Et n'oublions pas que devant, au sein de cette formation Cofidis, on a placé un homme dans l'échappée, vous l'avez ici à l'image. Ouais, je pense quand même que Eduardo Zamperini, là, on a l'impression que ça commence à peser les kilomètres dans cette échappée.
5: Là, on fait pas semblant, hein. On se prend des vrais relais, on appuie fort. 120 km de course déjà dans les jambes, surtout l'étape d'hier, hein, qui doit vraiment peser 50 secondes. Ça met pas le moral, hein, quand l'ardoisier y vient et que l'écart ne cesse de baisser.
4: 50 secondes, oui, d'écart seulement, et bientôt l'entrée sur le circuit final. Mais auparavant, on tourne une page de publicité avant de retrouver les abords de Laval pour un circuit qu'il faudra faire à 5 reprises. On parlait tout à l'heure des coureurs qui chercheront peut-être à attaquer une fois qu'on aura repris les trois hommes échappés depuis le départ quasiment. Eh bien, Louis Barret fait partie des coureurs qu'on attend, pourquoi pas, offensif à nouveau aujourd'hui. Louis Barret qui hier a fini sixième de l'étape. C'était son premier top 10 d'ailleurs avec sa nouvelle équipe Visma The Bike, équipe qu'il a rejoint cet hiver. Son premier top 10, en réalité, depuis le Grand Prix de Montréal, le 14 septembre dernier. Il a attaqué plusieurs fois. Il n'a pas trouvé la clé pour aller remporter cette étape hier. Mais après tout, l'essentiel n'était-il pas ailleurs? Montrer qu'il était à nouveau compétitif.
5: Oui, il sort d'une période très, très compliquée. Il a expliqué qu'il a eu l'impression de vivre un deuxième Covid. Il a été tout simplement arrêté, complet. Et désormais, ça va un peu mieux et ça fait très plaisir de le revoir actif, lui qui nous a régalé la saison passée.
4: En tout cas, il nous a montré qu'il pouvait à nouveau être compétitif pour gagner des courses, remporter une victoire sur une course pro série comme c'est le cas de cette épreuve. Honnêtement, il y a quelques semaines, il en était encore très loin. Donc pour lui, c'est un signe rassurant, cette épreuve, ces boucles de la Mayenne qu'il va terminer.
5: Et la dernière bonification va être gelée par les échappés qui ont toujours de l'avance. On va passer sur la ligne d'ici 1 km et les dernières 3, 2 et 1 seconde vont être prises par les coureurs échappés, des coureurs qui sont loin au classement général. Hein. Pierre Thierry, c'est le mieux classé, il est à 2 minutes 23, donc aucun danger pour Benoît Cosnefroy qui est en train de s'assurer, plus les kilomètres passent, d'une victoire au classement général. Kipastana qui a pris la tête de peloton. Astana. Sprinté pour
4: Televedove, qui est un coureur rapide qui appartient à cette équipe XDS Astana, ou plus exactement à l'équipe réserve. À chaque fois j'ai un doute. C'est bien ça, oui, effectivement.
5: Ça discute en tête de peloton. Essaye de réguler un petit peu les coureurs qui roulent. Allez, on voit très étiré, hein, ça roule pas non plus pleine balle pour le moment.
4: Pas de bonif à prendre derrière les trois hommes de tête qui se sont partagés les secondes. 3 secondes, 2 secondes et 1 seconde pour les trois premiers. Et c'est à ce petit jeu, à nouveau, Pierre Thierry qui a pris ses bonifs au passage, comme il l'avait fait sur le sprint précédent. C'est son anniversaire, on n'a pas le droit de lui retirer ça.
5: Bon, malgré les bonifs, ça va pas changer son classement général. Il y a trop d'écart avec le coureur devant lui.
4: Et des points pour le maillot vert. Maillot vert porté par Olaf Coy au sein de ce peloton.
1: Allez, l'équipe Lotto, Intermarché qui remonte, peut-être pour tenter quelque chose. On les a vus en début d'étape, plutôt au milieu d'étape, relancer un peu le peloton.
4: Allez, on aperçoit la cathédrale de la Sainte Trinité, édifiée aux abords du château de Laval en 1070 par les moines de la Couture du Mans. Un édifice qui a été largement remanié au fil des siècles et qui a été érigé, parce que c'était une église auparavant, au rang de cathédrale en 1855 seulement, avec une architecture assez composite. Il y a du roman, du gothique, renaissance, baroque. Et on voit au loin nos trois hommes. Alors ça, c'est pas filmé du haut de la cathédrale, faut pas exagérer, non. C'est notre hélicoptère, grâce aux images réalisées par Mathieu Volz, assisté d'Alexandre Philippon notamment. Et un peloton qui prend son temps, façon de parler, parce qu'on roule quand même très vite. Combien on roule là, à peu près? On
1: est à 50. Dans la partie montante, allez, un petit 45.
4: Ah, seulement, c'est raisonnable.
1: Ouais, faut plein montant, Patrick. On voit que ça fait longtemps que vous n'avez pas roulé.
4: Oh oui, ah, ça c'est clair.
1: D'ailleurs, j'ai vu votre vélo, vous pourriez rentrer à vélo. Paris-Bordeaux, ça se fait, non? En plusieurs jours.
4: Mais exactement. Vous le faites en une journée, j'ai pas compris pourquoi. Hein, vous êtes pressé comme garçon.
1: J'ai pas le temps.
4: Bah, dans l'autre sens, ça monte en plus.
1: Il s'arrête. Ça dépend, c'est surtout le vent, le problème. Ennemi du cycliste, le vent.
4: Ah non, Bordeaux-Paris, vous avez le vent dans le dos normalement.
1: Eh hey, ben,
4: ça reste à démontrer.
1: C'est pas la dernière fois que je l'ai effectué.
4: Allez, là, on passe pas par Laval, mais les coureurs, ils sont bien. Laval, c'est une ville de 50 000 habitants à peu près, hein, qui est située à environ 300 km à l'ouest de Paris. Quand on va à Rennes, ça doit être de l'autre côté à environ une soixantaine de kilomètres.
1: C'est au milieu, entre Paris-Rennes.
4: Oh non, c'est beaucoup plus près de Rennes que de Paris, Laval.
1: Le train va plus vite.
4: Vous l'avez pas fait à vélo, en revanche. Vous l'avez peut-être fait en train, oui, c'est bien ça. Entre Le Mans et Rennes, peut-être.
1: Ah, Le Mans, ouais. On va pas confondre Laval et Le Mans, parce qu'on va pas se faire que des copains. Allez, on est dans la partie faux plat descendant, avant de retourner à gauche, le long de la Mayenne.
4: Et on voit la Mayenne n'est pas qu'un département, c'est d'abord une rivière, la rivière qui arrose d'ailleurs la ville de Laval notamment, mais qu'on a vu à divers endroits à l'occasion de ces trois étapes qu'on vous a proposées cette semaine, en plus du prologue jeudi soir. On avait le sud Mayenne du côté de Château-Gontier, il y avait déjà cette rivière, on la retrouve mais ici à Laval. Et c'est l'équipe Lotto Intermarché qu'on voit aux avant-postes pour l'instant, l'équipe de Mathis Grisel. Voilà, on parlait de cette rivière, et bien justement, on l'aperçoit ici.
1: C'est beau, hein?
4: Et on aperçoit le vieux château avec son donjon.
1: Un beau donjon.
4: C'est puisque c'est autour de ce piton rocheux, en quelque sorte, que l'on a construit la ville de Laval, donc la vieille ville. Elle est sur la droite de l'écran. Le circuit, lui, est de l'autre côté de la rivière.
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24: Vous avez dit, hein, on va les laisser mourir petit à petit, les coureurs échappés. Le peloton les a en point de mire et peut calquer son allure par rapport aux échappés. On ne se hâte pas de reprendre les échappés.
25: Attends.
24: Parce que si l'on revenait trop tôt sur les trois hommes de tête, eh bien à ce moment-là, on pourrait inspirer peut-être d'autres coureurs au sein de ce peloton de tenter l'aventure. Monsieur, il faut traverser assez vite parce qu'ils vont pas tarder à débouler. Maintenant, si on se rapproche trop près, ça pourra de toute façon inciter aussi des coureurs à faire le saut en tête et à développer, pourquoi pas, une échappée plus dynamique.
26: Et les UAE se sont retirés hein, de l'avant du peloton. On n'a pas besoin de chasser hein, derrière les trois coureurs de tête. On peut se laisser un petit peu glisser. On est même bien reculé, on aperçoit... pas à l'image le leader. Là on a Olaf Coy qui est un petit peu tout seul, et à l'avant les mieux organisés c'est la Visma et l'Auto Intermarché.
24: Alors vous croyez que ça va être comme les années précédentes, pas de sprint final, pas de sprint massif? J'ai quand même l'impression que là c'est bien réglé hein, tout ça.
26: Ah, du moins les trois de tête j'y crois,
24: pas du tout.
26: Mais un coureur capable de sortir dans la partie montante, résister. Pareil, hein, ça paraît compliqué, sachant le nombre d'équipes qui veulent un sprint aujourd'hui. les équipes frustrées du scénario du premier jour ou de l'étape d'hier.
0: Attention quand même à Benoît Cosnefroy qui, vous allez le voir sur cette image, n'est pas très bien placé, pas bien placé du tout même dans ce peloton. Le leader de la course, alors certes il n'a pas fait les frais des bonifications puisqu'il est loin. Accaparé par les échappés. Mais là il faudrait quand même penser à remonter, hein, on ne sait jamais.
26: Attention, il reste deux tours hein, sur la ligne, deux tours complets. Il va falloir profiter de ce faux plat montant pour soigner un petit peu son positionnement. Parce qu'une cassure, ça peut arriver vite. Hein. Si on est en 50e position, un peloton très étiré, une cassure avec 5-6 secondes comptabilisées. Et on perd le classement général de cette manière.
0: Bon, vous allez voir. On va le fliquer un peu, Benoît. On va voir s'il reste derrière. Ou au contraire, s'il remonte, il a à ses côtés l'un de ses équipiers, Luca Gaimi, le Dossard 33. Est-ce que c'est à lui que va revenir la responsabilité de remonter Benoît Cosnefroy vers les hauteurs du peloton? Vous noterez qu'il n'est pas le seul à être mal placé, puisque l'on a également aperçu Mats Pedersen à ses côtés. On le voit à ses côtés.
26: Non, c'est qu'on juge qu'on a le temps, tout simplement, du côté de Cosnefroy et Pedersen. On attend le dernier moment, peut-être le dernier passage dans ce faux plat montant pour remonter un bon coup, être capable de maintenir l'effort avec ses équipiers.
0: Voilà, il en a trois hein, qui sont devant lui maintenant pour lui permettre de remonter dès que on le jugera nécessaire ou dès que le moment sera venu de le faire. Vient de passer le champion d'Irlande, Rory Townsend. On n'est pas très tendu, hein, j'ai l'impression, pour l'instant, en ce qui concerne ses positions dans le peloton.
26: Traîner derrière, s'il y a une chute, s'il se passe quelque chose, ça peut vite devenir problématique. Alors oui, la course n'est pas lancée. On voit même hein, les trois coureurs de tête conserver ces 15 petites secondes d'avance depuis une quinzaine de kilomètres, hein, que l'écart est inchangé. Et s'il y a une chute et qu'on n'arrive pas à évacuer, à passer, on peut vite être piégé. Ouais, je trouve que Benoît Cosnefroy, il prend un risque de courir de la sorte. Il ferait mieux de faire rouler un petit peu ses équipiers, les laisser un peu à l'avant et lui être en protection.
0: Après, alors que l'on a toujours
26: le feeling, hein, si on le sent pas, qu'on est pas à l'aise, il faut pas non plus forcer de trop. Hein.
0: Aux avant-postes, Zamperini qui vient de prendre son relais. Eduardo Zamperini, l'italien de la Cofidis. Pierre Thierry, que l'on découvre cette année chez Total Energy. Le français.
26: 23 ans aujourd'hui.
0: Et puis Mathias Schwarzbacher de l'équipe IF Education EasyPost. Parmi ces coureurs, le seul qui était le plus proche des premières positions du classement général, c'était Pierre Thierry, mais quand même à plus de 2 minutes. Olaf Coy qui est en train d'attendre lui aussi son heure, maillot vert avec devant lui son lanceur Kessbol qui est déjà prêt. Et Magagnotti, l'italien qui avait fait deuxième à Château-Gontier derrière Olaf Coy, est juste devant lui. Et là, si on élargit, on voit évidemment que les sprinteurs sont beaucoup mieux placés que Benoît Cosnefroy. C'est normal. Pas question d'aller musarder à l'arrière du peloton. On revient le long de la Mayenne, sur les quais, sous l'impulsion d'un coureur, d'un coéquipier de Mathieu Brennan, qui lui aussi hein, est bien placé aux avant-postes et qui va sûrement disputer le sprint. On a le même écart que tout à l'heure, hein, au passage précédent. On est bloqué là pour l'instant avec un retard de 10 secondes, mais croyez-le, c'est volontaire de la part du peloton.
26: Ah, c'est quand même, hein, ils font un petit numéro, parce que pour maintenir ne serait-ce que ces 15 secondes, bah, il faut rouler fort. Je pense pas qu'on s'amuse tant que ça. Après, le peloton derrière, il est pas très étiré, mais c'est un peu la stratégie d'évoluer. Regardez, déjà un peu équipe par équipe en quelque sorte. C'est pas non plus super bien organisé, mais on va essayer de se retrouver avec côté de la Red Bull. On vient de se faire un petit peu secouer là par Molano pour la UAE. C'est toujours un sprint un petit peu décousu hein, quand même hein, dans les rues de Laval. Très compliqué de s'organiser. Premier virage gauche avant de passer sous la flamme rouge. Ça va tourner à droite et de nouveau à gauche avant d'être sur la ligne droite finale en faux plat montant.
0: Chez Soudal, on a replacé Alberto Dainese dans les premières positions. On a aussi Arthur Klukkers, hein, que l'on reconnaît aisément avec son maillot de champion du Luxembourg, qui est actuellement en quatrième position.
26: Allez, dernière occasion pour les sprinteurs, pour les coureurs du peloton, de prendre des repères sur ce dernier virage et surtout cette dernière ligne droite finale. Alors, au début, c'est un léger faux plat descendant et la route va se cabrer au niveau du panneau 350 mètres. À cet instant exactement, 250 mètres, la route commence à monter à 1, 2 et même jusqu'à 3%. Très belle arrivée pour un sprint massif.
0: Et là, on se rapproche hein, des trois hommes de tête sur cette longue ligne droite. Pierre Thierry sait que c'est les derniers instants de cette échappée.
26: On va aller les cueillir en haut du faux plat.
0: Le dernier tour pour le peloton dans cette dernière étape à Laval. Dernière étape des boucles de la Mayenne qu'on a eu plaisir à vous commenter à nouveau après quelques années d'interruption sur la chaîne L'Équipe. On a une pensée pour Pierrick Guéné, organisateur de ces boucles de la Mayenne, qui ne l'est plus depuis quelques mois, qui s'est tourné vers une autre orientation professionnelle. Et on salue le travail également effectué par Arnaud Courteil pour cette organisation. Lui, l'ancien coureur professionnel qui connaît bien justement ce milieu, mais qui aime profondément sa région. Ou plus exactement sur le département, la Mayenne.
26: Allez, Lidl Trek, on les a vus traîner à l'arrière et on remonte d'un coup en équipe dans ce faux plat montant. Est-ce qu'on va tenter de bouger, de mettre une attaque ou est-ce qu'on va s'organiser pour le sprint?
0: Allez, ils sont dans le faux plat là.
26: Qu'on attaque hein, pour Pedersen et ses équipiers.
0: Et l'échappée est reprise avec Pierre Thierry qui... va peut-être chercher la combativité en insistant le plus longtemps possible et en étant le dernier à se faire reprendre.
26: Allez, je vous confirme.
0: Vous me confirmez quoi?
26: Et Pierre Thierry, plus combatif du jour.
0: Alors ça, là. Franchement, bah voilà pour son anniversaire.
26: Et oui, bon, j'y suis allé 2-3 textos quand même.
0: Vous voulez dire que ça se fait comme ça hein?
26: Attendez, je fais partie du jury du meilleur équipier du Tour de France. Je suis pas encore dans le jury du plus combatif du jour, mais voilà, c'est comme ça que ça marche. Un petit SMS, SMS à un ami.
0: SMS à un ami.
26: Arnaud Courteil,
0: bon, en tout cas, il l'a mérité. Non, mais il l'a mérité, c'est vrai.
26: Bien sûr qu'il l'a mérité, parce qu'il a aussi attaqué hier, il a été très actif, et aujourd'hui aussi. Et en plus, c'est son anniversaire, et puis c'est symbolique ce prix. Hein. Il n'y a rien à gagner à part aller sur le podium et être félicité
0: et pendant
26: par tous
0: temps,
26: les élus.
0: Eh bien, l'équipe Lidl Trek, cette fois-ci, a décidé de prendre les opérations en main en se plaçant, vous le voyez, avec autorité en tête de ce peloton dans le dernier tour de circuit. On essaye d'amener dans les meilleures dispositions Mats Pedersen, l'ancien champion du monde, qui cherche tout simplement à renouer avec la victoire. À l'occasion de ces boucles de la Mayenne, il n'a pas été récompensé sur les premiers jours de course. Sa meilleure place, c'était à Château-Gontier, une 7e place dans le sprint. On rappelle qu'il a terminé 4e de Milan-San Remo cette saison, 5e du Tour des Flandres, 7e de Paris-Roubaix. Il n'a pas de victoire cette année, mais il a surtout été victime d'une grosse chute en tout début de saison qu'il avait écarté durant de nombreuses semaines, durant quelques semaines de toute compétition. Il n'a pas beaucoup couru, il n'avait plus couru d'ailleurs depuis Paris-Roubaix, mais au fil des jours, il semble se bonifier et ses équipiers lui accordent toute leur confiance.
26: Ça frotte. Olaf Coy, maillot vert, hein, le sprinter de la Decathlon CMA-CGM. Il est tout seul et il se bat pour essayer de prendre la roue de Mats Pedersen. Mais tout le monde se bat pour la roue de Mats Pedersen.
0: Alors, il y a quand même Rob Gris qui est à ses côtés. Hein. Voilà, ça se voit mieux maintenant au fil des mouvements et on revient sur les quais. Toujours l'équipe Lidl Trek qui avait été débordée un court instant. Avec le maillot de champion de Danemark en troisième position qui appartient à cette équipe. Hein. C'est bien sûr Søren Krag Andersen. Et on va essayer d'étirer ce peloton maintenant. Sur les quais avant de virer sur la gauche. Bon, on va pas virer à droite, hein, ça c'est sûr, à moins qu'il y ait un pont.
26: Ça va tourner à gauche et ça va commencer à grimper. Un premier faux plat montant. Ça va se battre,
0: On se bat pour se placer dans les premières positions.
26: Oui, parce qu'après ça va s'étirer, ça va être compliqué de remonter. Benoît Cosnefroy, lui qui est à l'arrière, il faut juste terminer dans le temps du premier pour conserver la tête du classement général.
0: Et il est en train de remonter tous les coureurs.
26: Pas prendre de cassure hein, pour Benoît Cosnefroy. Il est loin le Français.
0: Et regardez, oui, quand même, attention, il y a ces petites cassures dont il faut se méfier. Et si on élargit. Allez, on s'aperçoit qu'il est quand même revenu premier un virage peu plus haut.
26: C'est bon, ça va le faire. Il est à 1 km en cas de chute. Il sera accrédité du temps du premier.
0: Allez, dernier kilomètre maintenant. Avec, vous l'avez vu, eh bien, l'équipe Decathlon CMA-CGM représentée par deux coureurs. Attention, qu'est-ce qui se passe? Il y en a un qui est en train de complètement de reculer. J'imagine que ce n'est pas, bien sûr, le sprinter Olaf Coy.
26: Olaf Coy, maillot vert, Patrick. Hein.
0: Je me demande si il est
26: au coude à coude avec Anthony Turgis.
0: Je me demande si son coéquipier, Kessbol ou Rob Gris, plutôt Rob Gris, qui n'a pas eu un...
26: Dernier virage, 600 mètres de la ligne.
0: Franchi par Krag Andersen en première position.
26: Mats Pedersen en deuxième. On va sprinter pour Marijn Vanenberghe pour la IF.
0: Luc Lamperti pour IF, peut-être, non?
26: Non, Marijn Vanenberghe.
0: Vanenberghe, effectivement. Et Olaf Coy, maillot vert que l'on aperçoit.
26: Et Pedersen qui déclenche plein centre.
0: Mats Pedersen, Olaf Coy est encore loin. Il est dans la roue de Mats Pedersen.
26: Olaf Coy qui va remonter, qui va réussir à doubler Mats Pedersen.
0: Mats Pedersen, pour l'instant, oui, ça y est, il est passé. Olaf Coy, Olaf Coy qui va remporter sa deuxième victoire d'étape devant Mats Pedersen. Et Bister Boss qui va chercher la troisième place au passage sur la ligne pour la formation Picnic.
26: Il n'y a pas eu match. Mats Pedersen, il a lancé comme à son habitude, assez loin, en puissance, en force, mais tout simplement Olaf Coy qui était deux places derrière. Il y avait un coureur intercalé entre Mats Pedersen et Olaf Coy. Et bien il a tout simplement surclassé Mats Pedersen.
0: Rectificatif, c'est John Nugent-Kolb qui va chercher la troisième place. Vous le voyez, vous l'avez vu. À l'image et on a donc Fritz Bisterbos qui lui doit terminer à la quatrième place mais en tout cas la victoire elle revient à Olaf Coy. Deuxième victoire d'étape sur ces boucles de la Mayenne pour l'équipe Decathlon CMA-CGM avec ce sprinter qui rappelons-le avait raté toutes les courses de début de saison et faisait sa rentrée à l'occasion de cette épreuve. Olaf Coy est prêt, il est prêt pour les échéances, il fera le Tour de France Olaf Coy.
26: Regardez, Olaf Coy, on ne sait pas encore, et mais oui. il était derrière les coureurs de la IF, donc il était deux rangs derrière Mats Pedersen, il va revenir plein cadre, et il va ajuster Mats Pedersen, il n'y a pas eu match entre Olaf Coy et la concurrence.
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Bonjour à toutes et à tous, ravi de vous retrouver pour la première ascension hors catégorie de ce Tour de Burgos. Attention, ça va être la folie aujourd'hui du côté des grimpeurs. Il y a déjà des Français qui sont en tête pour l'instant. On se concentre sur ce qui s'est passé hier avec ce solo de Ryan Boulaouat dans le final pour aller chercher des points pour la montagne. Finalement, et bien vous voyez le maillot de leader violet de celui qui avait gagné l'étape, la première, Mathieu Brennan, qui a craqué. C'est normal parce qu'on était sur une ascension assez difficile, et c'est Oscar Hanley, le Britannique ici, qui vient s'imposer au nez à la barbe de Ciccone, qui a bien résisté, qui a même pris l'ascendant à un moment. Mais Oscar Hanley, qui essaie de retrouver un petit peu de couleur sur cette saison, et bien lui a réussi à être dans les temps à ce moment-là. Oscar Hanley, donc, qui se retrouve leader du classement général. Oscar Hanley qu'on attendra notamment sur cette arrivée. Je vous l'ai dit, première ascension hors catégorie aujourd'hui avec Björn Kord. Vous voyez, pour l'instant, on est sur un doublé britannique. Björn Kord qui porte le maillot blanc pour la Picnic Post-NL, l'ancienne formation d'ailleurs d'Oscar Hanley. Aujourd'hui, eh bien, direction donc les ascensions avec 7 sommets au programme. On en a déjà passé quelques-uns du côté du peloton. Il en restera 2, dont le dernier sommet hors catégorie. Mais la particularité, c'est qu'on aura encore 4 km derrière, 3 km de descente et puis un petit peu plus plat. On attendra bien sûr les grimpeurs, on attendra les équipes peut-être qui veulent tenter des choses également et surtout essayer de rattraper un petit peu ce qui s'est passé hier avec des pertes de temps. Peyo Bilbao qui pointe lui pour l'instant à 23 secondes, mais pour Landa c'est terminé pour le classement général. Il est à 2,16 désormais. Et puis cette équipe UAE qui tente des choses, vous allez le voir dans quelques instants, parce que pareil, elle n'est pas pour l'instant vraiment dans les premières places du classement général. La Burgos avec Errada qui a perdu aussi du temps, il est pointé à 1,12 désormais. On a encore pas mal de coureurs bien placés du côté de cette équipe Astana. Et puis voilà, Igor Arrieta, vous apercevez ici pour l'équipe UAE, et vous avez entreaperçu le dossard 1 de Pavel Sivakov qui a fait le jump pour rentrer à l'avant. Je vous explique ça dans quelques instants. Pour l'équipe Decathlon, c'est à CGM, mais on a Léo Bizio qui est très bien placé 8e du général, avec Félix Gall également qui a vraiment fait une super deuxième partie de montée hier, l'Autrichien, qui pourrait attendre beaucoup aujourd'hui. La Movistar donc avec Juan Pedro Lopez, le mieux placé au classement général, et puis Henrik Maas surtout 5e du général à 8 secondes. La Lidl Trek également avec Ciccone, deuxième de l'étape hier, et puis voilà le maillot blanc du deuxième du classement général, Björn Kord le Britannique, et Oscar Hanley leader du classement général. On va tout jouer pour Hanley puisque Carlos Rodriguez est à 1,10 maintenant. Oscar Hanley qui était content de revoir ses sensations aussi bonnes hier. Et les maillots distinctifs que vous apercevez avec le maillot blanc de Kord, donc le maillot de la montagne sur les épaules de Rodrigo Alvarez pour la Burgos Burpelet BH, et puis le maillot vert sur les épaules de celui qui fête son anniversaire aujourd'hui, Mathieu Brennan, vainqueur de la première étape. Voilà le peloton qui était bien sûr groupé au départ, et on va apercevoir tous ces GPM à passer aujourd'hui, tous ces sommets. Ils sont nombreux, ils sont au nombre de 6, dont je vous l'ai dit le dernier qui sera hors catégorie, assez resserré notamment sur la deuxième partie de l'étape, et puis moins ensuite sur la deuxième. Il nous reste encore 2 sommets à parcourir, l'avant-dernier donc répertorié en troisième catégorie, les Stacas de Trueba qui sera pointé à 45 km de l'arrivée pour le sommet, puis le Puerto del Escudo. Vous allez voir, on va faire une boucle notamment, on va passer à 2 reprises, ils sont déjà passés par l'Alto Retuerta, répertorié ensuite en troisième catégorie. Tous les sommets de toute façon sont en troisième catégorie, sauf le dernier aujourd'hui. On était sur des ascensions relativement courtes, et pour l'Alto Retuerta qu'on passe à 2 reprises, qu'on a passé à 2 reprises, on était sur 1,3 km. Le voilà à 7% de moyenne.

Sa casette Cueva qui reste donc à parcourir pour ses coureurs. La descente. Et puis derrière, on va prendre un petit bout de vallée jusqu'à remonter très exactement à partir de 11 km à 11 km de l'arrivée vers le Puerto del Escudo. Ce ne sera pas le juge de paix aujourd'hui, hein. Ce sera certainement bien sûr là que la victoire va se dessiner, mais derrière il restera encore quelques kilomètres pour pouvoir revenir. 4 très exactement, je vous l'ai dit, 3 vraiment en descente et puis 1 un petit peu plus plat. Il y a de quoi se refaire encore derrière. Quasiment à mi-course, hein. Maintenant on est même à mi-course, on peut le dire comme ça, du côté de la Vuelta à Burgos, puisqu'il restera 2 étapes encore demain, dont les Lagunas de Nela. Ce sera samedi pour juger le classement général définitivement. 184 km pour cette étape, c'est la plus longue de ce tour de Burgos, 3224 mètres de dénivelé positif. C'est aussi la plus difficile de ce tour de Burgos sur le papier, le tour de Burgos qui est le plus difficile de ces 10 dernières années. Bref, vous avez bien fait de choisir la chaîne L'Équipe et ce programme aujourd'hui pour qu'on puisse bien sûr savourer cette étape ensemble et qu'on puisse voir peut-être le classement général continuer à se dessiner. On a déjà eu une première idée hier avec Only qui s'est donc imposé face à Chicone et puis quelques coureurs qui ont craqué, qui ont perdu du temps. Je vous fais le point bien sûr dans quelques instants. D'abord, on va aller chercher cette échappée parce qu'il y a des Français qui sont devant. Ici, vous apercevez Bastien Tronchon pour la Groupama FDJ, le Dossard 105 avec le Dossard 46 qui est devant. C'est Jasper Schouf. On a également Milan Vader dans cette échappée pour Q36.5. On a aussi Gorka Kores pour la Cara Rural, le Dossard 155 que vous apercevez. On a Iker Metinghi, le Dossard 213, donc c'est l'équipe au maillot orange Euskaltel qui est devant. Mathieu Burgodeau pour les autres Français, qui est là un petit peu caché, qui est en train de redescendre après avoir pris son relais, le Dossard 182. Et puis, on a le Dossard 1 de Pavel Sivakov, qui est maintenant dans cette échappée pour l'équipe UAE Team Emirates. En fait, cette échappée s'est dessinée en deux temps bien distincts, puisque dès le début de cette course, on a eu une échappée qui est sortie, alors pas dès la première ascension qui est arrivée très très vite, mais plutôt dans la deuxième, avec donc les coureurs qui sont sortis, dont les deux Français Burgodeau et Tronchon. Et puis derrière, Pavel Sivakov a fait le jump après un énorme travail de l'équipe UAE pour faire un rapproché avec cette échappée et permettre à Pavel de rentrer. Il n'est pas rentré tout seul, il est rentré d'abord tout seul, puis dans un deuxième temps, c'est Vader qui l'a rejoint pour Pinarello Q36.5 avec Jasper Schouf également pour la Soudal Quickstep. Du coup, ce n'est plus l'équipe UAE qui est en train de travailler derrière. C'est l'équipe du leader, Oscar Only. Dora Arrieta qu'on a aperçu sur les images de début de course. Pour l'instant, le boulot est réussi pour cette formation. Gevine est à 16 secondes d'Only au classement général, mais il est 11e de ce classement général, donc pas directement dans le match pour l'instant. C'est le mieux placé de cette formation UAE, mais c'est aussi pour ça qu'on a voulu relancer la deuxième carte. Pavel Sivakov et son Dossard 1 sur les épaules, ancien vainqueur de cette Vuelta à Burgos, Pavel Sivakov, qui forcément a envie de se rappeler de ses souvenirs, qui a surtout envie de se relancer dans une saison pas si simple pour le Français. Il l'avait annoncé, qu'il comptait beaucoup sur ce tour de Burgos avant d'aller disputer le Tour d'Espagne. Tour d'Espagne avec un départ le 22 août. En tout cas, pour l'instant, c'est bien joué pour Pavel. Pavel qui est clairement muet dans un rôle de coéquipier depuis son arrivée chez UAE. Il est là en dernière position désormais. Pavel Sivakov qui est annoncé en partance de cette équipe UAE. Pour l'instant, aucune confirmation, peut-être pour rejoindre d'ailleurs une formation française. Qui avait du mal à retrouver ses sensations en début de saison. Qui n'a pas été sélectionné pour le Tour de France, Pavel Sivakov. Le Dossard 155 de Gorka Kores, coureur de 21 ans pour la Cara Rural. Bastien Tronchon ici qui passe. Et le Dossard 46 de Jasper Schouf, qui est encore dans l'équipe développement du côté de la Soudal Quickstep. C'est un coureur sur lequel on compte, qui a fait beaucoup d'allers-retours entre la World Tour et l'équipe développement. La preuve sur ce Tour de Burgos, qui a gagné une étape du Giro Next Gen
cette année à l'issue d'une échappée qui a même porté le maillot de leader. Le Giro Next Gen, bien sûr, c'est le baby Giro, le Giro pour les jeunes, pour les espoirs.

aperçoit David Godu avec Rémi Rochat pour cette formation. Clément Berthet hein, également qui doit être pas très loin. Clément Berthet qui est pointé à 16 secondes pour la formation française Groupama FDJ. Je vous l'ai dit, deux Français, deux coureurs de l'équipe Décathlon CMA CGM sont encore en bonne position pour le classement général. Même si ce tour de Burgos est encore long, hein, il faudra surtout ne pas craquer samedi également sur ces Lagunas de Nela. Et puis aujourd'hui, on aura un premier vrai test en hors catégorie. On a Léo Bisio hein, qui est 8e du général. Et Félix Gall, 10e. Gall qui a fait vraiment une super deuxième partie de montée, peut-être un poil mal placé hier. Félix Gall qui pourrait apprécier hein, cette étape, notamment avec la descente. On se rappelle de sa victoire sur le Tour de France il y a quelques années. C'était à peu près la même physionomie d'étape.

Commissaire 33 de Jenny Moscon, qui a travaillé hier pour tenter de bien placer les coureurs de la Red Bull Bora Hansgrohe. Résultat, pour l'instant, au général, il n'y en a plus qu'un qui est vraiment bien placé. Ce n'est pas Giulio Pellizzari, très attendu, je le sais, sur ce Tour de Burgos. C'est Luke Tuckwell qui est bien placé à 23 secondes, jeune coureur, là aussi, qui sort à peine des rangs espoir. Luke Tuckwell qu'on pourrait attendre beaucoup, encore une fois, sur cette course deuxième, bien sûr, du Tour Auvergne-Rhône-Alpes. J'étais en train de chercher la dénomination parfaite. Ancien Dauphiné. En juin dernier. Toujours une course très relevée. Ce qui est intéressant, c'est que l'échappée a repris du large depuis ce jump des trois coureurs, dont Pavel Sivakov. On était vraiment autour de la minute quand ça s'est produit. Et là, on arrive à reprendre du temps à 2-11. C'est Bastien Tronchon là qui a été surpris. Est-ce qu'il est en train de craquer, Bastien, dans cette échappée? Bastien Tronchon, vainqueur du Trobro Léon l'année dernière. Victime d'une assez lourde chute à l'entraînement et qui avait surtout bien râpé ses mains en juin dernier. Sa première année avec l'équipe Groupama FDJ. Rémi Rochard qui s'est placé dans les premières positions justement pour cette équipe derrière. On va protéger Clément Berthet pour le classement général. Et l'équipe IF également, deux avant-postes. Qui est 6e du classement général avec Jefferson Cepeda, pointé à 10 secondes d'Oscar Only. C'est terminé pour Tronchon qui n'a pas réussi à suivre le rythme, qui doit être derrière. Alors on est pour l'instant encore en train de monter, vraiment pour s'approcher du sommet maintenant. Encore une fois, on est dans cette longue ascension de 11 700 km à 3% de moyenne. C'est vraiment une journée exigeante aujourd'hui, puisque c'est la 6e ascension répertoriée que les coureurs sont en train de franchir. Il y a eu plein de petites montées également. Vraiment une belle étape de montagne

Puel qui est derrière, revenu un petit peu aux avant-postes vigilantes. On va jouer sur les deux cartes aujourd'hui. On va jouer avec Sivakov à l'avant et Vine dans le peloton. On aperçoit donc l'équipe Groupama FDJ juste ici. La Movistar derrière. La Movistar pour Henrik Mas. Bienvenue également dans le final hier. Brice Gabière tout seul ici pour la Lidl Trek avec Net Company Ineos. L'équipe du leader, Oscar Henley, qu'on aperçoit avec son maillot violet, bien protégé par Lorenz de Plus notamment. On va jouer complètement la carte Oscar Henley désormais. Il y a des coureurs qui ont perdu un petit peu de temps hier, à commencer par Pavel Sivakov, je vous l'ai dit, dans cette ascension. Ça expliquerait peut-être ce jump en deuxième partie d'étape aujourd'hui, mais c'est aussi le cas de Pellizzari qui est pointé à 39 secondes maintenant de Oscar Henley. Au niveau des coureurs, on est plutôt autour des 10-20 secondes maximum, et puis on a, pour tous ceux qui prétendent jouer le classement général, et puis on a des coureurs qui ont perdu du temps, comme Pellizzari notamment, comme Nordhagen. Aussi, on va jouer la carte Bentelet, invraisemblablement quatrième du classement général pour la Visma Lease Bike. Nordhagen qui est à 37 secondes désormais. Eulalio également a perdu du temps, il est pointé à 56 secondes maintenant pour cette équipe Bahrain Victorious. Il reste Peyo Bilbao qui est pointé à 23 secondes. Daniel Felipe Martinez aussi a perdu du temps parmi ceux qu'on pouvait surligner au départ pour la Red Bull Bora Hansgrohe, mais je vous l'ai dit, l'Octocwell est encore le mieux placé pour cette formation. Et puis donc Carlos Rodriguez pour la Net Company Ineos qui est pointé à 8-10, mais pas de danger puisque pour l'instant Oscar Henley tient bien son rang et s'est surtout déjà imposé hier.

2-0-3 et pour l'instant il n'y a pas une équipe hein, qui est vraiment en train d'emmener. On est plutôt en train de faire des trains, on n'est pas non plus dans un tempo tranquille du côté du peloton. On sait que le plus dur va arriver avec le Puerto del Escudo, 7 km à 9% de moyenne. Premier col hors catégorie de cette édition 2026 du Tour de Burgos.

Et Vlampard, c'est pas son terrain favori, hein. Forcément aujourd'hui, spécialiste des classiques et du chrono. On rebascule avec ses coureurs de tête. Toujours des Français hein, qui sont présents. Mathieu Burgodeau qui est en train de passer le relais, qui est sur une bonne lancée, Mathieu Burgodeau, puisqu'il a terminé récemment 4e de la Classica Castilla y León et 8e du circuit de Recho. Et je vous propose de se quitter quelques instants à peine pour se retrouver, voir surtout la bataille pour les points au sommet de l'Estacas de Trueba.

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11: km 500 à parcourir sur cette étape du Tour de Burgos. Vous êtes sur le troisième jour de course. Déjà, il en restera deux derrière et surtout, le plus dur attend les coureurs maintenant sur cette ascension. Il reste encore 2 400 km dans cette ascension de troisième catégorie. Les Stacas des Trueba, mais ce n'est pas la dernière. Aujourd'hui, on va basculer dans une descente et puis dans une remontée, une montée longue aujourd'hui de 7 km très exactement à partir de 11 km de l'arrivée. Ce qui veut dire, si vous êtes meilleur en maths que moi, que vous avez compris qu'il y aurait une descente derrière. L'arrivée ne sera pas jugée au sommet aujourd'hui. Il faudra être encore fort dans la descente et résister au retour.

voitures, surtout des coureurs possiblement derrière. Le peloton a laissé 2 minutes 03 d'avance à cette échappée qui s'est d'abord formée par plusieurs coureurs, dont Bastien Tronchon désormais lâché devant, avec Mathieu Burgodeau qui est toujours là également, avec Valentin Retailleau également qui était là tout à l'heure et qui ne l'est plus, avec Milan Vader également, mais lui il est rentré dans un deuxième temps accompagné de Pavel Sivakov. C'est ça hein, l'information de la journée, c'est que UAE a tout fait pour que Sivakov retrouve ce premier groupe et cette échappée tout à l'heure, et pour l'instant ça a fonctionné. Le large est pris avec 2 minutes 05 d'avance donc pour l'ancien vainqueur du Tour de Burgos qui a très envie de se venger.

vient de perdre un Bastien Tronchant qui a donc été repris par le peloton, le dossard 207 de Diego Uriarte, qui était déjà échappé hier, hein, qui a fait la chasse au classement, au point pour la montagne. Il est passé en tête, hein, d'ailleurs, de tous les sommets depuis que l'échappée s'est formée. Pour l'instant, il est donc en tête maintenant du classement de la montagne provisoire avec 22 points. Il reste donc ce sommet à franchir dans 1 km 300 où il peut aller chercher 6 points. Le problème, c'est qu'aujourd'hui, il y a 30 points d'accordés à l'arrivée. Donc le vainqueur prendra la tête du classement de la montagne. Sauf s'il arrive à terminer dans les 2, 3, 4, 5, 6, 7, 8, 9, 10, 11, 12, 12 premières places pour marquer des points. Et encore, il faudrait plutôt être dans les 10 premières pour marquer des points derrière. Mais vu le travail en échappée, ça va être compliqué. De toute façon, très clairement, Uriarte, il est parti pour s'échapper sur plusieurs jours. Je pense que c'était aussi l'un des buts, notamment pour Mathieu Burgaudeau, le Français aux avant-postes. Mathieu Burgaudeau, le mieux placé de cette équipe Total Energy, mais qui est très très loin au classement général. 5 minutes 38.

allez, 700 mètres avant ces points à aller chercher. Et une bataille, on imagine, entre Uriarte et Burgodo. Uriarte pour la Kara Rural. Sivakov qui est en première position. Uriarte pour Kern Pharma, pardon, pour la Kara Rural. C'est Corres qui est devant et qui est en quatrième position. Et Lorenz Pitti qui craque. On n'est pas sur son terrain, encore une fois, hein, Lorenz. Aujourd'hui, troisième de la première étape. Oh, de Castillo. Ah, il va même changer de vélo, Lorenz Pitti. C'est vrai que pour l'instant, on n'est pas non plus sur un gros écrémage hein, du côté du peloton. On attendra le premier pourcentage de la montée hors catégorie pour voir ça. Alors, on devrait s'approcher maintenant hein, de ce sommet. Dans 200 mètres, si tout va bien. Le dossard 207 à surveiller pour Uriarte.

train de rentrer dans cette brume, hein, ces nuages qui se forment ici. Pas sur des températures caniculaires aujourd'hui. À la voiture. Sivakov, on va avoir du mal à le voir, là, de distinguer le sommet. Un petit décalage, comme d'habitude, avec le roadbook. On ne va pas tarder à le franchir désormais. Sivakov, toujours en première position, avec Vader dans la roue. Et la Movistar, qui prend les choses en main, puisqu'il y a 1 minute 58 d'écart entre les coureurs échappés et ce peloton. La Movistar qui est vraiment remontée pour mettre tout le monde là, en lice. Toujours à côté hein, de l'équipe IF notamment. Et Sivakov. Sivakov qui mène la danse. Et regardez comme il remonte de sa 207 d'Oriarté pour aller faire les points. Aller chercher ses points juste là. Sans aucun problème, on ne lui dispute plus hein, ses points. Il est passé à nouveau en tête, ça fait 6 de plus, ça fait 28 hein, pour lui. Il était déjà en tête du classement provisoire. Et je rappelle qu'il y a 30 points à aller chercher à l'arrivée. En tout cas, pour l'échapper, il ne restera plus derrière qu'une seule montée. Et la plus importante de ce Tour de Burgos jusqu'ici, montée hors catégorie, Puerto del Escudo. On va faire attention quand même à la descente et à la visibilité. Là, dans la descente, ça ne va pas être simple hein, au début. On aura encore une descente après ce sommet hors catégorie, 4 km très exactement, avant de rejoindre l'arrivée.

c'est peut-être Léo Bizio hein, qui est en deuxième position. Et la Movistar également, et puis la Lidl Trek derrière. Ça va faire de sacrées images, ça va être moins facile pour le commentaire, mais ça va faire de sacrées images. Là, à la télé, on voit Mathis Rondel également qui remonte pour la Tudor. C'est important hein, d'être très bien placé, bien sûr, à l'amorce de cette descente. Roger Adria dans les dernières positions. Ancien vainqueur à l'Alto de Castillo l'année dernière. Ça y est, on a passé le sommet, on bascule dans la descente. Regardez la visibilité. Ça va pas être vraiment facile là. C'est pas le moment de prendre beaucoup de risques pour ce peloton. 1,38 en tout cas d'écart avec les échappés. Ouais, on va être prudent, on va être très prudent dans cette descente. Vraiment pas des conditions faciles là aujourd'hui. Bon, on voit quasiment rien. On voit quasiment rien. C'est très très compliqué. Là, on est en train de nous montrer la tête du peloton. Visibilité pas super. Alors, c'est un peu différent hein, quand on est sur le vélo, mais ça reste quand même extrêmement compliqué. Je pense qu'on va vraiment être prudent du côté de l'échappée et du côté du peloton, au moins pour sortir de cette zone. Alors, j'imagine que ça va pas être mieux du tout hein, au sommet du Puerto del Escudo. Corcacores en dernière position. Un coureur qui dispute sa première année pro, qui a été formé hein, au sein de la Cara Rural. Et on fait vraiment très très attention. On annonce un abandon pour la Burgos du japonais Koyama.

donc ce Oliver Nason qui est en train de faire la descente pour Décathlon CMA CGM. Oh, c'est tellement impressionnant vraiment ces images. Allez, on est en train de passer en dessous des nuages accrochés au sommet des montagnes. On va pouvoir reprendre une course quasi normale pour ce peloton, pour ces coureurs. 1:31, l'écart

On va y au grain, du côté de la Lidl Trek aussi, du côté du peloton. Pour Chicone qu'on a bien replacé dans les premières positions. Chicone le troisième du classement général. À 4 secondes. Le leader, hein, je vous rappelle, Oscar Henley pour Net Company Ineos. C'est le deuxième, Björn Gort. Corte pour l'équipe pique-nique Post-Enel.

problème, c'est que la descente de tout à l'heure risque d'être assez décisive, hein, justement. Pourrait l'être en tout cas à la fois pour la victoire d'étape si des coureurs arrivent à rester en tête ou à se réextirper ensuite dans la montée, mais aussi pour le classement général. Il y aura 4 km de descente après le sommet du Puerto del Escudo. Thomas Novak là en dernière position. Et le peloton qui va sortir aussi hein, de cette zone nuageuse. Je ne sais pas comment vous êtes devant votre écran, mais c'est vrai que c'est assez stressant hein, quand même de voir ces coureurs comme ça. Allez, Oliver Nason qui a enlevé les lunettes pour la visibilité parfaite et qui ouvre la route de ce peloton pour la Décathlon CMA-CGM. Il y a une équipe qu'on n'a pas encore mentionnée, mais qui a bien réussi à placer hein, hier Yarno Widar. Yarno Widar qui a vraiment fait une très belle montée derrière, qui est pointé à 13 secondes, le coureur de la Lotto Intermarché. On va certainement encore attendre aujourd'hui à l'arrivée. Alors Yarno Widar, si vous ne le connaissez pas, c'était vraiment le principal concurrent de Paul Sexas, son grand rival chez les jeunes. Il a gagné le Giro Next Gen, il a gagné le Giro Ciclistico d'Aldaost Mont-Blanc, la Ronde de l'Isard, Liège-Bastogne-Liège aussi chez les Espoirs, que des courses références. Il n'a pas réussi à gagner le Tour de l'Avenir en tout cas, qu'il a disputé à deux reprises et il a échoué l'année dernière derrière Paul Sexas qui avait renversé ce Tour de l'Avenir à l'issue du contre-la-montre et sans aucun problème. Reste stable, on a joué de prudence de part et d'autre.

Allez, on revoit la composition de ce groupe de tête avec Pavel Sivakov qui est à 37 secondes au classement général. Cette seconde du leader Oscar Only. Ouais, Domen Novak là qui a lâché hein, dans la descente, mais qui a certainement dû travailler pour opérer cette jonction en faveur du français pour l'équipe UAE pour pouvoir rejoindre l'échappée, parce que c'est comme ça que ça s'est formé.

Ça y est, la visibilité est à nouveau bonne hein, pour le peloton. Et on va continuer évidemment à être prudent.

On a encore quelques kilomètres de descente pour cette échappée avant de rejoindre une partie un petit peu plus plane. Et puis la dernière ascension répertoriée aujourd'hui, toujours 1:31. Je peux vous refaire un peu le récapitulatif des coureurs qui sont en tête. Pavel Sivakov, ça vous l'avez compris, avec le dossard 1 sur le dos. Jasper Schoofs également, qui est présent pour la Soudal Quickstep, qui fait encore partie de cette équipe développement de la Soudal Quickstep, mais qui est prêt à passer en World Tour. Gorka Kores pour l'équipe Cara Rural. Milan Vader pour l'équipe Pinarello Q36-5. Mathieu Burgodo, le français de la Total Energy. Diego Uriarte pour l'équipe Kern Pharma. Et puis Mitegi, Iker Mitegi pour l'équipe Euskaltel Euskadi. En train de perdre un petit peu des coureurs là dans cette descente. Il y aura de quoi se refaire certainement entre, suivant le rythme du peloton, entre les deux ascensions. Mais évidemment, comme c'est le plus dur qui attend les coureurs derrière, ça va pas être simple de s'accrocher jusqu'à l'arrivée ensuite. Le Puerto del Escudo qui attend donc les coureurs désormais, qui avait été emprunté pour la dernière fois par une course il y a 10 ans, 11 même maintenant, par la Vuelta Tour d'Espagne en 2019. C'était pas le théâtre de l'arrivée. Derrière, il y avait encore eu une autre ascension, l'Alto Campo Fuente de Chieve. C'est Desmarquis qui s'était imposé sur cette étape. Miguel Chérel était le meilleur français.

entouré avec des coureurs là, hein, qui ont perdu la tête et le contact, surtout avec le peloton. Filippo Baroncini pour l'équipe UAE, qui n'est pas dans un contrôle hein, aujourd'hui, et c'est normal. Ils n'ont pas le maillot de leader et pour l'instant ils ont réussi à faire le plus dur, à déposer ou à permettre à Pavel Sivakov de faire la jonction. Ça y est, une partie plus plane désormais pour cette échappée, partie plus plane qui va les mener derrière vers l'ascension, mais il y a une bonne dizaine de kilomètres hein, à parcourir désormais ici avant que ça regrimpe un peu, qu'on soit dans les contreforts et puis qu'on entame vraiment cette ascension à partir de 11 kilomètres de l'arrivée. Évidemment, je n'ai pas arrêté de rappeler pour l'instant la bonne opération provisoire hein, de Pavel Sivakov. Si ça tient et s'il arrive à aller jusqu'au pied du sommet pour essayer de repartir à nouveau, mais c'est également le cas d'autres coureurs comme Milan Vader qui est un petit peu plus loin que Pavel Sivakov. Milan Vader, c'est le 576 hein, que vous apercevez en dernière position, qui est un peu plus loin que Sivakov au classement général. Il est à 58 secondes, très exactement. Et l'autre coureur à avoir fait la jonction, c'est Schouf, mais lui, il est loin. Il est à 2,01. C'est lui le Dossard 46. Le mieux placé de cette formation, c'est Filippo Zana pour l'instant, à 23 secondes. Michael Landa, lui, n'a plus rien à jouer. Hein. Il est également placé à 2,16. Il y a une information que je ne vous ai pas donnée, c'est une information importante. C'est que Pavel Sivakov, qui est pointé à 37 secondes, donc je vous l'ai dit, de Oscar Henley au général, est passé en tête du sprint bonus. Il y en a un par étape sur ce tour de Burgos. Le sprint bonus a eu lieu à 62 km de l'arrivée. C'est Sivakov qui est donc passé en tête et qui a donc récupéré 3 secondes. Donc Sivakov est pointé maintenant à 34 secondes. Et on sent surtout qu'il y a une vraie stratégie hein, du côté du Français et du côté de l'équipe UAE. Allez, Netcompany Ineos derrière. L'équipe du leader, Oscar Henley. On va se replacer, on va récupérer un petit peu. On a bien fait en tout cas hein, de faire cette descente de cette manière, notamment du côté de la Décathlon CMA CGM pour protéger Léo Bisio. Max van der Mullen ici qui passe un petit peu d'écart. Avec le peloton, il faut pouvoir récupérer, hein, bien sûr, et pour se remettre bien derrière et aborder cette ascension.

0: 28 300 km. Une 18, attention, tout reste à faire encore dans cette étape très difficile, la plus dure en termes de dénivelé, en termes de kilométrage également de ce Tour de Burgos 2026. C'est la troisième étape, il restera encore deux jours derrière, mais aujourd'hui ce sera déjà décisif. On peut perdre le Tour de Burgos. Pavel Sivakov est à l'avant, tout comme Mathieu Burgodo du côté des Français. Et il y en a d'autres qui auront envie d'en découdre dans le peloton. À tout de suite.
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0: Vous êtes de retour sur cette magnifique étape du Tour de Burgos. C'est loin d'être terminé. Il reste encore une ascension, la première répertoriée sur cette édition 2026 en hors catégorie, le Puerto del Escudo. Et on y est presque maintenant. Il va rester encore cette partie ici. Puis on va commencer à grimper petit à petit avant de débarrer vraiment et de commencer d'entamer ce pied de l'ascension à 11 km très exactement de l'arrivée. On va grimper pendant 7 km et puis on va redescendre. Et oui, vers l'arrivée, tout restera encore à faire après le sommet franchi. 22 km 900 désormais. 1,04 d'avance pour les hommes qui sont en tête. Une première échappée s'est formée. Il y a eu beaucoup de bagarres dans cette première partie d'étape puisque le premier sommet était très très proche du départ, l'Alto des Bocos. Derrière, l'échappée a réussi à se créer. Une échappée qui comportait déjà Mathieu Burgodo qui est bien à l'avant. Diego Uriarte également. Iker Mintegui. Gorka Corres. Et puis qui a été rejointe par trois coureurs. Jasper Schouf pour la Soudal Quickstep. Milan Vader pour Pinarello Q36.5. Et puis Pavel Sivakov pour l'équipe UAE. Gros travail de l'équipe UAE pour amener Pavel Sivakov, le français ancien vainqueur du Tour de Burgos il y a 4 ans, aux avant-postes. 1-0-2 quand même, c'est très mince. Hein. Maintenant, on est toujours à la merci du comportement de ce peloton. Objectif, bien sûr, essayer de démarrer avec un petit peu d'avance ce pied et voir comment se sent Pavel Sivakov. Le maillot de leader sur les épaules de Oscar Henley pour l'instant va bien. Vous avez vu l'équipe en tête compagnie Ineos être relayée par l'équipe Lidl Trek en tête de ce peloton. La Lidl Trek de Giulio Ciccone, deuxième hier, battue derrière par Oscar Henley qui a dû être très rassuré hier. Troisième du classement général à 4 secondes. Pour l'instant, on n'a pas vu l'équipe du deuxième venir. Björn Kord, autre Britannique d'ailleurs, puisque ce sont deux Britanniques en tête du classement général de ce Tour de Burgos pour la Picnic Pastenelle. Et on la voit vraiment juste derrière, en deuxième rideau de ce peloton. Pour l'instant, elle n'a pas, de toute façon, à venir prêter main forte à ces grosses écuries qui sont notre compagnie Ineos et Lidl Trek aujourd'hui sur les courses World Tour et particulièrement sur ce Tour de Burgos. Allez, j'ai le temps de vous faire un petit point, de vous redonner l'information d'ailleurs des 3 secondes glanées par Pavel Sivakov lors du sprint intermédiaire, donc pointé maintenant à 33 secondes, le français au général. Équipe par équipe, voyons qui est encore bien placé pour l'équipe UAE. Donc je vous l'ai dit, il y a Pavel Sivakov qui est le deuxième mieux placé, puisque le mieux placé c'est Jevine à 16 secondes, il est 11e du classement général. Pour la nette compagnie Ineos, désormais on ne misera plus que sur Oscar Henley, maillot violet sur les épaules, puisque Carlos Rodriguez est pointé à 1,10. Pour la Visma Lease Bike, Bentelet est toujours là, quatrième du classement général. On se rappelle qu'il avait terminé deuxième de la première étape. Il l'avait bien protégé, notamment Mathieu Brennan dans la dernière ascension de l'Alto des Castillos sur la première étape, l'étape d'ouverture. C'était mardi. Et puis, il avait terminé deuxième du général. Il est toujours bien placé. Belle montée hier, quatrième donc à 5 secondes. C'est plus compliqué pour Nordhagen qui est pointé maintenant à 37 secondes. Pour la Red Bull Bora-Hansgrohe, Luke Tuckwell est à 23 secondes. Donc pas tout de suite en premier rideau. Pellizzari à 39 et puis Martinez déjà loin à 56. Pour Soudal Quickstep, on ne misera plus que sur Filippo Zana, pointé à 23 secondes. Pour la Decathlon, c'est Ama CGM qu'on a vu faire la descente en tête pour protéger Léo Bisio, le 8e du classement général à 11 secondes. On a aussi Félix Gall, l'autre carte qui disputera la Vuelta, 2e du dernier Giro, 10e du classement général pour l'instant, pointé à 13 secondes. Pour la Lidl Trek, toujours en train de travailler en tête de deux pelotons, c'est Giulio Ciccone, la seule et unique carte, donc le troisième du classement général. Et Sivakov qui retourne à la voiture, prendre des consignes, prendre des écarts également, s'assurer qu'ils sont bons par rapport à ce qu'on lui dit, mais on est passé sous la minute d'écart maintenant, 50 secondes. Pour Astana, eh bien on a le français Clément Champoussin qui est à 23 secondes, mais le mieux placé c'est Fortunato à 16 secondes. On a aussi Schrettel qui est à 23 secondes, trois cartes donc pour Astana. Possible, Bahrain Victorious à Peyo Bilbao à 23 secondes. La Movistar à Enric Mas, auteur d'une belle montée hier, qui est placé à 8 secondes. Et Juan Pedro Lopez à 23 secondes. Quintana est à 37 secondes, un petit peu plus loin. Pour la Groupama FDJ, on jouera la carte de Clément Berthet, qui est pointé à 16 secondes. Pour IF, on a deux coureurs, dont Cepeda, qui est à 10 secondes. Au général, il est 6e. Et Markel Bellocchi, le fils de Roseba Bellocchi, d'ailleurs, si vous vous posiez la question, monté trois fois sur le podium du Tour de France. Bellocchi, qui est à 16 secondes. Pour la Loto Intermarché, on a l'espoir belge Yarno Widar, qui est à 13 secondes, 9e du classement général. Pour la pique-nique Pastenelle, ce sera le maillot blanc qu'il faudra surveiller. Björn Kord. On a aussi Van Uffel qui est placé à 23 secondes, mais très clairement. Hein. Vu le niveau de Björn Kord, je pense qu'on va miser sur le Britannique aujourd'hui. Pour la Burgos, on ne comptera pas sur Jesús Herrada pour le classement général. Il est déjà à 1-12. Et peut-être sur Mario Aparicio qui est à 16 secondes. Ensuite, évidemment, nous, on va regarder du côté des Français Mathis Rondel pour la Tudor Pro Cycling Team qui est 7e du général à 10 secondes. Mathis qui monte en puissance de saison en saison. Pour l'équipe Cofidis, c'est Jamie Mehan qu'on peut espérer voir faire quelque chose. Jamie Mehan, 25e du classement général, mais surtout à 29 secondes. Vous apercevez le maillot leader hein, d'Oscar Henley. Pour la Quinte Pharma, ce sera Urco Berade à 23 secondes. Voilà, j'ai fait à peu près le tour. Des coureurs qu'on peut regarder. Regardez, on voit Mathis Rondel, hein, surtout à côté là. Avec le maillot noir de l'équipe Tudor, le français, extrêmement bien protégé. On a même pris les choses en main hier du côté de l'équipe Tudor pour Mathis. Le maillot vert de Mathieu Brennan. Au travail, aujourd'hui, pour Ben Tellet, dans sa roue.

31 secondes. Il y a 18 km de sang encore à parcourir. Et vous voyez, on est déjà en train de démarrer cette ascension, mais on n'est pas dans les choses les plus raides. D'ailleurs, cette ascension, elle sera terrible. À 1 km du sommet, on sera encore à 8% de moyenne, mais juste avant, on aura passé une partie à 12% de moyenne. On sera vraiment sur une pente régulière. En fait, il n'y a pas de temps mort. Il n'y a pas de temps mort à partir du moment où on aura à démarrer ces 7 km d'ascension répertoriée. Et que va faire Pavel Sivakov? Quel va être le comportement du Français aujourd'hui en recherche de sensations toute cette première partie de saison qui a subi, qui n'a pas fait le tour et qui est là à nouveau pour essayer de se relancer sur une course qu'il connaît bien, qu'il a déjà remportée. Pavel Sivakov qui s'est vraiment mué dans un rôle d'équipier, hein, dans cette grande équipe qui est l'équipe UAE, la meilleure au monde, vous le savez, qui est capable de recruter des coureurs qui pourraient gagner, hein, des courses et des classements généraux. C'est d'ailleurs ce qu'avait déjà fait, hein, Pavel Sivakov à plusieurs reprises. Pour la Groupama FDJ, David Gaudu. David Gaudu qui est aussi sur une saison où il a besoin de se retrouver. Pas de grand tour au programme, hein, du Français. Ça a été annoncé par la direction de la Groupama FDJ. Pas de Vuelta donc. Qui travaille pour l'effectif sur cette compétition. Chris Hamilton, non, c'est James Knox qui est en train de demander la voiture pour la pique-nique post-NL. Équipe du deuxième du classement général. Classement général, Bjørn Cord, le Britannique né à Leeds, qui a eu 22 ans le 20 juillet dernier, qui a terminé 10e de la Lula Tour cette année et qui est surtout passé par le CC Etup où il y avait signé quelques bonnes victoires, quelques bons résultats. Il a été stagiaire ensuite dans cette formation Picnic Post-NL avant de rejoindre les rangs de l'équipe professionnelle. Oui, Mathis Rondel, vraiment très bien protégé. Ça, c'est devenu un petit peu quelque chose qu'on voit régulièrement pour l'équipe Tudor avec Larry Warbass en dernière position pour protéger Mathis Rondel. Et ça commence déjà à craquer, hein, aux avant-postes avec Gorka Kores qui a du mal à tenir le rythme imprimé par Pavel Sivakov. 15 km 900 à parcourir. Il est en recherche de résultats, Pavel, et il le montre.

J'ai l'impression qu'on prend plus de relais maintenant hein, au français. C'est vraiment lui qui est en train de prendre la mesure de sa décision. Ça y est, on est en train de passer le relais maintenant, mais c'est vraiment lui qui est en train de relancer en tout cas le tempo, hein, l'allure de cette échappée. Un petit mot avec Mathieu Burgaudeau. Vintegui qui ne passe pas. Regardez, là on est vraiment dans un moment décisif, on le sait qu'on va approcher le pied de cette ascension et qu'il va donc falloir se replacer, revenir aux avant-postes. Avec Antoine Lotte qui est présent, Félix Gall derrière, toujours Léo Bisio également. Pour cette équipe Décathlon CMA CGM. Scott Somme qui doit être là aussi, la Red Bull Brands Greux derrière, la Bahreïn avec PO Bilbao. Encore pas mal avec David Gaudu en tête, Rémi Rochat en deuxième position, le maillot blanc légèrement rosé, c'est vrai, de Björn Kord, le deuxième du classement général dans le train de la Picnic Post-NL, tout à gauche de votre écran. Et puis, encore plus à gauche, la Netcompany Ineos, qui va jouer pour Oscar Henley, bien sûr, le leader du classement général. Et la Tudor pour Mathis Rondel. Mathis qui n'a pas encore levé les bras hein, chez les professionnels. Et vu la régularité, on peut imaginer que ça ne saurait tarder maintenant pour lui. Qui a disputé son premier grand tour cette année, 11e du Giro. On voit hein, que ça grimpe déjà. Déjà, c'est pas parce que c'est pas répertorié qu'on n'est pas déjà dans une partie difficile de cette étape. Encore une fois, longue, 284 km, 3224 mètres de dénivelé positif aujourd'hui. Le maillot vert de Mathieu Grenat. Bentelette. On aperçoit la Soudal Quick-Step hein, aussi avec Philippe Ozana. Et ces nuages qu'on va aller rechercher, ça c'est sûr. Hein. Avec cette dernière ascension, je vois pas comment on peut passer au travers ou ne pas les voir. Et il y aura la descente hein, derrière l'ascension du Puerto del Escudo, puis la descente. On a été très prudent dans la descente de l'Estacas de Trueba. Juste avant avec ses nuages. Et là, c'est l'arrivée qui va se jouer derrière. Avec 46 secondes. Hein. Sivakov qui continue à relancer cette échappée. Il reste un petit peu plus de 2 km maintenant avant d'entamer cette partie difficile.

Et 20 secondes seulement maintenant d'avance pour l'échapper. Ce qu'a tenté de faire Pavel Sivakov ne va peut-être pas être payant aujourd'hui. 11 km 800 de l'arrivée, ça veut dire 800 mètres encore de ce pied, de cette ascension. Répertorié en hors catégorie, si vous nous rejoignez, je vous rappelle que c'est la première hein, répertoriée en hors catégorie de cette édition 2026 du Tour de Burgos. Mathieu Burgaudot, hein, toujours devant deux Français aux avant-postes aujourd'hui.

Et ça y est, techniquement, on va l'amorcer maintenant, cette montée. Mais vous voyez derrière qu'on est lancé pleine balle. Hein, du côté du peloton, à nouveau, maillot vert de Mathieu Brennan. Ça, c'est un placement qu'il sait faire. Bien sûr, le sprinter qui s'est frotté pour essayer d'amener son leader dans les meilleures conditions, Bentelet, et lui rendre l'appareil de ce qu'il lui a offert lors de la première étape de ce Tour de Burgos. Ça y est, c'est fini pour Mathieu Brennan. La Red Bull Brands-Groe également, qui replace les coureurs, et toujours la Decathlon CMA CGM. Qui essaie d'être aux avant-postes. Et ça y est, ils sont là. Pavel Sivakov qui a fait le jump exprès et qui va devoir voir le peloton revenir sur lui. Tout reste à faire pour cette équipe UAE qui a deux cartes, hein, toujours avec Jevine, également le 11e du classement général. Ça va être fini, hein, pour Burgodo, pour Schouf, pour Vader. C'est terminé déjà pour Mintegi également. Le peloton qui va avaler les échappées. Je vous rappelle qu'on est bien sûr dans une ascension hors catégorie, une ascension difficile avec des pentes assez régulières. On est à 9% de moyenne, on va aller jusqu'à 12% au maximum. Plutôt proche de l'arrivée, Yves Lampart qui a décroché. Et puis en effet, on est en train de vous montrer le maillot rouge de Rodrigo Alvarez. Maillot rouge qui va de toute façon changer d'épaule, qui sera peut-être sur les épaules d'Uriarte ou pas ce soir. Parce qu'il y a 30 points à aller chercher, c'est plus que le total d'Uriarte, total qu'il s'est offert aujourd'hui. C'est fini pour Antoine Lott, également pour la Decathlon CMA CGM et puis pour Mathieu Brennan, mais ça on vous l'avait spécifié tout à l'heure. Allez, l'équipe UAE qui va essayer de se reconstituer pour Jevine, avec Net Compagnie, Ineos et Lorenz de Plus qui travaillent. Oscar Only, maillot violet, hein, dans les épaules, Nairo Quintana également, que vous apercevez. Soit Sam Omen pour la Lidl Trek qui va envoyer, hein, bien sûr, sur orbite Giulio Ciccone, battu d'Arien hier, mais battu par Oscar Only. Ça va, hein, pour Jevine. Quintana qui se retrouve en première position. Quintana qui a Enric Mas, 5e du classement général pour la Movistar. Pas directement dans sa roue, on est plus loin pour les coureurs de la Movistar.

travail, hein, de Lorenz de plus. Et Chikone qui est déjà monté en quatrième position. Le maillot violet qui remonte également pour le classement général. Regardez, ça, ce sont les coureurs hein, qui ont déjà lâché prise. Ça, c'est ce qu'on voit habituellement dans ces ascensions, un écrémage par l'arrière. Arnaud Widard également, qui est en train de remonter, bien placé, avec Henrik Maas également intercalé. On aperçoit de l'autre côté Clément Berthet pour la Groupama FDJ. Et Oscar Onik a choisi la roue de Chikone, le train de Chikone avec Julien Bernard et Sam Omen. Regardez, on est en train de remonter pour la Lotto. On remonte Yarno Widard. Bélizari également qui est en train de remonter pour la Red Bull Borans Greux. Il est à 39 secondes, c'est-à-dire dans un deuxième temps. Et puis l'équipe Movistar donc, qui remonte aussi. Là aussi, il y a plusieurs cartes hein, pour la Movistar. Lopez à 23 secondes. Et Maas, le mieux placé. Et Pavel Sivakov qui ne pourra pas s'accrocher, qui a tenté. Hein. C'était un coup de poker pour le coureur français aujourd'hui. Malheureusement, le large n'a pas pris pour l'échapper. Pavel Sivakov va voir cette étape lui échapper. Le classement général aussi. On va jouer Jevine maintenant du côté de cette équipe UAE. Oscar Only, qui a vraiment eu l'air de récupérer son niveau, son meilleur niveau hier. Vraiment un deuxième coup incroyable au niveau du punch. C'était vraiment très bien pour lui de le voir dans cet état. Il l'a dit, il l'a concédé en interview, mais en même temps, quand on voyait un petit peu ce qui s'était passé cette saison, on ne pouvait que le savoir. C'est une saison très compliquée hein, qu'a passé le coureur britannique Oscar Only, qui est arrivé pour cette première saison avec Net Company Ineos et qui a beaucoup souffert. Des chutes à répétition, des blessures à répétition, un forfait pour le Tour de France. Et des maladies aussi à répétition. Mais c'est Jevine! C'est Jevine qui a un problème mécanique. Oh là là, mais c'est la débandade là pour l'équipe UAE aujourd'hui. Jevine qui se retrouve ici avec un problème mécanique, ça va être long à être dépanné. Et puis Jevine surtout, ben là on est vraiment dans la dernière ascension. Aujourd'hui, qu'est-ce qui s'est passé? Alors est-ce qu'on va revoir? Là on est avec Julien. Oh oui, en fait il y a même eu... Oh, il y a eu contact, hein. Il y a eu contact derrière et peut-être saut de chaîne et Jevine derrière qui n'a pas du tout réussi à repartir. Aïe, aïe, aïe, aïe, aïe, aïe, aïe. C'est pas habituel hein, pour cette équipe. Pavel Sivakov ici qui a peut-être dépanné. Du coup, Jevine, j'imagine, il est en train de repartir avec un autre vélo. Ouais, pour l'instant, l'équipe UAE, en tout cas, est loin de pouvoir s'imposer à la fois sur cette étape, mais surtout sur le classement général du Tour de Burgos.

Ouais, gros travail de Sam Omen. Et Giulio Ciccone derrière. Giulio Ciccone qui aura tellement pleuré en portant le maillot rose sur le Giro cette année. C'était vraiment un moment très émouvant de le voir comme ça. Il avait laissé planer doute sur sa participation au Tour de France. Finalement, il ne l'a pas fait. Il fera les classiques au Canada un petit peu plus tard pour se préparer certainement pour le Mondial. Il a terminé 6e de la classique à San Sebastian, 6e du circuit de Reggio également. 6e de Tirreno en tout début de saison. Meilleur grimpeur aussi du Tour de Catalogne et puis meilleur grimpeur du Giro qu'il aime tant. Son tour national, son Tour de France. Allez, Oscar Henlicke a vraiment choisi cette roue-là. Si ça se passait encore entre les deux, on aperçoit derrière sans les lunettes et dans la roue du coureur de la Lotto. Regardez Mathis Rondel, le français. Avec également un des coureurs qui essaie de se replacer. Mais là, on voit que c'est déjà un premier écrémage. Il est en train de faire mal. Ça momente à tout le monde. Et Pavel Sivakov qui a dû récupérer un vélo à sa taille désormais. Enfin, j'imagine que c'est ce qui s'est passé. Je pense qu'on a essayé de jouer tout ça. En tout cas, là, pour le classement général, ça va être compliqué, à moins que Jevine ne réussisse à rentrer. Mais l'effort va être extrêmement important. Il reste encore pas mal de kilomètres. Il reste 5 km encore d'ascension, un petit peu moins. Et puis cette descente derrière. J'aperçois pas Jevine dans ce peloton. Bentelet pour la Visma Lise Bike, le quatrième du classement général. Et Ciccone qui place son démarrage déjà après la fin du travail de Sam Omen. Ciccone qui a décidé de partir. Sam Omen qui tient, ça tient aussi pour Bentelet derrière pour le moment. Sam Omen, bien sûr, Oscar Henlicke, il n'y a pas du tout de souci pour Oscar Henlicke pour l'instant. Il prend le temps de se retourner un petit peu. Derrière, c'est Félix Gall. Félix Gall qui va revenir dans la roue d'Oscar Henlicke. Widar qui a laissé un petit écart. Il se retourne, Ciccone, pour voir les dégâts. Il a mis tout le monde en file indienne. Ça n'a pas craqué directement dans sa roue. Et derrière, on va relancer à nouveau pour essayer de jouer. Ah, est-ce que c'est Pablo Torres pour l'équipe UAE? Et il se retourne, Ciccone. Il veut regarder un petit peu les dégâts qu'il a fait. Oh, et si l'équipe UAE arrivait à s'en sortir de cette manière? Eh ouais. On se retrouve avec Jevine ici derrière qui a perdu un petit peu de temps et du coup on se retrouve dans une autre configuration du côté de l'équipe UAE. On va essayer de jouer la victoire d'étape et autrement, c'est bien Pablo Torres. Mais alors est-ce qu'on va venir le chercher, le coureur espagnol? Comment est-ce qu'on va venir le chercher? Derrière c'est l'équipe Decathlon CMA-CGM qui met en route à nouveau. On a vu Félix Gall très bien placé sur l'attaque de Ciccone. Ah, personne n'a suivi Torres, vous l'avez vu, il est loin au classement général. De toute façon, il n'y avait que Jevine qui était vraiment dangereux. Faut quand même pas lui laisser trop d'écart à Pablo Torres. Mais là, on a compris que c'était pas un concurrent directement dangereux pour le classement général. Jevine, il est là, il a été attendu par Igor Arrieta. Il est en train de passer Mikel Landa, qui n'est pas dans la meilleure forme de sa vie. Mikel Landa, il est loin de Jevine. Aïe, aïe, aïe, aïe, aïe, pour le classement général, là c'est compliqué pour l'équipe UAE. Si vous nous rejoignez, je vous rappelle qu'il a été victime d'un... En fait, ça s'est touché dans le peloton, il a dû mettre pied à terre et puis derrière, ça a été compliqué pour lui de repartir. Il a pris le vélo de Pavel Sivakov, qui était un petit peu plus loin. Torres, il ne creuse plus. L'Espagnol de l'équipe UAE.

qui avait gagné des étapes sur le Tour de l'Avenir en 2024, et notamment celle du col du Finestré. Il avait fait un numéro absolument incroyable. Et regardez derrière, c'est sorti déjà, et c'est sorti parce que c'est important de commencer à faire des écarts, évidemment, avec Oscar Henley qui tient bien pour l'instant, avec Félix Gall également. Félix Gall qui pourrait faire une remontée en haut classement général. On voit des coureurs en train d'être complètement distancés.

Allez, il remonte ses coureurs au fur et à mesure, ou plutôt ils sont en train de lâcher prise. Ça, c'est Pablo Torres qui a essayé et qui finalement a été repris. Pablo Torres qui va essayer de revenir sur Only Chicone Mas égal. Elle est dure, elle est vraiment dure cette ascension, la première hors catégorie de ce tour de Burgos. Ça, c'est une première sélection qui a été faite. Félix Gall qui a l'air vraiment très fort, mais Only aussi, Only qui ne quitte pas la roue hein, depuis tout à l'heure. De Giulio Ciccone. Alors c'est Bjorn Kord hein, qui a complètement disparu, le deuxième du classement général pour l'instant, on n'aperçoit pas non plus. Alors il y a un maillot jaune derrière, Bentelet est peut-être derrière, Bentelet c'est le troisième du classement général, Mathis Rondel qui est derrière également, je l'ai vu, Mathis Rondel qui était septième hein, du classement général ce matin, et Yarno Widar également derrière, ça, on a vu hein, hier qu'il est en train de faire le travail, Mathis Rondel derrière, il est là le deuxième du classement général, et il n'est même pas dans le groupe. Rondel, il me semble, il est en train d'essayer de revenir. Ah, il a craqué hein, sous cette impulsion, sous ses impulsions. Oh, il est même loin, il est même très loin parce que là on n'est même pas encore avec le groupe de Mathis Rondel, on est avec le groupe Carlos Rodriguez ici et Cepeda également, le dossard 112 qui va perdre du temps aussi, sixième du classement général ce matin, Ciccone qui continue son numéro, Pablo Torres qui est revenu qui va essayer de s'accrocher après avoir tenté de prendre le large. Ciccone, Only, ceux qui se sont disputés la victoire hier. Attention Félix Gall, il va attaquer Félix Gall, Félix Gall, deuxième du Giro cette année. Félix Gall parti pour essayer de s'imposer. Voilà, oh, l'attaque est incroyable. L'attaque est incroyable de l'Autrichien. La Ciccone. Ciccone a des difficultés pour tenir la roue. Il se retourne encore. Pour l'instant, ça tient. Ça fait craquer Henrik Mas derrière. Et Pablo Torres, surtout, qui n'est plus là. Gall, Ciccone, Only. Et Mas. On rappelle que sur le Tour de France en 2022, Félix Gall était allé gagner une étape un petit peu similaire, en tout cas dans le final. Il y avait ce passage au sommet, puis derrière encore une petite descente pour pouvoir s'imposer. Il n'est pas tout seul, hein, là Félix Gall, bien sûr, Mas qui fait l'effort pour essayer de revenir. Ah, c'est dur, hein. C'est vraiment dur pour Henrik Mas là. Il a enlevé l'oreillette. Allez, Oscar Only qui place son attaque désormais, ça se regarde. Ciccone qui ne suit pas, Ciccone qui ne suit pas. C'est Félix Gall qui va faire l'effort. Ciccone qui a du mal à reprendre son souffle ici. Attention, Oscar Only. Oscar Only qui fait déjà un énorme effort derrière. Ça craque hein, pour Ciccone qui a pourtant tenté tout à l'heure, qui a placé une attaque. Comme hier, Only a l'air très très fort. Et Félix Gall en souffrance derrière arrive quand même à suivre pour l'instant le Britannique, leader du Tour de Burgos. Bon, il a complètement fait craquer Ciccone là sur cette attaque. Gall qui a regardé hein, Ciccone, mais Ciccone qui avait aucune ressource pour revenir. C'est encore long, on rappelle le sommet à 4 km de l'arrivée, puis la descente. Oscar Only, Félix Gall en tête. Elle est belle hein, cette étape en tout cas. Alors derrière, on a encore un groupe. Alors, il y a un Red Bull Borans Groot, j'ai l'impression que c'est Luke Tuckwell. Allez, on va les retrouver justement. Ah non, c'est Pellizzari. C'est Pellizzari qui est là avec Mathis Rondel. Pellizzari, Rondel derrière et Pablo Torres qui craque après ses attaques de tout à l'heure. Giulio Pellizzari qui n'était pas le mieux placé hein, des Red Bull Borans Groot. Tuckwell était mieux, mais il a du temps à reprendre, Pellizzari. Et là, surtout, peut-être qu'il va glaner des places

parce qu'il est en train de passer des coureurs qui étaient mieux placés que lui ce matin. Le niveau d'Oscar Henley là, il est en train de se venger de tout son début de saison compliqué. Quatrième hein, bien sûr du Tour de France l'année dernière. Et puis Koné qui a vraiment craqué d'un seul coup. Et là, bien sûr, Félix Gall, il va le laisser travailler, Oscar Henley. Allez, Oscar Henley qui voit Félix Gall passer maintenant encore avec cette accélération qu'on connaît bien du côté du cycliste autrichien assis sur la selle. Oh, il a tellement fait mal là au leader du classement général, il n'avait pas intérêt à le relayer mais peut-être à l'attaquer. En effet, Henley qui va s'employer pour essayer de revenir. On est avec le 4e et le 5e du classement général du Tour de France 2025 dans cette explication, et ça y est, on est rentré dans ce brouillard, dans ces parties nuageuses ici, dans ce sommet du Puerto del Escudo. Ça c'est le groupe poursuivant avec Mas qui a craqué, Ciccone qui a craqué également, et qui ont été repris par Rondel et Pellizzari. Allez, Oscar Henley, ah, est-ce qu'il est en train d'abdiquer, Oscar Henley? Félix Gall a repris énormément d'écart désormais, et je rappelle qu'il était seulement à 13 secondes hein, au classement général d'Oscar Henley. Félix Gall qui va devoir faire attention dans la descente derrière. Il reste 1,2 km d'ascension. Et puis il y aura cette descente si importante. C'est l'ovation, hein. C'est l'ovation pour Félix Gall qui n'a plus levé les bras depuis la 17e étape du Tour de France. Alors bien sûr, il a fait des super résultats sur des classements généraux. On l'a dit, hein, 4e du Tour de Suisse, 5e du Tour de France l'année dernière, 8e de la Vuelta, 2e du Giro cette année, 6e du Tour de Catalogne également. Allez, Mathis Rondel qui passe le relais avec Henrik Maas. On est là sur le deuxième échelon. Et pour l'instant, il est tout seul. Félix Gall, il continue de se retourner. Il faudrait être vraiment très prudent dans cette descente. 3 km de descente. Alors, on avait 4 sur le roadbook, il y en aura 3 finalement. Et dans ce brouillard, hein, bien sûr, jusqu'à aller chercher l'arrivée. Ah là là, c'est terrible, hein, vraiment ces images avec Ciccone qui a craqué sous l'impulsion d'Henley, Henley qui a craqué sous l'impulsion de Félix Gall. Et là, on est avec l'échelon Rondel et Maas. Rondel qui fait encore un solide tour de Burgos.

0: Allez, Félix Gall qui continue de se retourner de kilomètre 300. Ça y est, il est dans cette partie descendante. Désormais, on a les écarts 10 secondes avec Oscar Only. Dans cette descente, on est dans une descente moins dangereuse, hein, ce qu'on a vécu tout à l'heure, un petit peu plus régulière. Félix Gall qui est en train de se rappeler au bon souvenir du Tour de France 2023. Je l'ai dit, c'est sa dernière victoire et surtout, c'était quasiment le même final. Il y avait aussi une partie descendante après le col de la Lauze vers Courchevel. Et bien aujourd'hui, c'est la reproduction sur ce Tour de Burgos, sauf qu'il n'était pas en échappée. Il était dans le groupe des leaders, Félix Gall. Et qu'entre-temps, il a signé de super résultats sur les classements généraux et les grands tours également. Et là, il creuse. Il continue de creuser encore sur Oscar Only. Et derrière, regardez, on annonce le troisième groupe à 39 secondes déjà. Ah là là, alors ça va faire des images évidemment qu'on va garder en tête. La flamme rouge pour Félix Gall, l'Autrichien. Autrichien de Decathlon CMA CGM qui a bien travaillé. Notamment pour essayer de bien faire la descente tout à l'heure de l'Escabas des Trombas avec Oliver Nassen et qui a réussi ensuite à lancer Félix Gall. Personne n'a pu le suivre hein, sur la deuxième attaque qu'il a placée, le coureur autrichien, et se retourne. Oscar Only qui va être repris par Rondel et Pellizzari qui sont en train de revenir. Oh là là, Mathis Rondel qui va peut-être faire quelque chose de bien. Non, c'est Ciccone qui est là et Rondel qui est encore derrière dans ces images. Ouais, c'est ça, Ciccone avec Pellizzari, Only qui va être repris, qui aura tenté. Allez, Félix Gall lancé pour venir lever les bras. La première fois depuis très très longtemps pour le coureur autrichien. La première fois depuis la 17e étape du Tour de France 2023. Une magnifique victoire encore ici. Le deuxième du dernier Giro qui s'impose et qui souligne son équipe Decathlon CMA CGM. Ça c'est important évidemment. Et on en reparlera. Ciccone qui va aller faire le sprint exactement comme hier. Il est revenu au finish sur Oscar Only, mais cette fois c'est lui qui passe devant la ligne pour aller chercher ses 6 secondes de bonification. Je crois qu'Only n'en a pas du tout puisqu'il est aussi dépassé par Pellizzari. Regardez le premier français, ce sera Mathis Rondel ici qui passe la ligne avec Henrik Maas. Les écarts qui se sont un peu resserrés hein, ici dans cette descente finalement. Et Félix Gall qui va faire coup double, qui va prendre également la première place du classement général. Widar derrière qui a craqué un petit peu. Aujourd'hui, on va se retrouver avec des coureurs qui auront tout fait hein, pour limiter la casse, mais c'était compliqué. Il y a aussi Léo Bisio dans ce groupe et l'équipe UAE hein, qui est la grande battue de la journée avec ce problème pour Jevine dans le final. Et puis Pavel Sivakov qui avait tenté de rejoindre l'échappée. Il n'y aura pas d'UAE capable d'aller pour l'instant renverser le classement général. Il restera la grosse étape bien sûr de samedi des Lagunas Donela. Ouais, il va arriver Jevine, il est là hein, forcément déçu. Et pas de sourire du côté de l'équipe UAE. Léo Bisio tiens qui est avec le vainqueur du jour. Il lui a demandé s'il avait gagné seul ou pas. Il a dit Elon, donc tout seul. Et là, vous avez entendu le holala de Léo Bisio. Léo Bisio qui était bien placé également au classement général, évidemment. On adore ce genre d'indiscrétion. Je vous dis que c'était important pour Félix Gall de montrer un petit peu le maillot parce qu'il est en fin de contrat avec cette équipe Decathlon CMA CGM. On verra. On verra ce que ça va donner pour Félix Gall l'année prochaine. Nero Quintana qui passe la ligne avec le grand perdant de la journée, c'est ce maillot blanc, le deuxième du classement général, et qui est passé avec une cinquantaine de retard sur Félix Gall. Allez, on revoit cette arrivée de Félix Gall, le deuxième Autrichien à s'imposer sur le Tour de Burgos après Félix Groschartner en 2020. Et ça va également être donc le deuxième Autrichien à porter le maillot de leader, un maillot violet, puisque Groschartner l'avait porté 2 jours également en 2020. Il est beau hein, ce numéro, on retiendra qu'Oscar Only a craqué dans le final. Surtout, attention pour les Lagunas de Nela, parce que là, Félix Gall s'annonce vraiment en sérieux client. C'était l'ascension la plus difficile qu'on a franchie pour le moment sur ce Tour de Burgos. Il en restera de très belles encore. On a encore 2 belles journées à vivre ensemble.
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0: Regardez derrière, hein, c'est Chicone et Pellizzari qui sont en train de revenir, de dépasser Only. Chicone qui s'est lancé de très très loin. Je suis sûr qu'il avait l'image d'hier, là, dans la tête, quand il a perdu l'étape pour rien du tout. Face à Only.
1: 24 minutes de compétition. 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
0: Demain, on aura une étape de 178 km. Ça sera casse-pat toute la journée, mais on n'aura pas de grosses ascensions comme celle d'aujourd'hui. En revanche, samedi, ce sera l'étape la plus courte de ce tour de Burgos. Et donc, c'est Lac de Nela, 137 km. Et Lac de Nela qui couronne toujours, toujours un pur grimpeur. Le sprint de Chicone. Elle est vraiment en bout de course, là, Oscar Only. Complètement Pellizzari qui va repasser devant lui. Il était temps que la ligne arrive. Il a tenté, hein, Only, de suivre. Il a tenté d'attaquer également. Ils ont tous tenté d'attaquer à tour de rôle. Chicone, Only et puis Gall, deux fois. Et c'est la deuxième fois qu'il a réussi à s'isoler de fort belle manière. Il a fait craquer au train, complètement au train, Oscar Only.

0: Allez, la confirmation du classement de l'étape. Félix Gall qui s'impose devant le duo italien, le duo de Giulio Ciccone et Pellizzari à 11 secondes tous les deux avec Oscar Only qui va donc perdre sa tunique de leader. Henrik Maas, 5e, et puis Mathis Rondel qui termine bien. Ça, c'est le classement général. Donc Gall avec Ciccone. Gall qui prend la tête pour 6 secondes sur Ciccone. Only 3e désormais, Mathis Rondel 5e. Léo Bizio 8e du général et Clément Berthet qui a limité la cassée, qui est 10e pour l'instant. Ça fait 3 Français quand même dans le top 10. Mais ça va être très très dur d'aller chercher Félix Gall. On va l'écouter. Votre première étape, première victoire en Espagne. C'est la première fois que je fais la Vuelta à Burgos. Je l'attendais vraiment. J'avais entendu de bonnes choses sur cette course. En tout cas, c'était la première bonne étape pour moi. C'est pas forcément souvent que je gagne. C'est la troisième seulement fois. Chez les professionnels, j'ai eu un super bloc d'entraînement pour revenir ici. Et je me sentis vraiment super, super bien. Aujourd'hui. Aujourd'hui, c'était l'étape reine. C'était vraiment dur. Comment est-ce que vous la décririez, cette étape? Je pense surtout dans la partie du milieu de l'étape. Il y avait vraiment un rythme très, très difficile.
1: Et je me sentais bien.
0: Et mon équipe a fait un super travail pour me protéger. Et me permettre de garder de l'étape de l'énergie. J'avais toujours quelqu'un autour de moi. J'ai essayé d'attaquer plusieurs fois. J'ai réussi à partir ensuite dans la dernière partie. Vous avez le maillot de leader. Avec 8 secondes d'avance sur ce dernier, est-ce que vous pensez que vous pouvez gagner le classement général? Évidemment, c'est l'objectif. Mais d'abord, je suis vraiment content avec aujourd'hui. On ne sait jamais ce qui peut se passer sur des courses de vélo déjà demain. Demain, ça va être un sprint. Mais... Et samedi, ça va être vraiment difficile. On va voir jour par jour. On va voir ce qui va pouvoir se passer. Félix Gall, qui n'avait pas gagné depuis 3 ans, et donc le Tour de France, oui, ça fait un moment. C'est vrai, on a tendance à l'oublier sur ces coureurs réguliers. On peut mettre un petit peu de temps ensuite avant de lever les bras. Ça fait toujours évidemment beaucoup de bien au moral. Félix Gall qui va participer ensuite à la Vuelta. Ce sera sa 3e participation. Il avait terminé 8e l'an dernier. Mais d'abord, il faut aller au bout de ce magnifique Tour de Burgos qu'on prend énormément de plaisir à vous proposer à chaque fois sur la chaîne L'Équipe. Aujourd'hui, c'était un vrai régal. Demain, ce pourrait être un sprint d'après Félix Gall. Peut-être pas. Ça sera quand même difficile et casse-pattes tous les jours. Et surtout, en effet, il y aura les Lagunas de Nela. Samedi, rendez-vous demain à 15h pour suivre la suite de ce Tour de Burgos.

0: 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Plaisir sans cesse renouvelé de vous retrouver pour vivre ces meilleurs moments de pétanque sur la chaîne L'Équipe et en compagnie de Quentin Mingual. Salut Quanto.
1: Salut Maxime.
0: Comment vas-tu?
1: Bah écoute, ça va à merveille. On est en Corse, on a été accueillis comme des rois pendant un long week-end jusqu'à arriver aujourd'hui au dénouement où on espère cette fois-ci voir une partie de roi.
0: Au lendemain, ou plutôt quelques jours après un premier rendez-vous triplette du côté de Douai, cap au sud, donc l'extrême sud, et il fait chaud. Effectivement, c'est le moins que l'on puisse dire. Deux jours de compétition dans des températures caniculaires, et ça compte, Quentin.
1: Oui, ça compte évidemment, parce qu'on sait que les joueurs ont mis de réenchaîner les parties. Un championnat de France, c'est 128 équipes, donc il faut arriver à aller jusqu'au bout. Et là, on est dans le dernier carré. Quatre équipes encore en lice pour ce titre de champion de France. Ça veut dire donc beaucoup de parties jouées en plein soleil, et forcément, la fatigue va se faire ressentir tout à l'heure.
0: La Corse qui attendait un championnat de France depuis 1984, qui a vu une équipe corse aller en quart de finale mais qui n'a pas franchi le cap. Nous avons malgré tout deux arbitres ajacciens pour nous amener vers cette rencontre entre le Loiret et le Morbihan. Morbihan en bleu ciel, jaune et bleu marine, et tout de bleu vêtu au niveau du haut, cette équipe du Loiret. On va vous conter leurs exploits, mais avant de ça, les conditions de jeu. On a parlé de la météo, ce terrain, c'est avec toi Laurent Cosse, tu es au plus près des joueurs et de ce carré d'honneur difficile. Salut Lolo.
2: Oui, bonjour à Maxime et bonjour Quentin. Heureux d'être à vos côtés, heureux d'être sur ce magnifique carré d'honneur de la place Millau à Ajaccio. Le mercure dans le thermomètre a dépassé les 40 degrés, hein, parce que voilà, si on a un ressenti de 30, 31 degrés, on est à plus de 40 degrés sur le terrain, donc ça va être très difficile pour tous les acteurs de cette partie. Mais ça va être difficile avec les conditions climatiques, ça va être difficile aussi avec le terrain, parce que c'est un parking à la base, hein, sur ce carré d'honneur, ouais, sur la place Millau. Et il y a un petit peu des ornières et tout, et ça a été magnifiquement aménagé par tout le comité d'organisation de Corse du Sud. On va bien sûr les saluer. Mais terrain très très difficile, que ce soit au point ou que ce soit au tir.
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0: Le coup d'envoi de cette demi-finale du championnat de France, doublette mixte, des outsiders pour lancer cette très très belle journée. Christophe Tremblot pour lancer ce but aux compagnies d'Aurélie Palais. Voilà pour l'équipe du Loiret qui nous vient de Sully-sur-Loire, ville à 30 km à l'est d'Orléans, face à eux, une formation du Morbihan. Vantez, exactement composé de Pascaline Joalan, Angelo Coppola. Voilà des équipes pleines d'expérience, puisque les quatre joueurs dans ce carré d'honneur, Quentin Mingual, cumulent plus de 100 participations à des championnats de France.
1: Oui, oui, beaucoup de participation au championnat de France, et puis aussi un état de forme très très bon sur ces championnats, tout simplement parce que lors des quarts de finale, ils ont sorti de grosses équipes. On parle de Nelly Perret et Frédéric Bauer pour les Provence-Alpes-Côte d'Azur, et de l'autre côté, pour Pascaline Joalan et Angelo Coppola, on a sorti quand même Valérie Labrousse et Richard Feltin, alias Jesse Feltin. On parle quand même de la paire qui a été championne de France en titre
0: et qui a perdu sa couronne. Ouais,
1: exactement, donc deux équipes qui se sont sorti de grosses parties en quart de finale.
4: Ouais, Pascaline.
0: Petit jeu de « Dis-moi qui tu bats et je te dirai qui tu es ». Vous aurez compris qu'ils sont lancés comme des frelons dans cette demi-finale.
1: Alors Aurélie Palais est restée un petit peu courte là, sur la première boule jouée, mais elle est quand même en plein jeu. On va essayer de passer probablement par la gauche pour Pascaline, et qui arrive à merveille à passer par la gauche, et qui va aller faire tirer Christophe Tremblot pour sa première boule de la partie. On rappelle qu'on a eu quand même un break par rapport à la partie précédente, hein. Il y a eu un petit peu plus d'une heure d'interruption de jeu, et ça, au moment de venir déclencher les premières frappes, ça peut compter.
0: Et il y a eu aussi une pause méridienne, ouais, voilà, des dynamiques qui peuvent changer, tout un tas de choses, surtout quand on dispute là la 7e partie d'un week-end de compétition. Tout compte.
5: Bravo.
0: Christophe Tremblot, le seul champion de France de ces quatre-là, trois fois champion de France, dernière fois en doublette mixte en 2019. Ce week-end ajaxien, ils sont 75e championnat de France. On disait sans cumuler, tu vois, tantôt rien que à lui tout seul, ce grand fidèle originaire de Châteauneuf-sur-Loire à ce club de Sully incarne une vraie longévité, une vraie fidélité.
1: Et oui, tout à l'heure Vincent Baquet me parlait hein, des titres en 2000, 2007 et 2019 et même un titre en junior.
2: En cadet.
1: Ouais, c'était en 1993 donc voilà, ça remonte maintenant et c'est un joueur qui, ben mine de rien, premier titre de champion de France en 93. Là on se retrouve en demi-finale en 2026, je vous laisse faire le calcul, mais ça fait pas mal d'années pour montrer que c'est un joueur assez régulier.
2: Et il a la particularité d'avoir disputé des finales dans 5 catégories différentes. Il est tout proche du record hein, parce que le record c'est 6 catégories différentes détenues par Dylan Rocher et Henri Lacroix, les deux. Voilà. Et lui il n'en est pas loin, il a failli accéder à une 6e finale dans une 6e catégorie différente l'année dernière puisqu'il s'est incliné en demi-finale du championnat de France doublette jeu provençal.
0: Il combine, il en aura même un autre à mettre à son actif cette année, le championnat en longue comme on l'appelle, ce jeu provençal.
1: Alors là c'est un petit peu la cata pour ce début de partie avec le morbillant par l'intermédiaire de Pascaline Joalan en difficulté. On l'a vu jeter sa boule qui est sortie directement des limites du terrain. On vous rappelle, hein. Vous voyez cette petite ficelle aux extrémités du terrain et lorsque la boule franchit dans sa totalité la ficelle, la boule est alors complètement hors jeu.
0: Ceci est vérifié à la pompe par les arbitres, on vous rappelle, même si nous on a le meilleur spot et vous aussi donc avec nos caméras. Allez, ça y est.
1: Alors on a deux boules devant qui sont indéfendables mais qui vont quand même faire office de barrage au moment de venir pointer. Une boule qui s'est perdue et c'est désormais le tireur de cette équipe qui va devoir s'exercer au point.
4: Bien, pas mal.
0: Forcer le verrou mais ça ne suffit pas pour Angelo Coppola, 44 ans. C'est bon, leur deuxième année de collaboration.
5: On prend le risque de tirer la première main ou j'essaye de rentrer à nouveau. Quand on n'en a qu'une dans le jeu.
4: Ouais.
5: Après c'est pas évident non plus de rentrer.
4: Moi je tire une fois. Hein. C'est jamais, hein. Tu pas l'air. Là tu vas faire quoi de plus?
5: Ouais. Même
4: avec
5: si je rentre là,
4: devant, c'est pas évident.
5: Je vais tirer.
1: Jamais une mauvaise idée hein, de venir tirer. Ici, ça permet de casser des points, on peut faire carreau, on peut faire jouer en face. Et puis en face, ils ont le droit de se noyer aussi hein, et de perdre des boules au point. Voilà, ça fait jouer. Puis maintenant, on voit ce petit barrage. Hein. C'est pas évident. Pour passer par la droite, il faut mettre un sacré coup de main. Passer par la gauche, c'est aussi bien barré.
5: Ça fait jouer.
1: Donc voilà, ça va forcer Christophe Tremblot probablement à faire un peu de ménage.
4: Tu peux plus jouer en bas, tu peux pas jouer en haut.
5: J'ai hésité à tirer tout de suite d'entrée.
4: C'est pas facile à regagner.
5: Non, tire en entrée tout de suite. Parce que le problème, en pointant en gagnant, il suffit qu'il cadre, après t'es tiré tout de suite parce que le ciel était beau devant. Hein.
4: D'accord. Ah, oui. Moi c'est plutôt son cul qui m'a dérangé que ça voulait.
5: Je sais bien.
0: Parler d'expérience, voilà, Christophe Tremblot qui sent qu'il a les mains un petit peu humides, qui va chercher un petit peu de poussière.
4: Bien
0: senti. Bravo. Celle-ci, Christophe, qui s'est déjà retrouvé à affronter une fois son vis-à-vis Angelo Coppola à l'occasion d'un triplette en 2019 et championnat de France hein, du côté de Pontorson. Et c'est Angelo qui était sorti vainqueur de ce duel.
6: J'ai pas envie de me gêner de ta boule.
4: C'est pas beau, hein, ça ?
6: Non, parce qu'en bas, le problème, c'est que si je le perds en bas, je vais jouer par la tienne. Ouais. Si je la touche, je la fais rentrer, je rentre déjà sur l'autre. Ce qu'il faut, c'est couper le fond.
4: Tu refermes un peu le jeu.
6: Hein ?
4: Ouais.
6: Je vais jouer, même si je prends la leur, je vais monter avec.
4: Allez.
1: Voilà, on va pointer, on va essayer de jouer assez fort peut-être, hein, éventuellement rentrer par deux. Si jamais on joue fort à droite, on peut faire devant de boule à la boule de l'adversaire. Il n'y a pas de raison d'être court, c'est pour ça qu'il a... Il a annoncé Angelo qu'il allait l'envoyer un petit peu fort.
4: Bien.
1: Et voilà ce qu'il fait. Hein.
4: Très bien.
1: En faisant avancer sa boule, c'était le plan initial. Il l'a respecté, il a réussi surtout.
6: Les deux à monte.
0: Oui, que toi tu n'y arrives, mais qu'aux autres tamponneuses. C'est sûr que tu m'as fait très mal quand même hier à la fête foraine.
1: Je suis performant aux auto-tamponneuses.
0: Et aussi il tamponne à sa manière.
1: 3 sur 3 pour la première main. Hein. On parlait tout à l'heure de cette pause, pause repas quelque part. Oui. Il vient nous montrer que la digestion, c'est pas son problème, hein, Christophe Tremblot.
0: Qui a par ailleurs remporté avec ce club de Sully-sur-Loire 4 fois le championnat national des clubs qu'on appelle CNC en première division.
7: Allez, dès que t'as passé la blanchille.
0: Les boules bleues étant les boules morbihanaises.
7: Pas grave.
1: Alors là, les
0: Loiret, pardon.
7: C'est rien, elle est un peu courte. Mais celui-là, 3, c'est bien.
1: Non, du Morbihan, tu avais raison. Les boules de devant sont au Morbihan.
7: Ou forcer un peu plus.
0: Toujours la première impression.
1: Là, on a un point par terre à l'heure actuelle pour le Loiret.
2: Non, il y a deux points par terre, hein, puisque la boule noire, c'est le premier recul de Christophe.
1: Ah oui, tu as raison.
2: Deux points par terre.
1: Tu as raison. Du coup, il y en avait deux du Loiret et une du Morbihan, alors devant. Un peu pour tout le monde. Donc, tu avais tort et tu avais raison. Et j'ai eu tort et j'ai eu raison aussi.
0: Bilan des opérations, et bien les joueurs de Sully-sur-Loire qui décollent comme notre grue avec les 3 premiers points de cette demi. Ce golfe d'Ajaccio, la plage Saint-François en centre-ville, ces bateaux de croisière qui commencent à charrier quelques touristes.
5: On croise un peu là-bas.
4: Ouais. On le tient à ma main, donc on sait quoi.
1: Alors qu'il fait chaud, hein. Il est 13h20 ici. Les tribunes sont un petit peu parsemées, hein. C'est pour ça qu'il y a moins de monde que ce matin où les températures étaient peut-être un petit peu plus clémentes. Et il faut aussi le dire, hein, il y avait hier et encore en quart de finale des équipes corses. C'est ce qui a ramené forcément le public corse pour soutenir les équipes de la maison.
0: Tu fais bien d'en parler effectivement parce que ce carré d'honneur qui peut contenir 1200 personnes peut sembler un peu vide aujourd'hui, mais c'est clairement lié aux températures. Hier, c'était une toute autre affluence pour le premier jour de compétition. On rappelle qu'Ajaccio, plutôt on le dit, n'a pas accueilli un championnat de France depuis 1974. Très très longue attente que ce comité départemental a vu prendre fin après une candidature menée notamment par Jean-Philippe Santucci et ses équipes.
7: Ouais, Pascaline.
1: On était venu nous voir du côté du comité organisateur ajaxien lors du championnat de France à Douai en nous disant vous verrez sur place à Ajaccio, on a fait quelque chose de vraiment sympa. On se posait des questions, on attendait, on avait hâte de voir si le résultat allait être positif ou non. Et le bilan est que ce sont des championnats de France presque inespérés, tellement le cadre est sympathique avec la mer juste à côté.
0: Et je citerai, pour prolonger ce que tu dis, Christophe, qui va dans le rond d'ailleurs, qui disait dans une phrase sibylline, dont je ne ferai aucune interprétation, c'est mieux que la Creuse d'être en demi ici. Si je dois choisir une demi de France, je veux bien la faire ici.
1: On respecte évidemment la Creuse, hein, mais entre Ajaccio et la Creuse, on ne boxe pas dans la même catégorie, j'ai l'impression quand même.
0: Attention à corriger tout de suite.
1: Il est un peu court à la main, on voit cette boule qui saute par-dessus. Un peu court et pas droit, puis il y a ce petit caillou aussi qui le fait dévier à l'impact. Lui qui avait fait 3 sur 3. Alors on le voit, hein, c'est pas anodin ces gestes, hein, d'envoyer les boules dans les graviers sur la droite. On sait qu'il y a la transpiration, on est bord de mer, on a vu au début de la partie les conditions climatiques, on est à 50% d'humidité, ce qui fait qu'on peut avoir les mains moites, on peut beaucoup transpirer.
0: Ah, et donc c'est le match de crocheter.
1: Exactement, en transpirant, on avait vu, hein, notamment des joueurs du côté de Douai se plaindre de la transpiration au niveau des mains en disant qu'ils perdaient les boules. Là, on est dans des conditions extérieures, mais dès que le taux d'humidité est relativement élevé, c'est vrai qu'on a tendance à beaucoup transpirer et on sait que chez les êtres humains, certains sont plus propices à la transpiration que d'autres. Et pour jouer aux boules, ça peut mettre tout cela dans des conditions très délicates.

0: stop.
1: Bravo. Bravo.
2: Je fais référence aux joueuses landaises qui s'étaient inclinées en finale. Bravo, bravo. Club d'Amou en triplette face à Anna Maillard, Cindy Perrault et Sandrine Poinceau. Les deux premiers titres de la saison qui sont revenus au comité du VAR. Battu donc ici, hein, Fred Bauer et Nelly Perret notamment, qui les représentaient, qui ont séché en quart de finale.
1: C'est un peu vite.
0: Attends, je la pose la boule.
3: Est-ce que je vais tirer? Si je tape, ça fait un mois. Si elle a bien le terme, il y a une boule à 3, on sait jamais.
0: Ouais.
3: Parce que celui-là, on va pas le gagner 50 fois.
0: Non.
3: Allez. Quand on tape, on détruit.
0: C'est ça.
4: Prime à l'attaque hein, pour Tremblot qui, encore une fois, a envie de casser des points, faire jouer l'adversaire. Au boule tirée et frappée, c'est jamais mal joué de toute façon.
2: Ça devenir un solide pourcentage. S'il a raté la première.
4: 5 sur 6 dans ce début de partie pour Christophe Tremblot. Deux points par terre à défendre. Alors il y en a un qui peut se perdre, l'autre c'est un petit peu plus difficile. Mais on a déjà vu que ce soit du côté d'Aurélie ou du côté de Pascaline, envoyer des boules qui ont tendance un peu à fuser, à être longues. Donc c'est pas impossible de voir Pascaline jeter une boule. En tout cas, c'était le. La prévision de Christophe Tremblot dans sa conversation avec Aurélie Palais.
1: Bravo.
4: Quand c'est gagné à la première, c'est encore mieux.
1: Bravo, bravo. Bon point en
2: plus. Pascaline qui va prêter son compagnon Sébastien à Angelo puisqu'ils sont qualifiés ensemble en triplette mixte. Et également les garçons en doublette.
4: Est-ce qu'ils jouent ensemble en triplette mixte ?
2: Oui, exactement. Donc on les verra à Nice et à Saint-Florentin, deux rendez-vous que l'on prend ensemble mi-juillet donc pour Nice. Et pour Saint-Florentin, ce sera fin août.
4: Ce couple, ou plutôt ce trouble,
2: oui.
4: terrorise le Morbihan.
1: Ça fait partir d'où, toi ? Là, partir
0: ouais.
1: D'ici.
0: Ouais.
4: Et il y a de la place hein, ici pour venir mettre ses points côté Angelo Coppola. Ils prennent leur temps pour jouer, ils espèrent surtout ne pas avoir la même partie que lors des quarts de finale. On vous a parlé de la performance, de sortir les champions de France en titre.
2: 2h30.
4: 2h30 et surtout un score de 13 à 12. Hein. Donc là, on lâche de l'énergie, que ce soit physique ou psychologique.
1: Ouais, j'ai vu à la main.
4: Il a pas serré, il a fait énormément rouler cette boule, mais sans la serrer. Et le problème, c'est que là, on le voit, voilà, il fait rouler. Dès qu'on tombe dans une zone un petit peu propre et qu'on serre pas la boule, ils ont tendance à filer. Là, il a gardé dans les mains, ça va quand même compter.
1: C'est mieux joué, hein ?
0: Bah oui, un peu plus monté.
1: Ouais.
0: Allez, rappelle-toi.
4: Mais on le sent quand même en souffrance hein, pour venir au point. La première était longue, la deuxième était courte. Et là, il a l'opportunité de revenir à 3 partout avec cette boule en main.
0: Bien.
2: Mission accompli, Quentin, pour cette équipe morbihanaise, Van Isbach.
1: La première, il manquait un peu d'auteur.
0: C'est bien, ouais.
5: L'avantage du Morbihan, Pascaline Joannan et Angelo Coppola qui refont leur retard dès la deuxième mène.
2: 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Il est question de pétanque en ce dimanche après-midi, doublette mixte et 33e édition qui verra de nouveaux vainqueurs dont la discipline, c'est une certitude. Après la défaite des vice-champions, des champions de France sortants, Jessie Feltin et Valérie Labrousse au début de cette troisième main. Et alors qu'interviendra une pause fraîcheur à la fin de la quatrième, c'est l'heure du quiz à Lolo. On va, ouais, il est très heureux, je le vois très loin après avoir manié le décamètre pour nous faire part de la distance de jeu. On va laisser se concentrer sur cette première tâche. Laurent Cosse, notre bord terrain. Tu peux jouer Quentin, mais j'ai été vraiment vicieux, donc je voudrais te préserver, j'ai envie de te garder à côté de moi. Alors que Laurent, on a envie de le garder, mais comme il est assez loin, on est plus courageux forcément. Alors, Jesse Feltin, Valérie Labrousse ont donc été éliminés en quart de finale, on l'a dit, par Pascaline et Angelo. Pascaline qui est en train de lancer cette main en quart de finale.
6: Bravo.
2: Quatre fois en 33 éditions, une équipe a réussi à conserver son titre en doublette mixte. Laurent Cosse, est-ce que tu as des propositions à nous faire sur ceux qui ont parvenu à conserver leur titre en doublette mixte?
7: Ah oui, quelques-unes, hein, oui.
2: T'as quelques-unes de propositions?
7: 2022-2023.
2: Par exemple, Michael Bonetto, Marine Thur, qui est devenu Marine Bonetto depuis. Ok, pas mal.
7: On a...
2: Je crois que tu fais sourire Nelly Perret, qui est pas loin de qui a envie de connaître tes réponses, qui est parmi nous.
7: On a également, sur les deux premières éditions, qui n'étaient pas un championnat de France, mais un trophée de France.
2: Oui, oui.
7: Philippe Quintet et Nathalie Quintet.
2: C'est oui, 93-94, il est fort, hein, Quentin.
4: Pour le moment, il est fort.
2: Il est pas mal. Hein.
7: Et après, ce serait pas un triplé? 1996, 1997, 1998, je pense.
2: Il faut que je raconte la coulisse. T'as évidemment pas de notes avec toi. Hein,
7: oui.
2: Non, pas du tout. Et effectivement, avec une grande équipe, il faut que tu nous en parles quand même, ce type Nicolin qui était une dynastie quand même à l'époque. Hein.
7: Ah oui, exactement, avec Martine Sarda et Passo. Donc,
2: Michel Chat, ouais, effectivement, ouais, Passo pour les intimes. Voilà. Ouais.
7: Et je crois même qu'ils ont fait 4 finales consécutives. Ils en ont perdu une et gagné 3 d'affilée après derrière.
2: Voilà. 96, 97, 98, en effet.
7: Dont 2 contre Anne Berthaud et Michel Loi.
2: Est-ce que, Quentin, le fait de diluer ces informations fait qu'il aurait un doute sur les quatrièmes, à ton avis?
4: Peut-être.
2: Est-ce qu'il a les quatrièmes? Je crois qu'il s'est donné du temps.
6: Allez, continue.
4: On n'a jamais eu d'Angélique Colombet là-dedans?
2: Alors, c'est la détentrice du record de doublette mixte. Elle a remporté 4 fois avec 4 partenaires différents, d'ailleurs. Ceci est à noter. Mais elle n'a jamais fait le back-to-back, comme on dirait. Wow. C'est repris. Pascaline, elle a eu une hésitation en roulant dur.
6: Alors,
2: tu as cité un Philippe, mais il y a un Philippe qui a un petit palmarès aussi.
4: Suchot.
7: Ah, Suchot avec Séverine Roche.
2: Exactement, à l'époque, avec une autre équipe dynastique, évidemment les Ducs de Nice.
7: Tout
2: en effet, 2006-2007. Bah écoute, bravo Lolo. Tu n'as pas volé ton surnom de Bible.
4: Et Aurélie Palais là qui fait gros jeu, hein, avec ce point directement regagné.
8: Allez, mon grand.
4: On la voit, elle a mis vraiment le coup de poignet à la fin pour que la boule tourne au maximum. Et maintenant, c'est Angelo qui va devoir apporter un élément de réponse. Il a assez peu tiré, mine de rien, depuis le début de la partie. Angelo Coppola. Il a très très bien tiré. Le bougeon a très très bien bougé. C'est plus un bouchon, c'est un bougeon.
2: Un bouchon qui bouge.
8: Je vais tout faire.
2: En ordre de la concentration, c'est très Gen Z.
8: De même, j'ai déjà tout démonté.
6: Je te dis que c'est du boulot.
4: Et là, on est un petit peu plus loin, j'ai l'impression. J'ai l'impression aussi que Lolo est en train de faire les calculs.
6: Si tu viens là, c'est bien. Si tu le gagnes, c'est du bonus, mais d'arriver là, déjà, c'est pas mal, ça permet de tirer. Je pense qu'il faut jouer
2: parce que la ligne de perte est quand même dans le coup désormais. Hein.
4: C'est certain. Le problème, c'est que pour le gagner, il faut le faire quand même assez bon. Mais si on cherche à le faire trop bon, on risque de dépasser les limites du terrain. Alors qu'on est à 11 mètres 40.
7: Et oui, 11 mètres 40. Et on est vraiment à aller à même pas 10 cm de la ligne de perte.
4: Et là, c'est magnifique.
7: Ah, là.
4: C'est sublime ce que
7: on
4: vient de réaliser.
7: On peut pas faire mieux.
4: Ah, ouais. Aurélie Palais, là, c'est fort parce qu'elle a pas eu peur de venir mettre ce coup supplémentaire. Là, même si on connaît les qualités d'Angelo Coppola, tirer au-delà de 11 mètres, ça reste quand même un exercice très périlleux pour un tireur.
2: et dire qu'en doublette ou triplette féminine, elle tire de tête pour aller dans le sens de son patronyme, palais, qui est un geste évidemment du tir à la pétanque. Mais là, pour de la pointe, c'est pas mal. Les boules bleues, ce sont justement les boules des joueurs du Loiret.
4: Bon, on m'appelle Quentin Caro sur place, mais bon, après, c'est pas un concours. Hein.
2: Ah, je croyais que c'était Mingual, mais étonnamment.
4: Ouais. Mon deuxième nom, Mingual. Premier, c'est Caro sur place.
6: S'il vous plaît.
2: Il y a un arrêt de jeu. Merci. Pour
0: allez, mon grand.
2: Laisser évidemment la gestuelle au tireur qui a besoin de concentration. C'est comme un joueur de tennis quand il a quelqu'un qui bouge dans sa ligne de mire en tribune, c'est pareil.
0: Suffit.
2: Eh oui, ça suffit. Léché pour faire ce petit parcours à la boule. Et déjà à la pointe, c'est compliqué, mais un tir à 11m40 par 35 degrés et 40 au soleil.
4: Surtout avec son geste à lui où il monte les boules très très haut, très énergétique. Et puis il a une prise de boule où on a l'impression qu'il va la sortir presque main ouverte dans sa gestuelle. Et forcément, bah, quand ça s'éloigne, ça commence à être un petit peu plus difficile de tomber dessus. Mais là, il a été parfait. Il a fait ce qu'il fallait, tout simplement. On va voir si maintenant Aurélie Palais parvenait à gagner une deuxième fois. C'est encore très très bien joué. Cette boule va compter, mais cette boule ne gagnera pas.
2: Et vous l'avez vu, hein, 31 degrés à l'ombre. Un léger vent, petite brise marine. Mais malgré tout, ça reste des conditions qui incite un peu plus à aller sur la plage de Porticcio que vous avez vu brièvement sur les images de notre pilote de drone.
4: Le ciel bleu.
2: Oh non.
4: Non, non, non. C'est pas l'heure de chanter. C'est l'heure de voir Christophe Tremblot pointer et gagner ce point. Est-ce qu'il n'y a pas l'option du tir aussi qui pourrait se réfléchir ici? Il va pointer parce que ça fait quand même assez loin, non, il tire.
0: Oh,
4: et là, Caro recule à 11m40 pour Christophe Tremblot qui va en faire deux ici. Énorme.
2: Incroyable. Il y en a un, le président du club de Sully-sur-Loire, Serge Poupard, pour ne pas le citer, qui doit apprécier ce recul. Elle avait plein de poudre, cette boule.
3: Allez, on ne sait pas. Bon, pas. Allez, Pascaline. Allez, joue bien la tienne, va.
2: Sa première licence de pétanque à l'âge de 8 ans. Et qui en est à 30
6: ans.
2: Pas
6: peur des boules, elles
2: sont
6: dedans.
2: Municipal de Sully-sur-Loire. Belle longévité.
4: Ouais, elle va essayer de passer par la gauche. Elle n'est pas passée par la gauche. Elle est allée dans les boules.
0: Si elle touche rien, elle passe sans tranquillement.
3: Si tu touches pas.
0: Bah ouais, je la vois bien passer.
4: Et pour qu'elle touche rien, il faut pas jouer dans les boules.
0: Elle a tourné au dernier moment.
3: C'est une fois, elle est remontée.
4: C'est la réponse que je peux apporter.
3: Je pensais même que tu allais baisser. Bah écoute, j'ai essayé de le gagner.
2: Aurélie s'est inspirée de sa première discipline de prédilection. Puisqu'elle a été licenciée pendant de nombreuses années au billard français. Une des rares disciplines que Quentin Mingual ne regarde pas.
0: Allez.
4: Le snooker ?
2: Non, billard français.
4: Ah non, billard français. Non, je regarde du snooker, mais pas du billard français.
2: Une pierre dans ton jardin.
4: Je regarde le lancer de pierre dans mon jardin aussi.
0: Oh, t'es court.
4: Il va être court à son tour, hein. Et mine de rien, on a deux points par terre pour le Loiret. C'était un petit peu inespéré il y a quelques secondes, mais voilà qu'un carreau recule, deux boules perdues derrière. Et on va voir même une boule de rajout pour Christophe Tremblot.
3: On a déjà deux.
4: Et c'est ça, Christophe, il est en train de dire je vais jouer par la gauche là probablement.
0: Ah, si elle tourne pas
4: la par la droite, peu importe comme il le veut. Ah, même s'il envoie trop fort, c'est pas grave, il a deux points par terre.
3: J'ai peur de sortir, je suis obligé d'en
0: mettre. Allez, essaye de mettre, tu vas.
3: Je voulais juste les doubler.
4: Non, c'est pas Christophe, c'est Angelo qui vient de se faire ce reproche là justement. C'est vrai qu'Angelo, pour le coup, il avait rien pour courir. Hein. Pareil, il y a déjà deux points par terre, donc tu peux pas démarquer au pire des cas.
2: Il avait choisi de prendre très extérieur. Il n'y a pas eu le petit coup de poignet suffisant pour faire revenir cette boule. Ça reste quand même l'occasion de reprendre l'avantage pour cette équipe du Loiret. Mène de 2.
5: Et Christophe Tremblot pour le Loiret va reprendre l'avantage dans cette demi-finale. Le Loiret mène 5 à 3 face au Morbihan, Pascal Nivoualan et Angelo Coppola. Quatrième mène de cette demi-finale, le Loiret 5 à 3.
2: la place Mio. Nous sommes au sud-ouest d'Ajaccio, la plus grande ville de Corse, qui accueille donc ces championnats de France de doublette mixte. Demi-finale incertaine que nous vivons en compagnie de Quentin Lingual et de Laurent Cosse.
6: Ça fait forcer quoi.
8: J'ai envoyé de bouge à moi. J'ai fait jouer sa dernière.
3: Ouais. Ah oui, c'est pas ça.
8: Pas voulu. Parce qu'elle est bien jetée. Hein.
2: Et à l'instar du mondial, c'est bien. Football que vous suivez peut-être. À l'issue de cette mène, nous aurons une première pause fraîcheur. Toutes les quatre mènes pour pallier les effets de cette température. Enfin un palier. C'est un bien grand mot. But envoyé à 9m10 à l'occasion de cette quatrième mène.
4: Ouais, on a allongé, hein. c'est une décision tactique encore une fois de venir jouer loin. Bon, Aurélie qui n'a pas fait bon d'entrée par contre, ça c'est assez dommage.
6: Pascaline.
4: Un point qui peut se perdre, évidemment.
2: Surtout sur des terrains qui nécessitent beaucoup de concentration, qui sont déjà pas évidents de manière intrinsèque. Mais vous ajoutez la chaleur, l'accumulation des matchs. Et là, effectivement, vous avez vite fait de vous éparpiller. On l'a vu d'ailleurs sur la mène précédente. Ça va naviguer le long de la ligne de perte.
6: Non. Bien, Pascaline. Une belle boule. Bravo.
8: Elle a piqué contre moi.
6: Bien,
2: entièrement en dehors de la ligne, même si votre boule physiquement ne touche plus la ligne de perte. Oui, si vous mettez à l'aplomb et qu'elle au-dessus dépasse la ligne de perte, pardon, elle est bonne. C'est le cas de celle-ci.
6: Ah oui, entre la tienne et le but, c'est pas mal. C'est un peu basse.
4: Voilà, elle était très très basse, à l'image de sa première. Là, Christophe, qui veut tirer, qui veut commencer à casser des points, à faire jouer les adversaires. Parce qu'on l'a dit, on le rappelle, même si ce point va être dur quand même à perdre, il peut quand même se perdre sur ce terrain.
2: Christophe qui a la particularité, quand il avait été déjà titré en doublette mixte en 2019 avec Amélie Dubouchot à Limoges, d'avoir connu ce genre de température puisqu'on était en pleine canicule. Il faisait 43 degrés du côté de Limoges et de la Haute-Vienne à ce moment-là. Donc a priori, ce monsieur aime bien se dépasser dans ces conditions-là. En tout cas, son tir a vu la boule cible sortir tranquillement, doucement, mais sûrement.
6: Je joue pareil. Allez, Nine.
4: Pascaline Joalan. Pour aller gagner ce point et renvoyer Christophe Tremblot dans le rond pour tirer. On l'avait dit, le point est pas bon, mais il peut se perdre.
6: C'est bien joué, il ne manque que la force.
4: Et il a été perdu.
6: Bien joué.
8: Trois boules à quatre.
4: Ouais, c'est dommage parce qu'elle a été très bien jouée. Hein. Elle est face au jeu.
6: J'ai encore le temps de tirer.
4: Il manque juste un tour.
6: Tu viens de gagner, c'est top. Hein.
4: Si elle joue la même, elle va probablement le gagner. Elle a trouvé le chemin, Pascaline.
6: Allez, joue bien celle-là, va. Bravo.
4: Ouais, c'est très très bien joué. Hein. On l'a vu qu'à la première déjà elle avait trouvé le chemin. Celle-ci est rectifiée, elle est encore plus droite au bouchon avec un peu plus de force.
2: On vient de voir les deux boules du Loiret en jeu puisqu'il y a eu le tir de Christophe Tremblot.
6: Allez. Oh, on est droit. Putain.
4: Pas une très bonne nouvelle, ça, puisque le Loiret avait déjà un retard de boule.
6: J'espérais.
4: Est-ce qu'on va pas essayer de pointer pour serrer le jeu? J'ai l'impression qu'on...
6: Ouais, ça
0: tire
6: presque quand même, ouais. Si je tape, il va être sur au point, c'est sûr. Et en pointant, on va acheter les deux nôtres.
4: Ah, le problème, c'est qu'en tirer, il peut casser un point, mais en face, si ça tire, il va casser un point aussi.
0: Bah, c'est pas gagné. Allez, ouais. Tire-y bien. Après, ça fait jouer, on sait pas. Voilà. On perd une... Allez. Allez, t'offres. Allez, pousse-la bien, celle-là.
4: Après, il peut tirer pour faire carreau aussi, hein. C'est une option viable. S'il fait carreau, il peut, je vais pas dire jusqu'à sauver la main, mais en tout cas, il peut largement limiter les dégâts.
2: Allez. Eh oui, c'était la formule offensive pour le natif de Châteauneuf-sur-Loire et le point serré parce que la réalisation, elle est très bonne.
4: On l'entend, hein, dire aller à chaque fois qu'il jette les boules. Là, il a été récompensé.
0: Allez,
4: en faisant carreau, et on va avoir deux points par terre. Mais trois boules pour l'adversaire et plus de boules en main pour le Loiret.
0: Allez, viens couper. Allez, joue bien encore.
2: Sur 8 au tir et 100% de réussite sur les boules décisives. Merci à Florence Trélu qui compile toutes ces statistiques dans le cas régie.
0: Bien.
4: Alors rien à couper, hein, Angelo.
8: Elle est remontée un peu.
0: Ouais, t'as coupé, allez, c'est bon.
8: C'est bien,
4: je crois. Ça va lui donner l'opportunité maintenant de pouvoir tirer. Il a deux boules pour taper, pour marquer.
0: Allez, continue mon grand.
4: Évidemment, plus allez, affinité avec un carreau.
2: Pose la question du scoring maintenant.
4: Ah ben ça va faire 6-3 ou 5-4, ouais, ça va dépendre de la prochaine boule.
2: Première se tire libérée, la deuxième se tire avec le couteau entre les dents.
0: Ton point est beau. Allez, fais l'effort à celle-là. Allez, Angelo. Allez, fais l'effort avec celle-ci.
9: Allez, Angelo.
8: Ah, pareil.
4: Bon, là, il est vraiment pas droit, énorme crochet d'Angelo.
2: C'est le Loiret qui remporte cette main, 6 à 3.
8: Ah, les deux sont tirés en dessous, c'est mal tiré.
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24: Aurélie Palais et cette formation du Loiret qui...
25: Et c'est vrai parce qu'il restait encore une boule à Aurélie Palais. Il lui restait encore une boule et là elle frappait pour faire 3 au carreau.

0: Elle a raté.
1: Qui mène 6 à 3 face à Pascaline Jourdain et Angelo Coppola pour le Morbihan. Nous allons observer la première pause fraîcheur de cette demi-finale, 2 minutes.
0: Allez, petite pause fraîcheur. Elle arrive. Elle est là. On va écouter un petit peu les dialogues de deux équipes qui communiquent beaucoup. Angelo Coppola qui est d'abord dans une forme de récupération.
2: Bah, lui qui n'aura pas eu un week-end facile.
0: Oui, parce qu'il y a ce qu'il nous propose aujourd'hui. Et puis, il y a aussi pour lui une drôle d'aventure qui est liée au règlement Quentin, puisqu'il joue aujourd'hui avec son deuxième jeu de boules, donc tout va bien, parce que, eh bien, tout simplement, hier, il a été pris par la patrouille. Alors attention, hein, il ne s'agit pas de parler de quelque chose de très grave, mais eh bien, vous avez avant ou pendant les parties un tirage au sort qui amène eh bien, certains joueurs à se faire vérifier les boules, en delà de contrôle antidopage ou contrôle d'alcoolémie. Vous avez donc la vérification de vos boules. Et à ce petit jeu-là, Angelo Coppola était tiré au sort, ainsi que sa coéquipière, lors de leur huitième de finale. Et là, qu'est-ce qui s'est passé, Quentin ?
2: Eh bien, il s'est passé que ces boules affichaient 690 grammes sur les boules. Et que,
0: De chacune de ces boules.
2: Exactement, et que le point de règlement dit que ça peut être une variable lorsque l'on mesure le poids de la boule, lorsqu'on pèse la boule, il peut y avoir une variable de 15 grammes. C'est-à-dire que si c'est 690 grammes, on peut monter jusqu'à 705 grammes ou descendre éventuellement jusqu'à 675 grammes. Le problème, c'est que ces boules sont tellement vieilles, elles ont tellement pris de carreaux, elles ont tellement d'usure, qu'elles ont perdu quasiment 30 grammes puisque ces boules faisaient 662 et 663 grammes. On était donc au-delà des 15 grammes supplémentaires et ces boules, elles ont été tout simplement confisquées. Elles sont dans le camion de la direction du tournoi, de l'organisation, et il n'a pas le droit de jouer avec, il a dû changer de boule, et sinon là, il ne pouvait pas continuer la partie tout simplement.
0: Et pour vous raconter la coulisse, alors que ces boules, toi tu t'en es servi, tu as pris la petite triplette vite fait pour jouer et améliorer ton timing et profiter de ce carré d'honneur, soit dit en passant, pour être totalement complet, le règlement est ainsi fait que le contrôle se fait en deux temps. Tu as donc ce qui s'est passé pour lui avec un échec au niveau de la balance, et puis il y a une assiette métallique sur laquelle la boule est placée et on assiste, cette assiette n'est pas plate et on assiste au mouvement comme le pendule de Newton, tu vois. Et si cette boule s'arrête de bouger au bout de 5 secondes, on considère qu'elle n'est pas sphérique, qu'elle n'est pas ronde. Et donc là aussi, ça donne lieu à ce genre de suspension de boule.
3: La pression, plus. Oui, mais ça m'empêche.
0: L'archipel des îles sanguinaires et ce site incroyable du côté du golfe d'Ajaccio avec une demi-finale mixte qu'on n'oublie pas, bien sûr. On est en pleine pause fraîcheur sur la chaîne L'Équipe à l'issue des quatre premières mènes. Il y a une formation du Loiret menée par Christophe Tromblot qui a hâte d'en découdre. Et c'est normal, Quentin Mingual, parce qu'ils ont le momentum. Ils mènent 6-3.
2: Oui, ils n'ont surtout pas l'habitude de jouer avec des pauses à la pétanque. On sait que la pétanque est un sport en général rythmé, avec des parties qui, certes, peuvent voir leur rythme un petit peu cassé. On sait qu'on a une minute pour jeter une boule et que lorsqu'on joue en triplette, on peut avoir des discussions, on peut avoir des gens qui vont voir une donnée, qui vont boucher un trou, etc., et que ça vient casser le rythme. Et ces cooling breaks, c'est particulier parce que c'est 2 minutes de pause à part entière.
4: Et certains et certaines
2: aiment ça et d'autres sont un petit peu plus gênés par ça, à l'image de Ligan Doer qui n'apprécie pas particulièrement les cooling breaks.
0: Souvenir de Doué, effectivement, où il avait raté sa seule boule. J'exagère, évidemment.
2: C'est un peu ça.
0: Week-end, le champion de France triplette, back-to-back réussi avec Laurent Matraglia et Henri Lacroix. Et Laurent Cosse, pendant cette pause fraîcheur pour tout le monde, sauf pour toi, Laurent, est-ce que tu peux nous raconter? On les a trouvés quand même relativement silencieux, nos champions. Hein. Il n'y a pas eu besoin de vrais débriefs. Il faut dire que cette partie, même s'il y a eu un tout petit peu plus de déchets côté morbihanais, est très serrée et très ouverte encore.
4: Bravo.
5: Oui, Maxime, je suis là. Oui, j'étais en train de
0: donner les distances,
5: caler les distances et j'ai pas suivi ta question. Et
0: j'évoquais le silence relatif de ces deux binômes. Hein. Il n'y a pas eu de discussion hein, pendant ce break fraîcheur où on a surtout cherché à un peu d'ombre et à reprendre des forces.
5: Oui, c'est surtout ça. Ce qui est important, voilà, c'est de reprendre des forces, d'essayer de garder toute son énergie pour cette partie parce que c'est vrai qu'il fait extrêmement chaud. On ne cessera de le répéter. Et je crois que les stratégies sont bien en place hein, des deux côtés. De toute façon, il n'y avait pas de choses à recaler ou quoi que ce soit dans les équipes. C'était surtout voilà, de se ressourcer.
3: Vous tapez la donne.
2: Pascal qui a été un petit peu fort sur ce coup. On sait qu'en général, elle arrive quand même bien à rectifier.
3: C'est sûr que ma boule, elle
6: ne sert pas à grand-chose. C'est ça, même si on a voté moins, on peut tirer, hein, sans problème. Allez. Allez, Pascaline. Allez, celle-là, c'est pareil.
2: Le faire un petit peu meilleur, ou à minima rester devant, pour avoir un point à défendre, pour éventuellement partir au tir. Et comme d'habitude, elle arrive à rectifier.
6: Bien joué.
2: À la deuxième. Alors, il n'est peut-être pas gagné, bien mais joué. Cette boule va compter. Ça ne change rien, on va aller tirer.
3: Celle-là en premier, c'est mieux.
6: Je vais en taper une.
3: Allez.
0: Pourtant, habituée à évoluer sans filet dans la vie, puisqu'elle est coiffeuse du côté de la boule. Et on sait que
3: allez, tire bien.
0: En coiffure, allez. On a le droit de se rater, mais bon, pour le client, allez. Ça peut être embêtant.
2: Un petit peu plus, oui.
0: Ne regarde pas.
2: Il a l'air bien placé pour en parler, Maxime.
0: Ils n'ont pas la vie des gens, mais ils ont quand même une partie de l'apparence des gens entre leurs mains.
2: Oui, en apparence, c'est une partie qui n'est pas exceptionnelle pour le moment hein, pour Angelo Coppola, qui, je trouve, est plutôt en échec de manière générale au tir depuis le début de la partie.
0: 2 sur 6.
2: Ouais, 2 sur 6, hein, on est sur des statistiques en dessous des 50%. Pas habituel pour une équipe demi-finaliste de championnat de France.
6: C'est pas non plus la sécurité. Hein. Ouais. Moi, je rejouerai à la tête, parce que c'est bien joué, on sait pas, tu peux la doubler. Allez, Pascaline. Allez.
0: Il y a relatif échec provisoire personnel, mais toujours cette sérénité.
2: Ah oui, non, mais il est très calme.
0: Ses encouragements, ce calme.
2: Il encourage beaucoup Pascaline. On sent que c'est. Voilà, c'est bien. Oh, elle a failli le faire par deux, mais ça reste quand même très très bien joué puisqu'elle gagne le point. Oui, on sent qu'Angelo, c'est un peu le coéquipier idéal que tout le monde veut avoir. Hein. Un casseur de boule, poli, qui encourage tout le temps.
0: Parcours en France pour Angelo à sa 30e participation à un championnat de France.
2: Ça commence à faire.
4: Allez.
3: Bravo, bien.
2: Christophe qui dit allez à chacune de ses boules jetées.
0: Mais surtout quand elles sont réussies, je pense qu'à la sortie de main, il a envie de les accompagner.
2: Ouais.
0: Comme Carlos Alcaraz sur un passing pour celles et ceux qui suivent le tennis. Et qui sait quand il a plutôt bien traversé et centré ses coups.
2: Il va falloir centrer son point. On va jouer face à la boule hein, pour Angelo. On a vu ce que sa coéquipière n'est pas parvenue à réaliser il y a encore quelques secondes. Rentrer par deux. Il va continuer à faire pareil. S'il est un petit peu long, il peut y avoir de la marge aussi. Le tout, c'est de ne pas être trop long. Et là, c'est parfaitement réalisé.
0: Avec en plus un devant de boule derrière. Exactement. Sur la sienne.
2: Mais un devant de boule pas bien droit en plus qui empêche totalement la possibilité de tirer en face.
6: Ah, c'est bien parce qu'elle est partie se masquer un peu.
2: Eh oui.
0: Pourquoi ? Parce que ça irait rentrer dans le but, sinon.
3: Allez, continuez.
2: Alors, va-t-on attendre aller ou non à la sortie de la main ?
6: Je crois que je manque. Elle n'a pas manqué.
2: On va tirer la boule qui est la plus proche du bouchon.
4: Allez.
2: Oh, il y allait tout le temps en fait.
0: Oui. Il les pousse.
2: Ouais.
4: Ça, ça va être droit.
3: Ah, là, t'aurais presque plus de.
2: Là, il a fait quelque chose en Gélo. Hein.
6: Bon, cassin, je te dis, j'ouvre le jeu.
3: Allez. Allez, Toff. Tu pousses là, c'est pareil. Hein.
2: les mains moites pour Christophe Tremblot, qui après un crochet fait souvent carreau. Sera poussé.
6: Moi je fais ça avant, je vais tirer dans les deux.
3: Ouais.
2: Il n'y a plus qu'un point derrière en faveur du Morbihan.
6: C'est levé.
3: Allez.
6: Tirer,
4: elle
6: passera pas.
3: Non, ah non, non.
6: Il faut vraiment.
4: Mais
6: si tu viens de gagner, c'est pas vrai.
4: Allez, Aurélie, continue. Essaye de le gagner de la première. Allez, bravo,
0: super. Voilà qui va bien doper les statistiques.
4: Bel effort.
6: Bien joué, Aurélie.
2: Ouais. Et Angelo qui vient pas améliorer son bilan au tir. 2 sur 7 à présent pour lui.
3: Oh bah non, pas le but.
2: 2 sur 7. On est sur une statistique assez effrayante.
3: Il ne peut rien se passer, je vais arriver.
4: Allez, t'as rien pour
0: les 20 sont dans le dur.
4: Allez, joue bien droit à la tienne.
2: Pop, pop, pop, pop. Oui, il a failli démarquer.
0: Oui, en effet. Ça n'est pas le cas et encore un petit point supplémentaire dans la besace des joueurs de Sully-sur-Loire qui vont atteindre le cap de la mi-partie.
1: 7 à 3 face au Morbihan. Les Tremblot, 7 à 3 face à Joannan et Coppola. Début de la sixième.
0: La sixième mène des demi-finales du championnat de France de doublette mixte. Nous sommes sur la route vers l'archipel des îles Sanguinaires sur cette place Mio. C'est pas nodo tourisme que l'on vit ici, plutôt une envie de pétanque grâce à ces champions.
1: Le coup de la sixième mène se trouve à 9 mètres.
0: Débat sur la donnée à trouver entre Christophe Tremblot et sa coéquipière Aurélie Palais alors que le but a été jeté à 9 mètres.
2: Ouais, c'est important d'en parler parce qu'on voit que depuis le début de la partie, que ce soit du côté d'Aurélie ou de Pascaline, les premiers points ne sont pas toujours bons.
6: Bravo.
2: Et là, tu vois, le fait d'en avoir parlé, d'avoir échangé sur une donnée, bah, ça permet directement d'aller faire tirer Angelo Coppola. On sait que chez les Coppola, on a l'habitude de nous raconter des histoires, mais celle d'Angelo n'est pas la meilleure pour le moment. Continue, 2 sur 8 au tir. C'est dur. On a évoqué tout à l'heure le fait qu'il ne joue pas avec ses boules habituelles. Ça peut compter. On peut évoquer aussi la fatigue pour lui.
6: Ces nids-là ne sont pas montés.
2: On parlait aussi tout à l'heure de cette pression psychologique qu'il y a eu au moment de jouer la fin de la partie contre Valérie Labrousse et Jesse Feltin, 13 à 12, une partie de 2h30. Une partie où pendant les 5-6 dernières mènes, tu sais que tu peux perdre quasiment à tout moment, que chaque tir est essentiel. Et derrière, quand tu gagnes cette partie, tu te relâches complètement. Et c'est dur de se remettre dedans. Et là, c'est vraiment un sentiment qu'on a pour Angelo. Ça y est, qu'à pousser.
0: Oui, c'est...
2: Et qu'a fait que pousser.
0: Ok, ça a fait du bruit, mais... Malheureusement, la sienne est noyée, je crois.
2: Hein. Faut
0: se mettre à l'aplomb, mais je pense qu'elle est derrière.
2: Elle est bien derrière.
0: Ouais, elle est derrière.
4: Ouais, Pascal.
2: Il s'en veut, hein. Angelo, c'est frustrant parce que moi, je l'ai vu jouer sur les parties précédentes en quart. Je l'ai vu jouer hier aussi en huitième. Et il a vraiment fait gros jeu. Il était très, très, très, très bon. Et là, il passe à côté de sa demi pour le moment, en tout cas au tir.
4: Thank you.
3: tenter.
2: Là, c'est ça gagne. Gagné, ouais, ça gagne quand même. Ça aura pour mérite de faire jouer une boule. Mais je pense que Christophe va aller l'attaquer direct. Hein. Cette boule est à 6 mètres. S'il arrive à faire palier, il peut monter au bouchon, il peut faire carreau sur place.
0: Un petit peu hébété là, hein. Angelo Coppola. Alors que pour le Loiret, on peut tout de suite les remettre sous pression.
2: Ah oui, on va les tirer, je pense.
3: En bas, en haut.
2: Ah, ils veulent pointer.
4: Ouais. En haut.
3: Ouais. Je vais juste se
6: guetter. Parce que si tu
5: ah, il y a quand même 1m50, la boule est 1m50
2: ouais.
5: Devant. Voilà.
2: Moi,
5: la chicane, ouais. Il pourrait la monter au bouchon.
2: Oui, mais vu qu'ils ont deux boules d'avance et que Aurélie est capable de tirer aussi derrière, je pensais qu'ils allaient tenter une main d'attaque, mais... Après, ça se comprend, on peut pointer aussi.
5: 7.
2: Oui, c'est ça.
5: Oui.
2: À 7, tu sais que tu fais une main de 6, la partie est finie. Après, il n'est jamais trop tard, mais ça gagne quand même.
0: Et vous voulez passer à gauche.
3: Ah bah, ouais.
0: C'est fait.
6: Ouais, bah, écoute, tu déplaces ta boule, hein, Pascaline. Je ne cherche pas trop à l'éviter. Hein. Elle est dedans. Hein. Si tu la touches, tu auras quasiment le point. Hein. Allez, Pascal. Allez, continue.
0: 10 sur 16. À la pointe, donc.
6: Elle était bien. Non.
0: Celle-là reprendra joué, pas.
6: Si tu touches pas, t'avais gagné.
2: Est-ce qu'on peut dire que ça commence à sentir le roussi sur l'île Rousse?
6: Une boule à 4.
0: C'est pas l'île Rousse là?
2: Non, c'est vrai.
0: Bah, c'est... Si on était sur... que c'est tiré par les cheveux.
2: Oui, oui. Bah, si on était sur l'île Rousse, je pense que ça aurait été une bonne blague.
0: Oui. Avec des scies.
2: On est sur une île.
6: Pareil,
2: mais bon, c'est
6: Arsène, tu joues pareil.
3: Ça passe pas.
6: Non, exactement.
0: Je te donnerai une deuxième chance.
6: Allez, vous la même.
0: Fais-toi plaisir. C'est ce qu'on pourrait dire d'ailleurs à Pascaline. Ne pas oublier ce moment, première demi de championnat de France.
3: J'ai pris un os.
0: Commence à se gratter la tête fortement.
3: Écoute, à son jeu, essaye de faire un truc.
6: Bah écoute, je vais jouer avec, hein, je vais pas me gêner.
3: Bah ouais.
6: Si je peux rentrer par deux, ça fera tirer 12 déjà. Je vais m'envoyer un petit peu. Hein.
0: Ce comité du Morbihan qui était Fanny en termes
6: de. Je prends le risque de jouer avec
0: de champion.
3: Oui, oui, si tu arrives à en mettre deux déjà, ça fera jouer deux fois.
0: Qui était Fanny jusqu'à l'an dernier, puisqu'on a eu un doublé au championnat de France de tir de précision à Bourg-Saint-Maurice, avec chez les hommes David Tufigo. Et chez les femmes,
3: allez,
0: Dorine Lesmain, petite pépite qui était en équipe de France depuis ses 14 ans, hein, qui est à peine plus âgée et qui a obtenu cette grande joueuse par la taille et le talent. Titre de championne de France de tir de précision. Oula.
2: Alors là, c'est improbable, ouais, d'arriver à lever la boule, passer par-dessus, il n'y a vraiment rien pour lui.
0: Je crois que Pascaline en sourit, tellement ça confine un petit peu à la quatrième dimension de cette histoire 4, comme le nombre de boules qu'auront tenté de jouer et de reprendre cette équipe morbihanaise. Et 4, c'est aussi le nombre de boules de la formation du Loiret. De boules du Loiret, vous les avez vues détourées en bleu.
2: Ah, et puis il y a de la place, hein, ici pour venir rentrer.
7: Je vais me mettre à droite si je gêne. Vous me dites, alors. Je suis un peu plus grand que la moyenne quand même.
4: Moi je t'ai dit qu'elle est bien jouée.
3: Et je t'ai dit, je pense à un peu de force.
4: Je pense qu'on l'a gardé. Bon, je voyais pas clair.
3: Évidemment, ça, je vois pas les points moi.
4: Ouais. Je pense qu'il y a assez gros
0: surtout
4: derrière.
0: Si elle a pas fait démarquer.
4: Ouais, je pense qu'il est là.
0: Ce geste de défense.
3: Évidemment, je vois pas les points. Ouais. Encore un petit peu. C'est bon, j'y suis.
4: 82 cm et 9 mm. Non, c'est là.
3: C'est celle-ci. encore un petit peu. C'est bon, j'y
8: suis. 81.
0: La boule et le point restent 2 cm. En faveur de cette équipe de Sully sur Loire. Donc pas de dégâts pour Aurélie Palais. Un petit clin d'œil à Patrick Grignon et Mathéa Bruni qui sont les deux arbitres référents de cette demi-finale, même si l'arbitre principal est Mathéa, l'arbitre européenne.
4: Aïe, aïe, aïe.
3: Ouais, tu la voyais mal en l'air.
4: J'ai mis un
3: chou,
2: ouais.
3: Allez.
2: Là, ce qu'il y a de faire, c'est un peu comme quand tu dis pas droit pour chambrer tes potes et que tu fais, que tu
3: allez,
2: poses un
3: continue.
2: Chou. Et là, aïe aïe aïe, alors ça boule le manteau bouchon tout seul. Ce qu'on pourrait appeler de la branchette normalement.
0: Ici, on l'appellerait la magagne.
2: La magagne. Là, ça va aussi, hein, ça compte. Il va lui rester une boule en main pour faire très mal. Cette équipe du Morbihan.
3: Allez, essaye de voir si tu peux glisser celui-là.
2: Fin de la vanne pour le Morbihan, ça marche.
0: Toutes les boules du Loiret et peut-être une nouvelle boule de rajout. Et oui, il a fait les deux mêmes chemin vers une possible septième finale pour Monsieur Tremblot qui ne tremble pas, puisqu'avec cette nouvelle mène à l'avantage du Loiret, on arrive à 11 points déjà pour cette formation de Sully-sur-Loire.
1: 11-3 face au Morbihan, Pascaline Joalan et Angelo Coppola. Le Loiret 11-3, 7e.
0: Il fait chaud, mais les passionnés sont restés pour cette demi-finale en direct sur la chaîne L'Équipe. Loiret Morbihan, des outsiders sur la ligne de départ, puisque nous avions 22 champions et championnes de France sur la ligne de départ, 128 équipes et près de 500 joueurs et accompagnants qui s'étaient donné rendez-vous ici.
8: Le but est à 9,54 m.
0: 9,54 m, si on a sorti le décamètre, c'est que le règlement oblige les joueurs et les joueuses à lancer le but entre 6 et 10 mètres. Si c'est avant ou si c'est au-delà de ces deux lignes, eh bien le but est replacé à la main par l'adversaire. Ça ne change rien à la direction de la mène. Vous retournez dans le rond en premier, mais vous perdez cet avantage. Car c'est un avantage, on le voit évidemment avec tous ces débats. Pour ces champions et championnes, rien n'est laissé au hasard.
2: C'est l'une des choses que l'on essaye d'apprendre en priorité dans les écoles de pétanque, hein, notamment, que le lancer de bouchon, on ne jette pas un bouchon comme ça au hasard juste pour envoyer des boules derrière. On jette un bouchon à distance et dans une zone dans laquelle on a envie de jouer et dans une zone également qui peut gêner son adversaire. On a eu par exemple des cas dans la journée, Michel Latchadorian qui voulait jouer proche des lignes de perte pour pouvoir notamment pousser ses adversaires à la faute. On a eu d'autres adversaires qui ont pu vouloir jouer à 6 mètres parce qu'ils se sont rendus compte qu'en face il y avait un tireur qui faisait plus d'un mètre 90 et que pour des grands c'est peut-être plus difficile de tirer à 6 mètres qu'à 8 ou à 9 mètres. Voilà, on sait qu'envoyer un bouchon c'est important pour ces raisons-là.
8: Allez à nous là.
5: Et pour information, cette demi-finale a démarré il y a tout juste une heure. Hein. Une heure de jeu.
0: C'est important à rappeler, surtout avec la mise en contexte qui fut la nôtre tout à l'heure et ces quarts de finale pour les Morbihanais qui a atteint les 2h30 en plein soleil pour aller sortir l'équipe du Mussidan, Jessie Feltin et Valérie Labrousse.
4: Allez.
2: Allez. Petit crochet. Christophe Tremblot. Oui, qui doit impérativement retirer ici. Allez. Le point est ingagnable.
3: C'est pareil.
2: Alors à présent, il ne doit pas tirer, il doit taper.
0: Il a tapé à 11 sur 15 depuis le début de cette demi-finale.
2: Oui, c'est au-delà des 66%. Ça fait un petit peu plus de 2 boules sur 3 de taper. On est sur des stats quand même honorables à la 7e partie en 2 jours.
4: Allez.
3: Bien.
2: Quand je dis stats honorables, c'est très bonne staff. Hein. Quand on arrive à taper 2 sur 3 sur cette partie de moyenne contre les meilleurs joueurs de France dans des conditions à entre 35 et 40 degrés pendant 2 jours, voilà, il faut aussi se...
4: Kylian, il fait quoi ?
2: Se remémorer des choses et se rendre compte qu'on est au championnat de France, qu'il y a une pression de jouer sur un terrain qu'on ne connaît pas, devant du public, avec du bruit, des gens qui bougent. On n'est pas à la maison, dans son jardin, où on fait 3 sur 3.
4: Allez, joue la même.
0: On a aussi, avec nous et devant nous, des joueurs totalement amateurs. J'entends qu'ils ont travaillé, pour certains, jusqu'à vendredi midi, non, jeudi soir.
4: Allez, Pascaline.
0: Fonctionnaire... hospitalier pour certains, coiffeuse on l'a dit pour d'autres. Le bec était pas loin mais...
2: Il s'en sort pas mal hein, parce que son point il est pas si mauvais que ça alors qu'elle avait envoyé un missile là, Pascaline. J'ai cru que cette boule allait jamais s'arrêter. Ça fuse, ça accélère et elle s'arrêtait d'un coup.
9: Hop, j'y suis.
0: Le nouveau test ophtalmologique.
4: 59 cm et 8 mm.
2: Je pense qu'il a perdu.
0: Elle a perdu Pascaline.
2: Ouais.
0: Je pense aussi.
9: Descends un peu, maintenant. Voilà. J'y suis.
4: 60,5 mm. Le point est devant.
2: Elle l'a bien perdu donc.
9: Oh, il y a 7000.
2: Alors, est-ce qu'on va les tirer côté Angelo ? Le problème étant qu'on peut tirer pour faire jouer l'équipe adverse et pour tout simplement forcer le Loiret à venir pointer ou venir tirer, peu importe. Mais le taux de réussite d'Angelo est bas.
3: 20 secondes.
4: Allez, vas-y, Pascaline.
2: C'est pourquoi on va plutôt choisir l'option défensive de pointer. Et elle n'a pas tort, Pascaline. Depuis tout à l'heure, on a vu quand elle a raté une boule, elle a tendance derrière à se corriger de fort belle manière à la seconde. Et puis elle vient de se dire, j'ai envoyé un avion, j'ai failli le gagner en envoyant un avion. Alors si je la joue un peu correctement, comment je peux le perdre ? Et bien comme ça.
3: Il ne manque rien, c'est pas possible.
9: Ah, je vais tirer maintenant.
3: Viens là, c'est bon.
9: Ouais.
3: Allez, bah fais l'effort. Allez.
9: Ah, on peut pas gagner le boule comme ça. Monte bien la main, l'arrivée, je la saute au fil.
3: Trois boules, il reste, c'est ça ?
9: Oh. Regarde où je la saute.
0: Constate le trou, comme on dit dans le jargon.
3: Tu peux tirer encore, hein ? Tu tires bien deux fois, faut qu'il joue plein.
9: Ouais, faut qu'il joue plein, si je le gagne...
3: Ah, si tu gagnes, tu prends pile, t'es condamné.
9: Ouais, si je prends pile. Oui. S'il vient à manquer, après,
3: comme
9: on est partout.
3: Tu veux caler les boules, c'est toi qui vois. Si tu veux pointer, tu pointes. Tu peux aussi concerner le but, c'est moi
9: ça.
3: Deux fois.
9: Puis la tienne du haut, elle peut me...
3: Allez.
2: Ça vient entamer largement la confiance d'Angelo Coppola. C'est un coéquipier qui veut y aller, il faut tirer.
9: Je veux pas la tienne. Il
0: reste 10 secondes pour la jouer. Ouais, on va accepter le carton.
3: Ouais, bah ouais, c'est bien aussi.
9: Faire tomber ça derrière.
3: Si t'arrives à concerner le but, on sait pas. Ça peut venir là, c'est moi deux fois.
0: C'est le buzzer qui indique que cette minute de jeu pourra.
10: Pour prendre une minute supplémentaire, carton jaune, faites attention, s'il y avait de y avoir une nouvelle faute, ce sera automatiquement un carton orange avec une boule annulée. D'accord ? Là, vous disposez d'une minute supplémentaire.
0: Allez, on va prendre l'arbitre international qui donne cette sanction administrative. Nouveau chronomètre.
9: Putain.
0: Nouveau débat tactique, c'est confirmé, hein, je crois. On va
3: allez,
0: essayer de,
3: faire un petit truc.
0: De la pointer celle-ci.
3: Allez.
0: Pour toi, c'est juste lié à la confiance, ce choix-là ?
2: Ouais, c'est clairement une crise de confiance. S'il était en train de fissurer toutes les boules depuis le début de la partie, il aurait tiré. Hein. Là, le problème, c'est qu'il sait que bah, il a plus de chances de rester vivant dans la partie en pointant qu'en tirant. Le problème, c'est que en envoyant un quignon pareil, bah, la partie va être finie dans 2 minutes, tout simplement.
6: C'est joué, je voulais. Regarde.
3: Oui, bah, je sais bien, j'ai atterri des fois comme ça aussi.
2: Ouais, bon, après, il tombe pas bien aussi, c'est vrai.
6: Il tombe pas bien, de toute façon. Hein. C'est les choses qui regardent dans le voile, c'est les choses qui arrivent.
2: Il a pas mal joué toute la partie. Bon, au tir, il a été maladroit, mais au point, il est pas vénard, il tombe mal là.
3: Il va se faire jouer les dernières.
2: Tout à l'heure, il tombe bien, il saute par-dessus la boule, alors qu'il aurait pu faire devant de boule.
3: Allez, faut y croire encore. Tu viens te mettre par là, là, on sait pas. Hein.
2: Ouais, on sait pas, on a quand même un élément de réponse, hein, à savoir un carreau de Christophe Tremblot. À qui il reste une boule. Ce serait beau de voir Aurélie Palais faire Palais pour la victoire.
0: Ce serait pas mal en effet. Il y a eu déjà cette pression de temps en temps sur les tours précédents de boules chaudes. Mais attendons déjà celle-là. Elle va même pas. Obligé au fameux débat tir ou pointe.
6: Faire ça, j'aurais mieux fait de tirer.
2: Elle aura été dure cette partie pour Angelo Coppola. C'est frustrant d'avoir été aussi bon pendant 48 heures et de passer complètement à travers en demi-finale.
0: Le fameux pointé gagné dans cette septième mène. Déjà demi-finale complètement maîtrisée par les joueurs de Sully-sur-Loire.
11: Yes.
0: Et c'est fait pour Aurélie Palais à contre-emploi donc. Mais au-delà du jeu de mots, c'est la qualification qui compte. Cette équipe du Loiret, de Sully-sur-Loire précisément, qui se qualifie pour la finale du championnat de France de doublette mixte face à une équipe du Morbihan dominée 13-3, assez sèchement.
2: La finale qui opposera donc le Loiret. Une partie moins serrée que ce qu'on pouvait attendre. On savait que les Morbihanais étaient une équipe très accrocheuse, très à 12 lors de la partie précédente. Mais là, on a bien senti que les aléas étaient malheureusement contre eux. De la fatigue psychologique aussi d'avoir battu le champion de France en titre lors de la partie précédente. Et puis un manque de confiance avec Angelo Coppola qui a mal commencé la partie au tir et qui a été en détresse assez profonde au tir toute la partie. Malheureusement, Pascaline a fait ce qu'elle a pu, mais elle n'a pas non plus fait la meilleure partie de sa vie pour venir soutenir à 200% son tireur. On a un petit peu coulé ensemble sur cette partie côté Morbihan, alors qu'en face, on a été assez régulier, sans être ultra impressionnant, mais très régulier pour le Loiret.
0: Oui, ça reste quand même un week-end à 6 victoires, donc pas un feu de paille, ce succès face aux champions de France sortants. On va les entendre, évidemment, sur cette place Mio, écrin splendide de ce 33e championnat de France de doublette mixte. Rapidement, les vainqueurs de cette demi-finale, en compagnie de Laurent Cosse, nouvelle finale pour Monsieur Tremblot.
12: Eh oui, absolument. Je pense qu'ils sont heureux tous les deux. Il n'y a qu'à voir le sourire d'Aurélie. Aurélie, cette demi-finale, finalement, elle s'est bien, bien déroulée. On l'a pensé au départ beaucoup plus serré.
13: Ouais, c'est compliqué. Enfin, moi, j'ai jamais fait de demi-finale, donc un peu de pression. Et puis après, j'ai réussi à m'adapter. Je suis contente de ma partie.
12: Est-ce que l'aide de Christophe, qui a l'habitude de ces parties finales, ça a été un bienfait pour toi?
13: Oui, Christophe, ça reste un pilier de chez nous, de la pétanque. Et oui, il me grimpe. Hein.
12: Christophe, t'es l'homme des conditions climatiques extraordinaires. Tu as été champion de France doublette mixte à Limoges sous la canicule. Là, on est en pleine canicule. Il y a un secret particulier?
14: Aucun, je souffre comme tout le monde, et si ça doit durer 2 heures pour arriver en finale, ça durera 2 heures.
12: Tu es prêt?
14: Oui, c'est un beau titre à essayer d'aller chercher, donc ça vaut le coup.
12: Eh bien, on va vous laisser vous reposer un petit peu, parce que c'est vrai qu'on souffre. Ils sont en finale de ces championnats de France doublette mixte à Ajaccio.
0: Aurélie, merci. Palais, Christophe Tremblot aux côtés de notre Laurent Cosse, national qualifié donc pour cette finale des championnats de France de doublette mix. Merci Quentin d'avoir été avec nous.
2: Merci à toi Maxime et merci au Loiret pour le spectacle.
0: Et à très vite évidemment, la pétanque ne s'arrête jamais sur la chaîne L'Équipe.

0: décor splendide pour une très belle affiche également. Les îles Sanguinaires, cet archipel classé zone Natura 2000, protection de la faune et de la flore, protection solaire pour Quentin Mingoal et Laurent Cosse qui nous accompagnent aux commentaires de cette grande finale. La présentation en version originale par Mathéa Bruni et Patrick Grignon, les arbitres.
1: Et cette finale, le bleu sera pour vous, le rouge sera pour vous.
2: Quelle façon de lancer, toi ?
1: C'est le rouge. Donc, c'est vous qui l'avez gagné. À vous de décider par où voulez-vous commencer. Par là ? Très bien.
0: Première mène vers l'ouest et il faudra garder le cap. Le bon pour cette finale, les néophytes à ce stade de la compétition chez les seniors, je rappelle, Andrea et Hansi pour cette formation du Val-de-Marne qui représente Villeneuve-Saint-Georges et Abordon, cette formation du Loiret, Sully-sur-Loire, très connu ce club pour sa longévité. Et alors que ça pétarade, feu d'artifice diurne s'il vous plaît, une surprise de plus dans cette journée. Le bleu, le blanc et le rouge. Et le bleu et le blanc, la tenue de cette équipe du Loiret, Quentin donc, qui eh bien, abrite en son sein cet homme, casquette blanche sur la tête. Christophe qui est lui le seul champion de France senior à pétanque de cette formation et de d'ailleurs de ces quatre joueurs tout simplement.
3: Oui, c'est le joueur avec le plus d'expérience, avec le plus de palmarès également. Trois titres de champion de France en senior, comme on l'a dit. C'est le joueur le plus expérimenté. Il avait déjà brillé lorsqu'il était cadet en 1993 avec un premier titre national. Donc ça fait quasiment 30 ans de longévité pour lui. Le voilà de nouveau à la quête d'un titre de champion de France. Donc c'est évidemment un joueur qu'il va falloir suivre, d'autant plus qu'il est aux côtés d'Aurélie Pallet qui elle aussi est une excellente pointeuse mais qui a l'habitude de tirer. On se retrouve donc avec une paire hybride qui sait absolument tout faire.
0: Avec ce tir au but virtuel lancé par Jean-Philippe Santucci, joueur, c'est sûr, corse, et également évidemment figure importante au niveau de l'organisation de ce championnat de France, premier championnat de France à Ajaccio depuis 52 ans, qui eh bien, est organisé et qui va connaître son épilogue après ce jet du but virtuel opéré par l'homme de la pétanque ajaxienne et du pétanque du Ajaccio Pétanque Sport. Ce but lancé officiellement par Hansi Hutt, ancien champion du monde junior en triplette. On va laisser le soin à Andrea de lancer officiellement cette grande finale 2026 de doublette mixte.
4: Bien, bravo.
3: Bon, le premier enseignement déjà à côté Île-de-France, c'est qu'on a envie de jouer assez court, hein, un bouchon qui dépasse les 6 mètres mais qui reste dans une zone entre 6 et 7 mètres.
5: Le bouchon de la première main se trouve à 7 mètres 40.
3: Voilà, 7 mètres 40, on ne veut pas jouer long pour cette première main. On estime côté Loiret que le point n'est pas suffisamment bon pour venir l'attaquer. On va venir pointer pour Aurélie Pallet.
0: Aurélie Pallet qui connaît son premier rendez-vous final, elle qui a déjà participé à 14 championnats de France.
6: Le stylo, est-ce qu'elle a un tas de merde ?
7: Ouais, moi j'étais ça, sauf que tu l'as pas tenu assez. Que... La donnée, elle est bonne,
6: c'est. Ouais, voilà. C'est ça, je pensais pas que ça allait rouler aussi vite.
7: Ouais, essaye de le gagner là.
3: La discussion, on vient demander conseil à son tireur pour Aurélie. Qui pensait l'avoir bien joué, mais sa boule a filé, elle a été trop longue, sans trop comprendre pourquoi. Des explications, discussion avec Christophe, et derrière une adaptation pour venir gagner le point.
7: Ça va.
0: Un appoint qui a beaucoup plus d'importance que la semaine dernière, si vous étiez déjà avec nous à Pontorson. Un terrain dédié à l'attaque. Là, on peut se perdre si on n'est pas précis, pas concentré sur cet appoint. Ce qui fait le sel aussi de ces épreuves.
6: C'est pas grave, c'est la première.
3: Premier raté, Nanti qui avait été parfait.
6: Allez, gros.
3: Lors des demi-finales au tir.
0: 16 sur 20 en demi, dont 6 carreaux.
3: Ça fait 80% de réussite lors d'une demi-finale avec la pression, la chaleur. Et là, c'est manqué double d'entrée à 7 mètres.
0: Ce qui lui est pas du tout arrivé au tour précédent.
3: On va quand même préciser par rapport au timing de ces demi-finales une information quand même importante. L'Île-de-France a joué sa demi-finale, il était 11h du matin, une partie qui a été expéditive, qui s'est terminée aux alentours des midi, midi 5, alors qu'en face, le Loiret a commencé et a terminé il y a tout juste une heure. Donc on a pu jouer depuis 3h côté Île-de-France, alors qu'on a terminé il y a moins d'une heure pour le Loiret. Et ça, au moment de retrouver un bras pour le tir, ça va évidemment compter pour Anti-Hut, qui va devoir avoir quelques mènes de chauffe pour se remettre dans la partie.
0: Andrea, elle, en demi-finale, avait totalisé 15 reprises ou débuts de mène réussis, 15 sur 22 à la pointe, dont un 2 sur 3 sur les boules de rajout, boule importante qui... les avait vus s'imposer 13 à 6 contre les Bouches du Rhône. Et plus que le score, c'est l'impression d'avoir été en contrôle quasiment tout au long de cette demi-finale. Comme en quart, face aux Hauts-de-France, sur le même score de 13 à 6, la victoire des joueurs de Villeneuve-Saint-Georges et du club d'Anatole France.
3: Ouais, alors on n'est pas sur la frappe la plus sèche de l'histoire de la pétanque. Et ça va envoyer tout de même Andrea dans le rond pour venir jouer de nouveau.
0: Christophe Tremblot, 46 ans et qui dispute aujourd'hui son 75e championnat de France.
6: Allez, mon petit, vas-y, Ro.
0: Que l'on retrouvera également à Nice, peut-être un autre endroit de forte chaleur pour les triplettes mixtes avec Aurélie toujours. Et Julien Buat, un autre fidèle du club de Sully-sur-Loire.
4: Il faut savoir que le Loiret, depuis la création des championnats de France, compte 6 titres de champion de France, 4 à mettre à l'actif de Christophe Tremblot sur les 6.
0: En ajoutant, on parle
4: de tous
0: overall.
4: Les titres, tous les titres de champion de France.
0: 4 sur 6, l'impact. Et si je reviens sur les titres seniors à pétanque, on est à 3 sur 3. Il a été sur les 3 titres de ce comité départemental.
4: Et le dernier titre, justement, remporté par le Loiret, c'était celui de 2019, de Christophe Tremblot et Émilie Dubouchot.
0: Déjà en doublette mixte et déjà dans des conditions très très chaudes.
4: Caniculaires.
0: C'était à Limoges.
4: Tout à fait.
0: À l'époque.
6: Top.
0: Vous voyez ainsi détourer les boules de la formation d'Île-de-France.
3: 3 au carreau déjà d'après cet affichage. Il n'a pas dû y aller, mais ça marche quand même.
0: Oui, c'est vrai qu'on a pris l'habitude de l'entendre s'encourager.
6: Voilà. Je me vois pas lui encore.
3: Là c'est la dernière boule pour Andrea. C'est-à-dire qu'on va avoir probablement une frappe pour 4. Christophe, on va voir où Andrea arrive à la jouer. Idéalement, il faudrait qu'elle arrive à la jouer dans les boules.
2: Ça va.
3: Pas très bien tombé, mais elle a dû en couper un minima 1, peut-être même 2.
0: Il arrivera mieux avec la grue. Il est en train de se déployer.
3: Non, j'ai l'impression qu'on en a peut-être coupé un, mais pas plus.
0: C'est ça, exactement.
3: Et encore, je suis même pas certain.
0: C'est le sentiment que j'ai également.
3: Et on va tirer quand même, tirer pour 4 au carreau.
0: Et on tendra l'oreille au niveau du corps arbitral. Maintenant, avec ce tir, on va être tranquille et ça valide ce qu'on a dit. Et oui, Tremblot qui fait le ménage et qui permet à cette équipe du Loiret dans sa tenue bleue qui colle parfaitement avec le ciel ajaxien, de débuter idéalement cette grande finale avec une belle mène, comme l'on dit dans le jargon de la pétanque.
5: Les trois premiers points de cette finale à l'avantage du Loiret pour Rémi Palais et Christophe Tremblot, qui mène 3-0 face à Ambert de l'année en 6 minutes.
4: La chaleur qui tombe de plus en plus, c'est du plomb qui tombe dans ce carré d'honneur. On le voit peut-être aussi un petit peu sur les visages des joueurs, peut-être un petit peu plus sur ceux du Loiret que de l'Île-de-France, parce qu'ils ont joué en début d'après-midi, comme vous le disiez tout à l'heure, Quentin et Maxime. C'est vrai que c'est compliqué.
0: Et on le voit indirectement, et je vais challenger notre cher réalisateur Cyril Martinetto avec ce que Deep Purple appelait « smoke on the water », puisqu'avec l'évaporation, on voit une espèce de fumée au-dessus de la mer Méditerranée, et elle est liée à cette énorme chaleur qui sévit dans le golfe d'Ajaccio.
1: Voilà. Il n'est pas bon. Voilà.
3: Voilà, le bouchon qui, lui, va s'évaporer à son tour, étant hors des limites, qui va être donc déposé par Antihut où il le souhaite.
0: Tir sec, évaporation, boule qui se noie. C'est vrai que le vocabulaire fleuri de la pétanque rend grâce aux conditions climatiques généralement.
3: Ah, il y a un vocabulaire très maritime aussi, donc on va en profiter. On est en bord de mer, c'est l'occasion. Il y a une nouvelle décision pour Antti d'envoyer le bouchon à peu près pareil, à 7 mètres, 7 mètres 50. J'ai pas l'impression qu'on est plus allongé.
0: On est loin d'un envoi, comme on dit dans le jargon, hein, du côté d'Aurélie, c'est assez rasant.
3: Oui, c'est assez étonnant. Ici, de voir un tel point, il n'y a pas de difficulté particulière quand on joue court. Et on connaît l'importance de jouer un bon premier point sur une main.
0: Aurélie qui travaille dans la logistique du côté de Saran, banlieue nord d'Orléans, Sully-sur-Loire, qui est une commune située à une trentaine de kilomètres à l'est de la préfecture du Loiret, Orléans.
7: Bravo, bien.
0: C'est pas mon derby, mais on n'est pas très loin de Villeneuve-Saint-Jean.
3: Belle boule, on a vu la différence de gestuelle entre Aurélie Palais et Andrea. Andrea qui a levé un petit peu plus sa boule. Hein. On le voit, qui la monte légèrement plus. Excellente pointeuse, hein, Andrea Bréhamier. Et c'est une petite frappe, mais c'est une frappe tout de même qui va faire rouler cette boule et renvoyer Andrea dans le rond.
0: Et c'est des joueurs franciliens qui, s'ils ne jouent pas ensemble depuis très longtemps, c'est même une association très fraîche et déjà donc une finale de championnat de France à mettre à leur actif. On rappelle, hein, l'un a 19 ans, l'une 25 seulement. Et bien, malgré cette fraîche association en compétition, ils se connaissent depuis tout jeune. Et les premiers émois à la pétanque d'Andrea à 12 ans. Puisque son coéquipier, lui, est né avec les boules. Je le paraphrase, c'est ce qu'il m'a dit ce matin. Hansi, qui est venu à la pétanque avec ses trois frères.
3: Bravo. Celui-là, il va faire du bien, hein, Christophe. On sait que lorsqu'on a des mènes assez courtes aux alentours des 7 mètres, il faut parvenir à faire des carreaux. C'est pour ça que sur la frappe précédente, j'ai relevé quand même le fait que c'était une frappe certes, mais qu'il n'y avait pas carreau. Puisqu'on est sur un exercice assez court dans lequel les meilleurs tireurs du monde se doivent de rester.
6: Bravo.
0: Pas toi, hein. S'il n'a pas fait carreau.
6: Ah oui, excuse-toi.
0: Anti a quand même fait de la place. Vas-y. Champion d'Europe de tir de précision en 2022. Allez, chez les jeunes. Le qui appartient au collectif de France Espoir, qui disputera à la fin de l'été les championnats d'Europe. Il n'y a pas de championnat du monde dans cette catégorie. Pascal Mojo à la sélection, le successeur de Philippe Chéneau. Et il a marqué des points, forcément, avec cette présence en finale.
3: Je pense qu'on va les retirer côté Christophe. Il est gagnable pour Aurélie.
6: On voyait quoi comme galère. Ouais.
3: Allez. Et on va les tirer parce que pour les mêmes raisons que pour la boule précédente, on est prêt. Il peut faire carreau, monter au bouchon.
6: Allez, top.
3: Et en faire deux.
6: Bravo, voilà. Super.
3: Il s'est passé un carreau en montant légèrement au bouchon. Et là maintenant il y a deux bons points à défendre par terre. Et un gros casse-tête pour Hansi qui va pointer, qui n'aime pas trop pointer.
6: Bah oui.
3: Ou qui peut tirer pour faire carreau. Et voilà, on va devoir pointer, en sachant que Christophe a deux boules derrière. Enfin, c'est Aurélie qui a deux boules, pardon.
6: Bien, gros.
3: Excellemment joué ce premier point par Anti.
8: Allez, tranquille. Elle était bien tirée.
6: Ah non, si elle était bien tirée, je l'avais poussée.
8: Ouais, c'est pas grave.
0: L'exigence d'Aurélie qui tire de tête, on rappelle, chez les féminines.
8: Allez Aurélie, elle était bien tirée.
3: Ouais, mais qui n'a pas beaucoup tiré hein, en deux jours.
8: Allez Aurélie.
3: Quand on perd ce biais de venir tirer, c'est toujours difficile de revenir.
8: Wow.
0: Eh bien, c'est pas mal. Rectifié. Avec un nouveau point au sol pour cette formation du Loiret.
3: Ouais, il y a déjà beaucoup de pression sur Hansi hein, parce qu'il y a 3 points par terre en face, donc il n'a pas le droit de la jeter celle-là. Pas jeté, mais je crois qu'il y en a toujours deux.
0: On va entendre Aurélie parler d'un seul point, on va tendre l'oreille.
6: Ouais, il y en a qu'un.
0: Avec les arbitres, un seul point, oui, en effet, pour cette formation, malgré tout, qui capitalise. Ah oui, on va faire mesurer.
8: Celui-là, c'est sûr.
0: C'est une finale de championnat de France, messieurs, dames. On va prendre le risque d'oublier.
5: Pour le second point éventuel.
1: 55, non, pardon. Oui, 55,6.
5: La boule du Loiret, 55,6. La boule de l'île de France,
1: 56,2.
0: Ils ont bien fait de le demander. Eh oui, c'est un 56. Deuxième point qui vient s'ajouter dans la besace des Sulilois. Et c'est un petit matelas, quand même, désormais, en faveur de Aurélie Palais et de Christophe Tremblot.
5: 5-0 face à André Adrianet. Et ensuite, à l'entame de la troisième.
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12: Oh là-bas, c'est bien.
13: Allez Aurélie, allez continue. Allez Aurélie. Allez, par là, c'est pas mal. Allez, Aurélie.

0: Evet.
1: Le bouchon de la troisième main se trouve à 7,90 m.
2: On t'en combien, on verra.
3: Allez.
2: On peut le gagner. Allez, on est là.
4: Logique, on va les voir partir tirer.
5: Assez étonnant parce qu'on voit Anti qui apprécie de tirer. Maintenant ils sont derrière dans cette partie. On sait que Andrea pointe bien. On a peut-être envie plutôt d'envoyer Christophe dans le rond. Surtout qu'Andrea voilà, est capable de ce genre de points.
4: En effet, l'exécution leur donne raison. Andrea qui joue avec des boules 71 mm, 680 grammes pour les puristes.
2: Que tu essaies de couper.
5: Et là,
2: alors, on continue.
5: Il y a désormais deux points par terre en face. Avec une nouvelle frappe de Christophe. Et il va falloir rentrer à nouveau. Et elle a perdu peut-être sur les deux. Et ça, c'est pas dingo.
2: Mesurer s'il vous plaît.
4: C'est intéressant cette expression des années 80.
5: Ouais. On parle comme si j'étais à la maison, sauf qu'on est à la télé, mais tout le monde l'aura compris. C'est aussi ça la pétanque, c'est la spontanéité.
4: Commencer par des joueurs créatifs.
6: C'est bon.
5: Exactement.
6: 69,8.
4: Alors, est-ce qu'il y en a coupé un? Canto nous dit que non.
6: Bon. 68,7.
4: Ouais. Et il a raison.
6: Derrière.
4: Ici. Bien vu l'aveugle.
5: Il en a coupé un, je crois. C'est celle de devant, le sien. Enfin, la sienne.
4: Il avait dit 69 contre 68, justement.
5: Ouais, 69 c'était au fond, 68 c'était devant. Et celle d'Andrea et celle de devant.
2: Allez, essaye de couper moi, excellent.
5: Voilà, dans tous les cas.
4: Boule de l'Île-de-France. Ici positionné. Effectivement. Ouais, rien coupé.
5: Alors ça l'a coupé, on va pouvoir tirer maintenant côté anti. Il va falloir aller faire jouer un peu les adversaires. Là, il n'y a plus le choix. On est 0-5, on a des boules de retard sur la main. Il faut casser des points, il faut forcer Aurélie à les pointer.
3: Bravo.
4: Ouais, ça continue, 7 sur 8 donc désormais.
5: Ouais, 7 sur 8, mais il faut aussi prendre en compte le nombre de fois où il est resté. Hein. Christophe qui reste quasiment à chacune de ses frappes. Qu'il est en train de faire vraiment gros jeu sur cette partie. Il n'est pas particulièrement impressionnant, hein. c'est le bilan. On en parlait tout à l'heure avec Laurent. C'est vrai que moi je le connaissais un petit peu moins et Laurent me disait mais tu sais, je vais te dire son palmarès, ça va t'effrayer. Et c'est vrai que quand il m'a dit le palmarès, je me suis dit, ouais, c'est vrai que c'est quelqu'un de récurrent dans le championnat de France de pétanque. Et quelqu'un qui, voilà, qui ne fait pas de bruit.
4: Et c'est ça qui est important.
5: Et oui.
4: Il nous le disait tout à l'heure, il ne joue que pour les championnats. Voilà, il n'y a que ça qui le fait vibrer. Ouais. Cette discrétion, elle est aussi sur sa présence sur le circuit.
3: Ouais, tu sais faire. Va. Allez, gros. Bravo.
4: Et superbe ce jet du but pour Hansi Hutt qui annule cette main et qui va lui faire du bien pour cette formation d'Île-de-France.
2: Parti derrière.
0: Allô?
3: Bah ouais.
0: C'est bon, on est normal.
3: Ah bah oui. On va tirer.
0: Il a bien tiré.
3: On est dessus.
4: Tout est à refaire pour Christophe Tremblot et Aurélie Palais. Cette équipe de la Loire qui a bien débuté cette 33e finale de doublette mixte.
5: Ça va être long, ça.
4: Peut-être trop long.
5: Oui, c'est beaucoup trop long. Et Antti qui va pouvoir replacer le bouchon. Alors, est-ce qu'on va repartir à 6 mètres? C'est vrai que c'est la stratégie depuis le début d'Antti d'essayer d'envoyer le bouchon court. Le problème étant que pour le moment, ça marche quand même assez peu. Hein. On voit que Christophe est plus en réussite dans cet exercice au tir que lui. Il fait beaucoup de carreaux. Parce que ça serait pas le moment pour voilà pour Antti de venir jouer plus au-delà des 9 mètres, 9 mètres 50 pour casser le bras un petit peu de Christophe et le forcer à baisser ses statistiques de tir.
0: Allez, pareil.
4: Et bonne réponse durant cette quatrième mètre, à l'issue de laquelle on aura un break fraîcheur.
7: Ah, ils n'ont pas décidé de jouer loin, hein. On est à 6m70, donc voilà. Peut-être pour essayer de partir un petit peu plus à l'attaque, même si jusqu'à présent ça ne réussit pas. Mais à 0,5, il faut faire quelque chose de toute façon, comme vous le disiez.
5: Il est temps de réagir et pourquoi pas profiter de cette opportunité d'Aurélie, qui dans ce sens souvent perd un peu sa première boule, moins dans l'autre sens.
2: Bravo, bien.
5: Celle-là est très très bien jouée en revanche. Elle l'a bien gardée dans les mains. On a vu cette boule qui doit glisser jusqu'au bout des doigts.
4: D'ailleurs, puisque tu parles de ces doigts qui peuvent glisser, on voit souvent hein, Christophe Tremblot, c'est pas une sarabande, aller chercher de la poussière et entourer, enrober sa boule de cette poussière pour essayer d'assécher sa main. Ouais.
5: Une expression au foot, quand on parle d'un joueur qui est fort au foot, de dire qu'il pue le foot. Si j'adapte cette expression à la pétanque, je pourrais dire que Christophe pue la pétanque.
4: Vous avez plus de 75 championnats de France à votre actif à 46 ans. C'est quand même costaud. Et avec des finales, Laurent, sur à peu près toutes les disciplines que compte la pétanque, hein. Avec cette doublette mixte dont il a déjà atteint la finale, on l'a dit, mais c'est pas un néophyte sur toutes les disciplines, il a déjà brillé. Hein.
7: Oui, il a déjà brillé dans toutes les catégories, puisqu'il a été champion de France en tête-à-tête, il a été champion de France en doublette, vice-champion de France en triplette, champion de France en doublette mixte, donc cadet, on l'avait dit tout à l'heure, en 1993. Il a été deux fois vice-champion de France, donc on l'a dit en triplette, et également en tête-à-tête. Et puis, il se passionne aussi pour le jeu provençal, puisque l'année dernière, il avait disputé une demi-finale des championnats de France doublette jeu provençal.
4: Je crois d'ailleurs qu'il y a un triplette dans la discipline qui va le concerner très vite.
7: Oui, tout à fait.
4: Et en attendant, on a bien les pieds tanqués dans le cercle. Et c'est lui, voilà, à nouveau cette habitude, cette routine qu'il a par cette forte chaleur.
5: Et il a mis le coup de main, là, on l'a vu directement à la sortie de la main. Il a mis le coup de main pour compenser parce qu'il n'a pas sorti la boule droite.
4: Yeah. Ce qui fait 8 sur 10.
3: Ça au tir.
5: Ah, s'il fait KO derrière, il se sera bien rattrapé. Hein, mais... Un élément de réponse d'ici quelques secondes. Avec Christophe qui, pour le moment, fait une grosse partie. Ouais, voilà. Ça va pas suffire. C'est vrai qu'il a quand même souvent été payé hein, aussi, il faut le préciser dans cette partie. Christophe qui est souvent droit, mais qui est souvent court aussi, en tirant les 5, 10, 15 devant parfois. Ouais. Il arrive à taper ses boules.
3: Oui, oui, oui. Rentrer,
5: il faut bien que de temps en temps ça arrive de taper devant, mais que la boule ne parte pas trop.
0: Si la mienne rentre et que tu viens à taper, on en a pas trop mal les deux qui comptent. Moi je retirerai. Tu as pointé, il est dur à gagner.
3: Bah ouais.
0: Tu la frappes, ça fait un de moins. Le tien, il est pas imperdable quand même. Moi je retirerai. Allez, rattrape-moi, c'est moi qui ai mal tiré. Allez Aurélie.
5: Oui, puis il a raison Christophe, hein, il y a boulet bouchon en plus, hein, donc
0: allez,
5: si Aurélie venait être courte, elle pourrait tomber sur le bouchon et essayer d'annuler la main.
0: Oh putain. Pas grave.
5: Elle a failli le faire d'ailleurs.
0: J'ai mieux tiré.
3: J'avais bien levé la main, mais pas assez.
0: Bah, tu serais tombé sur le but, c'était bien pour moi. J'y pensais aussi.
3: Ouais, bah.
0: Allez, essaye de venir là et on verra.
5: Christophe qui y pensait.
0: C'était fait une mauvaise main.
5: Qui lui dit après coup, petite confession. Je lui dis que si jamais tu ratais, tu pouvais tomber sur le bouchon.
4: Et annuler à son tour la main ou pousser le but dans leur boule.
3: Ouais, j'aurais pu rester devant.
5: Oui, ça va être une belle boule d'appui pour Antti Hutt. L'occasion en main de faire une grosse main et de bien recoller au Loiret qui mène 5-0 jusqu'ici. Un point par terre, 3 boules en main. L'opportunité peut-être de venir en faire 4. Allez, si on en fait 3, je pense qu'on signe de suite.
2: Excusez-moi.
5: En tout cas, il y en a 2.
3: Allez, mon gros.
4: Juste pour ce devant de boule.
5: Oui, bon, il le sait qu'il avait envoyé un quignon. Et il est heureux en tombant sur la boule. En faisant devant de boule qui vient l'arrêter. Celle-là en revanche est très très bien jouée.
3: Bien.
2: Marque le but.
3: Hein ?
2: Marque le but.
3: Bravo.
5: Ah, bravo.
4: Cette boule, ces boules de rajout qui ont payé pour Antti Hutt, qui permet à sa formation de se rapprocher du retour au moment de cette pause fraîcheur. 5-4 en faveur du Loiret.
1: Le Loiret mène 5-4. C'est la quatrième. Oui, pause fraîcheur de 2 minutes.
2: J'ai pas envie d'attendre qu'il nous en donne. Là, il n'y a personne pour l'instant pour nous en donner.
3: Il n'y en a plus d'un. On ne peut même pas s'arroser correctement.
4: Christophe Tremblot et cette équipe du Loiret qui mène 5-4. Un Christophe Tremblot à 80% de réussite au tir dans ce début de finale. Quelques-uns de ses plus beaux succès jusqu'à présent que l'on vous propose. 4 mènes de belle qualité pour le tireur de cette équipe, triple champion de France.

0: La brosse.
1: Je pense que ça va être le tournant. Ouais, il a tiré, la première il l'a tapé, mais il a mal tiré la boule. Deuxième, il chie bizarre. Troisième.
2: Trop, mais il a quand même bougé le bouchon.
1: Là, j'essaie d'envoyer un peu plus loin.
3: Il y a l'arbitre, qui s'appelle Willy. Il m'a dit, il y avait temps de jouer court. Est-ce qu'il y a mieux de loin ou moins que près?
4: Ajaccio, la cité impériale, terre d'accueil pour cette 33e finale des championnats de France de doublette mixte. Terre d'accueil pour la troisième fois, la Corse seulement dans l'histoire de la pétanque de championnats nationaux. 74 ici à Ajaccio, 84 à Bastia. Le comité départemental de Corse du Sud qui nous accueille et accueille les quatre derniers joueurs à pouvoir prétendre à ce paletot. Le Loiret a bien débuté, mais l'Île-de-France en une main. Quentin Mingual a quasiment réussi à revenir à hauteur.
5: Oui, ils ont recollé au score. Ils étaient 0-5. Ils sont 4-5 désormais. Ils ont le bouchon, l'opportunité de faire tirer d'entrée. Après, on est resté dans cette stratégie avec un bouchon envoyé très court. Et Andrea Boyamé qui est peut-être un petit peu perturbé par ça. Qui va rester très très très courte. Bon, on va pas lui en vouloir à Andrea parce qu'elle joue très très bien. Là, c'est peut-être la première vraie saucisse qu'elle envoie en deux parties qu'on a pu suivre. Ouais, 6m90. On continue de jouer dans cette zone entre 6,50 et 7,50. Envoyé Antsy dans le rond du tir, bien planté par Aurélie.
4: Aurélie Christophe et cette équipe du Loiret qui a dominé dans cette deuxième journée de compétition le Var, Nelly Perret et Frédéric Bauer en quart de finale, avant un succès vraiment net contre les Morbihanais, Pascaline Joalan et Angelo Coppola, 13 à 3.
6: Et ben, c'est vraiment limite. Hein.
5: Antti qui doit être frustré quand même sur cette partie parce qu'il frappe des boules, mais son taux de carreau est quand même très très bas, lui qui avait été en fusion totale lors de la demi-finale où il enchaînait vraiment les carreaux contre Michel Atchadorian. Et la jeune joueuse Marseille.
6: Allez, faut faire jouer. Elle a juste à passer la boule. Elle fait tirer. Bien.
5: Ouais, bien rattrapé. Bien.
4: C'est sûr, pour André Abréami. Rendez-vous compte, deuxième participation à un championnat de France et déjà une finale.
5: Bon, on n'est pas étonné, hein, sincèrement, quand on voit la qualité de la jeune fille. On la voit à l'échauffement, elle frappe beaucoup de boules, elle pointe très très bien en partie. On sait que le doublette mixte est un événement qui reste chaque année très ouvert. Et petite frappe de Christophe, comme d'habitude, hein, qui est peut-être court de 10 devant la boule, mais qui arrive quand même à pousser.
7: Bien, bien.
6: C'est bien,
7: oui.

0: Ça va. Bien.
1: Alors, on a eu l'impression qu'elle était forte. Cette boule qui a très bien freiné une fois le bouchon passé.
2: On va y aller quand même.
0: Hein ?
2: On va y aller quand même.
1: Elle le confirme, hein, elle l'a vue très longue elle aussi. Mais peu importe, hein, que ce soit un peu court, un peu long, en tous les cas ça va envoyer Christophe au rond et c'est ça l'important.

0: push press.
1: Ça fait bien longtemps qu'il n'a pas cadré une vraie boule, hein, Christophe, qui au début de partie a fait beaucoup de palets.
2: Ouais.
1: Mais toujours en frappant légèrement devant, on se rappelle de la qualité du joueur qui est capable de tirer plein fer. Mais c'est vrai que sur cette partie, il a assez peu tiré plein fer finalement. Toujours un petit peu devant.
3: Et surtout Christophe qui souffre de la chaleur. Hein. J'ai vu pendant la pause fraîcheur, justement, il est allé se mettre à la tête sous l'eau. Parce qu'il en avait vraiment vraiment besoin. Il était tout rouge et en sueur. Et il m'a dit j'ai besoin un petit peu de fraîcheur.
4: Eux ont enchaîné effectivement deux parties après la pause méridienne. Accumulation.
2: Je crois qu'il est chez nous. Oui, mais je vois s'il vous plaît.
5: Normalement, il n'y en a qu'un.
4: Et une mesure demandée par l'équipe francilienne.
6: Il faut bien mesurer l'un après l'autre. Alors.
7: C'est bon.
8: 78.
7: C'est bon.
6: 72,5. Le point est ici.
4: 6 cm.
2: Merci.
4: 5 cm et demi pour être exact.
2: Une boule, hein, gros. Allez, menti. Bravo. Bien, gros.
4: C'est poussé, l'essentiel, ouais. L'essentiel est fait.
2: Ça va arriver.
6: Allez, tof. Donc pas grand-chose, à 5 cm.
4: Alors Christophe qui n'a pas encore pointé dans cette partie, si je ne dis pas de bêtises. En tout cas, s'il a pointé, c'est une boule maximum.
6: Là ?
4: Et sa première est plutôt réussie.
6: J'ai pas regardé.
4: Ouais, et tu parlais de chaleur.
3: Il en a fait certainement deux. Hein. Puisque c'était la boule d'Aurélie Palais qui était devant.
4: Il appuie sur la boule d'Aurélie Palais, rentrée par deux. On va le vérifier. Justement, Lolo, j'en profite, puisqu'on a vu ces séquences avec des oriflammes figées pour dire qu'en effet ces conditions de chaleur sont exacerbées par l'absence quasiment de vent.
8: Arrêtez de conscience.
3: Une légère, mais très légère brise, mais qui est quand même un petit peu stoppée par les tribunes. Les joueurs, eux, sont vraiment dans l'été noir.
4: Ils sont bien rentrés par deux, Laurent. Tu avais bien vu.
1: Ouais, là, c'est une situation un peu plus cocasse hein, maintenant pour Antti. Qui va passer au milieu. Il a failli le faire. Il a failli attraper le bouchon et en faire deux. Et il n'a rien attrapé du tout. Et ça va faire deux points en face. Deux points pour le Loiret qui va de nouveau creuser l'écart.
4: Dans un temps faible, ils arrivent à aller chaparder cette mène et à franchir le cap de la mi-partie.
5: 2-2.
9: Alors deux points supplémentaires pour
4: c'est l'été, paysage de carte postale Ajaccio avec l'épilogue des championnats de France de doublette mixte.
9: À l'île de France, André Avréané, Antti Hut. 7-4, début de la
4: 6e. Loiret est aux commandes et se retrouve désormais potentiellement à chaque main en position de gagner.
1: Et oui, c'est l'avantage de mettre les 7 points à la pétanque, c'est qu'on peut se diriger petit à petit vers des mains d'attaque. Et pour cela, il faut évidemment mettre le bouchon sur le terrain. Pas en dehors des limites. Je ne sais pas si Christophe a envoyé un bouchon correctement dans la partie. J'ai l'impression qu'à toutes les mains, Antti le ramasse et doit le poser sur le terrain.
4: Et toutes les mains, il ne challenge pas cette distance.
6: Ça n'est pas grand chose.
4: Il est encore assez près.
1: Oui, on doit être à 7m30, quelque chose comme ça, 7,40.
2: maintenant. Allez, mon petit.
9: Le bouchon de cette saison se trouve à 6,50 m.
4: 6,50 m, distance après mesure. Oh, t'as juste un petit mètre.
2: Bien, hein. Gros, bravo.
1: Je pense que c'est Lolo qui s'est trompé. Ça peut pas être moi, mais forcément quelqu'un d'autre. Bien.
4: Celui qui ne s'est pas trompé sur son tir, c'est Hansi Put.
1: Oui, ça va lui faire du bien de faire carreau ici. On le disait, son taux de frappe est plutôt bon depuis le début de la partie. Malheureusement, il y a très très peu de carreaux. Puis après, il a pas besoin d'autant tirer que lors de la demi-finale où il a énormément tiré. Là, il pointe quand même pas mal à chaque fois. Et on sait qu'un carreau, un palais peut remettre parfaitement un joueur et notamment un tireur en confiance. Celui-là va être décisif. S'il arrive à l'enchaîner deux, ça va le remettre en pleine bourre.
2: Bravo.
1: Ouais, recul.
4: En plus, il met le style des franciliens qui évoluent sous les yeux d'une vraie figure de la pétanque de la région parisienne, Didier Choupet. Nouveau directeur sportif de l'équipe de France masculine, nouveau poste créé, qui est présent, le quintuple champion du monde, pour regarder cette finale. Lui qui est de retour de Lorca, où se disputaient les championnats d'Europe, en même temps d'ailleurs que les championnats de France triplettes, avec un titre européen remporté par Michael Bonetto en individuel.
2: Bravo.
4: Et ça continue de tomber. Évidemment. On voit ça aussi, Didier Choupet.
3: Je ne sais pas si c'est la brise, la petite brise qui s'est levée, ou si c'est la pause fraîcheur, mais c'est vrai qu'Hansi Hut, on dirait qu'il a un regain d'énergie. Il a le visage marqué, bien évidemment, parce qu'il fait toujours aussi chaud ou quoi que ce soit. Mais par rapport au début de partie, alors, est-ce que peut-être c'était une pression de jouer cette première finale chez les seniors? Je sais pas, mais on dirait que ça va mieux, même sur son visage.
1: Alors, en tout cas, un palais, un carreau recul, un carreau sur place, ça donne envie de croquer la vie à pleines dents. Ah, c'est sûr.
3: Tout à fait, oui. Ouais.
4: Tu as raison de parler de cette première finale senior, parce que qu'il s'agisse des juniors, et encore une fois, hein, chez les jeunes, il avait eu ce titre de champion du monde à Barcelone en 2021 en triplette. Il avait aussi eu un titre de vice-champion du monde en Thaïlande, même catégorie. Champion d'Europe, et ça on l'a dit en tir de précision l'année suivante en 2022. Très très solide référence, et le cap semble être franchi vers les grands, les boules franciliennes. Ah, et Christophe qui fait une bien belle tambouille pour aller leur couper l'herbe sous le pied.
1: Oui, là c'est enquiquinant, comme dirait ma mamie, parce que il y a le bouchon derrière, et que finalement on avait les trois boules d'Hansi qui comptent dans ce jeu. Et si le bouchon démarre, ils compteront beaucoup moins. Ouais, c'est pas grave, ils avaient une boule d'avance. Il faudra faire 2 sur 2 pour marquer désormais.
4: Ah oui, ça s'appelle régler la mire.
1: On voit les doigts qui entourent bien, la gestuelle parfaite.
2: Ouais, t'as fait dans le cirque.
1: Très belle gestuelle, hein, quand même, Andrea. Alors là, par contre, interdiction de manquer cette boule pour Christophe.
2: Ah, super.
1: Il n'a pas manqué.
4: T'as entendu.
1: Alors, je vois pas exactement pour combien on tire. Lolo, si tu peux confirmer qu'on tire pour 3 au carreau.
3: Je confirme, on tire pour 3 au carreau.
1: Merci bien.
4: Les occasions qui manque en fait dans la conclusion de ces mains pour faire tourner le compteur, ce qui est le plus important, et pas que pour ce bateau, mais aussi et surtout pour le bateau francilien qui voit ses adversaires compter désormais 8 unités, 8 à 4 au tableau d'affichage. Golfe d'Ajaccio, Porticcio au deuxième plan et sa plage qui regarde cette mer s'ouvrir.
0: Ouais, c'est pas grave. Ouais, il fait une bonne main.
4: En rugby bien connu pour la pétanque, pour aussi un concours, l'international d'Ajaccio qui s'est déroulé pendant 11 ans. Cette année, il va bouger. Cet international d'Ajaccio, mais ça a été véritablement le moteur pour Jean-Philippe Santucci et ses équipes pour candidater, pour aller chercher ce championnat de France et cette organisation. On n'oublie pas non plus Sébastien Massoni, le président du comité départemental de Corse du Sud.
1: Alors Anti qui a quasiment fait 3 arrêts sur la main précédente. Son festival et sa boule va sortir pas celle de l'adversaire, ça va forcer André à venir jouer et là on va commencer un peu à se frustrer pour l'Île de France parce que le Loiret, même quand le Loiret ne joue pas très bien, le Loiret arrive à marquer et ça c'est quand même de mauvais augure pour les joueurs français.
3: Et il y a un truc qu'il faut quand même remarquer, c'est que Christophe Tremblot, chaque fois sur les mêmes où le Loiret marque, il envoie le but et il n'arrive jamais à l'envoyer dans les distances. Donc ça c'est important parce que le jet du but c'est quand même un des gestes techniques de la pétanque. Ça donne déjà l'air de la mène. Et si il n'arrive pas à le jeter comme il faut, l'adversaire, paf, chaque fois va le jeter près. Ouais. Donc c'est important. Je ne sais pas si c'est le coup de chaud ou quoi que ce soit, mais oui, il y a un petit passage à vide pour Christophe Tremblot.
4: Et après, dans ta sortie, Laurent, je remarque quand même qu'il y a tactiquement toujours le lancer prêt chez l'adversaire. On ne teste pas la profondeur du tir, de l'altitude de Christophe au tir du côté des franciliens.
3: Oui, tout à fait.
4: C'est intéressant.
3: Il se cantonne à jouer près, alors que Christophe Tremblot, lui, aimerait l'envoyer loin. Mais voilà, c'est avec ce règlement d'avoir un seul jet de but, c'est important ce geste technique.
0: Allez, Aurélie,
4: on n'ira pas loin. Et là, peut-être tant mieux, puisque la première a été ratée pour Christophe.
1: Oui, il est en... C'est bon, on a été jeté avant le chronomètre, on va quand même pas venir lui mettre un carton pour ça.
4: Le buzzer de la minute, puisque ça fait partie des règles de la pétanque. Pour jouer une boule, vous avez une minute tout pile.
6: Allez, top.
4: Elle avait déjà déclenché. Pas de carton jaune.
1: Alors Christophe qui, effectivement, on a parlé de temps faible et qui vient de rater la boule. On parle que depuis tout à l'heure, il tire jamais dans la boule, toujours en étant court. Et cette-ci, il frappe au pied de la boule, c'est une frappe.
6: C'est grave. Ah, c'est bien.
1: Mais on a de nouveau beaucoup de mal de venir trouver la bonne longueur dans son tir.
0: Il gagne tout de suite, on est bien.
1: Ah, on le voit, il est pas content sur le ralenti de venir frapper cette boule. Il veut faire carreau, mais il est systématiquement trop court. Et il le sait, qu'il s'en sort bien. On a entendu tout à l'heure d'ailleurs lors de la pause fraîcheur avec Anti qui parlait à sa coéquipière et qui lui disait tout à l'heure il a été court et pas droit, il a tapé. Après il a été court, il a tapé. Bon, il tire pas si bien que ça. Pour le moment il en réussit, mais sans trop bien tirer pour autant. Donc il faut qu'on continue.
6: Allez, top.
4: Ça c'est franc.
1: Il y a du mieux. Il y a du mieux effectivement dans cette jolie frappe. Et on le voit, là cette fois-ci il tombe parfaitement dedans avant de reculer, de voir sa boule s'échapper sur le côté.
0: Ah, on a force à le gagner.
1: Alors, on est en train de boucher une zone qui est très très longue, me semble-t-il, pour quelqu'un qui va jouer à Poppy. Il faut bien la serrer. Ouais, c'est bien joué. Voilà, ça rend bien, ça marche. Mais ça demande beaucoup de concentration, beaucoup d'accroche.
0: Bien, bien, bien.
6: Il n'y a que Annie derrière. Bah ouais.
5: Si tu tapes, on va perdre 2 sur. Bah, si tu viens gagner 200 points, si tu fais bouchon, c'est 2 mètres derrière.
6: Allez. Non. Ouais.
5: Allez, essaye de le gagner. Joue bien en face de la sienne. Allez, on sait pas. Allez, Roy, essaye.
4: Waouh. Ça, c'est la reprise parfaite. Enfin, elle aurait pu coller, mais... C'est quand même l'atelier de sauter là pour Hansi.
1: Ouais, Hansi qui manque une fois.
0: C'est mort, circuit de ça.
2: Peut-être risqué de tirer maintenant.
0: Je peux pas tirer, je pointe fort dedans. Je boule le buste.
2: Ouais. Allez gros.
3: Là, il va pointer parce que si en tirant il a le contre derrière, il peut en perdre 3 sur la main. Hein.
2: Bravo.
3: Il a joué un petit peu la refente.
4: Exactement. Ouais. Et surtout stopper cette dynamique là de points perdus petit à petit à chaque main, reprendre ce cercle et marquer avec ces 2 points. Très beau geste réussi par Hansi Lutz. Et voici les Val-de-Marnay revenus à 2 longueurs.
9: Aurélie Palais et Christophe Tremblot pour le Loiret mène 8 à 6.
0: Je vais allonger un peu, moi. Je vais allonger un peu.
2: Allez.
0: Ah oui.
4: Il voulait allonger, mais son lancer et son but s'est arrêté au moment de l'impact. Début de la 8e main d'Île-de-France. Avec
0: allez, tranquille.
4: Andréa Bréhamé.
0: Je vais faire tirer.
4: Essayer de recoller.
0: Il va faire tirer l'entrée.
9: Ouais, le 8e main, il se trouve à 7m50.
2: Reste là.
0: Ça va.
5: Sur le protège du tireur.
6: Ouais.
0: Allez. Oui.
5: Pense que oui. Regarde, je pense qu'il y est. C'était pas sûr. Mais c'est vrai. Ouais, regardez, s'il vous plaît.
1: On sent vraiment que cette partie peut tourner à pas grand chose. Hein, parce que du côté du Loiret, on est devant, mais on est en pleine lutte. Aurélie est parfois en difficulté au point.
6: Tunisie.
1: On sent que c'est de plus en plus difficile pour Christophe.
6: 67,7.
1: Le sentiment qu'en menant 8-6 pour le Loiret, on s'en sort
6: 65,6. Le point est là, ici.
0: 2 cm.
4: Il était repris.
0: Tu sais pas, tu fais un petit coup dans le bouchon, tu peux en faire 2.
2: Je tombe derrière.
0: Toi, t'as joué là ta première, t'as joué un peu loin. Je suis un peu plus court, tu vas y aller. Allez, Andréa.
2: Thank you.
1: beaucoup de place pour Andrea, qui l'a gardée dans la main, celle-là. Ouais, elle a bien bravo. Piqué quand même.
4: C'est pas le plan A, mais le plan B est sympa.
1: Oui, oui, oui. J'ai vraiment eu le sentiment qu'elle l'a gardée un petit peu trop dans la main. Mais ça va, elle est tombée dans la zone propre, donc ça a bien rebondi.
6: Bravo!
4: Propre aussi. Ce tir de Christophe Tremblot.
1: Propre et important, hein, surtout. L'Île-de-France vient de recoller à 2 points seulement du Loiret. On le voit un petit peu en difficulté. Il a fait une grosse frappe quand même sur la main précédente. C'est important pour lui de venir enchaîner comme ça.
4: Peut-être faire mesurer. On va se résoudre à retourner dans le cercle côté de Villeneuve-Saint-Georges.
6: Bravo, bien gros.
1: Et ça aide bien par contre.
4: L'oreille droite pour revenir vers le but. Ça fait donc 16-21. Actualisons ces statistiques fournies par Florence Trélu dans le car, Régie, que l'on salue.
5: Allez, essaye de rentrer.
1: On a décidé de faire rouler cette fois-ci pour Aurélie.
5: C'est bien ce que t'as fait.
1: On a décidé de jouer plus court, un petit peu plus fort. On vient faire devant de boule sur le fond. On a perdu certes sur le carreau précédent d'Annecy, mais on aura quand même le point en second. Donc Christophe va venir le défendre. Là, c'est un raté qui peut faire mal à la tête.
6: Allez, allez, top, t'es capable. Allez, tranquille.
1: Deuxième tentative pour Christophe. Oh, il a contre à sa boule.
4: Mais sans, c'est du remplacement.
1: Ouais, ouais c'est ça.
4: Ouais. Sans conséquence. Ce point a finalement été défendu. Mais un avantage de boule francilien.
1: Ouais, il va tirer dans les boules. Hein.
6: Bravo.
4: Oh, mieux que ça.
1: Ah ouais.
4: Mieux que ça. Tellement précis.
0: Fonde pas le mien derrière.
6: Là-bas, non.
1: Celle-là pour la sortie seule. Pour la sortir seule, il fallait faire très très fort. Et il a formidablement bien fait. Il va falloir frapper pour marquer.
4: Oui, on y revient. On avait vu ce 0-2 sur les boules décisives apparaître tout à l'heure. Eh bien, même joueur joue encore.
1: Ah, il a une boule d'égalisation entre les mains, hein, puisque s'il venait à rester là, il pourrait revenir à 8-8.
4: Ah, il a fait l'effort avec son haut du corps pour venir s'affaisser, aller chercher. Passer devant pour la première fois dans cette finale. L'Île-de-France mène 9-8, tir signé Annecy Hut.
6: Très bien.
4: Et après ce superbe tir d'Ansi Hut, la deuxième pause fraîcheur de cette finale, alors que quand on interrogeait Christophe Tremblot tout à l'heure sur ce qu'on pouvait lui souhaiter aujourd'hui et pour démystifier l'événement, il disait une bonne baignade. Et ben, il l'aura, quoi qu'il en soit, parce que cette mer Méditerranée, elle est à quelques encablures. On a la plage Saint-François, plage urbaine, qui est à 400 mètres. Tout près, est-ce qu'il aura la baignade avec une médaille autour du cou? Ça, c'est autre chose.
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10: Alors, est-ce qu'on va avoir des informations à se mettre sous la dent? On sait que
11: des médailles. Ils en ont conquis, eux, du côté de Douai. C'était la première étape de nos championnats estivaux. Nous étions, Quentin, dans le boulodrome du Douaisis la semaine dernière avec le back-to-back réussi par Laurent Matraglia, Ligan Doher au tir pour ce tir à la gagne et Henri Lacroix qui ont triomphé du Rhône dans cette finale. Le doublé pour le Var avec Sandrine Poinceau, héroïne déjà il y a quelques mois de cela lors d'un titre de championne de France individuelle et qui avec Cindy Perrault et Anna Maillard ont réussi à s'imposer enfin toutes les trois après deux finales perdues, vainqueur des Landes avec ce comité départemental du Var qui est en senior et à pétanque et le comité départemental qui a été le plus titré, 19 titres départementaux. Allez, on tend l'oreille pendant ce temps mort et franciliens débrief.
12: Elle était importante mon gros celle-ci qui a tiré là. Toi t'as resté là. Ça nous fait du bien celle-ci. La boule qui vient de tirer, qui vient de rester.
13: Ah ouais.
12: Ça nous a fait du bien celle-ci.
13: Bah oui, c'est bien de prendre la tête.
12: Passe devant, c'est plus pareil. Hein. Du coup, je comprends plus rien. Tu joues comme ça?
13: Non, la tête plus.
12: Non.
13: La tête.
14: Oh, Laurent, c'est loin.
13: Hein?
14: J'ai une comprendre.
12: Tu cherches loin, toi. J'ai dit, je comprends pas, il fallait qu'on jouait contre toi.
11: Jean-Luc Lemaire, le délégué de cette formation. Et qui bénéficie du soutien par ailleurs en tribune de la présidente de la Ligue Île-de-France, Hélène Bédi, qui est là pour vivre ce rendez-vous.
15: Je pense que vous pouvez les applaudir, les saluer, parce que les conditions sont très compliquées et nous vivons une magnifique finale. L'Île-de-France 9-8.
11: Le Val-de-Marne qui a remporté 3 titres chez les seniors à pétanque dans son histoire et donc peut-être un quatrième avec...
16: Quel est le dernier titre, tiens, Maxime?
11: Ah, tu inverses. Le dernier titre du Val-de-Marne?
16: C'est le quiz à Lolo.
11: Le quiz de Lolo, c'est
16: le quiz
11: fois-ci.
16: De Lolo, ouais.
11: Ah.
16: Dernier titre. Un petit indice, c'était en 2012. Il était seul et il était présent sur ces championnats de France.
12: Toujours pareil.
11: Alors, je n'ai pas entendu ta dernière phrase, excuse-moi.
17: Tu peux rester devant?
16: Il était seul.
11: Oui.
16: C'était en 2012. Il était présent sur ces championnats de France sous les couleurs de l'Indre-et-Loire. Et il jouait avec sa femme.
11: Ah oui, voilà, il y avait un peu trop d'indices. Il est gaucher,
3: Rousseau.
16: C'est ça.
11: C'est ça, ouais. Sébastien Rousseau, en effet. Très très bon. Très très bonne question.
16: Bravo. Et la dernière finale du Val-de-Marne.

0: information. Oui. Nous avons dépassé l'heure de jeu. On est à 1h07 de jeu dans cette finale.
1: Et ça, on vaut presque le double ou le triple, hein, vu les conditions météo du jour.
2: Et on en est à un nouveau palais, hein, surtout pour Christophe, qui vient d'attaquer cette main à merveille. La réponse d'Andy, qui va faire jouer tout simplement. Une boule supplémentaire à Aurélie Palais. Bon, est-ce que ce point peut se perdre? J'en suis pas certain. Bon, on voit cette frappe, hein, sur le côté. C'est gagné. Mais il y a peut-être un petit peu de place. Et ils ont raison de partir tirer parce qu'au vu de la forme actuelle d'Anti, ça sert à rien d'aller pointer, risquer de perdre ce point-là alors que Anti peut sortir un carreau à tout moment.
3: Bravo. Bien, bien, gros. Bravo.
2: Pas grand chose à faire ici, si ce n'est venir pointer et tenter de le gagner une nouvelle fois. Pourquoi pas forcer Anti-Hut à se débarrasser de sa dernière boule.
1: Alors on a un peu corrélé la prise de pouvoir de l'Île-de-France à une relative baisse de régime et notamment au tir de Christophe Tremblot. Si on veut voir le verre à moitié plein, les stats d'Anti-Hut à l'inverse, et sans tout ramener au tir, elles connaissent un vrai crescendo. Y a vraiment une balance et c'est un vrai jeu d'équilibre qui s'opère.
3: Bravo.
1: Ce rapport de force, Hut marque son territoire.
3: Bien, mon gros, bravo.
4: Allez, encore une.
2: J'allais dire que c'était peut-être celui-là le plus important, faire gros jeu une fois que Anti s'est débarrassé de ses trois boules. Forcer Andrea à venir tirer.
5: Malheureusement. C'est pareil, j'ai fusé.
2: Ouais.
5: Ah, je vais pas l'effort.

0: Ouais, ça c'est très bien joué. On a deux boules hein, pour Andrea.
1: Ah, Andrea, c'est la poussée.
0: Pour venir taper.
1: Bravo, bien tiré.
2: Toujours la fluidité de ce geste, il n'y a aucun mouvement parasite.
0: Ouais, elle a un balancier où ça part pas à droite, ça part pas à gauche, c'est toujours très droit. La seule chose qui peut la faire dévier de temps en temps, c'est au niveau de sa sortie de main. Parfois, je trouve qu'elle a tendance à les garder énormément dans les mains et de faire rouler vraiment.
2: Hop, et bien le mano à mano.
0: Oui.
2: Christophe Andrea va s'arrêter là.
0: Oui. Et là, ça peut coûter assez cher puisqu'on peut faire une main de 2 et une main de 2 quand on en a 9.
1: Doucement, il faut le mettre celui-là.
0: Ça pourrait faire une main qui permettrait à cette équipe de monter à 11. Et 11
1: fait l'effort de le mettre.
0: Se rapproche quand même fortement de la victoire finale.
2: Ah, je veux plus soin sur tout ce que t'as dit là, Quentin.
0: Oui, oui, bah, j'ai dit que des réalités, mais bon.
1: Ouais, tranquille.
0: Mine de rien, petit à petit, l'oiseau fait son nid.
1: Bien.
2: Est-ce qu'elle a pas couru assez de chemin?

0: Ah, celle-là.
1: Ouais.
0: Ouais, ça a l'air bon. Hein.
2: Deux.
0: Oui, c'est confirmé.
3: Oui, effectivement, avec Christophe qui est venu lui aussi pointer du doigt cette boule qui venait d'être jouée. Christophe Tremblot et Aurélie Palais qui sont désormais menés de trois longueurs dans cette finale.
4: Ils prennent trois longueurs d'avance face au Loiret et qui mènent désormais 11 à 8. Dixième mène.
2: Mais attends, Belle.
5: Ouais. C'était pas arrivé souvent.
0: Allez, premier point ultra, ultra important.
2: Ok.
0: On a joué à côté de la ligne de perte.
5: Ouais, de toute façon, je joue en haut. Bah oui.
2: Le but est là.
4: Le bouchon de la dixième main se trouve à 8 mètres 40.
2: Allez, Andréa. Ça va.
0: Point qui n'est pas parfait, mais avec un bouchon aussi proche de la ligne de perte, un point comme ça, ça reste très bon.
2: Un petit peu fort, mais t'as bien joué comme il fallait.
0: Ah, c'est ce qu'il est en train de dire.
2: Non.
3: Andrea qui, je parle sous ton contrôle, hein, peut-être était la joueuse qui a eu le moins d'oscillation dans son niveau moyen. Il a été hyper constant et hyper élevé surtout.
0: Oui, on l'a suivi en demi, on l'a suivi en finale. Je l'ai regardé jouer aussi en quart de finale. C'est vrai qu'hier, je n'ai pas eu l'occasion d'aller l'avoir jouer, mais Andrea qui n'a pas eu de moment voilà, d'égarement, ou en tout cas, ça n'a jamais duré trop longtemps. Effectivement, c'est peut-être la joueuse qui a été le symbole de régularité au sein des parties que nous avons pu accueillir et commenter.
5: Ah oui, oui. Bah non, mais si je joue pareil, un poil moins fort.
6: Si t'en mets une balle, on peut tirer encore après.
5: C'est ça.
6: Allez, Aurélie.
3: Allez, il retourne.
6: Allez, essaye de venir en face.
0: Oula, oula, oula, oula, oula. Ouais, et ça, c'est dur à 8-11 d'envoyer une boule. Une boule directement dans le port d'Ajaccio.
3: Dans le bon sens, effectivement.
0: Oui, il y a la mer à ma gauche, c'est bon, jusque-là, c'est dans mon domaine de compétences.
5: Ouais.
0: Une boule côté mer.
5: Allez. Allez, Toff. Allez, fais jouer.

0: Allez.
1: Viens.
2: On a quand même des différences notables entre les très grands joueurs qu'on a l'habitude de suivre dans les diverses compétitions françaises et les bon, très bons joueurs français. Du Michel Hachadorian, quand on voit du Bonetto, quand on voit du Dylan Rocher, n'hésite pas à la moindre boule ou à deux boules jetées dans une main à tirer au bouchon. C'est vrai que là, c'est une main où j'ai presque envie de dire que Christophe aurait pu tirer au but, parce que là, on va avoir une main de retard tout, on va avoir des boules de retard tout le long en fait, et on va jouer pour sa survie.
1: Bien joué, alors.
2: Il n'aurait pas été préférable d'essayer de noyer le bouchon quitte à perdre la partie juste avant. On aura la réponse en tout cas à la fin de la main.
1: Allez, top.
0: Allez.
1: Bien.
3: Retrouver ses encouragements au moment de déclencher et avec une réussite qui va mieux.
2: Oui, j'ai plus l'impression que c'est de l'ordre de l'habitude, voire du toc, de dire allez, parce que là j'ai pas le sentiment sur le ton et sur l'expression faciale que ce soit pour s'encourager. J'ai l'impression qu'il est presque résigné déjà, Christophe.
1: La partante de la boule là.
4: Ouais, puis la tactique, comme vous disiez, comme tu disais aussi, Quentin, des Michel Hachadorian, des Dylan Rocher, etc., ils seraient peut-être lancés au bouchon. Ça, c'est plus la, même s'il n'est pas vieux, Christophe Tremblay, mais c'est plus la pétanque, on va dire, entre guillemets, à l'ancienne.
2: Oui, bien sûr.
4: Voilà.
2: Je vois parfaitement ce que tu veux dire, là où peut-être que chez nos jeunes générations, on a tellement le sentiment d'être un bombardier, ce sentiment de force, oui, de confiance, qu'on n'a pas peur d'aller tirer au bouchon, alors que l'expérience et le jeu, la pétanque à l'ancienne, on a plus tendance, c'est pas grave, t'as manqué double, on va serrer quatre fois, on va prier pour en prendre le moins possible. Voilà, c'est...
4: Un Henri Lacroix, par exemple, tire moins souvent au bouchon que Michel Hachadorian, que Dylan Rocher, etc.
3: Henri Lacroix n'a que 3 et demi de plus que Christophe Tremblay.
2: Alors ça, c'est assez incroyable parce que j'ai l'impression qu'il tombe mal, Hansi. J'ai l'impression qu'il s'enterre et finalement, cette boule qui va droit au bouchon.
1: Allez, top.
0: Allez.
2: Ça par contre,
3: sur place.
2: Ça c'est un aller d'une autre saveur. Grosse main de tir en tout cas pour Christophe. 3 sur 3 en faisant 3 carreaux.
4: Et je dirais que ce carreau il était quasiment obligatoire.
2: Ah oui, sinon c'était quasiment perdu. Ouais. Effectivement.
3: De chaque côté.
1: On me dit qu'il n'y a pas bien joué ma boule. Je vois la même identique qui est joué là.
5: Je savais qu'il est con le terrain, mon roi. Allez, viens essayer de te coller à la boule.
2: Bon, vous l'aurez sans doute remarqué, mais Hansi qui, lorsqu'il pointe, met un énorme coup de poignet rétro. Là, allez voir. Là, à ce moment-là, ce qui fait que, malheureusement, il peut parfois partir un peu n'importe où.
3: C'est la mène d'une relance bien involontaire de la part des franciliens pour cette formation du Loiret, avec un Christophe Tremblay qui maintenant garde même la serviette autour de la nuque, stigmate de la difficulté à tenir sous cette chaleur.
2: Et là, ça peut faire quoi là? Ça peut faire 11 à 11. Hein,
4: Il y en a trois déjà par terre.
2: Hein. Ah oui, bon, ça peut faire 11 ans, j'avais raison.
3: Et ça voilà. va le faire, en effet. Elle était importante, cette boule fermeture. De rajout. Avec ces trois points supplémentaires et cette relance, oui, elle est effective, elle est même totale. 11 partout, suspense majeur dans cette finale des championnats de France de doublette mixte.
0: 11 partout, merci d'encourager ces quatre joueurs, s'il vous plaît. 11 partout. 11e main de cette finale.
3: Peut-être la dernière main de ce championnat de France de doublette mixte. 11 partout entre le Loiret qui va lancer ce but, Christophe Tremblot, Aurélie Palais qui affronte la jeunesse venue du Val-de-Marne, une jeunesse qui a un petit peu accusé le coup sur la 10e main. De 3 concédés, l'idée ou plutôt le but sont jetés.
2: Très important ce premier point, pas mauvais mais il n'est pas bon non plus. Ça va laisser de la place là sur cette main. Enfin, on va pas se mentir, chaque boule jouée est une importance capitale. Chaque boule jouée peut rapprocher d'un titre de champion de France. Et c'est là qu'il faut avoir les nerfs solides. Elle a dû le gagner. Même s'il y a ce petit tour extérieur à la fin, elle fait tout de même jouer. Et je pense qu'on va aller pointer. Hein. Cette fois-ci, on ne peut pas attaquer cette boule. Et on voit, elle tombe pas très très bien.
6: Allez, Aurélie. Allez, continue. Allez.
2: Et ça, c'est bravo, hein, par contre. C'est peut-être pas la dernière main, finalement. On a des chances d'avoir une main annulée.
5: Allez, mon gros.
2: 36-8.
5: Bravo.
3: Et oui, il a explosé façon pop-corn à l'image de ses tirs inspirés. 36-8 à l'occasion de ce week-end. Main annulée. L'équipe de France Loiret affiche qui se poursuit.
1: C'est quoi, c'est la pause fraîcheur, non?
6: Non.
3: Non. 36-8 qui l'appelait presque de ses voeux, la pause fraîcheur.
2: Oui, il a demandé à l'arbitre, c'est assez étonnant.
3: Ça ne lui pose pas de problème au niveau de ses 19 ans. Ses nouveaux codes.
2: Bon, il est largement bon celui-là. Ah non, on va le mesurer. Il n'est peut-être pas du tout largement bon.
3: Ça devrait passer quand même.
7: Casse mon matériel, vas-y.
3: Et de sortie. On va pas tout grignon. Mathéa Bruni. Arbitre ajaxien.
2: Il est 23 cm.
5: 9,53.
2: Ouais, 9,53. Il est bon. C'est bien ce qui me semblait.
5: Il est bon.
3: Bon bluffeur.
2: Merci.
8: Le bouchon de la deuxième main, 9,53 m.
6: Alors là, ça a l'air pas trop mal.
5: Ouais.
6: Allez. Allez, Aurélie, continue.
2: Alors sur cette main, le point va être important. On va pas rappeler une énième fois les conditions de chaleur, mais on est à 11-11, tout le monde est tendu psychologiquement, nerveux. Et faire tirer à deux ou trois reprises un tireur à 9,50 m, après quasiment 48 heures de pétanque, ça commence à se compliquer. Et ce petit jeu-là, on n'a pas commencé de manière idéale pour Aurélie.
1: Si on le met, il faut bien qu'il tire, lui. Alors, je viens en haut. Ça descend un petit peu. Bravo, bien joué.
2: Ça, ça va compter en revanche. On a vu bien s'appliquer, à trouver une donnée bien propre sans cailloux. Un rebond, paf, la boule rebondit pas mal. Et puis, peut glisser gentiment jusqu'au bouchon.
5: Ah bah oui, non, mais je vais pas... Je vais rien changer. Hein.
7: Il faut jouer juste un peu plus haut. Allez.
2: Attention, danger.
5: Ah mais...
2: Sur le Loiret.
5: Oh. Ah, gros danger. Au plus mauvais moment.
7: C'est rien, on est encore 4 boules à jouer.
5: Au moins le faire d'une fois.
7: Sur une fois ?
5: Ouais.
7: Allez, top. Moi, le gagner, je suis pas sûr de mener 2 ou 3 coups.
5: Allez, allez, top.
2: Il est dur à gagner ce point, de toute façon.
5: Je suis désolé.
2: Pour le Loiret, il va falloir envoyer Christophe faire l'exploit. Et venir taper cette boule. 9m53, on vous le rappelle.
5: Allez-y.
2: Ouais. C'est pas le bon moment. À 11h, de venir casser le
7: bras du tirage. Arrêtez de bouger là-bas, s'il vous plaît.
9: Effectivement, 3 personnes qui...
2: Il y a des jeunes qui rentrent, qui sortent.
9: De passer en ligne de mire.
7: On peut pas arrêter les jets d'eau là-bas, les geysers.
5: C'est les gens qui bougent.
7: Arrêtez de faire, il faut arrêter de faire pour que les gens bougent là-bas, s'il vous plaît.
9: Peu la situation. Petit souci technique en fait qu'on essaye de régler, mais priorité au jeu, à la concentration d'un tireur, un moment très très particulier, hyper important.
2: Oui, ça va pas dans le sens de Christophe, hein, parce que bon, on attend que plus personne ne bouge, certes. Et Christophe là a eu une grosse minute 30 pour se faire 25 000 films dans la tête quant à cette frappe.
4: Et bien, il y avait une fuite d'eau et avec un jet d'eau qui jaillissait et juste en face l'axe du tir. Donc on est en train d'essayer de régler le problème.
9: Il a fait fi de tout ça.
2: C'est fort. Hein. Très très fort ce qu'il vient de réaliser. Accepter de ne pas jeter cette boule pendant 2 minutes 30, venir au rond en sachant que sa partenaire a raté à 2 reprises, qu'ils sont en retard de boule, qu'il y a 9m50, beaucoup d'arguments qui ne plaidaient pas en sa faveur, et finalement elle a eu tout de même la force mentale de taper et de renvoyer Andrea jouer à son tour.
5: Je
1: Faut bien que tu joues celle-là, c'est pas grave. Faut juste que tu gagnes celle-là. Ouais, c'est pas grave, faut juste que tu gagnes celle-là. Bravo, ouais,
9: bien. Il a trouvé un chemin inattendu, celle-ci.
2: Et une nouvelle fois Christophe qui va être mis à rude épreuve.
9: Toujours un symbole francilienne, détouré.
7: Allez.
5: Bien.
9: Oui. Et alors, là j'ai l'impression
2: non, elle est là.
9: C'est noyé, ouais, effectivement, avec notre grue, on avait ce plan à l'aplomb.
2: Alors maintenant c'est Anti de venir pointer. On l'a vu en difficulté tout à l'heure sur ces deux dernières boules qu'il a dû pointer. Allez, pendant la partie. On sait que ça fait loin.
5: Allez, Anti.
2: Et il a une boule d'avance, donc il a un petit peu de marge. Le problème étant que on a quand même deux points à défendre hein, pour le Loiret. Donc obligation de rentrer pour Anti.
5: Bravo. Bien.
2: Est-ce qu'il a gagné celui-là?
5: Bien gros, bravo.
2: Il a gagné. Alors si on fait les comptes, on a deux boules. Une pour Aurélie, une pour Christophe. Est-ce qu'on a envie de tirer? Est-ce qu'on a envie d'envoyer Aurélie au point?
7: C'est juste un pièce. Si tu gagnes quoi, je tirerai. Mais si tu viens le gagner, c'est pas mal. Non?
5: Ah bah oui, il faut que je le gagne.
2: Eh oui, voilà. Si t'arrives à le gagner, c'est pas mal, effectivement.
5: Bah, de toute façon, non, parce que...
7: C'est un mode de gagner. Tranquille, même sur prendre un carton.
3: Ouais, c'est pas grave.
7: Si tu veux. Allez,
3: Aurélie.
7: Allez, joue bien là.
3: 62% de réussite au tir. Depuis le début de cette finale.
7: C'était pas mal
2: joué celle-là. Mais elle est un poil trop extérieur.
7: Si il y avait les deux, il aura bien joué. Mais...
5: Je peux pas dire qu'elle est pas bien jouée celle-là. Putain, si
7: j'avais vu.
5: Bah oui, mais elle est jamais retombée. Allez, top. Allez. Allez, faut faire jouer. C'est
2: et
5: pas.
2: Là, ouais. Alors, la stratégie, c'est déjà, premièrement, de casser un point. Et derrière, bah, d'avoir trois points à défendre par terre. Dans le cas où Anti se noirait deux fois, bah, il pourrait tout simplement gagner sur la main le Loiret en cas de frappe.
5: Allez, mon top.
2: Cadre raté, par contre, ça sentira.
3: Oui. Ça fait beaucoup de scénarios possibles dans les prochaines secondes.
7: Allez!
3: Oh, il a bien senti avec la...
2: Mais il a failli la geler. Hein. Ah, oui. Là, il y a de la déception. Je peux te dire qu'il n'est pas content d'avoir fait cette frappe. Parce qu'un doigt plus bas, c'était carreau sur place. Et il mettait Anti Hutz dans une situation mais horrible.
3: Alors, évidemment, au sol, le Loiret pourrait fanfaronner. Après ce tir presque parfait.
5: C'est pas bien joué non plus.
2: Mais voilà. Oui. On est dans une situation très désagréable hein, là pour Anti. On a certes deux boules de gain sur le papier, mais c'est très très désagréable de venir pointer ici. Hein.
5: On est pas si mal avec ça.
3: Et oui, ce paquebot qui appelle peut-être au titre de champion pour Anti Hutz face à un destin. Qu'on lui annonce prometteur depuis ses équipes de France jeunes, ce titre mondial acquis dès 2021. Et à 19 ans, pour son quatrième championnat de France, un pointé titré. Ça va suffire ou pas? Est-ce que ça suffit? Elle a le sourire. Mais c'est plutôt la situation qui met Andrea dans l'inconfort. Andrea Bréhamé, Anti Hutz. Est-ce que c'est validé ou est-ce que c'est mesuré? C'est fait. À 19 ans pour Anti Hutz, 25 ans pour Andrea Bréhamé. Les Franciliens sont champions de France de doublette mixte.
0: Ah oui, et vous pouvez saluer également Aurélie Palais et Christophe Tremblot pour le Loiret, parce que la finale était magnifique. Le Loiret, finaliste.
3: Le titre de champion de France pour Anti Hutz et Andrea Bréhamé. 23 ans à peine de moyenne d'âge. Quentin et une finale où ils auraient pu se désunir. Quand... Alors il y a ce départ à 5-0 et puis surtout il y a ces mains où tu peux revenir complètement, passer devant des mains 2-2, des mains 2-3 qui tombent dans l'escarcelle des joueurs du Loiret et ils se sont relevés de ça.
2: Oui, c'est ça. C'était une partie qui a été frustrante quand même pour eux parce qu'ils commencent en étant 0-5 et sur des mains où ils peuvent marquer gros à chaque fois. Bon, on a vu Andrea qui se retrouva devoir tirer la dernière boule, qui la rate une fois, deux fois. Et c'est vrai que c'était un petit peu frustrant aussi de voir Anti qui frappait des boules mais qui faisait pas de carreaux alors qu'on sait qu'il était capable d'en faire. Mais il y a eu un virage. Il y a eu un virage. C'est cette main où Anti fait palais, carreau recul et carreau sur place. Et là, il a commencé à être bouillant de confiance. Il a commencé à canarder les boules de nouveau. Et sa pointeuse, elle ne l'a pas lâché, a continué d'être la métronome de cette équipe-là. L'Île-de-France était pour moi légèrement favorite, bien que pas de grand palmarès en senior et pas d'expérience à ce niveau-là. Mais voilà, c'est à juste titre qu'ils ont assumé et qu'ils ont justifié l'élimination, notamment de Michel Achadorian.
3: Ils ont assumé en effet ce statut glané au fil des tours et on va les entendre, Andrea Breamé, Hansut, à tes côtés Laurent Cosse.
10: Oui, effectivement, Andrea et Hansi avec un plus grand sourire du côté d'Andrea que Hansi, il intériorise beaucoup. Andrea, qu'est-ce qui a fait la différence dans cette partie? C'est peut-être ta régularité au point, hein.
5: Bah, écoutez, franchement, là, vous me prenez de court, d'accord? Je suis encore sur mon petit nuage, j'ai du mal à réaliser. Mais sûrement, c'est peut-être que, voilà, après Anti a très bien tiré aussi. Il y a des boules qu'on fait, ouais, comme vous dites, qu'on fait la différence. Donc voilà, vous en tirerez pas beaucoup plus de moi, là, tout de suite, maintenant.
10: Mais heureuse.
5: Ouais.
10: Hein, tout simplement heureuse.
5: Vraiment heureuse, oui.
10: Anti, est-ce que ce tir au but à 0-5 à la troisième main a fait basculer la partie?
11: Ça a totalement tourné la partie, ça. Et j'ai dit, si je le sors, ça va retourner la partie, ça va nous faire bien jouer. Et ça a retourné la partie.
10: C'est vrai que ça a été une partie difficile, hein, parce que les conditions s'y prêtent ou quoi que ce soit. Ça a été un petit peu les montagnes russes. Mais à la fin, tu as réussi. Est-ce que c'est le mental qui a pris le dessus?
11: Ah oui, c'est sûr qu'il faut du mental. Et après, que le meilleur gagne, plutôt.
10: Eh bien, en tout cas, je vais vous laisser aller revêtir le maillot tricolore. Vous le méritez tous les deux. Bravo à vous. Ils sont champions de France.
3: Ils ont l'avenir pour eux, mais cet avenir se conjugue déjà au présent avec ce premier paletot de champion de France senior, Andrea Breamé et Hansi Hutt, titré sur ce site incroyable de la Place Mio, que nous allons quitter avec regret, Quentin Mingual.
2: Avec beaucoup de regrets, et voilà, je remercie personnellement toute l'organisation ajaxienne, corse, pour le cadre idyllique. Et c'était un championnat de France, mais c'était aussi deux jours absolument merveilleux, je pense, pour toutes les personnes qui ont participé.
3: Oui, effectivement. Et puisqu'on en est au remerciement, les équipes éditoriales qui se sont affairées depuis Paris et ici, évidemment, notamment autour de Stéphane David et Cyril Martinetto pour ces équipes techniques. À très vite, évidemment, sur l'équipe pour la pétanque.

0: C'est le plus noble des feuilletons pétanques de l'été. 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Les championnats de France poursuivent leur tournée. Bonjour à toutes et à tous. Bienvenue à Nice, où les meilleurs pétanqueurs de l'Hexagone se sont donné rendez-vous pour disputer le championnat de France de triplette mixte. Daniel Massat, bon, Fred Delaunay assure le briefing à nos quarts de finalistes, puisqu'il reste seulement 8 équipes donc en lice. Elles étaient 128 sur la ligne de départ. Notre équipe, elle sera qualifiée quoi qu'il en soit. On a de la chance pour la suite. Et on fait équipe évidemment avec Quentin Mingual. Salut Quentin.
1: Bonjour Maxime, bonjour à toutes et à tous.
0: Pendant ce briefing de nos champions, le lien qui va se tirer sur ce casting, je nous disais 128 équipes sur la ligne de départ de ces deux jours de compétition et des quarts de finale qui se dérouleront sans les champions de France, mon cher Quentin, puisque c'est assez régulier hein, tant le sport pétanque nous donne des surprises et des difficultés, avec 8 parties à gagner hein, pour conserver son titre, et bien des difficultés à conserver son paletot des champions de France. On les aura à l'image plus tard, ces images avec Philippe Suchot qui a mis fin au parcours dès les 16e de finale de Nadège Bio, de Paul Forel et de Philippe Duchin qui s'était imposé l'an dernier. Un visage que vous allez apprendre à connaître, cette personne, c'est Axel Suchot, fille de Philippe, donc présente dans ce quart de finale que l'on va vous faire vivre. Il représente le club d'Arlan, évidemment, et face à eux, eh bien, une formation de Gourdon avec Alexandra Borne, avec Lucas Fouillac et Sébastien Dacunha. Voilà pour le casting de ce quart de finale. Voici Sébastien Dacunha, vice-champion de France doublette mixte en 2023 avec sa compagne Alexandra Borne. Ils sont là aujourd'hui. Ça a été un championnat très très dense et ça l'est toujours.
1: Oui, un championnat dense, hein, c'est juste avoir la qualité des équipes évidemment qui sont encore présentes ici en quart de finale. On a du Dylan Rocher, du Diego Rizzi, du Philippe Suchot, voilà des titres de champion du monde dont on ne peut plus compter tellement il y en a. Mais voilà, on a l'habitude dans le championnat de France d'avoir toujours un casting ultra relevé.
0: Et c'est parti pour ce quart de finale. Axel Suchot, 24 ans, guidé par son patriarche Philippe Suchot, 11 titres de champion de France et une première même à 7m20.
2: Ouais, ça a gagné.
1: Premier point un peu sur la droite, c'est la première de la journée pour elle. La réponse maintenant sa concurrente du jour, Alexandra Borne, qui vient le gagner en demi-portée.
3: Allez, à toi encore.
2: Waouh. On commence à boire.
1: Voilà, il va y avoir deux options, hein, demi-portée ou lever les boules. Hein. On sait qu'on a un terrain avec beaucoup de cailloux, mais beaucoup de sable en dessous. Donc la possibilité de porter énormément les boules, même si ça n'a pas été le choix utilisé par Alexandra Borne.
0: Première boule de l'Atra, Adrien Le Manantani, le malgache.
3: Wow.
0: Gelé, cette première du matin.
1: Couché, pas bougé pour la première de la journée.
4: Ouais,
1: voilà, il vient directement de mettre la pression sur l'équipe adverse. Et réponse maintenant de Sébastien Dacunha.
0: Ancien d'Axeterme. Le jeune quadragénaire et Dacunha qui était déjà parti dans le cercle.
1: Avec des faux airs de Gilles Cervera pour les amateurs de tennis.
0: Ancien entraîneur de Daniil Medvedev, effectivement. Ancien numéro 1 mondial.
1: Actuellement avec Hubert Urcache. La première était un petit peu courte. Rectification immédiate. Cette fois-ci, il vient lui tomber directement dans la tête.
2: Ah, dommage, un peu court à la première.
1: Pour laisser de la place, on voit le ralenti.
2: Alex, salut gagné. Rappelle-toi.
0: Sur ces premières boules, il est important d'évoquer le contexte. Et vous le voyez peut-être avec ce soleil matinal. C'est la première partie du deuxième jour de compétition. Il faut aussi lancer l'épaule.
2: Bravo.
0: Sandra Born, elle, bien lancée.
2: Bravo.
1: Là, si on arrive à faire carreau de nouveau, on mettra déjà énormément de pression sur l'équipe adverse. Hein. On l'a vu
3: allez,
1: faire carreau, déjà prendre une boule d'avance. Derrière, Dacunha a chiqué sa première. Et là, on peut faire gros jeu pour le joueur malgache.
0: Bien ramassé.
1: Ouais, un tir plutôt heureux hein, parce que à l'image de la première frappe de Sébastien Dacunha, il a été un petit peu court, il tombe 10 devant. Et Sébastien, on a vu sa boule monter directement et venir heurter le haut de la boule qui fait qu'elle n'a pas bien démarré. En revanche, voilà, c'est un petit peu plus écrasé, on l'a plus ramassé pour la Atra Randriamanantani.
2: Bravo.
0: Super. Bravo. Fouillac, qui, à l'image d'Axel Suchot, lui aussi, à 24 ans. Huitième qualification à un championnat de France pour le Lotois.
1: Cette boule, elle est belle à tirer, elle est en hauteur, portée par un caillou. Et voilà, ça ne m'étonnerait pas qu'il y ait un carreau dans ce genre de boule. On sait qu'on aime peut-être un petit peu moins les tirer quand elles ont tendance à s'enfoncer dans un trou. Mais quand elles ressortent comme ça, elles paraissent de suite énormes. Et là, déjà 3 points à défendre par terre.
0: Ça valorise le swing de Suchot.
2: Allez. T'es mouchonné, tu peux le gagner face à la noire.
4: Allez, Lucas. Allez, continue là.
2: Allez, tu peux faire un truc encore.
1: Alors là, l'objectif maintenant, c'est d'essayer de mettre la boule en contre sur une des boules adverses. Essayer de le gagner. Déjà en priorité pour faire jouer l'équipe adverse.
4: Bien, Lucas.
1: Voilà, c'est fait. Et là, ça va forcer une petite sautée. Boule à la sauter, c'est tout simplement quand une boule est derrière une autre et qu'on doit se forcer à lever le bras pour venir frapper cette boule.
0: Pour quelqu'un qui aime à dire qu'il n'est pas du matin, Philippe Suchot réussit une belle entame.
1: Ouais, ça va faire 5 d'entrée. Hein. Axel, là, Axel Suchot qui a beaucoup de marge, Axel. Il a un bon 1m50 pour entrer. Et en plus, elle a 3 boules d'arrêt, c'est ce que lui montre Philippe Suchot de jouer dans les boules.
3: Bien,
1: et ça fait 5.
0: Très belle première main pour la pétanque arlancoise. 5-0 face aux joueurs de Gourdon. Sous le soleil de l'ouest niçois, le boulodrome Gégalarato, qui est un boulodrome de Lyonnaise et adossé au boulodrome Henri Bernard. C'est là que se trouve en série ces 4e championnats de France de triplette mixte, les derniers nés de la Fédération française de pétanque et de jeux provençal. Au moment de lancer cette deuxième main, une salutation à notre homme de terrain, s'il nous entend désormais, Laurent Cos qui nous accompagne. J'espère qu'il a mis l'écran solaire, Laurent. Salut Lolo.
5: Oui, salut à tous, j'espère que vous allez bien. Et heureux de vous retrouver bien évidemment sur ces championnats de France avec, comme tu l'as dit Maxime, un boulodrome de Lyonnaise à la base avec une base très très solide sur laquelle on a rapporté du gravier, des petits cailloux pour avoir un terrain vraiment vraiment de pétanque. Et c'est un superbe terrain de pétanque où il va falloir vraiment s'appliquer au point mais également au tir parce que les boules qui seront un petit peu courtes risquent de sauter un petit peu, il faudra être vraiment dans la boule.
0: Oui, effectivement. Et c'est à noter ces conditions de jeu puisque ces terrains spécifiquement faits dans ce carré d'honneur contrastent et peuvent contraster avec les terrains extérieurs un peu plus originels du boulodrome Henri Bernard où ont joué les joueurs lors du premier jour de compétition.
5: Tout à fait, mais il y a quand même une belle similitude entre le carré d'honneur et les jeux annexes, ce qui n'est pas pour déplaire aux joueurs parce que jouer dans le carré ou jouer sur les terrains annexes, s'ils sont totalement différents, ça peut changer la donne.
0: Et on félicite Ludovic Montoro, champion qui œuvre à la ville de Nice, même s'il a été pris par quelques compétitions les jours précédents, il a officié à distance pour cette organisation.
1: premier raté. On avait fait 4 fois carreau lors de la première main pour cette équipe.
6: C'est celle-là, excellente, Marc. Si elle vient devant, ouais, c'est jamais.
1: On ne peut pas faire carreau à toutes les mains. Et là, on est venu la sauter, celle-là. Et on va renvoyer Axel Suchot pointé parce que son point est devant. Il va être difficilement perdable et c'est pour ça qu'on la renvoie. Bravo. Et elle fait le travail à merveille.
6: Bravo Axel, bien.
7: Elle qui en 16e de finale a littéralement pris dessus sur Nadège Bio, la joueuse de Caser, championne de France sortante. Et qu'elle a réussi à noyer.
4: Ça va.
7: Oui.
1: Très très court sur cette frappe, mais il ramasse bien à l'image de la frappe tout à l'heure de la Atra. Andrea Manantani. Particularité d'être gaucher, hein. Sébastien D'Acugna, avec un tir très très fort, très tendu. On le voit qu'il se baisse énormément et qu'il vient pousser sur les jambes. Philippe Suchot qui lui va porter les boules. Oh, et mal tombé. Peut arriver de temps en temps quand on joue dans les cailloux.
6: Putain, c'est éclaté, hein.
2: Oui.
6: Je veux pas, elle a monté plus.
7: Bien travaillé avec ce petit coup de poignet pour l'arrêter. Oui, allez. Philippe Suchot qui attend un premier ballon de champion de France.
6: Manquer un peu l'auteur.
7: Depuis 2013, dernier titre en bleu, blanc, rouge avec Emmanuel Lucien et Philippe Quintet sous les couleurs de Dreux à l'époque en 2013.
4: Bien.
7: Très beau geste et surtout très belle exécution pour Sébastien D'Acugna.
6: Ça monte bien là.
4: Bien.
1: Ouais, à l'image de la première main, hein, il avait été court à la première comme sur la première main et il est plein dedans sur la seconde, bien rectifié de sa part. On a fait la grosse main pour l'équipe Suchot d'entrée.
6: Moi j'ai envoyé là, tu vois, parce que je ne l'ai pas monté à première.
1: Désormais, c'est l'équipe d'Acugna qui peut faire une grosse main.
7: Les Gourdonnais qui avaient joué leur 8e de finale à la veille de ce quart, déjà sur ce terrain télévisé. Il a pincé le but.
1: Il a dû en couper, hein, quand même.
7: Ouais.
2: Pas bon.
6: Ah, c'est monté. Ah, ça fuse, ça, j'ai vu. Hein. Ouais. Si tu les montes pas assez, ouais, ça fuse. Hein. Après, t'as fait rentrer la mienne. Ah, ça va, il y en a que.
2: Ça avance pas là.
4: Ouais.
2: Il faut qu'elle avance.
8: 10 au moins.
2: Il faut qu'elle monte là. Comme tu veux, vas-y. Hein. Mais sois pas courte alors. Hein. Lucas, il a deux boules encore.
1: Là, le plan, c'est d'envoyer un petit peu dans la boule de devant. On va essayer de faire ce qu'on appelle à la pétanque rentrer par deux. C'est-à-dire essayer de marquer avec sa boule, mais aussi avec la boule de devant.
7: Et elle est directement Alexandra Born, qui célébrera dans 24 heures son anniversaire. Elle peut s'offrir un très beau cadeau, le plus beau pour cette passionnée de pétanque.
4: Allez, petit, continue.
1: Alors Alexandra l'a appelé petit, c'est une expression, parce qu'il fait 8 mètres de haut. Hein.
7: Et peut-être aussi de manière attendrissante, puisque Lucas a la particularité d'être le compagnon de sa sœur cadette Chloé, puisque les trois bornes font de la pétanque.
2: Voilà, tu la forces un peu, parce que c'est mou. Trois, c'est bien, elle est payée. Allez, Lu.
7: Accompagnés quand elles jouent par leurs proches. Ils adorent ce lien quand ils jouent, trouver... un équilibre.
4: Bravo.
7: Et ça rentre pour cette formation gourdonnaise qui avait été menée 12-7 sur ce terrain, 8e par les Landes, avant de renverser la vapeur et de s'imposer 13-12, et qui répond encore une fois dans ce début de quart de finale.
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3: Tiens, si tu touches rien. Et puis avoir encore 3 bouts.
4: Si j'ai touché rien, ça fait 5.
3: Ah bah oui. T'as pas rien fait du tout.
4: Alex.
5: Faut pas sortir là.
3: Pourquoi ? Ah non, toi tu risques rien avec ta main.
5: Oui.
4: Alex, continue.
6: Gourdon, petite commune du Lot. Affronte Arlan dans le Puy de Dôme. La géographie de la pétanque nous fait revisiter des coins de vacances à l'occasion de ce quart de finale.
7: C'est la première boule perdue pour Alexandra Borne depuis le début de la partie. Elle qui avait fait 4 points incroyables lors des deux premières mains. Maintenant, c'est la boule qui peut quand même gêner Axel Suchot. Ouais. Et on voit Philippe lui indiquer avec le pied sur le terrain de ne pas jouer le long de la ligne de perte, mais plutôt jouer sur la droite. Et c'est ce qu'elle fait à merveille. Et en faisant ça, on s'expose déjà à ne pas prendre de carreau et on fait jouer une boule supplémentaire à l'équipe adverse.
3: De toute façon, le jeu il est au fil de la sienne. Il sera en dessous, en dessous. Mais en dessous, c'est risqué.
7: Moins de problème pour Alexandra qui va pouvoir jouer droit face à sa boule.
5: Ouais.
7: Si elle rentre dedans, sa boule va monter au bouchon.
4: Alex.
7: Les images marrantes de la pétanque. Elle est arrivée droit sur sa boule. Sa boule est venue sauter par-dessus.
5: J'ai dit c'est bon. C'est fait.
3: Allez, attends encore.
6: C'est une journée qui s'annonce bonne.
4: C'est parce que t'en fais deux moyens.
7: Il a mis un sacré coup de poignet au moment de lâcher la boule. On aura l'occasion de le voir sur le ralenti.
5: Allez, Lucas, continue.
7: Regardez, à la sortie de main, voilà, gros coup de poignet. C'est ce qui vient aider à cette boule de venir fuser pour ramasser la boule.
6: Henri Amanantani, ancien vainqueur des Masters de pétanque, compétition privée, une ligue très connue des pétanqueurs. C'était en 2014 avec Madagascar, du côté d'Istres à l'époque.
5: Super, bravo.
3: Allez, continue. Allez, encore ça va.
6: Malgache, aussi fraîchement finaliste du National de Valréas.
7: Celui-là, il est bienvenu. Hein. Il est le bienvenu dans une main où on allait faire que tirer. Ce carreau qui va forcer probablement.
4: Ouais.
7: Sébastien Vacunien essaie de le rendre, je pense.
3: Ça allait bien, elle est passée de celle-là. Ça passe la tienne.
8: C'est mieux que de sauter.
7: Ouais, il va peut-être pointer, il va peut-être essayer de le gagner. Ça semble difficile. Mais il y a deux points par terre en face.
5: Allez, continue là.
7: Et j'ai l'impression quand même qu'on va essayer de rendre le carreau.
4: Allez, Seb.
5: Wow. Allez, petit, continue.
7: C'est une frappe.
5: Allez,
7: qui va compter.
4: Ouais. Ça fait.
5: Ouais.
7: on voit cette boule qui vient franchir la ligne de perte, on rappelle, hein, quand on est sur des terrains encadrés, on n'est pas comme dans des concours de village avec des terrains ouverts. Lorsque la boule franchit dans son intégralité la ligne, c'est alors une boule qui est considérée comme étant morte.
6: On aura fait le job. Lucas Fouillac. Et toujours boule à boule dans cette troisième main, mais point au sol pour les Gourdonnais.
7: Ah, là il est malheureux. Hein. Là il est malheureux parce qu'il arrive à faire paler, mais sa boule est quand même morte parce qu'elle est sortie des limites du jeu. Il aurait pu avoir des points à défendre par terre, Philippe Suchaud, et on le voit, hein, merveilleuse frappe, mais les cailloux rouges indiquent cette zone justement hors jeu.
5: Tu veux jouer avec la mienne ?
4: Le problème c'est qu'elle est...
5: Elle est pas à ta main. Après tu le gagnes, ouais voilà, c'est bien déjà.
8: Tu le gagnes,
5: voilà, tu le gagnes, c'est bien.
8: Faut le gagner.
7: Allez, c'est intelligent ce qu'elle a dit Alexandra Borne,
4: hein,
7: de jouer avec sa boule pour essayer de rentrer par deux et mettre les adversaires dans des conditions difficiles. Le problème étant que Sébastien Dacunia est gaucher et cette boule est jouable pour un droitier, non pas pour un gaucher.
6: Oui, eh bien...
7: quand même fait quelque chose, j'ai l'impression qu'il l'a pincé, alors il a une boule. Il faut voir au fil.
6: Exactement, à l'aplomb. Ouais, elle semble. Alors, c'est pas le meilleur angle, mais elle semble quand même avoir franchi totalement la ligne, celle-ci.
7: Apparemment, pas de doute, hein, elle a l'air bonne, sinon on aurait de vérifier.
6: Ouais, la Tran, on n'est pas sûr, lui.
7: Ils vont vérifier les arbitres.
6: Il y a Frédéric Delaunay, arbitre international que vous venez d'apercevoir, qui lui semble être OK à l'aplomb.
9: L'arbitre a dit que la boule était bonne et ce qu'ils étaient en train de regarder, c'était s'il avait un second ou pas.
6: Oh là là !
7: Crochet. Et il va rester une boule désormais.
3: Il est dur, essaye de taper. T'es capable.
6: Les encouragements du papa.
7: Et on va tirer côté Axel Suchaud.

0: dommage parce que j'aurais bien demandé la barre, moi, celui-là.
1: Hein?
0: J'aurais bien demandé la barre, celui-là, boule.
2: Alex.
3: Philippe Chuchot qui
4: passe devant les arbitres et évoque cette boule hein, qui était très limite en effet. On n'avait pas le parfait angle de notre côté, parfait axe pour que Kanto se mouille totalement. Et on aimerait se mouiller aujourd'hui, clairement.
5: Ça ferait pas de mal en tout cas. En tout cas, Alexandra Borne qui continue de se promener. Hein. C'est un récital de sa part. Elle embouchonne vraiment deux boules sur trois depuis le début de la partie.
4: Pur produit. Gourdonnais, né dans cette commune du Lot, licencié depuis 2014 à la pétanque gourdonnaise. Donc on a été à une partie de voir à Ajaccio il y a un mois, puisqu'avec Sébastien Dacougnan en doublette mix, ils avaient été sortis en huitième de finale, battus par les joueurs des Bouches-du-Rhône, Mélissa Marcy et Michel Atchadourian. Que vous connaissez évidemment si vous suivez la pétanque sur la chaîne L'Équipe, puisqu'ils avaient atteint la finale de ce même doublette mixte à Souston, battu par Mickaël Bonetto.
0: Allez,
4: et Marine Thur, futur Bonetto à l'époque. En finale de ce doublette mixte.
0: Hop.
2: Allez,
0: rappelle-toi.
5: On va laisser beaucoup de place. Là, si Alexandra pousse la Atra à venir tirer à nouveau, on sera dans une situation ultra favorable.
2: Alex.
0: Combien c'est ? 5,
5: 4. Je comprends que la Atra, sur ses frappes, a une grosse tendance à être court depuis le début de la partie. Il a de nouveau été court un petit peu à la main ici. Il va falloir effectuer les réglages.
2: Bravo Alex.
6: Allez.
4: Elle était la première sur le carré d'honneur pour s'échauffer.
5: Oui.
4: On a bien compris qu'elle avait pris de bonnes sensations Alexandra Borne.
5: Alors que ses coéquipiers sont arrivés 5 minutes avant le début de la partie.
4: Chacun sa routine.
5: Pas de pression.

0: Ah, je me demande si on va pas tourner entre Lahatra et Philippe Suchot à la prochaine main. Parce que Lahatra est pas en grande réussite au tir. Alors il a fait des carreaux hein, depuis le début de la partie évidemment, mais il a quand même tendance à être un petit peu court à la main. Là il est pas suffisamment droit. Il faut à tout prix faire carreau là. Encore court, hein. C'est
1: Allez,
0: un terrain qui ne pardonne pas hein, pour les tireurs.
1: Je cours là-bas.
2: Lahatra rend également Tani qui me confiait qu'hier matin pour les premières parties, ça avait un petit peu bricolé aussi. Début de journée, c'est jamais bien simple. Bien. Seul Axel Suchot, elle dans un autre exercice en jouant debout.
3: Et ils ont d'ailleurs perdu leur première partie de poule. Hein. L'équipe de Philippe Suchot.
2: Ils ont dû passer par une journée un petit peu plus allongée, comme un certain Michel Lois ou d'autres grands champions.
0: Attention.
3: Et puis il y a quelque chose qu'on peut remarquer aussi chez Philippe Suchot, qui a eu l'habitude de jouer avec Christian Fasino, avec Philippe Quentet. C'était eux qui menaient les parties et Philippe était dans son coin, il ne disait jamais rien. Là, il a ce rôle de capitaine. Il parle beaucoup dans la partie à ses partenaires, surtout à sa fille qui dispute son premier championnat de France. C'est un rôle un petit peu particulier. C'est lui qui s'impose vraiment comme le boss dans cette équipe.
2: Et du coup, une autre énergie aussi pour ses moments personnels.
3: Tout à fait.
2: Un peu différent, en effet, d'avoir ce rôle de capitaine de route.
0: Très, très, très heureux sur cette frappe, Sébastien Dacunha, qui est court de 30 bons centimètres, mais qui va quand même arriver à faire courir cette boule sur le côté. Et finalement, un premier raté, et cette boule qui remet en jeu... cette équipe Philippe Suchot qui aurait pu prendre une grosse main. Et là, si Philippe le gagne, il restera tout simplement debout à Lucas Fouillac derrière. Mais a priori, on ne devrait pas en perdre un wagon sur cette main.
4: Allez, Lucas, essaye.
0: Et surtout, maintenant, le bouchon peut courir dans les boules de derrière. Et on voit deux belles boules noires.
1: Allez, Lucas.
0: Ce sont deux boules pour l'équipe d'Arlan.

0: Bravo. Super.
1: Parfait, et elle est restée en plus.
2: Super. Elle prend ton temps et essaie de le mettre en dedans là. Allez.
0: Bien, bravo Belmen.
1: Voilà. Une main à nouveau qui tombe dans l'escarcelle des Gourdonnais. 3 points supplémentaires. Et voilà comment les joueurs du Lot passent devant tout en franchissant le cap de la mi-partie. Vent dans le dos pour Gourdon au moment d'attaquer. Allez. Cette cinquième main. Alexandra Borne et ses coéquipiers mènent 7-5 face à Arlan. Les chapeaux sont de rigueur à Nice, ville haute de ce quatrième championnat de France de triplette mixte.
3: Elle est restée courte cette fois-ci, Alexandra, qui a pris la décision de jouer debout. On l'avait vu jouer accroupi lors de la première main. Depuis, elle joue debout. Ça permet de faire venir les... boules d'un petit peu plus haut, tout simplement, de les monter légèrement plus plutôt que de forcer en jouant accroupi. Là, Axel Suchot qui va rester courte elle aussi, même si sa boule est devant. Il y a une donnée assez propre, hein. Philippe Suchot vient de lui montrer. Il va falloir juste porter la boule un petit peu plus loin. Voilà, elle est tombée dedans cette fois-ci et ça va gagner le point.
1: J'imagine qu'il y a quelque chose qui relève de l'éducation, Kanto, mais sur les premiers mots échangés avec son papa, ou parfois marmonnés pour qu'on ne l'entende pas, il y a quand même quelque chose d'une compétitrice, hein, chez cette joueuse de 24 ans qui a commencé le sport par l'athlétisme. Et on sent bien que voilà, quand une main est perdue, elle est autant froissée que le papa.
4: Cet terrain, c'est pas mal.
3: Oui, oui, c'est le côté compétition. De toute façon, quand on a un papa qui a été multiple champion du monde de pétanque, on grandit forcément avec ça. Voilà. On ne va pas rappeler le palmarès de Philippe Suchot, mais il y a des titres de champion du monde, 14, il y a des Marseillaises, il y a les plus grosses compétitions mondiales. Et quand on est éduqué par un vainqueur, par un gagneur, on sort forcément avec des gènes de gagnante aussi.
5: Et puis il la réconforte énormément. Là, il vient de lui dire à l'instant, tu sais, dans ces terrains, hein, une sur deux, c'est joli. Hein. Voilà, pour essayer de la garder bien dans la partie.
3: Et il a raison, puisqu'on a vu Alexandra perdre sa deuxième boule d'ailleurs, comme quoi il n'y a pas qu'Axel Suchot qui vient à perdre quelques boules.
1: Bravo. Plutôt trois quarts de données hein, pour Lucas à la pointe.
4: Allez, à trois encore.
1: Sachant qu'il n'y a pas de dévers, c'est des stratégies d'envoi qui sont, voilà, qui sont assez classiques. Hein.
3: Oui, on cherche une donnée propre, on porte la boule, on la fait tomber dedans et puis après on espère bien tomber, c'est tout.

0: Ouais. Un peu de réussite avec ce but qui a suivi. Première main annulée dans ce quart de finale.
1: Je sais pas où il est. Il n'y a rien. Bon, il n'y a pas de mal.
2: Il n'y a rien du tout.
0: Leur maillot l'indique, Gourdon griffe en ce début de partie. Pas du tout inhibé par la présence de Philippe Suchaud et d'Arlan face à eux. Arlan, qu'il faut-il le rappeler, à une armada que l'on a vue non pas dominer mais surclasser la Coupe de France des clubs en début d'année 2026 du côté de Douai. C'était une masterclass Canto pour cette formation, sachant qu'il y avait une deuxième triplette mixte arlancoise avec là aussi une histoire de famille, puisque Angélique Colombet était notamment avec son fils Marvin Papon, et ils ont échoué lors de la première journée de compétition. Benoît Moros,
1: un peu trop loin.
0: Tireur,
1: allez, c'est de rectifier,
0: de son état, le gaucher accompagner les deux.
3: Alors ça, c'est très très bien rectifié.
1: Bien rectifié, bravo.
3: Mon papa demande de rectifier et qu'on arrive à rectifier de la sorte. C'est une mission accomplie pour Axel Suchaud. Et qui en plus vient de coller les boules.
4: Il va falloir être droit.
3: Il ne faudra pas être au court pour Sébastien Dacunia sur ce coup-ci.
1: Oui, un petit peu long à la main. C'est qu'il met de loin, c'est cool.
3: Eh ben, un partout, balle au centre.
0: Nouvelle main annulée, effectivement, il avait été court. Et le but est parti. Peut-être qu'ils avaient jugé. C'est champion que la dernière pause fraîcheur n'avait pas été assez longue. On va peut-être aller à la 8e en annulant toutes les mènes.
3: Il fait déjà très chaud malgré l'horaire assez matinal.
5: Allez, Alex.
3: Une nouvelle chance de briller pour Alexandra Borne. Qui est restée courte dans ce sens-là sur la précédente mène. On va voir si elle va arriver à rectifier. Voilà, elle porte la boule loin, mais encore une fois, c'est là l'importance de la donner. On voit que c'est un petit peu plus sec que juste avant. Elle a voulu jouer plus loin dans les cailloux avec beaucoup de sable, mais du coup, la boule s'enterre tout simplement.
0: Et on voit que c'est beaucoup plus meuble exactement là où elle a joué, là. Sa donnée, voilà. Exactement. Et là derrière, à cet impact-là, ça peut rouler.
3: Ouais. Et on a tendance à penser qu'au plus on va porter la boule loin, au plus elle va pouvoir arriver au bouchon, mais c'est pas toujours vrai. Parfois jouer plus court dans une zone un petit peu plus meuble, un petit peu plus lisse, et ça permet d'aller plus facilement au bouchon.
0: Si vous aviez des yeux sur ces terrains, vous verriez avant les parties comment Canto, pour être un consultant expert, fait tel un sanglier des sondages dans ces terrains sur parfois 10 cm. C'est impressionnant.
3: J'étais surtout frustré de ne pas avoir les boules pour ne pas y jouer. Il n'y avait personne sur le terrain. Je me suis dit que ça devait être un bon petit plaisir de pouvoir jouer de bon matin sur ces terrains.
0: D'aucuns disent quand même que tu es meilleur pour sonder avec tes pieds que pour jouer avec tes mains. Mais bon, ça c'est les esprits chagrins. Évidemment, c'est pas moi.
3: Figure-toi que j'ai fait 4 concours la semaine dernière, Max. Ça y est, je suis en reprise pour pouvoir être commenté par tes mots, par ta voix dans les prochaines saisons.
5: Ah, si je fais faire 50 de plus, c'est bien.
6: Ah, elle est belle, ça boule.
5: Allez.
6: Tu joues un peu avec,
1: Oui.
6: Mais c'est pour le
1: moment.
5: Allez, Luc. Ça va faire jouer.
4: Allez, Lucas, continue là. Allez.
3: Lucas, très discret depuis le début de la partie, mais qui a jeté très très peu de boules. Il fait. Il fait un jeu très intéressant. Et à l'image, voilà, encore une fois, Lucas qui ne dit mot et qui n'est pas celui qui est le plus en relief dans cette partie. Et pourtant, c'est peut-être celui qui a le plus de régularité.
1: Allez.
5: Tout à l'heure, Jean-Paul.
1: Allez, attends encore. Deux.
3: La tri, globalement, en échec au tir depuis le début de la partie, qui est souvent court à la main.
1: Thank you. failli. Bien tiré, bravo.
3: Alors là, s'il fait ciseaux, ciseaux la pétanque, c'est quand on attrape une boule sur un côté et qu'on arrive à en enlever deux.
2: Allez.
3: Ça aurait pas été une mauvaise idée.
0: Ancien champion du monde junior. C'était en 2003.
1: C'est prend l'autre, il en fait deux.
0: Joueur malgache. Ça c'est clean.
1: Bien, super.
3: Quand on est dedans sur ce terrain, et Lolo pourra nous le confirmer depuis hier, lui qui a expertisé beaucoup de parties, mais il me semble que dès qu'on arrive à tomber dedans, on a quand même très tendance à faire palet ou carreau.
7: Oui, effectivement, je confirme. C'est vrai que c'est des jolis jeux de tir pour ceux qui tirent vraiment dans la boule. En général, ils vont pas loin. C'est palet, c'est carreau. Surtout si on met un petit peu de rotation, alors là, c'est le top.
1: Je sais ce que c'est. Moi aussi, mais elle est loin.
3: Là, il faut pas se noyer parce qu'il y en a trois par terre. On s'est noyé. On a peut-être coupé un.
7: Non, il y en a toujours trois par terre.
3: Il y en a toujours trois.
7: Il y en a toujours trois.
3: Alors là, par contre, ça va être danger parce que Sébastien Dacunha n'a qu'une boule, alors qu'en face. Philippe Suchot n'a pas encore joué, 3 points à défendre, ça peut être une mène de 5 encore hein, pour l'équipe d'Arlan. Qui on le rappelle, il y a actuellement 5 à 7 et ils n'ont marqué qu'une seule fois depuis le début de la partie, mais ils ont fait une mène de 5. Comme quoi la pétanque c'est pas gagner le plus de mènes possible, c'est faire le plein lorsqu'on arrive à marquer.
4: J'ai tiré. Bien.
5: Bravo, bien joué.
3: Il a fait quelque chose là quand même hein, avec ce devant de boule.
0: Clairement.
4: Ouais.
0: C'est maintenant. Allez. Sûr de limiter la casse.
3: On va quand même devoir tirer hein, pour Philippe Suchot.
0: Oh, c'est un calme. 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
3: Ouais, il la frappe sur le côté et comme on l'a dit il y a quelques secondes, hein, c'est un terrain où quand on arrive à tomber dessus, même en étant sur le côté, on arrive à partir pas trop loin.
2: Petit au milieu.
1: Entre la noire et... Pointé, Axa. Hein.
5: Oui, c'est risqué.
1: Ouais, mais c'est d'un côté comme de l'autre, elle est risquée. Je sais même pas par où elle va jouer. ouais, c'est là.
3: Ouais, entre les deux, boules.
1: Là. Essaye.
0: Le papa qui sert de guide.
3: Ah oulala.
1: Ça sale là, ici.
3: Il a changé d'avis alors qu'elle avait déjà lancé le bras.
2: Non, mais.
1: Allez, vas-y.
0: Excellent.
1: Ah,
0: c'est le caractère et l'exécution parfaite pour l'avant-dernière boule de cette main.
3: Alors, est-ce qu'il y en a 4 ou est-ce qu'il y en a 5? Est-ce que le palais de Philippe Puchot n'a donc pas compté? Il y en a 4 et là Philippe qui va essayer de porter
1: à droite,
3: la boule.
1: Non. Il y en a 4.
5: Parce qu'on joue dans un caillou.
1: Je vais peut-être jouer là.
5: Après tu joues à la hauteur.
3: La conscience de Puchot qui ne peut pas prendre le risque de jouer dans les boules parce que s'il a le malheur de prendre la blanche ou la boule noire de devant, eh ben, il peut complètement démarquer.
2: J'engage mal.
0: Et oui.
3: Bien joué.
0: Ça va rentrer. Et bien voilà comment deux mènes de 5 permettent à cette formation arlancoise de reprendre l'avantage 10 à 7 dans ce quart de finale. Le boulodrome couvert Gégalarato au second plan et ce carré d'honneur magnifiquement niché. Nous sommes à Nice, dans l'ouest de l'agglomération. Un air bien connu et apprécié par Philippe Suchot qui a brillé avec le Duc de Nice, club légendaire dans l'histoire de la ville, avec lequel il a remporté une palanquée de titres de champion de France, notamment en triplette. 7,20 m pour Sébastien Dacunha, Lucas Fouillac et Alexandra Borne. Pour débuter cette semaine, la distance entre le cercle et le but.
1: Ah, tirer.
3: Et on le voit aussi hein, dans ce rôle de capitaine dont tu parlais tout à l'heure pour Philippe Duchaud, on voit que la Hatry, lui, ne prend part à aucune des conversations. À chaque fois qu'il
1: va en encore.
3: Axel y va avec son père Philippe Duchaud, mais la Hatry, lui, reste toujours à sa place et n'est pas concerné par ces moments au rond, ces moments de discussion. Voilà, il est là pour être le canonnier de l'équipe et pas pour être le cerveau pensant.
0: Wow. Sur la tête, celle-ci.
3: Ouais, et il a fait doublement quelque chose parce qu'il a bougé le bouchon un petit peu plus dans la boule d'Axel Suchaud.
8: Voilà.
3: Ce qui fait que son point étant mauvais initialement est désormais un petit peu meilleur. Et c'est un point qui désormais peut se perdre.
0: Depuis notre position, Canto, on peut vous dire à la plombe quelle est bonne cette boule d'Axel.
4: Continue là.
0: Mais ça compte quand même. 7m50 du coup le but désormais après ce mouvement.
3: Très très court et là il y a gros danger parce qu'on a 10 en face, 2 points par terre, une boule d'avance et là je crois qu'on va tirer au bouchon. Ah, Sébastien qui s'en veut parce qu'il était court à la main quasiment toute la partie.
4: Il y a déjà 2 pelotes.
3: On va pas tirer au bouchon, on va venir serrer.
5: On va tirer au bouchon.
3: Et ouais.
5: On a 3 pour le taper, il n'y a pas loin. Si tu le perds, que même si j'ai fait que frapper,
6: il y a 2 par terre, il y a
5: bien.
6: Ils ont 3 boules, ouais.
4: Allez.
5: Non.
4: Allez.
5: On a 3 pour le taper, c'est pas loin.
4: Il sort pas, on a la boule derrière. Ah.
3: Oui, allez, oui, parce qu'il y a 7,50 m seulement et le bouchon est à quoi, 50 cm de la ligne de paire, peut-être on même un petit peu moins. Ouais. Il suffit d'arriver à le faire rouler un tout petit peu pour le sortir.
7: Alors, monsieur l'arbitre leur a dit 20 secondes et ils ont dit
4: allez,
7: bon, ben, on va
4: allez,
7: le prendre, on va attendre
4: là.
7: Un petit peu. Comme ça, au moins, ça ne le fait pas tirer dans la précipitation.
0: Ce qu'on va prendre, c'est ce carton jaune allez. Collectif voilà. Distribué par Daniel allez, Massat, toi, arbitre européen, allez, qui allez, préside à ce quart de finale. Sans conséquence. Court aussi.
5: Allez.
3: C'est toute la difficulté allez, de ces parties, allez, de ces parties allez, matinales. Hein. On allez, sait Lucas. Que certains joueurs n'aiment pas jouer tôt dans la journée.
0: Wow. Ah ouais, c'est fait. Et c'est Lucas Fouillac, tu en parlais comme le joueur le plus régulier côté lotois. Eh bien, il vient y mettre une touche de panache avec ce but qui prolonge ce quart de finale.
1: Allez Axe. Allez Axe, ou encore.
0: Arlan est le tenant de cette Coupe de France, le club Arlan qui lance cette 9e main 10-7 au tableau d'affichage en leur faveur face à Gourdon qui a été par le passé en finale de cette Coupe de France des clubs. Voilà un tir à nouveau clinique pour Sébastien Dacunia. Ça va relancer la machine.
3: Ouais, on sait que pour les tireurs, parfois être court, il y a certains tireurs qui vont avoir tendance à se crisper et à sortir de leur partie et d'autres qui ont besoin d'un petit élément déclencheur pour se remettre dedans. Et peut-être que ce bouchon frappé par son coéquipier peut venir signaler un élément de révolte pour Sébastien Dacunia.
0: Je parlais tout à l'heure de Gourdon, finaliste de la Coupe de France des clubs. C'était en 2013 à l'époque, année où Sébastien Dacunia, déjà licencié à Gourdon à l'époque, avait été champion de France tête à tête. Puisque lui a déjà un paletot de champion de France dans cette triplette mixte. C'était à Caen à l'époque, en 2013, il avait battu un certain Fabrice Uiterhoven, le Belge.
3: Alexandra qui revient dans des standards un petit peu plus habituels, elle qui depuis plusieurs semaines était peut-être un petit peu plus en difficulté par rapport au début de partie extraordinaire qu'elle avait réalisé. Et la voilà qui joue cette boule à merveille. Hein. Elle la monte très très haut, elle tombe bien, droit face au bouchon. Et là, une main qui commence fortement à ressembler à une main annulée.
1: Bravo, bien. Bravo.
3: Mauvaise langue.
0: Pas assez de gaz pour que le but franchisse la ligne de perte.
3: Et il est resté en plus.
5: Il doit y aller. Alex, allez.
3: Mal tombé, mais elle va le gagner quand même. Même si c'est pas un point qui va mettre en grande difficulté l'équipe adverse, ça fait quand même jouer une boule.
4: Ouais, c'est tout. Il y a une espèce de bosse.
3: Ça c'est une merveille. Une boule montée parfaitement.
4: Allez, encore un petit effort.
3: Qui va renvoyer Sébastien Valcunha dans le rond.
5: Allez,
4: allez chérie, continue là. Allez.
5: Allez, continue là.
3: La première frappe aurait pu lui redonner confiance.
4: Bah ouais.
3: Mais celle-ci ne va pas l'aider.
0: Oui.
4: T'as un petit peu de place.
0: Comme d'habitude, c'était la distance qui posait
4: t'es
0: problème.
4: T'es capable
0: là.
4: De le gagner, sur.
0: C'est la direction.
3: Ouais, c'est ce que lui a fait remarquer sa compagne directement.
8: Non, faut qu'il en tape deux et qu'il en cadre.
5: Mais non, mais c'est pas là, il a.
8: Mais si tu tapes, il tire qu'à deux. Mais s'il frappe deux fois,
5: tu perds pas. Il faut pas que je manque.
8: Tant pis, parce que le pointé, il est ingagnable, tu vas leur laisser les deux boules en main. Moi, je tirais, hein, on est deux boules à deux encore.
4: Pas trop qu'on réfléchisse.
8: De toute façon, on est pas bien, hein. Ouais.
3: Ils ont déjà pris un carton jaune, hein.
4: Allez,
3: il tire, par contre, s'il vient à manquer,
4: allez, continue,
3: c'est
4: là.
3: Difficile de s'en sortir.
8: Il est ingagnable. Super, bien. Bravo.
4: Bien.
3: Il a fait rouler, mais pas assez, je crois.
8: Je pense.
4: C'est passé.
0: A priori.
1: De la mesure.
3: Ouais, ouais, ouais, puis il faut qu'il veut vérifier.
0: Bien sûr.
3: Alors on sait que nous, de notre position avec les caméras, ça déforme souvent les lignes, on va dire.
0: Et c'est vrai que de là où on est, on aurait tendance à dire que la grise tient toujours. Daniel Massat, arbitre européen.
1: C'est bon pour moi. Alors 77 et 3 mm. Pardon. Reviens la boule, s'il te plaît. Oui, 76 et 3 mm.
0: Frédéric Delaunay, arbitre international, pour faire les annonces de distance.
3: Oui, c'est pas pareil.
1: 73
0: et
1: 5 mm.
3: Eh oui,
0: il n'est pas assez. Non, non, non, 3 cm encore qui suffisent.
3: Ça change la donne, il s'est repris l'arbitre d'expérience parce qu'il avait dit 67 et 3 mm avant de dire 76 et 3 mm, ce qui n'est pas la même chose.
4: Allez, essaye de le gagner, Lucas.
0: Tous en dette de caféine, mon cher, à part toi, Quentin. Qui n'aime pas ça.
3: J'ai les yeux comme un hibou depuis 4h du matin. Donc,
4: allez.
3: Je suis à peine à mon prime de la journée là pour le moment. On en reparle vers les 15h.
0: On a hâte.
4: Ouais. Ça fait un peu cru cette année. Bien.
3: Et là, on a quasiment carreau gagné. On a quasiment carreau gagné parce que ce point est quand même largement gagnable avec la qualité au point de Philippe Suchaud qui lève très bien les boules.
1: Allez, ça y est encore.
3: Et là, Atra, André Amanantani, qui est passé un petit peu par tous les états dans cette partie, qui a l'occasion de venir faire souffler son équipe. Ouais, mais maintenant c'est doublement embêtant parce qu'on est obligé de tirer, mais il y a le contre à la boule de derrière. Il va falloir tirer, être droit pour Philippe Suchaud. Ça suffit pour marquer un petit point.
0: Exactement. Faire tourner le compteur pour cette équipe arlancoise qui prend un petit matelas d'avance et se rapproche à 2 points de la victoire.
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4: Ah, moi aussi, je suis pas venu près.
5: Ah, j'ai vu que t'étais court.
6: Nice accueille son deuxième championnat de France senior seulement. Après 2010, c'était en triplette la victoire à l'époque de la Dream Team du Duc. Justement, on en parlait, la Croix Quintée et Suchot qui s'étaient imposés à la maison. On renoue avec cette cité nissarde qui est un haut lieu de la pétanque en France. Hein. Avec près de 3000 licenciés. Quant aux des clos, l'équivalent des clubs qui foisonnent, hein, que t'ailles dans n'importe quel quartier de cette ville. C'est la troisième discipline.
7: Bravo,
6: en termes de licenciés à Nice, après le foot, sans surprise, après le tennis également. 3000 licenciés à la pétanque, c'est vraiment une place forte de la discipline. Même si le fameux international de Nice n'aura pas lieu cette année.
5: Allez, essaie d'approcher la tienne. Allez, Axel. Bien. Bien, bien.
8: Alors, celui-là est mieux.
5: Allez, attends, continue. Allez.
8: Alors, ce que je peux vous dire, c'est que cette boule est dans un trou et que si la Atra est droit, ça va patiner.
5: Allez, Atra. Allez, plus encore.
8: À condition de ne pas être court à la main.
5: Allez, ça va. Bien. Bien, bien, bien.
8: Il n'a pas été court.
6: Philippe Suchot, capitaine de route de cette équipe d'Arlan avec sa fille Axel et avec la trio
5: qui joue ce rôle. C'est pas vrai.
6: Là, elle est où, elle
9: est,
6: toujours positif.
10: Allez, c'est le jeu.
11: Allez,
10: ça me fait plaisir là. Allez.
8: Et oui, maintenant on a le point en deuxième. On va essayer de faire la grosse mène. On pourrait pointer parce que le point est gagnable, mais on va essayer de faire carreau. On l'a vu forcer le petit coup de main, Philippe Suchot.
10: Allez, Stouni, allez, force.
8: Qui a vraiment envie de jouer
5: faire un bouchon,
8: à droite du bouchon. Hein.
11: Allez, Seb.
5: Ouais, c'est Comillou.
10: Bravo, bien.
8: La Comillac, cette fois-ci, fait 2 sur 2. Ça y est, la machine se met en route. Et 2 points à défendre par terre maintenant. 2 points à défendre et on est 2 boules à 2.
12: Trois boules pour le Lot, hein. Alex, elle aura encore une boule en main.
8: Ah oui, exactement, j'avais pas vu qu'elle avait encore sa boule en main.
11: Allez,
8: parce que je vois Lucas avec une seule boule dans la main, c'est pour ça.
11: Allez, allez, Lucas.
5: On est en contre.
8: Ah, il en a deux, effectivement.
10: Pas grave, c'est juste un poil court.
8: On va tirer.
11: Dommage. Pointez, Soune.
7: Là, tu le gagnes, fais jouer la dernière. Alex. Allez.
12: Ah putain.
7: Ouais, c'est la première que tu manques. Alex. Allez, fais l'effort de gagner là.
10: C'est normal, on joue pas le jeu. Faut y retirer.
6: Oui, oui, les fins mènent sont difficiles et Alexandre aurait aimé que Lucas tire. Hein.
8: Ouais, mais on voulait peut-être pas forcer Alexandra à venir tirer la dernière boule si jamais la Atra venait à gagner le point. Et c'était le jeu, hein, parce qu'on pouvait potentiellement faire
7: pareil.
8: Ça mène de 4.
6: C'est l'esprit du jeu qu'elle voulait voir respecter.
10: Il faut chercher la grosse
8: avec,
10: main.
8: Avec un dénouement heureux, ça peut faire 11 partout à la fin de cette main.
6: Chercher la grosse main.
10: Bien.
8: Et à la place, il y a Caro gagné en face, hein, tout simplement.
7: Pas facile la main, cette moule.
10: Bien, Lucas. C'est à moi de faire ça.
6: Caro gagné pour la Atra. Andrea Manantani.
5: Allez, tranquille.
6: Ah, c'est pas ça. Il va le chercher. Ce carreau, il termine cette note gracieuse, tel le surfeur d'argent. L'Atra Randria Manantani qui envoie Arlan en demi-finale. Ils ont eu une gestion des fins de main caractéristique du sang-froid de Philippe Suchot. Quanto une victoire, une qualification 13 à 7 aux dépens de Gourdon.
8: Ouais, une belle victoire de leur part. Hein. Ils ont su faire le plein sur deux mains. Ils ont marqué deux mains de 5, hein, mine de rien, cette équipe Philippe Suchot. Ils ont été cliniques lorsqu'il le fallait, même si ça a été une partie au global très très difficile avec des hauts et des bas pour Axel Suchot et surtout des hauts et des bas pour le tireur de tête malgache qui a été en grande difficulté pour arriver à lever le bras.
6: Et qui sort le tir à la gagne, c'est ça qui est beau dans le sport pétanque, cette capacité à sortir du bois et avoir le sourire aussi d'Axel Suchot, 24 ans, quelques semaines après que Philippe Quintet ait joué les championnats de France de doublette mixte avec sa fille Mélanie. Eh bien, c'est l'autre légende, Philippe Suchot, qui accompagne sa fille Axel dans ce triplette mixte pour un très bon moment qu'on va prolonger, Quentin, parce qu'on a ce privilège-là d'avoir Laurent Cosse au bord des terrains, ce moment de famille qu'on va prolonger avec les premiers sentiments à ton micro de ces champions et du tireur à la gagne aussi, la Atra. Évidemment, Laurent, c'est à toi.
12: Ah ben oui, regardez ce sourire qui est à mes côtés, Axel, c'est énorme. Premier championnat de France, le disputer avec papa et être en demi-finale.
9: Ah oui, on ne s'attendait pas à ça, oui.
12: Ah, tu ne t'attendais pas à ça. Pourtant, tu as vu quand même compétitrice. Même à un moment, tu as remonté ton papa, tu as dit non, je ne joue pas à gauche, je joue au milieu.
9: Oui, c'est vrai. Je me sentais mieux, donc.
12: Bon, Philippe, c'est quelque chose d'extraordinaire. Et on t'a vu notamment serrer les poings à la fin de la partie pour jouer avec sa fille. Toi, les demi-finales, tu les connais depuis pas mal de temps, mais avec sa fille, c'est autre chose.
13: Ouais.
12: Bon, on va le laisser reprendre ses esprits. L'Atra, c'est une demi-finale où vous avez profité de toutes les mains, en fait. 5 points, puis 5 points. C'est vrai que c'est pas celui qui a marqué forcément le plus souvent, mais le plus. C'est important de profiter de ces mains quand il y a l'ouverture.
14: Je pense qu'on a... On a essayé de corriger notre erreur hier parce qu'on a tout le temps mal démarré. On n'a jamais eu la première main à chaque fois, mais aujourd'hui, ce matin, on a bien réveillé. Et je dis, pour la première fois que j'ai vu Suchot, il a, à 8h du matin, il a posé deux carreaux de la première main. C'est un régal. Franchement, il n'y a rien à dire. C'est un plaisir de jouer avec un grand joueur, des familles sympas, en dehors ou à l'intérieur. C'est vraiment un régal.
12: Vous voyez, c'est l'amitié et puis c'est l'émotion aussi qui règne dans cette équipe. Est-ce que tu avais déjà vu ton papa comme ça?
9: Non, jamais, je ne m'attendais pas.
13: Énorme. Eh bien, écoutez, merci, merci à tous les trois. Et encore, bravo, on vous retrouve en demi-finale, équipe du Puy-de-Dôme.
6: Eh oui, les émotions en famille sont à nul autre pareil, complètement inégalables. Et on l'a vu avec cette qualification de Philippe Suchot, réconforté par sa fille de 30 ans, sa cadette. Axel Suchot, rendez-vous donc des demi-finales en compagnie de l'Atra. Rodrigo Montani, c'était un beau quart de finale avec une formation d'Arlan qui est forcément attendue au tournant et qui sera au rendez-vous du dernier carré. La déception évidemment pour Sébastien Dacunha et Alexandra Borne. 13 à 7, c'est le score final de ce quart de finale. Quentin Mingual, ça a été un plaisir d'être à tes côtés pour cette première partie.
8: Plaisir partagé, merci à vous de nous avoir suivis, on s'est régalé et c'est que le début de cette belle journée de compétition.
6: À très vite, on a hâte.

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0: Nous pouvons commencer.
1: Attendez. Écoutez-moi. Je me souviens de rien. On m'a tiré dessus et depuis, je sais plus qui je suis.
2: Veuillez placer le protège-dents.
1: Je vous le répète, c'est la vérité.
3: Qu'est-ce que vous allez faire ? Colonel.
2: De l'électroacupuncture. On envoie dans les aiguilles du courant de stimulation pour anesthésier les nerfs et soulager la douleur. Évidemment, s'il n'est pas bien administré, ce traitement peut avoir l'effet inverse.
3: Écoutez-moi.
2: Tout le monde a un point de rupture, monsieur Roland.
3: Je ne suis pas monsieur Roland.
2: Nous allons découvrir le vôtre.
3: Non,
2: je vous en prie, docteur.
3: Non. Non. Attendez. Non.
4: La présidente a été touchée.

Vous avez assassiné la présidente des États-Unis. Pourquoi? Ils sont vos commanditaires. Regardez bien autour de vous. Tout cela n'est rien comparé à ce que vous endurez plus tard, mon ami. Entre nous, je vous conseille de coopérer. Alors répondez à ma question. Je peux arrêter cette séance de torture. Répondez à ma question! Augmentez le voltage.

0: toi seul peux démasquer les salauds qui ont fait ça. N'oublie pas qu'aux yeux de tous, tu es Steve Roland.
1: Tu es Steve Roland. Tu es Steve Roland.
2: Qu'y a-t-il, docteur? Qu'est-ce qui vous prend?
1: Si on continue comme ça, il va mourir. Son cœur va lâcher.
2: Bipez-moi quand il aura repris connaissance.
3: Qu'entendez-vous par plus de temps?
4: Il n'a encore rien avoué.
3: C'est vous qui avez fait diffuser cette photographie, mon vieux. Ne l'oubliez pas.
5: J'ai basé ma campagne là-dessus. C'est l'assassin de Sheridan, oui ou non?
4: C'est lui, j'en suis persuadé. Si vous nous laissez plus de temps, il finira par avouer.
6: C'est prendre trop de risques, monsieur. On ne peut pas se permettre d'attendre.
3: Monsieur Wax a raison. Nous sommes à 3 jours du scrutin. Si je ne livre pas l'assassin de la présidente Sheridan, ce gouvernement est grillé.
4: Monsieur le Président, avec tout le respect que je vous dois, le dénoncer prématurément serait une grave erreur. Dès lors que nous l'accusons, il a des droits, entre autres celui de ne pas parler. Je me permets de vous rappeler qu'à part l'image de la vidéosurveillance, rien ne le relie à cet assassinat. En revanche, nous avons une toute petite possibilité de lui soustraire des aveux.
3: Mais par quel moyen, colonel?
4: Par n'importe quel moyen.
3: Je n'approuve pas du tout ce genre de méthode.
4: Je ne vous le demande pas. D'ailleurs, nous n'avons jamais eu cette conversation. J'ai pu capturer Roland grâce à une civile. J'ai obtenu les renseignements, j'ai agi rapidement, mais malgré tout, quelqu'un m'a pris de court et a tenté d'éliminer le suspect. Cette personne a eu accès à notre enquête, et c'est forcément quelqu'un de l'intérieur.
6: Colonel, vous insinuez qu'il y a une taupe au sein de ce gouvernement?
4: Oui, sinon comment aurait-il pu agir si vite?
3: Qui est-ce?
4: Je ne sais pas, mais je suis convaincu que le tueur le sait. Voilà pourquoi ils veulent l'éliminer et que l'on doit impérativement le lui faire avouer.
6: Monsieur... Et si jamais ça tournait mal, s'il s'avérait que ce gouvernement a autorisé la violation de ses droits civils, ou encore que les renseignements qu'il pourrait fournir ne soient pas crédibles, les retombées politiques seraient totalement désastreuses.
4: Il ne s'agit pas de relations publiques, monsieur Wax, mais de sécurité nationale.
3: Cet homme a tué Sally Sheridan. Je ne vais pas faire marche arrière parce que cela pourrait nuire à ma campagne. C'est d'accord, colonel. Je vous accorde 4 heures.
4: Deuxième round, persuasion psychochimique. Les psychotropes vont noyer le cortex cérébral et la pression vous donnera la sensation que votre cerveau va exploser. Je sonderai votre tête d'une manière ou d'une autre, monsieur Roland, ça ne dépend que de vous.
7: Je vous l'ai dit, je sais rien.
4: Au contraire, vous en savez beaucoup trop. Voilà pourquoi ils veulent votre mort. Ils ont abattu Kim Roland, mais c'est vous qui étiez visé pour vous faire taire. Ils ne veulent pas que vous parliez. De quoi ont-ils peur? Qu'avez-vous à dire?
7: J'en sais rien.
4: Bien. Allez-y.

0: leur as dit? À qui as-tu parlé?
1: Monsieur Roland, qu'est-ce qui les effraie et que vous ne me dites pas?

Soyez sans crainte. Je peux vous protéger. Je suis là, vous pouvez parler, vous pouvez vous confier. Dites-moi ce que je veux savoir.

0: Allez, emmenez-le.
1: Merci, messieurs. Vous pouvez disposer. C'est bon de te revoir, 13.
0: Je vous connais pas.
1: C'est fou comme on oublie vite le petit personnel.
2: Colonel, j'ai quelque chose à vous montrer. Vous voyez cette micro-fracture le long de l'os pariétal gauche? Elle est due à une blessure par balle. Et ce genre de trauma peut avoir de graves conséquences sur les fonctions cérébrales.
0: L'amnésie?
2: Oui, par exemple, ce qui tendrait à confirmer sa perte de mémoire. Le plus curieux, ce sont ces tubérosités le long de l'os malaire. Ce sont des implants. L'angle maxillaire a été entièrement refait. Cet homme a fait l'objet d'une reconstitution faciale. Nous avons entré son ADN dans la base de données de l'armée de l'air et nous avons une correspondance.
0: Qui est-ce?
2: Aucune idée. Le dossier est classé secret défense.

0: Ils vont s'en apercevoir.
1: Peu importe. Contrairement à toi, moi je suis prêt à mourir pour la cause. Tu es un lâche. Tu as choisi de sauver ta peau au lieu de sauver ton pays. Mais je t'offre une chance de mourir avec un peu de dignité. À qui as-tu parlé?
0: À personne.
1: Tu es revenu voir Kim. Le général Carrington était présent lui aussi. Je veux savoir ce que tu leur as dit. Qu'est-ce que tu leur as dit?
0: Rien, j'ai rien dit.

0: Je suis en chemin pour l'enterrement de ma fille, colonel. Je regrette, le moment est très mal choisi.
1: Excusez-moi, général, mais cela concerne le tueur.
2: On lui a trouvé des traces de chirurgie esthétique.
0: De chirurgie esthétique, je ne comprends pas. Qu'est-ce que ça veut dire?
1: Son ADN correspond à un membre de l'US Air Force. Seulement, son dossier a été classé secret défense.
0: Franchement, ce que vous m'annoncez m'étonne au plus haut point, colonel.
1: J'ai du mal à le croire. D'après le dossier, c'est vous-même qui l'avez fait classer top secret.
3: Je compte sur toi pour envoyer les résultats au labo.
4: D'accord, je ferai le nécessaire.
3: Je t'appellerai dès qu'on me donnera les détails de l'étape suivante. D'accord?
4: Ouais, allez, à plus tard.
3: À tout à l'heure.
1: Vous étiez chez votre fille quand nous sommes arrivés. Vous saviez que le tueur viendrait. J'aimerais savoir comment.
5: Le suspect s'est échappé.
1: Verrouillez toutes les issues.

0: Putain, où est-il? Où est-il?
1: Le suspect se dirige vers le toit.

0: Ce bâtiment est sous haute surveillance. Comment a-t-il pu vous échapper ?
1: Il a été aidé, monsieur. Quelqu'un de l'intérieur. Et cette personne avait forcément une autorisation de niveau 6 pour accéder au bâtiment.
0: Vous n'avez cessé de me répéter qu'il y avait une taupe au sein de mon gouvernement. Apparemment, c'est chez vous que vous devriez faire le ménage.
1: Pas chez moi, monsieur le président. À la NSA. Quelqu'un ne respecte pas les règles, je crois avoir identifié la source. Il s'agit de Ben Carrington, le sous-directeur.
0: Je suis ami avec Carrington depuis plus de 20 ans. Je vous préviens, si vous lancez ce genre d'accusation, vous avez intérêt à avoir des preuves en béton pour les étayer.
1: Oui, justement, monsieur, je suis en train de réunir les renseignements qui nous seront nécessaires.
0: Et je me moque des renseignements que vous glanerez, colonel. Ce qu'il nous faut aujourd'hui, c'est le tueur.
1: On le retrouvera.
0: Vous avez intérêt. Il nous reste 72 heures. Si nos électeurs apprennent qu'on a perdu le suspect, je serai officiellement au chômage. Et vous aussi, d'ailleurs.
1: Je suis en pleine chasse à l'homme, docteur. Qu'y a-t-il de si urgent ?
2: L'un de nos agents a été empoisonné au trisitérol. Mais j'ai pensé que ceci vous intéresserait. Regardez.
3: Cette résidence vous servait de planque ? Vous serez libre d'aller et venir. Personne ne posera de questions. C'était votre QG. Vous aimiez garder quelques bricoles en réserve au cas où.
4: Quelques bricoles, hein ?
5: L'industriel multimillionnaire Jasper Wintrow s'est présenté aujourd'hui devant le Congrès. Le président du géant de la télécommunication RMP Telecom a signé la loi sur l'extension des pouvoirs d'enquête consistant à l'interception des communications et des saisies de données. Cette loi controversée autorise les organismes chargés de la sécurité nationale à accéder à toute forme d'échange téléphonique et au système de messagerie électronique sans mandat de perquisition.
6: Je crois que l'industrie de la télécommunication a l'obligation de protéger la vie privée de chacun de ses usagers.
3: Big Brother va entrer dans les foyers.
4: Oui, notre gouvernement n'est plus digne de confiance.
3: Amos a dû vous en faire baver. Je suis obligée de vous demander si vous lui avez parlé.
4: Non. Mais il m'avait drogué. Je me suis senti bizarre. J'ai commencé à voir des choses.
3: Quel genre de choses ?
4: Toujours ces visions. Mais cette fois, c'était comme si... c'était réel. J'ai vécu ces moments. Ce sont des souvenirs.
3: Quel genre de souvenirs ?
4: Des éclats de verre sur le sol.
7: Qu'est-ce que tu leur as dit ?
8: À qui as-tu parlé ?
4: Une usine désaffectée, enfin, je sais pas trop. Des hommes m'interrogeaient, j'étais par terre.
7: Pour savoir à qui tu as parlé, est-ce que tu...
8: Où étais-tu passé ?
4: Des hommes en costume.
3: Et leur visage ? Vous vous souvenez de leur visage ?
4: Ils étaient nombreux, mais... j'arrive pas à les voir, tout est flou.
9: Débarrassez-vous. Jetez le corps.

0: vous devriez vous reposer.
1: Oui. Vous avez raison.
0: Au cas où, je suis dans la pièce à côté.
1: D'accord. Jones. Excusez-moi.
0: De quoi ?
1: De pas me rappeler. Je vous remercie.
0: Dormez bien.

0: L'Amérique est assiégée.
1: Mais grâce à ton acte de bravoure,
0: nous ne céderons plus à la peur.
2: Comme un cerf pris dans les phares d'une voiture.

0: Monsieur le Président. Vous avez passé la nuit ici.
1: Nous sommes à moins de 2 jours du scrutin. Et tout est fichu d'avance.
0: Allons, vous devriez vous reposer.
1: Calvin, on n'a aucune chance. Notre tueur court toujours.
0: Peut-être. Mais on peut encore sauver la face. L'assassin est l'exécuteur, mais il n'a pas pu agir seul. Il avait des complices au sein de ce gouvernement.
1: Amos a suivi cette piste depuis le début, ça n'a mené à rien.
0: Amos est incompétent, il tenait l'assassin et il lui a échappé.
1: Qu'est-ce que vous proposez?
0: Laissez-moi reprendre l'enquête qui est en cours. Je connais la maison. Si quelqu'un de chez nous a fomenté ce complot, je trouverai qui c'est.
1: C'est d'accord. Vous avez carte blanche.
0: Je devrais interroger tout le monde. Avoir accès aux dossiers, y compris ceux de vos collaborateurs et de vos conseillers personnels.
1: Faites le nécessaire. Nous n'avons pas le temps de ménager qui que ce soit.

0: Un cerf pris dans les phares d'une voiture.
1: Ne se donne plus à la peur comme un cerf pris dans les phares d'une voiture.
0: Je l'ai entendu, mais j'ai pas vu son visage. L'un d'eux portait un pin's sur le revers de sa veste, c'était un drapeau américain. Un truc que pourrait porter un politicien, je sais pas, c'est une idée.
2: C'est peut-être un fonctionnaire officiel, peut-être même haut placé.
3: Je sais que c'est frustrant, mais il faut pas baisser les bras. Ces hommes sont des traîtres.
2: Tenez, regardez, on vient de détecter ça. Une forte activité suspecte dans une base militaire déclassée au nord du Montana. Rien n'est officiel. Aucune référence de base militaire déclassée dans les dossiers de l'US Air Force. Voici Jack McCall, ancien colonel. Il a servi avec Rowland en Irak. Il a été disculpé après le massacre d'Adita.
4: Nous pensons que les deux hommes ont été recrutés par les conspirateurs en même temps. Rowland pour l'assassinat de la présidente et McCall pour superviser les paramilitaires.
2: Des unités composées d'hommes considérés comme les fantassins de la conspiration. Ils ont mis en œuvre les récentes attaques terroristes avec des soldats volontaires déployés de l'étranger pour frapper sur le sol américain. Ils se mobilisent.
0: Pourquoi ?
4: La première étape était l'assassinat de la présidente. La seconde, les attaques terroristes. L'étape numéro 3 sera une frappe d'envergure sur une cible à échelle nationale, programmée pour coïncider avec les prochaines élections.
0: Vous êtes de la NSA, non ? Alertez l'armée.
4: Tu ne comprends pas. Ces hommes sont l'armée. Si McCall peut agir en douce, c'est qu'il a de l'aide, un soutien très haut placé, probablement.
0: C'est-à-dire ?
4: Il est possible que le secrétaire d'État à la Défense soit impliqué.
2: Si McCall apprend qu'on a localisé son QG, il n'hésitera pas à redéployer ses unités. Nous avons peu de temps pour collecter les informations et identifier la cible.
4: C'est là que tu interviens. McCall et Rowland étaient très proches. Il ne sera pas du tout étonné de te voir. Pour lui, tu es toujours vivant.
0: Encore une autre mission suicide.
4: Les élections ont lieu dans 2 jours. Il faut à tout prix identifier et sécuriser la cible.
0: Non.
4: Tu es sérieux ?
0: Je ne veux plus être Steve Rowland.
2: Vous ne pouvez pas laisser tomber.
0: Ah ouais, on parie ?
4: Ne fais pas ça, mon garçon.
2: Lâchez-le !
0: Je veux savoir qui je suis, vous le savez, dites-le-moi !
3: Je n'en sais rien, je te le répète. Seuls les hommes qui t'ont recruté connaissent ton identité.
0: Je gobe pas toutes ces conneries, y'a plus que ça, dites-moi la vérité.
3: Tu crois que j'hésiterai une seconde à t'envoyer au casse-pipe parce que monsieur fait une crise d'identité ? Nous sommes en guerre. Tu as peut-être perdu la mémoire, mais quand tu as accepté cette mission, tu en connaissais les risques.
0: Pourquoi j'ai accepté cette mission ?
3: Parce que tu n'avais plus aucune raison de vivre, tu étais volontaire.
0: Qu'est-ce que je suis censé comprendre ?
4: Ton vrai nom est Ross Tanner. Tu travaillais pour l'Agence fédérale de contre-espionnage. Tu avais une famille.
0: Une famille ?
4: L'attaque au gaz sarin dans le métro de Chicago a fait 21 victimes, parmi lesquelles se trouvaient ta femme et ta fille. Mes supérieurs ont lancé cette opération et tu y as vu là une belle occasion d'arrêter les responsables de la mort de ta femme et de ta fille.
2: Mais ils ne nous ont pas révélé votre véritable identité pour vous protéger. Ce n'est que lorsqu'on a perdu contact avec vous qu'ils nous ont appris tout ça.
0: Pourquoi vous ne me l'avez pas dit avant ?
4: Tu avais complètement disparu, tu t'étais volatilisé, sans chercher à reprendre contact. Pour nous, tu n'existais plus. Mais quand tu as enfin refait surface, on ne peut pas dire que ton comportement nous ait inspiré une grande confiance.
2: Je suis désolée.
4: Ton recruteur nous a envoyé cette enveloppe après les événements. Ce sont tes effets personnels. Tu lui avais visiblement demandé de les garder. On te laisse.

0: Suivez tout simplement votre instinct.
1: C'est ce que j'ai fait jusque-là. C'est tout ce qui me reste. Jones, j'ai peur de ne pas être à la hauteur.
0: Si vous le serez, vous n'avez aucune idée de ce dont vous êtes capable.
1: Vous savez pas ce que c'est. De vivre comme ça, c'est l'horreur. Toutes les personnes que j'ai aimées dans le passé ont été tuées.
0: Pas toutes, je suis toujours là.
1: Même ça, je me rappelle pas.

0: Le paquet sera prêt pour l'expédition dans une heure.
1: Excellent. Nous nous réunissons chez Wintrow demain. Les autres seront ravis d'apprendre que l'agenda a été respecté. Vous pouvez être fier, colonel. Vous avez bien servi notre cause. Maintenant, vous savez ce qu'il vous reste à faire.
0: Oui, monsieur. Bonjour, Steve. C'est bon de te revoir, mais... t'aurais dû rester planqué. Pourquoi t'es revenu? De quoi t'as besoin? C'est l'argent qui te manque?
2: Vous devriez le savoir. Ils vous ont rien dit. La mangouste et les autres ont essayé de me tuer. Et visiblement, numéro un en a donné l'ordre.
0: Tu te rappelles pas ce que tu m'as dit quand on a accepté cette mission?
2: Pas le temps de faire dans le sentimental.
0: On savait qu'on n'était pas indispensable. Aucun homme n'est plus grand que la cause.
2: Faites gaffe, McCall. Vous n'avez pas plus de valeur.

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0: Il y aura un attentat le jour du scrutin. La cible, je veux la connaître.
1: Alors t'es revenu pour ça, hein? T'es devenu un lâche depuis que t'as frôlé la mort?
0: Je vous laisserai pas buter des innocents. Je veux connaître la cible tout de suite. J'écoute.
1: Ce sont les pertes de guerre, un mal nécessaire. La terreur est bel et bien le seul moyen de tenir les gens. On instille la peur dans leur cœur. Et ils te supplient de les aider. Ils feront tout pour que tu les protèges.
0: La cible de l'attentat où je te crève, t'entends?
1: Je m'en fous, je suis déjà mort.
0: Non! Non!

0: sommes au cimetière national d'Arlington où les dignitaires et hauts fonctionnaires de Washington continuent d'arriver pour les funérailles de Nelson Wagstaff, ancien combattant de la guerre de Corée, juge respecté et ancien sénateur admiré de tous, qui a trouvé la mort dans le tragique attentat du tunnel de l'aéroport McCarran. Parmi ces personnalités se trouve le président Joseph Galbraith, candidat à la présidence contre le sénateur Wally Sheridan.
1: Qu'est-ce que vous vouliez que je lui dise? Je n'avais pas d'autres informations.
2: J'ai appris que le sénateur Wagstaff était un de vos amis intimes. Je vous prie d'accepter au nom de toute ma famille, de moi-même et de mon gouvernement, mes condoléances les plus sincères.
3: Merci, monsieur le président. Cette année aura été la pire de toute notre existence. Mais malheureusement, le spectacle continue.
2: S'il te plaît, ma chérie.
4: Oui, j'arrive.
2: Allons-y. Les Sheridan ont le sens du chronométrage. Le décès de Sally a mis Wally sur les rampes. Et l'attentat à l'aéroport finira bientôt par le mettre à la Maison-Blanche.
5: Non, détrompez-vous, monsieur. Les Américains votent avec leur tête, pas avec leur cœur.

0: Là.
1: Vous êtes sûr?
0: Certain, c'est lui que j'ai vu.
2: Vous pouvez être fier, colonel. Maintenant, vous savez ce qu'il vous reste à faire.
0: C'est lui, c'est le numéro un.
1: C'est Wax, le numéro un.
3: Oui, c'est logique. Wax n'a pas arrêté de tirer les ficelles depuis que Galbraith est entré en fonction.
1: 13 a vu une femme. Elle portait une combinaison et elle assemblait une espèce d'engin explosif, probablement nucléaire.
3: Nucléaire? Et la cible, vous avez réussi à l'identifier?
1: Quelque part dans le Maryland, un bureau de vote. On essaie de déterminer lequel.
0: En êtes-vous sûr?
4: C'est 13, j'en suis certaine. Je l'ai vu, monsieur.
2: Et lui, qu'a-t-il vu?
4: Le paquet. Et tout ce qui traînait dans le bureau de McCall.
0: Les plans de l'intervention?
4: Non, ils sont sur disquette cryptée.
0: Alors il n'a pas localisé la cible.
2: Procédez à la livraison, comme prévu.
0: L'heure et le lieu restent les mêmes.
4: Ouais, compris.
5: Général Carrington, il faut qu'on parle.
3: Je viens d'enterrer un ami, colonel.
5: Pourquoi est-ce qu'on m'a retiré l'enquête?
3: Ça, je l'ignore.
5: Je vous avoue que j'ai du mal à le croire. Le président et vous êtes très proches.
3: Oui, en effet. Mais Calvin Wax a sur lui une grande influence.
5: Galbraith ne vous a pas consulté à ce sujet?
3: Non, colonel.
5: Quand j'ai émis l'hypothèse que l'assassinat était un complot interne, vous m'avez conseillé d'être très prudent. J'étais sur le point de relier le tueur à quelqu'un du gouvernement, et on m'a retiré l'enquête.
3: Qu'est-ce que vous insinuez?
5: Qui cherchez-vous à couvrir?
3: Je vous demande pardon.
5: Est-ce une personne plus haut placée que vous, ou est-ce vous-même que vous couvrez?
3: Allégation ridicule.
5: Vous étiez déjà dans la maison de votre fille quand on est arrivé. C'est vous qui avez classé le dossier confidentiel. Vous m'avez menti depuis le début, et vous continuez de me mentir.
3: Je suis votre allié, je peux vous le garantir, un ami fidèle. Et vous aurez bientôt besoin de gens comme moi, parce que jusqu'ici, entre nous, vous avez merdé. En laissant s'évader le tueur.
5: Passez-moi l'agent Standwell.
3: À présent, laissez-moi, colonel. J'ai une longue journée qui m'attend.
5: Ben, attendez, attendez. J'essaie seulement de comprendre ce qui se passe, rien d'autre.
3: Parlons-en ailleurs, Kizzy. Rendez-vous au parc du Jackson Memorial dans 15 minutes.
6: Général Carrington?
3: Que se passe-t-il?
6: Général, j'ai ordre de vous arrêter.
3: De quoi m'accuse-t-on?
6: De haute trahison.
5: Qui vous en a donné l'ordre?
6: Je ne suis pas autorisé à le dire.
5: Arrêtez, ce n'est pas nécessaire.
6: S'il vous plaît, colonel, je ne voudrais pas avoir à vous arrêter pour entrave à la justice. Vous pouvez l'emmener.

0: Pour ceux qui viennent de nous rejoindre, je rappelle qu'une source non identifiée a annoncé à notre journal que l'homme arrêté pour l'assassinat de Sally Sheridan avait réussi à prendre la fuite alors qu'il était en garde à vue. Nous attendons confirmation.
1: Trouvez-moi des documents qui accablent le colonel Amos. Feuilles d'impôt, état de service, ce que vous voulez. Fabriquez-les au besoin, mais trouvez-moi un truc négatif le concernant.
2: Entendu, monsieur.
3: Votre attention, s'il vous plaît. Le colonel Amos menait une enquête indépendante pour le compte de la NSA. Comme vous le savez, c'est le général Carrington qui l'en avait chargé et qui, depuis, a été arrêté pour haute trahison.
1: À aucun moment, le colonel Amos n'a eu de contact ni de communication avec la Maison-Blanche ou le président. Est-ce que c'est clair? Bien.
3: Maintenant, je veux que ce soit elle qui l'annonce.
1: J'ai dit que je ne voulais pas être dérangé.
4: Un appel urgent. Celui-ci, vous aurez envie de le prendre. Je l'ai mis en attente sur la ligne 13.
3: Je dois m'absenter une minute. Je le prends, tracez l'appel.
4: Bien, monsieur.

0: Allô, je sais qui vous êtes. Et je compte bien vous arrêter.
1: Vous avez pu le tracer ?
2: Un téléphone public à la station Dupont Circle.
3: 13 est à Washington ?
2: Oui, monsieur. À moins de 2 kilomètres.
4: Merci infiniment. Merci à tous. Grâce à votre soutien, je serai président.
5: Monsieur oui, Sheridan, merci. On votera pour vous.
6: Sénateur Sheridan, avez-vous un commentaire à faire sur l'arrestation du général Ben Carrington?
4: Ce n'est qu'une parodie de justice. L'enquête qui a été ouverte sur l'assassinat de ma sœur est devenue une vraie chasse aux sorcières. Le président Galbraith a tellement besoin de sauver la face qu'il dénonce les membres de son propre gouvernement. Les Américains ne peuvent pas soutenir une telle incompétence et ils le feront savoir au président demain, dans les bureaux de vote.
0: Vous vouliez me voir en personne?
3: Il est ici.
0: Qui?
3: 13, voyons. Il m'a appelé. Il m'a parlé.
0: Qu'est-ce qu'il a dit?
3: Qu'il était venu pour m'arrêter.
0: Bien. Laissez-le venir. Ça me facilitera la tâche.
3: Je ne veux pas servir d'appât.
0: Vous n'avez pas vraiment le choix. Il est traqué. Tant que je serai dans le circuit, vous resterez en vie.

Sam, vous m'avez aidé à trouver là où va l'Indien. Je fais encore une fois appel à vos compétences. J'ai besoin de savoir où ont été prises ces photos. S'il vous plaît, aidez-moi. Je ne sais pas à qui d'autre faire confiance.

0: Ils ont écarté Amos de l'enquête sur l'assassinat de Sally Sheridan. Ils ont arrêté Carrington, et moi j'ai plus de boulot. On m'a gentiment suspendu de mes fonctions concernant l'enquête. Ils ont pris mon insigne et saisi mes dossiers.
1: C'est leur façon de se protéger. Ils écartent tous ceux qui peuvent les empêcher d'agir. J'aimerais vous montrer quelque chose. La fin de la partie, ce sont les élections. En tuant Sally Sheridan, ils ont créé un climat qu'ils doivent absolument maintenir. Une frappe nucléaire le jour du scrutin, et le pays va tomber en chute libre.
0: Brox dira à Galbraith de décréter l'état d'urgence et d'annuler les élections. Il y a plus de 2000 bureaux de vote dans le Maryland. Comment trouver celui qu'ils vont viser?
1: Wax est la clé, et pour connaître la cible, c'est lui que nous devons atteindre.
0: Nous n'avons aucun accès. Comment voulez-vous atteindre le secrétaire général de la Maison Blanche?
1: Je me souviens qu'il a parlé à McCall d'une réunion ce soir. Il n'a pas dit où, mais il a prononcé le nom d'un type. Jasper...
2: L'industriel multimillionnaire Jasper Wintrow.
0: Ce serait l'un des conspirateurs.
2: Jasper Wintrow.
3: Qu'elle a l'obligation de protéger
4: les organisations.
1: Jasper Wintrow.
0: Wintrow est le PDG de Standard Electronics. RMP Telecom est une des nombreuses filiales dont il supervise les intérêts. La liste est longue.
1: ABN, Deacon Chemical, Stratus Dynamics.
0: C'est le joyau de la couronne, le second plus grand fournisseur de matériel militaire au monde.
1: Il aurait plutôt intérêt à ce que le pays soit en guerre.
0: Sally Sheridan a réduit notre présence en Irak. Elle a baissé le budget de la défense de plusieurs millions. Elle n'a pas arrangé leurs affaires.
5: Ah ! Qu'est-ce que tu leur as dit ?
6: À qui as-tu parlé ?
0: Quoi ?
1: J'ai déjà vu ce symbole. Là-bas, à l'endroit où ils m'ont emmené.
0: Arden Glass, un des groupes de Standard Electronics. Wintrow est à la tête du conseil.
1: Où est le siège social?
0: À Monterrey, au Mexique. Ils ont déménagé les bureaux et tout le matériel de fabrication là-bas il y a peu de temps. L'article est daté du 22 mai.
1: Il y a 6 mois, mais avant ils étaient où?
0: L'usine principale est à Petersburg, en Virginie. C'est à une demi-heure de vol de Washington.
5: Débarrassez-vous.
0: Jetez le corps.
1: C'est ça. C'est là-bas que j'étais.
7: À l'époque où il était gouverneur de l'Illinois, Joseph Galbraith a voté la réduction d'un quart de nos Marines et la diminution pour moitié de notre flotte. Il a même voté la restriction budgétaire des services secrets, cruciaux en temps de guerre. Sa politique a rendu notre pays vulnérable aux attaques. Et le 11 novembre dernier, nous en avons payé le prix. 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Le 9 novembre, votez tous pour une Amérique plus sûre et plus forte. Votez pour Wally Sheridan.

0: Superbe bête.
1: Vous avez toujours aimé les gros calibres. On est à 180 km de Petersburg. On peut y être en 2 heures.
0: J'y vais seul.
1: Hors de question.
0: Carrington est en prison. Il n'y a plus que nous, il faut qu'on sépare. On ne peut pas se permettre de prendre des risques. Pas maintenant. On n'a pas le choix. C'est comme ça.
1: Je sais.

0: Que les choses soient claires. 13 est resté 8 heures en garde à vue avant de s'évader. Nous ignorons ce qu'il a dit à Amos.
1: L'un des nôtres faisait partie de l'enquête. L'agent Cohn a confirmé que 13 n'avait rien divulgué.
0: L'agent Cohn est mort. Ainsi que le colonel McCool. Tous nos fantassins tombent comme des mouches.

0: Quelqu'un est entré par effraction dans notre base du Montana hier soir. C'était 13. Il est venu pour mettre la main sur ma call.
1: Numéro 20 est prêt à déposer le colis. Tout est en ordre.
0: C'est trop risqué. Nous devons partir du principe que l'opération est compromise. Que nous suggérez-vous, Norman ?
2: De tout arrêter. Nous devons laisser les élections se dérouler sans dommage. C'est le seul et unique moyen que nous ayons de nous protéger.
3: On ne peut pas faire marche arrière. Pas maintenant. Pas si près du but. Qui plus est, nos hommes ont payé le prix fort. Ils ont montré leur dévouement à la cause. L'heure est venue de prouver le nôtre.
0: Roland était avec nous, lui aussi.
1: Qu'est-ce que vous insinuez ?
0: D'après vous, pourquoi a-t-il refait surface après tout ce temps ? Pourquoi ? On a essayé de le tuer, maintenant il veut se venger. Il a déjà supprimé l'agent Cohn et McCall, on sera les prochains.
3: 13 est peut-être une menace, mais c'est un homme seul. Et nous sommes une armée.
0: Les armées tombent, Monsieur Wax. Si elles sont vulnérables, peu importe la taille. Souvenez-vous de David contre Goliath. Ce n'est pas le plus grand qui a gagné.
3: Votre arme, s'il vous plaît.

Norman. Si vous voulez vous retirer, je crois que personne ici ne vous en empêchera. Soit vous renouvelez votre allégeance à la cause, soit vous capitulez. N'oubliez pas pourquoi vous êtes là et ce que nous essayons d'accomplir. Nous avons tous fait des sacrifices, certains plus que d'autres. Ce pays est né de la Révolution, et ce pays sera sauvé par la Révolution. Telle est notre cause, une cause noble et juste. Et si vous préférez sauver votre peau plutôt que sauver votre pays, alors, puisse Dieu sauver votre âme.

Nous avons prêté serment, mes amis. Ce sera soit notre réussite, soit notre fin. Un cancer ronge lentement les institutions mêmes d'un gouvernement dont le devoir est de nous protéger. Nous avons laissé notre pays glisser et s'enliser dans la dépravation. Nous sommes des lâches aux yeux de nos ennemis. Demain s'ouvrira un nouveau chapitre dans l'histoire américaine. Là où notre père a lavé et guéri les hommes de tous les maux dans les eaux sacrées, nous ferons de même. Et procéderons nous-mêmes à un grand nettoyage.

0: Ouais.
1: Il est ici.
0: Où ça?
1: Dans les murs. Peut-être même en train de vous observer. Je vous conseille de déguerpir. Je m'occupe de lui.
0: Il faut partir.

0: dû en finir avec toi ce soir-là, mais ils n'ont pas voulu m'écouter.
1: Prenez l'avion. Quand il aura repris conscience, tirez-lui dessus et une fois dans les airs, jetez le corps.
2: Commettez une erreur.
1: Débarrassez-vous de lui, jetez le corps.
0: L'avion, je me souviens. À 12 000 pieds, j'avais décidé de te balancer.

0: T'as rien compris à l'histoire. Steve Holland est mort. Il a été tué le jour de l'assassinat. J'ai pris sa place pour démanteler tout le complot.
1: Je te crois pas.
0: Bon sang, regarde-moi. Regarde-moi dans les yeux. On n'oublie pas le regard d'un homme qu'on a tué. C'est Steve Holland que t'as tué.
1: Qui es-tu dans ce cas?
0: J'ai qu'un nom. Oh, Stanner, toi et les autres, vous m'avez pris le reste. Pendant tout ce temps, vous avez poursuivi un fantôme. Ah.

Ah!

0: Vous êtes sûr de vous ?
1: Certain. Tous ces hommes assistaient à cette réunion.
0: Ce sont les plus puissantes personnalités du pays.
1: Oui, je sais. Ils le seront bientôt encore plus.
0: C'est incroyable.
1: Il faut qu'on trouve cette bombe.
0: Mais Wax n'a pas donné la cible. La bombe peut être n'importe où dans cet état.
1: Non, pas n'importe où, justement. Il n'a pas nommé le lieu, mais il y a fait référence.
2: Là où notre père a lavé...
1: Là où notre père a lavé...
2: Dans les eaux sacrées.
1: Les hommes de tous les maux, dans les eaux sacrées.
0: On dirait une référence religieuse.
1: Vous avez une Bible ?

0: C'est dans le Nouveau Testament, écoutez. L'Évangile selon saint Jean. Jésus a guéri les malades dans les eaux saintes de la piscine de Bethesda.
1: C'est dans le Maryland.
0: Et à 4 heures de Washington.
1: C'est sûrement là.
2: Vous êtes accusé par le département de la justice de haute trahison. Sur quoi peuvent-ils fonder cette accusation?
3: Le complot de l'assassinat de la présidente. Il revendique une preuve qui me relie à 13.
2: Sûrement le dossier que vous aviez classé confidentiel. C'est cela, n'est-ce pas? Je vous rappelle que je n'ai pas le droit d'être là. Le gardien ne m'a accordé que 3 minutes.
3: Alors dans ce cas, vous feriez mieux de partir.
2: J'ai vu la liste de vos visiteurs. On ne peut pas dire que vos amis se bousculent pour vous aider. Vous avez besoin de moi. Je vous aiderai, seulement il faut que vous me disiez la vérité.
3: Que voulez-vous savoir?
2: La véritable raison de votre présence chez Kim, et aussi pourquoi vous avez classé le dossier de cet homme confidentiel.
3: Il n'est pas celui que vous croyez.
2: Qui, 13?
3: L'homme qui était chez ma fille n'a pas tué la présidente.
2: On a des preuves, Carrington.
3: Je ne conteste pas les preuves que vous avez.
2: Une caméra l'a filmé après l'assassinat. C'est lui le tueur.
3: Vous ne m'écoutez pas, colonel. L'homme qui était chez ma fille et que vous avez eu en garde à vue n'a pas assassiné la présidente, Sheridan. Je regrette, colonel. Je ne peux pas vous éclairer sur ce sujet, mais peut-être qu'un membre de mon bureau vous renseignera davantage.
2: Y a-t-il quelqu'un précisément à qui je dois m'adresser ?

0: Il y a 5 bureaux de vote à Bethesda dans le Maryland. Je les ai tous prévenus d'un possible attentat.
1: Nos services d'ordre ne sont pas entraînés pour ce genre de sécurité. Le poseur de bombes va leur glisser entre les doigts.
0: Je n'ai plus d'accès. Je ne vois pas ce qu'on peut faire d'autre.
1: J'ai vu la fille l'autre jour. Je sais de quoi elle a l'air.
0: Mais on ne sait pas où la chercher.
1: L'hôtel de ville, c'est l'endroit idéal, non? Il y a 11 000 votants inscrits. C'est mieux que partout ailleurs.
0: Cible centrale, forte population. Oui, l'explosion fera un maximum de dégâts.

0: Qu'est-ce que vous voulez?
1: Soyez tranquille, je ne suis pas là pour vous arrêter, je suis venu discuter.
0: Je regrette, je ne peux rien pour vous, on m'a suspendu de cette enquête.
1: Vous et moi savons pourquoi vous avez été suspendu.
0: Et pourquoi?
1: On m'a écarté de cette enquête pour la même raison. Le général Carrington a été arrêté pour la même raison. Ils ont peur de ce qu'on pourrait découvrir.
0: Mes avocats m'ont conseillé de ne pas en parler.
1: On est du même côté.
0: Je sais.
1: Alors pourquoi cette arme derrière votre dos, mademoiselle? Ça ne sera pas nécessaire.
0: Qu'est-ce que vous faites ici? Comment vous m'avez trouvé?
1: C'est le général Carrington qui m'envoie. Il m'a dit de mentionner un certain monsieur Tanner.
0: Qu'est-ce qu'il vous a dit d'autre?
1: Il ne m'en a pas dit davantage. Mais il a laissé entendre que 13 n'avait pas tué la présidente. Et je le crois.
0: Pourquoi?
1: Cette personne a subi un interrogatoire intensif, je dirais. Malgré nos efforts, il n'a pas donné ses complices. Maintenant, je sais pourquoi. Il ne connaît pas leur nom. Il ignore qui ils sont parce qu'il n'a pas tué Sally Sheridan.
2: C'est exact. Ce n'est pas moi l'assassin. Mais je sais qui c'est.
1: Qui sont ces gens, monsieur Tanner?
2: Ce n'est plus vous qui posez les questions cette fois.
1: Je regrette ce que je vous ai fait endurer. Mais je suis persuadé que vous auriez agi de même à l'époque, vu les circonstances. J'aurais pu aussi amener la cavalerie avec moi. Mais je suis venu seul.

0: Vous n'avez aucune idée jusqu'où remonte cette histoire.
1: Dites-le-moi.

0: Vous étiez là-bas ?
1: Oui, et ils ont mordu.
0: Jasper Wintrow, Elrich Shipley, Calvin Wax, conseiller personnel du président, secrétaire à la défense, ce n'était pas qu'un assassinat, c'était un coup d'État.
2: Et Galbraith ? Vous croyez qu'il est dans le coup ?
0: Non, pas que je sache. Mais Calvin Wax en fait ce qu'il veut, il le conseille et Galbraith l'écoute.
2: Leur intention n'était pas que Sheridan soit juste le chef du parti républicain.
1: C'était aussi qu'il devienne chef d'État. Ils ont fait de mon évasion un désastre politique.
0: Leur coup d'État a échoué. Wally Sheridan va gagner les élections. Quoi ?
1: Ils ont infiltré les plus hautes sphères du gouvernement, assassiné la présidente. Ils ne vont pas confier leur avenir aux électeurs.
0: Les bureaux de vote ouvrent dans 6 heures.
1: Ils envisagent une frappe nucléaire à cet endroit.
2: C'est l'hôtel de ville de Bethesda, dans le Maryland, qui est la meilleure cible.
0: Une attaque nucléaire sur le sol américain le jour du scrutin, c'est de la folie.
1: Pas pour eux. C'est plutôt une garantie.
0: Nous devons faire évacuer les lieux et toute la région. J'appelle la FEMA.
1: Non, colonel. Si les conspirateurs ont le moindre soupçon, ils vont transférer la bombe et ils la déclencheront ailleurs.
2: On sait qu'elle est dans l'hôtel de ville. Il faut y aller, trouver où elle est. C'est la seule solution pour l'instant.
0: Que puis-je faire ?
1: Vous avez encore accès à la Maison Blanche ?
0: Pour l'instant.
1: Allez-y, rapprochez-vous de Wax. Observez-le. Ne le quittez pas une seule seconde.
0: Très bien. Mais vous semblez oublier un détail. Calvin Wax est le secrétaire personnel du président. Dans les murs, il est intouchable.
1: Je sais. Mais il doit bien lui arriver de sortir. Et quand ce sera le cas ?
3: Tous les regards étaient tournés vers le bureau de vote de Washington DC. Les deux candidats sont retrouvés dans le bulletin dans le lobby ce matin. Les sondages réalisés à la sortie des bureaux de vote tendaient à montrer que Wally Sheridan était la cause dans les états de l'ingénierie de survie de terrain déterminant pour l'issue.
4: Le numéro que vous demandez n'est pas disponible. Veuillez renouveler votre appel.

0: laisse de mon côté.
1: Je vais remplir le formulaire là-bas.
0: Toujours rien.
2: Les bras, s'il vous plaît.
3: Tout est verrouillé, elle va forcément arriver par l'entrée principale.
0: Écartez les bras et les jambes, s'il vous plaît. Allez-y.
4: Merci.
0: Je m'absente un moment, je reviens.
3: Je l'ai, elle est dans le hall.
0: Compris, j'arrive.
4: C'est bon, allez-y.
3: Elle bouge, faites vite.
4: Désolé, monsieur, vous ne pouvez pas passer.
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0: qui lui est arrivé?
1: Je sais pas, il s'est évanoui.
2: J'ai vu quelqu'un l'agresser.
0: Qui lui a fait ça?
2: Je l'ai vu partir de ce côté.
0: Un de mes hommes a été agressé. Le suspect est dans le secteur Est.
3: La cavalerie arrive.

0: sortez. De ce côté, de ce côté.
1: Avancez, avancez, dépêchez-vous.
2: Et nous venons d'apprendre à l'instant que l'État de l'Iowa a voté majoritairement pour le candidat républicain Wally Sheridan.
3: Notre paquet aurait déjà dû exploser. Qu'est-ce qui se passe?
4: Je n'en sais rien. Numéro 20 devait me téléphoner en cas de retard. Elle est injoignable.
3: Comme c'est étrange, il n'y a pas qu'elle. J'ai essayé de joindre la mangouste toute la journée. C'est 13.
2: Nous sommes à moins de 4 heures de la clôture des scrutins, et bien qu'il soit encore trop tôt pour déclarer le gagnant officiel de ces élections, il semblerait que Wally Sheridan ait conquis deux autres États, ceux de l'Utah et du Nevada. Il se garantirait ainsi les 270 grands électeurs nécessaires pour prétendre à la présidence.
5: Ça y est, c'est fini. Galbraith a perdu les élections.
6: Ce qui compte, c'est que Calvin Wax soit au circuit.
7: Colonel Amos, ravi que vous soyez venu.
8: Je suis heureux de vous revoir, monsieur.
7: C'est réciproque. Je m'en veux de la manière dont les choses ont tourné. Vous ne m'en tenez pas à rigueur?
8: Bien sûr que non, monsieur le président.
7: Je crois qu'il est temps de me le montrer.
3: Excusez-moi, monsieur, de vous montrer quoi?
7: Mon discours d'adieu, mon vieux.
3: Vous vous êtes bien défendu. Vous méritiez de gagner, monsieur.
7: Non, j'ai laissé Sheridan me mettre sur la défensive. Le peuple américain peut tolérer beaucoup de choses de son président. L'hypocrisie, la déception. Même les mensonges les plus éhontés. Mais il y a une chose qu'il ne tolérera jamais. La faiblesse.
3: Eh bien, si vous n'avez plus besoin de moi, monsieur, j'ai un souci personnel à régler.
7: Rentrez chez vous et essayez de prendre un peu de repos. Sachez aussi que ce fut pour moi un privilège de travailler avec vous.
3: Ce fut pour moi un honneur, monsieur. À plus tard. Appelez mon chauffeur et faites transférer tous mes appels.
9: Je suis à la Maison Blanche. Wax s'apprête à sortir. Dès que Galbraith a connu sa défaite, il était dans les Starting Blocks.
6: Pour aller où?
9: Chez lui, je suppose.

0: On bouge plus.
1: Quelle persévérance, Roland. Vous êtes vraiment tenace, je vous reconnais cette qualité.
2: Steve Roland a été tué. Il est mort à la suite de ses blessures le jour de l'assassinat.
1: Qui êtes-vous alors? Son frère jumeau?
2: Je suis l'agent Ross Tanner. Le général Carrington m'a engagé pour une mission secrète. Vous avez tué la présidente, vous avez fait des centaines de victimes innocentes. Mon boulot était de découvrir pourquoi.
0: Hé!
2: Vous venez de perdre les élections, vous voulez aussi perdre une main le même jour?
1: Alors avez-vous la réponse? Savez-vous pourquoi on a fait ça? Vous ne savez rien.
2: Tout ce que je sais, c'est que c'est fini.
1: Non, ce n'est que le début, au contraire. Les bombes et ces élections n'étaient que le préambule annonciateur d'un nouvel ordre mondial. L'Amérique est faible, mais bientôt elle s'imposera à nouveau par sa supériorité. Mon seul regret, c'est que je ne verrai pas son avènement.

0: Après un examen minutieux, nos enquêteurs peuvent affirmer aujourd'hui que la tentative de frappe nucléaire à l'hôtel de ville de Bethesda est l'œuvre d'une organisation paramilitaire basée aux États-Unis. C'est au sein de cette unité clandestine que l'ancien secrétaire à la Défense, Ellery Shipley, a recruté des soldats américains privés de leurs droits civiques, afin qu'ils puissent exécuter les projets de ces conspirateurs. Leur programme consistait dans un premier temps à assassiner Sally, ma sœur, l'ancienne présidente des États-Unis. Et sans les efforts des agents fédéraux qui ont fait preuve de courage et de persévérance,
1: on reprend tout à zéro.
0: Les conspirateurs auraient achevé leur œuvre par une frappe nucléaire sur le sol américain. Mesdames et messieurs, ce complot n'était ni plus ni moins qu'un coup d'État.
1: Entendu. Veuillez noter. Galbraith Joseph.
0: Le seul but de cette conspiration était de déstabiliser notre pays et d'ébranler ses institutions démocratiques. Les conspirateurs eux-mêmes étaient de puissants emblèmes américains. Des hommes comme Ellery Shipley, secrétaire à la Défense, comme Jasper Wintrow, président-directeur général de Standard Electronic. Mais je vous assure que ces gens ne sont pas américains. Ce sont des traîtres. Ces hommes ont tué ma sœur pour mettre Joseph Galbraith au pouvoir afin d'infiltrer et de mieux contrôler la direction du pays. Puis, de peur de perdre ce pouvoir, ils ont, sans vergogne, tenté d'empêcher et de saboter ces élections par un acte criminel beaucoup plus odieux. Le sacrifice de milliers de vies de citoyens américains. À la lumière de ces découvertes, j'ai demandé au président Galbraith de se retirer de la présidence. Il a non seulement accepté, mais il a aussi promis son entière collaboration concernant cette enquête. C'est mon porte-parole qui assume les fonctions exécutives pour l'instant, jusqu'au jour de mon investiture. Mais je peux vous assurer que toutes les personnes responsables de ce chapitre noir de l'histoire américaine ont quasiment toutes été soit appréhendées, soit tuées. Y compris l'homme qui a assassiné ma sœur, Sally Sheridan. La sécurité intérieure a confirmé que son cadavre avait bel et bien été identifié comme étant celui de Steve Roland, celui que nous avons tous connu sous le nom de 13.

0: Le meurtrier est mort dans la fusillade. Je suis visiblement en face d'un fantôme. Après l'opération de chirurgie esthétique, tu as songé à ce que tu allais faire ?
1: Je commencerai à chercher.
0: Chercher quoi ?
1: Mon histoire.
0: Il y a des choses sur lesquelles il vaut mieux ne pas revenir. Perdre la mémoire était peut-être une bénédiction, va savoir.
1: J'en ai marre de courir, monsieur.
0: C'est un dur à cuire.
2: Vous l'aviez oublié, général.
1: C'est quoi ce cortège ?
0: Quelqu'un qui voulait absolument te parler avant que tu t'envoles.

0: vous présente mes excuses. Je sais que ce n'est pas vous, mais c'est difficile. On se serait vu il y a quelque temps. Je vous aurais tué moi-même. Et aujourd'hui, je me sens honoré de vous serrer la main. Il est rare qu'un seul individu puisse avoir une telle influence et un impact aussi fort sur le cours de l'histoire. Aujourd'hui, sans vous, il y aurait eu des milliers de victimes. Notre gouvernement aurait été renversé. Et, bien sûr, 2 siècles de démocratie n'auraient servi à rien. Il va de soi que le peuple américain ne pourra jamais être au courant des sacrifices que vous avez faits pour notre pays. Mais, en son nom, je vous remercie du fond du cœur.
1: Ce fut un honneur. Merci, monsieur.
2: La piste est dégagée. On va pouvoir décoller.
0: Bonne route, monsieur Tanner.

0: Le chirurgien a envoyé les détails de l'opération que vous allez subir.
1: On y est. L'instant de vérité.
0: Oui.
1: Alors, voyons ça.
0: Dans un premier temps, il descendra la ligne frontale. Pour ce faire, il fera une coupe dans les joues, il creusera l'os malaire pour le rehausser. Après cicatrisation, il procédera au remodelage de votre nez et de votre menton.
1: Bien. Ah, excusez-moi. Allô ?
2: Oui, c'est moi.
1: Salut, Sam.
2: Salut. Je dois toujours vous appeler 13 ou vous avez un patronyme maintenant ?
1: Oui, je m'appelle Rostener.
2: C'est original.
1: Vous avez reçu mon courrier ?
2: Ouais, j'ai justement les photos sous les yeux. En arrière-plan, on peut voir Chicago. Ça doit être dans l'un des grands parcs de la ville.
3: Je peux télécharger une carte satellite pour comparer la topographie.
1: Très bien, excellente idée.
3: Qui est cette femme ?
1: Quelqu'un que j'aimerais retrouver.
2: Je doute fort que ces photographies vous y aident.
1: Pourquoi ?
2: Parce qu'elles ont été manipulées.
3: L'ombre sous le nez de la fille ne correspond pas à la position du soleil. La pixelisation n'est pas homogène.
1: Attendez, qu'est-ce que je suis censé comprendre ?
2: Eh bien, que cette fille et cet enfant n'ont jamais accompagné cet homme dans ses parcs.
3: Quelqu'un les a numérisés et incrustés dans la photo. Vous êtes là ?
1: Très bien, je vous rappelle.
0: Qu'est-ce qu'il y a ?
1: Les photos que Carrington et vous m'avez données, elles sont trafiquées.
0: Quoi ?
1: Elles ont été manipulées. Vous n'en saviez rien ?
0: Non. Non, voyons, je ne comprends pas.
1: Pourquoi vous m'avez menti, hein ?
0: Je vous jure que non.
1: Vous m'avez dit que j'étais Rostener en me montrant les photos de ma femme et de ma petite fille morte.
0: C'est l'information qu'on a eue.
1: Je veux un nom.
0: L'homme qui vous a recruté.
1: Je veux un nom. Comment il s'appelle ?
0: Inutile d'insister, je ne sais pas.
1: Carrington l'a eu au téléphone, je veux son nom.
0: Vous n'avez qu'à le lui demander, il vous dira que cet homme ne peut pas directement être contacté. Des hommes de l'ombre servent d'intermédiaire par sécurité.
1: Ouais, comme ça, ni coupable, ni responsable.
0: C'est ça.
1: Ouais. Il y a tout de même quelque chose qui n'est pas clair. Je ne parle pas des photos, je parle aussi du reste. La façon dont la conspiration a été dévoilée, tout ça, c'était trop facile, beaucoup trop pratique.
0: Non, on a fini par les démasquer.
1: On bouge plus ! C'est fini.
4: Non, ce n'est que le début, au contraire.
1: Peu de temps avant que Wax se donne la mort, il a dit que les élections et les bombes n'étaient qu'un préambule. Il se prépare à autre chose. Qu'on n'a pas réussi à déchiffrer.
5: En tant que président, je ferai de la sécurité de ce pays ma priorité. Et que cela sonne comme un avertissement à ceux qui auraient l'intention de s'en prendre à notre nation. L'Amérique redeviendra forte. Il n'est plus question de céder à la terreur comme un animal traqué, tel un cerf pris dans les phares d'une voiture. Qu'est-ce que tu leur as dit ? À qui as-tu parlé ? L'Amérique est assiégée. Mais grâce à ton acte de bravoure, nous ne céderons plus à la peur, comme un cerf pris dans les phares d'une voiture.
6: Les événements de ces 6 derniers mois nous ont fait prendre conscience des dangers à venir. Notre chagrin s'est transformé en colère. Et notre colère... en résolution. Les lâches qui ont commis ces crimes ont certes été appréhendés, mais la menace qu'ils ont représentée subsiste toujours. Elle est là, elle est latente.
7: Que Dieu bénisse les États-Unis d'Amérique !

La menace subsiste. Elle est présente dans les politiques oppressives de nombreux régimes étrangers.

0: Elle est présente dans le fanatisme des intégristes qui vont répandre le sang au nom de la religion.
1: Qu'est-ce qui vous arrive ?
0: Présente aussi dans le cœur de ceux qui détestent l'Amérique, qui nous haïssent pour notre liberté et notre façon de vivre. Qui
2: Wax n'était pas le numéro 1.
0: La religion de notre choix.
2: C'est lui.
0: Ne vous méprenez pas. Ces gens mettront tout en œuvre pour nous détruire. Mais nous savons qu'ils ne pourront jamais gagner. Nous le savons, parce que nous sommes guidés par une puissance beaucoup plus grande que la nôtre.
1: Wally Sheridan ? C'est pas possible.
2: La mort de Sally Sheridan a mis Galbraith à la Maison Blanche. Cette bombe n'était pas pour le maintenir au pouvoir. C'était pour déstabiliser tout le gouvernement. Et avec Wax tirant les ficelles. Galbraith n'avait aucune chance de se faire réélire.
1: Mais s'il savait que Wally gagnerait, pourquoi une attaque nucléaire ? Je comprends pas.
2: Parce qu'il voulait plus que la présidence. Il voulait imposer un régime totalitaire. Le fascisme. Il leur fallait une crise suffisamment grave pour que les gens acceptent.
1: C'est monstrueux. Alors le seul rempart entre la démocratie et la dictature sera le président.
0: Que Dieu nous bénisse tous. Et que Dieu bénisse les États-Unis d'Amérique.

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0: rendons hommage aujourd'hui aux 25 millions d'anciens combattants qui ont porté l'uniforme des États-Unis d'Amérique. Je suis particulièrement fière de pouvoir citer deux membres de ma famille. Mon père, l'ancien sénateur Henry Sheridan, et bien sûr mon frère Wally Sheridan, gouverneur de ce grand État qui est le vôtre. Cette commémoration est avant tout l'anniversaire de l'armistice, jour où la guerre a pris fin et où notre nation a pu jouir d'une paix définitive. Ce matin, j'ai demandé au secrétaire à la Défense, Elry Shipley, d'élaborer un programme de retrait progressif de nos troupes établies en Afghanistan et en Irak. Nous devons suspendre les combats et cesser les hostilités. En tant que commandant en chef des armées, il est de mon devoir de protéger nos protecteurs, c'est-à-dire les hommes et les femmes des forces armées. Pour assurer la sécurité et la prospérité de cette grande nation, nous devons redoubler d'efforts en ce qui concerne les affaires étrangères et consacrer davantage de temps à la prévention des guerres futures. Nos troupes ont combattu avec courage. Et aujourd'hui, il est temps de ramener tous ces hommes chez eux. Alors, en ce 11 novembre, nous pouvons dire un grand merci à tous ces vaillants soldats qui se sont battus pour assurer à notre nation sa liberté. Que Dieu les bénisse, eux et leurs familles. Et que Dieu bénisse les États-Unis d'Amérique.
1: Mais tout porte à croire qu'un ou plusieurs coups de feu auraient pu atteindre notre chef d'État. Les services secrets se sont mobilisés et l'ont mis en sécurité.
2: Notre homme arrive.
3: Ah.

0: le jour du soleil noir.
1: L'assassin de la présidente reste introuvable.
0: Le jour du soleil noir.
1: Le sénateur Wally Sheridan jure de se venger.
0: Le jour du soleil noir. La présidente Sally Sheridan est morte.
1: Le colonel Samuel Amos est chargé de l'enquête par la Maison Blanche.
0: L'assassin de la présidente reste introuvable.
1: La NSA demande au Congrès d'étendre ses pouvoirs de surveillance.
0: Au général Ben Carrington, sous-directeur de la NSA, chef suprême de l'état-major.
1: Le vice-président Joseph Galbraith assurera la présidence en attendant les futures élections.
0: Vague d'attentats déferle sur le pays. Un attentat au gaz sarin hier matin dans le métro de Chicago a fait 21 victimes et le chef de la sûreté du territoire craint de nouvelles attaques.
1: L'assassin de la présidente Sally Sheridan reste introuvable.
2: Allez, prends ton fonce, va chercher. Cours, bonhomme.
3: Ouais, c'est bien mon pépère.

0: L'explosion a eu lieu dans la nuit.
1: Jones! Qu'est-ce qui s'est passé?
2: L'opération a mal tourné.
1: Je vois ça. Explication.
2: On avait qu'une heure pour agir dès qu'on a reçu l'appel. J'ai mis des snipers sur les sites et des oiseaux dans le ciel. La surveillance par satellite indiquait que la distance était correcte. Mais là, ils ont lancé l'attaque et tout a tourné au carnage. Des charges de C4 ont explosé la timonerie et créé un écran de fumée. On a perdu notre homme de vue. On n'a pas pu agir. Ils ont ouvert le feu là, là, là et là. Et nos quatre unités sont tombées. Ils connaissaient parfaitement nos positions.
1: Ils étaient donc au courant du protocole, un
2: oui.
1: Ex-agent de la maison?
2: Ex ou actuel. Voici le rapport balistique préliminaire.
1: Visiblement, ces gars-là n'ont pas fait leurs emplettes au supermarché du coin.
2: Armement officiel.
1: Amos doit présenter son rapport d'enquête à 9h. Faites une description au garde-côte.
2: Il est trop tard. Ou bien ils ont changé de bateau ou ils ont rejoint la côte.
1: Pas une description du bateau. C'est plutôt à notre homme que je pensais. Pour pouvoir identifier son corps.
2: S'ils avaient voulu sa mort, ils l'auraient supprimé ici. Partons du principe qu'il est toujours vivant.
1: Jones.
2: Je sais. Et ça va.
3: Après un examen préliminaire, nous avons soumis tout le périmètre à un complet balayage. Et nous avons pu établir que le coup de feu provenait du haut de cet immeuble de bureau. Les lieux avaient été entièrement nettoyés. Aucune empreinte, ni cheveux, ni fibres, rien. L'alimentation électrique de l'immeuble a été coupée et les caméras de surveillance désactivées. Le tueur a pu entrer dans l'immeuble grâce à une carte magnétique piratée, mais il n'en est pas ressorti aussi facilement. Comme vous le savez, deux gardiens de la sécurité surveillaient le parking souterrain. Quand ils ont vu le tueur, ils l'ont mis en joue et lui ont tiré dessus 14 fois à eux deux. Mais nous n'avons retrouvé que 12 balles. Notre homme a donc probablement été touché deux fois. Comme nous n'avons pas retrouvé la moindre trace de sang, nous en avons conclu que les lieux avaient été nettoyés.
1: Nettoyés par qui et pourquoi?
3: Aucune idée. Rien ne laisse supposer que le tueur ait eu un complice dans le parking souterrain, mais il a tué les deux gardiens et s'en est échappé. Les traces de pneus indiquent qu'il est sorti par le côté sud du bâtiment. Nous avons également trouvé des morceaux de verre éparpillés sur le sol du parking. Après comparaison, nous avons identifié le type de verre utilisé dans la construction de certains modèles entre 1996 et 2002. L'enquête nous a mené à sélectionner toutes les caméras de surveillance vidéo situées dans un rayon de 8 km autour de l'immeuble. Après saisie des enregistrements, mes agents ont passé des journées et des nuits entières à décortiquer chacune des bandes du trafic routier. Ce jour-là, la caméra de surveillance d'une banque située à 6 km de l'immeuble a fourni une piste. Cela dit, la vidéo étant corrompue, j'ai demandé à nos services de la numériser. Cela a pris du temps, mais ils ont pu reconstituer une partie des données. Ceci est une Chevrolet Impala, construction General Motors. Vous pouvez remarquer qu'il n'y a pas de reflet sur le pare-brise. Tout simplement parce que le verre est craquelé comme s'il avait reçu des impacts de balles, et vous constaterez également qu'il n'y a pas de vitre côté conducteur. Alors messieurs, ce que vous voyez là est ce que je pense être la première photo de notre tueur.
1: Vous l'avez identifié?
3: Pas encore.
4: Colonel Amos, cela fait déjà plusieurs jours que vous enquêtez sur cette affaire et c'est ça votre seul résultat? Une vidéo à peine lisible, une photo floue de ce qui pourrait être notre tueur?
3: Sauf votre respect, monsieur le Président, je crois que vous ne voyez pas la portée de nos découvertes. Vous vous focalisez sur les preuves alors que ce manque de preuves est le plus éloquent.
4: Je ne vous suis pas.
3: Notre tueur est ce que j'appelle un professionnel. Il a franchi le périmètre de sécurité, neutralisé le réseau électrique, désactivé les caméras de tout un quartier, et il a tué la présidente des États-Unis en ne tirant qu'un seul coup de feu à plus d'un kilomètre de distance sans laisser la moindre trace derrière lui. C'est un assassin de très haut niveau, un professionnel hors pair, peut-être un membre des forces spéciales. Le genre d'homme auquel fait appel un gouvernement étranger ou une organisation paramilitaire. Rien à voir avec un Oswald ou un Hinckley. C'est purement politique.
4: Colonel, c'est toujours politique.

0: rien dans ses poches, aucun papier. J'ai tout fouillé, j'ai rien trouvé. Bon, sa montre s'est arrêtée à 4h15. Probablement l'heure où son appareil s'est écrasé.
1: Son parachute s'est pris dans les branches.
0: Il a dû sauter au-dessus de la forêt. Il n'y a aucun endroit où poser le pied dans ce coin-là.
1: Il a pas mal d'éraflures. Probablement les branches, mais cette blessure sur l'épaule, là, tu vois, est différente. J'en ai extrait une balle.
0: On lui aurait tiré dessus?
1: Ouais. Par deux fois. L'autre balle lui a éraflé la tempe, on voit la cicatrice. J'ai été obligé de cautériser la plaie, tellement il saignait.
0: Bon, nettoie-le un peu, je vais l'emmener à l'hôpital.
1: Non, Ab. Je sais quel genre de traitement on réserve à des gens comme lui, sans papier ni assurance. C'est à peine s'il aura droit à un brancard dans le couloir.
0: Mais il a besoin d'un médecin.
1: Je suis médecin.
0: Dans le temps, oui. Plus maintenant.
1: Personne ne le soignera mieux que moi, je le sais.
0: D'accord, comme tu voudras.
1: Ah, ben attends. Regarde ça. Ça veut dire?
0: J'en sais rien. Ça pourrait expliquer sa chance.
2: Colonel Amos, nous devons retrouver ce tueur, Monsieur Wax.
3: Voici ce qui m'a été envoyé ce matin. C'est diffusé par toutes les chaînes.
4: Gouverneur Sheridan, depuis que vous avez pris la succession de Dean Barber à la tête du Parti Républicain, votre campagne a fait une incroyable percée, vous donnant 6 points d'avance dans les derniers sondages.
5: Oui, il est clair, selon moi, que le pays s'est vu contraint de réévaluer ses choix politiques. Après le décès de ma sœur, nous avons vécu un enfer. Le sol américain a été touché par une vague d'attentats terroristes sans précédent. L'explosion d'une centrale dans le New Hampshire, privant de courant les populations de 4 États. Cette attaque tragique au gaz sarin dans le métro de Chicago. Et pendant tout ce temps, le président Galbraith et son administration n'ont fait aucun progrès dans l'enquête sur l'assassinat de ma sœur. Elle était un grand chef d'État. Elle a bien servi son pays. Elle méritait mieux. Le peuple américain mérite mieux. Il mérite plus de sécurité. Voilà pourquoi je me présente aux élections présidentielles, pour reprendre l'héritage de ma sœur, parce que, en réalité, que vous soyez républicain ou démocrate, ces élections ne reposent que sur une question fondamentale. Qui est le plus digne de confiance pour assurer votre protection?
4: Donc, selon vous, le gouvernement actuel...
2: Il ne manque pas de toupet. Évoquer le nom de Sally, exploiter sa mort, c'est une honte. C'est épouvantable.
3: Oui, mais ça fonctionne. Si on ne réagit pas, Sheridan va nous battre à plate couture.
2: Il vient de perdre sa sœur. Vous croyez que répondre à ses attaques améliorera notre image?
3: Non, mais ça lui fera mal. On éveillera les doutes. Les électeurs penseront à autre chose qu'aux attentats et à l'assassinat.
2: Que les choses soient parfaitement claires, messieurs. Sally Sheridan n'était pas seulement la présidente, c'était une amie. Si je perds ces élections, ce ne sera pas parce que je n'aurai rien fait pour elle. Je ne veux pas que l'on parle de moi comme le président qui a laissé s'échapper un criminel. Colonel, de quoi avez-vous besoin?
3: D'un soutien total. Je veux les moyens et les ressources. Et que cette administration ne se mette pas sur mon chemin. Cette affaire est très sérieuse. J'ai besoin d'une totale liberté.
2: Très bien. Vous aurez tout ce que vous voudrez. Mais trouvez-moi ce tueur.
6: Oh, my God.

0: Le soleil fera de timides apparitions dans l'après-midi. Les températures se maintiendront. Elles seront de saison et atteindront 18 degrés dans le courant de la journée. Mais elles chuteront brutalement dans la soirée.
1: J'ai écouté les nouvelles. Aucun accident d'avion n'a été signalé. Pas dans la région, en tout cas.
2: Nous venons seulement de le trouver. Attends au moins jusqu'à demain. Peut-être qu'ils en parleront.
1: On ne peut pas le garder ici.
2: Pourquoi pas?
3: La balle que tu lui as extraite, c'est pas une balle ordinaire. Elle est téflonnée, c'est-à-dire conçue pour transpercer un gilet par balle. C'était pas un accident de chasse, Martha. Il est tombé du ciel, touché par deux balles. Ce type est dangereux.
2: Il ne représente aucune menace pour nous. Il peut à peine bouger. Tu l'as bien vu toi-même.
3: Oui, j'ai aussi vu son tatouage. C'est peut-être la marque d'un gang, va savoir. Ou bien le tatouage d'un prisonnier. Si ça se trouve, il a peut-être tué quelqu'un.
2: Non, écoute, ne t'emballe pas. Attends au moins qu'il puisse s'expliquer lui-même.
1: Pourquoi tu ne veux pas que j'appelle la police? De quoi as-tu peur?
2: De rien.
1: Tu as peur qu'il l'emmène, c'est ça?
2: Ne sois pas ridicule.
3: Il ne remplacera pas notre fils.
2: Bien sûr, ça je le sais.
3: Alors pourquoi en faire toute une histoire? Oh, excuse-moi, ma chérie.
2: Tu as entendu ça?
1: Attendez! Attendez, où allez-vous?
3: Qui êtes-vous?
2: Tenez, buvez ça.
4: On est où là? Répondez-moi.
2: Beaumont, en Virginie occidentale. Je suis Martha, et voici mon mari, Abraham.
3: Vous avez sauté d'un avion au-dessus des bois. Cela ne vous rappelle rien?
4: Non.
2: Réfléchissez, mon petit, vous devez forcément vous rappeler.
4: Je me souviens de rien.
3: Amnésie?
2: Possible. Ce genre de trauma crânien allié à l'hémorragie causée par sa blessure à l'épaule peut provoquer une perte de mémoire.
4: J'ai vu que vous aviez un ordinateur. Je peux l'utiliser ?

0: Vous avez pas Internet?
1: Oh, j'ai pas branché cette machine depuis plus d'un an. L'abonnement a dû être annulé.
0: On vous a repris le modem?
1: Le quoi?
0: Ah, il est là. Les opérateurs sont connus pour être assez laxistes. Ils ont simplement bloqué l'accès de l'identifiant de votre appareil au réseau. Voilà. Regarde ce que ça donne.

0: Les équipes de secours continuent de déblayer le tunnel de l'aéroport McCarran dans le Nevada, cible d'un attentat à la bombe ce matin. À l'heure qu'il est, on déplore 8 morts et il semblerait que plusieurs personnes soient encore prises au piège à l'intérieur du tunnel. Le président Galbraith est actuellement en route pour Las Vegas où il s'adressera à la population. Ce soir, en direct, le nouveau chef du parti républicain, Wally Sheridan, qui faisait ce matin campagne à Cincinnati dans l'Ohio, a immédiatement réagi.
1: Chaque coup porté par nos ennemis nous affaiblit aux yeux du monde et renforce leur détermination à nous détruire. Cette nation est devenue une proie pour un petit groupe d'extrémistes étrangers qui nous retiennent en otage en utilisant la violence et la peur. Mais nous ne nous laisserons pas intimider, ne cédons pas à la terreur.
2: Comme vous avez pu le constater, le gouverneur Sheridan a fait une escale à Cincinnati où il a rendu visite au personnel.
3: J'avais une petite chose à régler.
4: Tu sens la fumée.
2: Leur a fait la promesse que s'il était élu président, il ferait tout
3: ce qu'il pouvait. On sait pas qui est ce garçon, mais une chose est certaine. Les gens veulent sa mort.
2: La police de San Francisco a fait.
3: On doit les empêcher de le retrouver.
2: Depuis le début de l'année, 300 kilos de cannabis étaient entreposés dans les sous-sols d'un supermarché de la ville, prêts à être expédiés.

0: Vous trouvez?
1: Non.
0: Peut-être que ce truc pourra vous apporter des réponses. Je l'ai trouvé dans votre montre. On dirait une espèce de carte de mémoire.
1: Pourquoi je me trimballerais avec ça?
0: J'ai vu ce que vous étiez capable de faire. Vous êtes très fort. Vous avez des compétences.
1: De quoi vous parlez?
0: On a extrait une balle de votre épaule, recousu la plaie de votre tempe. Vous avez dû perdre 2,5 litres de sang, mais quand je vous ai rattrapé dehors, vous m'avez neutralisé en un clin d'œil. Alors écoutez-moi. J'ai été dans l'armée, mon garçon. Je suis allé 2 fois au Vietnam et je vous garantis que je sais comment me défendre. Mais vous, vous êtes d'un autre calibre. Rien à voir, mon gars. Je peux pas vous aider à découvrir qui vous êtes. Mais, en revanche, je peux vous dire ce que vous êtes.
1: Qu'est-ce que je suis?
0: Le genre d'homme qui peut sauter d'un avion en plein vol alors qu'il est blessé. Le genre d'homme qui peut encaisser 2 balles et lutter pour vivre. Le genre d'homme qui cache des trucs peu catholiques dans le boîtier de sa montre. J'espère de tout mon cœur que vous êtes du bon côté.

0: On a une touche. Dans la chaîne de recherche, quelqu'un a tapé le mot-clé. Je localise l'adresse IP.
1: Faites suivre dès que vous l'avez.
0: Oui, monsieur.
1: Je crois qu'on a localisé la cible. J'attends confirmation. Mais si c'est notre homme, prenez soin de le débriefer avant de l'effacer. Je veux savoir à qui il a parlé.
2: Entrez. Je vous remercie pour les vêtements, c'est vraiment gentil.
3: Ah, ils sont mieux sur vous que dans un placard.
2: Oui.
3: Le soir où on nous a appris la nouvelle, j'ai su à la minute où le téléphone a sonné. Perdre son enfant, c'est quelque chose dont on ne se remet pas. Ça reste avec vous. À jamais.
2: Je suis désolé.
3: Merci, mon petit.
2: Je partirai demain matin de bonne heure.
3: Oh, mais vous ne savez même pas où aller.
2: C'est sûr, oui. Mais il est temps. Je dois savoir qui je suis, Martha.
3: Je vais me faire une petite tasse de thé. Vous en voulez ?
2: D'accord. Avec plaisir.

0: sur mon pied. Ils sont nombreux.
1: Bien reçu, terminé. Un individu neutralisé. Reste un homme et notre cible. Gardons contact, terminé.
0: Allez-vous-en.
2: Ah non, je reste. Pas question de vous laisser.
1: Sommes dans les lieux. Toujours aucune trace de la cible.

0: Ah, vous vous canard, bande de rats. Allez, montrez-vous.
1: L'homme nous tire dessus. Quels sont les ordres? Quels sont les ordres?
2: Le tireur est collatéral. On l'élimine.
0: Ah, venez! Mais qu'est-ce qui se passe?

0: Passe-moi le téléphone. Fais le ménage, tu mets le feu.
1: Est-ce que c'est fait?
0: On l'a perdu.
1: Comment est-ce possible?
0: Il se défend bien.
1: Ce n'est pas une raison.
0: Si vous m'aviez écouté, il serait déjà mort. Et on n'aurait pas cette conversation.
1: À partir de maintenant, on fera les choses à ma façon. Trouvez-le-moi.

0: Je crois qu'il y a un lien entre l'assassinat de la présidente et l'attentat du tunnel.
1: Comment ça?
0: Le tunnel de l'aéroport McCarran est le troisième attentat depuis l'assassinat. Dans les jours précédant chacune des frappes, nous n'avons détecté aucun échange habituel. Seule une poignée de petits groupes marginaux s'en est vantée, mais rien de crédible. Alors qu'aucun des grands acteurs n'a revendiqué quoi que ce soit, et c'est ce qui m'inquiète.
1: En quoi est-ce inquiétant?
0: Tuer la présidente des États-Unis est un couronnement pour ces gens-là. Alors pourquoi ne se font-ils pas connaître? Et ils sont suffisamment rusés pour savoir qu'ils sont plus tranquilles avec une colombe comme Sally Sheridan à la Maison-Blanche qu'avec son faux confrère. Pourquoi mettrait-il tout en œuvre pour qu'un radical gagne la présidence?
1: Alors tout ça viendrait de l'intérieur, d'après vous?
0: Cet assassinat s'est produit quelques mois avant les primaires. Aujourd'hui, à quelques jours des élections, les Américains sont pris pour cible sur leur propre sol. Quels que soient les assassins de la présidente, ils essaient d'influencer le vote et de faire élire leur gars. Vous avez vu la photo du tueur, il n'a pas l'air d'un étranger.
1: Je vous conseille de suivre votre instinct. Mais prudence, colonel, si nous pointons du doigt des Américains et que nous avons tort, je ne donne pas cher de nous.
2: Je suis en retard, je sais, désolé. Donnez-moi ça.
3: Oui, bien sûr.
2: C'est une idée dingue, hein? Quelle chérie.
3: Oui, si vous le dites.
2: Vous n'êtes pas du quartier. Oh, les revoilà.
4: Sam!
2: Allez, ouvre-toi.
4: Changer la serrure pour te débarrasser de moi?
2: Oui, c'était l'idée.
4: Faut qu'on discute.
2: Je peux rien te dire.
4: Moi aussi, il faut qu'on parle.
3: Hé, hey, laissez-la tranquille.
4: Casse-toi, connard. Écoute, sois gentil, accorde-moi 5 minutes.
2: Tu rêves, là. Hier, j'étais surpris en train de t'envoyer à l'air. T'es un beau salaud.
4: Elle est partie, Sam. C'est fini. Arrête. C'est pour de vrai, cette fois.
2: Allez, va-t'en, Roger, s'il te plaît.
4: Non. Attends, écoute au moins ce qu'elle veut dire.
3: Vous avez entendu ce qu'elle vous a dit?
4: T'es encore là, toi? Hein? De quoi je me mêle? Je t'ai dit de te casser, connard. Mon bras!
3: Vous devriez aller voir un médecin avant que ça enfle.
4: Va te faire foutre.
3: Désolé.
2: Faut pas, la journée commence bien. Allez, venez.
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4: Quel que soit le service, c'est moi qui vous l'offre. Je m'appelle Sam.
5: Bonjour Sam.
4: Vous n'avez pas de nom ? C'est pas une question piège.
5: Non, je sais, mais...
4: Waouh ! Dans les gens sombres mystérieux, vous faites fort.
5: La vérité, c'est que... Je sais pas comment je m'appelle. Je sais pas qui je suis. En fait, mes souvenirs remontent à 3 semaines. Au-delà, c'est le blackout.
4: Vous êtes amnésique ? Excellent ! On me l'avait jamais fait, celle-là.
5: Je sais que tout ça a l'air dingue, mais...
4: Oh non, c'est pas dingue. C'était un ramassis des conneries, oui,

0: comment c'est arrivé ?
1: Je m'en souviens pas. Une blessure à la tête, je crois.
0: Aucun souvenir de rien ?
1: De rien.
0: Si ça c'est que Mercalise, je suis preneuse. J'ai tellement d'écrasse dans ma vie que je voudrais oublier. Bon, très bien. Homme sans identité. Que puis-je faire pour vous ?
1: D'abord, me parler de ce cliché.
0: Jolie photo de vous. Vous voulez que je fasse la fille ?
1: Non, en fait, je voudrais savoir comment elle s'appelle. La photo a été développée chez vous. Vous pouvez retrouver le nom du client.
0: Je n'ai pas le droit de vous fournir des renseignements sur mes clients. Je risque gros.
1: Je vous en prie, c'est la seule piste que j'ai pour l'instant. J'ai besoin de comprendre. Ça m'aiderait beaucoup.
0: Laissez-moi voir.
2: Aucune identification ?
3: Non, pas d'empreinte, pas de dentition. On attend les résultats de l'analyse ADN. Il y a tout de même un détail intéressant sur la clavicule gauche.
2: Désolé, je ne vois rien.

0: Je veux des photos sous toutes les coutures. Et envoyez-moi les résultats dès que vous les aurez.
1: BA5645, ça doit toujours être dans mon fichier. Ah voilà, le développement a été fait au nom de Kim Roland.
2: Kim Roland.
1: Votre petite amie? Votre femme? Votre ex? Ça ne vous rappelle vraiment rien?
2: Non. Kim Roland. Kim Roland.
1: 18e rue, 2864 Est, appartement 4B. Ça vous rappelle rien? Ah, vous avez un tatouage. C'est cool. Ça veut dire quoi?
0: À vous de me le dire.
1: Aucune idée. Enfin, à l'occasion, on rajoutait un autre 10. 13, ça porte la poisse.
0: Allez.
1: La machine à café programmée. Si je vois mon petit jour à 9h, je suis de mauvais poil pour la journée. Vous avez voulu une tasse?

0: que c'est rejeté.
1: Hola, hola, doucement, cowboy. J'ai fait installer un cryptage de sécurité. Un grand mot de passe et votre fichier est grillé.
0: Je sais.
1: Ça a l'air important pour vous.
0: Les gens qui m'ont sauvé ont trouvé ça sur moi. Je sais pas ce qu'il y a dedans.
1: Écoutez, j'ai un ami informaticien, plutôt balèze, un vrai pro. Il a piraté les fichiers de la police et il y a annulé tous mes PV d'un clic. Il peut jeter un œil à votre truc si vous voulez.
0: Est-ce que je peux lui faire confiance?
1: Vous m'avez aidé. Je vais vous aider.
2: Amos pense que l'assassinat de la présidente a été commandité de l'intérieur.
3: Il a identifié le tueur?
2: Non, mais il est en bonne voie. Gardez-le à l'œil.
3: Bien sûr.
2: Qu'est-ce que c'est?
3: Des emmerdes.
2: Le dossier Arson?
3: Martha et Ab Arson, un couple de retraités retrouvés brûlés vifs dans leur maison. À Beaumont, en Virginie-Occidentale, à 400 km de là où on a perdu le contact.
2: Vous croyez qu'il y a un lien?
3: Peu de temps avant que la maison prenne feu, quelqu'un a essayé d'accéder à notre système. Et il y a eu une deuxième tentative ce matin. On a localisé l'adresse IP dans le centre de New York. C'est 13.
2: Non. S'il s'en était sorti, il aurait déjà repris contact.
3: Peut-être qu'il ne peut pas. C'est peut-être pour ça qu'il a déclenché le système de traçage, pour nous conduire à lui.
2: Je vais contacter le vieil homme. Vous, vous allez vous rendre à New York. Si 13 est là-bas, nous devons absolument le récupérer. Avant que quelqu'un d'autre le trouve.

0: La cible est sur les lieux. Identification authentique, je viens de vérifier, je suis formel.
1: Kim Holland ?

première unité spéciale. Demande de révocation. Accusé de meurtre. Faute professionnelle grave. Exclu de l'armée. Révoqué suite à l'enquête sur le massacre d'Adita.

0: Qu'est-ce que vous voulez, hein? Service secret. C'est une fausse carte, ça.
1: Elle est authentique.
0: Pourquoi moi? Hein? Pourquoi moi? Oh!
1: Tu croyais qu'ils te laisseraient t'en tirer après ce que t'as fait? T'es un handicap pour eux.
0: Qui ça, eux?
1: Oh merde, mais j'en sais rien, moi, d'accord? Ils me donnent des ordres, je les exécute. Exactement comme toi.
0: Qui je suis?
1: Quoi? Tu devrais le savoir.
0: Dis-moi comment je m'appelle!
1: Steve Roland.
0: Parle-moi. Allez, parle-moi!
1: Il y a un contrat sur ta tête. Ils veulent ta mort.
0: Dis-moi pour qui tu travailles. Donne-moi les noms de ceux pour qui tu travailles! Hé!

0: se dirige au nord, vers l'avenue.
1: Qu'est-ce que c'est que ça?
2: Le poseur de bombes du tunnel de l'aéroport McCarran, ou tout du moins ce qu'il en reste. Cette photo-ci est un gros plan de sa clavicule gauche. Les rayons ultraviolets ont révélé une marque gravée dans la peau.
1: Un tatouage, le numéro 15.
3: Je ne comprends pas, colonel. En quoi est-ce intéressant?
2: Laissez-moi poursuivre, vous comprendrez. J'ai relu les rapports d'autopsie des deux gardiens de la sécurité abattus dans le parking par l'assassin de Sally Sheridan. Le légiste a remarqué que les deux hommes étaient brûlés exactement au même endroit, sur la clavicule gauche, là où le poseur de bombes du tunnel a son tatouage.
1: Vous pensez que les gardiens étaient tatoués au même endroit?
2: Oui, monsieur. Et je crois que cela étaye ma théorie selon laquelle ce dernier attentat et l'assassinat sont liés. Regardez notre homme.
1: Il porte aussi un tatouage. On dirait un 8.
2: Permettez, monsieur. En fait, vous ne voyez que la partie supérieure des chiffres qui fait penser au numéro 8. Mais si l'on suit la symétrie... Regardez.
1: 13.
2: Les commanditaires de l'attentat du tunnel ont aussi commandité l'assassinat de Sally Sheridan. Et ils ont posté ces deux gardiens sur les lieux, dans l'intention de tuer leur exécuteur.
3: Pourquoi se débarrasser de leur complice?
2: Parce que si le tueur s'était échappé ou s'il avait été capturé, il aurait pu donner leur nom. Ils ont tenté de nous livrer l'exécuteur. Avec son cadavre, on aurait clos l'enquête. On ne serait pas allé plus loin.
4: Et ce poseur de bombes, avez-vous pu l'identifier?
2: On attend les résultats d'analyse ADN, mais tout cela prouve bien que le tueur fait partie d'un vaste réseau. Un réseau composé d'au moins 15 conspirateurs. Ces tatouages n'ont rien à voir avec de l'art corporel, non. C'est une forme de code qui permet aux commanditaires d'identifier leurs pions sans révéler leur nom.
1: Avez-vous donné cette information à quelqu'un d'autre?
2: Non, vous êtes les seuls. J'aimerais diffuser le portrait du tueur et les renseignements concernant les tatouages. Cela peut nous aider à démasquer les conspirateurs.
4: Non, ce serait une erreur. Sans preuve tangible liant directement ces hommes, je suggère que toute information ou découverte reste pour le moment confidentielle.
2: Et moi, je pense le contraire.
1: Monsieur Wax a raison. On a besoin de preuves, colonel. Pas de conjectures ni de théories de la conspiration. Diffuser ces informations n'améliorera pas notre image. Nous serons encore plus critiquables si nous ne livrons pas l'assassin. Inutile de vous rappeler que le peuple américain va voter dans une semaine. Pour la survie de cette administration, donnons au peuple ce qu'il réclame, colonel. Justice. Est-ce que c'est clair?
2: Oui, monsieur le président.
0: Général Carrington?
5: Marchez avec moi.
0: J'ai posté des unités dans toutes les stations de métro et aux arrêts de bus dans un rayon de 10 km. Toujours rien.
5: Il est reparti dans la clandestinité. Faut pas s'attendre à ce qu'il se montre en public.
0: C'est pas logique. Il m'a bien regardé dans les yeux et il est parti.
5: Après cette histoire de parachutage, il n'a peut-être plus confiance en nous. Je sais que c'est douloureux pour vous, Jones. Mais s'il avait voulu reprendre contact, il l'aurait sûrement déjà fait.
0: Il y a une autre explication. Forcément.
5: Tenez-moi au courant.
0: Bien, monsieur.
6: Ça en fait du pognon, Steve.

0: C'est fait.
1: Qu'est-ce que tu leur as dit? À qui?
2: L'Amérique.
3: Est assiégée.
4: Débarrassez-vous.
3: Débarrassez-vous.
4: Sautez le corps.

0: Bien, vous êtes réveillé. On va pouvoir commencer. Jules César, à qui l'on demanda un jour quelle fin était préférable à une autre, répondit ceci. Soudaine et inattendue. Malheureusement, ce ne sera pas votre cas aujourd'hui. Mais le corps humain peut parfois réserver des surprises. Un homme peut se vider de 40% de son sang avant l'arrêt de ses fonctions vitales. En réalité, à ce stade, il ne sait même pas qu'il meurt, vu son faible niveau de conscience. C'est la raison pour laquelle, mon ami, Dieu a inventé la douleur. Parce qu'elle sert d'avertissement, la douleur vous fait comprendre que quelque chose ne va pas. Nous allons donc faire connaissance, vous et moi. Vous verrez, mon ami, avec moi, 3 minutes peuvent paraître une éternité.
1: Tu m'as donné du fil à retordre. Après les événements, je pensais que tu disparaîtrais, mais ça coûte cher de rester invisible. Très cher, n'est-ce pas, 13?
2: C'est pas mon nom.
1: Oh, excuse-moi. Monsieur Roland. Tu aurais dû mourir cette nuit-là. Ça nous aurait facilité la tâche à tous les deux. C'était pas facile de vivre comme un fantôme.
2: Qu'est-ce que vous en savez ?
1: J'en suis un, moi aussi. Alors, on peut régler tout cela de deux manières. Soit c'est rapide et net, soit c'est très lent, très sale et très douloureux. Quel que soit ton choix, nous obtiendrons ce que nous voulons. Alors, ça dépend de toi.
2: Mais que voulez-vous savoir ?
1: À qui as-tu parlé ?
2: Je sais pas.
1: Bon. Je repose la question. Dis-moi, à qui as-tu parlé ?
2: Je sais pas, je sais même pas qui vous êtes.
1: Tu as fait ton travail, maintenant je fais le mien. Numéro 1 ne néglige aucun détail. Allez, mon vieux, tu connais la règle du jeu. Le sacrifice du pion pour le roi. À qui as-tu parlé ?
2: Je vous l'ai dit, non, je m'en souviens pas.
1: Je te laisse avec Monsieur Cody. Il va t'aider à retrouver la mémoire.
0: Morphine. Cette dose est suffisante pour vous tuer. Dans un instant, vous me supplierez de vous l'injecter. Dites-moi ce que je veux entendre et je me montrerai clément. Cette seringue, en revanche, contient de l'adrénaline. Au cas où vous tomberiez dans le coma, à cause de la douleur, j'en ai suffisamment pour vous maintenir éveillé pendant des jours. Vous avez des questions ?
1: Il parlera.
3: Ça vaudrait mieux. Sinon, toute l'opération risque d'être compromise.
1: Je vous dis qu'il parlera. Mon homme de main peut être très persuasif.
0: Enfin seul. Nous commencerons par les paupières. Vous ne louperez rien du spectacle.

0: arrêter le camion.
1: Vous n'avez rien de cassé ? Qu'est-ce que vous faites ?

0: Je peux vous aider? Bien classifié.
1: Agent Lauren Jones, je travaille pour les services secrets.
0: Si vous voulez obtenir les photos de mes clients, ils vous font un mandat.
1: Je ne suis pas là pour ça. Quelqu'un s'est visiblement servi d'un de vos ordinateurs pour s'adonner à des activités plus que suspectes, voire compromettantes pour la sécurité nationale.
0: Sans déconner, c'est trop cool!
1: Madame, c'est très grave.
0: Écoutez, mes clients ont 3 ordinateurs à leur disposition. Il y en a qui passent quasiment toute la journée pour lire leurs mails, trouver du taf, accéder au dossier de la NSA.
1: De la CIA.
0: Peu importe, il n'y a pas d'usage strict.
1: N'y a-t-il pas eu quelqu'un en particulier ce matin, disons vers 9h30, qui aurait utilisé une de vos machines?
0: Il y a eu un tas de clients, j'ai rien marqué de spécial.
1: Un homme de race blanche, cheveux châtains, plutôt bien baraqués. Beau gosse.
0: Ah, alors ça, dans mon gosse, je m'en souviendrai. Désolée.
1: Je vous remercie, madame.
0: Je vous en prie.

0: Sana.
1: Hey! Salut.
2: Bonsoir.
1: Mais qu'est-ce qui se passe? C'était pas la bonne adresse?
2: Je suis allé à l'appartement de Kim. Elle n'y était pas. Je dois chercher ailleurs. Je suis venu récupérer la puce que je vous ai laissée.
1: Ah ouais? Mon pote y a jeté un œil. C'est de la folie. Ça lui fait peur.
2: Pourquoi?
1: C'est une encryption spécifique. Les gens de sécurité utilisés par la NSA. Tenter de déchiffrer ces trucs-là, c'est prendre les risques d'être poursuivi par le gouvernement. Je me suis dit qu'il était parano. Mais une heure plus tard, une femme est venue ici. Une blague. Avec une carte de la CIA.
2: Qu'est-ce qu'elle voulait?
1: Quelqu'un a tenté de pirater l'accès à un système confidentiel depuis l'un de mes ordinateurs. Ils sont remontés jusqu'à moi.
2: Excusez-moi, Sam. J'avais pas l'intention de vous embarquer là-dedans.
1: Dans quoi?
2: J'en ai aucune idée. Mais il n'est pas question que vous y soyez mêlés. Je suis désolé.
1: Attendez. J'ai quelque chose à vous montrer. J'ai fait des recherches sur la signification de votre tatouage. Les caractères datent de la Rome antique. Un groupe de généraux dans des implantations sud-asiatiques a organisé un coup d'État. Tous les conspirateurs étaient marqués d'un tatouage, représentant un numéro pour savoir qui était ou non loyal à la cause. C'était une société secrète, avec une hiérarchie. Les fantassins portaient les chiffres les plus élevés. Les instigateurs du coup d'État, les chiffres les plus bas. Ainsi de suite jusqu'au numéro 1, des commanditaires.
3: Numéro 1 n'a négligé aucun détail. Il a fait ton travail, maintenant je fais le mien. Numéro 1 n'a négligé aucun détail, aucun détail.
4: L'Amérique est assiégée, l'Amérique.
3: Mais grâce à ton acte de bravo, nous ne céderons plus à la peur.
1: Vous allez bien?
2: Oui.
1: Oui. Comme je l'ai dit ce matin, je vais vous aider. Je suis votre ami.
2: J'arrête pas de voir des images.
1: De quel genre?
2: Des personnages. J'ignore s'ils existent ou si je les imagine.
1: Peut-être que ce sont vos souvenirs qui refont surface.
2: Possible. Je vais vous laisser.
1: Vous pouvez rester ici.
2: Je dois continuer mes recherches.
1: J'ai encore autre chose pour vous. Venez.
2: Qu'est-ce que c'est?
1: J'ai retrouvé le négatif de la photo que vous m'avez apportée. J'ai développé les restes de la pellicule. Je pensais que ça réveillerait peut-être votre mémoire.

0: Là où va l'Indien.
1: Quoi ?
0: Kim avait la même photo dans son appartement. Il y avait une inscription au dos, là où va l'Indien. C'est peut-être sa maison de vacances, je sais pas.
1: Quel Olivalet ? C'est au nord.
0: La maison porte le numéro 16.
1: Vous croyez qu'elle y est ?
0: Ça, j'en sais rien du tout, mais je vais très vite le découvrir. Merci encore. Je n'oublierai pas.
1: Avec votre amnésie, je ne ferai pas cette promesse-là.

0: L'assassin de la présidente filmé par une caméra.
1: Amos a désobéi, il ne répond pas à nos appels.
2: Il nous évite.
1: Il doit se douter que vous êtes furieux.
2: Ce n'est rien de le dire, le mot est faible.
1: Vous devriez lui retirer l'enquête, il a fait assez de dégâts comme ça.
2: Je regrette, tout le monde sait que je l'ai mis sur cette affaire. Virer le colonel Amos saurait reconnaître que j'ai commis une erreur. Et vu notre situation, je ne peux pas me le permettre.
3: Colonel, on nous signale un dépôt de plainte dans le 12e district à Manhattan. Un certain Roger Dickens prétend qu'un homme avec le chiffre 13 tatoué dans le cou lui a cassé le bras. La description du suspect correspond à notre homme.
4: Rappelez-les et dites-leur de surveiller les limites de Manhattan. Pas question que notre homme s'échappe de cette île.
3: À vos ordres.
2: Cette manœuvre est importante, voire cruciale pour le déroulement de l'enquête sur l'assassinat de la présidente Sheridan. Parce qu'en diffusant cette photo dans la presse, nous avons bon espoir que le suspect sera bientôt appréhendé. Et soyez sûrs que lorsque cet homme, ce numéro 13, sera entre les mains de la justice, il devra répondre pour cet acte de lâcheté. J'attends vos questions.
5: Une question, monsieur le président.

0: Un hot dog, s'il vous plaît.
1: Bien, monsieur.
0: Avec beaucoup de moutarde.
2: Pardon, excusez-moi.
0: Et une portion frite.
1: D'accord, un hot dog et une portion de frites.

qu'est-ce qui se passe? Mais j'ai rien fait! Pourquoi vous m'arrêtez? Dites-moi pourquoi!

0: Vous allez m'expliquer ce qui se passe. Ça fait des heures que je suis là. Je...
1: Je veux un avocat.
2: Un avocat?
0: Oui, j'ai droit.
2: Plus maintenant. Vous pouvez remercier le Patriot Act.
1: Le Patriot Act? Mais qu'est-ce que ça veut dire?
0: J'ai rien fait!
2: Tant mieux. Si tel est le cas, vous ne devriez pas être retenu ici bien longtemps. Parlez-moi de votre ami au tatouage.
1: Je le connais depuis hier, vous voulez savoir quoi?
2: Je veux savoir où il est.
1: Pourquoi? Qu'est-ce qu'il a fait?
3: Assassiner la présidente.
2: Maintenant, êtes-vous prête à coopérer avec moi?
1: C'est pas lui qui a fait ça.
2: Vous le connaissez à peine. Qu'est-ce qui peut bien vous permettre d'être aussi formel?
1: Je le regardais droit dans les yeux. Lui, c'est pas un assassin.
2: Vous croyez? En 2 secondes, il a cassé le bras de votre petite amie. 2 secondes.
0: Ex-petite amie, un salopard!
2: Écoutez-moi attentivement. Vous êtes une fille intelligente, mais vous ne savez pas dans quoi vous avez mis les pieds. Cet homme a tué la présidente Sheridan. S'il s'en tire parce que vous aurez refusé de coopérer, je promets que votre vie va devenir un enfer. Est-ce que je dois être plus précis?
1: Quoi, vous allez me tuer?
2: Vous regretterez que je ne l'ai pas fait. Imaginez un trou à rats de 5 mètres carrés où vous allez croupir durant une période de 30 ans. Sans visite, sans possibilité de libération conditionnelle. Tous vos amis feront l'objet d'une enquête. Ils seront interrogés, mis sur écoute, sous surveillance. Il sera dur de vivre une vie normale après tout cela. Quant à votre chère maman, à qui vous envoyez des mandats tous les mois comme une bonne fille que vous êtes, elle n'aura plus de protection sociale. Elle sera spoliée de tous ses biens et nous la jetterons à la rue comme une clocharde, où elle crèvera de faim dans le froid et la solitude.

0: Alors, où est-il?
1: Doucement, mon garçon. Inutile de lutter. Écoute-moi bien. Tu étais en mission. Secrète, ça va de soi. On a perdu le contact.
2: Pourquoi? Qu'est-ce qui me dit que je peux vous faire confiance?
1: C'est moi qui porte une arme. Tu es attaché, que tu aies confiance ou non, tu n'as pas le choix.
2: Il s'est passé quelque chose. On m'a tiré dessus. Je me souviens de rien.
1: Tu t'es pourtant rappelé comment survivre.
2: C'était de l'instinct. C'est tout ce qui me reste.
1: Je vois. Alors reprenons tout depuis le début. Je suis le général Ben Carrington, chef suprême de l'état-major et sous-directeur de la NSA. Voici ma fille, Kim. Elle était mariée à Steve Roland, l'homme que tu crois être, mais que tu n'es pas.
2: Alors je ne suis pas Steve Roland.
1: Tu n'as fait qu'emprunter son identité.
2: Quoi?
1: Il y a un an, Steve était en mission en Irak. Il y a eu un attentat, une bombe artisanale. Tout le monde a cru que les terroristes se cachaient dans un village appelé Adita. L'unité de Steve a été envoyée sur place, mais à la fin de l'opération, 5 villageois étaient morts, dont 2 gamins de 10 ans. Un tribunal militaire a jugé et déclaré Steve responsable du massacre. Il a été exclu de l'armée pour conduite déshonorante.
3: Quand il est rentré, ce n'était plus le même homme.
4: Il n'y a pas que les États-Unis qui sont en guerre. Il y a tout le monde occidental. Les principes même de liberté, de démocratie sont en danger. Notre gouvernement, il fait quoi?
5: Rien.
4: Quoi? Qu'est-ce que tu regardes?
3: Steve était mon mari. On a été heureux pendant 6 ans. Et quand il a été exclu, il a changé du jour au lendemain. Je ne le reconnaissais plus. Notre vie était devenue insoutenable. Et puis, quand il s'est rendu compte que j'allais le quitter, il a paniqué. Et là, il m'a expliqué ce qui était arrivé là-bas, en Irak. Il m'a dit qu'on l'avait recruté sur place pour une mission spéciale, un travail de précision, qu'il devrait exécuter aux États-Unis et non en Irak. Il m'a dit que ses recruteurs avaient prévu son exclusion de l'armée pour qu'il soit de retour sur le sol américain. Ils avaient tout organisé d'avance.
2: Qui étaient ces recruteurs?
3: Il ne me l'a jamais dit. Mais il a reçu ses ordres d'un agent secret, un homme qu'il ne voyait que la nuit, et qui répondait au nom de code de la mangouste.

0: Kim m'a tout révélé. J'ai décidé de jeter un œil aux ordres de mission de Steve. Seulement, rien n'avait été consigné. Aucune des agences n'avait archivé cette affaire.
1: Alors il ne travaillait pas pour le gouvernement. C'est le gouvernement qui était la cible.
0: C'est exact. Mais il nous fallait le nom des commanditaires. J'ai donc demandé à Kim de creuser plus loin.
2: J'ai compris que je ne devais pas le fuir. Je suis revenue vivre avec lui. Je devais le rassurer pour mieux sonder son esprit. Et puis au moment venu, je lui ai demandé de me faire entrer dans l'organisation.
3: Non, on risque de compromettre la mission.
1: Kim est déjà des nôtres. Elle peut nous être utile, la preuve.
2: Je leur ai fourni de faux documents de la NSA, en disant qu'ils venaient de mon père. J'ai été reçue par un comité. Et ils m'ont reconnue comme étant l'une des leurs. Mais ils me cachaient les détails de l'opération. Ils ne m'avaient accepté que pour mieux tenir Steve. Il était l'exécuteur, il fallait qu'il soit confiant et heureux.
1: Et vous n'avez jamais connu la cible ?
2: Non. Je savais que c'était du gros gibier, mais de là à imaginer que...
1: Que c'était la présidente.
2: Ouais. J'ai réussi à m'enfuir, mais Steve, lui... n'a pas eu autant de chance.
0: Nous nous sommes rendus à l'évidence que cet assassinat faisait partie d'un complot plus vaste, mené par des gens haut placés pour renverser le gouvernement.
1: Un coup d'État ?
0: Une conspiration dirigée par un groupe de fascistes purs et durs, au sein du gouvernement, au sommet des échelons de l'élite américaine.
1: De combien de conspirateurs on parle ?
2: On n'en sait rien. Étant donné que je porte le numéro 17, j'en déduis qu'il y a au moins une vingtaine de membres.
1: Je comprends pas. Pourquoi Steve est entré dans ce jeu ?
2: Il l'avait convaincu. En lui bourrant le crâne avec leur prétendue idéologie. Ces salauds l'ont manipulé, et une fois le travail accompli, il...
4: Sauve-toi, ma chérie.
1: Ils l'ont tué.
2: Oui, mais ses recruteurs étaient convaincus qu'après l'assassinat, ils en étaient sortis vivants.
0: Et ils tenaient à ce qu'ils soient éliminés. Nous avons donc infiltré un de nos meilleurs agents sur le terrain pour qu'il se fasse passer pour Steve et qu'il démasque les conspirateurs. C'est toi qu'on a engagé pour faire le boulot.
1: Mais si Steve Roland a été tué, je suis qui, moi ?
0: Seuls les hommes qui t'ont recruté savent qui tu es. À l'époque, tout ce qu'on savait, c'est que tu étais un ancien membre d'un commando d'élite.
1: C'est des conneries. Je veux un nom de famille. Je veux la vérité.
0: J'ai pas d'autres infos, mon garçon. Au moment où tu t'es présenté à nous, tu avais déjà endossé l'identité de Steve Roland. Je sais que ça fait beaucoup de choses à avaler, mais c'est pourtant la vérité. Voici l'agent Lorraine Jones, de la CIA.
1: On s'est déjà vu, je me souviens, à l'appartement.
5: C'est le seul souvenir que vous ayez de moi.
1: Pourquoi ? Je vous connais ?
5: Oui. J'étais votre contact sur le terrain pour l'opération. J'ai aussi supervisé votre entraînement avec le général Carrington.
1: Mon contact sur le terrain ?
5: Kim vous a dit qui était Steve pour que vous puissiez jouer son rôle et entrer dans la partie.
0: Tu étais prêt et tu avais réussi à prendre contact avec les conspirateurs. L'objectif était de leur demander plus pour acheter ton silence.
5: C'est la mangouste qui devait vous remettre l'argent. Le lieu de rendez-vous était sur le port. Et c'est là que nous devions intervenir. Mais... il y a eu un imprévu. En réalité, ils nous attendaient. Quelqu'un les avait renseignés. C'est là qu'on vous a perdus.
1: Écoutez-moi. Il y a quelques jours, je suis tombé du ciel une balle dans l'épaule droite. Une autre m'a ouvert la tempe. Depuis, j'arrête pas d'être canardé, bastonné, traqué comme un animal. Le couple qui m'a recueilli a été massacré. Et vous me balancez des informations sur moi en m'affirmant que c'est la vérité ? Qu'est-ce qui me dit que vous mentez pas ?
5: La carte mémoire, la puce, vous l'avez ?
1: Elle est dans ma poche. Coupez ça si vous la voulez.
0: Doucement.
1: C'est quoi le mot de passe ?
5: Signe de vie. Non, Signe, l'animal, avec CY. C'était mon surnom, c'est comme ça que vous m'appeliez.
1: Alors, on se connaît bien.
5: Apparemment.

0: Cisaille, pince et tenaille, vaille que vaille. Qu'est-ce que ça veut dire?
1: Rien, les données sont cryptées. La puce elle-même a un programme de pistage intégré. Si quelqu'un se trompe en tapant un faux mot de passe, il est tout de suite localisé.
2: C'est comme ça qu'on a retrouvé ta trace dans cette boutique de photos.
1: C'était une sécurité. Si vous aviez été capturé, fouillé et qu'ils avaient trouvé la puce, ils auraient tenté de craquer le mot de passe. Ça aurait déclenché le programme, nous conduisant jusqu'à eux.
2: Seulement, on les a autant surestimés qu'on t'a sous-estimé, mon garçon. Parce que tu es arrivé à t'enfuir avant qu'ils trouvent la puce.
0: Tout ça, c'est bien joli. Mais ça me dit pas qui je suis vraiment.
2: Aux yeux du monde entier, tu es toujours Steve Roland.
0: L'homme qui a tué la présidente Sheridan.
2: Oui, c'est ça.
0: Pourquoi me faire ça, moi?
2: Tu étais volontaire pour protéger ton pays. C'est le genre d'homme que tu étais. C'est le genre d'homme que tu es.
3: Bienvenue dans le grand hall de l'hôtel de ville de Johnston en Pennsylvanie pour une troisième et dernière rencontre entre le gouverneur Wally Sheridan et le président Joseph Galbraith. Ma première question sera pour le candidat républicain Wally Sheridan, qui aura 3 minutes pour répondre. Ensuite, le président démocrate actuel Joseph Galbraith disposera d'une minute pour réagir. Très bien, messieurs, on va commencer.
0: Ce que vous voulez, c'est me rebalancer dans la nature. C'est ça le plan.
1: Tant que Steve Roland est toujours en vie, les conspirateurs sont vulnérables. Et ils vous poursuivront.
2: Tu dois maintenir ta couverture. Nous aider à trouver qui sont ces gens.
1: C'est crucial pour le pays.

0: Je suis vraiment navré.
1: Pourquoi ?
0: Pour le vrai Steve.
1: Le vrai Steve Roland, l'homme que j'ai aimé, est mort en Irak. Celui qui en est revenu était quelqu'un d'autre. J'ai perdu mon mari il y a bien longtemps. Mais vous, vous avez fait de plus gros sacrifices. Vous, vous avez tout perdu. Jusqu'à votre propre identité.
2: Attention ! Brighton, elle est touchée !
3: Oh, non !
2: Occupez-vous d'elle !
3: Ma chérie !
2: Jones ! Postez-vous à l'arrière !
1: Oui !
3: Ça va aller, ma chérie. Oh, respire ! Respire, ma puce. Économise tes forces.
2: Oh, non.

0: Laissez vos armes, mettez-vous à genoux, les mains sur la tête, sans faire d'histoire, et tout se passera bien.
1: Jure-moi qu'elle sera pas morte pour rien, s'il te plaît. Comment ? Maintiens ta couverture, achève la mission. Toi seul peux les faire tomber. Toi seul peux démasquer les salauds qui ont fait ça. N'oublie pas qu'aux yeux de tous, tu es Steve Roland.
0: En avant.
2: Personne ne bouge! Posez votre arme à terre!
0: Neutralisez celui-ci avec la camisole. Que faites-vous ici, Général Carrington?
1: Quoi?
0: Que faites-vous ici? J'écoute.
1: Ah, ma fille a été tuée. Elle est morte. Excusez-moi. Elle m'a téléphoné. Elle avait besoin de moi. Je suis venu aussi vite que j'ai pu avec l'agent Jones.
0: Pourquoi s'en prendre à votre fille?
1: Je pense qu'elle a servi d'appât pour mieux m'atteindre.
0: C'est lui qui l'a tuée?
1: Non. Le projectile est venu de l'extérieur. Cet homme était visiblement la cible. Quelqu'un ne veut pas qu'il parle.
3: On a perdu la cible. Le colonel Amos est en train de l'embarquer.
4: Faites le nécessaire. Numéro 13 doit impérativement mourir avant de pouvoir avouer quoi que ce soit.
3: Je suis aussi motivé que vous.
5: Permettez-moi de réagir. Ma sœur, plus que n'importe qui d'autre, savait que la liberté est autant un privilège qu'un droit. Ce pays a besoin de garder ce privilège, sous toutes ses formes. J'appelle le peuple américain à élire un dirigeant qui ait suffisamment de poigne pour préserver notre liberté. Notre défense doit être rigoureuse, nous ne pouvons plus prévoir une marge d'erreur. Parce que la prochaine attaque risque d'être celle qui mènera ce pays à sa perte. Le président Galbraith a une vision restreinte de la politique étrangère. Son approche étriquée a rendu ce pays vulnérable au terrorisme.
3: J'ai un message urgent pour le président.
6: D'accord.
5: Si je suis élu, je ferai ce que l'administration actuelle aurait dû faire. Je sécuriserai davantage nos frontières. Je renforcerai la présence militaire au Moyen-Orient et en Asie. Et je ferai pression sur les pays où se réfugient les groupes terroristes extrémistes. Je ferai à nouveau de l'américain Havre Le Pen. Vous avez ma parole.
6: Président Galbraith, il vous reste 30 secondes. Monsieur le Président, votre réponse, s'il vous plaît.
7: Je vous prie de m'excuser. Mesdames et messieurs, mon conseiller vient de m'informer que nous avons enfin appréhendé 13, l'homme que nous soupçonnons d'avoir assassiné, la présidente Sally Sheridan. Oh, ça va.

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0: Bonsoir à tous, ravi de vous retrouver pour un nouvel épisode du FC Classique, votre rendez-vous MMA sur la chaîne L'Équipe. Ce soir, c'est le début d'un nouveau feuilleton consacré à la catégorie des moins de 66 kilos qui a connu 5 grands noms: José Aldo, Conor McGregor, Max Holloway, Alexander Volkanovski, puis Ilia Topuria. Premier épisode ce soir consacré au roi de Rio, José Aldo, resté invaincu durant 10 ans, tombé en 13 secondes devant Conor McGregor, mais un combattant qui amené avec lui une mystique, une férocité, une aura presque inégalée dans le monde du MMA, tant et si bien qu'il appartient finalement au Mont Rushmore de l'immense majorité des fans de MMA. Salut Lucie Berthaud, on va passer une très belle soirée ensemble.
1: Bonsoir Jean-Charles, bonsoir tout le monde. Effectivement, on ne pouvait pas rêver mieux pour cette rentrée avec un José Aldo qui est qualifié de virtuose, l'un des premiers de son genre, et dans cette catégorie, clairement, il fait des étincelles. Ne fermez pas les yeux.

0: l'entrée du Brésilien José Aldo pour ce qui sera à jamais dans l'histoire de l'UFC comme le premier championnat du monde de la catégorie des poids plumes, l'une des dernières à avoir intégré l'UFC qui historiquement avait d'abord débuté par des tournois, puis s'était ensuite concentré sur les catégories plus lourdes et qui progressivement s'est ouverte donc jusqu'à avoir aujourd'hui 8 catégories masculines. José Aldo est le champion en titre, même si il fait ce soir ses débuts à l'UFC. Alors c'est un petit peu particulier, avant l'UFC il y avait aux États-Unis une autre organisation qui s'appelait le WEC et qui était considérée comme l'UFC des petites catégories, donc en dessous de 70 kilos. José Aldo en était le champion des moins de 66 kilos. L'UFC a absorbé, a racheté le WEC et c'est donc tout naturellement que José Aldo va tenter donc de défendre ce titre pour la première fois à l'UFC. Il est à noter, Lucie, que dans l'histoire de l'UFC, on conserve souvent le record de précocité de John Jones, qui est devenu à 23 ans et quelques mois le plus jeune champion dans l'histoire de l'UFC. Mais si l'on considère que le WEC était à l'époque l'UFC, José Aldo, lui, est devenu champion avant John Jones. Il a 24 ans au moment de ce combat. Et il est accueilli par 55 000 personnes sur cette UFC à Toronto en sous-carte de Georges St-Pierre face à Jake Shields. C'est, je pense, l'une des plus grosses cartes qui est construite l'UFC sur le sol nord-américain. Son adversaire, donc, Marc Omnik, 28 ans, 5 rounds de 5 minutes, catégorie des moins de 66 kilos.
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0: charisme, un magnétisme absolu qui fait encore aujourd'hui, puisqu'il était encore récemment un combattant actif. Quand il entre dans une salle, les combattants, les journalistes deviennent des fans et prennent souvent des selfies avec lui. Mais c'est vrai que on connaît son histoire, Lucie. C'est un garçon qui vient de très très loin. On aura le temps évidemment de la raconter, mais il dégage quand même une espèce de férocité. Et surtout à cette époque où le MMA n'en est encore qu'à ses balbutiements, José Aldo, il incarne le MMA total. C'est un combattant qui est ultra complet, dangereux dans tous les compartiments.
1: Ultra complet, et c'est vrai qu'en striking, comme je le disais tout à l'heure, c'est vraiment un virtuose. Il est capable de choses très imprévues et surtout de vous fendre une jambe en deux. Au-delà de ça, c'est un homme qui a gravi les échelons, qui est au sommet de l'UFC. Donc là, il était à la volée de sa carrière. Mais derrière, il a gardé cette humilité. Il est venu en France, c'était je crois en 2014 ou 2015. Et voilà, c'était quelqu'un qui se montrait très accessible, très chaleureux avec sa communauté de fans. Donc vraiment, on l'aime aussi pour ses qualités humaines, en plus de celles qu'il a sur le plan sportif.
0: Ouais, c'est un garçon qui vient d'en bas, hein, qui vient du peuple, un peu à l'image de Charles Oliveira.
1: Et il a gardé
0: ses valeurs. Et c'est ce qui lui vaut aussi une immense popularité, alors non seulement au Brésil, mais vraiment partout.
1: On se reconnaît en lui, c'est exactement ça.
0: Alors, on a parlé de son striking et on a vu notamment ses low kicks en action. D'ailleurs, si je pense qu'on devait retenir une technique de José Aldo, ce serait peut-être ses low kicks.
1: Exactement.
0: La vitesse, la brutalité.
1: Highlight sur les réseaux. Non, il a fait des gros dégâts avec ce low kick, c'est ça. C'est sa qualité principale. Et surtout, il désaxe, il est tout en puissance. Et surtout, il vise bien le genou chaque fois. Et regardez-moi la puissance, l'explosivité pour ce takedown. C'est-à-dire qu'il n'a aucun doute quand il entre. Attention à la clé de bras.
0: Ouais, Marco Bilic qui a des réflexes au sol et qui a été tout de suite capable de désaxer et de créer du danger.
1: Ah oui, il a tout de suite senti ce danger. Il a réussi à lui remettre les deux épaules au sol.
0: Marco Bilic qui est canadien, 20 victoires, 8 défaites en carrière et qui, évidemment, du fait de cette carte à Toronto, a eu cette opportunité.
1: Vous imaginez l'événement que c'est, hein, un Canadien face à José Aldo.
0: 55 000 personnes, et on en parlait un petit peu hors antenne pendant la présentation des combattants. C'est très rare dans l'histoire que l'UFC ait fait des événements devant autant de public. Il y a eu Ronda Rousey face à Holly Holm, Adesanya Whitaker, c'était des UFC numérotés en Australie. Mais de mémoire, je pense que des événements avec plus de 50 000 personnes, ça doit se compter sur les doigts d'une seule main.
1: Mais c'est ça, mais c'est un événement en même temps. Hein. José Aldo face aux Canadiens, c'est forcément l'un des plus gros challenges pour ce Canadien. Alors, peut-être que pour ceux qui ne connaissent pas très bien le MMA, le sol peut paraître illisible. Là, ce qu'il faut comprendre, c'est que José Aldo, donc le Brésilien, il essaye de lui conserver les épaules au sol parce que les deux épaules au sol l'affaiblissent. Alors, il est faible, oui, mais pas totalement, parce qu'à partir du moment où il enrobe son adversaire dans ses jambes, comme il le fait là, il peut toujours amorcer des soumissions. Donc, il reste quand même en danger, José Aldo. Il a l'ascendant, il a la domination, mais il peut quand même craindre une soumission. Voilà, donc là, l'idée, c'est de gagner les positions dominantes au sol, tout en occasionnant un peu de dégâts, c'est-à-dire en envoyant du ground and pound, quelques punches. Donc là, regardez, il lui met la main sur la bouche pour l'empêcher de respirer, lui rendre le voyage désagréable. Le but, c'est aussi d'aller le tasser contre la cage pour lui casser sa posture, pour l'empêcher d'être mobile et dynamique, parce que le seul moyen de sortir de cette position, c'est d'être mobile et du coup de sortir les hanches. Donc voilà, l'idée, c'est de le gêner au maximum et de le conserver dans cette position.
0: Alors, on a parlé du striking de José Aldo. On a parlé aussi de ses qualités, son caractère complet. Mais c'est-à-dire que sur le règne de José Aldo à l'UFC, en tout cas, là où les fans, les purs fans de MMA l'ont découvert, et peut-être même plus tard, le grand public l'a découvert d'ailleurs, malheureusement pour José Aldo, pour les fans qui sont arrivés sur le tard, on ne se souvient que de sa défaite face à Conor McGregor, alors qu'avant il y a 10 années d'invincibilité et d'un règne absolument implacable. Rester 10 ans invaincu à ce niveau dans un sport aussi incertain, il n'y a que très très peu de combattants qui ont réussi à faire ça. Mais là où je voulais en venir, Lucie, c'est que José Aldo, avant d'être un striker, et c'est-à-dire qu'à l'UFC, on l'a surtout reconnu pour ses qualités en striking.

0: c'est un jiu-jitsu Aldo. C'est un garçon qui vient du jiu-jitsu brésilien.
1: Il est ceinture noire de jiu-jitsu brésilien. Il faut savoir que au Brésil, notamment dans les favelas, il y a énormément de projets éducatifs où le sport est gratuit. Et en général, ça, ce sont les salles de jiu-jitsu brésilien. Voilà, c'est un programme au niveau national. Et c'est un héritage de la famille Gracie, qui elle n'était pas du tout une famille prolétaire, hein, bien au contraire, mais qui voilà a transcendé un petit peu cet univers éducatif grâce au jiu-jitsu.
0: Et c'est d'ailleurs ce même type de programme dont a bénéficié Charles Oliveira, autre illustre brésilien à l'UFC, voilà, qui vivait dans une favela à Sao Paulo et dont les parents n'avaient pas les moyens de lui payer des cours de jiu-jitsu brésilien, qui a pu commencer son apprentissage martial de cette façon.
1: Et c'est paradoxal parce que le jiu-jitsu brésilien est un sport qui coûte en réalité très très cher. Par exemple, pour les Français, lorsque vous voulez faire une compétition de JJB, vous devez prendre votre billet d'avion, réserver votre hôtel, payer la compétition. C'est un business. Et justement, au Brésil, ce sont plutôt les pauvres, si je peux les appeler comme ça, qui pratiquent ce sport. Voilà. Mais en même temps, les favelas regorgent de talents. Et en général, eh bien, il y a toujours des moyens de trouver des subventions nationales pour financer ce type de projet éducatif. Parce que ça sort vraiment les gens du prolétariat. Ça sort vraiment les gens de leur galère.
0: Allez, deuxième reprise. Et le visage de Marc Hominick porte les traces de la première. Avec un front d'entente précis, puissant de José Aldo. On souligne la dangerosité dans tous les domaines, la maîtrise de toutes les techniques et de tous les domaines de combat, mais aussi surtout son cardio, hein, Lucie. Voilà, c'est un combattant qui, pendant 5 rounds, va chercher à finir le combat.
1: Très bons uppercuts, hein. Depuis tout à l'heure, ça passe plutôt bien. Et il y a de la place, la garde est très large du côté du Canadien.
0: Je trouve avec souplesse, vous voyez le jeu d'esquive. Voilà, on ne croirait pas ce que ce garçon vient de la boxe anglaise, hein, alors que finalement le striking, c'est une discipline qu'il a débuté sur le tard.
1: Je pense qu'il a aussi cette appétence pour, entre guillemets, la bagarre, puisque en général, quand on vient du jiu-jitsu brésilien, de la lutte ou du judo, et qu'on arrive à être si fluide, c'est qu'il y a déjà une appétence de départ. C'est vrai que on a parlé du jiu-jitsu brésilien parce que c'est une base, hein, c'est un sport national là-bas. Beaucoup de jeunes aussi, à travers ces programmes éducatifs, font de la capoeira et donc développent très tôt
0: des qualités de souplesse,
1: de gestion de l'espace, etc. et de coordination.
0: Sur ce jeu d'esquive là, qui lui permet donc de neutraliser le bras avant et de contre-attaquer derrière, voilà, se désaxer pour aller chercher des angles, pour un travail au corps ou au visage.
1: Combat d'escrime avec le bras avant, une guise d'épée, les deux se rendent les jabs. Et pour l'instant, Aldo
0: le timing de cette amenée au sol là.
1: Il a profité des séquences en boxe anglaise et de la prise de confiance, Dominique, pour aller l'amener au sol, changer de niveau. Et c'est ce qu'il y a de beau, hein, dans le MMA, c'est-à-dire qu'à un moment donné, quand on se trouve devant un mur debout, eh bien, on peut aller chercher la lutte, on peut aller chercher le sol, et puis inversement, il y a une diversité technique.
0: C'est ce qui rend cette discipline plus télégénique, plus dynamique. Et on en parlait avant de débuter ce commentaire. Et toi et moi, Lucie, on est des boxeurs, des amoureux de la boxe anglaise. Et aujourd'hui, malheureusement, on a un petit peu du mal et de plus en plus à regarder des combats de boxe anglaise en 12 rondes avec 11 minutes de pause et qui plus est avec finalement un panel de techniques plus limité, donc moins de moyens pour que le combat s'enflamme, que le combat change de tournure.
1: Il y a plus de chemins en fait dans le MMA, il y a plus de scénarios possibles, il y a plus de créativité possible et forcément eh bien, quand on s'y habitue, ça devient compliqué de revenir en arrière. Pour tout vous dire, donc je viens de la boxe anglaise comme vous l'avez souligné, j'étais en équipe de France de boxe. Dernièrement je suis retourné sur un entraînement de haut niveau en boxe anglaise. Écoutez, au bout d'un moment, j'avais qu'une envie, c'était d'aller faire de la lutte, quoi. Enfin, il y a un manque de diversité que je ne retrouve plus dans mon sport d'origine. Et aujourd'hui, le MMA, je suis conquise en fait, hein, par le MMA, comme beaucoup.
0: Ouais, je suis comme toi, Lucie. Hein. C'est vrai, je confesse, même si je garde toujours cette passion pour la boxe. Amoureux, peut-être un petit peu déçu aussi. Hein, amoureux, lucide sur l'état de cette discipline. Je pense que la boxe a été le grand sport du XXe siècle. A été capable de, comment dire, de réunir des foules. Quand vous avez Jack Dempsey Carpentier en 1921, vous avez 90 000, 100 000 personnes aux États-Unis à une époque où la Coupe du Monde de football n'existe même pas. Et je pense que le MMA sera le sport du 21e siècle. On va arrêter de raconter des histoires, ma chère Lucie. On va revivre quand même ce combat et on revoit toute la qualité en lutte offensive de José Aldo qui, sur presque chacune de ses tentatives, arrive à emmener Dominique au sol et surtout à le contrôler. Et s'il a été capable de se relever précédemment, c'est parce que l'arbitre a jugé que José Aldo n'était pas assez actif.
1: Alors là, on est sur un contrôle latéral, mais qui est en passe de lui échapper. Hein. C'est-à-dire que Dominique, il a une position là qui lui permet. Alors, il peut prendre appui contre la cage avec les jambes, c'est ce qui va lui permettre de tourner. Et on sent bien que José Aldo force hein, là pour lui maintenir les épaules au sol. Donc, c'est un contrôle latéral assez. Assez original.
0: Grosse séquence. Très bon crochet au corps là, Dominique. Qui était capable de passer sous le coude. Et toujours cette puissance, cette violence, cette perfection dans le geste de José Aldo.
2: There, try your jab, step to step off the liver like we've done on the body, all you know what I mean, and then come to the side and you've got to finish with the cross. Mark, you're doing a great job.
3: He's fading
2: and you're never gonna fade, okay? But I need you, jab.
3: Perfeito, Rui. Perfeito, tá? Quero que movimente mais a cabeça e chute as pernas.
0: Alors, n'étant pas parfaitement lusophone, tous les grands hommes ont leurs limites, j'ai compris qu'on lui demandait du mouvement, du buste. Et
1: alors, de la tête.
0: Oui, oui.
1: Ouais, du buste, du coup, oui. Les deux sont liés.
0: Alors, il n'est pas toujours pertinent de juger du déroulé d'un combat seulement en regardant l'état des visages des deux hommes.
1: Mais c'est un.
0: Mais tout de même.
1: Alors, on sent qu'il cherche à durcir le ton. Le Canadien est plus vif, plus en mobilité. Voilà, plus de mobilité de buste également de José Aldo, comme ça lui a été suggéré dans son coin.
0: La variété pour Dominique, qui pour l'instant a pour seul chemin de victoire d'échanger avec José Aldo. Le problème est que si on reste à distance de kick, on va se faire endommager la jambe. Et José Aldo, alors, est assez économe hein, finalement.
1: Je suis d'accord.
0: C'est low kick. C'est-à-dire que chaque low kick est donné au bon moment pour avoir un maximum d'efficacité.
1: Mais et là, il y a des occasions manquées quand même. Hein, parce qu'à chaque fois qu'il avance en anglaise, envoyer un low kick sur cette jambe avant, ça pourrait freiner son adversaire. Donc je suis étonné qu'il n'utilise pas plus son low kick, à vrai dire. Là, il accepte l'échange en boxe anglaise. Dominique est quand même bon en boxe anglaise, hein. Il touche beaucoup. Je le trouve un peu plus impactant et plus précis. Donc voilà, l'idée ce serait d'aller.
0: La transition là, entre ouais. Cette tentative de lutte, juste derrière l'uppercut, ça va trop vite et c'est vraiment tellement difficile à anticiper parce que chaque tentative de takedown est précédée d'une longue, très longue phase. De boxe où finalement la vigilance sur la défense de lutte vient totalement à être neutralisée.
1: L'uppercut derrière la contre-attaque est dure.
0: Et vous voyez à quel point il va le dingue à chaque fois sur le kick d'Aldo.
1: La contre-attaque, les déplacements, mais derrière il commence à manquer de lucidité, il prend des coups qu'il ne prenait pas tout à l'heure.
0: On rappelle, c'est un combat de championnat, donc 5 rounds de 5 minutes et un visage déjà rougi, terriblement marqué pour Marco Milik.
1: Après, je trouve ça très intéressant ce qu'il fait, hein, le Canadien, quand même. Hein. C'est-à-dire qu'il frappe, il décale, il frappe, il décale. Il fait en sorte d'être insaisissable après chacune de ses attaques. Et c'est intéressant. Mais voilà, du coup, on sent aussi un peu de frustration de la part de José Aldo. Et c'est pour ça qu'il va chercher le combat au sol, tout simplement. Parce que c'est son chemin de victoire, il en a conscience. Mais en boxe anglaise, il est redoutable, hein, le Canadien.
0: Et on rappelle, hein, on est en 2011 et depuis le MMA a tellement évolué, le niveau de compétences moyen requis pour rentrer à l'UFC et dans toutes les catégories a augmenté, mais de manière absolument dramatique. À l'époque, la plupart du temps, on a des combattants qui viennent d'un sport de combat type Ronda Rousey, hein, qui venait du judo et qui est entré à l'UFC 2 ans plus tard. Et finalement, bah, on avait des lutteurs qui...
1: Ah, il a été touché.
0: Il a été percuté là. Ouh. Au Munich. Il a pris un coup de fusil dans la tempe. Il les a pu l'ont abandonné, une fraction de seconde. José Aldo qui va tenter de terminer au sol. Au Munich qui a fermé la garde. Mais c'est un sale moment pour le Canadien.
1: Alors, il tente d'amorcer éventuellement une technique de soumission. Il travaille sur les bras. Mais voilà, on sent que là, il va falloir qu'il récupère. Ah, ça a été compliqué, il vient de se prendre une tempête. Et en fait, alors on dit souvent que la fatigue est la pire ennemie du combattant, c'est parce qu'avec la fatigue, ça accompagne souvent, est souvent accompagné à un chaos. Et là, il n'est pas passé loin. Très franchement, il marche sur un fil. Parce que le manque de lucidité fait que vous prenez des coups que vous ne seriez pas censé prendre. Et là, effectivement, ça a connecté. Au moment où il est entré, il s'est empalé sur un contre. Alors c'est le moment d'accélérer pour José Aldo, de reprendre un peu de distance là pour envoyer ses meilleurs punchs. Il n'a pas du tout intérêt à repartir sur du jiu-jitsu brésilien. Ça, c'est plutôt donner un avantage à Omenik.
0: Ouais, surtout que José Aldo, du fait de ses compétences en JB, n'a pas peur d'aller dans la garde. Il sait parfaitement lire toutes les tentatives de soumission. On voit quand même qu'Omenik a des réflexes et est loin d'être inoffensif sur son dos, mais là il est fatigué, il a pris des coups, il n'a plus la même dangerosité. Son seul but, c'est de survivre et d'aller au bout de ce troisième round.
1: C'est exactement ce qu'il fait en allant chercher ses bras, il les contrôle de manière à l'empêcher d'envoyer son run and pound. Ça commence à devenir compliqué pour le Canadien.
0: C'est toujours mal, mais il a pris beaucoup de coups.
2: You look fine, buddy. All right, you look fine.
0: Et on le dit, c'est super.
2: Okay, Mark,
0: tu es beau. Tu vas bien.
1: Et le visage est tuméfié et témoigne des nombreux impacts.
0: Et alors, je parlais de John Jones tout à l'heure. Et je vous invite, je fais un petit peu de publicité, mais à aller écouter un très bon podcast sur José Aldo sur la plateforme Jab Life de mon ami que je salue, Alexandre Herbinet, qui a fait un podcast sur José Aldo en collaboration avec Octogone, Samir et Omar, les légendes du podcast français, qui eux-mêmes ont animé pendant des années le podcast Octogone, qui a lui-même animé les dimanches de beaucoup de fans de MMA en France. Et pendant 45 minutes, ces trois experts nous déclament leur amour pour José Aldo. Et dans ce podcast, on a un débat qui est donné. C'est-à-dire que on a beaucoup parlé de John Jones. C'est vrai que le run, les deux premières années de John Jones, où il va prendre des Machida, des Mauricio Rua, des grands noms finalement du MMA, à une époque où l'UFC avait beaucoup mis la communication sur les grosses catégories. Mais je pense que quand on regarde dans le détail, en fait, le niveau de compétence, de dangerosité des adversaires de José Aldo, certes moins dans la lumière parce que petite catégorie, mais je pense que le niveau de compétence que José Aldo a affronté est bien supérieur à celui des adversaires de John Jones.
1: Grosse accélération avec le bras arrière qui a touché le genou. Alors effectivement, mais ça c'est propre aux catégories qui sont plus denses. Hein. Celle de José Aldo est forcément plus dense. 66, 70, 77, attention, on est sur des catégories très très chargées, très compétitives, où les fibres musculaires explosives sont valorisées et demandent beaucoup plus de vivacité, ce qui n'est pas forcément le cas chez les lourds et les et les lourds légers, par exemple. Donc voilà, ça s'explique par rapport aux catégories de poids. On est beaucoup plus dans la diversité, il faut avoir une panoplie beaucoup plus dense au niveau technique. Et donc l'adversité reflète ce que je dis, je pense.
0: Ouais, mais en tout cas, on peut voir dans la prestation fournie par Kubinik un début d'argumentaire justement pour montrer à quel point le règne de José Aldo a été important, a été implacable. Parce que bien avant, hein, d'ailleurs, de retrouver Marc Kubinik à l'UFC, il a déjà affronté des grands noms de cette catégorie, notamment Uriah Faber. C'était en 2010, à l'époque c'était encore le WEC. Et il est dur, hein, Kubinik. Et regardez à chaque fois la jambe qui plie sous l'impact. Alors, on est dans les rangs de championnat. 4e et 5e, il a perdu très clairement les 3 premiers. Kubinik est désormais, il n'y a qu'une victoire avant la limite qui peut le sauver.
1: C'est un rock.
0: Marc Kubinik.
1: Non, Marc Kubinik, en fait, lui, il essaye de la jouer en contre-attaque. Attention, là, il commence à tituber.
0: C'est-à-dire qu'il y a une répétition des low kicks qui vient forcément fragiliser l'articulation. Ouais. On voit au niveau du jeu de jambes que ça devient un petit peu compliqué. Le pas est beaucoup moins souple. Oh, il prend des coups, Marc Kubinik. Le bras arrière qui l'a fait chuter une nouvelle fois. Deuxième knockdown du combat avec un José Aldo qui va tenter de finaliser au sol par une accélération au ground and pound.
1: Allez, c'est parti, le ground and pound, et là ça va être compliqué. Il lui a bloqué la tête pour viser.
4: Tout ouvert.
1: Il commence d'accélérer. Oh là, l'œuf sur la tête. Ouh, le punch est dévastateur.
0: C'est pénible pour Marc Kubinik. C'est un long, très long chemin de croix emprunté par le Canadien, à qui il reste 1 minute 50 pour rallier la fin de ce 4e round et espérer une hypothétique, une miraculeuse victoire avant la limite dans le 5e et dernier round.
1: Ça va être très très compliqué. Il essaye de sortir de cette situation, d'amorcer encore une fois une potentielle soumission en allant chercher le bras, mais ça va être compliqué. Ah, il est dans la tourmente. Aldo qui durcit le ton et qui a désormais une cible sur le visage. Dominique, oh là là,
0: voilà, il y a un hématome, un œuf de pigeon extrêmement important, et il doit le sentir, Marc Kubinik.
1: Ouais, le visage est totalement déformé. Ouh là là là là là là.
0: Et pour autant, hein, il a assez de bagages techniques au sol, on le voit, pour empêcher José Aldo de travailler, en tout cas pour limiter la casse.
1: Il essaye de récupérer les bras, de les contrôler, de reprendre un peu de distance avec les hanches pour pouvoir tourner ses hanches sur le côté et pour pouvoir peut-être tourner sur une clé de bras, un triangle, que sais-je. Mais en tout cas, voilà, il essaye de faire des choses. Regardez son œuf, il en a deux en plus. Oh, c'est terrible. Alors, pour ceux qui se posent la question, ça part très vite, hein, ce genre d'hématome, ça met...
0: C'est plus impressionnant, voilà, que ce n'est grave. Véritablement pour la santé.
1: Oh, j'ai mal pour lui. Ça met 5 jours, hein, grosso modo.
0: Malheureusement, tu parles d'expérience. Je sais que tu parles d'expérience.
1: Ça met à peu près 5 jours, mais par contre, ça peut laisser des marques sur le front. C'est-à-dire que vous avez normalement...
0: Je scrute ton front, Lucie. Parfait. Oui.
1: Alors, le front est lisse, en théorie. Il l'est un peu moins après ce type de coup. Voilà.
0: J'ai pas bien compris pourquoi on avait relevé.
1: Je pense qu'il voulait vérifier combat. Qu'il était apte à suivre.
0: Ouais, mais à ce moment-là, tu dois rendre la position à José Aldo. Je sais pas s'il n'y a pas eu un petit avertissement pour des doigts dans les gants, peut-être. J'ai cru déceler ça. En tout cas, on va revenir à ce combat et à cette prestation qui est formidable. Ouh, de courage de Marc Kubinik, mais dont la défense de lutte est de plus en plus friable, on le voit.
1: C'est-à-dire qu'à chaque fois qu'il vise les jambes, il shoot très très bas et il est compact. Et surtout, on voit bien qu'il ne doute jamais. Il avance, peu importe le résultat. Très souvent, il amène au sol quand il est proche de la cage. Ce qui lui permet de sécuriser son technique. Waouh, c'est impressionnant. Oh là là là.
2: He's lunging and leaning. Mark, you hear your coach? He's lunging and leaning. That means you gotta switch your kick, okay? Cross his body, switch high. Mark, put, you can do this. Championship round. You're a fucking champion. All right? You're the best. You're the best.
1: Elle est importante, cette minute de repos. Elle est salvatrice et surtout, elle permet de redonner de la force à son poulain. Et là, concrètement, on lui explique que tout se joue là et qu'il est le meilleur et qu'il faut continuer d'y croire. Que lui dire d'autre en réalité, si ce n'est monte ta garde, garde la distance.
0: Ouais, mais je suis assez impressionné par la causerie de son entraîneur et surtout les réponses de Mark Comby qui semble, malgré l'enfer qu'il est en train de vivre, il semble toujours habité par cet objectif et franchement il y a très peu de combattants qui auraient été capables d'arriver à ce cinquième round après tout ce qu'il a enduré
1: et d'y croire encore. Oui. Alors après le MMA nous a prouvé à de nombreuses reprises que jusqu'à la dernière seconde rien n'était joué. Combien de scénarios on a vu se renverser.
0: Léon Edwards Kamaru Usman
1: par exemple, donc il a bien raison, c'est le bon état d'esprit.
0: Tout est possible en MMA, jusqu'au bout, jusqu'à la dernière seconde. Et on sent du respect chez José Aldo. Dominique, lui, il est toujours habité. Il sait qu'un coup peut changer le cours de ce combat, le cours de son destin. Cinquième et dernière reprise donc de ce championnat du monde des poids plumes. Les moins de 66 kilos. Et combien de loquets qu'il doit encaisser comme ça, Marco Dominique. C'est vraiment difficile de voir autant de coups. C'est par un seul homme sur un seul et même soir.
1: Ouais, et puis il les envoie vraiment au bon endroit, ce soit en calf kick, soit juste derrière le genou. Ce qui lui permet de tordre littéralement la jambe. L'uppercut est passé, le crochet également à la tempe. Et la tentative d'amener au sol, super. Et il va tenter de.
0: Et c'est la première amenée au sol de Mark Comby et José Aldo.
1: Il a été touché.
0: N'a que très peu été amené au sol dans sa carrière. Seulement 10 fois. En 14 ans de carrière, si l'on compte le WEC et l'UFC.
1: Alors là, il s'est fait amener parce qu'il ne s'y attendait plus, en fait, tout simplement.
0: Mais c'est vrai que il n'a pas du tout cherché la lutte dans ce combat, Mark Comby, où on l'a vu sur les ralentis précédemment, à un moment où il était touché, où il était en danger. Ouais, et c'est son moment, Mark Comby, il le sait, mais on ressent aussi les certitudes de José Aldo sur son dos, garde fermée. On cherche à attraper les poignets. Attention à Mark Comby là, qui commence à trouver la cible devant un José Aldo qui lui aussi a travaillé, lui aussi est fatigué. Qui doit aussi se poser des questions à force d'avoir un adversaire comme ça sur qui il frappe. Il frappe et un adversaire qui toujours rend les coups.
1: C'est-à-dire qu'il est quand même constant mentalement. Alors c'est bien, il essaye de remettre de la distance en s'appuyant sur ses jambes. Mais là, l'agresseur, eh bien, c'est Dominique. Et pourquoi pas? Pourquoi pas renverser le scénario? À quelques secondes de la fin, on est à la moitié du dernier round.
0: C'est son moment, hein, Mark Comby. Ouais, hein. Il ne peut pas se contenter de gagner le round. Il faut aller chercher un TKO, une soumission. Il faut finaliser, il faut finir le combat. Ouais, et là, il y a 55 000 spectateurs qui sont tous acquis à sa cause. Et imaginez un peu les émotions qu'on doit ressentir à ce moment-là.
1: C'est-à-dire qu'à ce moment-là, on est tout simplement transcendé par l'énergie collective. On se remet à y croire et tout redevient possible.
0: Très rarement, on aura vu José Aldo, surtout à cette époque, dans cette situation, obligé de défendre, de limiter les dégâts.
1: Alors, essaye hein, de recréer de la distance pour éventuellement essayer de se relever, mais il a du mal, José Aldo.
0: Il est incroyable, impressionnant de courage, de résilience, Marco Milik, dont le nom n'est pas resté dans les annales hein, de l'histoire de l'UFC. Mais alors, quel combattant, franchement, ce soir-là, il aura fait le combat de sa vie. Et peu importe si le combat de sa vie sera au bout d'une défaite, il aura marqué les esprits.
1: Et je pense hein, qu'il gardera quand même un bon souvenir de ce combat, parce que les plus grosses guerres sont aussi les plus appréciables quand on est combattant.
0: Ah là, ils ont écrit tous les deux un moment d'histoire commune, un moment dont ils se rappelleront tous les deux, toute leur vie. Et un moment que beaucoup dans cette salle, n'oublierons pas également. 40 secondes maintenant pour José Aldo pour survivre et aller défendre pour la première fois cette ceinture devant Marco Milik qui jette ses dernières forces.
1: Il dit hein, que le fait de frapper diminue le grade en jiu-jitsu brésilien, c'est-à-dire qu'il a beau être ceinture noire. Là, il n'y a rien qui puisse faire.
0: Ouais, à chaque coup, la ceinture change de couleur.
1: Exactement. On est loin de cette époque où le jiu-jitsu dominait le MMA. Cette fois-ci, on est vraiment sur un sport très homogène, avec son propre style, sa propre identité.
0: C'est la fin de ce premier championnat du monde de l'histoire de cette catégorie. Et ce premier championnat est une promesse, et cette image,
1: un cours de pompe.
0: elle, évidemment, va rester. C'est un sacré guerrier, Marco Milik. Franchement, de le revoir ainsi, d'être capable de gagner ce cinquième round après les quatre premiers, après tout ce qu'il a vécu.
1: Ensuite,
0: il est allé en enfer et il en est revenu, Marco Milik. Il était prêt à tout ce soir. Malheureusement, il a échoué face à une légende, face au roi José Aldo, qui va donc conserver sa couronne devant 55 000 spectateurs ici à Toronto.
4: 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Nelson Hamilton scores it 48-46. 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For the winner, by unanimous decision, and still the UFC featherweight champion of the world, José Aldo.
0: Alors, il n'y avait absolument aucun suspense hein, sur la décision à venir. José Aldo avait remporté assez largement, à mon sens, les 4 premiers rounds. Il perd le 5e. J'ai quand même entendu qu'il y a un juge qui a donné 50-43. C'est-à-dire que dans son esprit, José Aldo a remporté le 5e round. 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

0: accueille son roi et pour la première fois, José Aldo est en tête d'affiche ici, chez lui, devant son public. Il va tenter de défendre pour la troisième fois son titre des plumes face au lutteur américain Chad Mendes. Quelle histoire pour ce garçon, quel parcours. On en a parlé un peu précédemment, Lucie, mais dire que José Aldo vient d'en bas, c'est un grand euphémisme. C'est un garçon qui a grandi dans la pauvreté, qui a dû s'entraîner parfois le ventre vide, qui s'est forgé un caractère, une détermination. Il a grandi dans une famille très pauvre. Il a dû aider son père dès l'âge de 6 ans. Son père était ouvrier du bâtiment. À 17 ans, il a quitté sa province pour Rio, la capitale, sans argent, avec quelques vêtements. Et on l'a dit, parfois, son seul objectif, c'était uniquement de pouvoir manger le soir et d'avoir un toit au-dessus de sa tête. C'est vraiment une histoire absolument folle, une histoire digne d'un scénario hollywoodien. C'est la réalité d'un champion, puisque aujourd'hui, quelques années après être monté sur la capitale, il va tenter d'écrire une nouvelle page de son formidable destin sportif. Il est chez lui, à Rio, et il va tenter de conquérir son public.
1: Alors c'est effectivement un récit de film, hein, qui a d'ailleurs, je crois que ça a été adapté au cinéma. Alors ça a eu très peu d'impact au niveau mondial, mais au Brésil ça a été un très grand film, très reconnu. Et effectivement, bien, je pense qu'il faut avoir un récit dans les tripes pour aller sur le sommet de l'UFC. On ne se lève pas chaque matin sans une motivation très très profonde. Et moi je pense qu'il faut avoir des comptes à régler avec la vie pour aller si loin, parce que c'est extrême. C'est totalement extrémiste d'aller si loin dans le MMA, en fait.
0: Ouais, c'est vrai. Et il y a une citation que j'aime beaucoup, qui est de Bernard Hinault, qui est un cycliste. Mais je pense que dans le cyclisme, il y a quand même cette idée de puissance dans le dépassement, même si, évidemment, on met quand même son intégrité physique en jeu, hein, quand on descend un col de montagne à 100 à l'heure sur une bicyclette. Mais Bernard Hinault, il disait, il faut être fils de pauvre pour aimer ainsi se faire mal à la gueule.
1: Je pense que ça parlerait à beaucoup de combattants dans le milieu.
0: Allez, présentation à suivre de ce combat principal. Aldo Mendes 1, ici à Rio, Bruce Buffer.
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0: Ambiance de stade de football ici à Rio donc pour ce combat principal de l'UFC 142. José Aldo face à Chad Mendes, invaincu en carrière. 11-0 du team Alpha Male, basé à Sacramento en Californie. Il est l'élève du Raya Faber, légende également de la catégorie, ancien adversaire, ancienne victime de José Aldo. Il y a donc évidemment l'histoire des comptes à régler. Invaincu, oui, Mendes, mais on va dire qu'il n'a jamais connu le même niveau d'adversité qu'un Aldo qui lui a 21 combats professionnels pour 20 victoires.
1: C'est vrai que ça a des airs de finale de Coupe du Monde parce qu'on est à une époque où les États-Unis et le Brésil sont les deux plus grandes nations du MMA.
0: C'est quand même toujours le cas. Même si la Géorgie, qui a 3 millions d'habitants aujourd'hui, a deux champions. C'est vrai.
1: La France commence à se dessiner un chemin parmi le top mondial. Mais à cette époque-là, il n'y avait que les États-Unis et le Brésil qui étaient vraiment représentés dans les top 5. Donc là, non, on a deux communautés très puissantes dont le public est très investi, très impliqué. Un fanatisme absolu à cette époque-là. Et voilà, la lutte qui parle, hein, Chad Mendes, lutteur d'origine, qui vient d'un club où il y a énormément de lutteurs et de petits gabarits. Team Alpha Male.
0: Alors, petit gabarit, 66 kilos à la pesée, avec le processus de réhydratation. Chad Mendes, il est, à mon avis, pas loin des 75 kilos.
1: Non, mais c'est-à-dire que sur l'ensemble de toutes les catégories du UFC, on est dans les petites catégories. Et c'est vrai que c'est la réputation de la Team Alpha Male. Hein. Ce sont des petits bonhommes, quoi, mais des petits bonhommes solides.
0: Ouais, des petits bonhommes très costauds. C'est vrai qu'il y a eu du plan chez Alpha Male. Il y a eu Cody Garbrandt, TJ Dillashaw, qui en est parti d'ailleurs. Ça avait fait un psychodrame à l'époque.
1: Et puis il y avait ce style, en fait il savait comment exploiter la lutte pour l'adapter au MMA. Ils avaient réussi vraiment à trouver le pont. Je me souviens d'ailleurs Yuri Bejanari, hein, que je salue au passage, qui était parti se faire un camp d'entraînement intensif de 3 semaines là-bas juste avant son championnat du monde IMAF. Et bien après quoi il était devenu champion du monde, donc ça lui avait beaucoup apporté.
0: Et puis encore une fois j'en ai parlé un petit peu précédemment, avant d'être interrompu par la ferveur, la folie du combat. Mais c'est vrai qu'on est à une époque où il y a beaucoup de lutteurs à l'UFC et plus généralement, chacun vient au MMA en essayant d'apprendre les autres disciplines, mais avec une éducation martiale qui est passée par une autre discipline, la lutte, le judo, on aura plus tard les kickboxers qui vont venir, Adesanya, Pereira. Mais c'est vrai qu'aux États-Unis, forcément, la lutte est un sport universitaire, scolaire, voilà, c'est l'un des plus grands sports qu'on pratique dès le plus jeune âge. Oh, la méchanceté dans les low kicks de José Aldo devant un Mendes qui a moins d'allonge et qui est plus petit et qui doit donc trouver un moyen de casser la distance, de venir au corps à corps. Et la défense de lutte de José Aldo extrêmement solide.
1: Il n'y a pas mieux pour faire douter un lutteur. C'est-à-dire que quand vous défendez une fois, ça fait douter. Deux fois, trois fois, là, vous désespérez complètement. On a bien vu aussi que Aldo attendait les takedowns de Mendes. Il est patient. Il ne lui donne pas ce qu'il souhaite. Et il l'attend avec son uppercut. Au moment où il descend dans les jambes, il souhaite que Mendes s'empale sur ce bel uppercut.
0: Ouais, l'uppercut, le genou.
1: Voilà, ce sont faire peur,
0: les outils les plus impactants de l'arsenal anti-lutte. Voilà, c'est un message envoyé à l'adversaire. Si tu plonges dans mes jambes, tu vas rencontrer un problème.
1: Exactement. C'est le dé à bas anti-lutte. Chad Mendes, on le voit, hein, il ne sait pas sous quel angle attaquer, comment feinter. Voilà, il a trouvé la faille. Et l'erreur, elle vient de José Aldo. Hein. C'est lui qui lui a donné. Il a pénétré sans préparation d'attaque. Et malheureusement, il a été
0: derrière,
1: pas aimé.
0: En réaction.
1: Ah, il a eu qu'à cueillir Chad Mendes.
0: Regardez, il a accroché le grillage, José Aldo, qui a du métier, qui a du vice et qui n'est pas sanctionné par l'arbitre. Alors que ça lui a permis de rester debout.
1: La gravité est bas pour José Aldo pour l'empêcher de l'arracher. C'est, en fait, il y a une débauche d'énergie qui est beaucoup plus importante quand on arrache quelqu'un qui est bas sur ses appuis. Et donc c'est ce qu'il fait. Il tente de ne pas lui faciliter la tâche, bien évidemment. Mais on a bien vu la facilité avec laquelle il avait à l'arracher Mendes. Donc la jambe droite là, qui vient entre lui et la cage, c'est fait exprès. C'est pour pouvoir le faire pas pivoter, mais pour l'arracher en mettant un obstacle entre lui et la cage. Voilà, exactement.
0: Et là, il est dans son domaine de combat, mais ses phases de préhension sont très énergivores. Le coup de genou, le coup de génie de José Aldo. Contrôlé depuis près d'une minute, la rupture de contact et la rotule plein visage.
1: On l'a perdu dans le bain de foule. Alors non, mais c'était un coup d'éclat absolument incroyable. Hein. Il est d'une créativité, d'une virtuosité, José Aldo.
0: Ouais, et là vraiment c'est le champion du peuple, José Aldo. Écoutez ce public. Il y a quand même très peu de combattants
1: qui mettent en émotion le public de cette manière.
0: Et qui ont réussi comme ça à créer autant d'amour. Et on en a perdu un récemment, c'était un boxeur britannique, mancunien, Ricky Hatton, qui est décédé à 46 ans. Et voilà, José Aldo est de cette élite là, de cette race là. Il y a très peu de combattants qui ont vraiment réussi à susciter autant d'amour de la part du public, et dans la victoire comme dans la défaite.
1: C'est vrai qu'on n'a pas forcément d'équivalent en France. Hein. On a bien vu avec nos champions français, ils sont adulés lorsqu'ils gagnent et envoyés au placard lorsqu'ils perdent. Parce que j'allais dire, qui provoque ce type d'émotion en France? Benoît Saint-Denis. Benoît Saint-Denis, dans la victoire comme dans la défaite, il provoque des émotions puissantes. Mais par contre, l'amour du public, il ne l'a pas toujours eu. Et donc, ouais, on n'a pas ça, nous. On n'a pas l'équivalent en France.
0: Bah, on est dans une espèce d'hystérie collective. Le public français est très passionné. Mais aussi très versatile. Et c'est vrai que on a tendance en France à célébrer les vainqueurs et à enterrer les vaincus. C'est vrai qu'on n'a pas cette culture très anglaise, hein, finalement, très britannique, ou très brésilienne. Voilà, cette espèce de passion, de ferveur collective inconditionnelle.
2: Featherweight champion of the world, José Aldo Jr.
0: Et voici ce qui reste, l'une des plus grandes victoires de José Aldo. Chez lui, à Rio, il a 25 ans, il est au sommet de son art.

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1: Combat principal de cette UFC 156 à Las Vegas, le championnat du monde des poids plumes, deux immenses champions face à face, un combat électrique qui charrie énormément d'attention et d'excitation. Jose Aldo, le champion du monde en titre de cette catégorie, face à Frankie Edgar, l'américain, ancien champion du monde des poids légers, qui descend de catégorie pour tenter l'incroyable pari, devenir champion dans une deuxième catégorie. C'est parti.
2: Alors, plus massif, et ça lui va bien, cette catégorie, à voir maintenant s'il a réussi à conserver ses qualités.
1: Alors non, ma chère Lucie, ce qui est formidable, et visuellement, c'est très paradoxal, mais Edgar descend de catégorie, c'est-à-dire qu'il évolue au-dessus, et il a toujours été un petit poids léger, hein, face à des lutteurs qui faisaient des gros cuttings, qui reprenaient parfois jusqu'à 8-10 kilos, et néanmoins, avec ses qualités de vitesse de bras, d'explosivité, un gros cardio, c'est un combattant très complet, eh bien, il a réussi à devenir champion, et surtout à le rester. Mais là, avec ce choix de carrière, eh bien, on se demande si ce n'est pas finalement sa vraie catégorie. Et on est impatient de voir quel visage va nous proposer Frankie Edgar, dont on se souvient la trilogie face à Gray Maynard, qu'il a porté à un niveau de popularité très important. Alors, 31 ans, il a déjà fait des grands combats.
2: Et pour le moment, on peut dire qu'en termes de vivacité, de vitesse d'exécution, les deux sont à peu près à égalité.
1: Oh, l'uppercut d'Aldo là.
2: Mais oui, mais il s'est jeté, Frankie Edgar.
1: Il a toujours dû, hein, faire face à des combattants plus grands, plus forts, certainement pas plus rapides. Mais c'est vrai qu'Aldo, lui, paraît beaucoup plus massif, hein, beaucoup plus dense physiquement. Ouais, le jab là d'Aldo qui vient marquer Edgar au visage.
2: Ouais, et j'ai l'impression que Aldo attend l'erreur de son adversaire. Il le cueille en contre-attaque sans perdre trop d'énergie. Il garde le centre. Il essaye en tout cas de regarder ce contre du bras arrière. Et encore celui qui avait mis Dominique à terre.
1: Un contesté, champion du monde de cette catégorie, José Aldo. Invaincu depuis 8 ans, il a nettoyé sa catégorie. Il est en quête d'un défi à sa mesure et c'est ce que va lui proposer l'Américain Frankie Edgar. En tout cas, c'est ce qu'espèrent les dirigeants de l'UFC qui ont savamment construit cette opposition. Ouais, regardez ce jab. Il est en train de faire des dégâts et on peut gagner un combat en boxe anglaise mais aussi en MMA hein, avec un jab.
2: Il a énormément de qualité en termes de gestion de distance. Depuis tout à l'heure, Frankie Edgar tente des doublés voire des triplés du jab et ça ne passe pas. C'est un toréador José Aldo dans ce round.
1: Ouais, ce ne sont pas des coups de lame qu'il envoie mais... bien un jab précis, puissant, explosif et qui est en train déjà après 3 minutes de créer des dégâts sur le visage de Frankie Edgar. On voit ce léger épanchement sanguin.
2: Oh, le contre en désaxant le buste, c'était magnifiquement exécuté dans le bon timing.
1: Et tout dans l'attitude de José Aldo traduit la confiance.
2: Il est dans la maîtrise.
1: La toute puissance même. On sent qu'il est extrêmement sûr de sa force.
2: Il attend l'erreur. On sent vraiment cette attitude. Il attend l'erreur de Frankie Edgar. Alors pour la petite anecdote, José Aldo, il est venu en France à cette période-là pour animer un stage chez Venom. 200 personnes s'étaient déplacées pour... bénéficier des enseignements du champion de l'UFC. Et la contre-attaque.
1: Ouh, le low kick là, puissant derrière le jab. Ah, ce sont des enchaînements d'école hein, proposés par José Aldo et on sent que Frankie Edgar est à court de solutions.
2: Oh, superbe l'enchaînement avec l'uppercut. Ça rentre bien les uppercuts en MMA, ça fonctionne toujours. Toujours dans l'attente, peu de dépenses énergétiques. Il est dans la gestion, José Aldo, et la gestion de distance particulièrement. C'est propre. Frankie Edgar qui ne trouve pas la solution.
1: Et il y a toujours ce travail de feinte, hein, ces petits mouvements de bras de la part de Frankie Edgar qui sont faits pour provoquer des réactions chez Aldo. Mais le Brésilien, il reste stoïque. Il reste dans son combat, dans sa maîtrise.
2: Oh là, high
1: kick. High kick du gauche.
2: Magnifique.
1: Ouais, premier round très compliqué pour Frankie Edgar qui pour l'instant n'a pas su s'exprimer.
3: Água na mão, gelo nas costas. Água na mão, calma. Olha só. Calma. Deixa eu falar uma coisa pra você.
4: Oi.
3: Tá perfeito, tá perfeito. Só que é só. Só me deu dor no aluguel.
4: Tá.
3: Entendeu? Vamos combinar, ele andou pra trás, tá entrando todas. Como tu tá combinando mão, ele não tá vendo o que tá entrando embaixo.
4: Tá.
3: Combinou, andou, só vai na boa. Peito e costas.
2: Le coin qui est très content du travail d'Aldo. C'est tellement épuré, maîtrisé.
1: Allez, deuxième reprise dans ce championnat du monde des poids plumés. Frankie Edgar va devoir trouver la clé. Ce garçon qui est un combattant très complet. Excellent lutteur, ceinture noire de jiu-jitsu brésilien. Explosif, une belle vitesse de bras. Et surtout un cardio qui a fait sa force.
2: Oh, la contre-attaque, c'est bien ce que fait Frankie Edgar. Il reprend le centre, mais plus de volume, plus de vitesse. Aldo voilà, qui doit gérer un petit peu la tempête.
1: Il y a une aisance gestuelle hein, vraiment chez Aldo et une technique infiniment plus affirmée que celle de Frankie Edgar. Et j'ai peur que ça ne laisse comme unique solution à Edgar que d'aller à la guerre. Il va falloir être agressif, casser la distance, quitte à prendre des coups.
2: Et toujours au centre avec le jab pour tenir le danger éloigné. Oh, la droite encore. Elle est fulgurante, cette droite, elle est incroyable.
4: Et on entend l'impact.
2: Mais oui, puis elle est plongeante, elle fait mal.
4: Et surtout, à chaque fois, ça décourage. Hein. Ça crée une angoisse chez Frankie Edgar qui, à chaque fois qu'il s'approche, eh bien, est puni. S'installer dans ce combat, Frankie Edgar.
2: Non, non, pour l'instant, il subit le combat, il n'a pas le dernier mot, il, voilà, il a du mal à trouver ses repères.
4: Et tentative d'amener au sol, bien défendu par José Aldo. Attention à ce garçon, Frankie Edgar, qui a un cœur énorme, qui a livré des grosses guerres, qui a l'habitude des combats en synchro et qui là vient de prendre un low kick brutal.
2: Ouais, tout le temps déséquilibré.
4: Et la jambe gauche est quelque peu rougie là, on le voit sous le short.
2: Ouais, mieux vaut avoir des articulations solides avec José Aldo.
4: Ah, les low kicks de José Aldo, ce sont des coups de hache dans un tronc d'arbre.
2: Oh, wow.

0: Un début de combat largement à l'avantage du champion. Et on l'a dit, hein, attention à Edgar qui a déjà l'expérience, qui a livré des gros combats en synchrone, qui a su parfois renverser des situations très compliquées. Oh, le coup de genou pour venir chercher Edgar.
1: Allez, on part sur un travail de catch control. Il a un bras sous les selles de Josaldo, donc ça c'est très bien. Par contre, la tête est mal positionnée. Il essaye de placer un genou. Voilà, c'est trop tard. Il n'avait pas les bons contrôles ni de la tête ni des jambes pour pouvoir immobiliser Aldo.
0: Et voilà l'œil gauche de Frankie Edgar qui, il me semble, est déjà marqué par les impacts.
1: Le timing.
0: L'amener au sol de la part de Frankie Edgar.
1: Ah, super. Bah alors regardez, il a une défense incroyable.
0: Et je dis, donc il est déjà de retour sur ses appuis.
1: Il a fait un relevé en base magnifique. On sent, il y a du cœur chez Frankie Edgar. Est-ce que ça va suffire? Round beaucoup plus disputé qu'au premier, mais tout de même, on n'a pas vu José Aldo en grande difficulté à un seul instant.
0: Ouais, les coups les plus nets, les plus durs sont à l'avantage du Brésilien. Et sur ce jab là.
1: C'était risqué.
0: Ah, il ne tire toujours pas la clé, l'Américain. Et il est dominé après deux rounds. Et il va devoir trouver les ressources pour aller faire chuter la légende José Aldo.
1: On a vraiment l'impression qu'il est au maximum du volume physique qu'il peut fournir, Frankie Edgar. Mais ça ne suffit pas encore.
2: The bottom, dude. Dry it out. Frankie. Frankie, look at me. Frankie, listen. You just wet it because it's slippery. Frank, you gotta check the kick. Get a little closer to him. That kind of right hand was perfect. You gotta get chest to chest on those takedowns. You're gonna get him down again.
0: Troisième round dans ce championnat du monde des poids plumes. José Aldo pour l'instant tranquille face à Frankie Edgar qui a tenté une amenée au sol.
1: Il n'arrive pas à maintenir José Aldo. José Aldo qui se relève trop vite.
0: Ah, sur le premier low kick d'Aldo, il a jailli, explosé Edgar. On a dû lui dire dans son coin.
1: Et c'est bien, on le sent très conquérant. Frankie Edgar dans ce troisième, il a compris que maintenant il n'avait plus le droit à l'erreur. On ne peut plus laisser un seul round à l'autre.
0: Ah, il y a déjà presque un sentiment d'urgence dans la façon dont il combat. On a dû nous dire dans son coin qu'il avait perdu les deux premiers rounds.
1: Il est dans la course au point, bien évidemment. Si ça se joue à la décision, il est impératif qu'il gagne les trois prochains, celui-ci.
0: Et on sait qu'Edgar n'est pas forcément un gros puncher. Hein. C'est un garçon qui a déjà eu des victoires avant la limite, notamment face à Craig Maynard, mais des victoires souvent acquises en fin de combat par l'accumulation des frappes, par l'épuisement de son adversaire. Mais c'est pas quelqu'un qui a un pouvoir de KO exceptionnel, qui peut sur une frappe sécher un adversaire. Au contraire de José Aldo.
1: Alors ça c'est humiliant quand on est combattant. La violence du coup.
0: Ouais, c'est une gifle au visage, clairement. Il s'est essuyé les pieds sur sa face.
1: Il n'y a rien de plus humiliant quand on est combattant, je vous le dis.
0: Et ça fait peut-être plus mal à l'orgueil,
1: ouais,
0: que physiquement.
1: Complètement. Et toujours José Aldo en toréador. Il est magnifique, hein, vraiment, dans sa gestion de distance, dans ses désaxements.
0: Sur ces petits pas de retrait là.

0: pour rester à sa distance.
1: C'est pour voir le danger venir et il a parfaitement raison avec le crochet en sortie, regardez, pour canaliser la fougue de Frankie Edgar.
0: Et le jab là qui est en train de causer beaucoup de dégâts sur le visage de Frankie Edgar. Il les prend presque tous.
1: Ouais, c'est beau, c'est beau.
0: Fidèle à sa réputation, José Aldo, ultra dominateur. Un moment clé hein, de sa carrière. C'est aussi l'incroyable paradoxe des sports de combat parce qu'un champion a besoin d'adversité pour exister sans rival, sans défi. Le public peut finir par se lasser. C'est arrivé à certains, notamment Demetrius Johnson, l'américain, dans la catégorie des poids mouches, dont les combats étaient complètement relégués dans les cartes les plus anonymes de l'année par l'UFC et qui avait été libéré de son contrat à sa première défaite. Et à ce stade de sa carrière, José Aldo est extrêmement dominateur.
1: Non mais il attend vraiment chaque erreur de Frankie Edgar.
0: Ouh, la droite là d'Edgar.
1: Oh, le coup de genou sauté. Ça a bien failli passer. Il est très surprenant parce que souvent il les donne de manière isolée. Mais on ne s'y attend pas parce qu'il n'en a donné aucun jusqu'alors.
0: Ah, il a pris encore un crochet droit, José Aldo.
1: Attention, la pointe du menton est un point vital. On peut vite éteindre les lumières.
0: Et il reprend une droite là, le Brésilien. Et le combat qui est peut-être en train de basculer. Et on connaît la hargne et les qualités physiques de Frankie Edgar, qui sera toujours là au quatrième ou au cinquième round, qui sera toujours sur son adversaire. Et au contraire, on avait vu Aldo, lors de son premier combat à l'UFC, être en grand danger dans un cinquième round face à Marco Minic. La droite, une nouvelle fois, qui passe pour Frankie Edgar. Et peut-être un relâchement coupable de la part d'Aldo. Et ça, c'est vraiment surprenant, hein, Lucie, parce que c'est clairement pas une question physique. On sent qu'il est toujours frais. Mais son attention a baissé, sa vigilance.
1: Mais vous savez, c'est un peu comme dans les jeux vidéo. Hein. Plus vous prenez des coups, plus la barre d'énergie descend, en fait. Et donc, la gestion de la lucidité est aussi un ingrédient tactique à mettre en place lors des camps d'entraînement.
2: Ah, estamos ganhando 3-0. Relaxa, vai chegar a tua hora de nocautear. Eu não quero que faça agora, tá? Eu quero que você fique tranquilo. Relaxa, vai administrando o round. Vai chegar. Só que é o seguinte, no final do round, quando faltar 20, 30 segundos, lambada na perna. Eu quero que ele não ande até o final do negócio.
3: Vai cantando então pra mim.
2: Tá bom?
4: Você oi? Pode de vez em quando chutar com a esquerda, na combinação.
5: Na coxa?
4: Em cima, mas tá bom. Se liga na mão do José Aldo que tá descendo.
5: Tá bom. Pô, thank you. He's... Fast, fast. Hey, hey, go, go, go, go, go.
0: Et José Aldo qui a pris plus de coups sur ce troisième round que peut-être sur l'ensemble du combat. Et on l'a senti baisser quelque peu la garde dans les deux dernières minutes. Allez, les deux derniers rounds de ce championnat du monde. Les rounds de championnat. Cinq rounds de 5 minutes, c'est la distance reine en MMA.
1: Et il cherche les angles, Frankie Edgar. Alors il tente par le doublé, mais ça ne fonctionne pas. Grâce à la bonne gestion de distance de José Aldo. Alors peut-être faudrait-il mettre des angles davantage latéraux. À gauche, à droite, ou alors viser le corps pour remonter au visage.
0: Ouais, low kick de la part d'Edgar.
1: Ouais, mais il y a une différence entre le low kick de Frankie Edgar et de José Aldo. Beaucoup moins percutant, Frankie Edgar.
0: Ah, le low kick de Frankie Edgar, c'est un coup de canif, celui de José Aldo, un coup de hache. Edgar.
1: Et oui, on peut prendre des cas au foie avec ce type de coup de pied s'ils sont bien placés.
0: Ouais, surtout avec la zone du talon, hein, qui est une zone très très dure et qui au corps peut créer beaucoup de dégâts. Toujours en gestion, Edgar qui doit trouver un supplément d'âme, qui doit aller chercher absolument ces deux derniers rounds. Le troisième a peut-être été un peu plus serré que les deux premiers. Et encore, il n'est pas certain qu'il l'ait remporté, Edgar.
1: Plus mobile Frankie Edgar, plus difficile à cibler. Mais il n'arrive pas à trouver les ouvertures. C'est parce qu'il avance trop frontalement.
0: Allez, tentative là, oh, d'aller au sol.
1: Beau, c'est très
0: et la défense, la puissance et l'explosivité de José Aldo pour s'extirper de ce piège.
1: Non mais c'est-à-dire que José Aldo combat comme il respire. Il sent tout, il ressent tout, il anticipe tout.
0: Et on a vu la statistique. 6 hein. Des 7 tentatives d'amener au sol de Frankie Edgar ont été défendues. Et la seule qui a été réussie, José Aldo s'est relevé très rapidement.
1: Non mais il est complètement dans la zone de flow, c'est-à-dire qu'il est dans une clairvoyance instinctive.
0: Invaincu depuis 8 ans, José Aldo. 11 ans de carrière.
1: Énorme, énorme.
0: En MMA, c'est unique.
1: Non, non, c'est très énorme. Rare.
0: Alors ce n'est pas unique parce qu'il y a des garçons qui, comme John Jones, ont réussi à rester invaincu, bien que non, il est perdu par disqualification, donc il a quand même une défaite, même si ce n'est pas une vraie défaite. 8 ans, c'est incroyable. Voilà, amené au sol, l'éclair pour Frankie Edgar, qui l'a balancé.
1: Ouais, le timing a été très très bon.
0: Et là encore Aldo, tout de suite qui est de retour sous ses appuis et que ça doit être décourageant pour Frankie Edgar.
1: Ouais, complètement. Il n'est même pas inquiété par un takedown. Alors qu'écoutez, il a quand même volé, quoi. Il s'est fait arracher. Normalement, on perd un minimum ses repères. On met du temps à comprendre comment on atterrit, comment on va se relever.
0: On perd un peu de sa fierté aussi, Lucie.
1: Oui, mais lui, il l'a tellement travaillé et retravaillé, répété, que la réponse se fait instinctive et immédiate.
0: Ah, les coups de genoux dans les cuisses pour Frankie Edgar. Et de retour au centre de l'octogone à distance. Un visage de plus en plus marqué pour l'Américain. Ah, qui fait un gros combat, Edgar.
1: En fait, ce qui est intéressant, c'est que d'habitude, c'est José Aldo qui est obligé de s'engager à mi-distance pour aller chercher le contact. Mais là, j'ai l'impression qu'il a une petite allonge supplémentaire au niveau des bras. Et il peut gérer le combat à distance, chose qu'il ne fait pas forcément souvent. Parce que le gabarit Frankie Edgar s'y prête bien. Oh, le coup de genou sauté. C'était bien tenté et ça aurait pu fonctionner. Comme on a pu le voir avec Chad Mendes, ça aurait pu faire un sacré spectacle. Mais il s'en méfie. Forcément, Frankie Edgar, il l'a bien vu avant lui.
0: À la fin de ce quatrième round, il va rester 5 minutes à Frankie Edgar pour tenter de renverser l'incontestable et incontesté champion du monde des poids plumes. Et on voit cette image.
1: Magnifique.
0: Oh, la violence de l'amener au sol. Ah, il lui a fait une prise de catch, Frankie Edgar.
1: Non mais la réponse tout de suite. Et ils ont du coffre ces deux hommes.
3: Máximo 3-1, no máximo, senão é 4-0. Entendeu?
6: Entendi.
3: Esse round agora é o round da administração de saber jogar. Se der, mete a mão e destrói. Se não der, eu quero que ganhe o round. Ele vai ficar entrando pra te botar na garra e tentando te botar pra baixo. A única chance que ele tem é essa, não tem mais nem outra. Já perdeu a luta. Fica com a porra da guarda alta, evitando as quedas. Entendeu?
0: Tá? On est parfaitement lusophone à la chaîne L'Équipe grâce à notre chef d'édition Alexandre Teixeira et l'entraîneur de José Aldo qui lui a dit il y a 4-0, peut-être 3-1. Maintenant, il faut juste que tu gères ce combat tranquillement. Et Frankie Edgar, lui, qui va tout faire pour renverser ce combat, pour aller chercher pourquoi pas une victoire avant la limite, pour rentrer dans l'histoire de l'UFC, pour devenir l'un des seuls combattants à avoir remporté deux titres dans deux catégories différentes. C'est la marque des grands. Il y a eu Randy Couture, notamment en mi-lourd, mais également en poids lourd. Rares, très rares sont ceux qui, à cette époque, ont réussi cette performance.
1: Allez, la seule mission de José Aldo maintenant, c'est de gérer la tempête, canaliser l'agressivité de l'adversaire. Alors il garde le centre de la cage, avec le jab, va le tenir à distance. Mobile sur ses déplacements, pour voir venir le danger. Anticiper, esquiver.
0: Oh, tentative de coup de genou sauté pour José Aldo.
1: Ouais, mais ça fait trois fois qu'il essaye de le placer. Bon, malheureusement, Edgar s'en méfie comme de la peste. Il l'a bien analysé.
0: Oh, le jab. Toujours ce jab. Vraiment, ça aurait été la clé de ce combat pour Aldo. Il aura maîtrisé sa distance. Et attention là, avec cette droite de Frankie Edgar. Et on sent, on l'entend sur ses impacts qu'il n'y a pas la même puissance de frappe, le même punch électrique. Ces frappes d'Edgar, ce sont des piqûres de guêpe.
1: On l'avait prévu, hein, forcément Frankie Edgar qui est très conquérant, qui cherche le coup dur, il n'a plus rien à perdre maintenant. Et pas mal la répétition des coups. Des combinaisons sur plusieurs angles. Il varie les frappes et les angles.
0: Et tentative d'amener au sol une nouvelle fois.
1: Ah, il tente le tout pour le tout, Frankie Edgar.
0: Et fidèle à sa réputation, à sa carrière. Frankie Edgar, dur au mal, combattant hargneux, ferrailleur, qui jusqu'au bout va tenter de renverser ce combat, qui sur les cartes des juges est déjà perdu.
1: Il attend l'opportunité avec la fatigue, pourquoi pas, ça pourrait se présenter. Mais José Aldo, regardez, il en a encore sous le pied, il est dans la gestion. A priori, il ne manque pas de lucidité.
0: Et rarement, trop rarement, Frankie Edgar aura réussi à sortir José Aldo de son rythme. Et on le répète, hein, Aldo qui est dans un flow, qui est vraiment à un moment où tout est parfaitement instinctif et parfaitement maîtrisé. Les prises de décision se font en un millième de fraction de seconde. Ah, il est au sommet de son art, le Brésilien.
1: Et regardez, tout de suite, il inverse la tendance. Il ne se fait jamais bloquer, José Aldo.
0: Ils sont perturbés. Les crochets là, de la part de Frankie Edgar en toute fin de round. Kick bien bloqué par Aldo.
1: Au centre, toujours dans la maîtrise, il contre, il attend, toujours à distance. Un peu comme une tour de contrôle qui voit venir
0: et
1: le danger.
0: La droite à laquelle répond Aldo.
1: Et cette droite si fulgurante, celle qui a emmené beaucoup de monde au sol.
0: Et Edgar va jouer le tout pour le tout. Et on sent dans son attitude qu'il est prêt à tomber. Peu importe. Il n'a jamais été battu avant la limite, hein, Frankie Edgar.
1: Allez, une minute.
0: Jamais le menton n'a cédé. Mais ce soir, le visage est marqué.
1: Et il se jette. Il est prévisible, Frankie Edgar. Attention à ne pas confondre vitesse et précipitation. Le problème, c'est qu'il est analysé par José Aldo, qui lui garde son calme en toutes circonstances. C'est la force tranquille dans ce combat, José Aldo.
0: Ah, il est resté froid comme un serpent, José Aldo. Le petit mouvement du buste là pour esquiver. La gestuelle est parfaite, la droite derrière de Aldo. À qui on pourrait presque, et je dis bien presque, reprocher cette gestion du combat.
1: Oh, la droite derrière, il y a une réponse à chaque tentative de Frankie Edgar. Et vous avez ce qu'on dit, hein.
0: Oh, le panache pour finir. Quel geste de José Aldo qui, avec cette victoire, va cimenter sa place dans l'histoire du MMA. Le choc entre les deux champions aura donné un combat électrique, passionnant, incroyablement rythmé. Et c'est José Aldo qui, au bout de ses 5 rounds, va défendre sa ceinture.
1: Et avec cette touche spectaculaire, digne des plus grands champions, qui peut se permettre, dans les dernières secondes d'un cinquième round où on est censé être fatigué, qui peut se permettre ce genre de touche spectaculaire face à un Frankie Edgar au sommet. Et on voit les meilleures séquences de ce combat.
0: Ouais, Frankie Edgar qui aura peut-être gagné un round et qui aura marqué les esprits avec cet amené au sol qui aura été combatif jusque dans les ultimes instants.
6: 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And still, the undisputed UFC.
1: Avec la manière, José Aldo.
0: Et le scénario de ce combat se lit sur les visages. José Aldo qui défend sa ceinture et qui s'installe au sommet de son sport, désormais considéré comme le numéro 1, toute catégorie confondue à l'UFC.
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UFC 179 à Rio de Janeiro, capitale du Brésil. C'est le combat principal, championnat du monde des poids plumes. Le Brésilien José Aldo, considéré comme l'un des tout meilleurs combattants, toutes catégories confondues, défend son titre face à ce garçon, Chad Mendes. C'est un combat revanche, ces deux garçons s'étaient affrontés il y a 2 ans et demi. Aldo l'avait mis KO sur un coup de genou absolument magnifique. Depuis, Mendes, qui est un excellent lutteur, a dû reconquérir cette place de challenger. 5 combats, 5 victoires, dont 4 au premier round. Et on dit souvent, Lucie, que un combat c'est la vérité d'un instant. Et depuis 2 ans et demi, ce garçon a beaucoup évolué et la donne a beaucoup évolué.

0: avoir un physique très dense hein, pour Mendes, qui était un lutteur à l'université. C'est un garçon qui a un gros physique, au sens propre comme au figuré.
1: Oui,
0: très
1: ouais,
0: musculeux, très dense et un gros cardio.
1: Mais c'est un peu le morphotype des lutteurs, hein. Ils sont généralement très cubiques et ce sont des forces de la nature parce que mine de rien à l'entraînement ils passent leur temps à soulever des corps en fait. Donc ça c'est presque un entraînement de crossfit mais avec des corps humains à la place. Et après c'est vrai qu'on a d'autres morphotypes, ceux qui viennent du striking type boxe ont le dos plus en V, les jujitsuka sont beaucoup plus fins en général, enfin voilà, on a des morphotypes spéciaux, les oreilles de chou, voilà, on les retrouve régulièrement sur les jujitsuka et les lutteurs. Voilà, on a les stigmates de nos spécialités.
0: Alors un garçon qui vient de la lutte mais qui a également beaucoup progressé dans le striking, donc le combat debout, à distance.
1: On dit souvent que les défaites nous font le plus évoluer et je pense que cette défaite face à Aldo l'a forcé à sortir de sa zone de confort et à aller chercher des compétences. Il n'y a rien qui fasse plus mal qu'une défaite dans un octogone, vraiment.
0: Et c'est sa seule défaite, hein.
1: Et oui, et ben, elle a dû être sacrément violente moralement. Donc à mon avis, il a dû s'employer 10 fois plus pour aller trouver les solutions.
0: Face à lui, une légende, combattant connu, reconnu et adulé. Et on attend évidemment une énorme ambiance pour son entrée ici à Rio, dans son pays natal.

l'entrée du champion incontesté des poids plumes, le Brésilien José Aldo, 28 ans, 25 victoires pour une seule défaite, considéré comme l'un des tout meilleurs combattants au monde, aux côtés des John Jones et des Georges Saint-Pierre. Pour cette catégorie qui a été créée en 2010, il en a été le premier et l'unique champion du monde, invaincu depuis 9 ans. Il défend ce soir son titre pour la 7e fois.

0: c'est sur les forces de Mendes, la lutte. La véritable force d'Aldo, c'est évidemment le combat debout. C'est un striker, combattant très dangereux, contre-attaquant redoutable.
1: Ouais, alors striker avec une dominante plutôt Muay Thai, mais il est extrêmement explosif. Et c'est vrai qu'il a le knockout punch, quoi. C'est quelqu'un qui fait beaucoup de dégâts pour cette catégorie de poids. Et puis au-delà de ses qualités physiques, c'est aussi un homme qui a un récit dans les tripes en fait. Il fait partie de cette génération de combattants brésiliens qui a pratiquement vécu dans la rue à un moment donné. C'est l'enfant des favelas qui devait dormir au club pour pouvoir avoir un toit. Donc à un moment donné, quand vous savez d'où vous venez, forcément vous allez chercher ce pourquoi vous vous êtes battu toute votre vie, quoi.
0: Et c'est vrai qu'elle est touchante, l'histoire hein, d'Aldo, qui a grandi dans la pauvreté, qui a dû s'entraîner parfois le ventre vide. Ça forge forcément un caractère, une détermination, une envie. Et puis il avait 17 ans quand il a quitté sa province pour Rio, pour aller chercher son rêve de devenir combattant professionnel. Professionnel depuis ses 17 ans, avec le succès que l'on connaît. Et forcément, il n'y a pas de hasard.

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1: titre, José Aldo, ce qui le place eh bien tout droit avec les meilleurs, avec les plus grands, avec les John Jones, les Anderson Silva, les Georges Saint-Pierre.
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1: Et face à lui, il a un garçon qu'il a déjà battu, forcément un avantage psychologique évident pour Aldo.
3: Oui, et en même temps le désir de revanche de Mendes peut être inquiétant. Il a soif de réparation, il veut se réparer en fait, donc c'est très grave sur un plan d'un point de vue individuel. Donc il va falloir qu'il se méfie, José Aldo, qui tienne la distance effectivement.
1: Allez, c'est parti, premier low kick de la part de Mendes, qui est plus petit, 1m68 pour cette catégorie des plumes. Physique, on l'a dit, très dense, très musculeux.
3: José Aldo va devoir faire le toréador avec Mendes, le taureau. Oh, ça part très très fort.
1: Allez, premier low kick, le deuxième plutôt pour Mendes. Oh, et attention, les frappes d'Aldo.
3: Oh là là, la rapidité.
1: Et les frappes au corps d'Aldo sont dévastatrices.
3: Aldo qui s'entraîne à ce moment-là à la Nova Iñao, qui est le gros club de Rio de Janeiro, voire du Brésil, un peu considéré comme l'American Top Team du Brésil.
1: Et il porte sur lui aussi une forme de responsabilité nationale, parce que à cette époque, eh bien, Anderson Silva ou Dos Santos ont perdu leur titre, et il a été touché là, José Aldo. Oh, il a fait l'ascenseur, il est revenu presque au bluff là, tout de suite sur ses appuis.
3: Chad Mendes qui a de merveilleux uppercuts, ça rentre bien, sachant que José Aldo a la garde assez large, il y a de la place pour l'uppercut, il a tout compris, Chad Mendes. Et les petits désaxements de buste, les mouvements, ouais, superbe.
1: Ça a été rare de voir Aldo toucher aussi nettement.
3: Il va pas falloir en prendre trop, des uppercuts au menton. Un temps de retard sur la réponse d'Aldo. C'est Mendes qui prend les initiatives désormais. C'est assez clean.
1: Qui place ses low kicks alors que c'est l'arme préférentielle d'Aldo. Il est très dangereux sur ses frappes.
3: Il est en train de le prendre à son propre piège. Alors on avait eu une séquence intéressante en boxe d'Aldo, très rapide sur ses points. Là, il est un peu moins actif. Est-ce qu'il est en train de récupérer de son
1: Il a pris un coup d'éclair, hein, c'est clair. Et on sent toute l'expérience du champion, 11 ans de professionnalisme déjà pour Aldo à 28 ans. Et on sent une frappe sèche, électrique.
3: Et Mendes qui marche littéralement sur Aldo qui ne lui laisse que peu d'espace.
1: Ah, il joue crânement son rôle de challenger, hein, malgré la défaveur du public, malgré cette atmosphère évidemment très nationale, très partisane pour Aldo. Il est venu en terre étrangère, en terrain ennemi, Chad Mendes, et il est venu faire son travail.